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Dans un instant, Face à l'histoire de Philippe Collin.

0: Il est 3h, le flash, Hugo Marceau. Frapper l'Iran très durement pour honorer la mémoire des Américains tués. Volonté affichée par Donald Trump cette nuit et référence du président américain aux 3 soldats morts ce week-end en Irak et en Jordanie après des attaques iraniennes. Cette nuit, l'armée des États-Unis au Moyen-Orient a annoncé de nouvelles attaques sur l'Iran. Plutôt, les gardiens de la révolution iranien revendiquaient, eux, avoir ciblé un centre de commandement ennemi au sud de la Syrie. Pendant ce temps-là, une agence maritime britannique vient de repérer un navire en feu dans le détroit d'Ormuz. À l'ouest de l'Europe, les échanges militaires fusent aussi entre Russie et Ukraine. On l'apprend ce dimanche soir des autorités ukrainiennes. La dernière attaque russe a fait 6 morts en mer Noire, 6 marins d'un navire de commerce turc touché par des missiles balistiques alors qu'il venait de quitter le port d'Odessa. 4 autres marins sont portés disparus. Une centaine de nouveaux décès enregistrés en 24 heures au Venezuela. Le bilan du double séisme est désormais de 5208 morts près d'un mois après la catastrophe. Services de secours et volontaires continuent de fouiller les décombres dans l'état de La Guaira. Le feu n'est pas encore fixé entre Tarado et Les Arcs, deux communes, terre du plus violent incendie. Parmi ceux déclenchés ce dimanche dans le département du Var, les flammes avaient parcouru 200 hectares quand 600 pompiers luttaient contre en début d'après-midi. La situation semblait doucement s'améliorer en fin de journée. Le département n'est plus en alerte maximale feu de forêt ce lundi, mais rebasculera en rouge mardi selon Météo France. 200 incendies ont aussi repris de la vigueur dans la journée en Haute-Corse, à Corté et Albertace sur des zones montagneuses du centre de l'île. 400 hectares de végétation sont partis en fumée dans cette zone depuis la semaine dernière. Le parquet général confirme ce dimanche que les analyses ADN correspondent. Les ossements retrouvés vendredi dans un champ du Tarn sont bien ceux de Delphine Ossaguel. Cédric Jubilard, condamné pour le meurtre de sa femme à 30 ans de prison, a donc fini par dire la vérité aux enquêteurs en les conduisant jusqu'au reste de son corps 5 ans et demi après la disparition de Delphine Ossaguel. Les analyses vont se poursuivre pour tenter de déterminer les causes du décès. Elle a été percutée par une voiture dans le 2e arrondissement de Paris. Une femme est morte ce dimanche sur un passage piéton près de l'Opéra. 2 personnes étaient à l'intérieur du véhicule qui roulait à une vitesse excessive selon des sources policières. Elles ont tenté de prendre la fuite avant d'être interceptées par la police. De la résine de cannabis a été retrouvée dans la voiture. Ces 2 occupants ont été placés en garde à vue. Le meilleur joueur de la Coupe du Monde s'appelle Rodri. Le milieu de terrain de l'Espagne a récompensé par la FIFA après avoir été sacré avec son pays. L'Espagne ce dimanche soir à New York. Victoire 1-0 après prolongation en finale contre l'Argentine. La Roja empoche le trophée une deuxième fois dans son histoire après 2010. Au classement des meilleurs buteurs, Kylian Mbappé termine tout en haut avec 10 réalisations. Il devance Lionel Messi muet dans cette finale.
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0: Au début du XXe siècle, 15 ans après son inauguration à l'entrée du port de New York, la statue de Bartholdi est devenue la déesse des exilés.
1: Voir la statue de la liberté a été la plus grande chose que j'ai jamais vue.
0: Arnold Weiss, immigré allemand.
1: Je me suis dit, ça alors, on est en Amérique. Maintenant, je peux sortir dans les rues et ramasser de l'or.
0: À l'aube du nouveau siècle, et malgré elle, Lady Liberty a donc endossé un nouveau rôle, celui de la divinité bienfaitrice de l'Eldorado américain.
2: L'amitié franco-américaine est de fer, aussi solide que la statue de la liberté elle-même.
3: God bless America and vive la France.
0: Souvenez-vous, le 28 octobre 1886 fut le jour de gloire d'Auguste Bartholdi en Amérique. L'inauguration officielle de son colosse de cuivre et de fer fut spectaculaire et grandiose. Perchée sur son piédestal en granit, Lady Liberty culmine désormais à 93 mètres de haut.
4: Oh, quelle vue !
0: Dressée dans la baie de Manhattan, la statue commence alors sa vie américaine. Oh. Or, au même moment, l'explosion du développement économique, urbain et industriel des États-Unis nécessite une main-d'œuvre étrangère qui arrive massivement en Amérique à la fin du 19e siècle. Et donc, de par sa position géographique dans la baie de New York, la statue colossale symbolise aussitôt la porte d'entrée des immigrants dans le pays.
5: On l'a pas toute la journée, allez, on l'a tout le monde derrière la ligne. C'est pas en vrai.
0: Un rôle que n'avait pas du tout envisagé ni Édouard de Laboulaye, ni Bartholdi, et encore moins les élites américaines. Alors, pour quelle raison a-t-on créé le centre d'accueil des migrants sur Ellis Island ? Avec quelles conséquences pour la statue de la liberté ? Comment ces vagues migratoires ont provoqué un flux de haine nationaliste contre le colosse de Bartholdi ? Et enfin, pourquoi a-t-on stoppé l'immigration aux États-Unis après la Première Guerre mondiale ? C'est ce que vous allez découvrir dans ce nouvel épisode.
6: Lady Liberté, votre histoire est plus simple et plus humaine que tous les discours, une histoire de rêve, de fric et de politique.
0: Je m'appelle Philippe Collin et vous écoutez l'épopée de Lady Liberty. Septième épisode, les portes du paradis.
7: Ici New York.
8: United States of America. America.
7: America.
6: La voilà donc, cette dame liberté, tant chérie par les migrants qui la découvraient ici sur Ellis Island. Lorsqu'ils arrivaient sur le Nouveau Monde, sur cette terre promise.
9: La statue mesure, et tient à la torche, 45 mètres 30. La main de la statue de la liberté mesure 4 mètres 80.
10: Quant à la torche, elle développe une intensité lumineuse de près de 13 000 watts, soit environ 2500 fois l'éclat de la pleine lune.
11: Happy birthday, United States! Happy birthday, Miss Liberty!
0: Le récit débute le samedi 6 septembre 2025 sur un ferryboat dans la baie de Manhattan. Notre équipée se dirige vers une île boisée. Et c'est Violaine Ballet, l'une de nos deux réalisatrices, qui nous décrit le paysage et l'atmosphère.
12: Ce matin, on est sur la navette qui emmène les employés qui vont travailler sur Ellis Island. La navette s'appelle Miss Freedom. Et il est 7h30 du matin, donc le jour est levé, il fait doux, un peu moite, les orages sont prévus pour la fin de journée, la lumière est un peu laiteuse, et donc on voit Ellis Island vers lequel on se dirige, qui se trouve juste en face de Liberty Island. Et il y a, pour l'instant, on devine, il y a pas mal de végétation et on devine des bâtiments assez bas, en briques, me semble-t-il. Et donc Ellis Island, c'était la porte d'entrée des migrants aux États-Unis durant la première moitié du XXe siècle.
0: Après 20 minutes de traversée depuis Manhattan, nous débarquons sur Ellis Island. Au milieu des employés qui s'apprêtent à embaucher et qui vont accueillir les touristes tout au long de la journée. Ellis Island, ce haut lieu de mémoire de l'histoire américaine que nous arpentons avec la politiste Laurence Nardon.
13: Devant nous, vraiment à portée de la main, on voit une autre île, celle où se trouve la Statue de la Liberté. Et sur l'île où nous nous trouvons, on voit des bâtiments en briques qui étaient consacrés à l'accueil des immigrants, donc leur inscription, le passage en revue, le test médical très important, des dortoirs, un hôpital, tout un tas d'installations qui servaient à gérer tout le processus d'arrivée de ces migrants. Et Dieu sait qu'il y en a eu, puisque la fin du 19e siècle jusqu'aux années 1920, ce sont vraiment des décennies de très fortes arrivées. D'abord parce qu'il y a énormément de candidats à l'exil, à l'émigration en Europe, que ce soit en Italie, en Russie, en Pologne, toujours en Irlande à cette époque-là.
14: Troisième classe, les billets de troisième classe.
13: Et puis les États-Unis de leur côté ont besoin de peupler le pays, de faire tourner les usines, de mettre en culture les terres du Midwest. Donc c'est une époque de très grande immigration.

0: Archives RTF, janvier 1964.
1: Ellis Island se trouve à 1 mile au sud de Manhattan et à 300 mètres seulement des côtes du New Jersey. Et à l'époque de l'immigration massive, quand un bateau abordait à New York, les passagers de première et deuxième classe étaient examinés directement sur le bateau. Les autres, ceux qui étaient en cale, étaient emmenés par ferry boat jusqu'à Ellis Island pour être questionnés. On leur posait très exactement 38 questions. Et c'est ainsi que 20 millions de personnes sont passées en 62 ans par le bâtiment d'Ellis Island.
2: What's your name? Where do you come from? Why did you come here? How much money do you have? Where did you get it? Let me see it. Do you have any friends here, any relatives, anybody to sponsor you to come out here and take care of you? Are you an anarchist? Who paid for your passage? Did you contract for employment in Europe to work?
0: Le centre d'accueil d'Ellis Island a été ouvert en 1892, soit 6 ans à peine après l'inauguration de la Statue de la Liberté. Mais sachez que leur grande proximité géographique est un coup du sort. Et personne ne songe alors que le colosse de Bartholdi puisse être perçu comme un symbole de bienvenue par les immigrants. Face à nous, sur Ellis Island, un bâtiment néoclassique, fait de briques rouges et blanches. Un édifice où transitaient les immigrés et dont nous franchissons le seuil. Il est encore tôt, nous sommes seuls.
3: Alors c'est un grand hall qui résonne. On voit un certain nombre d'objets qui ont appartenu à des migrants, notamment des grandes malles et des grandes valises. Parce qu'aujourd'hui, c'est un musée, évidemment. Hein. Donc là, on est au rez-de-chaussée, mais il y a un immense hall au-dessus qui était le hall dans lequel se faisait l'accueil et les premières questions posées aux immigrants qui avaient débarqué du bateau, littéralement, devant le bâtiment dans lequel nous nous trouvons sur Ellis Island.
4: Comment tu t'appelles ?
0: Quelle était la procédure d'accueil dans ce grand hall à la toute fin du 19e siècle?
3: L'étape principale, c'était donc de noter le nom de la personne, son identité, telle qu'elle était déclarée. Et puis, en fait, après, le gros morceau, si j'ose dire, c'était le test de santé de la personne, santé mentale et santé physique.
5: Tirez la langue. Respirez. Encore. Encore plus. Sur le côté.
3: 1 à 2% des immigrés qui sont passés par Ellis Island ont été refusés. Et c'était pour des raisons donc de santé, les gens qui étaient tuberculeux, les gens qui étaient schizophrènes. On pensait qu'ils n'allaient pas pouvoir s'en sortir aux États-Unis, ils n'allaient pas pouvoir devenir autonomes, en tout cas économiquement. Et donc, on ne pouvait pas les laisser rentrer, ce qui était assez cruel. Mais bon, voilà, c'est la réalité des choses et ça n'a concerné que 1 à 2% des candidats à l'immigration.
6: Vous resterez pas longtemps à Ellis Island. Vous passerez en commission demain. Il ne travaille pas le dimanche. Votre couchette est là. Au fait, pour la commission, essayez d'avoir meilleure mine d'ici demain.
0: À l'aube du nouveau siècle, la grande majorité des millions d'immigrants qui passent par Ellis Island sont d'origine européenne. Mais qui sont-ils réellement?
3: Ce sont des gens qui n'ont aucun avenir dans leur pays d'origine, aucun avenir économique notamment, aucun espoir de prospérité.
7: C'est vraiment sûr cette fois?
8: Oui, cette fois on part.
7: Et ta mère?
8: Je la laisse avec toi, ici. Nous trois, on va partir.
7: Allons vous chercher des vêtements.
3: Et ils savent que s'ils viennent aux États-Unis, alors d'abord ils pourront avoir de la terre s'ils veulent être cultivateurs, ça c'est le Homestead Act de 1862, mais ils pourront aussi s'embaucher dans des usines, avoir leur propre commerce s'ils veulent être profession libérale. Voilà, il y a toutes ces opportunités qui s'offrent à eux dans un pays qui est entièrement à construire.
7: Vous qui partez, vous êtes comme la semence qui va être plantée dans une terre fertile. Vous êtes notre avenir. Allez, embrassez-vous maintenant. Embrassez-vous comme si vous alliez bientôt vous retrouver. Allez, préparez-vous. C'est Dieu qui vous guide. Allez, en avant.
0: L'Amérique est donc perçue comme un pays de cocagne par les miséreux du vieux continent et ils affluent en masse. Pour gérer ces vagues migratoires, Les autorités ont donc créé Ellis Island, un centre de filtrage où chaque jour, 5 000 personnes se présentent devant les agents fédéraux du bureau

0: deuxième grande vague migratoire du pays. Il y en a eu une première des années 1840-1850, avant la guerre de sécession, qui a conduit essentiellement des immigrants en provenance d'Europe du Nord et d'Allemagne à entrer sur le territoire. Cette première vague a donné naissance à des craintes réelles. Il y a eu parfois des conditions d'accueil assez sévères, assez dures contre ces immigrants, des Allemands, des Irlandais, qui n'ont pas toujours été très bien accueillis sur le sol.
1: Bienvenue en Amérique, mon garçon. Le long et pénible voyage n'est plus qu'un souvenir.
0: Mais il n'y a pas eu la même angoisse qu'avec la deuxième vague migratoire de la fin du 19e siècle. Alors pourquoi est-ce qu'il y a une telle angoisse migratoire 40 ans plus tard? Tout d'abord, la vague est beaucoup plus importante. On estime qu'environ 800 000 immigrants arrivent chaque année aux États-Unis, avec des pics très importants. Certaines années, 1905, 1907, c'est plus d'1,5 million d'immigrants qui arrivent sur le territoire pour chacune de ces années. On voit bien que les flux sont considérables. Les États-Unis, alors, c'est environ 90 millions de personnes. Vous avez environ 1 million de personnes qui rentrent chaque année sur le territoire. Et ces immigrants sont différents de la première vague migratoire. Ils sont souvent très pauvres et ils proviennent de régions rurales en Europe du Sud et en Europe de l'Est.
2: Hey ! Vos habits ! On va y aller comment en Amérique ? En haillons ? Et toi, tes souliers ?
3: Je trouve plus les miens de souliers.
2: Tant pis pour toi, t'auras qu'à aller en Amérique nu-pieds. T'es un âne. En Amérique, il faudra qu'on soit habillé comme des princes, t'entends ? Allez, tiens. Elle ne salit pas.
3: Maudit que je suis.
0: Et ils ont aussi la particularité de ne pas être protestants, ce qui n'était pas le cas pour la première vague migratoire d'Europe du Nord. Ils sont pour certains catholiques, notamment les Italiens, qui arrivent massivement sur le territoire états-unien. Et pour d'autres, ils sont juifs, celles et ceux qui viennent d'Europe de l'Est et qui fuient les pogroms dans les villes d'Europe de l'Est et l'antisémitisme qui se développe à ce moment-là. Il y a cette particularité, cette singularité de la deuxième vague migratoire qui crée cette angoisse qui est très forte, qui est très présente chez les élites aux États-Unis. On utilise un mot partout, c'est le mot de suicide de la race, et de la race blanche et protestante. Il y a une angoisse démographique exceptionnelle et on a le sentiment que l'arrivée massive de ces immigrants d'Europe du Sud, catholiques, pauvres, va provoquer un renversement démographique considérable si rien n'est fait pour mettre un terme à cette vague migratoire. Et qu'à terme, les protestants seront remplacés par des immigrants juifs et des immigrants catholiques d'Europe du Sud. Donc l'angoisse est telle qu'on la trouve dans tous les milieux sociaux. Parmi les autorités politiques, les agents du recensement relaient cette angoisse démographique et chaque année, régulièrement, publient des recensements et insistent sur les enjeux démographiques et créent donc une angoisse très forte.
4: Par ici, s'il vous plaît. Venez.
5: Que se passe-t-il, s'il vous plaît? C'est ma sœur. Que se passe-t-il, docteur?
4: Il se peut qu'elle souffre d'une infection pulmonaire.
5: Non, elle n'a rien, je vous assure.
4: Elle doit être examinée à l'infirmerie, elle est peut-être contagieuse. Venez.
5: Non, je vous dis qu'elle n'a rien.
4: Veuillez nous suivre.
5: Non, allez. Vous l'emmenez où? Attendez.
4: Ah non, le règlement exige qu'elle soit hospitalisée ici pendant 6 mois. Si à la fin de cette période, elle ne va pas mieux, elle sera expulsée.
5: Non.
4: Restez là.
5: Non, elle ne rentrera pas. On ne rentrera jamais.
0: On crée donc dans ces conditions Ellis Island pour sélectionner les immigrants et faire en sorte d'éviter ce qu'on appelle alors la dégénérescence de la race et la dégénérescence des États-Unis. Et il faut donc faire en sorte qu'on ne fasse entrer que les immigrants qui sont en bonne santé, qui ne présentent pas de troubles mentaux trop graves et de maladies qui pourraient ensuite se diffuser dans le reste du pays.
6: En 1980, dans un film de Robert Bobert,
7: Robert Bobert et Georges Perec.
6: L'écrivain Georges Perec a écrit un texte magnifique sur ces immigrants d'Ellis Island, ces millions de passagers en exil, au seuil de l'Amérique.

0: Quelle somme d'espoir, d'attente, de risque, d'enthousiasme, d'énergie était ici rassemblée. Ne pas dire simplement, 16 millions d'immigrants sont passés en 30 ans par Ellis Island. Mais tenter de se représenter ce que furent ces 16 millions d'histoires individuelles, ces 16 millions d'histoires identiques et différentes de ces hommes, de ces femmes et de ces enfants, chassés de leur terre natale par la famine ou la misère, l'oppression politique, raciale ou religieuse, et quittant tout, leur village, leur famille, leurs amis, mettant des mois et des années à rassembler l'argent nécessaire au voyage. Ils avaient tout abandonné pour tenter de venir vivre ici, une vie qu'on ne leur avait pas donné le droit de vivre dans leur pays natal. Ils étaient désormais en face de l'inexorable.
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0: L'année 1907 a vu passer plus d'un million d'immigrants à Ellis Island. Un record, avec parfois 15 paquebots chargés de 22 000 passagers chacun qui débarquent dans le port de New York en une seule journée.
1: Il paraît qu'on est arrivé.
2: On est en Amérique.
3: Mais qui a dit ça ?
4: Lentement, le navire glisse dans le port.
0: Témoignage d'Edward Steiner, immigrant aux États-Unis, 1907.
4: Quand il passe sous l'ombre de la Statue de la Liberté, le silence est rompu. Et des milliers de mains se tendent pour saluer cette nouvelle divinité, sous la garde de laquelle il se place.
5: À la tienne, Amérique. Putain d'Amérique, tu seras à nous.
6: Il faut bien comprendre, c'est que quand on arrive en bateau jusqu'à Ellis Island, ce qu'ont fait tous ces candidats à l'immigration à la fin du 19e siècle et jusqu'aux années 1950,
0: Laurence Nardon.
6: Ils passent nécessairement devant cette statue de la liberté qui les accueille avec sa torche. Et donc, cette statue de la liberté, elle est venue à symboliser pour les immigrants ce nouveau pays qui les accueille. Alors, on ne va pas dire à bras ouverts parlant de la statue, puisqu'elle a cette position qu'on connaît bien, mais enfin, c'est vraiment l'idée. Et donc, l'une des nombreuses choses que symbolise la statue de la liberté, c'est l'accueil des immigrants aux États-Unis.
4: Je vous ai vu en premier, ce soir du 4 mai 1909, du pont du bateau de migrants qui m'emmenait de Norvège.
0: Immigrants norvégiens s'adressant à la statue de la liberté, 1909.
4: Je me posais des questions. Que va-t-il m'arriver ? Mais vous m'avez donné du courage.
7: Comment s'est passé le voyage quand vous êtes arrivé aux États-Unis ?
8: C'était dur.
0: Madame Croce, immigrante italienne, interviewée par Georges Perec, 1980.
8: La nourriture n'était pas bonne. On ne pouvait même pas manger sur des tables. On mangeait par terre, comme des mendiants. C'était horrible. C'était très mauvais, avec des assiettes en fer blanc. C'était terrible.
7: Vous étiez dans les cales, en troisième classe ?
8: Oui, en troisième classe. On ne pouvait pas dépenser plus d'argent. On était pauvres.
7: Ensuite, vous êtes arrivé à Ellis Island ?
8: Oui, c'est là où on a accosté. Et puis de là, on a pris le remorqueur et ils nous ont emmenés.
7: Comment c'était à Ellis Island ?
8: C'était horrible. Je ne veux plus jamais revoir ça. C'était horrible. On était traités comme du bétail. Il y avait tellement de monde partout. Oh mon Dieu, c'était horrible. C'était dur.
0: Lorsque les passagers de troisième classe empruntent un ferry pour se rendre de leur paquebot jusqu'au centre de filtrage sur Ellis Island, ils sont sans cesse sous le regard de Lady Liberty. Un peu comme si la statue les attendait, solennelle mais bienveillante, après leur pénible et long périple à travers les mers.
9: Alors c'est tout le paradoxe de cette statue de la liberté qui n'a jamais été pensée en lien avec les vagues migratoires et avec cette idée très importante hein, que la nation états-unienne est une nation d'immigrés. À aucun moment, ses constructeurs, ses architectes, les intellectuels français qui l'ont défendue n'ont imaginé qu'elle allait devenir le symbole de l'immigration. Si on interrogeait des Français ou des Américains aujourd'hui, ils sont pour beaucoup persuadé que la statue a été pensée comme un lieu d'accueil des populations immigrées, alors que ce n'était absolument pas le cas. Bartholdi n'a jamais pensé à cette question migratoire. Et de manière intéressante, c'est le poème de Lazarus hein, qui va devenir le lieu qui incarne en quelque sorte cette porte d'entrée et le symbole de la statue de la liberté comme lieu d'accueil des populations migrantes.
0: Poème d'Emma Lazarus, Le Nouveau Colosse, 1883.
10: Ici, sur nos rivages, aux portes du couchant,
2: se dressera, puissante, une femme à la torche brandie dont la flamme est l'éclair captif et dont le nom sera la mère des exilés. Donnez-moi vos foules lasses et miséreuses, vos masses entassées qui aspirent à l'air pur, de vos terres surpeuplées, les rebuts frémissants. Envoyez-les-moi, ces sans patrie secouées par la tempête, ma lampe haut dans le ciel, lui à la porte d'or.
0: Pour évoquer ce célèbre poème d'Emma Lazarus, nous retrouvons notre troisième historien, à Greenwich Village, en plein cœur de Manhattan.
3: Ok, et ben, c'est bon.
10: Je suis René Meltz, historien.
0: Nous sommes devant la maison bourgeoise où vivait Emma Lazarus, poétesse new-yorkaise, juive, née aux États-Unis en 1849. En 1883, elle a écrit ce poème, Le Nouveau Colosse, offert par Lazarus pour le vendre aux enchères afin de subventionner le piédestal de la statue de Bartholdi. Mais à l'époque, personne ou presque n'y a prêté attention. Lazarus est morte en 1887, à l'âge de 37 ans. Mais en 1903, devant l'afflux des vagues migratoires, on décide de graver son poème dans le bronze, au pied de la statue de la Liberté. Qu'est-ce qu'on peut en dire ?
11: Le poème d'Emma Lazarus, je crois qu'on peut dire, d'une certaine façon, que c'est le début de la vie autonome, ou en tout cas de la vie américaine, de la statue de la Liberté. Au fond, bien sûr, Bartholdi est sincère, il est libéral, oui, bien sûr, il veut défendre un idéal de liberté dans le monde, alors que sa petite patrie, l'Alsace, est opprimée par un régime autoritaire. Bien sûr qu'il est sincèrement désireux que l'humanité s'affranchisse de toutes ces aliénations, mais ça n'a rien à voir, son projet, avec ce que reconnaît Emma Lazarus dans ce poème. Cette statue de la liberté, c'était une allégorie très, très abstraite de cette liberté, et soudain, elle, ce visage lisse reçoit l'empreinte de visages douloureux, miséreux, méprisés, de gens avec lesquels Bartholdi ne ferait jamais, des Juifs qui subissent les pogroms en Russie, des Italiens avec lesquels il n'aura aucune affinité. Et donc on peut dire que ce poème, tout d'un coup, c'est la première empreinte qui vient sur ce visage très lisse de la statue. Pour la première fois, les Américains commencent à donner la signification leur apparaît comme la leur, mais il y en aura bien d'autres, de ce que c'est que cette liberté qui va, non pas incarner finalement une république, un texte de loi, mais qui va devenir cette figure plus maternelle, plus accueillante, d'une liberté qui n'est pas cette liberté un peu abstraite européenne, mais cette freedom, cette espèce de cri de désespoir et d'espoir à la fois des populations opprimées, qu'il s'agisse des esclaves qui avaient été quand même discrètement évoqué par la chaîne que foule la statue de la liberté, ou de tous ces serfs modernes rejetés par une Europe miséreuse, où on fuit le prolétariat, où on fuit les pogroms, où on fuit la persécution religieuse, comme finalement une partie des premiers colons américains. Donc c'est vraiment un regard américain.
0: En opposition au poème d'Emma Lazarus, qui offre une voix et une fonction humaniste à Lady Liberty en 1903, on trouve, dans une certaine presse américaine, des attaques très virulentes contre la statue, qui devient aussi, à l'aube du nouveau siècle, le réceptacle de la haine des étrangers qui arrivent aux États-Unis.
9: À la fin du 19e siècle, cela n'aide pas du tout la statue de la liberté, bien au contraire. Il va y avoir une campagne très hostile à la statue de la liberté, en lien avec ce discours qu'on qualifie alors de nativiste, hein, ce discours de défense de la race blanche et protestante.
12: Ces émigrants font seulement semblant d'être fermiers. Mais nous savons fort bien que beaucoup d'entre eux sont des voleurs et des anarchistes qui convoitent ouvertement nos terres.
13: Bien dit.
14: Oui, ce sont des ignares, des dégénérés et des misérables. Leur seul bétail, c'est leur troupeau de mioches, leur marmaille en haillons.
9: Et on a l'impression que la statue envoie un message horrible au monde entier en leur disant de venir en masse sur le sol états-unien. Et donc dans la presse, on voit beaucoup de critiques de l'immigration de masse qui utilise la statue comme un repoussoir et qui accuse presque ses architectes hein, et les gens qui l'ont créé d'envoyer un message au monde entier en disant venez aux États-Unis et on va vous accueillir les bras ouverts. Et pour une partie de la population, il est hors de question d'accueillir à bras ouverts ces immigrants. Et donc la statue est complètement détournée en quelque sorte de son sens initial. Hein. Elle était faite pour célébrer la liberté républicaine. Et tout d'un coup, elle symbolise la liberté migratoire hein, et la possibilité pour les individus de se déplacer d'un pays à l'autre. Et beaucoup d'Américains, à la fin du 19e siècle et au début du 20e siècle, le voient et la voient, la statue, d'un très mauvais œil.
0: Auguste Bartholdi s'est manifesté contre les caricatures de sa statue, mais pas vraiment en faveur des immigrants. Inquiet de voir son colosse, associé désormais aux vagues migratoires du sous-prolétariat européen,
2: donnez-moi vos foules lasses et miséreuses, vos masses entassées qui aspirent à l'air pur.
0: Le sculpteur a bien pris soin de rappeler aux Américains que sa statue était avant tout un hommage à une liberté bien ordonnée et qu'il n'avait jamais imaginé de lien entre sa statue et l'immigration. Par ailleurs, l'académisme de sa sculpture a fait disparaître son nom de nos mémoires, enseveli sous ceux de Rodin ou de Picasso. Précisons avec l'historien Robert Belot ce qu'est devenu Bartholdi après l'inauguration de sa statue, en octobre 1886.
13: Après ce moment de gloire, Bartholdi rentre en France et je dirais presque qu'il est oublié, aussi incroyable que ça puisse paraître. Et lui a accompli sa mission.
0: En effet, Auguste Bartholdi a accompli l'œuvre de sa vie avec cette statue de la liberté. Néanmoins, en lisant sa correspondance avec son ami André Salmon, en 1890, on pressent toute sa frustration. Bartholdi en veut aux Américains.
4: Dire que tous ces gens n'ont jamais pensé à moi. Ils auraient pu me donner quelque chose, une médaille, un album avec un petit titre de rente américaine pour me rembourser de mes sacrifices. C'eût été une jolie idée, mais elle est trop simple. Ils attendront ma mort pour penser à moi. Amen.
13: Alors il va consacrer son temps à faire de la statuaire funéraire pour le rappel des provinces perdues.
15: Celui-là, on a de quoi réserver l'œuvre et commencer les travaux.
16: D'accord.
13: Il va consacrer un monument à Gambetta, parce que c'est Gambetta qui lui a fait confiance, qui l'a mis en relation avec Garibaldi.
15: C'est fait.
13: Sa santé est défaillante, mais on ne sait pas exactement dans quelles conditions il meurt, en fait. Tout ce qu'on peut dire, c'est que sa mort n'a pas suscité non plus une couverture de presse monumentale. Il appartenait déjà à l'histoire, il était déjà oublié derrière son œuvre, en définitive.
17: Au nom du Père, du Fils, du Saint-Esprit. Amen.
0: Auguste Bartholdi est mort à Paris, dans une très grande discrétion, le 4 octobre 1904.

0: Quelques mois auparavant, en janvier, une petite brochure lui avait consacré un portrait.
1: À quoi ressemble l'homme qui sculpta les œuvres les plus colossales du dernier siècle ? N'imaginez point d'une façon un peu puérile, d'après les monuments que crée son génie, quelques géants aux mains robustes, à la poitrine puissante. Monsieur Bartholdi est petit. Une grande douceur éclaire ses yeux. Sa voix est un peu traînante et conserve encore l'accent de la terre alsacienne. Sa barbe grise ne parvient même pas à donner à son visage un air terrible. Et, comme il est presque septuagénaire, il marche un peu voûté et lentement.
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0: L'étape suivante commence le 6 avril 1917.
3: Luke? It's war. President Wilson done declared war against Germany.
4: You don't say.
3: Yes, sir. Says so right here in this here paper.
0: Ce jour-là, le Congrès américain déclare officiellement la guerre à l'Empire allemand. Les États-Unis entrent dans la Première Guerre mondiale. Un conflit qui provoque une nouvelle mutation de la représentation de la statue dans l'esprit des Américains.
5: Pendant la Première Guerre mondiale, c'est vraiment le moment où elle va devenir un symbole plus national, plus patriotique, voilà, des États-Unis, puisqu'elle symbolise le pays tout entier. D'ailleurs, la Statue de la Liberté va être victime de la guerre directement, puisque en 1916, il y a eu un attentat fomenté par des Allemands sur l'un des docks qui est dans le New Jersey un peu plus loin. C'est le Black Tom qui est frappé, un dépôt de munitions que des agents allemands vont faire sauter. Et les vitres vont être brisées dans un rayon de 40 km autour de l'endroit de l'explosion. Et la Statue de la Liberté, qui est toute proche, va être abîmée par cette explosion. Donc victime directe d'une agression allemande. Les États-Unis ne sont pas encore en guerre à ce moment-là, puisqu'ils rentrent en guerre en 1917. Mais ça va être l'un des nombreux facteurs. Il y a aussi les attaques de navires par les sous-marins allemands. On se souvient le Lusitania, la même année 1916. Bref, la Statue de la Liberté est frappée directement par l'ennemi allemand pendant la Première Guerre mondiale. Et donc, c'est l'une des raisons aussi pour lesquelles elle en vient à incarner le pays attaqué par une puissance étrangère et qui va aller se défendre en envoyant des troupes en Europe à partir de 1917.
6: Slow down.
7: Mon lieutenant, veuillez m'excuser. Où est le bataillon des Toscans ?
8: Plus en tête. Pas loin de la basilique.
9: Eh mais qui c'est ces gars-là ?
10: Les Américains.
9: Les Américains ?
10: Ils se battent avec nous.
0: La Grande Guerre change le visage de Lady Liberty. Elle devient une icône patriotique au service des buts de guerre.
11: Elle joue un rôle extrêmement important puisque cette entrée en guerre est exceptionnelle pour le pays. Il ne faut pas oublier que le pays avait peu de tradition militaire. Il y a eu les guerres contre les Amérindiens tout au long du 19e siècle. Mais les pères fondateurs avaient plutôt poussé le pays à rester en dehors des affaires européennes et des affaires militaires. Donc l'armée des États-Unis est relativement faible, n'a rien à voir avec l'armée française ou l'armée allemande ou britannique au même moment. Et donc l'administration du président Wilson va l'utiliser beaucoup dans la propagande de guerre qui se développe à partir de 1917 pour convaincre les Américains de financer la guerre et d'acheter en masse des bons du Trésor qui vont permettre ce financement ou de payer des impôts de manière plus importante que dans le passé. Et sur beaucoup de ces affiches de propagande, on voit apparaître la Statue de la Liberté pour convaincre les Américains de financer la guerre et d'envoyer leurs fils combattre sur le sol européen. Et donc la Première Guerre mondiale, c'est un nouveau détournement en quelque sorte de la statue, puisqu'elle devient plus militaire et utilisée à des fins guerrières. Cette fois-ci, elle qui avait plutôt des accents

0: pacifique, et des accents apaisants, non conflictuels, hein, devient le visage de l'entrée en guerre des États-Unis, qui doit permettre au flambeau de la statue de triompher dans le monde entier.
1: Lassen Sie das Protokoll verzeichnen. Der Waffenstillstand tritt in 6 Stunden in Kraft. In der 11. Stunde am 11. Tag des 11. Monats.
2: Très bien. La guerre est finie.
3: En 1918, à la fin du conflit, les États-Unis s'imposent comme la grande puissance économique. La vieille Europe, en ruine et exsangue, jette sur les mers de nombreux immigrants qui tentent d'échapper à la misère. Et à nouveau, les angoisses migratoires envahissent la société américaine, doublées cette fois d'une grande peur de voir une révolution bolchévique submerger le pays.
0: Après la Première Guerre mondiale, il y a une peur extrêmement dense dans tout le pays sur les comportements politiques des migrants, avec une population en particulier qui va être ciblée. Ce sont les Italiens qui vont être très vite accusés de diffuser l'anarchisme dans le pays et de vouloir déstabiliser la République. L'exemple le plus célèbre et le plus connu reste bien évidemment Sacco et Vanzetti, hein, qui vont être les victimes de cette vague anticommuniste et très hostile aux immigrants.
4: Bien sûr, il est pénible de voir ces pauvres gens qui sont venus de si loin pour échapper à des conditions difficiles, à un milieu primitif. Mais disons-le, ces Italiens, ces Grecs, ces Polonais, ces Portoricains, ces Chiliens sont des déracinés. Et quels que soient leurs efforts, jamais ils n'arriveront à s'intégrer dans notre société. Une société qui leur est inaccessible, qui leur est supérieure.
0: Et la vague se greffe à la peur migratoire, hein, qui est ancienne, hein, et qui avait donné naissance à Ellis Island. Et à cela s'ajoute une très forte vague nationaliste dans le pays, qui cherche à replacer au centre de l'échiquier politique et de l'échiquier démocratique la race blanche et protestante. Le grand succès hollywoodien de la Première Guerre mondiale, le blockbuster de la Première Guerre mondiale, c'est Naissance d'une nation de D.W. Griffiths, hein, le très grand réalisateur, puisqu'il va inventer le principe du montage au cinéma. Mais ce grand réalisateur a été extrêmement raciste, hein, et très sensible aux thèses du Sud. Et donc il va dans ce film, hein, expliquer que la nation états-unienne est née blanche, elle est née protestante, et il faut éviter de salir, hein, de souiller cette nation blanche et protestante. Il va réhabiliter le KKK, hein, le Ku Klux Klan, de telle manière que le clan se reforme après le succès du film, hein, alors qu'il avait été interdit dans les années qui ont suivi la guerre de sécession.
5: Ron Stallworth, êtes-vous un citoyen américain blanc et non juif ?
6: Oui, je suis un citoyen américain blanc et non juif.
5: Êtes-vous favorable à une gouvernance blanche pour ce pays ?
6: Oui.
3: Prenons le temps, avec Laurence Nardon, de préciser ce que fut réellement le Ku Klux Klan.
7: Alors, c'est une organisation secrète, une sorte de milice qui est née dans le sud des États-Unis au moment de la guerre de sécession et notamment après, dans les années 1880, il commence à prendre en main, entre guillemets, la protection des populations blanches et des femmes blanches attaquées par les Africains américains libérés par Abraham Lincoln. Et donc, il va y avoir tout un rituel avec des costumes, des feux allumés la nuit, des chapeaux, ces grands chapeaux pointus blancs, des pseudo-titres militaires qui sont attribués aux responsables du Ku Klux Klan. Et puis, après, il y a évidemment toutes les violences commises envers les Noirs, les lynchages, les pendaisons. C'est vraiment quelque chose qui a fait régner la terreur dans le Sud et qui a participé à la mise en place de la ségrégation, parce qu'en fait, les Africains-Américains n'osaient pas se rebeller parce que c'était très dangereux. Le Ku Klux Klan va être très actif donc à la fin du 19e et va connaître un nouvel âge d'or, entre guillemets, dans les années 1920.

0: au moment où il fait campagne pour le passage de la loi de fermeture des frontières à l'immigration de 1924.
1: L'Amérique d'abord. L'Amérique d'abord. L'Amérique d'abord.
2: Après la Première Guerre mondiale, le KKK se reforme dans tout le pays et devient un mouvement de masse avec 4 millions de membres très hostiles aux immigrants dans un pays qui se replie sur lui.
3: Les années 20 sont une période très importante parce qu'on invente l'idée que ce pays est innocent, que la nation états-unienne est une nation innocente et une nation qui est exceptionnelle, différente des autres, à condition qu'on la laisse tranquille, à condition qu'on n'importe pas des éléments extérieurs qui vont la radicaliser, qui vont l'abîmer, qui vont la souiller. Et donc, on explique, hein, et beaucoup d'élus républicains l'expliquent, il faut interdire l'immigration de masse, il faut la limiter, parce qu'elle met en danger la République, et la République blanche et protestante. Et donc, en 1921 et 1924, le Congrès vote deux lois très importantes.
4: Ainsi proposé, ainsi ordonné.
3: Qui vont mettre en place une restriction très lourde et des quotas à l'immigration pour chaque pays, hein, et qui vont considérablement faire chuter, hein, le nombre d'immigrés qui rentrent chaque année sur le territoire. Au début du siècle, environ 800 000 immigrants entraient chaque année sur le territoire. Dans les années 30, on est environ à 50 000 immigrants qui entrent sur le territoire chaque année, donc une chute exceptionnelle, hein. Cette nation d'immigrés ferme ses portes, ferme les portes au monde extérieur, et il faudra attendre les années 60 pour relancer la vague migratoire avec l'entrée de populations hispaniques sur le territoire. Mais ce qui est certain, c'est que les lois de 1921 et 1924 mettent un terme au rôle d'Ellis Island d'une certaine manière, puisqu'il n'y aura plus du tout les mêmes flux migratoires, mais surtout à cette ouverture exceptionnelle du pays sur le monde extérieur.
5: Sur le socle de la Statue de la Liberté, on a gravé les vers célèbres d'Emma Lazarus.
2: Georges Perec, 1980.
5: Donnez-moi ceux qui sont là, ceux qui sont pauvres, vos masses entassées, assoiffées d'air pur. Je lève ma lampe près de la porte d'or. Mais au même moment, toute une série de lois a été mise en place pour contrôler et un peu plus tard contenir l'afflux des immigrants. Au fil des années, les conditions d'admission devinrent de plus en plus strictes. Et petit à petit, se refermèrent les portes de cette Amérique fabuleuse, de cet Eldorado des temps modernes, où, racontait-on aux petits-enfants d'Europe, les rues étaient pavées d'or et la terre si vaste et si généreuse que tout le monde pouvait y trouver sa place.
6: Ils ont des chevaux qui sont grands et forts, parce que leurs routes sont très longues.
7: On raconte qu'il y a même des rivières de lait dans le pays de Californie.
8: Je sais pas nager. Mais je suis sûr que ça me plairait si je pouvais me baigner dans une rivière de lait.
9: Ben oui, c'est ça. Pourquoi pas aussi des ânes qui volent dans les airs et qui vous jettent de l'argent? Vous y croyez vraiment à ces histoires?
2: Giuseppe Generali, immigré italien.
10: Quand les Italiens entrent dans ce pays, ils voient la Statue de la Liberté et ils respirent librement. Pensant en eux-mêmes qu'ils ont enfin quitté le gouvernement autocratique et sont dans le pays de la liberté. Peu après leur arrivée, ils se rendent compte de leur erreur.
11: Ces pauvres diables, ils passent des semaines à attendre leur titre de propriété. Est-ce qu'ils savent ce qui les attend, eux? Oh, penses-tu? Ils savent rien. Ils sont là à moisir dans les trous du cul du diable. Il y en a même qui crèvent de faim, là, sous mes yeux.
5: Les immigrants qui débarquaient pour la première fois à Battery Park ne tardez pas à s'apercevoir que ce qu'on leur avait raconté de la merveilleuse Amérique n'était pas tout à fait exact.
12: Il n'y a plus assez grands espaces. Il n'y a plus où pisser.
5: Peut-être la terre appartenait-elle à tous, et ceux qui étaient arrivés les premiers s'étaient déjà largement servis.
12: Ils l'ont volée. Ils l'ont prise à tout le monde. Ils nous laissent aucune chance.
5: Et il ne leur restait plus, à eux, qu'à s'entasser à 10 dans les taudis sans fenêtres du Lower East Side et travailler 15 heures par jour. Les dindes ne tombaient pas toutes rôties dans les assiettes et les rues de New York n'étaient pas pavées d'or. En fait, le plus souvent,

0: Elle n'était pas pavée du tout. Et il comprenait alors que c'était précisément pour qu'ils les pavent qu'on les avait fait venir. Et pour creuser les tunnels et les canaux, construire les routes, les ponts, les grands barrages, les voies de chemin de fer, défricher les forêts, exploiter les mines et les carrières, fabriquer les automobiles et les cigares, les carabines et les complets vestons, les chaussures, les chewing-gums, le cornet de bif et les savons, et bâtir des gratte-ciels encore plus hauts que ceux qu'ils avaient découverts en arrivant.
1: En 10 ans, entre 1924 et 1934, les flux migratoires baissent de 90%. Les portes du paradis américain se sont refermées pour longtemps, oubliant que le Nouveau Monde et sa prospérité ont été fabriqués et modelés par des migrants.
2: Et je crois qu'il est très important de rappeler ça, surtout aujourd'hui où le monde est traversé d'une très forte angoisse migratoire. L'Europe, comme l'ensemble des continents, imaginez que plus de 800 000 personnes entraient chaque année dans un pays, est un chiffre qui donne un peu le tournis aujourd'hui, jusqu'à 1,7 million en 1907. Ce sont des chiffres considérables. Donc les portes étaient vraiment ouvertes et on se moque parfois de cette idée qu'il s'agit d'une nation d'immigrants, mais les chiffres sont tout à fait stupéfiants. Et ces populations vont très vite entrer dans la classe moyenne et en 2-3 générations après la Seconde Guerre mondiale. Beaucoup vivent dans des banlieues de la classe moyenne, sont complètement américanisés, vont très vite perdre l'usage de leur langue d'origine et leurs enfants et leurs petits-enfants sont des citoyens américains à part entière. Et il s'agit d'une belle expérience migratoire et une belle expérience aussi d'intégration sociale et de mobilité sociale de ces populations qui sont arrivées souvent avec quelques maigres affaires à Ellis Island. Et dans 2 générations, ils seront devenus des citoyens à part entière et participeront pleinement à la consommation de masse dans la République des années d'après Seconde Guerre mondiale.
1: Aujourd'hui, la question migratoire est centrale dans la vie politique américaine.
3: Make America great again.
1: Elle fracture à la fois la société et les leaders du Parti démocrate.
4: Les démocrates centristes sont gênés parce qu'ils voient bien que le sujet de l'immigration est devenu un chiffon rouge pour vraiment une très large partie de l'opinion publique aux États-Unis, bien au-delà des Trumpistes enragés. Les gens ont envie que le pays puisse retrouver une certaine dose de souveraineté ou de contrôle des personnes qui arrivent. Ils ne veulent plus être dans le sentiment d'une immigration qui ne peut pas être maîtrisée par Washington. Bon, ça c'est une première chose, mais ce qui gêne aussi les démocrates modérés, c'est qu'ils ont face à eux une aile gauche du Parti démocrate qui a été dans les années 2020 et encore aujourd'hui, même si ils ne le disent plus aussi facilement, une aile gauche donc qui a été extrêmement favorable à l'immigration et à une immigration sans aucune entrave, si vous voulez. Et là-dessus, ils avancent 3 raisons. Il y a d'abord une raison morale. Il faut être dans l'accueil inconditionnel. C'est la position qu'a eue, par exemple, quelqu'un comme Alexandria Ocasio-Cortez.
1: Alexandria Ocasio-Cortez est une élue démocrate socialiste new-yorkaise à la Chambre des représentants.
4: Ils sont sur une ligne qui est celle du Vatican. C'est très chrétien, c'est de l'accueil inconditionnel. Et d'ailleurs, plus les candidats à l'immigration sont pauvres et miséreux, d'une certaine manière, plus il faut les accueillir. Il y a une seconde raison qui est aussi avancée par donc la gauche du Parti démocrate, qui est une raison presque philosophique. En réalité, aucun être humain n'est illégal. Nobody is illegal, c'est leur slogan. Et on voit bien le raisonnement philosophique derrière. Et puis, la troisième chose qu'ils peuvent mettre en avant, et là on est vraiment dans le contexte américain, c'est pas la même chose en Europe, c'est l'idée que ici, à part les Amérindiens, tout le monde est venu de l'extérieur et tout le monde est venu comme immigrants. Alors laissons de côté la question des Africains-Américains qui sont également venus ici d'un autre continent, mais évidemment contre leur gré. Le fait que les immigrants soient venus fait que c'est quand même très difficile de fermer la porte derrière soi aux nouveaux candidats à l'immigration.
1: En conclusion de ce 7e épisode, retenez d'abord que personne n'avait envisagé que Lady Liberty devienne la mère des exilés, la divinité des immigrants sur Ellis Island, jusqu'à devenir un symbole haïssable aux yeux des racistes et des nationalistes américains.
5: L'Amérique d'abord.
1: Une image redorée néanmoins.

0: moins par la Première Guerre mondiale, durant laquelle la statue devient une incarnation patriotique. Mais à partir de 1924, les portes de l'Amérique se referment, le pays se replie sur lui-même et le krach boursier de 1929 plonge les États-Unis dans une crise sans précédent qui altère profondément l'aura de Lady Liberty. C'est alors qu'entre en scène une légende américaine, le 32e président des États-Unis, Franklin Delano Roosevelt.
1: My friends and neighbors.
0: Élu en 1932, réélu en 1936, il célèbre le 50e anniversaire de la Statue de la Liberté.
2: Il y a 50 ans, notre ancien voisin et ami d'outre-mer nous a offert ce monument qui se dresse à l'entrée orientale du Nouveau Monde.
0: À sa manière, il redore le blason de Lady Liberty.
2: Peut-être la Providence a-t-elle préparé ce continent américain pour qu'il soit celui de la seconde chance.
0: Comment Franklin Roosevelt va-t-il à nouveau faire briller la torche de Lady Liberty dans le monde entier ? C'est l'horizon du prochain épisode. L'épopée de Lady Liberty. Un récit de Philippe Collin, réalisé par Violaine Ballet. Lecture, Anne Alvaro et Thierry Godard. Assistance éditoriale, Irène Munaem, Fanny Petit et Alice Doucerin. Documentation sonore, Frédéric Martin. Prise de son à New York, Benjamin Troncin. Mixage, Basile Bocquer. Merci à la Fondation de la Statue de la Liberté pour son chaleureux accueil sur Ellis Island. Prochain épisode, la lumière du New Deal.
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2: Il est 4h, le flash, Hugo Marceau. Messi fantomatique, Enzo Fernandez expulsé juste avant la prolongation. Il n'en fallait pas tant à l'Espagne, reine du tempo. Et désormais de la planète football, les Espagnols ont remporté hier soir leur deuxième Coupe du Monde. 1-0 face à l'Argentine en finale à New York. La Roja rejoint la France au rang des pays à 2 étoiles sur le maillot. Donald Trump n'a pas manqué d'être sur la photo après avoir remis le trophée à Rodri, le capitaine espagnol. Le président des États-Unis n'a pas tardé non plus à revenir aux affaires martiales. Son armée s'attaque très durement à l'Iran, disait-il à des journalistes de retour à Washington cette nuit. 9e nuit consécutive de frappes revendiquées par son armée. En face, les gardiens de la révolution iranienne se sont attaqués, c'est ce qu'ils affirment via leurs médias d'État, à un centre de commandement ennemi au sud de la Syrie. Un navire est par ailleurs incendié dans le détroit d'Hormuz. Conséquence, le baril de pétrole référence dépasse ce matin les 90 dollars. Au large de l'Ukraine, des tirs de missiles russes ont tué 6 marins. Ils naviguaient sur un navire marchand turc en mer Noire ce dimanche, après avoir quitté le port d'Odessa. 4 autres sont portés disparus, selon la marine ukrainienne. Il pourrait finalement être plus que 66 disparus. Dans la nuit de samedi à dimanche, le ferry MV Barima a fait naufrage au large de Guyana. Les autorités ont d'abord évoqué 133 personnes à bord au moment de la catastrophe. Mais cette nuit, le ministre des Travaux publics de ce pays d'Amérique du Sud indique que la liste n'était pas correcte. Le bilan sera donc probablement revu à la hausse. En l'état, 2 corps seulement ont été repêchés. Les incendies en France. La situation est plus favorable pour les pompiers du Var depuis hier soir, mais ils sont encore à 600 à lutter contre le feu. Il n'est toujours pas fixé au sud de Draguignan. De Tarado à la commune voisine, Les Arcs, les flammes se sont propagées sur 200 hectares dans l'après-midi. 10 maisons ont brûlé. La Haute-Corse est aussi victime des incendies. 2 ont repris de la vigueur hier dans des zones montagneuses du centre de l'île. 400 hectares de végétation sont partis en fumée. Et puis dans l'ouest de la France, à Trignac, près de Saint-Nazaire, 50 personnes ont dû être évacuées. Le feu est parti d'un champ avant de se propager dans un quartier résidentiel. Du repos pour les coureurs du Tour de France. Pas d'étape ce lundi avant le contre-la-montre individuel entre Évian et Thonon-les-Bains. Mardi, de quoi se remettre de l'arrivée au plateau de Solaison hier avec Remco Evenepoel en vainqueur devant Tadej Pogacar. Mais sans Jonas Vingegaard sur la ligne, le Danois a abandonné après une chute.
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Épisode 3, retour aux sources, face à Racine. On en était où déjà ? Ah oui, ce morceau du portoricain Rao Alejandro. Une salsa à l'ancienne parue fin 2024 et qui est en réalité une reprise de ce morceau-là. Cette voix, c'est celle de Frankie Ruiz, chanteur de salsa portoricain disparu en 1998 quand Rao Alejandro n'avait que 5 ans. Quant au titre de son album, Cosa Nuestra, Raúl emprunte à deux pionniers du genre, Willie Colon et Hector Lavoe. Et pendant ce temps-là, le Colombien J Balvin s'est lui aussi mis à la salsa. Avec sur ce titre un invité

Gilberto Santa Rosa, El Caballero, le gentleman de la salsa, figure incontournable depuis les années 80. Quant au dernier album de Bad Bunny, il s'ouvre comme ça. Les connaisseurs auront immédiatement reconnu un classique de la salsa des années 70, Un verano en Nueva York, signé

0: Quand trois des plus grandes stars actuelles du reggaeton, cette musique urbaine et latina dont on a retracé toute l'histoire la semaine dernière, délaissent le genre pour rendre hommage à quelques mois d'écart aux anciens de la salsa, ça commence à ressembler à une tendance de fond.
1: Pour moi, c'est le reggaeton, il est un peu en phase de maturité aujourd'hui, en fait, c'est ça.
0: Camille Ferrand, éditrice musique latine pour la plateforme Deezer.
1: Les artistes du Movimiento, ils ont fait un peu le tour du reggaeton aujourd'hui, ils sont sur de nouvelles sonorités qui représentent beaucoup plus leur origine. En 2025, c'était plus l'année de retour aux sources.
0: Un retour aux sources qui, vous allez l'entendre, dépasse largement la salsa. Alors comment expliquer ce grand retour des rythmes traditionnels chez des artistes qui, jusqu'ici, incarnaient plutôt une forme de modernité latina? Est-ce que le reggaeton est, comme le suggère Camille Ferrand, arrivé à saturation? Assiste-t-on à un simple cycle de nostalgie ou à quelque chose de plus profond? C'est ce qu'on va essayer de comprendre dans ce troisième épisode de La Canción.

Si vous suivez La Canción depuis l'épisode 1, vous vous souvenez de son dernier album en date, Debí Tirar Más Fotos, paru début 2025. L'album de la consécration, celui qui lui a valu un Grammy Award, un show au Super Bowl et le titre d'artiste le plus streamé au monde cette année-là sur Spotify. Un album pensé de bout en bout comme une ode à ses origines portoricaines. On y retrouve tout ce que l'île compte de tradition musicale. Cet instrument, par exemple, c'est le cuatro, une toute petite guitare portoricaine à 10 cordes, montée deux par deux. C'est l'instrument phare de la musique ribara, la musique des paysans de Puerto Rico, ceux qui travaillent dans les montagnes, dans les plantations de café. Bad Bunny le met à l'honneur tout au long de cette chanson, Pitorro de Coco.

Même motif, même instrument, mais un grain bien plus ancien, et pour cause, la version originale date de 1972. Elle est signée Chuito El de Bayamón, chanteur ribalo de légende, que Bad Bunny crédite d'ailleurs comme l'un des compositeurs de sa chanson.

0: Il me faudrait plusieurs heures pour détailler tous les clins d'œil, les reprises, les hommages qui figurent dans cet album. Je vous épargne l'analyse complète, mais je m'arrête quand même sur un autre exemple. Prêtez bien attention aux paroles qui vont suivre.
1: Hey, pour le perreo, la salsa, la bomba y la plana.
0: Pause. La salsa, la bomba y la plena. Bon, la salsa, vous connaissez. La bomba et la plena, probablement moins. Là encore, deux musiques traditionnelles portoricaines. La bomba remonte au XVIIe siècle, un style de percussion et de danse développé par les esclaves venus d'Afrique qui utilisaient à l'origine des barils de rhum vides en guise de tambour. La plena, c'est un type de chanson, une sorte de journal chanté, de chronique, parfois satirique, de l'actualité, de la vie quotidienne. Et version Bad Bunny, ça donne ça.

0: Ce morceau de Bad Bunny, il s'est classé numéro 1 aux États-Unis. La toute première fois de l'histoire qu'un titre de plena portoricaine entrait dans le top 100. El Dani, notre DJ latino-parisien d'origine portoricaine, souligne toute la portée politique de ce geste.
1: Le premier message de Bad Bunny, c'est expliquer au monde c'est quoi Porto Rico, à la fois pour l'extérieur, mais aussi en interne. Il y a beaucoup de Portoricains du fait du statut de l'île et de, justement, je pense, le système dans lequel ils gravitent, système éducationnel qui ne les pousse pas du tout à connaître leur histoire, à savoir qui sont les grands noms de leur musique, quels sont les traits culturels qui faisaient vraiment partie de ce qu'est l'identité portoricaine. C'est plein de choses qui sont énormément perdues là-bas à Porto Rico. Il a donné envie aux gens de réatterrir aussi à leur culture, de se rendre compte qu'en fait que les musiques Hibala, qui sont vues comme des trucs assez cheap en fait à la base par la masse de la population, il l'a rendu au contraire hyper que les jeunes puissent s'y reconnaître. La bomba, la plena, plein de gens dans la société portoricaine en fait qui prenaient pas au sérieux en fait ces musiques là aussi très souvent. Donc en gros il a eu vraiment une vraie démarche en fait aussi de dire non mais attendez, c'est ça notre culture, c'est ça la culture portoricaine. Donc ça je pense que c'était la première grande bataille qu'il a eue derrière

0: decir algo para que sepa.
1: Et pour conclure cette étude de cas Bad Bunny, je reviens à la salsa, très associée à la diaspora portoricaine de la ville de New York, et elle aussi omniprésente dans cet album. L'un de mes titres préférés, c'est justement une salsa, sur laquelle l'artiste a convié les étudiants d'un conservatoire de musique de Puerto Rico. C'est une danse inoubliable, Baile Inolvidable.
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0: So what was the inspiration behind this album?
1: Puerto Rico.
2: Puerto Rico.
1: Puerto Rico, you
2: Puerto
1: know,
2: Rico.
1: The island, the Caribbean.
2: L'île, and also les Caraïbes.
1: The immigrants flying.
2: Mais aussi les immigrants qui partaient pour New York à l'époque.
1: To 1960,
2: entre 1930
1: et 1960.
2: Ma grand-mère et mon grand-père ont dû s'envoler vers les États-Unis à la recherche de ce rêve que tout le monde poursuivait à l'époque.
1: In that moment, you know, it was a whole economy problem, you know, and the island.
2: C'était un véritable problème économique. Plein de gens des Caraïbes qui s'envolaient pour New York et ils me racontaient ces histoires.
1: That was the first time that I.
2: C'est là que je me suis dit pour la première fois, tu sais quoi?
1: This is it.
2: C'est ça. Je vais essayer d'expliquer un peu à travers la musique, à travers des visuels, à travers un concept cool, comme si je pouvais faire découvrir les classiques et les vieilles histoires à un nouveau monde et à toutes les jeunes générations, tu vois, et m'amuser avec, et qu'elles vibrent avec ça. Et je pense qu'on a réussi, mec.
3: Ce que je trouve intéressant, c'est que Raoult évoque aussi l'aspect visuel de sa démarche. Il y a la musique, mais il y a aussi les clips, la pochette et les vêtements. D'ailleurs, cette interview, il la donne tirée à quatre épingles, costume vintage, col pelle à tarte et Panama sur la tête. Bref, le parfait vestiaire du salsero originel.
4: Je pense qu'il y a plusieurs romances en fait, dans lesquelles il faut se replonger quand on voit le style de Raoult Alejandro et de ce style un peu des costumes salsero tel qu'il a utilisé. Déjà, dans les années 30-40, à Cuba, il y avait tout un monde festif dans les casinos. Et c'était très connu aussi que c'était l'univers des mafieux qui partaient en vacances à Cuba. Justement, quoi, les mafieux aussi sont reconnus pour leurs costumes qu'ils avaient à l'époque, etc. Et parallèlement, quand la salsa elle a eu son boom, donc fin des années 60, début des années 70, et c'est là où est l'importance, je pense, de personnages comme Willy Colon et Hector Lavoe, ils ont beaucoup aimé jouer dans leurs pochettes de salsa l'image de, à la fois de mafieux, donc habillés avec le costume. C'est devenu une marque de fabrique de beaucoup d'orchestres de salsa, en fait, de s'habiller en costume. Et les chapeaux aussi, quoi. Les chapeaux sont très importants. Le chapeau typique qu'on appelle le Panama. Et donc, je pense qu'il a vraiment voulu respecter la culture salsera

0: c'est ça qui est bon et savoureux, c'est que c'est des... C'est habillé en costume, etc. Mais c'est rempli de dames de barrio, de quartier populaire, quoi. Mais le moment de la salsa, c'est le moment où tu sortais, t'allais t'habiller classe, t'allais t'apprêter, t'allais danser, t'allais conquérir sûrement ta belle chérie, t'allais écouter les morceaux avec lesquels t'allais vraiment, tu vivrais avec tes proches, etc. Il y avait toute une vie, je pense, sociale et nocturne qu'il y avait autour de cette musique. Et que donc, ce type de vêtements qu'utilise Rao Alejandro, notamment des costumes, ça faisait partie des codes de l'époque.
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2: La salsa, c'était plutôt mal vu au départ.
3: Saul Escalona, sociologue vénézuélien, spécialiste des musiques latines.
2: C'était une musique de voyous avec des consonances réivindicatives des quartiers populaires, pauvres, avec une identification à travers un langage qui était comme celui de reggaeton, un peu de, pour les initiés, et social, parce qu'il a permis à un certain nombre de personnes d'émerger et d'être reconnues par la société.
4: À chaque fois, ça vient de la rue, en fait.
3: Sandy Ferreira, créatrice de contenu spécialisée dans les musiques latines et caribéennes.
4: Je crois que c'est ça qu'on oublie peut-être un peu. C'est une musique de la rue et les grands salseros des années 80, ils fréquentaient aussi tes grands rappeurs des années 80. C'est dans le même bloc, c'est dans le même quartier. Et donc ouais, ça vient de la rue, ça vient de gens qui sont rejetés, que ce soit par le langage, la couleur de peau, enfin l'origine sociale, peu importe. Donc oui, c'est mouvement de population, diaspora, immigration, gens pauvres. Et des quartiers, quoi.
3: Donc finalement, rien de plus naturel que de voir des reggaetoneros se mettre à la salsa.
5: Pour moi, c'est encore un point commun avec le rap.
3: Driver, rappeur, podcasteur et

0: MC.
1: Quand les rappeurs samplaient la musique de leurs parents, la soul, la funk et tout ça. Quand on dit d'un rappeur, ouais, il fait un album de rap, souvent, il n'y a pas que du rap dedans, il y a plein d'influences. Le reggaeton, c'est pareil. Tu sais d'où tu viens, tu sais que ta musique est inspirée de d'autres musiques qui étaient là avant et qui continuent d'être là. Donc quand je vois un Raúl Alejandro qui reprend Frankie Ruiz, Salsero, un morceau de salsa et tout, tout qu'en elle, c'est beau, c'est bien qu'il le fasse, c'est très bien. Dans un album de reggaeton, c'est-à-dire qu'il y a plein de jeunes qui vont l'écouter parce que c'est un album de reggaeton, mais en même temps, ils vont se souvenir de la musique de leurs parents ou quoi. Ou des fois, on aime bien couper le cordon, j'ai envie de dire. Ah, la musique des parents, c'est les trucs à l'ancienne. Nous, on a notre nouvelle musique. Là, je trouve qu'ils font un lien entre les deux et c'est beau. Et je pense que même, du coup, des parents peuvent s'intéresser à un Raúl Alejandro en se disant « Hé, il a repris notre chanteur Frankie Ruiz. Qu'est-ce qu'il a d'autre ?»
0: Il y a des chansons des années 70 qui n'ont pas pris une ride, tu l'écoutes encore aujourd'hui, c'est incroyable. Et c'est des chansons qui sont autant écoutées par des enfants de 5 ans que les grands-pères ou les grands-mères de 99 ans. Il n'y a aucune autre musique qui met tout le monde d'accord comme ça. Tu prends la techno, tu prends le rap, il y a toujours des gens qui vont être un peu réfractaires. Là-bas, tu en Amérique latine, tout le monde écoute de la salsa, de la bachata, du merengue.
2: La bachata et le merengue ont connu leur succès mondiaux au tournant des années 2000. Ça, c'est de la bachata. Et ça,

0: grâce au reggaeton, j'ai découvert la salsa, j'ai découvert le merengue, j'ai découvert la cumbia, j'ai découvert la bachata et plein d'autres musiques. Je me revois en train de poser des questions à des amis DJ. Mais ça, c'est quoi? J'entends bien que c'est pas comme ce morceau. Ça vient d'où? Ouais, ça, c'est du mambo. Mais c'est quoi le mambo? Ouais, mambo, c'est merengue. C'est... Ouais, merengue, ça vient d'où? Ça, c'est République Dominicaine. Et je voulais tout savoir, vraiment. Et c'est trop bien, en fait, de se nourrir, de se dire que c'est jamais fini. C'est ça, la musique.
1: Driver a bien raison, c'est ça, la musique. Et d'une certaine façon, ça l'a toujours été. Malgré tout, il me semble qu'il se passe quelque chose de particulier en ce moment dans le reggaeton. Un retour aux racines trop massif, trop simultané pour être anodin. Et là, j'en viens à ce qu'on s'est raconté dans l'épisode précédent. À partir des années 2010, et particulièrement en Colombie, le reggaeton s'est peu à peu adouci, popifié, adapté à un public toujours plus large. Ça lui a permis de conquérir le monde, mais ça l'a aussi lissé, standardisé, homogénéisé. C'est une remarque que j'ai souvent retrouvée dans des commentaires de fans en ligne, ou alors sur des forums, une sensation de lassitude face à des morceaux jugés trop formatés. Alors peut-être que Bad Bunny, Karol G, Rao Alejandro et les autres cherchent aussi à renouer avec une identité musicale qui, dans leur succès mondial, s'était un peu diluée.
2: Dime, Rao.
3: Pour moi, c'est la recherche de sens, la recherche d'ADN, la recherche de se rapprocher de sa culture.
4: Je pense qu'on est dans une période où les gens sont en quête aussi beaucoup d'identité, d'avoir des choses dans lesquelles ils arrivent à se reconnaître, ils arrivent à sentir leurs différences et en même temps, ils ont envie d'exprimer au monde cette différence, mais ils l'expriment de telle manière à ce que tout le monde aussi puisse l'accueillir favorablement. Et voilà, je pense que c'est un peu ce que sont en train de faire tous ces artistes.

0: On ne parvient à l'universel qu'à partir de l'ultra-local. Ce sont les mots de Montaigne, oui, le philosophe humaniste du XVIe siècle, dont un certain Salvador Dali a fait sa devise. Et je crois que c'est l'équation que les reggaetoneras et reggaetoneros de 2026 sont à leur tour en train de résoudre.
1: I think it's something that the industry tried to
2: Je pense que c'est quelque chose

0: quelque chose que l'industrie essaie de te faire croire. Comme si tu devais forcément percer à l'échelle mondiale. Et je comprends parce que Porto Rico est une toute petite île. Mais j'ai toujours su que je pouvais devenir célèbre et réussir en tant que portoricain. Avec ma musique, mon argot, ma culture, tout ce qui fait de moi ce que je suis. Donc oui, je travaillais pour toucher le plus de gens possible, tout en conservant mon essence, mes racines.
1: I believe that every country of Latin America could do the same with the rhythm.
2: Tous les pays d'Amérique latine peuvent faire la même chose avec leur propre rythme, affirmait Bad Bunny en 2025. Et ils sont déjà en train de le faire. Du Mexique à l'Argentine, toute une nouvelle génération d'artistes puise dans le patrimoine musical du continent pour le transformer, le réinventer, le projeter vers le futur. C'est ce que nous allons explorer dans la phase B de cet épisode.
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Loke Les Passos à Hawaï. C'était Bad Bunny sur France Inter. Un bel exemple de mélange entre la tradition musicale de Puerto Rico, vous avez peut-être reconnu le son du cuarto, cette petite guitare dont je vous parlais plus tôt, et la modernité des basses et des nappes synthétiques. Épisode 3, retour aux sources, phase B, fusion. On en était donc resté à ce grand retour aux sources des stars.

star du reggaeton, qui n'a rien d'un retour en arrière. Musicalement, ça relève plutôt d'une grande fusion des époques et des influences. Wow.

0: Oui, oui, c'est encore Rao Alejandro. Écoutez ses percussions. Ce sont celles de la bomba, cette tradition afro-portoricaine née de l'esclavage que Bad Bunny, lui aussi, a récemment mis à l'honneur. Pour autant, on n'est pas dans la pure tradition. Dans la production, dans le style de chant, dans la mélodie, ce morceau, il reste finalement très pop.
1: Un peu un paradoxe entre ce retour aux racines, ce retour au old school et toujours aussi cette recherche de sonorité futuriste.
0: Robin Belloca Vincent, fondateur du média spécialisé Jetlag, qui organise des soirées reggaeton dans toute la France. D'ailleurs, si vous entendez un peu de bruit derrière lui, c'est parce qu'on lui a tendu le micro en plein milieu d'une fête.
1: Parce que forcément, le reggaeton va tendre, et les musiques latines et espagnoles au sens large vont tendre à aller chercher de l'innovation dans les sonorités, que ce soit dans des sonorités électroniques, etc. Mais t'as toujours un rapport un peu ambivalent entre vouloir innover et aussi ce retour aux racines.
2: Mais c'est presque comme une langue, tu sais, genre on parle pas français aujourd'hui comme on parlait il y a 300 ans, donc on a perdu des spécificités, mais au moins c'est une langue qui est toujours vivante, contrairement à peut-être le latin qui s'est pas renouvelé, mais qui est une langue morte. Et peut-être que finalement la faire évoluer, c'est aussi continuer à la faire vivre, parce que sinon on va tourner en rond et peut-être que c'est là le problème aussi, qu'elle va mourir quoi.
0: J'aime beaucoup cette analogie que fait Sandy Ferreira entre la musique et la langue. Une musique vivante, c'est une musique qui se renouvelle. Et c'est exactement ce qu'explique Bad Bunny.
3: C'est un rythme très ancien. Il a juste l'air nouveau et différent parce que c'est moi qui l'interprète. C'est ma voix, mon style et mon flow qui lui donnent ce son unique. Parfois, les jeunes peuvent penser, et moi aussi je pensais ça quand j'étais gamin, que ce genre de musique est réservé aux personnes âgées. Oh, c'est la musique de ma mamie, c'est la musique de mon grand-père. Et puis en grandissant, on commence à apprécier davantage cette musique. Et ensuite, à la comprendre. En même temps, je veux juste leur faire savoir qu'on peut la faire d'une manière très cool, à ta manière, et tu n'es pas obligé de faire la même chose que ce que les artistes faisaient autrefois. Tu peux le faire avec un nouveau feeling, avec un nouveau langage, avec que des trucs nouveaux. Il n'y a pas de règles.
4: Progressivement, il y a eu vraiment cette conscience en fait qu'il était possible de fusionner les genres, fusionner des choses plus traditionnelles.
0: DJ Eldani.
4: Il y a vraiment ce côté à la fois on veut rester fidèle à des origines, à des racines, dire c'est ça mes origines, mais en même temps on sent la qualité aussi des studios quoi. Maintenant vraiment hyper bien enregistré, super dynamique. Je pense que c'est un mélange de tout ça en fait qui fait le succès. Bah, j'ai l'impression d'une manière générale, et aussi les musiques, c'est souvent aussi des cycles. Et en ce moment, on est dans une ère de la fusion.
0: Alors, c'est pas nouveau la fusion des époques et des esthétiques musicales.

La preuve, avec ce titre de Daddy Yankee, sorti en 2007, il y a bientôt 20 ans, l'une des nombreuses tentatives de fusion entre reggaeton et salsa. La même année, en 2007 donc,

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1: Non, non, vous ne rêvez pas, il s'agit bien d'une fusion entre rap, reggaeton et tango. Ce morceau, on le doit à Calle 13, un groupe que je n'ai pas encore évoqué, mais pourtant absolument culte. Il s'appelle Tango de Pecado, ça veut dire le tango du

Ce mélange tango-reggaeton, c'est presque une anomalie. Le tango, c'est argentin, on est très loin de Puerto Rico et des Caraïbes. À ma connaissance, il n'a pas fait beaucoup d'émules. Mais d'autres fusions musicales ont connu un tout autre destin. Ces derniers mois, la fusion qui cartonne, notamment sur TikTok, en provenance du Venezuela, c'est le merengueton. Vous prenez du merengue dominicain et un beat de reggaeton, vous les mélangez, et paf, ça fait du merengueton.

0: analogique au Mexique avec un courant beaucoup plus confidentiel, le cumbiaton.
1: Je crois que le cumbiaton, c'est comme l'odeur de Tepito ou celle du marché, tu vois. C'est une odeur qui peut te déranger. Tu peux même la détester parce qu'elle est hyper forte. C'est toutes les odeurs réunies en une seule. Et c'est exactement ce qu'on ressent avec le cumbiaton.
0: Dans le cumbiaton, il y a du reggaeton. Poum, tata, poum, tata. Et il y a de la cumbia.

0: et ça se marie à la perfection. Contrairement au merengueton, qui est en train de prendre une vraie ampleur commerciale, le cumbiaton, c'est un son de l'underground, né dans les quartiers populaires, les barrios de la capitale Mexico, où s'est développée à partir des années 60 une culture sound system très spécifique, celle des bailes sonideros.
1: Entonces, nosotros como sonideros,
2: nous les sonideros,
1: todo eso, el estandarte y el gusto musical.
2: Nous nous intéressons à la musique tropicale colombienne, peruvienne, cubaine et portoricaine.

0: música cubana, la música de Puerto Rico. Aquí en la Ciudad de México, digamos que Ciudad
1: de México. La Ville de México, c'est un peu le haut-parleur de l'Amérique latine. Les sonideros reprennent tous les tubes qui ont marqué leur époque des années 50 aux années 80.
0: Hay música de los 50 hasta los 80.
2: Il y a des quartiers où les sonideros ils jouent la cumbia, mais aussi la salsa, comme Tepito, le quartier de Tepito. Il y a d'autres, comme le Peñón de los Paños, le quartier à côté de l'aéroport. Tepito et Peñón de los Paños, c'est les deux quartiers, on dit, c'est l'origine des sonideros. Le sonidero ou le sonido, le sound system, il y a toujours un nom. Comme par exemple Sonido Africa, Sonido Fascination.
3: Si je fais ce détour par les sonideros de Mexico, c'est parce que sans eux, il n'y aurait pas de cumbiatone. Les artistes qui ont opéré cette fusion musicale ont passé leur enfance dans ces blocs parties. Ils ont dansé avec leurs parents au son de la cumbia colombienne jouée sur les sonidos. Mais ils font aussi partie de cette génération qui a grandi avec le reggaeton, à la radio, à la télé, sur Internet. Alors, naturellement, ils ont mélangé tout ça.

0: Lui, c'est Peso Pluma, poids plume en français. C'est la star mexicaine du moment et l'une des figures montantes des musiques latines. Il a 27 ans et ce morceau, c'est ce qu'on appelle un corrido tumbado. Yeah,
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0: Le corrido, c'est une forme de chanson mexicaine qui remonte au 19e siècle. Il y a plein de styles différents selon les régions, mais l'ADN des corridos, c'est leur aspect narratif. Il s'agit de raconter une histoire.
1: Vámonos, oiga.
0: Et cette histoire, ça peut être l'épopée d'un héros révolutionnaire, une bataille, remportée ou perdue, une histoire d'amour, un fait divers, la fondation d'une ville. Bref, des chroniques de la vie quotidienne et de l'histoire mexicaine.

Ça, c'est un corrido, tout ce qu'il y a de plus classique. Le corrido tumbado, c'est la version moderne, où les accordéons et les cuivres à l'ancienne cohabitent avec les codes du rap, de la trap et du reggaeton.

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1: Ce morceau de Peso Pluma, avec le groupe Es La Bon Armado, je l'ai beaucoup écouté à sa sortie en 2023. Et il a connu un succès planétaire. Une première pour un titre aussi profondément enraciné dans la tradition mexicaine. Bon, j'ai quand même oublié de vous dire un truc à propos des corridos.
2: On les appelle les narco-corridos. C'est des balades sur fond de musique traditionnelle qui racontent le quotidien violent du monde de la drogue. Ces chansons semi-illégales ont connu un immense succès au Mexique ces 20 dernières années. La série télé Narcos en utilise plusieurs en guise de bande-son. Certaines sont devenues des tubes, comme celle-ci avec son clip qui met en scène des véritables crimes.

Alors, tous les corridos ne sont pas des narco-corridos, mais Peso Pluma et les autres stars actuelles du genre multiplient les références à la narco-culture, au trafic, aux chefs de cartel.

0: Ils se défendent en expliquant qu'ils ne font rien d'autre que de refléter une réalité sociale, comme dans le gangsta rap par exemple. Mais dans un Mexique gangréné par le narcotrafic, le succès populaire de ces morceaux qui romantisent la violence inquiète.
1: Il y a une polémique en ce moment à cause de l'insécurité que nous vivons dans le pays. Malgré cela, ça fait partie de notre culture. Non, vraiment, les paroles sont ultra violentes, c'est hardcore. En vrai, si jamais tu ne connais pas le Mexique, tu flippes.
2: Si no eres conocedor de la cultura mexicana, te asustas.
0: Plusieurs États mexicains ont fait déprogrammer des concerts, ont adopté des lois pour interdire les narco-corridos. Dernière en date, la ville de Mexico, juste avant la Coupe du Monde de football. Ça n'a pas freiné le succès des corridos tumbados. Peso Pluma figurait en 2024 dans le top 10 des artistes les plus streamés au monde. Et ce n'est pas un hasard. Jusqu'ici, on a beaucoup parlé de Miami, de Puerto Rico, de Medellín, les centres névralgiques de l'industrie des musiques latines. Mais s'il faut faire un pari pour la suite, c'est probablement le Mexique.
3: Y ahora es tiempo, era el momento de la música mexicana, se podría decir.
0: C'est le moment de la musique mexicaine. Car dans les charts états-uniens ou latino-américains, ce qu'on appelle désormais la musique régionale mexicaine commence à faire de la concurrence au reggaeton. Nicolas Baudouin, cofondateur de Billboard France.
4: Ce genre, la musique régionale mexicaine, telle qu'il est catégorisée aux États-Unis, explose dans les charts mondiaux. Tu as retrouvé Grupo Frontera, tu as retrouvé Fuerza Regida au top 10 sur Spotify ou au top Global Billboard 200, qui cohabitent avec des top artistes qu'on connaît tous.

0: Petite précision, la musique régionale mexicaine, qu'on pourrait décrire comme l'équivalent mexicain de la country, avec son esthétique chapeau et bottes de cow-boy, recouvre en fait toute une constellation de styles liés aux différentes régions du pays. Et beaucoup d'artistes sont en réalité des Américains, d'origine mexicaine. Le groupe Frontera, qu'évoquait Nicolas Baudouin, vient du Texas.
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0: Fuerza Regida, de Californie.
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0: Yaritza y su esencia, que vous avez entendu sur l'album de Rosalia, de l'État de Washington.
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0: Ou encore Ravi, d'Arizona.

La musique régionale mexicaine est donc profondément transfrontalière. Elle ne cesse de franchir et de retraverser le Rio Grande, n'en déplaise à un certain Donald Trump. Car la musique ne connaît pas de frontières, et ses sonorités mexicaines traversent tout le continent américain.

0: Elle, c'est Cassou, une rappeuse et chanteuse argentine, figure de la trap latine, dont le dernier titre s'inspire très clairement des Corridos Tumbados. De la même manière, en avril dernier, au festival Coachella, la colombienne Karol G invitait sur scène un groupe de mariachis. Vous savez, ces formations traditionnelles mexicaines, reconnaissables à leurs beaux costumes et à leurs grands sombreros. Mais en réalité, des mariachis, on en trouve aussi en Colombie. Car les musiques latines ont toujours circulé, et de façon très organique. C'est ce que rappelle le journaliste musical Bertrand Dical.
1: On a des rythmes qui voyagent extrêmement facilement. Il est difficile aujourd'hui, si on prend un titre de cumbia des années 70-80, de cumbia colombienne, et un titre de champeta du début du 21e siècle en Colombie, c'est compliqué de dire que c'est la même musique. Mais en fait, si on aplatit la partition rythmique, c'est la même musique. Et donc, ce qui se passe, c'est que ces musiques passent leur temps à s'interchanger, à se modifier.
2: Ce qui est magnifique, c'est que c'est de la musique qui voyage à travers tout le continent. Et dans chaque pays qui prend un peu une couleur différente.
0: Baby Volcano, artiste suisso-guatémaltèque.
2: Par exemple, ce qui se passe avec la cumbia, qui a vraiment cette naissance en Colombie. Donc il y a cette cumbia très traditionnelle qui ne va pas du tout sonner la même chose au Pérou, qui ne va pas du tout sonner la même chose en Argentine. De percevoir comment la musique elle voyage à travers les pays, à quel point tout ça s'influence et se nourrit, c'est trop beau.
0: Et à propos de cumbia, j'en profite pour vous présenter Chancha Villa Circuito, un artiste qui m'accompagne depuis longtemps maintenant. Il s'est fait connaître au début des années 2010 au sein du label argentin Zizek Records, qui déjà à l'époque, comme Bad Bunny, Rao Alejandro, Karol G ou Peso Pluma aujourd'hui, opérait cette fusion entre rythme traditionnel et son du futur. Ce que vous entendez là, c'est une cumbia. Mais une cumbia futuriste, teintée de musique électronique. Alors si vous le pouvez, fermez les yeux et laissez-vous porter. Le morceau s'appelle « Cumbión de las Aves ».

0: Bon, et dans tout ça, j'ai laissé de côté un autre pays hispanophone. Un pays pas tout à fait latino et beaucoup plus proche de nous. Je veux parler de l'Espagne, évidemment, où les mêmes dynamiques musicales sont à l'œuvre. Et notamment un renouveau du flamenco, lui aussi hybridé, modernisé, réinventé. Avec Rosalia, bien sûr, mais aussi Setangana, Udeline, Yeray Cortés. L'Espagne et le flamenco du futur, c'est le programme du prochain épisode de La Canción. La Canción, une série musicale de Camille Diao, réalisée par Anaïs Reinhardt. Un grand merci à Pablo Pérez pour son travail de documentation et son aide sur les interviews, à Alexis Goyer qui nous a bien aidés pour la programmation, ainsi qu'aux équipes de l'INA. Et si vous n'avez pas envie d'attendre jusqu'à dimanche prochain, sachez que la suite est d'ores et déjà disponible en podcast sur le site et sur l'appli Radio France.
1: 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Suite des Nuits d'Inter avec In Extremis, histoire de survie, racontée par Daniel Fievet.
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1: Il est 5h, le flash, Hugo Marceau. Il n'avait pas été aussi haut depuis le mois de juin. Le prix du baril de pétrole référence, le baril de Brent, dépasse ce matin les 90 dollars. Preuve que le conflit au Moyen-Orient redouble d'intensité pour la 9e nuit consécutive. Les États-Unis frappent l'Iran très durement, si l'on croit les mots du président Trump. Les gardiens de la révolution iranienne revendiquent des attaques en Syrie et en Jordanie. Dans le détroit d'Ormuz, un navire est en feu cette nuit. L'Ukraine semble poursuivre ses assauts sur Moscou. Plus de 400 drones ukrainiens se dirigeaient vers la capitale russe cette nuit, à en croire son maire. Sergueï Sobyanin affirme que la plupart ont été interceptés. Difficile d'y voir clair sur les circonstances de ce naufrage. Un ferry qui coule au large de Guyana, proche de la Guyane française. C'était dans la nuit de samedi à dimanche. La liste des passagers en recensait 133, dont 67 secourus. Selon la soustraction, ils étaient donc 66 personnes recherchées. Rectification cette nuit. Le ministre des Transports publics indique que la liste n'était pas conforme. Ce sera donc sans doute plus de disparus que 66. Deux corps seulement ont été repêchés. Autre information, deux membres d'équipage secourus ont été testés positifs au cannabis. Le Royaume-Uni attend son nouveau Premier ministre. Andy Burnham prend ses fonctions au 10 Downing Street. Aujourd'hui, le nouveau chef du Parti travailliste succède à Keir Starmer, en fonction depuis 2024, mais désavoué jusque dans son camp ces derniers mois. En France, le Premier ministre est occupé par le projet de loi d'urgence agricole. Le texte qu'il promet à une frange des agriculteurs passe au vote de l'Assemblée nationale aujourd'hui. Et Sébastien Lecornu craint qu'une de ces mesures freine l'ardeur de trop de députés. La réintroduction de pesticides interdits depuis 2018 en France, l'acétamipride notamment. Le Premier ministre convoque donc en amont les responsables de groupes d'un socle qui doit être commun. LR, Modem, Horizon et Renaissance sont conviés à 14h à Matignon. En France, le Var est cerné par les flammes depuis hier. Plusieurs incendies se sont déclenchés sous l'effet de la sécheresse et du vent. Le plus virulent mobilisait cette nuit encore 600 pompiers dans l'arrière du golfe de Saint-Tropez. Plus aucun département n'est en vigilance maximale aux feux de forêt aujourd'hui, selon Météo France. Et puis à New York, c'est Rodri, le capitaine de l'Espagne, qui a reçu hier soir la Coupe du Monde des mains de Donald Trump. L'Espagne sacrée pour la deuxième fois de son histoire après sa victoire en finale contre l'Argentine 1-0. Il aura fallu attendre les prolongations et le but de Ferran Torres. Enfin, journée de relâche sur le Tour de France. Hier, Remco Evenepoel était le premier à l'arrivée sur le plateau de Solaison dans les Alpes. Le Belge a remporté la 15e étape en sprintant devant Tadej Pogacar. Il s'empare de la 2e place au classement général après l'abandon de Jonas Vingegaard, fracture de la clavicule pour le Danois, tombé un peu plus tôt dans un rond-point. Il est 5h sur France Inter.
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2: Vous entendez ? C'est un sonar, le sonar d'un sous-marin qui s'apprête à précipiter près de 1200 hommes en enfer.
3: Aux premières lueurs de l'aube, les requins commencent à rôder. Alors on a formé des espèces de groupes compacts. On s'était dit, si un requin s'approche de trop près, le premier rang se débattra dans l'eau, il gueulera, il se remuera. Des fois ça suffit et le requin il fout le camp. Mais des fois ça marche pas, il reste là. Et alors ? Ah, on entend ce cri terrible qui vous perce le tympan. Et l'océan est rouge. Et malgré qu'on se débatte, qu'on gueule et qu'on hurle, ça grouille de partout. Et ça vous met en pièces.
2: Ce récit du chasseur de requins Quint, dans le film Les Dents de la Mer de Spielberg, est inspiré d'une catastrophe maritime bien réelle. En juillet 1945, alors que la Seconde Guerre mondiale touche à sa fin, l'USS Indianapolis, un bateau militaire américain transportant près de 1200 hommes, est frappé de plein fouet par deux torpilles tirées par un sous-marin japonais dans le Pacifique.
4: Yonai Shindo, Yon!
5: Ici l'USS Indianapolis, appel de détresse!
2: Le navire sombre en 12 minutes, jetant à la mer en pleine nuit près de 900 hommes. Les plus chanceux sont sur des radeaux, la plupart nagent avec et parfois sans gilet de sauvetage. Pour eux, c'est le début d'un long supplice. Durant 4 jours et 4 nuits, ces marins en perdition vont affronter la faim, la soif, les requins, mais aussi les coups de folie de leurs camarades en proie aux hallucinations. 317 d'entre eux survivront à cet interminable calvaire qui constitue l'une des plus meurtrières catastrophes de l'histoire de la marine américaine. C'est cette histoire vraie de naufragés que je vais vous raconter. Je suis Daniel Fievet et je vous emmène dans le sillage de ces hommes que la guerre a plongés en enfer et qui, face à l'impossible, ont réussi l'impensable.

29 juillet 1945, 23h30. Quelque part, en mer des Philippines, à l'ouest du Pacifique, un navire de guerre américain avance dans la nuit, tout feu éteint pour éviter d'être repéré. C'est l'USS Indianapolis, 185 mètres de long. Avec ses trois tourelles, ses 17 canons et ses 8 mitrailleuses, ce croiseur anti-aérien, fleuron de l'US Navy, s'est illustré à plusieurs reprises depuis le début de la Deuxième Guerre mondiale, dont l'issue semble désormais inéluctable. L'Allemagne nazie a capitulé 3 mois plus tôt. Le Japon se bat toujours. Il peut encore frapper et frapper fort. Les 1195 hommes de l'Indianapolis ne vont pas tarder à en faire la terrible expérience. Personne à bord ne se doute que le navire est

0: Actuellement dans la ligne de mire d'un sous-marin de l'Empire du Soleil Levant. Tapis sous la surface, des soldats sont en train d'ajuster leurs tirs. Les minutes de l'Indianapolis sont comptées. Dans sa cabine, le capitaine du navire américain, Charles McVeigh, 46 ans, dort à poing fermé. Peut-être éprouve-t-il un certain soulagement après avoir mené à bien la mission secrète qui lui avait été confiée. Une quinzaine de jours plus tôt, il avait dû appareiller toute affaire cessante.
1: Vers le 12 juillet, j'ai reçu des ordres indiquant que nous devions accomplir une mission spéciale.
2: Au cours de la nuit, vous embarquerez un chargement de petite dimension, mais d'importance capitale et ultra secret. Vous partirez demain matin à toute puissance pour Pearl Harbor. Vous continuerez sur Tinian, où votre cargaison sera prise en charge par d'autres. Vous ne saurez pas en quoi consiste ce chargement, mais il a plus de valeur que votre navire. Si vous coulez, il devra être sauvé à tout prix, dans un canot de sauvetage si nécessaire. Et n'oubliez pas que chaque jour que vous gagnerez diminuera la guerre d'autant.
0: Pendant toute la traversée, effectuée en un temps record, la mystérieuse cargaison, une volumineuse caisse et un petit cylindre métallique gardé jour et nuit, en avait intrigué plus d'un. Les rumeurs et les suppositions étaient allées bon train. Que transportait le navire avec autant d'empressement et de sécurité? Personne ne le savait à bord, pas même le capitaine Charles McVeigh. Les survivants de l'Indianapolis découvriraient plus tard la portée historique de leur voyage. En ce mois de juillet 1945, le vaisseau de guerre américain transportait des éléments importants de la bombe atomique qui allait raser la ville d'Hiroshima quelques jours plus tard. La mission de l'Indianapolis étant ultra secrète, le vaisseau avait navigué seul, sans escorte, à vitesse maximale, sous silence radio. Le 26 juillet, le précieux chargement avait été livré sans encombre à la base américaine de l'île de Tinian, à 2400 km au nord du Japon. Puis, l'Indianapolis avait reçu l'ordre de rejoindre une base navale américaine sur l'île de Leyte, aux Philippines. Pour effectuer cette nouvelle traversée de 2400 km, le capitaine McVeigh avait demandé à être escorté par un destroyer équipé pour la lutte anti-sous-marine. L'Indianapolis étant un vaisseau anti-aérien, il ne dispose pas de sonar pour repérer les sous-marins ennemis. Mais la demande du capitaine McVeigh avait été rejetée. Aucun destroyer n'était disponible. Selon l'officier de renseignement local, l'itinéraire ne présentait pas de danger particulier. Et pour minimiser les risques, McVeigh était tenu de naviguer en zigzag. Cette technique, censée rendre les bateaux plus difficiles à viser par d'éventuels sous-marins, avait perdu de son efficacité face aux dernières avancées technologiques, mais elle était toujours imposée par l'US Navy. Il aurait peut-être été plus utile d'informer le capitaine McVeigh que dans la zone qu'il s'apprêtait à traverser, moins d'une semaine plus tôt, un destroyer avait été coulé par une torpille japonaise et qu'au cours des derniers jours, la présence de sous-marins nippons avait été signalée. Ces informations pourtant cruciales n'ont pas été transmises au capitaine McVeigh avant son départ. Pour quelle raison? Parce qu'elles avaient été obtenues en déchiffrant des messages cryptés japonais. Ces renseignements étaient maintenus confidentiels pour éviter que les Japonais découvrent que l'armée américaine savait décoder leurs messages. C'est donc inconscient de la menace que le capitaine McVeigh avait pris le départ pour les Philippines avec à bord beaucoup de très jeunes soldats. 250, âgés d'à peine 18 ans, n'avaient jamais mis les pieds sur un navire de guerre avant cette mission. L'équipage compte bien sûr aussi des hommes plus expérimentés, comme le docteur Lewis Hines, qui a participé à des batailles particulièrement meurtrières au cours des mois précédents. Sans doute appréhende-t-il la prochaine.
3: On nous a ordonné de nous rendre aux Philippines pour des exercices d'entraînement en vue de l'invasion de Kyushu.
0: En attendant d'être appelé sur de nouveaux fronts, en ce dimanche 29 juillet 1945, les marins de l'Indianapolis occupent leur soirée comme ils peuvent. Ceux qui ne sont pas de quart et n'ont pas encore envie de dormir jouent aux cartes, discutent ou chantent. Les plus fatigués se sont repliés sur leurs couchettes pour tenter de trouver le sommeil dans la moiteur étouffante de la nuit tropicale.

0: capitaine. Certains hommes se remettent à dormir sous le pont.
1: Laissez-les faire. La chaleur est infernale dans les carrés. Visibilité ?
2: De plus en plus médiocre, capitaine.
1: Suspension de la navigation en zigzag, droit devant à pleine vitesse.
3: D'épais nuages masquent la lune. Dans cette obscurité, le capitaine McVeigh considère que le navire ne risque pas d'être repéré. Mieux vaut ne pas perdre de temps.
0: À vos ordres. Droit devant à pleine vitesse.
4: Pleine vitesse, les gars.
3: Peu après 23 heures, alors que McVeigh plonge dans le sommeil, un sous-marin émerge à une vingtaine de kilomètres. Au même instant, la couverture nuageuse se déchire et laisse apparaître la lune, dont les lueurs blafardes viennent éclairer l'océan.
5: Il a l'équipe, Judo.
6: On bat le navire ennemi, bâbord 90. Inclinaison droite, distance 10 nautiques.
3: Le capitaine Moshitsura Hashimoto, juché sur la plateforme du sous-marin I-58, voit se découper à l'horizon, dans l'axe de la Lune, une masse sombre. Il ajuste ses puissantes jumelles. Pas de doute, il s'agit bien d'un croiseur américain naviguant seul, sans escorte. Enfin, la chance semble sourire au capitaine Hashimoto, qui en 3 années et demie de guerre n'a pas franchement accumulé les exploits.
6: Plongée à profondeur périscopique immédiate. Rappelez au poste de combat.
3: Sur l'Indianapolis, les 20 marins chargés de surveiller l'horizon sous les ordres du jeune lieutenant Twibble n'aperçoivent pas dans la forte houle l'œil menaçant du périscope qui se rapproche lentement.
6: Attention !
3: Six torpilles viennent d'être lancées en éventail à 3 secondes d'intervalle. Deux d'entre elles atteignent leur cible. Les yeux rivés sur son périscope, le capitaine Hashimoto observe quelques instants l'apocalypse qu'il vient de déclencher, puis il disparaît dans les profondeurs. Il est minuit passé de 5 minutes lorsque la première torpille atteint l'avant de l'Indianapolis et en un éclair sectionne la proue du navire. Des dizaines de marins sont tués sur le coup. Pour les autres, le cauchemar commence. Comme beaucoup, le docteur Heinz est réveillé en sursaut.
7: J'ai vu une lumière vive avant de ressentir la secousse de l'explosion qui m'a projeté dans les airs. Une torpille avait explosé sous ma chambre. J'ai heurté le pont et je me suis relevé. Puis la deuxième explosion m'a de nouveau renversé.
3: La deuxième torpille vient de percuter le navire, milieu tribord, quelques secondes seulement après le premier impact. Des réservoirs d'essence sont touchés, des rivières de flammes dévalent les coursives.
7: Ma chambre était déjà en feu. Je me suis dit, je dois foutre le camp d'ici. J'ai attrapé mon gilet de sauvetage et je suis sorti. J'ai rejoint mon voisin, Ken Stout. Il a dit...
8: Allons-y !
7: Et s'est avancé devant moi dans le couloir principal. J'étais très près de lui lorsqu'il a crié...
8: Attention !
7: J'ai soulevé le gilet de sauvetage devant mon visage et j'ai reculé. C'est alors qu'un mur de feu a fait... ouf. Il m'a brûlé les cheveux, le visage et le dos des mains. C'est la dernière fois que j'ai vu Ken.
3: Beaucoup d'hommes grièvement brûlés tentent de gagner les extérieurs. Ils doivent se frayer un chemin dans une épaisse fumée irrespirable et opaque. Le capitaine McVeigh, éjecté de son lit par l'explosion, est déjà sur le pont.
9: Mon rapport ! Les communications sont coupées, capitaine. J'ai donné l'ordre de couper les moteurs, mais j'ignore s'il a été reçu.
10: Gardez votre calme, Cavano. Prenez le relais du lieutenant Stanich. Faites un relevé des dommages.
9: À vos ordres.
3: Les circuits électriques qui alimentaient les systèmes de communication interne du navire ont grillé. McVeigh envoie un officier au PC de transmission pour qu'un appel de détresse soit lancé.
11: Ici l'USS Indianapolis, appel de détresse. Est-ce que quelqu'un me reçoit ?
10: Ça passe ?
11: Je l'ignore, capitaine.
3: Telle une créature blessée, l'Indianapolis poursuit sa route. Des étincelles jaillissent de sa cheminée. L'avant s'enfonce, l'eau s'engouffre par la proue déchirée avec d'autant plus de force que le navire avance toujours. Le feu se propage, la fumée envahit tout. Des hommes, la peau ravagée par les flammes, se jettent à la mer dans de terribles hurlements. L'officier Casemour surgit des entrailles du navire, haletant, le visage méconnaissable, il informe le capitaine McVeigh de la situation.
4: Les compartiments avant prennent l'eau très rapidement. Impossible de réparer. Nous sommes salement touchés, commandant. Voulez-vous abandonner le navire ?
12: Je lui ai répondu, non. Nous avions déjà subi un choc par le passé, que nous avions

0: L'Indianapolis prend de la gîte, comme disent les marins, c'est-à-dire qu'il s'incline sur le côté. Autrement dit, le navire est en train de pivoter sur lui-même dans le sens de la longueur et de la largeur. Sur le pont, les hommes s'agrippent à ce qu'ils peuvent pour ne pas tomber. 8 minutes après l'impact, le commandant en second Red Flynn rejoint le capitaine McVeigh sur le pont.
1: On n'arrivera pas à sauver le vaisseau! Il va sombrer!
0: Cette fois, McVeigh ne tergiverse plus.
1: Donnez l'ordre d'évacuer le navire!
0: Puisqu'il n'est plus possible de communiquer via les haut-parleurs, l'ordre doit être hurlé par les marins pour être transmis de proche en proche. Les hommes sautent les uns après les autres. Les plus terrifiés, paralysés par la peur, sont poussés par leurs camarades. Dans ce sauve-qui-peut général, la procédure d'évacuation n'est pas respectée.
2: Il y avait des jeunes qui sautaient par-dessus bord. Je leur ai crié de ne pas sauter sans gilet de sauvetage et de retourner près de la cheminée qui était juste derrière moi pour détacher le radeau de sauvetage, pour le jeter par-dessus bord avant de sauter.
3: Nous étions confrontés à quelque chose dont nous ne savions rien. Nous étions des enfants et nous n'avions jamais été préparés à cette situation. Nous ne savions pas comment abandonner le navire, ni comment survivre dans l'eau.
0: Sur les 35 radeaux de sauvetage de l'Indianapolis, 12 seulement sont mis à l'eau. Le vaisseau transporte plus de 2500 gilets de sauvetage, mais dans la précipitation et le chaos, tout le monde ne parvient pas à s'en procurer un. L'Indianapolis est à présent incliné à 90 degrés sur le côté. L'arrière du bateau se dresse à 60 mètres au-dessus de l'eau. Un homme tombe du sommet de la poupe et percute une des hélices du navire dans sa chute. Équipé d'un gilet de sauvetage, le capitaine McVeigh se cramponne au bastingage bâbord. Une vague vient l'arracher à son navire.
2: Je me suis retrouvé dans l'eau et j'ai tout de suite pensé « Bon, c'est la fin pour moi ». Je me suis retourné et j'ai immédiatement nagé loin des hélices qui descendaient.
0: Pour McVeigh et pour tous les marins encore à proximité du bateau, l'urgence est de s'éloigner du navire pour ne pas être aspiré dans les profondeurs quand la mer l'engloutira. En fuyant, certains hommes ont le temps de se retourner et d'apercevoir la poupe de leur navire s'enfoncer presque à la verticale jusqu'à ce que l'océan se referme sur elle. 12 minutes seulement ont suffi pour que l'USS Indianapolis disparaisse de la surface, entraînant avec lui près de 300 hommes dans les profondeurs du Pacifique. Pour les 900 rescapés qui sont parvenus à s'échapper à temps et qui dérivent à présent dans la nuit, une effroyable lutte pour la survie commence.

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1: Les naufragés de l'Indianapolis sont dispersés sur plusieurs kilomètres. Car entre ceux qui ont sauté à l'eau les premiers et les derniers à avoir évacué, le navire a continué à avancer tout en s'enfonçant. De nombreux hommes se débattent dans une épaisse nappe de mazout qui s'est échappée du bateau éventré. Le liquide noir et visqueux englue les visages. Le docteur Heinz aperçoit autour de lui plusieurs têtes ballottées par les flots.
2: Nous étions tous pareils. Du mazout noir partout, les yeux blancs et la bouche rouge. On ne pouvait pas distinguer le médecin des matelots. Tout le monde avait avalé du mazout et était en train de tomber malade. Bientôt, tout le monde s'est mis à vomir. À ce moment-là, j'aurais pu me cacher. Mais quelqu'un a crié
3: « Le médecin est-il là ?»
2: Et je me suis fait connaître. À partir de ce moment-là, j'ai été tellement occupé que j'ai tenu bon.
1: Le docteur Heinz nage d'homme en homme, rassure les plus paniqués, aide les blessés comme il peut. Ce groupe ne dispose pas de radeaux, mais la plupart des hommes portent des gilets. Ceux qui n'en ont pas doivent nager pour se maintenir à la surface ou s'agripper à un débris flottant.
4: Garde la tête hors de l'eau ! On y est presque, tiens !
1: Parfois, un cri retentit pour signaler qu'un camarade, à bout de force, vient de se noyer. Heinz enjoint aux hommes de s'attacher les uns aux autres par leurs gilets de sauvetage pour ne pas être dispersés par les courants. Après plusieurs heures, certains commencent à grelotter de froid. À ces latitudes, l'eau est loin d'être glacée, mais la température reste une dizaine de degrés en dessous de celle du corps humain. L'hypothermie guette. Ailleurs, d'autres groupes se forment autour des quelques radeaux. Dépassés par la situation, les hommes ne savent quelle conduite adopter. Faut-il allumer des torches électriques sur les petites embarcations pour rassembler les hommes, ou cela risque-t-il d'attirer des vaisseaux ennemis ?
5: Nous étions effrayés à l'idée que les Japonais qui avaient coulé notre navire viennent nous tirer dessus dans l'eau.

0: Est-ce que quelqu'un m'entend ?
1: Plus loin, le capitaine McVeigh dérive seul dans la nuit, assis à califourchon sur une caisse de pommes de terre. Quand soudain, il voit passer deux radeaux de sauvetage vides devant lui. Il se hisse à bord de l'un d'eux. Les pagaies ne s'y trouvent plus. Il entend alors une voix, au loin, écrit dans sa direction. La voix lui répond.
2: Capitaine McVeigh ?
3: Oui, qui est-ce ?
2: C'est Allard, monsieur.
3: Montez à bord.
1: Le quartier-maître Allard s'approche en nageant. Il tire deux jeunes marins couverts de mazout. Ils sont épuisés, quasiment inconscients. McVeigh et Allard les allongent sur l'un des radeaux et s'installent sur l'autre après avoir solidement attaché les deux embarcations. Un long silence pesant s'installe.
4: Tout le monde était épuisé. Ces deux garçons qui étaient sur l'autre radeau n'ont pas bougé de la nuit et j'ai pensé qu'ils étaient probablement morts.
1: Le 30 juillet 1945, au matin du premier jour de dérive, lorsque le soleil se lève sur la mer des Philippines, le plus grand groupe de naufragés dans lequel se trouve le docteur Hines compte environ 400 hommes. Le capitaine des Marines, Edward Park, de sa voix forte et autoritaire, en prend la direction avec l'aide du médecin. Il décide d'utiliser un long filin de 30 mètres sauvé du naufrage pour former un anneau auquel il demande aux hommes munis de gilets de s'attacher pour que ceux qui n'en ont pas puissent s'y accrocher. L'idée est simple, mais elle va sauver des vies. À des centaines de mètres de là, un autre groupe de 300 hommes environ est mieux équipé. Ces rescapés se sont rassemblés autour de plusieurs radeaux, dont certains peuvent accueillir jusqu'à 20 personnes. Ils disposent de rations de survie et d'eau potable, ainsi que de filets flottants pouvant soutenir une cinquantaine d'hommes. Les débuts de ce groupe ont été chaotiques. Les naufragés se précipitaient en masse sur les radeaux, les submergeant jusqu'à les faire couler. Tout le monde se retrouvait à l'eau. Les radeaux refaisaient surface un peu plus loin et la cohue recommençait.
5: Votre attention maintenant ! Écoutez-moi !
6: Calmez-vous !
5: Si vous n'êtes pas blessé et que vous êtes à bord d'un canot, plongez tout de suite ! Les canots sont réservés aux blessés et aux officiers ! Apportez les provisions sur le canot où je me trouve ! Exécution !
1: Le jeune lieutenant Twibble avait eu du mal à se faire entendre. D'autres officiers, plus expérimentés, étaient venus à sa rescousse pour rétablir un semblant d'ordre. À l'écart de ces deux principaux groupes, plusieurs autres, plus restreints, dérivent seuls, comme celui du capitaine McVeigh, qui compte à présent 9 personnes.
4: Nous pensions tous que ce petit groupe était les seuls survivants de l'Indianapolis.
1: Quelle que soit leur situation, ces hommes, perdus à plus de 450 km de la première terre émergée, s'accrochent à un espoir.
7: Est-ce qu'on a lancé un appel de détresse ?
8: Oui, forcément. Ils savent ce qui s'est passé. Ils vont venir nous récupérer. On va nous sauver.
1: Un appel au secours a bel et bien été émis. Et il semble qu'il ait été reçu par plusieurs postes de la marine américaine aux Philippines. Un officier de garde à la base de Leyte a même pris l'initiative d'envoyer immédiatement deux remorqueurs sur la zone. Mais les bateaux ont été rappelés sur ordre du commodore de la base. Pourquoi cette décision ? Les Américains se méfient. Depuis plusieurs mois, les Japonais leur tendent régulièrement des pièges en émettant de faux SOS. La consigne a donc été donnée de vérifier les messages de détresse en envoyant une demande de confirmation au bateau prétendument en perdition. L'Indianapolis a sombré trop rapidement pour pouvoir confirmer son message. Celui-ci n'a donc pas été jugé crédible. Pour les naufragés, l'attente ne fait que commencer. À mesure que la journée avance, la chaleur devient infernale.
4: La nuit, il faisait froid. Le lendemain matin, le soleil s'est levé et a commencé à chauffer. Puis la chaleur est devenue insupportable. Alors, on a commencé à prier pour que le soleil se couche, pour pouvoir se rafraîchir à nouveau.
1: Le moindre morceau de peau à l'air libre grille rapidement sous les puissants rayons du soleil, dont l'aveuglante lumière se réverbère sur l'eau et le mazout.
9: J'ai demandé aux hommes de nouer des bandes de leurs vêtements autour de leurs yeux, pour se protéger du soleil.
1: En plus de prodiguer ses conseils, le docteur Heinz doit trier les blessés et les morts parmi les hommes qui flottent inconscients à la surface.
0: La seule façon de savoir s'ils étaient morts était de leur mettre un doigt dans l'œil. Si leurs pupilles étaient dilatées et qu'ils ne clignaient pas, je considérais qu'ils étaient morts. Nous retirions alors péniblement leur gilet de sauvetage et le donnions aux hommes qui n'en avaient pas. Au début, j'enlevais leur plaque d'identité. Je récitais le Notre Père et je les laissais partir. À la fin, j'avais tellement de plaques d'identité que je n'ai plus pu les garder. Aujourd'hui encore, lorsque j'essaie de réciter le Notre Père ou que je l'entends, je perds la tête.
1: La situation est moins dramatique sur les deux radeaux du petit groupe du capitaine McVeigh. Les deux jeunes matelots qu'il avait pensé voir mourir durant la nuit ont récupéré et se portent mieux.
6: J'étais le seul officier du groupe, et naturellement, j'ai dit ce qu'il fallait faire.
1: McVeigh distribue avec parcimonie les maigres rations de vivres pour qu'elles durent le plus longtemps possible.
9: Nous ouvrirons une boîte par jour. Aspergez-vous la tête avec de l'eau de mer. Laissez la brise vous rafraîchir. Mais n'en buvez pas, ça vous rendrait fou.
1: Il y a moins de discipline sur les radeaux du groupe de Tweeble, où certains ont tendance à s'accaparer la nourriture. Mais les naufragés ne sont pas les seuls à avoir faim. De plus en plus d'ailerons leur tournent autour. Attirés par le sang des blessés, les requins affluent. Parmi eux, des longimanes. Ces grands prédateurs qui vivent au large des côtes ont la réputation d'être particulièrement dangereux. Certains ont sans doute déjà sévi dans la nuit sans qu'on s'en aperçoive. Mais depuis que le jour s'est levé, la menace est bien visible.
10: Ils étaient gros. Certains d'entre eux mesuraient 4,50 m de long. Ils étaient là en permanence, se nourrissant principalement des cadavres. Dieu merci, il y avait beaucoup de cadavres flottant dans la zone.
1: Terrifiés, les naufragés tentent de faire bloc et serrent les rangs. Certains frappent l'eau pour dissuader les squales d'approcher. Mais cela ne suffit pas toujours. Certains requins finissent par délaisser les cadavres pour s'en prendre aux vivants.
4: Il semblait que les requins étaient plus dangereux en fin d'après-midi que pendant la journée. Ils se nourrissaient aussi la nuit. Tout était calme, et puis on entendait quelqu'un crier, et on savait qu'un requin l'avait attrapé.
1: L'angoisse s'installe, même pour ceux qui ne voient pas directement les squales.
0: Je n'ai vu qu'un seul requin. Mais quand la nuit tombait, des objets vous heurtaient dans l'obscurité et vous frôlaient la jambe et vous vous demandiez ce que c'était.
11: Qu'est-ce que c'est ? Les vents montaient ! Chacun d'un côté pour pas chavirer !
1: Et parfois, il s'agit bien d'un requin. Un homme sur un filet flottant vient de se faire arracher la main par un squale. Voyant qu'il saigne abondamment, les hommes autour de lui redoutent qu'il attire d'autres requins. Au lieu de lui venir en aide, ils le chassent à coups de pied et à coups de poing. L'homme blessé n'a pas d'autre choix que de s'éloigner, nageant péniblement, sans gilet de sauvetage, vers une fin certaine. Au matin du deuxième jour, les groupes de rescapés se sont éparpillés sur plus de 20 km carrés. De temps à autre, ils voient passer des bombardiers américains très haut dans le ciel. Ils tentent de leur faire des signaux lumineux avec un miroir ou la lame d'un couteau. Mais à l'altitude où ils se trouvent, impossible que les pilotes les aperçoivent. Si tout s'était passé comme prévu, l'Indianapolis serait en train d'accoster à Leyte en ce 31 juillet. Mais personne dans la base américaine ne semble s'inquiéter de ne pas voir le bateau arriver. La mention « en retard » est simplement inscrite à côté du nom du navire. Pendant ce temps, à des centaines de kilomètres de là, en pleine mer, des hommes à bout de force meurent les uns après les autres.
12: Ils sont tous morts. Standish, Cavano, il y a des requins partout.
1: Le capitaine des Marines, Edward

0: Park, qui avait fait s'accrocher les hommes de son groupe en cercle, succombe à son tour.
1: C'était un homme très fort, athlétique. Je pense qu'il s'est tué d'épuisement en essayant de maintenir les gens qui dérivaient trop loin au sein de son groupe.
0: Pour les marins qui sont parvenus à s'extraire de la nappe de mazout, la tentation est grande de boire l'eau de mer tant ils ont soif. Le docteur Heinz essaie par tous les moyens de les empêcher d'ingurgiter cette eau salée qui ne ferait qu'aggraver leur état.
2: Je me souviens d'avoir frappé des hommes qui buvaient de l'eau pour essayer de les arrêter. Ceux qui buvaient avaient la diarrhée. Ils se déshydrataient encore plus, puis se mettaient à délirer.
0: Le troisième jour, des marins du groupe du docteur Heinz sont victimes d'hallucinations collectives.
2: Tout le monde s'est mis en file indienne. J'ai demandé « Que faites-vous ?» Quelqu'un a répondu « Docteur, il y a une île juste devant nous. Nous pouvons descendre à terre un seul à la fois pour y dormir 15 minutes. » Ils ont tous vu l'île.
0: La faim, la soif, l'épuisement, l'eau salée, le désespoir embrouillent les esprits jusqu'à la démence. À la nuit tombée, un homme se met à hurler, les yeux exorbités.
3: Un Japonais ! Ici, il veut me tuer !
0: Puis il se jette sur l'un de ses camarades et le poignarde avec rage. La folie se propage. Des dizaines d'hommes s'entretuent à coups de couteau ou à main nue. Ce déferlement de violence aurait fait près d'une cinquantaine de victimes. Et il a pour effet d'éparpiller le groupe du docteur Heinz. La folie des hommes peut être plus meurtrière et dévastatrice qu'une horde de requins affamés. Combien de temps les derniers rescapés peuvent-ils encore tenir dans de telles conditions ? Au comble du désespoir, certains refusent de s'infliger plus longtemps ce supplice et se laissent couler, tandis que les autres s'accrochent aux souvenirs de leurs proches pour tenir et affronter leur quatrième nuit au milieu des requins.

0: C'était Bertrand Belin qui chantait sur mon 31 sur France Inter.
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2: Quatre jours après le naufrage de l'Indianapolis, à la base militaire de l'Haïti, le croiseur américain ne figure plus sur la liste des bateaux attendus. Après deux jours de retard, sans chercher à en savoir davantage, on a supposé que le navire avait été missionné ailleurs au dernier moment, comme cela arrive régulièrement avec les vaisseaux de guerre. En ce 2 août 1945, aucun bateau, aucun avion ne recherche les naufragés de l'Indianapolis en perdition dans le Pacifique. Mais aux alentours de 11 heures, un bombardier bimoteur survole par hasard la zone dans laquelle le navire a sombré.
3: Garrison. Hey Garrison, j'ai encore une hallucination. Il est drôlement près cet avion, tu le vois? Dis-moi que tu le vois. Au secours! On est là! Par ici!
2: C'est un avion américain qui patrouille en vue de repérer d'éventuels sous-marins japonais. À l'arrière de l'appareil, le lieutenant Chuck Gwynn s'affaire à réparer une antenne défectueuse. Jetant distraitement un œil par le hublot, son regard est attiré par une longue traînée noire et luisante d'hydrocarbures.
4: Qu'est-ce que c'est que ça? J'ai l'impression qu'on survole une nappe de carburant échappée d'un sous-marin japonais. Demi-tour, préparez-vous à bombarder la zone.
2: L'avion entame sa descente pour se rapprocher de sa cible. C'est alors que Gwynn est saisi d'un doute. Il croit distinguer ce qui ressemble à des têtes à la surface de l'eau. Pour en avoir le cœur net, il réduit sa vitesse et descend jusqu'à 100 mètres d'altitude. C'est bien cela. Il ne rêve pas. Il y a là des dizaines d'hommes couverts de mazout qui agitent les bras. En élargissant le cercle de ses recherches, Gwynn en dénombre de plus en plus.
4: Il y a des centaines d'hommes en bas, dispersés sur tout le périmètre. Prévenez la base.
5: Vélo, ici Parieur 17, nous survolons des centaines de naufragés. Je répète, nous survolons des centaines de naufragés.
2: Pourtant, aucun naufrage n'avait été signalé dans ce secteur. Alors qui sont ces hommes? Plusieurs avions décollent pour se rendre sur la zone. Deux heures plus tard, le lieutenant Adrian Marx, aux commandes d'un hydravion Catalina, arrive sur place. Il demande par radio l'autorisation d'amerrir. Elle lui est refusée. La mer est trop mauvaise. Devant la détresse des hommes qu'il survole, Marx désobéit. Malgré les creux de 3 mètres, il parvient, non sans dégâts, à poser son avion sur l'eau. L'appareil est à présent trop endommagé pour redécoller, mais il va constituer un refuge providentiel pour les naufragés aux alentours. La carlingue est vite bondée, alors les autres rescapés s'installent sur les ailes en s'attachant à l'aide de parachutes pour éviter de glisser. Ils sont 56 à s'être agglutinés sur cet hydravion. Dès que Marx

0: apprend que ces hommes font partie de l'équipage de l'Indianapolis, il transmet l'information par radio. Cette fois, les bases américaines de la région réagissent sans attendre. Dans les heures qui suivent, des avions quadrillent la zone, larguant des radeaux de sauvetage. Les navires les plus proches sont déroutés. Au total, 11 avions et 11 bateaux déployés sur des dizaines de kilomètres carrés participent à ce qui demeure à ce jour la plus grande opération de sauvetage de l'histoire de la marine américaine. Les groupes du docteur Heinz et du lieutenant Twibble sont retrouvés à une trentaine de kilomètres de distance. Les équipages des bateaux qui recueillent les rescapés sont saisis d'effroi devant l'état épouvantable de leurs camarades. Décharnés, couverts de mazout, souffrant de brûlures, de dénutrition et de déshydratation, la plupart sont incapables de tenir debout.
1: Je me souviens avoir dit « Je peux me relever !» Mais je n'y parvins pas. Quelqu'un me donna un verre ne contenant qu'une petite quantité d'eau. Je bus, et lorsque j'en demandais plus, il me dit qu'il ne fallait pas que je boive plus pour l'instant.
0: Les opérations de sauvetage se poursuivent toute la nuit. Un navire n'hésite pas à allumer un puissant projecteur pour éclairer l'océan, au risque d'être repéré par un sous-marin ennemi. Au petit matin, les deux radeaux du commandant McVeigh sont repérés à 200 km du lieu du naufrage. Leurs 9 occupants sont en vie. Quelques heures plus tard, le dernier rescapé sauvé, Gilles McCoy, est hissé sur le pont d'un bateau après avoir passé 112 heures sans boire ni manger. Sur les 1195 hommes de l'Indianapolis, 317 ont survécu à la soif, aux requins, à la folie et au désespoir. Une dizaine de jours seulement après le sauvetage, le 15 août 1945, l'empereur Hirohito capitule après que le feu nucléaire a anéanti les villes d'Hiroshima et de Nagasaki. Cet événement historique qui fait la une de tous les journaux ne suffit pas à éclipser la catastrophe de l'Indianapolis. Les familles des victimes réclament des explications. On cherche un coupable. Fin novembre 1945, le capitaine McVeigh est traduit en cour martiale. Plusieurs amiraux estiment ce procès injustifié. Sur les quelques 700 navires de guerre américains perdus durant la Seconde Guerre mondiale, McVeigh est le seul commandant à comparaître devant un tribunal militaire pour ce motif. Le capitaine est accusé d'avoir mis son bateau en péril en cessant de naviguer en zigzag pendant la nuit et d'avoir trop attendu avant de donner l'ordre d'évacuer.
2: À l'intention de la cour, que plaidez-vous ?
3: Non coupable.
2: Nous souhaitons faire comparaître le seul officier de sous-marin dont le témoignage soit pertinent puisqu'il était présent.
0: À la surprise générale, le capitaine Hashimoto, qui était aux commandes du sous-marin responsable du naufrage de l'Indianapolis, est appelé à témoigner lors du procès.
4: Silence dans la salle ! Silence dans la salle !
2: Selon vous, si le bateau avait navigué en zigzag, cela aurait-il changé quelque chose ?
5: Non. Nous étions trop près. J'ai fait tirer 6 torpilles. Il n'avait aucune chance d'en réchapper.
0: Malgré ce témoignage et le soutien de plusieurs rescapés, le 19 décembre 1945, Charles McVeigh est jugé coupable d'avoir mis en danger son navire en omettant de naviguer en zigzag. Il est dégradé et retiré de la liste des commandements à la mer. L'opinion publique a son bouc émissaire et l'US Navy évite de se pencher davantage sur ses propres manquements. La présence connue de sous-marins japonais dans la zone n'aurait-elle pas dû être transmise au capitaine McVeigh ? Comment expliquer les dysfonctionnements et erreurs de communication qui ont empêché de s'apercevoir que l'Indianapolis avait disparu ? De nombreuses questions resteront sans réponse. Il est tellement plus commode de faire porter la responsabilité de cette catastrophe à un seul homme. Très affecté par sa condamnation, McVeigh prend sa retraite. Rongé par une culpabilité qui ne le quittera plus, Il reçoit chaque année des appels et des courriers de menaces et d'insultes de la part de proches des victimes. À ce harcèlement continuel vient s'ajouter le décès soudain de sa femme en 1961, puis de son petit-fils 4 années plus tard. En 1968, Charles McVeigh met fin à ses jours après avoir reçu une ultime lettre des parents d'un marin l'accusant d'avoir tué leur fils. Pendant des années, des survivants de l'Indianapolis vont mener un combat pour laver l'honneur de leur ancien commandant. Il faudra attendre octobre 2000 pour qu'une résolution du Congrès des États-Unis, signée par le président Bill Clinton, blanchisse complètement le capitaine McVeigh. L'année suivante, l'US Navy reconnaît à son tour officiellement l'innocence du malheureux commandant en effaçant de son dossier militaire toute mention de culpabilité. 33 ans après sa mort, 56 ans après avoir été injustement condamné, le capitaine Charles McVeigh est réhabilité. L'épave de l'USS Indianapolis a été retrouvée en août 2017 en mer des Philippines. Elle gît à 5500 mètres sous la surface.

0: C'était USS Indianapolis, le long supplice, écrit et raconté par Daniel Fievet, réalisé par Fabrice Laigle et préparé par Emmanuel Fournier. Mixage Baptiste Collion, comédien Aurélien Labruyère. Vous trouverez sur la page du podcast In Extremis, Histoire de survie, sur franceinter.fr, les références des ouvrages sur lesquels je me suis appuyé pour écrire cette histoire. 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À découvrir également sur le même fil podcast, une toute nouvelle série avec des épisodes inédits, intitulée Disparu, Histoire vraie. Demain à 14h, nous reprenons la route avec le temps d'un bivouac. À demain donc pour de nouvelles aventures.
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0: Bonjour à tous et bienvenue sur France Inter pour cette matinale et cette nouvelle semaine qui commence avec la météo comme d'habitude. Céline Dacosta, bonjour.
1: Bonjour Simon, bonjour à tous.
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0: Il y a un temps calme aujourd'hui, Céline.
1: Oui, pour démarrer la semaine, calme et ensoleillé. D'ailleurs, elle le sera, la semaine calme et ensoleillée. On aura juste ce matin un petit peu plus de nuages sur les Hauts-de-France qui déborderont vers la Normandie ou le bassin parisien. Quelques averses orageuses sur l'est des Pyrénées, ça sera pour cet après-midi. Et puis un vent de nord-ouest qui commence à souffler déjà ce matin. Et il va se renforcer cet après-midi, toujours sur le quart nord-ouest. Et puis du vent, on aura aussi un petit peu près de la Méditerranée.
0: Et pour les températures, ce sera très contrasté entre le nord et le sud.
1: Oui, et ce matin déjà, on le sent bien, 10 à 18 degrés sur la moitié nord. On est même par endroits quelques degrés en dessous des normales de saison, avec des valeurs comme à Beauvais où on a 8 degrés, à Nancy ou le Touquet, on a 9 degrés, alors que sur la moitié sud, la moyenne va déjà de 20 à 26 degrés. La nuit a été chaude, tout comme le sera la journée où on va rester encore 3 à 7 degrés au-dessus des normales de saison avec 30 à 37 degrés et où la canicule est toujours d'actualité près de la Méditerranée puisqu'à 6 heures on aura encore 6 départements vigilance orange. Température qui contraste effectivement avec des valeurs beaucoup plus modérées sur la moitié nord. Cet après-midi 24 à 28 degrés et même 20 à 23 près de la Manche.
0: Merci Céline. Nous sommes le lundi 20 juillet. Bienvenue à vous donc. Il est 6 heures.
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0: Et c'est le journal de Victor Dolande, bonjour.
3: Bonjour Simon, bonjour à tous.
0: Avec à la une, les Espagnols, champions du monde de football pour la deuxième fois de leur histoire.
3: Après une victoire 1-0 en finale contre l'Argentine hier soir à New York, lot de consolation pour le français Kylian Mbappé qui termine meilleur buteur de la compétition. Dans le Tarn, les ossements retrouvés vendredi après les indications de Cédric Jubilard sont bien ceux de sa femme Delphine Ossaguel. Reportage à suivre dans ce journal. La sécheresse s'étend partout en France et les pompiers encore à pied d'œuvre ce week-end pour lutter contre les incendies du côté de Saint-Nazaire et dans le Var. Et puis nous prendrons la direction d'Avignon avec deux pièces de théâtre qui ont choisi l'écologie comme thématique commune.
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3: 16 ans après sa première étoile, l'Espagne a remporté sa deuxième Coupe du Monde hier soir à New York. Un titre arraché au bout du suspense et aussi un peu de l'ennui face à l'Argentine. Il aura fallu attendre les prolongations et un but de Ferran Torres. Une libération pour tout un pays et pour sa sélection. Le récit de cette finale signé Nicolas Peroni.
4: Ils ont dû être patients avant de soulever le trophée, et pas seulement parce que la mi-temps a duré 27 minutes. Pour faire de la place à Madonna, Justin Bieber et Shakira, de la patience, surtout pour forcer le verrou argentin. 20 tirs à 2, mais le 20e, celui de Ferran Torres, a été le bon dans une prolongation suffocante.
5: L'histoire de ce but, c'est le cadet de mes soucis. C'est juste le rêve de 47 millions de personnes. On le mérite vraiment d'être champion, on a tout donné. C'était un marathon, pas un sprint, et les bonnes choses arrivent toujours à ceux qui le méritent le plus.
4: Un marathon que l'Espagne a remporté sans vraiment trembler en patronne. Un but encaissé seulement en 8 matchs, le Portugal, la Belgique, la France écartés avant de priver Léo Messi d'une deuxième étoile et toute l'Argentine d'une quatrième. La meilleure équipe du tournoi a fini par l'emporter, savoure Rafa, supporter aux Anges venu de Madrid.
6: On mérite cette victoire du début à la fin. Je vais vous dire mon sentiment, c'est juste que le football a gagné. Maintenant, on célèbre ça à New York, puis on part faire la fête en Espagne.
4: Célébré à la hauteur de l'attente, 16 ans que l'Espagne attendait ça.
3: A noter que le milieu de terrain espagnol Rodri a été sacré meilleur joueur de la Coupe du Monde. De son côté, le français Kylian Mbappé termine meilleur buteur du tournoi avec 22 buts en 3 Coupes du Monde. Il est même le joueur qui a marqué le plus de buts dans l'histoire du mondial. Et tout ça à seulement 27 ans. Quelques heures après avoir assisté à la finale à New York, Donald Trump a pris la parole de retour à Washington, allocution au 9e jour de frappe au Moyen-Orient. Donald Trump a affirmé que les États-Unis bombardent très durement l'Iran pour venger les soldats américains tués ces derniers jours. Des frappes encore cette nuit, deux ponts touchés en Iran ainsi qu'une gare et un aéroport dans le sud du pays. L'Iran a riposté une nouvelle fois en attaquant les alliés américains du Golfe, Bahreïn, le Koweït et le Qatar. Jour d'intronisation pour Andy Burnham, le leader du parti travailliste prend ses fonctions de Premier ministre du Royaume-Uni aujourd'hui. Il va remplacer Keir Starmer après 2 ans au pouvoir, plusieurs fois ministre et plus récemment maire de Manchester. Andy Burnham promet des réformes pour rebrancher la Grande-Bretagne, l'un de ses slogans de campagne très appréciés de ces derniers mois.
0: En France, les ossements retrouvés dans le Tarn sont bien ceux de Delphine Ossagueul, la femme de Cédric Jubilard qui avait disparu en 2020.
3: Sur place, un arrêté municipal a été pris dans la commune de Mayoc pour interdire l'accès aux lieux. Et pour cause, depuis vendredi, les fouilles sont terminées, les gendarmes ont quitté les lieux. Mais des curieux les ont remplacés, Claudia Calmel.
7: Des curieux qui sont, pour certains, venus équipés.
8: Oui, il y avait des pioches pour continuer les fouilles. Ça paraît aberrant, mais c'est comme ça, oui.
7: Jean-Marc Escoute, le maire de Mayoc, a été surpris par le nombre de personnes qu'il a trouvées sur place en y allant avec ses adjoints.
8: Hier, là, quand on a posé les barrières, il y avait peut-être une dizaine de personnes sur le site. Là, hein. Oui, non, c'est pas que 2 ou 3 personnes. Hein. D'autres personnes, bon, on aurait pu aller leur parler et les raisonner, mais là, il y avait vraiment du monde. Quoi. Il y en a qui nous ont dit, oui, mais les gendarmes, ils n'ont pas terminé le travail, nous, on va terminer le travail. Enfin bon, des raisonnements très, très fantaisistes, oui.
7: Alors, curiosité déplacée, tourisme macabre, en tout cas, Jean-Marc Escoute a du mal à comprendre ses motivations.
8: Moi, je ne me l'explique pas, parce que franchement, les fouilles sont terminées, il n'y a plus rien à voir, donc je ne comprends pas. Enfin, j'avoue que je ne comprends pas les gens.
7: L'arrêté qui interdit l'accès au chemin de l'Obre à Mayoc court jusqu'au 31 juillet.
3: Et Claudia Calmel d'ici Occitanie. Sur le front des incendies, le Var est touché depuis hier après-midi. 200 hectares ont brûlé aux arcs après un feu déclaré à Tarado. Les fumées se sont répandues jusqu'à la voie ferrée, ce qui a entraîné une coupure de la ligne entre Toulon et Nice. 150 personnes ont été accueillies en urgence à la salle des fêtes des Arcs. Les précisions sur place de Julia Beaufis d'ici Provence.
9: Les pompiers ont lutté toute la nuit contre ce violent incendie attisé par le vent et la végétation très sèche. Selon le dernier bilan du préfet du Var hier soir, plus de 600 sapeurs varois des Alpes provençales, des Hautes-Alpes, des Alpes-Maritimes, des Bouches-du-Rhône et de l'Est sur le terrain. Plus de 200 véhicules, tout ça c'est au sol. Dans les airs, 5 Canadair, 4 hélicoptères bombardiers d'eau et 2 avions d'âge de la sécurité civile. Un feu extrêmement virulent qui a sauté, comme disent les pompiers, de la commune de Tarado à celle des Arcs, avec en 2 heures plus de 120 hectares partis en fumée. 4 maisons ont brûlé aux Arcs. Une situation qui a poussé les autorités à évacuer des habitants. 150 personnes ont passé la nuit dans des salles des fêtes ou des écoles des communes concernées.
3: Depuis hier après-midi, un autre incendie, cette fois à Trignac, situé juste à côté de Saint-Nazaire. 220 pompiers et 80 véhicules mobilisés. Le feu a été maîtrisé après 6 heures d'intervention. Direction le Festival d'Avignon. Avec plus de 1700 pièces qui se jouent au Festival Off, on retrouve forcément certains thèmes plusieurs fois. C'est le cas de la question écologique et plus précisément la protection de la biodiversité. L'envoyé spécial de France Inter, Julien Baldacchino, a vu 2 spectacles qui abordent justement cette question.
10: Dans la plaidoirie des forêts, le procès de militants écologistes se transforme en plaidoyer pour la défense d'un chêne âgé de 400 ans et menacé d'arrachage. Françoise Cadol et Rémi Bichet ont mis en scène ce spectacle qui résonne pour eux particulièrement cet été.
11: Le réel rejoint énormément la pièce. Il y a une sorte de miroir avec la société. On est au théâtre et en même temps on est dans le réel.
12: On se pose des questions ensemble avec le public, on soulève des questions sans apporter de réponse qui concernent la condition humaine.
11: Et ça parle bien sûr de l'arbre, mais ça parle aussi de la biodiversité, ça parle du vivant. On ne peut rien sans tout ça.
10: Dans un autre style, Sébastien Bizot raconte dans Pourquoi les gens qui s'aiment, l'histoire d'amour entre un préfet et une activiste sur fond de lutte autour des méga-bassines, en nous faisant vivre de l'intérieur les dilemmes qui habitent chacun des personnages.
13: Je voulais surtout éviter effectivement l'écueil qui serait de tracer une ligne entre les bons et les mauvais. On souffre d'une polarisation du débat qui, de part et d'autre, renvoie celui d'en face au camp des mauvais, des opposants et finalement l'enjeu, c'est de montrer que de chaque côté, on a des êtres humains qui sont faits de plein d'injonctions qui peuvent s'opposer. Et comment est-ce qu'on réapprend, peut-être, à entendre l'autre ?
10: Deux pièces engagées qui s'adressent à tous et toutes et qui, chacune en elles, malgré tout, portent une lueur d'espoir.
14: Pourquoi les gens qui s'aiment sont-ils toujours...
3: Deux pièces à voir au Festival d'Avignon jusqu'à la fin de la semaine. Et Pourquoi les gens qui s'aiment reprendra à la rentrée au Théâtre Le Pic à Paris.
0: Sur du William Scheller. Donc, merci beaucoup Victor Dolande. Et sur le Tour de France, c'est la deuxième journée de repos aujourd'hui avant d'attaquer la dernière semaine de course. Après une étape marquée hier par la chute et l'abandon du Danois Jonas Vingegaard, qui était jusqu'alors deuxième du général. Un abandon qui relance donc la lutte pour le podium, à laquelle se mêle notamment un jeune Français de 19 ans, Paul Sexas, la star incontestée du public français sur le bord des routes. Anthony Rimbaud.
15: Paul Laclasse, Paul c'est un as ou encore
16: Paul sans sas.
15: Sur la route du Tour, les jeux de mots défilent sur les innombrables pancartes à la gloire de la nouvelle star du peloton. Mais entre tous ces surnoms, pour les spectateurs non initiés qui découvrent le phénomène cet été, il y a de quoi perdre un peu les pédales.
17: C'est Slas ? C'est pas ça ?
18: Sexas.
17: Sexas ?
15: Paul Sexas, à quelques approximations près, est en train de se faire un nom en lettres capitales sur ce Tour de France. Et toutes les générations succombent à la Sexas Mania. Célestin, 14 ans, un maillot de l'équipe de son champion sur le dos, est au bord du parcours avec un grand drapeau bleu-blanc-rouge.
19: Je regardais déjà l'équipe Décathlon avant, mais c'est vrai que ça donne... Ah, c'est quand même un Français, et du coup, ça, c'est un petit truc en plus, quoi. Ça représente la France, et ça fait tellement longtemps qu'on n'a pas eu un grand, grand champion qui pourrait gagner le Tour de France un jour, pas cette année. Mais oui, je pense qu'il peut gagner.
20: C'est la journée de Paul Sexas. Il va prendre la première place. Il va tous en mettre la race.
15: Même si hier, ce n'était pas la journée de Paul Sexas qui a perdu le maillot blanc du meilleur jeune, le cycliste de 19 ans reste satisfait de sa deuxième semaine sur le Tour.
21: J'ai réussi à rester solide pour l'instant, j'ai bien récupéré et voilà, j'espère que ce sera aussi bien sur la troisième semaine.
15: Une troisième semaine où tout est possible. L'abandon sur chute hier du Danois Jonas Vingegaard rebat les cartes. Paul Sexas, quatrième du classement général, est plus que jamais en course pour le podium et peut compter sur ses supporters, chaque jour plus nombreux sur le bord des routes pour l'encourager à s'en casser la voix.
20: Allez, Paul !
0: Et aujourd'hui, donc, le peloton se repose en Haute-Savoie avant un contre-la-montre individuel demain entre Évion-les-Bains et Thonon-les-Bains.
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0: Il est 6h10.
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0: Regarde la France, c'est la chronique reportage de Laetitia Gaillet. Vous le savez, cet été, elle est consacrée au goût, avec ce matin une épice.
24: Pas comme les autres, ce qu'elle cultive est précieux.
25: Louise Biou, je suis safranière, donc je cultive le safran en Mayenne. J'ai 65 ans.
26: Le décor est quand même super chouette.
25: Le bureau est pas mal.
26: C'est-à-dire que c'est vallonné et en fait votre maison est en surplomb de...
25: Voilà, parce que le safran à l'origine il n'aime pas trop d'eau, mais notre terrain est pentu, drainé et en plus on travaille le safran sur butte. Donc on lui évite d'avoir les pieds dans l'eau. C'est beaucoup d'entretien parce qu'en fait c'est du 1er janvier au 31 décembre parce que le désherbage il attend pas. C'est une bulbe qui n'aime pas trop les squatteurs en mauvaise herbe.
26: C'est désherbage à la main en fait. Hein.
25: Tout est à la main, voilà. Mais en fait, j'attache les cheveux et j'enlève tout ce qui est autour des pieds de crocus qui va donner le safran et qui ne fleurit qu'à l'automne.
26: Pourquoi vous dites que c'est des cheveux ?
25: Ben parce que moi j'ai un lien particulier avec mon safran. Quoi. Pour moi, c'est des cheveux, c'est pas le feuillage, c'est délicat. Il n'y a pas que la fleur et le safran qui est précieux. Il y a la bulbe par elle-même. Elle est vivante, donc elle s'exprime.
26: Et quand vous êtes à désherber ou à récupérer les fleurs et
25: J'ai besoin de rien en fait, c'est le vide qui se crée. Je ne suis pas en train de mouliner, dire « Ah, il va falloir que tu fasses ça tout à l'heure ». Non, je vis l'instant présent, c'est de l'accueillir, de s'en occuper, donc je le vis pleinement.
26: Je vous adore déjà.
25: Il se met trop chaud.
26: Ouais. Louise et son mari ont débuté la production de safran la cinquantaine passée en 2019.
25: Quand on a commencé, on se croyait un peu Jean de Fleurette, en fait. Parce qu'on voyait tous les agriculteurs avec leurs gros tracteurs. Et nous, on était avec la brouette, le râteau.
1: On était en décalage complet.
26: Le monde agricole, comment il vous regarde?
1: Il dit, une illuminée de plus. Je sais pas s'il vous juge vraiment, mais il vous observe. Et puis quand il voit que les années passent, c'est que vous êtes toujours là. Je pense qu'il y a du respect par rapport à ce que vous faites.
26: D'où elle vient cette passion du safran?
1: Il y a 36 ans, je suis tombée sur un reportage. Et en fait, c'est la fleur qui m'a séduite. Elle m'a transpercée. Cette fleur est magnifique. Donc à partir de là, j'ai commencé à me documenter. Mais c'était encore trop tôt. C'est pour ça que je dis aux gens, n'oubliez jamais ce qui vous a fait vibrer un jour dans votre vie. Parce que vous pouvez toujours le mettre en pratique.
26: C'était le phare dans la nuit, en fait.
1: Oui, complètement. Ça me guidait, en fait. Je savais que j'allais le faire. Je savais pas le temps que j'allais mettre à le réaliser, mais je savais que c'était ça.
26: Mais ça reste un produit onéreux.
1: Le rouge, oui, je suis d'accord. Mais il a une autre appellation, c'est l'épice de la joie, et moi je préfère celle-là. Et moi je vais vous le faire goûter, parce que ça se goûte.
26: Alors je précise, dans ma main, il y a deux petits stigmates que Louise a pris dans son bocal avec une pince à épiler.
1: Ouais. Et vous allez les croquer.
26: Oh la vache, le goût, c'est hyper prononcé.
1: Ouais.
26: Oh,
1: mais lui, c'est le chef d'orchestre. Il donne le tempo et lui restera toujours en dernier sur les papilles.
0: Louise Biou, safranée, safranière, donc cultivatrice de safran en Mayenne, au micro de Laetitia Gaillet dans Regard de la France. Bon réveil sur France Inter. Baby Rose en duo avec Cléon Thomas. C'est Friends Again.

0: Alors il est considéré comme le dernier des physiciens complets, parce qu'il pouvait s'intéresser à la fois à la quantique et à la cosmologie. Après lui, on considère que la physique s'est entre guillemets trop spécialisée. On ne pouvait pas être un physicien complet de tout. Alors, tout ça pour dire qu'un beau jour de 1950, alors qu'il déjeunait à la cantine de Los Alamos, le bon vieux Fermi se serait exclamé « Mais où sont-ils tous ?» Bien sûr, il parlait des extraterrestres. Fermi avait estimé le nombre d'étoiles dans la Voie lactée. Puis il avait estimé le nombre de planètes autour des étoiles. Et puis la proportion des planètes habitables. Il en avait déduit qu'il devait bien y avoir quelques-unes de ces planètes habitables, qui étaient donc habitées par des espèces intelligentes et possiblement voyageantes. Pourquoi n'a-t-on donc jamais encore reçu la visite d'aucun extraterrestre ? C'est le fameux paradoxe de Fermi.
1: Et comment la science moderne résout ce paradoxe ?
0: Ben alors, le pire du pire, c'est qu'en 1950, Fermi ne discutait que de la Voie lactée. Hein. Alors, il postulait que la Voie lactée aurait dû être colonisée en quelques millions d'années, alors qu'on ne voit aucune trace de cette chose. Alors, depuis, bien sûr, le raisonnement s'est étendu de manière vertigineuse à tout l'univers, du moins à tout l'univers observable. Alors, à ce stade, à part quelques signaux mystérieux, on n'a aucune signature d'une civilisation extraterrestre. Les physiciens retombent un peu sur leurs pattes avec un argument, entre guillemets, de sorte de contraposé logique. Il faut suivre. Hein. Donc, les physiciens disent la chose suivante. Si une civilisation X a émergé quelque part dans la galaxie à une époque ancienne, alors elle aurait dû coloniser toute la Voie lactée, soit par elle-même, soit avec des sondes auto-répliquantes à la von Neumann. Vu qu'on n'a jamais eu de trace de cette colonisation, c'est qu'aucune civilisation extraterrestre n'est suffisamment ancienne. Donc, disent les physiciens, on peut donc considérer que si les terriens ne sont pas les seuls, ils sont en tout cas les premiers.
1: Et est-ce qu'il existe des développements récents sur cette question ?
0: Oui, alors il y en a plein. Cette question continue d'être analysée. Alors, la critique récente porte en vérité sur l'estimation des facteurs qui couvrent des plages énormes, si vous voulez. Prenez par exemple la probabilité qu'une planète habitable voit apparaître la vie. Donc vous dites, voici, ça c'est une planète habitable, quelle est la probabilité que la vie apparaisse ? Alors, vous allez vite comprendre le problème. Primo, vous pouvez dire probabilité optimiste. C'est 1, c'est-à-dire 100%. Qui dit planète habitable dit forcément que de la vie apparaisse. Et puis vous dites probabilité pessimiste. Et là, les physiciens estiment que c'est, tenez-vous bien, j'espère que vous êtes assis, 10 exposants moins 120. Alors 10 exposants moins 120, c'est inimaginable tellement c'est petit. C'est 0,119 0 et puis un 1 en 120e position,
1: ah oui,
0: après la virgule.
1: C'est très petit, bon, oui.
0: C'est très très petit. C'est une poussière de probabilité. Alors, tenez-vous bien. Ça signifie gagner au loto 17 fois de suite. Bon, autant vous dire que même dans vos rêves, ça n'arrive pas. Hein. Bon, bref, comment faire un calcul avec des facteurs qui vont de 100% à une poussière de probabilité. En conclusion de la morale de la fable, on ne dit pas que les extraterrestres ne sont pas là, on dit juste qu'on ne peut pas estimer la probabilité qu'ils sont là. Salut, Lucas.
1: Salut Fabrizio Buccella, merci beaucoup. Et à l'heure du petit déjeuner, ou presque, enfin, s'il y a des leftos parmi vous, en effet, nous y sommes et on parle cuisine dans les petits bateaux Camille Cronier.
2: Et coucou les petites curieuses et les petits curieux. Oh là là, j'ai envie d'un goûter.
3: Bonjour, je m'appelle Antoine, j'ai 5 ans. Je voudrais savoir, est-ce que vous pouvez me donner une recette de gâteau très très bon et facile à faire ? Merci.
2: Eh bien, à ton service, mon cher Antoine, une recette de gâteau très très bon et facile à faire. T'as 5 ans, peut-être que t'as envie de te préparer ça pour le prochain week-end. Eh bien, c'est Nina Métayer, s'il te plaît, qui va te donner cette recette de gâteau très très bon et facile à faire. Nina Métayer, si tu ne sais pas qui c'est, je te le dis, c'est la meilleure pâtissière du monde. Eh oui, rien que ça. Alors, à vous pour la recette de gâteau très très bon et facile à faire, s'il vous plaît. Hein.
4: Alors, moi, mon gâteau préféré que j'adore faire le week-end avec mes enfants, et en plus, qui se garde pour tous les goûters de la semaine, donc faut en faire plein. C'est des cookies. Des cookies, parce qu'en plus, c'est très chouette à faire. On mélange tout avec les mains. On peut faire la forme qu'on veut. On peut s'amuser à les décorer. Tout le monde aime les cookies.
2: Voilà. Ouais, bon, alors la recette.
4: Alors, pour les cookies, il nous faut 200 g de beurre, 2 œufs, 250 g de sucre, 350 g de farine, 5 g de sel et 3 g de levure. Et ensuite, on va rajouter 300 g de chocolat au lait et 300 g de noisettes.
2: Oh, miam miam, ça donne envie. Alors, comment on assemble tout ça, là, une fois qu'on a les ingrédients ?
4: Alors, on commence par mélanger le beurre avec le sucre, deux œufs. Et là, on mélange bien, on malaxe bien avec les mains. On peut rajouter le sel à ce moment-là. Et ensuite, on va

0: mélanger la farine avec la levure ensemble. Et on mélange tout ça ensemble jusqu'à temps qu'on forme une jolie pâte.
1: Avec une bonne consistance, quoi.
0: Voilà. Alors, attention, si jamais c'est un peu trop mou, c'est peut-être que le beurre a un peu fondu parce qu'il fait chaud dans la pièce. C'est pas grave. Et si ça devient un peu friable, c'est que le beurre est un peu froid. Donc, c'est pas grave, on le travaille avec les mains, on s'amuse. Et l'important quand on fait des gâteaux, c'est de se faire plaisir. On va peut-être en mettre, voilà, il faut un saladier si on veut en mettre partout. Et moi, j'adore le faire sur mon plan de travail directement. Parce qu'on va venir sabler un peu la farine. Donc, on va écraser la farine, le beurre, le sucre, etc. dans ses mains. Parfois, ça fait des petits grumeaux de beurre. Faut pas s'inquiéter. Au fur et à mesure qu'on va le malaxer, ça va bien se mélanger. Et après, on peut mettre à ce moment-là des petits morceaux de chocolat au lait ou des noisettes un petit peu concassées. Donc moi, j'ai une petite astuce pour concasser les noisettes, c'est que je les écrase avec une casserole.
1: Ah bon ?
0: On peut garder le sachet de croissant de la boulangerie, on met les noisettes dedans, on le ferme bien, et après on tape dessus avec une casserole.
1: Clac, clac, clac, comme ça, et hop, ça fait des petits bouts de noisettes.
0: Exactement. On peut faire pareil avec les petites pépites de chocolat. Et ensuite, on va mélanger ça dans le cookie. Mais moi, avec mes enfants, on ne mélange pas à ce moment-là. On vient faire des gros ronds de cookies. Et après, on va faire des bonhommes dessus, des fleurs, etc. Et on va venir décorer le cookie avec le chocolat et les noisettes.
1: Ah ouais, vous ne l'incorporez pas dans la pâte, vous faites la décoration avec le chocolat et les noisettes.
0: Exactement. Et à chaque fois, on fait toujours le concours du plus joli cookie avant cuisson et le plus joli cookie après cuisson.
1: Parce que ça change de forme.
0: Voilà, exactement.
1: Et on fait cuire à combien et combien de temps ?
0: Alors, environ 180 degrés, ça dépend des fours, 8 minutes.
1: Et des grosses, on fait des grosses boules ou pas de cookies ?
0: Mais moi, j'adore avoir des gros cookies bien moelleux, presque crus à l'intérieur, qui peuvent se garder tout le long de la semaine, pour le goûter par exemple, et avoir les petits cookies tout chauds qui sortent du four, qu'on peut grignoter comme ça à la sortie du four, j'aime bien aussi.
1: Bon ben voilà, on a donc notre recette de gâteau très très bon et facile à faire, et surtout on n'oublie pas de se lécher les doigts aussi quand on les fait cuire après.
0: Je ne veux pas voir un morceau de pâte traîner dans le saladier ni sur la table.
1: Ah ben comptez sur nous, hein, pas vrai les matelots ?
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3: Avec Camille Cronier, dans moins de 5 minutes, le journal de 6h30 sur France Inter. Il y aura aussi juste avant la météo, évidemment, avec Céline Dacosta. On verra que la semaine va être globalement calme et ensoleillée. D'abord, un duo français de musique électro, Polo & Pan, et un morceau de 2016. Ça s'appelle Canopée.

0: Canopée de Polo & Pan qui sera en concert, ce duo français, le 1er août à Nice dans le cadre du festival Plage Amour. La météo à suivre.
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0: Et c'est une semaine estivale qui commence, Céline Dacosta.
5: Oui, c'est vrai, et ça sans excès sur la plupart des régions, sauf sur un tiers sud où les fortes chaleurs vont se poursuivre à l'image de ces derniers jours. Ce matin, il fait déjà 26 degrés à Toulon, 25 à Nice, 24 à Bastia, 23 à Montpellier ou Toulouse et 22 à Bordeaux. Et il fera encore chaud cet après-midi, 30 à 37 degrés de Lyon à Marseille et Montauban, quand sur la moitié nord, la moyenne ira de 20 à 28 degrés avec 25 degrés à Paris cet après-midi, des valeurs simplement proches des normales de saison. Elles sont même parfois en dessous ce matin, avec 10 à 18 degrés en moyenne. On a même quelques valeurs sous la barre des 10 degrés, surtout sur le nord-est.
0: Mais pour le ciel, c'est le soleil qui s'impose.
5: Oui, et qui s'imposera d'ailleurs toute la semaine, avec juste ce matin des nuages qui descendent de la mer du Nord sur le Nord-Pas-de-Calais, la Picardie, qui pourrait déborder un petit peu vers l'Île-de-France, l'Eure, le Calvados. On aura aussi quelques coups de tonnerre sur l'est des Pyrénées dans l'après-midi et dans la soirée. Et puis du vent sur le quart nord-ouest, vent qui va commencer à souffler ce matin, se renforcer cet après-midi. Du vent, on en aura aussi un petit peu près de la Méditerranée, notamment du Mistral, avec des rafales à 40 km à l'heure.
0: Merci Céline. 6h30 sur France Inter. Hélène Roussel, bonjour.
6: Bonjour. Avec ou sans le retour des pesticides? Ultime vote aujourd'hui à l'Assemblée, demain au Sénat, projet de loi d'urgence agricole. Le texte va-t-il passer tel quel? Rien de moins sûr, même le gouvernement est divisé. La fiesta pour la Roja, quasiment minuit hier, fumigène et klaxon, Madrid s'embrase, 1-0 dans les prolongations face à la tenante du titre, l'Argentine. L'Espagne, championne du monde de foot pour la deuxième fois en 16 ans. Dans l'actualité encore, le feu dans l'arrière-pays de Saint-Tropez dans le Var, 600 pompiers mobilisés. Un nouveau Premier ministre toujours travailliste, mais plus à gauche et plus populaire. Andy Burnham entre à Downing Street à Londres aujourd'hui. Enfin, le prochain défenseur des droits proposé par Emmanuel Macron, figure de la droite réactionnaire, il ne fait pas l'unanimité, loin de là. Un an après la loi Duplomb, comme un retour vers le futur. Le projet de loi d'urgence agricole arrive aujourd'hui devant les députés, demain les sénateurs. Mais sera-t-il voté? Toujours autant d'incertitudes, malgré la version de compromis adoptée la semaine dernière en commission mixte paritaire. Car le texte, qui prévoit de doubler les capacités de stockage d'eau, réintroduit aussi deux pesticides jusqu'ici interdits. L'acétamipride et le flupyradifurone pour les producteurs de noisettes, de cerises, de pommes ou encore de betteraves. De quoi diviser la classe politique, y compris au sein du gouvernement, Marie Mollet.
7: À ce stade, les chiffres sont formels, le texte ne passe pas, assure un conseiller de l'exécutif qui a fait les calculs. Voyez-vous-même, la gauche vote contre, la droite et l'extrême droite pour. Entre les deux, il y a le groupe de Gabriel Attal, EPR, lui-même très divisé, partagé moitié-moitié, croit savoir l'un de ses députés. Le groupe a demandé à Sébastien Lecornu que cet article sur l'acétamipride soit supprimé. Et le gouvernement lui-même n'est pas plus accordé. Il a fait étalage de ses divisions dans la presse ce week-end. La ministre de la transition écologique Monique Barbu, qui s'est dite contre la réintroduction de l'acétamipride, quand sa collègue à l'agriculture Annie Genevard livrait la veille un plaidoyer pour l'adoption du texte tel quel dans le journal du dimanche. Entre les deux, Matignon doit encore arbitrer. Réunion prévue en début d'après-midi avec les présidents de groupe des deux chambres, car l'une des clés est au Sénat. Pourrait-il rejeter tout le texte si cet article sur les pesticides était supprimé? À moins que Sébastien Lecornu ne trouve une voie de passage avec une version réécrite de cet article, suggère

0: Expert, un conseiller de l'exécutif.
1: Réponse dans l'après-midi avant le vote ultime donc des députés et des sénateurs. Le réchauffement et les incendies qui vont avec en Haute-Corse dans des secteurs montagneux difficiles d'accès et dans le Var où plus de 600 pompiers sont restés mobilisés toute la nuit dans l'arrière-pays de Saint-Tropez, commune de Tarado. Une dizaine de maisons brûlées, plus d'une centaine de personnes évacuées. À l'autre bout de l'Hexagone, le sol de la forêt de Fontainebleau fume encore par endroits et l'heure est à la désolation devant les dégâts. Un dixième de la forêt, ce poumon vert de la région parisienne, est aujourd'hui carbonisé. L'un des feux a été allumé volontairement par un jeune pompier et les habitants, traumatisés, ont décidé de s'organiser en patrouille pour mieux repérer les incendiaires. Fontainebleau, la psychose des pyromanes, c'est un reportage signé Marc Bertrand.
2: Entre les belles propriétés qui donnent sur les bois, Céline a mis son vélo en travers de la route pour stopper ma voiture. Elle est en patrouille.
3: On tourne, on s'organise entre voisins parce qu'il y a des départs de feu qui reprennent plusieurs fois par jour. Mais on sait aussi qu'il y a des petits malins là, enfin des purs connards qui rôdent et qui ont allumé des nouveaux feux. Donc toute voiture suspecte, on les prend en photo et on les signale à la gendarmerie.
2: Ils sont une centaine de riverains, organisés en groupe WhatsApp pour traquer les curieux qui tentent de s'aventurer dans le massif. Devant nous,
3: bonjour monsieur.
2: Une Twingo s'est garée sur un chemin forestier.
3: Vous résidez sur la zone ?
4: Il est resté 5 minutes, même pas.
2: C'est Vincent, venu montrer la forêt brûlée à sa fille de 4 ans.
5: On voit beaucoup de choses à la télévision, et les enfants se posent des questions, tout simplement.
2: Le père de famille ne s'attarde pas.
5: Ah bah oui, la dame va pas tarder à appeler les municipaux. C'est même retourné pour regarder la plaque.
2: Céline a déjà fait le 18 plusieurs fois pour signaler des fumées qu'elle voit depuis chez elle. La quinquagénaire est épuisée, elle s'écroule.
3: Je crois qu'il n'y a pas de mots, en fait. Pour décrire ce désastre. C'est un peu notre forêt et on veut la protéger. Mais les réveils la nuit quand ça fume, c'est pas agréable. Pas beaucoup d'heures de sommeil. Jusqu'à quand ça va continuer ce bordel ?
2: Elle angoisse surtout de voir les renforts de pompiers repartir. Elle sait que c'est normal, mais elle le vit comme un abandon.
1: Le reportage à Fontainebleau, Marc Bertrand. Et pendant ce temps, l'Espagne continue de brûler. 13 000 hectares de forêt partis en fumée en 4 jours. Des centaines de personnes évacuées du côté de Castille-la-Manche, c'est dans le centre du pays.
6: L'Espagne qui a donc décroché sa deuxième étoile mondiale hier soir à New York.
1: L'Espagne entre dans l'éternité, les rois de tous les temps, invincibles d'El País à la Nación. La presse espagnole n'a plus de mots ce matin. La Roja, 16 ans après son premier sacre, ramène la coupe à la maison. 1-0 hier soir dans les prolongations face à la tenante du titre, triste Argentine qui ne joue ni n'attaque mais qui empêche et cadenasse. L'Espagne souffre jusqu'à la 106e minute. Ferran Torres, le buteur qui envoie son pays sur le toit du monde.
7: Ce but, il appartient à 47 millions de personnes. C'est pas seulement le mien, ni celui des 26 joueurs qui composent l'équipe. Je pense que c'était notre destin, vraiment, que tout ça a été écrit, c'était fait pour que nous gagnions. On était loin de notre peuple, mais on a tout fait pour qu'ils se sentent le plus près possible. Vous savez, toutes les finales sont difficiles. Quand tu as Messi en face, surtout, il y a toujours cette nervosité qui s'installe. Mais au final, nous avons toujours dépendu de nous-mêmes. On a joué notre football et on a démontré qu'on le méritait, une fois de plus.
1: Les joueurs de la Roja attendus en héros dans tout Madrid. Ils atterrissent à la mi-journée, doivent ensuite défiler en bus impérial dans la capitale. La grosse fiesta, 1 million de personnes attendues. On retiendra encore de cette finale le 8 fois ballon d'or, devenu fantomatique. Messi qui passe comme une ombre, quasi inexistant. Ses larmes face caméra et face aux supporters, la fin du rêve pour l'Argentine. On retiendra aussi dans cette Coupe du Monde de la démesure, le premier show de la mi-temps de toute l'histoire avec Madonna, Shakira, les Coréens de BTS ou encore Justin Bieber. L'interruption dure 28 minutes au lieu des 15 réglementaires. Qu'importe pour Gianni Infantino, le patron de la FIFA qui avait promis la plus grande scène jamais vue. Enfin, dernières images de la soirée, Donald Trump hué à son entrée sur la pelouse où il remet le trophée à l'Espagne. Le président américain qui s'invite même sur la photo des vainqueurs, s'attarde sous les projecteurs, fait quelques pas de danse avant que son ami Infantino ne le tire par la manche pour le faire descendre de la scène. L'actualité à l'étranger, dominée par la politique chez nos voisins britanniques. Le nouveau chef des travaillistes, Andy Burnham, succède à Keir Starmer et prend ses fonctions de Premier ministre aujourd'hui. Audience auprès du roi, premier discours au 10 Downing Street. L'homme du Nord, sans cravate et fan de rock, populaire maire de Manchester qui a su moderniser une ville industrielle, passe d'une région en plein essor à un pays en crise, au budget plus que serré. Comme une dernière chance pour la gauche. À Londres, Gaëlle Joly.
8: Andy Burnham le reconnaît, les travaillistes n'ont pas apporté les grands changements que les Britanniques attendaient.
9: We will be that version.
8: Nous allons redevenir ce parti travailliste. Nous sommes unis et nous mettons la force née de cette unité au service des personnes et des territoires qui attendent depuis trop longtemps que la politique leur redonne de l'espoir. Et c'est ce que nous allons faire

0: tous ensemble, nous allons leur redonner de l'espoir.
1: That's what we're going to do, everybody. We're going to give them hope.
0: Son ambition, donner davantage de compétences aux régions, décentraliser le pouvoir et créer un Downing Street du Nord avec un siège du gouvernement installé à Manchester, renationaliser certains services publics, réindustrialiser le pays, lancer la plus vaste opération de construction de logements sociaux depuis l'après-guerre, en somme renouer avec l'électorat populaire.
1: I am ready.
0: Je suis prêt, je serai un dirigeant pour le Nord, pour le Sud, pour l'Est et l'Ouest, pour l'Écosse, le Pays de Galles et l'Irlande du Nord.
1: And for Northern Ireland.
0: Ses soutiens voient en lui le seul espoir de barrer la route à Nigel Farage et son parti anti-immigration Reform UK en tête dans les sondages avant les élections prévues en 2029. À Londres, Gaëlle Joly, France Inter.
2: Les ossements retrouvés lors des fouilles dans le Tarn sont bien ceux de Delphine Jubilard. Les analyses de l'Institut de recherche criminelle de la gendarmerie sont formelles. Après avoir nié pendant presque 6 ans, Cédric Jubilard a avoué la semaine dernière. Sa femme, il l'a tuée et l'a enterrée dans ce champ, près d'une route, sur la commune de Mayoc, à 10 minutes de leur domicile. Et déjà condamné à 30 ans de prison, Cédric Jubilard a fait appel du jugement. Procès qui devait se tenir fin septembre et qui sera sans doute repoussé à la demande de ses avocats.
3: C'est une nomination qui fait grincer des dents.
2: Pour succéder à Claire Hédon au poste de défenseur des droits, Emmanuel Macron propose une figure de la droite réactionnaire, le sénateur LR François-Noël Buffet, contre le mariage pour tous en 2013, opposé à l'extension de la PMA pour les couples de femmes ou encore à la constitutionnalisation de l'avortement. Le voilà donc projeté au poste de défenseur des droits que lui-même a contesté. Une 60aine d'associations et de syndicats dénoncent le pire des choix, à l'instar de Sarah Durocher, présidente du planning familial.
4: Bien évidemment qu'on est très inquiète, puisque pour nous, c'est une instance qui est importante et essentielle. Le fait que le président de la République puisse nommer ce genre de profil, pour nous, c'est une provocation, c'est une alerte, puisque c'est une personne qui s'est positionnée contre le droit des personnes étrangères, qui s'est abstenue sur l'avortement, qui a été contre le droit des personnes LGBTQIA+. Et donc, pour nous, on est très inquiets et inquiètes sur le papier, mais encore plus pour les personnes que nous accompagnons au quotidien, qui sont des personnes qui sont éloignées du droit. Et que pour nous, l'instance du défenseur de droit, c'est une instance qui est essentielle pour pouvoir alerter sur les vraies difficultés d'accès. Nous, c'est vrai qu'on aurait peut-être pu penser à quelqu'un qui venait de la société civile, qui venait d'associations qui défendent les droits. Il ne représente pas ce qu'on attend d'un défenseur des droits. Enfin, ce n'est pas entendable pour nous et c'est pour ça qu'on continue à se mobiliser, qu'on continuera à se mobiliser, à être vigilante.
2: Sarah Durocher avec Gabin Boquet. Enfin, ses repos sur le Tour aujourd'hui, relâche dans les Alpes avant d'attaquer la dernière semaine, dernière ligne droite. Hier, étape marquée quand même par l'abandon de Vingegaard qui a chuté, s'est fracturé la clavicule. C'est une première, hein, le Danois qui ne finira pas le Tour.
3: Merci Hélène Roussel. Un mot de l'invité de France Inter tout à l'heure à 7h45. Deux invités d'ailleurs, on fera le bilan du mondial de foot dont vous parliez en ouverture de ce jour-là, Hélène, avec Nathalie Yaneta et Bichente Lizarazu. Restez avec nous dans un instant. On va jeter un œil à la presse du jour dans quelques minutes avec Jean-Philippe Ballas qui entre dans ce studio et d'abord une semaine dans leur vie, dans quelques secondes, dans un salon de coiffure.
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3: Il est 6h42.
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3: Vie et défi d'un petit commerce dans notre feuilleton à l'heure où beaucoup sont contraints de mettre la clé sous la porte. Une semaine dans leur vie et donc dans un salon de coiffure chez Sylvain et Sarah à Mâcon en Saône-et-Loire.
9: Toujours appliquer 2 shampoings. Ensuite, vous les essorez à la serviette, pas seulement à la main. Et vous appliquez un masque sur les longueurs et sur les pointes. Merci. Le masque, vous pouvez le laisser
10: tomber. Bon après-midi, bon retour. À bientôt.
9: Merci.
10: À
11: Moi, je m'appelle Sylvain Pacagnella et je suis le gérant du salon L'Artisan Coiffeur qui se trouve à Mâcon, en Saône-et-Loire. C'était un salon qui était déjà existant, donc on l'a racheté, on l'a fait à deux. On a vraiment fait les papiers en plein Covid, quoi. On a fait une proposition à la banque, ils nous ont suivis.
9: Alors moi, c'est Sarah Sécula. J'ai 26 ans et donc je suis associée avec Sylvain depuis maintenant 5 ans. Et je pense que l'insouciance de l'âge fait que je ne me suis pas posé la question. Et maintenant, si c'était à refaire, je pense que je me poserais plus de questions. Mais je ne m'étais pas posé la question. J'avais pas peur, en fait. Comme j'étais jeune et 21 ans, je risquais pas grand-chose, entre guillemets. Et c'est vrai que je me suis dit, bon, si ça marche pas, tant pis, je retournerai dans un autre salon.
11: Ça faisait déjà quelques années que j'étais sur Mâcon. Donc forcément, moi, j'avais une clientèle. Donc je savais que j'allais ouvrir et que j'allais pas me retrouver avec zéro cliente depuis le premier jour. Psychologiquement parlant, on est un petit peu moins stressé en effet.
0: Et vous êtes passé du salariat à l'entrepreneuriat, hein, c'est ça ?
11: C'est ça, ouais. C'est un drôle de bond, puis on découvre beaucoup de choses. Tout va bien, mais on a des charges qui sont très très lourdes. C'est énorme. Par exemple, l'État vous oblige obligatoirement à avoir un statut de cadre dirigeant, qui, quand vous êtes dans le commerce, vous fait une retraite un petit peu plus confortable, mais sans que ce soit énorme, hein, parce qu'on reste dans de l'artisanat. Pour vous faire simple, quand vous avez un statut de cadre dirigeant, vous avez un salaire qui est chargé à 100%. Donc par exemple, si vous sortez 2000 euros de salaire, vous coûtez 4000 euros à votre entreprise. Donc je peux vous affirmer qu'il faut couper beaucoup de cheveux.
0: Et c'est ce qui se passe ?
11: Absolument, oui. Moi, où j'étais avant, on avait des tarifs qui étaient beaucoup plus élevés. Donc nous, on a fait le choix d'avoir des prix un petit peu plus populaires, entre guillemets, pour toucher tout type de clientèle. Il n'y a pas de raison que l'étudiante ou celle qui travaille à l'usine n'ait pas les moyens de venir se faire coiffer chez nous.
12: Ah oui, c'est un problème. Je suis super contente, c'était vraiment le changement que je voulais, donc je repars très contente.
0: Ils sont comment vos cheveux là ?
12: Souple et léger. Je me sens plus légère. C'est très bien.
0: Merci, bonne journée.
12: Merci à vous, bonne journée.
11: À bientôt, merci.
9: Les tarifs, on ne les a pas augmentés, enfin, très peu augmentés. En 5 ans, on les a augmentés de 2 euros. C'est vraiment, par rapport à ce qu'on voit ailleurs, c'est vraiment rien, quoi. Du coup, bah voilà, on va continuer quand même à garder notre clientèle. Pour certains, forcément, ils viennent moins. Mais franchement, sur toute notre clientèle, je pense qu'on a réussi à conserver une bonne partie des personnes qui gardent le même passage, en fait, la même fréquence.
11: Sur les 2-3 dernières années, en moyenne, on a eu à peu près 30% d'augmentation sur les prix, tout ce qui est les produits, tout ce qu'on utilise. À répercuter, c'est strictement impossible. On va dire une coupe brushing, on oscille entre 40 et 52 euros à peu près. Ben, je crois que comme plein d'entreprises dans tous les domaines, on n'a pas trop le choix, quoi. Parce que sinon, on se retrouvait avec des tarifs qui devenaient impossibles pour les gens, quoi.
3: Une semaine dans leur vie, dans un salon de coiffure de Mâcon, au micro de Mariam El Kurdi. Jean-Philippe Ballas est là, donc avec les journaux du jour, on le retrouve juste après. Théodora, Be My Valentine.

0: Théodora qui sera en concert le vendredi 31 juillet à Fréjus pour le Azura Festival. 6h49.
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0: Et bonjour Jean-Philippe Ballas.
2: Bonjour Simon, bonjour tout le monde.
0: Dans la presse du jour, Jean-Philippe, on parle de grosse fatigue.
2: C'est pas pour dire, mais je crois que nous sommes un peu tous crevés.
0: Oui,
2: oui, tous crevés. C'est la une du Parisien aujourd'hui en France, comme un cri du cœur et du corps, tant les canicules à répétition ont usé et essoré les organismes. Avec du stress et des nuits sans sommeil, nous qui sommes des êtres homéothermes, explique une neurophysiologiste. Ça signifie que nous devons lutter pour garder notre température interne autour de 37 degrés, et même un peu en dessous quand nous dormons, et même si ces jours-ci, il semble faire un peu moins chaud, la machine a été mise à rude épreuve. Fatigue aussi en politique. Nous ne sommes qu'en juillet 2026, les amis, mais le Figaro joue déjà du tambour pour mai 2027, avec un duel Glucksmann-Hollande pour battre Mélenchon. D'après le journal, la gauche dite modérée ferait tout pour éviter la qualification de l'insoumis au second tour de la présidentielle, sauf que les rivalités de personnes l'empêchent de présenter un front uni. Politique également à la une des Échos, mais au Royaume-Uni cette fois, avec un nouveau Premier ministre, le 7e en 10 ans, le travailliste Andy Burnham prend aujourd'hui les clés de Downing Street. Comme une dernière chance, titre le journal, inflation, déficit et poussée populiste, la tâche s'annonce immense pour l'ex-maire de Manchester, qui veut démarrer sur les chapeaux de roue, constate la presse britannique, contre la culture du déclin intolérable. Eux, en revanche, peuvent souffler ce matin. Les Espagnols, rois du jeu, en première page de l'Équipe. Victoire en finale de la Coupe du Monde hier soir, 1-0, face à des Argentins impuissants et truqueurs, résume le journal. Oui, il ne s'agissait pas seulement de gagner, mais de sauver le football, écrit carrément le quotidien sportif espagnol Marca, tout à sa joie, évidemment, pour l'éternité, conclut El País.
0: Dans les journaux aussi ce matin, Jean-Philippe, on parle de l'Iran.
2: C'est terrifiant lorsque la guerre devient quelque chose de normal. Témoignage d'un habitant de Bouchehr, une ville portuaire au sud du pays, l'une des nombreuses tranches de vie que vous pourrez lire ce matin dans Libération. Un reportage anonyme, simplement signé par un journaliste iranien, sans doute pour des raisons de sécurité. Pour raconter la peur et un quotidien sans répit. La nuit, les missiles de Trump nous empêchent de dormir. Le matin, c'est au tour de la République islamique de nous empêcher d'exister, raconte Amine, 46 ans, qui tient une boutique à Bandar Abbas. Pourtant, il y a quelques mois encore, une partie de la société iranienne envisageait presque avec enthousiasme une attaque militaire américaine, explique l'article. Mais aujourd'hui, beaucoup ont changé d'avis. Tant qu'on n'a pas entendu les explosions de ses propres oreilles, la guerre reste quelque chose qui arrive à quelqu'un d'autre, dit un habitant. Désormais, rares sont les citoyens qui imaginent un scénario dans lequel la société civile pourrait imposer sa volonté au milieu du conflit et du chaos. Un espoir transformé en attente mortifère, cette impression de vivre dans les limbes, une nouvelle normalité.
0: Jean-Philippe Ballas, tout à l'heure, 8h45 pour la revue de presse en grand format. À 9h10, comme d'habitude, on retrouvera notre émission Philo, sous le soleil de Platon, avec Charles Pépin. Bonjour Charles, de quoi allez-vous nous parler ce matin ?
3: Bonjour, j'aimerais ce matin vous raconter l'histoire d'un agriculteur qui parle à ses enfants. Il leur raconte cette fable de La Fontaine que nous connaissons tous, le laboureur et ses enfants. Vous savez l'histoire de cet agriculteur qui dit à ses enfants avant de mourir « Ne gaspillez pas l'héritage que j'ai mis une vie entière à bâtir. Quand vous aurez trouvé ce trésor caché quelque part au fond du champ, prenez-en le plus grand soin et faites-le fructifier. » Alors après sa mort, les enfants retournent la terre, la creusent, labourent en quête du trésor. Mais ce trésor, ils ne le trouvent pas. Pourtant, en se faisant, creusant, fouillant, bêchant, comme écrit La Fontaine, il travaille la terre qui donnera cette année-là une prodigieuse récolte. On connaît la morale de la fable, d'argent point de cachet, mais le père fut sage de leur montrer avant sa mort que le travail est un trésor. Il n'y avait pas de trésor caché, le trésor, c'est le travail. Le trésor, ce n'est pas ce que l'on a, c'est de savoir œuvrer à faire fructifier ce que l'on a. Très bien. Mais il y a autre chose, reprend le père. Les enfants alors lèvent les yeux vers lui. C'est qu'il y a deux manières de travailler. Vous pouvez de cette terre vouloir tirer le maximum, vouloir lui faire cracher le plus vite possible une rentabilité maximale et viser, à force d'engrais, de pesticides, de chimie, la performance. Vous aurez alors pendant un an, peut-être deux ou trois, une excellente récolte. Mais après, plus rien, car vous aurez vidé la terre de tous ses possibles. Vous l'aurez épuisée. Il y a, reprend-il, une autre façon de travailler. Viser le long terme et respecter cette terre, en prenant soin de ne pas la saturer de chimie, en la laissant respirer. Elle donnera peut-être moins chaque année, mais elle donnera mieux et surtout plus longtemps. Ah bon ? Demande l'un des fils. Mais alors ça veut dire qu'il ne faut pas viser toujours le maximum de performance ? Ça voudrait dire qu'il faudrait, au culte de la performance, substituer celui de la robustesse ? Eh bien, c'est une très bonne question, et c'est pour répondre à cette question, et à bien d'autres encore, que je vous donne rendez-vous tous les matins de cet été, dans la caverne de France Inter, juste après 9h, sous le soleil de Platon.
0: Et ce matin avec l'ingénieur Olivier Hamant. À tout à l'heure, Charles.
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0: Dans 5 minutes, le journal de 7h, et d'abord on réécoute le meilleur de l'humour d'Inter avec ce matin Daniel Morin qui nous parle de la nouvelle vie de Nicolas Sarkozy.
4: La situation politique continue de peser sur notre morale. Bon là c'est fait, vous l'aurez compris puisque vous ne l'entendez pas depuis hier, Yael Gauze, le chroniqueur politique, est en cure de repos. Jeudi dernier, en fin d'émission, il a été trop loin. Hein. Il a sauté sur Eva Rock en hurlant « Je dissous les programmes télé !» Alors, c'est pas que j'ai une passion pour les programmes télé, mais si Eva Rock est dissoute, j'ai plus aucune excuse pour faire la cagole injurieuse qui pète les plombs, donc non. Yael est remplacé pour les vacances par Pauline de Saint-Rémy. Pauline, une journaliste pas très équilibrée non plus, mais qui, grâce à ses activités récréatives, à savoir l'acrobranche en milieu urbain, qui consiste à sauter de réverbère en réverbère aux heures de pointe en hurlant « Fuck les transports en cop !» C'est sa façon, elle, de résister à la pression. Bon, et les Français alors ? Ben, les Français se disent partagés entre honte, colère et désespoir. Wow. Alors désolé les gars, mais vous avez oublié ceux qui n'en ont rien à foutre. Moi, quand je parle aux gens, il y en a très peu qui me disent oh, « T'as vu la situation politique, Daniel ? Mais j'ai honte !» Ou bien « T'as vu la situation politique ? Mais je suis en colère ! Je suis très en colère !» Et encore moins, dans la situation, je suis désespéré, Daniel. Non, jamais. À la limite, la réaction que j'entends le plus, c'est « Mais quelle bande de sales cons !» Voilà, je pense que c'était important de le préciser quand même, les amis. Sinon, aujourd'hui est un jour sombre. Ce matin, Nicolas Sarkozy fait son entrée à la prison de la santé. Une nouvelle vie commence pour lui. Heureusement, il connaît du monde. Des gens qui pourront lui donner quelques conseils. Allô Nico, c'est Balkany. Ah, t'inquiète mon grand, la prison c'est pas si terrible. Tu fais comme d'hab, comment t'as appris au RPR et à l'UMP ? Tu parles à tout le monde, les tolards, les matons, le directeur, tu fais des promesses, même si tu peux pas les tenir. Moi j'ai promis des logements gratos imaginaires à Levallois à quasiment tout le personnel. J'étais le king de Fleury-Mérogis, tous les jours j'avais double ration de dessert. J'ai pris 13 kilos, un vrai loukoum. Au final, je serais bien resté, mais Isor a fait la gueule. Allez mon Nico, courage, je t'embrasse. Et puis, à part les conseils de Patrick Balkany avant la prison, il y a peut-être autre chose qui va arriver, on ne sait jamais, dans son imaginaire. Allez savoir, si ça se trouve, Nicolas Sarkozy aura aussi la visite miraculeuse du maître de l'entourloupe, maintes fois accusé, jamais coulé, le champion de toute catégorie, le parrain des parrains, il capodit tutti capi.
5: Coucou Nicolas, c'est moi, l'esprit de Charles Pasqua. Tu t'es fait gauler ? Bon. C'est des choses qui arrivent. À moi, jamais. Mais c'était une autre époque. Moi, des témoins gênants, je peux te dire, j'en ai coulé dans le béton. Le secret, c'est d'avoir des dossiers sur tout le monde. L'abbé Pierre, je savais. Jérôme Cahuzac, je savais. Eva Rock, je sais. Je sais, mais je dis rien. Je reste fidèle à ma politique. Je me referme. Comme une palourde.
4: C'est ça le secret. C'est ça le secret.
6: Moi aussi, tout savoir. Je sais pour Eva Rock.
4: Mais je crois que tout le monde sait, c'est ça qui est déjà gênant.
0: Daniel Morin dans le 5-7 de Mathilde Munoz. 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La météo dans quelques secondes.
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0: Céline Dacosta est de retour avant le journal.
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0: Avec ce matin, Céline, 6 départements toujours en vigilance orange canicule.
10: Oui, l'Hérault, le Gard, les Bouches-du-Rhône, le Var et les 2 départements corses. Sur ces secteurs, les journées et les nuits sont chaudes et plus largement... L'ambiance va rester chaude du sud aquitain jusqu'aux régions méditerranéennes toute la semaine, avec des valeurs comprises aujourd'hui entre 30 et 37 degrés. Gros contraste avec la moitié nord, où la moyenne ira cet après-midi de 24 à 28 degrés et même 20 à 23 degrés près de la Manche. Des valeurs qui sont simplement proches des normales de saison. Elles sont même assez fraîches sur la moitié nord ce matin, puisque la moyenne va de 10 à 18 degrés, quand plus au sud, elles dépassent souvent les 20 degrés. On a même 26 degrés en ce moment à Toulon.
0: Et pour le ciel, pas grand chose à signaler.
10: Non, c'est calme, ensoleillé. On a quelques nuages quand même ce matin sur les Hauts-de-France qui peuvent déborder un petit peu vers l'Île-de-France, vers la Normandie. De l'instabilité orageuse dans l'après-midi sur l'est des Pyrénées, puis du vent sur le quart nord-ouest toute la journée ou encore près de la Méditerranée. Un vent qui accentue le risque de feux de forêt. On a 27 départements vigilance orange, de la Gironde à l'Eure-et-Loire et de la Haute-Garonne jusqu'au Var et à la Haute-Corse.
0: Merci Céline. 7h sur France Inter. Laurence Thomas pour le journal. Bonjour Laurence.
12: Bonjour Simon, bonjour à tous.
0: Et à la une, 16 ans après, l'Espagne qui retrouve enfin le toit du monde.
12: Une finale du mondial arrachée 1-0 par les Rouges et Jaunes dans les dernières minutes face à l'Argentine. Nous serons en direct de Times Square à New York dans quelques instants. Sur le front des incendies, un quartier résidentiel près de Saint-Nazaire, touché par le feu, plusieurs maisons parties en fumée. La chaleur qui s'en prend aussi à nos routes, bitume qui craquelle, sol qui se fissure, France Inter sur le terrain. Dans le Loiret, des chercheurs planchent sur des solutions pour limiter la casse. L'affaire Jubilard, les ossements retrouvés dans le Tarn sont bien ceux de Delphine. 5 ans et demi après sa disparition, son mari Cédric Jubilard avait fini par reconnaître être à l'origine de sa mort. Une découverte vertigineuse au fin fond de notre galaxie, une trace de sucre essentiel à la vie, jamais repérée jusqu'ici dans l'espace.
0: Les invités de France Inter ce matin à 7h45, dans 3 quarts d'heure. Quel bilan pour la Coupe du Monde de football? Ce qu'on a aimé, ce qu'on n'a pas aimé. On posera la question à un champion du monde, Bichente Lizarazu, et à notre directrice des sports, Nathalie Yanetta. Et puis à 8h20, la France a-t-elle vraiment les moyens de lutter contre les incendies? C'est l'une des questions que l'on posera au ministre de l'Intérieur, Laurent Nunez.
12: 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Campeones, campeones. L'Espagne a donc décroché sa 2e étoile à New York. Finale du mondial remportée 1-0 après prolongation face à l'Argentine. On attendait du beau jeu, début des rebondissements. Au final, un match longtemps verrouillé par les Argentins qui a fini par sourire à une Rora bien plus méritante grâce à un but tardif de Ferran Torres à la 106e minute. Bonjour Nicolas Perronnet. Vous êtes à Times Square où les supporters espagnols sont sortis fêter leur titre.
13: Oui, des supporters de la Rora avec leur maillot rouge, évidemment, qui ont convergé vers ce lieu de célébration. Ici, on ne peut plus new-yorkais, hein, le cœur de Manhattan, en partie aux couleurs de la sélection espagnole, en partie seulement parce qu'il y a aussi, il faut le dire, beaucoup de policiers autour de moi pour éviter d'éventuels débordements. Une grande partie d'ailleurs de Times Square a été barricadée. Ça n'empêche pas ces supporters, par petits groupes, de venir fêter cette 2e étoile qui a eu du mal à venir, hein, vous l'avez dit, 106 minutes. Pour forcer ce verrou argentin avec ce but libérateur de Ferran Torres. Mais ça suffit à Patricio, supporter aux Anges, pour se lancer dans quelques mots de français.
14: Aujourd'hui avec l'Argentine, on sait que c'est un parti très difficile, mais le résultat est assez 1-0 et on a gagné. Tu sais quoi, mais on a gagné, tu sais.
15: Comment c'est dit, tu es une espagnole.
14: Hemos ganado y ya está.
13: L'Espagne a gagné et c'est clairement la meilleure équipe qui rentre avec la coupe, la meilleure équipe de la finale, mais aussi la meilleure équipe du tournoi, l'équipe en tout cas qui prive Léo Messi d'une sortie magistrale avec...

0: l'Argentine, les champions d'Europe, eux sont donc devenus champions du monde, comme leurs aînés, comme la génération espagnole 2010. Et pour leurs supporters, la nuit new-yorkaise ne fait sans doute que commencer.
1: Viva España. Merci Nicolas Perronet, vous étiez en direct de New York, de Times Square, avec les moyens techniques de Johanna Gabric.
2: On reviendra donc sur cette Coupe du Monde, je vous le disais tout à l'heure avec nos invités, dans moins de trois quarts d'heure. Sécheresse et forte chaleur, c'est la triste combinaison qui embrase la France.
1: Dans le Var, plusieurs incendies, le plus virulent à l'arrière du golfe de Saint-Tropez. Le feu n'est toujours pas fixé, 10 maisons brûlées, un pompier légèrement blessé, près de 200 hectares parcourus brûlés à Tarado. En Haute-Corse, la bataille dure depuis une semaine, deux feux allumés par la foudre, l'un d'eux à Albertach a franchi les 320 hectares, mais des reliefs escarpés compliquent tout.
2: Et puis en Loire-Atlantique, à Trignac, près de Saint-Nazaire, un feu de végétation a gagné un quartier résidentiel.
1: 20 hectares de végétation ont brûlé, mais aussi 3 maisons, 2 dépendances, 220 pompiers, 79 véhicules étaient mobilisés et le feu a été maîtrisé au bout de 6 heures d'intervention. Témoignage d'un habitant, Johan Lemaître, ici Loire-Océan.
3: En fait, on a vu tout simplement de la fumée sortir derrière les maisons en fait, du champ. On a vu des personnes qui nous ont dit qu'il y avait des maisons qui avaient aussi brûlé. On a pris juste notre portable, on est parti en voiture directement, notre chien, et puis on est parti directement. C'est compliqué. Bah, on n'a pas l'habitude de ça, quoi, évidemment. On n'a pas l'habitude de ça dans notre région, donc c'est là qu'on s'aperçoit qu'on habite dans l'Eure ou dans le Sud, c'est pareil. Il n'y a plus rien qui m'étonne, quoi. Et par contre, il y a quand même des choses qui sont pas trop normales parce qu'on voit des gens qui laissent des herbes hautes dans leur jardin, très très hautes. Vu la canicule qui est actuellement depuis un mois et demi, on va dire, le moindre mégot de cigarette, ça part. Ça part direct, quoi. C'est aux gens aussi de se responsabiliser, quoi.
1: Et Laurent Nunez le redit aux entreprises, libérez vos salariés pompiers volontaires. Le syndicat des sapeurs-pompiers volontaires est clair. Sans cette disponibilité, ils sont incapables de tenir dans la durée. Les volontaires décrivent un rythme intenable, travail le jour, intervention la nuit. Le ministre de l'Intérieur sera l'invité de France Inter tout à l'heure à 8h20. Un autre dégât collatéral des fortes chaleurs, moins spectaculaire, mais tout aussi préoccupant. Nos routes, par endroits, il a fallu refroidir le bitume en urgence, avec du lait de chaux pour éviter les bourrelets de goudron, dangereux entre autres pour les deux roues. Mais le vrai problème, lui, s'installe dans la durée. La sécheresse fait craquer le bitume, les sols argileux se rétractent et les routes se fissurent. Dans le Loiret, 90% du département est concerné. 3620 km de routes départementales à surveiller. Les experts du CEREMA, l'organisme public chargé d'adapter nos infrastructures au réchauffement, mènent des expérimentations pour tenter de ralentir les dégâts. France Inter sur le terrain dans le Loiret avec Mathilde Dehimi.
4: La route traverse la forêt d'Orléans.
5: De ce côté-là, on les voit clairement.
4: On est sur la chaussée, calepin à la main.
5: On a tout un réseau de fissures et on voit que ce côté-là s'affaisse.
4: Lamine Iguilamer, chercheur au centre d'études CEREMA, reprend ses relevés.
5: Par rapport à avril dernier, je retrouve certaines fissures qui se sont ouvertes et je retrouve de nouvelles fissures. Ça, c'est la conséquence de ces trois canicules. C'est considérable. Le risque, c'est que ça creuse et au retour des précipitations, on aura de l'eau qui va s'infiltrer davantage et qui va fragiliser encore davantage la chaussée.
4: L'argile gonfle avec l'eau, puis se rétracte. Conséquence en surface, la route travaille. L'équipe de Lamine Iguilamer a donc lancé 10 expérimentations différentes dans la région. Grillage sous l'asphalte, étanchéification des bas-côtés ou comme ici, injection de carbonate et potassium pour réduire la sensibilité de l'argile à l'eau. Une solution qui tenait plutôt bien jusqu'à présent, mais la canicule est sans pitié.
5: Ici, qu'est-ce qu'on a fait ? On a traité ce côté-là et on a laissé ce côté-là témoin. Et là, on le voit, l'apparition de fissures, elle se fait instantanément, pendant même la période de sécheresse.
4: Le Loiret attend avec impatience les résultats de ces tests, car c'est un gouffre financier. Jean-Baptiste Péot, responsable de la gestion des routes du département.
6: On doit refaire une couche du roulement environ tous les 8 ans. Et quand on est touché par le phénomène de sécheresse, on est plutôt autour des 3-4 ans pour refaire la chaussée. Donc ça accélère le vieillissement de nos routes, quoi.
4: Pour améliorer son réseau, le Loiret aurait besoin de 12 millions d'euros par an. Il en dépense deux fois moins. Faute de moyens.
1: Mathilde Dehimi. Et pendant que le bitume craque sous l'effet du réchauffement, un parti a du mal à se positionner sur l'écologie, le Rassemblement National. Lors de ces épisodes de canicule intense jamais enregistrés en France, le parti d'extrême droite a dévoilé son plan climat. Résultat flou, mal chiffré, au point de forcer les autres partis à réagir face à lui. Et en interne, ça grince. Certains cadres du RN regrettent eux aussi que l'écologie reste un angle mort, Victoria Coussa.
7: Après des années à attaquer les scientifiques, c'est le temps des regrets pour cet élu RN à 9 mois de la présidentielle. On ne peut pas entrer dans la course sans avoir un programme écologique inattaquable. D'où ses tentatives de pousser le sujet au sein de son parti, dans des réunions où l'écologie n'est jamais à l'ordre du jour. Même quand on essaye de

0: parler du bien-être animal. Quand on leur dit que c'est 3% des voix, ça ricane. Ça agace un autre cadre du Rassemblement national. Lui craint la caricature qui donne du souffle aux adversaires. Et le regret est aussi électoraliste. On se ferme les portes des grandes villes, se désole un député, là où l'on vote beaucoup, mais où le RN a encore du mal à s'implanter. Ces élus qui gravitent autour de Marine Le Pen assurent pourtant avoir la solution contre le réchauffement climatique. Le localisme, produire local contre les dégâts de la mondialisation, un grand principe assez facile, qui n'éclipse pas leur vote au Parlement, contre les zones à faible émission, contre le fonds vert, ou plus récemment, pour la réintroduction de l'acétamipride.
1: Victoria Coussa.
2: Il est 7h08 sur France Inter. 5 ans et demi après la disparition de Delphine Osaguel, ses ossements ont bien été découverts jeudi dans un champ du Tarn.
1: Et ce sont les siens. Confirmation hier soir du procureur général de Toulouse. Une découverte rendue possible après les aveux de son ex-mari, Cédric Jubilard, qui a conduit les gendarmes jusqu'au lieu où il avait caché le corps. Retour sur ces 15 jours qui ont bouleversé un dossier longtemps resté sans réponse avec Xavier Demany.
3: Il y a tout juste 2 semaines, les avocats de Cédric Jubilard rend public ses aveux. Le peintre plaquiste reconnaît sa culpabilité dans la disparition de son ex-femme après avoir sans cesse nié son implication. Des aveux renouvelés mercredi dernier devant une magistrate de la cour d'assises de Toulouse, avant de conduire dès le lendemain les gendarmes sur ce terrain agricole à moins d'un quart d'heure en voiture du domicile familial. Un champ désigné comme l'endroit où le corps a été enseveli sous un monticule de terreau et où les enquêteurs ont bien retrouvé au moins 2 fémurs. Ce sont eux qui ont permis d'identifier formellement Delphine Osaguel au terme d'un travail de comparaison ADN qui aura duré plus de 2 jours. D'autres analyses vont désormais être menées pour tenter de préciser les causes de sa mort, mais ce travail s'annonce complexe et sans garantie de résultat. Il pourra être complété par de nouvelles auditions, voire des reconstitutions, mais avec le risque de retarder le procès en appel, jusqu'ici prévu pour la fin septembre.
1: Xavier Demany à l'étranger, 9e nuit consécutive de frappes américaines en Iran. Les États-Unis tentent de maintenir la pression sur l'Iran, qui riposte à chaque fois contre des intérêts américains dans la région. Ces frappes interviennent à la fin d'un week-end lors duquel 3 militaires américains ont été tués, des dizaines d'autres blessés. Donald Trump évoque des frappes en leur hommage. Gwenda Lavina à New York.
4: Ces 3 grands patriotes tués se battaient pour empêcher l'Iran d'obtenir l'arme nucléaire, souligne le président américain, qui affirme avoir frappé très durement le pays pour leur rendre hommage. Sur X, l'armée américaine indique avoir frappé la République islamique pendant près de 3 heures. Comme depuis plus de 10 jours, des centres de commandement militaire, des sites de surveillance côtière ainsi que des réseaux de communication auraient été détruits. L'objectif affiché est de réduire la capacité de l'Iran à perturber la circulation dans le détroit d'Ormuz. Marco Rubio, le secrétaire d'État américain, a appelé hier les autres pays à soutenir matériellement ou financièrement les États-Unis dans cette démarche. Pour le moment, Téhéran semble toujours en avoir le contrôle. Les gardiens de la révolution ont annoncé avoir mobilisé cette nuit 2 navires qui tentaient de franchir le passage maritime. Ils affirment aussi avoir détruit des avions militaires américains stationnés sur un aéroport en Jordanie, représailles aux frappes de la nuit conduites par Washington.
1: Gwendal Lavina. Andy Berman prend les rênes du Royaume-Uni. Le nouveau chef des travaillistes devient aujourd'hui Premier ministre. L'ex-maire du Grand Manchester, surnommé le Roi du Nord, sera le 6e Premier ministre à s'installer au Downing Street, au 10 Downing Street en 10 ans. Après les héros du ballon rond, ceux du télescope. Et c'est encore l'Espagne qui brille. Une équipe de chercheurs espagnols vient de faire une découverte au cœur de notre galaxie. Ils ont détecté des molécules organiques du sucre, le même que celui que l'on trouve sur Terre, dans un fruit bien connu. Une étude publiée dans la revue Nature Astronomy, d'où cette question. Et si la vie sur Terre avait des origines extraterrestres? Olivier Aymon.
5: Le centre de la Voie lactée à 26 000 années-lumière de distance de la Terre. Nous sommes ici dans l'espace interstellaire, ces régions formées de nuages de gaz et de poussière entre les étoiles. Et c'est dans ce milieu, très lointain, que les chercheurs ont détecté, à l'aide de 2 puissants radiotélescopes, de l'érythrulose, un sucre composé de 4 atomes de carbone que l'on retrouve sur Terre, par exemple dans les framboises. Des composés plus simples avaient déjà été détectés dans la même immense région de notre galaxie, mais c'est la première fois qu'une molécule aussi grosse et aussi proche des sucres complexes à la base du vivant y est découverte. De quoi renforcer l'hypothèse d'une fabrication des briques primitives de la vie dans l'espace, dans de gros nuages moléculaires, bien avant la formation des planètes, avant que ces briques ne soient apportées sur Terre et peut-être ailleurs, via des astéroïdes.
1: Olivier Aymon.
2: Merci beaucoup Laurence Thomas. L'été des festivals, ce matin dans les Bouches-du-Rhône. au Festival international de piano de la Roque d'Anteron où la 46e édition s'est ouverte jeudi avec un imprévu de taille. La pianiste mondialement connue Katia Bouniatichvili a renoncé à sa venue à la dernière minute officiellement à cause de la chaleur. C'est donc une prodige italienne d'à peine 14 ans qui l'a remplacée au pied levé. Martina Meola, elle a interprété sur scène Frédéric Chopin, Franz Liszt, devant près de 2000 spectateurs. Coup de chaud donc pour les organisateurs, mais grand moment pour elle et pour le public. Camille Marigot y était.
6: Vous êtes au courant qu'il y a un changement de programme ?
7: Ils sont au courant, les gens.
6: Globalement, ils sont au courant. Et quand on distribue les flyers au début, on leur dit, ouais. Ils le savent, ils ont reçu les mails. Parfois, il y en a qui ne lisent pas leurs mails. Mais
7: ouais. Voilà. Ouais. Vous venez de l'apprendre ?
8: On est un peu déçus, mais bon. C'est vrai que là, en arrivant, la douche était un peu froide. Disons que j'ai un regard sur Katia Bouniatichvili différent maintenant, voilà.
9: Trois tables de deux qui ont été annulées, comme c'était pas le bon pianiste, donc ils ont dit qu'ils préféraient annuler. Mis à part qu'il y avait une pluie ou quoi, mais sinon, j'ai jamais entendu qu'un pianiste il a annulé sa venue, au dernier moment.
7: Et vous jouez du piano ?
10: Oui, je joue dans la région.
7: Vous avez quel âge ?
10: 13 ans.
7: Le même âge que la pianiste qui joue ce soir.
10: Exactement.
11: Martina Meola. Elle n'a même pas 14 ans.
10: Elle a beaucoup de chance et ça fait longtemps que je voulais l'écouter en vrai, donc ça fait vraiment plaisir, c'est super.
11: Elle va faire ses tout premiers pas sur la scène incroyable de la Roque d'Anteron. L'univers du piano prend un tournant qui est inattendu et merveilleux. Voilà. Je remercie et je vous souhaite une magnifique soirée.
12: Disons que j'ai essayé de donner le meilleur de moi-même, d'autant plus qu'il s'agit d'un tout premier concert très important dans l'un des festivals les plus prestigieux au monde et j'en suis extrêmement honorée.
13: Extrêmement honorée.
14: Hello. Bravissima. Musicalement génial et puis techniquement irréprochable aussi, c'est sûr, mais tellement profond et enfin c'est génial.
15: C'est une soirée exceptionnelle comme il n'en arrive pas souvent. Des émotions à ce point-là, je pense qu'en 2-3 ans, j'en ai eu que 3. Cette petite pianiste en fait partie.
16: Je m'appelle Philippe Bernard et je travaille pour le Festival de la Roque d'Anteron. C'était une gestion qui était par la force des choses très tardive. C'est un pari et c'est un pari qui est merveilleux parce que une annulation en soi, surtout une annulation qui est complexe à gérer, c'est quelque chose d'assez négatif pour un événement. Et je trouve que transformer le négatif dans une chose aussi belle et positive, une opportunité extraordinaire pour une personne extraordinaire, bah, tout le monde le ressent. Enfin, la réaction du public, elle parle de ça aussi, je pense.
12: Quand j'ai reçu la confirmation que je remplacerai la grande pianiste Katia Bouniatichvili, j'étais très émue. Oui, ça s'est vraiment passé à l'improviste et c'est pour ça que ça a été, à mon avis, encore plus beau.
13: Secondo me, ancora più bello.
2: Camille Marigot au Festival international de piano de la Roque d'Anteron qui dure jusqu'au 16 août avec ce lundi soir un concert du pianiste Bertrand Chamaillou. Même si l'on n'aime pas le sport, on peut toujours trouver un intérêt à le regarder à la télé. Exemple ce matin, dans la célèbre catégorie « Apprendre tout en s'amusant » avec le Tour de France. Pourquoi avons-nous parfois l'impression que les roues de vélo tournent à l'envers? Eh bien, voici une explication dans la limite de mes compétences scientifiques. Donc, notre œil, comme la caméra, ne perçoit pas en réalité un flux continu, mais une succession d'images. Dans notre cerveau, c'est environ 12 images par seconde, et à la télévision, en général, c'est souvent 25 images par seconde. Et c'est cette succession rapide d'images qui nous permettent à l'arrivée de percevoir un mouvement. Sauf que quand le vélo accélère, imaginons Pogacar à fond dans la descente ou dans la montée, c'est presque pareil. Donc, quand la roue tourne très vite, que se passe-t-il ? Eh bien, entre deux images captées par notre cerveau, la roue, à une certaine vitesse, a déjà fait un tour presque complet. Et je dis bien presque complet, pas tout à fait complet. Donc, résultat de la morale de la fable, comme dirait notre ami scientifique Fabrizio Buccella cet été, étant donné que la roue n'a pas fait un tour complet entre deux images prises par notre cerveau, eh bien, on a l'impression que le vélo recule. Il peut même arriver, ça marche aussi pour les pales d'hélicoptère par exemple, qu'à une fréquence précise, nous voyons la roue immobile. Voilà, j'ai fait ce que j'ai pu. Ne me remerciez pas, je ne m'appelle pas Jamie de C'est pas sorcier, mais j'ai fait ce que j'ai pu et j'espère ne pas avoir fait bondir les vrais scientifiques qui nous écoutent. À suivre, le grand reportage de France Inter avec le premier épisode de notre série « Quand changer de vie commence par changer de corps ». Il y aura aussi musique queer, avec Rebecca Manzoni et

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1: Premier épisode donc de notre série de grands reportages cette semaine. Quand changer de vie commence par changer de corps. Nous sommes avec un jurassien de 36 ans, Thomas Billot. Il parcourt la France à vélo, 25 000 km, pour sensibiliser le grand public à la pratique du sport et pour raconter son histoire. Celle d'un ancien obèse qui, après une opération chirurgicale, a totalement bouleversé sa vie personnelle et professionnelle. Ajra Mohamed l'a rencontré sur l'une des étapes de son parcours.
2: Il est 8 heures, on est à Perpignan, en plein centre ville, au bord du canal. Thomas Billot, notre aventurier à vélo, doit passer par ici dans quelques minutes. En tout cas, si j'en crois le message qu'il vient de m'envoyer.
3: Bonjour à Gérard, j'espère que vous allez bien. Je serai bien un peu avant 8h, qui est Vauban à Perpignan. Allez, à tout à l'heure, merci.
2: Ah bah ça y est, je le vois, sur son vélo, avec les grosses sacoches orange, les chaussettes dépareillées, la casquette, les lunettes de soleil. Bonjour.
4: Bonjour, vous allez bien?
2: Ça va et vous?
4: Oui, ça va bien. Moi, il y a 6 ans, j'étais obèse, je faisais entre 150 et 155 kilos et en février 2020, j'ai bénéficié d'une sleeve, donc une réduction de l'estomac. Au-delà de m'avoir fait changer de vie, elle m'a aussi sauvé la vie parce que je suis passé de 150, 155 kilos comme j'ai tout le temps à aujourd'hui 85, 90 kilos, c'est-à-dire que je peux courir, je peux faire du vélo, je peux faire du ski, je peux faire plein de choses. Je peux juste bouger, être en mouvement sans tout le temps être essoufflé, avoir mal quelque part, avoir mal à un genou, avoir mal ci, mal là, ça n'a rien à voir.
2: Et ce Tour de France à vélo, il a une particularité, c'est que vous passez devant tous les restaurants d'un célèbre fast-food américain, celui qui commence par la lettre M. Pourquoi ?
4: Moi, j'y passe sans jamais m'y arrêter, parce que c'est un pacte que j'ai fait avec moi-même quand j'ai été opéré, c'était ne jamais se réarrêter dans un fast-food, ni même pour boire un verre d'eau. Mais je suis pas là pour dire « il ne faut pas en manger, c'est de la merde, ceci, c'est ça, c'est là ». Moi, ça a juste été un outil de travail pour créer cette aventure.
2: Et au-delà de la transformation physique, Thomas, il y a aussi eu une transformation plus globale, puisque vous avez quitté votre métier de commercial pour devenir préparateur mental aussi. Vous avez divorcé, coupé les ponts avec certains amis.
4: En fait, en perdant les kilos, j'ai en quelque sorte perdu une carapace qui était un peu autour de moi. Je suis passé de quelqu'un qui avait toujours besoin de beaucoup de choses pour vivre à quelqu'un qui vit dans une cabane de 20 mètres carrés, autonome en eau, en électricité. On m'aurait dit ça il y a 6 ans en arrière, j'aurais rigolé, explosé de rire en disant « mais là, tu te trompes des personnes ». Et en fait, non, aujourd'hui, c'est vraiment moi, la simplicité, passer des moments avec les gens, être dehors, voilà, ça, c'est des choses qui aujourd'hui m'animent. Là, je suis sur une grande départementale, en plein soleil, mais bon, ça roule, c'est le principal.
2: Et sur la route, il y a ces rencontres avec ces habitants qui ont envie d'en savoir un peu plus sur son histoire.
5: Et vous les avez perdus comment, tous les kilos ?
4: J'ai été opéré de l'estomac, j'ai eu une sleeve.
5: Moi aussi, personnellement, je suis une ancienne grosse. Moi, je l'ai vécu d'une autre façon, c'est la perception de regard des gens sur nous, en fait. Quand on est gros, on nous laisse plutôt sur le côté. Et quand on est mince, les gens ont tendance à venir beaucoup plus facilement, à se faire plus facilement d'amis. Voilà.
6: Merci. Et bon courage pour la route.
4: Merci beaucoup.
2: Ça y est, l'étape du jour est terminée. Alors d'habitude, le jurassien dort chez l'habitant ou à la Belle Étoile. Mais ce soir, exceptionnellement, il a pu s'arrêter dans la maison de famille de vacances à Port-le-Cate.
4: C'est le moment un peu décontracte. On appelle les proches, on appelle un peu tout le monde. Ceux que j'ai encore pas eu dans la journée, au moins par message.
2: On appelle votre maman ?
4: Allez.
7: Allô ?
4: Coucou.
7: Salut.
4: Ça va ? Bon, écoute, ça va.
7: Moi, c'est Sylvie des Bibiches. Moi, il m'a fallu beaucoup de temps pour le reconnaître pendant 2-3 ans. J'avais pas l'impression que c'était lui. Mais là, ça fait quoi, 6 ans maintenant qu'il est opéré. Et voilà, je trouve que ça a apporté beaucoup de sérénité, d'apaisement chez lui. Je suis fière d'être sa maman. Je trouve que c'est extrêmement courageux d'avoir fait ce que tu as fait et de faire ce que tu fais. Rien que pour ça, déjà, bravo.
2: Ça, ce sont des paroles qui motivent encore plus Thomas, prêt à pédaler jusqu'en octobre pour boucler son Tour de France.
4: Ouais, merci beaucoup.
7: Merci.
4: Gros bisous.
1: Le grand reportage d'Ajra Mohamed, deuxième épisode de cette série, demain matin.
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1: Et du disco au programme de Music Queer avec Sylvester et son tube You Make Me Feel, hymne gay de la fin des années 70, vous allez le reconnaître tout de suite dès les premières notes. Rebecca Manzoni avec la participation vocale de Kiddy Smile.
8: 1978, Harvey Milk, premier politique américain officiellement gay, est assassiné. Superman 1 sort au cinéma et Sylvester chante You Make Me Feel.

0: C'est ici que Sylvester James, noir et gay, s'affirme homme et femme.
1: Je suis le conseil de ma mamie, ne pas faire semblant, donc vivre comme je veux.
0: La musique disco règne sur les dance floors et avec elle, une utopie politique. Hommes, femmes, noirs, blancs, homo, hétéro, etc. Toutes et tous

0: club de City, Sylvester rencontre Patrick Collet. Patrick y est technicien lumière. Mais c'est surtout un ancien élève du labo de recherche musicale du City College de Frisco. Patrick, génie des synthés, devient un pionnier de la high energy, chaînon manquant entre le disco et la house music. L'équation ? Du disco, shooté au rythme de l'électro, Sylvester est la personne hors norme idéale pour l'incarner. Depuis la fin des années 60, la fierté gay s'affiche de plus en plus et la high energy est la bande-son de son ascension.
1: Ce morceau, c'est plénitude et puissance. Se sentir vrai, c'est le résultat de la musique, du sexe et de l'amour.
0: Mais le manifeste hédoniste de la high energy est fauché par l'épidémie de sida. Patrick Cowley meurt en 1982. Il avait 32 ans. Sylvester meurt en 1988. Il avait 41 ans. Sylvester est l'un des premiers artistes à déclarer officiellement une maladie qui provoque la stigmatisation des gays.
1: Le dire, c'est ma façon de donner à d'autres le courage de l'affronter.
0: You Make Me Feel, c'est l'histoire d'un duo qui a accéléré le tempo du disco et la marche de la société.

0: You Make Me Feel Sylvester dans Music Queer de Rebecca Manzoni, que vous retrouvez aussi, vous le savez, en dessin animé. C'est une série de 20 dessins animés sur arte.tv. Nouvel épisode demain avec Juliette Gréco, les pingouins.
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0: Un temps calme aujourd'hui, Céline Dacosta.
2: Oui, calme et ensoleillé. On aura juste un petit peu plus de nuages ce matin sur les Hauts-de-France qui vont déborder vers la Normandie ou le bassin parisien. Quelques averses orageuses sur l'est des Pyrénées, mais ça sera pour cet après-midi et dans la soirée. Et puis du vent de nord-ouest qui commence à souffler ce matin sur un quart nord-ouest forcément et qui va se renforcer cet après-midi, toujours

0: sur ce secteur, avec des rafales comprises entre 40 et 50 km à l'heure. Du vent, on en aura aussi près de la Méditerranée, un petit peu de Mistral, 40 km à l'heure. Et puis un vent de sud qui va souffler sur les côtes varoises.
1: Et pour les températures, Céline, un contraste nord-sud très marqué.
0: Oui, ce matin déjà, 10 à 18 degrés sur la moitié nord. On est même par endroits en dessous de la barre des 10 degrés. C'est le cas à Beauvais, où il fait 8 petits degrés en ce moment, à Nancy ou encore au Touquet, 9 degrés, alors que sur la moitié sud, la moyenne va déjà de 20 à 26 degrés. La nuit a été chaude, tout comme le sera la journée, où on va rester encore 3 à 7 degrés au-dessus des normales de saison, avec une moyenne de 30 à 37 degrés. Les températures les plus élevées pour Nîmes, pour Marseille ou encore Montauban et Auch. La canicule est toujours d'actualité près de la Méditerranée, puisqu'on a encore 6 départements vigilance orange pour canicule. Des températures qui contrastent effectivement avec des valeurs beaucoup plus modérées sur la moitié nord, puisque la moyenne ira cet après-midi de 24 à 28 degrés et même 20 à 23 près de la Manche. On a envie de dire seulement, mais ce sont des températures de saison pour toute la moitié nord.
1: Merci Céline, il est 7h30. Le journal de Victor Dolande, bonjour.
2: Bonjour Simon, bonjour à tous.
1: Il y a une semaine après le terrible incendie en forêt de Fontainebleau, des pompiers sont toujours sur place.
2: Pour éviter toute reprise de feu, noyer les lisières et les tourbières encore brûlantes, reportage à suivre dès le début de ce journal. Une polémique après la nomination du nouveau défenseur des droits, l'ancien sénateur Les Républicains François-Noël Buffet. Très attendu pour analyser le projet de loi adopté il y a 10 jours à l'Assemblée sur l'usage des armes par les forces de l'ordre. L'été rime avec immobilier, avec leur bac en poche. Plus de 110 000 futurs étudiants cherchent un logement pour la rentrée. Et vous l'entendrez, c'est le marathon des visites dans la capitale. On connaît le nom du nouveau champion du monde de football. L'Espagne a remporté sa 2e étoile hier soir après sa victoire en finale 1-0 contre l'Argentine à New York. Et puis on prendra la direction d'Avignon avec 2 pièces de théâtre qui ont choisi pour thématique commune l'écologie.
1: 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Les habitants évacués ont donc pu regagner leur maison après les incendies qui ont ravagé la forêt de Fontainebleau.
2: Plus de 2000 hectares de végétation sont partis en fumée, les feux sont maintenant fixés, mais 700 pompiers sont toujours au travail pour éviter les reprises de feu. Louise Buyens, vous avez pu constater les dégâts dans une partie du massif qui a brûlé au niveau d'Arbonne-la-Forêt.
3: Sous nos pieds, la sensation est sableuse. On marche sur des amas de cendres, puis tout d'un coup, ça craque sur les restes de végétation totalement carbonisée.
4: Ça fait mal au cœur, c'est épouvantable. Et ça prend aux tripes. Les dégâts, quand on les voit sous les yeux, c'est incommensurable.
3: Didier Buguinet est le premier adjoint au maire du Vaudois, une des communes les plus proches des incendies.
4: Nos pins sont tous touchés, les troncs sont noircis. Avant, on était sur une forêt qui était verte, on entendait les oiseaux. Là, c'est un cimetière, il n'y a plus de bruit, un cimetière.
3: Un panneau signale l'interdiction d'entrer dans la forêt.
4: On a des personnes qui, malheureusement, veulent voir leur forêt, évidemment. Et puis, ben, outrepassent ces panneaux. Hein. Alors, donc, l'ONF ou la gendarmerie verbalise.
3: 135 euros d'amende à la clé, car ici, c'est encore dangereux. Par moment, on peut voir de la fumée qui s'échappe du sol.
4: Alors, vous avez des fumerolles, parce qu'il y a des reprises de feu.
3: Les repérer et les éteindre, c'est le long travail qui occupe désormais les pompiers, explique le lieutenant-colonel Olivier Conta.
5: C'est exactement le phénomène de tourbe, dans lequel en plus c'est un peu trompeur parce que les nuits commencent à revenir fraîches, avec un peu d'humidité, donc le feu dans la tourbe ne se voit absolument pas. Dès que le soleil tape un petit peu la tourbe, eh bien ça réactive ces foyers qui étaient dormants.
3: Ces opérations vont prendre au moins quelques semaines.
2: Deux autres feux ce week-end, un dans le Var entre Toulon et Nice. Les pompiers luttent toujours contre les flammes. Et puis du côté de l'Atlantique, ils ont réussi à maîtriser un incendie tout près de Saint-Nazaire. A noter aussi que 27 départements sont encore aujourd'hui en risque élevé de feux de forêt. François-Noël Buffet, c'est le nom du nouveau défenseur des droits. Sa candidature sera examinée demain par le Sénat. Mais son profil fait déjà polémique, opposé au mariage pour tous ou encore à l'aide médicale d'État. François-Noël Buffet est attendu et très vite, il devra scruter un projet de loi adopté à l'Assemblée nationale il y a 10 jours. Un texte sur l'usage des armes par les forces de l'ordre. Une mesure très critiquée par la précédente défenseur des droits, Claire Hédon. Une pétition sur le site de l'Assemblée nationale a également rassemblé 500 000 signatures. François-Noël Buffet, très attendu donc, et pourtant lors de son dernier poste, il défendait justement les forces de l'ordre, Emmanuel Leclerc.
6: comme ministre délégué à l'intérieur, bras droit de Bruno Retailleau, François-Noël Buffet ne manquait pas une occasion d'être sur la photo lors des tournées de commissariat, avec à chaque fois un mot pour le dévouement des policiers, un autre pour leur engagement dans des situations sécuritaires fortement dégradées.

0: François-Noël Buffet a surtout porté le Beauvau des polices municipales pour donner des moyens renforcés à tous les maires qui souhaitent armer leurs agents pour faire justement usage des armes et de tirer à balles réelles, mais sans créer une inspection générale comme l'IGPN, le garde-fou de la police nationale. La question est donc de savoir si le nouveau défenseur des droits va radicalement contredire celle qu'il doit remplacer, très critique sur le sujet, et défendre les arguments du ministère de l'Intérieur, à savoir que ce projet de loi ne serait en rien un permis de tuer. Devant la commission des lois la semaine dernière, François-Noël Buffet a esquivé ni Beauvau ni Clarédon, estimant juste que si le texte devait être adopté, il faudra le regarder de près, plus que de très très près.
1: Et à 8h20, Simon, vous recevrez le ministre de l'Intérieur, Laurent Nunez. L'été, synonyme de parcours du combattant pour 110 000 étudiants. Leur bac en poche, ils quittent leur académie d'origine pour suivre leurs études supérieures. Il faut donc trouver un nouveau toit pour la rentrée. Les jeunes et leurs familles anticipent de plus en plus, d'après une étude basée sur les données des agences immobilières Logis. Désormais, le pic des locations étudiantes, c'est en août. C'était encore en septembre, il y a quelques années. Alors forcément, c'est la ruée vers les visites en ce moment. Des visites suivies par notre reporter Pablo Pérez.
2: Dans ce petit passage parisien, Camélia, agente immobilière, commence sa prochaine visite.
3: Alors, je retourne la caméra et je vous remets en condition.
2: De l'autre côté du téléphone, il y a Camille. Cette étudiante lyonnaise a eu beau s'y prendre très en avance, elle n'a toujours pas trouvé de logement.
4: Ça fait depuis début mai que je recherche, donc 2 mois et demi bientôt.
5: C'est surtout ça qui est compliqué, c'est le fait de ne pas pouvoir faire des visites du jour au lendemain, parce qu'à Paris, en un jour, l'appartement est pris, quoi.
6: Et depuis 2 mois, c'est combien de candidatures? Vous avez une idée?
4: Ouh là là. Je sais pas du tout, je pense plus d'une centaine. Enfin, c'est tous les jours, au moins 5 demandes par jour.
2: 10 minutes plus tard, c'est à Margot et sa mère Cécile de visiter le logement grâce au téléphone de Camélia.
7: Comme on est en visio, c'est difficile de se rendre compte sur les volumes.
2: Voilà un mois qu'elle cherche un logement à Paris depuis l'Ardèche.
7: C'est assez compliqué, c'est assez stressant, presque autant que le bac et Parcoursup.
8: Normalement, vous avez mon adresse mail.
2: Si le dossier de la jeune fille est sélectionné, ses parents devront s'acquitter des loyers de juillet et août pour une rentrée prévue à la Sorbonne en septembre.
7: Eh bien, ça fait partie des sacrifices qu'on doit faire, malheureusement. J'achète ma tranquillité.
2: Mais à Paris, encore plus qu'ailleurs, cette tranquillité a un prix, 1200 euros par mois pour ce 20 mètres carrés dans le 17e arrondissement.
1: Reportage signé Pablo Pérez.
9: 7h36, c'est donc l'Espagne qui a remporté la Coupe du Monde de football hier soir à New York.
1: Victoire 1-0 contre les champions en titre argentins, les larmes de Lionel Messi pour son dernier mondial, la tristesse de tout un pays en Argentine, qui contraste forcément avec les scènes de l'IS en Espagne. Reportage dans les rues de Barcelone au coup de sifflet final, signé Alexandre Berthaud.
10: Au milieu d'un embouteillage de joie, Paola sourit benoîtement comme quand on a gagné la Coupe du Monde et qu'on a 18 ans.
11: C'est un rêve, on est meilleur que tout le monde. On gagne la Coupe du Monde. En 2010, j'avais 2 ans, je n'ai aucun souvenir. Là, ça va rester toute la vie, le but, le coup de sifflet final et tout s'est déchaîné.
10: Les mêmes sentiments quasiment pour Sergi, 16 ans, sans voix, sans mots non plus. Il explique que personne ne peut comprendre à quel point il est heureux. Un bonheur nouveau après une longue soirée de stress. C'est ce que retient Ainhoa. Ouf, à la fin, dit-elle, la joie de toute cette génération qui a désormais sa Coupe du Monde.
12: Hombre, esperemos que nos puedan dar más títulos, c'est comme la Eurocopa.
10: Une génération gâtée, habituée à la victoire, comme Arnaud, les épaules nues recouvertes du drapeau de l'Espagne. Il envisage déjà le prochain championnat d'Europe.
12: Sí, el próximo mundial es en España.
10: Et puis se rappelle que la prochaine Coupe du Monde est co-organisée par l'Espagne en 2030. À peine une deuxième étoile et il rêve déjà de la troisième.
1: C'est le milieu de terrain espagnol Rodri qui a été sacré meilleur joueur de la compétition. De son côté, le français Kylian Mbappé termine meilleur buteur du tournoi pour la deuxième fois d'affilée après 2022. Avec 22 buts en 3 Coupes du Monde, il est même le joueur qui a marqué le plus de buts dans l'histoire du mondial. Et ce, à seulement 27 ans. Quelques heures après avoir assisté à la finale à New York, Donald Trump a pris la parole à Washington. Allocution au 9e jour des frappes au Moyen-Orient, Donald Trump a affirmé que les États-Unis bombardent très durement l'Iran pour venger les soldats américains tués ces derniers jours. Des frappes encore cette nuit, deux ponts touchés en Iran ainsi qu'une gare et un aéroport dans le sud du pays. L'Iran a riposté de son côté une nouvelle fois en attaquant les alliés américains du Golfe, Bahreïn, le Koweït et le Qatar. Au Royaume-Uni, jour d'intronisation pour Andy Burnham, le leader du parti travailliste prend ses fonctions de Premier ministre. Il va remplacer Keir Starmer après deux ans au pouvoir, plusieurs fois ministre et récemment maire de Manchester. Andy Burnham promet des réformes pour rebrancher la Grande-Bretagne, l'un de ses slogans de campagne très apprécié des derniers mois. Direction le Festival d'Avignon. Avec plus de 1700 pièces qui se jouent au Festival Off, on retrouve forcément certains thèmes plusieurs fois. C'est le cas de la question écologique et plus précisément la protection de la biodiversité. L'envoyé spécial de France Inter, Julien Baldacchino, a vu deux spectacles qui abordent justement cette question.
13: Dans la plaidoirie des forêts, le procès de militants écologistes se transforme en plaidoyer pour la défense d'un chêne âgé de 400 ans et menacé d'arrachage. Françoise Cadol et Rémi Bichet ont mis en scène ce spectacle qui résonne pour eux particulièrement cet été.
14: Le réel rejoint énormément la pièce. Il y a une sorte de miroir avec la société. On est au théâtre et en même temps, on est dans le réel.
15: On se pose des questions ensemble avec le public, on soulève des questions sans apporter de réponse qui concernent la condition humaine.
14: Et ça parle bien sûr de l'arbre, mais ça parle aussi de la biodiversité, ça parle du vivant. On ne peut rien sans tout ça.
13: Dans un autre style, Sébastien Bizot raconte dans Pourquoi les gens qui s'aiment, l'histoire d'amour entre un préfet et une activiste sur fond de lutte autour des méga-bassines en nous faisant vivre de l'intérieur les dilemmes qui habitent chacun des personnages.
16: Je voulais surtout éviter effectivement l'écueil qui serait de tracer une ligne entre les bons et les mauvais. On souffre d'une polarisation du débat qui, de part et d'autre, renvoie celui d'en face au camp des mauvais, des opposants. Et finalement, l'enjeu, c'est de montrer que de chaque côté, on a des êtres humains qui sont faits de plein d'injonctions qui peuvent s'opposer. Et comment est-ce qu'on réapprend, peut-être, à entendre l'autre ?
13: Deux pièces engagées qui s'adressent à tous et toutes et qui, chacune en elles, malgré tout, portent une lueur d'espoir.
17: Pourquoi les gens qui s'aiment sont-ils ?
1: Deux pièces à voir au Festival d'Avignon jusqu'à la fin de la semaine. Et Pourquoi les gens qui s'aiment reprendra à Simon à la rentrée au Théâtre Le Pic à Paris.
9: Merci Victor Dolande. À suivre l'édito éco avec Béatrice Mathieu. On fera un point sur l'état de santé financier, ou de santé financière plutôt, des clubs de foot, et notamment des clubs de foot français, et le bilan de la Coupe du Monde avec Nathalie Yanetta et Bichente Lizarazu.
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9: 7h41.
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9: On parle donc avec vous, Béatrice Mathieu, ce matin, une fois n'est pas coutume, de foot. Non pas pour revenir sur le résultat d'hier, ça on va le faire dans 3 minutes, mais pour décortiquer la santé financière des clubs de foot. Donc.
20: Oui Simon, et là aussi c'est Viva España. Alors le magazine américain Forbes, qui est connu pour son classement des personnalités les plus fortunées de la planète, a aussi révélé dernièrement le classement des 30 clubs de foot les plus riches du monde. Et pour la 5e année consécutive, c'est un club espagnol qui est assis à la première place. Je parle du Real Madrid, valorisé par Forbes 9,5 milliards de dollars. À la 2e place, encore un club espagnol, le FC Barcelone, le Barça, qui en vaudrait 7,5 milliards. Et en 3e position, le club britannique Manchester United, 7,2 milliards. Alors vous allez me demander, mais où est-il le PSG ?
9: Oui.
20: À la 5e place de ce palmarès, puisque le club parisien serait valorisé seulement 5,8 milliards.
9: Seulement.
20: Alors il y a deux enseignements à cette pluie de milliards et ce classement réalisé par Forbes. Le premier, c'est que la richesse ne fait pas forcément toujours le succès sur le terrain, même si ça aide évidemment. Exemple avec le PSG qui a gagné deux fois de suite la Ligue des Champions, alors même que le budget du Real est 38% plus élevé que celui du club parisien. Deuxième enseignement, c'est que sur les 30 clubs les plus riches du monde, on compte 11 Anglais, 7 Américains, oui, c'est Américain, 4 Italiens, 3 Allemands, 3 Espagnols et un seul Français.
9: Alors,
20: oui, un seul
9: Le PSG. Donc on l'a compris, et pourquoi Béatrice, pas plus de clubs français?
20: Parce qu'en réalité, les clubs professionnels du foot français ne se portent pas bien financièrement. Même si le PSG a réalisé un chiffre d'affaires record l'an passé, l'entreprise PSG est encore en perte. Et ça, c'est vrai de la plupart des clubs pro. La DNCG, la Direction Nationale du Contrôle de Gestion du Foot Français, c'est un peu le gendarme financier des clubs, ne cesse de tirer le signal d'alarme. Dans son dernier rapport portant sur la saison 2024-2025, elle pointe une situation plus que jamais déficitaire avec des

0: pertes cumulées pour les clubs de Ligue 1 et 2 atteignant 1,4 milliard d'euros. Des pertes épongées en partie seulement par les actionnaires et surtout par les transferts de joueurs. Et ça, c'est une spécificité du foot tricolore. Il n'y a pas un championnat européen qui dépende autant financièrement des transferts de joueurs.
1: Ah oui, comment expliquer cette situation ?
0: Le modèle économique du foot repose sur trois piliers : les droits de diffusion, la billetterie, le sponsoring. Alors, je ne vais pas vous refaire le feuilleton des droits TV de ces dernières années, avec le scandale de Mediapro, l'échec de DAZN, les tergiversations de beIN Sports et la fin de non-recevoir de Canal+, qui avait été éjecté du foot il y a 6 ans, eh bien les droits audiovisuels domestiques se sont littéralement effondrés, créant un manque à gagner gigantesque pour les clubs tricolores. Le problème financier reste entier pour le foot français, alors que la nouvelle saison débute dans tout juste un mois.
1: Merci Béatrice Mathieu du journal L'Express. À demain, 7h44.
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1: Et nos invités vont faire avec nous le bilan de la Coupe du Monde. Nathalie Yanetta avec moi en studio, directrice des sports de Radio France. Bonjour Nathalie.
3: Bonjour Simon, bonjour à tous.
1: Et en duplex, Bichente Lizarazu, champion du monde 98 et consultant foot de France Inter et de Radio France. Bonjour Bichente.
4: Bonjour à tous.
1: Alors question simple pour commencer, l'Espagne accroche donc une deuxième étoile à son maillot. Beau champion, oui ou non Nathalie?
3: Ah oui, beau champion. En tout cas, sur hier soir, il n'y avait pas photo, évidemment, que c'est la meilleure équipe qui a remporté cette finale et cette compétition. Et c'est heureux pour le football aussi que la pièce soit tombée du côté espagnol, oui.
1: Vicente.
4: Très beau champion, l'Espagne. Sur ce match d'hier, il n'y a pas eu photo. Je crois qu'il y a eu 2 tirs argentins. L'Argentine n'a fait que défendre. L'Espagne a essayé d'attaquer. Ce n'était pas une finale très réussie, mais la fin, c'est le meilleur qui a gagné.
3: C'est bien ennuyé quand même.
1: Beau champion, mais moche finale, si j'ose dire.
3: C'était affreux. Quand vous n'avez qu'une seule équipe qui a envie de jouer, on avait tous petit à petit le spectre de 1994, cette finale épouvantable, déjà aux États-Unis. Déjà en plein après-midi, qui s'est joué entre le Brésil et l'Italie, a pointé le bout de son nez. Enfin, on s'est beaucoup, beaucoup ennuyé hier soir. Hein.
1: Oui, oui.
4: Les stars en particulier, on ne les a pas vus. Messi, on ne l'a pas vu. Lamine Yamal, très peu, un peu plus quand même. Mais ce n'était pas la fête du foot, mais c'était quand même la fête du foot collectif, du beau football, parce que cette équipe d'Espagne, bon, tout au long de cette compétition, elle aura montré quand même que c'était la meilleure.
1: Parlons rapidement quand même, maintenant que c'est terminé, du bilan des Bleus, même si on l'a déjà fait après la demi-finale et aussi après cet improbable match pour la 3e place perdu.
3: Là, on s'est pas ennuyé, par exemple, dans le France-Angleterre.
1: Oui, c'était assez baroque.
3: C'était lunaire.
1: 6-4, donc, défaite face à l'Angleterre samedi soir. Un mot à tête un peu plus reposée ce matin pour définir et résumer le mondial de l'équipe de France, Nathalie.
3: Bon, une formidable promesse, voilà, parce que c'était une nouvelle équipe avec des joueurs qui se connaissent pas encore complètement. Ça fait en gros 1 an que l'équipe de France joue avec un quatuor d'offensif. Termine quand même avec meilleur buteur de la compétition, meilleur passeur de la compétition. Tout ça n'est évidemment pas le fruit du hasard, je crois.
1: Bichente.
4: Une ascension qui se passe bien jusqu'à 6000 mètres d'altitude. on tentait l'Everest et puis... Passer le cap des 7000, on a bloqué et ça a été difficile à accepter parce que notre attaque a été assez flamboyante. Mais face à l'Espagne, on a vu ce qui nous manquait. On a vu qu'au milieu de terrain, on n'était pas au rendez-vous parce que l'Espagne, c'est le meilleur milieu de terrain au monde. Et même sur le plan collectif, sur je dirais, la capacité à se faire des passes, on a été totalement dominé par cette équipe espagnole.
1: Un mot quand même de Kylian Mbappé, meilleur buteur du mondial pour la 2e édition consécutive, meilleur buteur de toute l'histoire de la Coupe du Monde de football. Il ne faut pas minimiser l'exploit quand même.
3: Ah non, il ne faut pas minimiser cet exploit. C'est un joueur mondial, Kylian Mbappé. Il adore cette compétition. La première qu'il joue, il la gagne. Et ensuite, vous l'avez dit, donc il termine 2 fois meilleur buteur de cette compète. Et probablement qu'il sera à terme, parce qu'il a 28 ans, hein, donc il va en jouer au moins une autre. L'un des plus grands joueurs de l'histoire de la Coupe du Monde. Voilà, c'est pas un détail. On a vraiment le monde entier regarde Kylian Mbappé. Le monde entier aime Kylian Mbappé, à part les supporters du Real Madrid qui ont une dent contre lui. On va voir comment ils vont l'accueillir. Et du PSG. Et nous, on est là en train de chipoter, de savoir si oui ou non, c'est un joueur qui mérite le statut qui est le

0: Tiens, mais bien sûr que oui.
1: Oui. Série de questions rapides sur ce qui a fait le plus parler pendant cette Coupe du Monde. Vous avez aimé, vous n'avez pas aimé. Le Mondial à 48 équipes, Bichent.
2: J'ai pas regardé certains matchs. Pour moi, la Coupe du Monde, c'est l'élite, c'est les meilleures équipes, c'est le très très haut niveau. Donc voilà, si on rajoute des équipes, on fait plaisir certes à des fédérations, on fait plaisir à des pays, mais la Coupe du Monde, je veux voir les meilleurs joueurs, les meilleures équipes, donc j'avais des matchs en trop.
1: Nathalie.
0: Bah, il y a quelques équipes quand même qui sans la Coupe du Monde à 48, on n'aurait pas vu. Je pense à Haïti, je pense au Cap-Vert, et donc rien que pour celle-là, bon, allez, allons-y. D'accord pour ce Mondial à 48, alors.
1: Je continue. L'arbitrage qui a été particulièrement discuté à chaque match, peut-être plus que jamais, Bichent Elizarazu.
2: Ouais, bah, comme d'hab, hein, on a la barre, mais il y a toujours des décisions contestables. Non, c'est comme...
0: C'est bien ça,
2: comme... ça change pas.
1: Ah, vous trouvez que ça n'a pas changé, Nathalie? Peut-être, c'était peut-être encore plus que d'habitude au niveau des polémiques sur l'arbitrage.
0: C'est-à-dire que... Moi, j'ai bien aimé la manière dont les arbitres avaient eu des consignes manifestement de laisser jouer, ouais, entre guillemets. Parce
1: que
0: c'est vrai que
1: plutôt positif.
0: C'était plutôt positif. À un moment, laisser jouer, pas laisser casser des jambes, c'est pas possible.
2: Si tu laisses jouer les Paraguayens ou les Argentins, c'est sûr qu'à un moment donné, c'est bien de fixer quelques limites.
1: Ouais. On continue, Bichent. La FIFA, Donald Trump, l'ingérence politique, au cœur de ce mondial aussi.
2: Vous n'avez pas l'impression que globalement il y a une ingérence de Trump partout, donc pourquoi il n'aurait pas une sur cette Coupe du Monde?
1: Nathalie.
0: Oui, c'est assez scandaleux, soyons honnêtes, à la fois du président des États-Unis, mais à la limite, lui, il est le pays hôte, pourquoi pas. C'est tout ce qu'a laissé faire Gianni Infantino, le
1: président
0: de la FIFA. Il est censé protéger le sport, protéger le football, protéger les acteurs du sport et protéger ceux qui payent des places pour venir voir du spectacle. Il a été en dessous de tout, le président de la FIFA, vraiment.
1: Puisqu'on est sur Donald Trump, l'organisation américaine, Nathalie, je reste avec vous, show à l'américaine, c'est le cas de le dire, à la mi-temps hier, 27 minutes. On rappelle qu'une mi-temps au football, c'est 15.
0: Oui, non, enfin, ça va pas, en fait. C'est-à-dire, les pauses fraîcheurs, ça va pas. Le foot, c'est pas du sport américain avec des cartons. Et non, dans une mi-temps d'une finale de Coupe du Monde, on ne fait pas danser Madonna conduite dans un buggy par Ronaldinho et Ronaldo. Il n'y a rien qui allait dans cette mi-temps. Enfin, vraiment, je ne sais pas, Bichène, ce que vous en avez pensé, mais c'était un calvaire, ces 27 minutes.
2: Ça m'a saoulé, en fait, c'est simple. Moi, quand je vais voir un match de foot, je vais voir un match de foot. Si j'ai envie d'aller voir un concert, je vais voir un concert.
0: Voilà.
2: Et voilà, j'ai pas envie qu'on m'impose des trucs. Et voilà, il y a le spectacle en soi, le match de foot en soi. Il y a tous les éléments qu'il faut. Il y a des tempos. Et c'est vrai que déjà, bon, sur la post-pressure qu'on peut comprendre quand en effet, on a besoin de s'hydrater. Très
1: oui,
2: bien.
1: Et quand il y a vraiment des températures caniculaires, mais parfois, le stade est climatisé, voilà.
2: Voilà, quand il y a la clim, bon, non. Donc voilà, on sait pourquoi ça a été fait. Et j'espère qu'on reviendra à ce football d'avant, mais ouais, je suis pas certain.
1: Pas certain. Curieux,
2: je suis pas certain parce qu'il y a une économie derrière aussi.
0: Bien sûr.
2: Et bon, il faut aussi que les télévisions puissent rentrer dans leurs frais parce que le football coûte très très cher. Mais c'est dommage parce que le tempo du match, c'est quelque chose qu'il faut absolument respecter. 2 fois 45 minutes, 15 minutes de pause, basta.
1: Ça a été peut-être la Coupe du Monde. Alors bon, c'était déjà le cas au Qatar, hein, ne l'oublions pas, mais la Coupe du Monde la plus people de l'histoire, peut-être la moins populaire aussi. On l'a vu avec le prix des places, Nathalie.
0: Oui, ça fait longtemps que les prix des places sont inabordables pour le commun des mortels. La pipolisation, elle était quand même beaucoup plus forte là, aux États-Unis, et pour cause. Hein, on a vu dans les tribunes toutes les stars, notamment de cinéma, qui se sont succédées.
1: Il y avait parfois plus de plans sur les tribunes que sur le terrain.
0: Oui, mais ça, à la limite, bon, voilà, c'est un événement colossal, c'est rare, c'est puissant, une Coupe du Monde. Donc c'est normal d'avoir envie d'aller voir ce genre de matchs qui normalement sont réservés effectivement aux plus grands joueurs de la planète qui se retrouvent tous les 4 ans au même endroit. Mais bon, voilà, à un moment, encore une fois, le foot, il appartient à ceux qui le jouent, ouais, et à ceux qui le regardent.
1: Allez, pour terminer, en quelques secondes, Bichente, ce que vous avez préféré, ce que vous avez détesté sur cette édition 2026 du Mondial?
2: J'ai, euh, j'ai

0: aimé le parcours de la France
1: quand même.
0: jusqu'à la demi-finale, comme beaucoup de monde, et je suis tombé de très haut. Voilà, et après j'ai aimé que l'Espagne soit championne du monde parce que on pratique un football ambitieux, basé de possession et puis de verticalité. Donc j'ai aimé ce football, c'est un football séduisant. Et voilà, en face, après, j'aimais... Allez, même si je sais que beaucoup de gens ont critiqué cette équipe argentine par son agressivité, tout ça, mais j'ai trouvé que sur le plan de la solidarité, sur le plan de l'esprit d'équipe et sur l'idée de se battre pour un homme, Lionel Messi.
1: Oui.
0: Les Argentins, pendant cette Coupe du Monde, ils ont montré voilà, beaucoup de choses, mais la marche était trop haute en finale.
1: Que du positif donc dans le bilan de Vicente Izarazu. Nathalie, pour terminer.
2: On va faire pareil, on va dire du positif. J'ai aimé que le football gagne à la fin, que ce soit sur le terrain, avec la victoire de l'Espagne hier soir, mais aussi après l'ingérence scandaleuse de Trump et de Gianni Infantino sur le carton rouge de Balogun, et bien que ça n'ait pas suffi à l'équipe des États-Unis pour aller plus loin. Voilà.
1: Merci beaucoup à tous les deux, Nathalie Yaneta, Vicente Izarazu. Et pour les Bleus, donc, ce sera le retour en septembre sur les terrains pour ces joueurs avec un nouveau sélectionneur.
2: Qui sera nommé la semaine prochaine et qui s'appelle Zinedine Zidane.
1: Pas de surprise de ce côté-là. Le journal de 8 heures dans 5 minutes. Juste après Sylvain Tesson, un été avec Nietzsche, bonjour.
3: Bonjour Simon. Aujourd'hui, Nietzsche nous apprend la puissance. La puissance de la vie, la puissance de l'amour.
4: Fritz, Nietzsche.
5: Qu'est-ce que ça donnerait de vivre de la même manière que Nietzsche ?
6: Dieu est mort.
7: Friedrich Nietzsche.
8: J'ai pour ambition de dire en 10 phrases ce que d'autres disent en un livre.
3: Pourquoi Nietzsche ne ressemble-t-il pas aux déconstructeurs contemporains et autres déboulonneurs subventionnés ? Eh bien parce que l'immoraliste au marteau ne se contente pas de danser sur les ruines, il reconstruit et il dépasse. Reprenons. Il a prouvé que la morale était une manœuvre. Les maîtres, les esclaves, bâtissent leur propre morale selon leurs intérêts. À la fin, l'idéal masque le réel. La morale n'est qu'une interprétation de certains phénomènes. Zarathoustra constate en voyage la diversité des valeurs. Les morales sont différentes selon les peuples. Les valeurs changent quand les créateurs changent. Oui, l'humanité n'a pas hérité d'un code en soi. Vous connaissez la formule, vérité en deçà des Pyrénées, erreur au-delà, etc. etc. Novalis, qui était un poète allemand d'avant l'époque de Nietzsche, avait dit la chose dans une phrase que j'adore parce qu'elle ressemble à une devise de voyageur. Nous cherchons partout l'absolu, mais nous ne trouvons que des choses. Oui, on doit toujours se garder des baudruches universalistes. Alors à ce moment-là, Nietzsche arrive et propose de dépasser ces catégories du bien, du mal, du fort, du faible. Il sonne la fin du binaire. C'est une mauvaise nouvelle pour le réseau social. Et qu'y a-t-il par-delà le bien et le mal ? Eh bien, dans Zarathoustra, Nietzsche lâche l'expression qui va devenir un fauve conceptuel, la volonté de puissance. Jamais formule n'aura été si affreusement interprétée. La sœur de Nietzsche, Elisabeth, après la mort de son frère en 1900, va orchestrer une falsification massive de l'œuvre. Elle regroupe des fragments inédits sous le titre « La volonté de puissance ». Le faux livre s'infiltrera dans l'esprit belliciste germanique. L'Europe danse alors sur un volcan, on est juste avant 1914. Bientôt, le monde d'hier, celui de Stefan Zweig, sera englouti. Certains appellent cela l'histoire, d'autres le cauchemar, quelques-uns le progrès. Et la sœur fait croire que la volonté de puissance est le synonyme du pouvoir triomphant et brutal. Le concept contribuera à nourrir l'élan national-socialiste. Le problème de Nietzsche, ce sont les Nietzschéens. Pour les Nietzschéens, le problème de Nietzsche, c'est qu'il faut le lire. Chose que ne font pas les Nietzschéens casqués ou bottés ou les Nietzschéens de récupération, gauche et droite mêlés, anarchistes et tradis, enfin tous ces butors des joyeuses jeunes gardes marchant point en avant vers le pouvoir. La volonté de puissance

0: Cheyenne est l'inverse de la force brute. C'est une essence intime, une valeur de l'être, et non pas une action de l'être sur le monde. C'est la surabondance de la vie, synonyme du oui nietzschéen. C'est l'afflux de toutes les énergies au plus profond de soi-même. La plante qui pousse au milieu d'un parking, volonté de puissance. L'enfant devant la mère comprenant que l'univers l'attend, volonté de puissance. Le malade qui contredit les docteurs, volonté de puissance. Deleuze qualifie la volonté de puissance de valeur donatrice qui ne désire pas la puissance mais qui donne. La volonté de puissance est le contraire de la volonté de puissance. C'est une puissance de volonté. Une force accrue de plénitude, explique Nietzsche. C'est l'acceptation, avec le plaisir en sus. C'est l'amour de la physis, c'est-à-dire pour les Grecs, du jaillissement de la nature. Pour moi, la volonté de puissance, c'est le soleil sur la peau quand on sort du bloc opératoire. Un afflux de force, une transfusion cosmique. On est loin des défilés au pas de loi, non? La volonté de puissance, c'est la vie qui invente son dépassement. Écoutez Zarathoustra. Et la vie m'a dit ce secret. Vois, dit-elle, je suis ce qui doit toujours se surmonter soi-même. Vous voyez les nazis tenter de se surmonter?
1: Sylvain Tesson, un été avec Nietzsche. À demain, France Inter, il est 8h. Et bienvenue à vous, voici le journal d'Hélène Roussel. Bonjour.
2: Bonjour. Décentraliser le pouvoir, renationaliser les services publics, rebrancher la Grande-Bretagne, le populaire travailliste Andy Burnham prend les clés du 10 Downing Street, dernière chance pour la gauche britannique, cap sur Londres dans une poignée de secondes. Un an après la loi Duplomb, retour vers le futur, avec ou sans les pesticides. Ultime vote aujourd'hui à l'Assemblée, demain au Sénat, projet de loi d'urgence agricole, même le gouvernement est divisé. Le nom de François-Noël Buffet en défenseur des droits, sénateur LR, figure réactionnaire, une provocation, dénoncent les associations. Et puis la loi sur la présomption de légitime défense, on en reparle aussi à 8h20 avec votre invité Simon Le Baron.
1: Le ministre de l'Intérieur Laurent Nunez qui sera avec nous dans le grand entretien, avec vous aussi auditeurs de France Inter comme d'habitude au 01 45 24 7000 et sur l'application de Radio France. On parlera aussi avec lui entre autres des moyens mobilisés pour lutter contre les feux de forêt.
2: Dans l'actualité encore, le feu dans l'arrière-pays de Saint-Tropez, dans le Var, 600 pompiers toujours mobilisés. Cet incendie, hier soir, aux portes de Saint-Nazaire, en Loire-Atlantique, nous y étions. Et puis la fiesta pour la Roja, quasiment minuit hier, fumigène, klaxon, Madrid s'embrase, 1-0 dans les prolongations face à la tenante du titre, l'Argentine. L'Espagne remporte la Coupe du Monde de foot pour la deuxième fois en 16 ans, une Coupe du Monde sans scrupules et en démesure.
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2: Il veut rebrancher la Grande-Bretagne. L'homme du Nord, sans cravate et fan de rock, populaire maire de Manchester qui a su moderniser une ville industrielle. Andy Burnham succède à Keir Starmer aujourd'hui. Le nouveau chef des travaillistes prend ses fonctions de Premier ministre. Audience auprès du roi. Premier discours au 10 Downing Street. Gaëlle Joly, bonjour.
4: Bonjour.
2: Vous êtes notre correspondante à Londres. Charismatique Andy Burnham, parti de Londres pour mieux revenir. Son style clairement contraste avec son prédécesseur.
4: Oui, à 56 ans, ce fidèle du parti travailliste, longtemps resté dans l'ombre, va enfin prendre sa revanche. Après avoir échoué deux fois à prendre la tête du Labour, c'est finalement loin de Londres qu'il se construit une stature nationale. Maire de Manchester pendant 10 ans, sa popularité explose pendant la pandémie de Covid, lorsqu'il s'oppose au gouvernement de Boris Johnson pour réclamer davantage d'aide aux habitants du Nord soumis aux restrictions sanitaires. Un bras de fer qui lui vaudra le surnom de Roi du Nord, un genre de Robin des Bois de la politique. Connu pour être chaleureux et accessible, il cultive sur le terrain une image décontractée, souvent t-shirt et basket, fan de foot, très éloigné des codes de Westminster.
2: Alors Andy Burnham passe d'une région en plein essor à un pays en crise, au budget plus que serré. Il a fait une grande promesse, Gaël, celle de mettre la barre vraiment à gauche.
4: Andy Burnham a promis d'incarner un parti authentiquement travailliste. Son ambition, manchesteriser l'Angleterre, autrement dit, donner davantage de compétences aux régions. Il promet même un Downing Street du Nord avec un siège du gouvernement installé hors de Londres. Il veut aussi renationaliser certains services publics, réindustrialiser le pays et lancer la plus vaste opération de construction de logements sociaux depuis l'après-guerre. Ses détracteurs l'accusent d'être davantage un communicant qu'un réformateur et rappellent que diriger Manchester, ce n'est pas gouverner un pays de 70 millions d'habitants. Ses soutiens, eux, voient en lui l'homme capable de sauver le Labour face à Nigel Farage et son parti anti-immigration.

0: en réforme UK avant les élections prévues en 2029.
1: Gaëlle Joly depuis Londres pour France Inter, merci à vous. Le retour des pesticides pour certains agriculteurs, la droite est pour, la gauche est contre, balle au centre au sens propre. Ce projet de loi d'urgence agricole arrive aujourd'hui devant les députés, demain les sénateurs, mais sera-t-il voté? Toujours autant d'incertitudes, malgré la version de compromis adoptée la semaine dernière en commission mixte paritaire, car le texte qui prévoit de doubler les capacités de stockage d'eau réintroduit aussi deux pesticides jusqu'ici interdits, l'acétamipride et le flupyradifurone pour les producteurs de noisettes ou de betteraves. De quoi diviser Marie Mollet, y compris au sein du gouvernement.
2: À ce stade, les chiffres sont formels, le texte ne passe pas, assure un conseiller de l'exécutif qui a fait les calculs. Voyez-vous-même, la gauche vote contre, la droite et l'extrême droite pour. Entre les deux, il y a le groupe de Gabriel Attal, EPR, lui-même très divisé, partagé moitié-moitié, croit savoir l'un de ses députés. Le groupe a demandé à Sébastien Lecornu que cet article sur l'acétamipride soit supprimé. Et le gouvernement lui-même n'est pas plus accordé. Il a fait étalage de ses divisions dans la presse ce week-end. La ministre de la transition écologique Monique Barbu qui s'est dite contre la réintroduction de l'acétamipride quand sa collègue à l'agriculture Annie Genevard livrait la veille un plaidoyer pour l'adoption du texte tel quel dans le journal du dimanche. Entre les deux, Matignon doit encore arbitrer. Réunion prévue en début d'après-midi avec les présidents de groupe des deux chambres car l'une des clés est au Sénat. Pourrait-il rejeter tout le texte si cet article sur les pesticides était supprimé? À moins que Sébastien Lecornu ne trouve une voie de passage avec une version réécrite de cet article, suggère un conseiller de l'exécutif.
1: Alors avec ou sans le retour des pesticides, réponse dans l'après-midi avant le vote ultime des députés. Le réchauffement et les incendies qui vont avec en Haute-Corse, dans des secteurs montagneux difficiles d'accès et dans le Var où plus de 600 pompiers sont restés mobilisés cette nuit. Dans l'arrière-pays de Saint-Tropez, commune de Tarado, une dizaine de maisons brûlées, plus d'une centaine de personnes évacuées. Et puis ce feu hier qui prend dans un champ en bord de route, qui vient menacer les maisons, les habitants. Nous ne sommes pas dans le sud de la France, mais à Trignac, aux portes de Saint-Nazaire près de Nantes, les herbes sèches se sont embrasées en un clin d'œil devant des riverains médusés. Agera Mohamed sur place hier soir.
3: Il n'y a pas le choix.
4: Les flammes se rapprochent dangereusement des maisons, alors il faut agir vite.
5: Vous habitez où vous?
6: Juste là.
5: Ouais. Du coup, vous prenez juste de quoi boire. Ok, et puis vous allez là-bas, d'accord?
4: Là, un couple en panique se rue vers sa voiture, un enfant dans les bras du papa, le chat dans ceux de la maman. Quand Jean-Michel, lui, reste debout à Gare, sa maison est juste à côté du champ en feu.
7: La maison, elle est très légèrement brûlée, impactée. Les gouttières ont fondu, mais globalement, la maison a été sauvée par les pompiers. Mais par contre, tout ce qui est derrière, la voiture, les haies, tout ça, a complètement brûlé.
4: Didier, lui, descend de son appartement.
8: Mais j'étais en train de regarder la télé, le Tour de France. Il y a quelqu'un qui fait des grillades, c'était rempli de fumée, là. On ne voyait plus rien, plus rien, plus rien. Là, c'était tout noir, tout noir. Ça fait peur.
4: S'il est prêt à quitter les lieux, sa voisine, elle, hésite encore.
9: Il y en a qui disent qu'il faut qu'on quitte les lieux là dans 10 minutes. Ah non, on va aller où?
4: À la salle des fêtes de Trignac, où les équipes de la Croix-Rouge accueillent les évacués.
10: Bah là, on est tous du même immeuble. On est partis tous en voiture, on s'est suivis, puis on est arrivés là, quoi. Oui, on espère rentrer chez nous, même qu'il est 1h, 2h du matin, c'est pas grave, mais du moment qu'on rentre chez nous, quoi.
4: Finalement, personne n'a dormi sur place cette nuit. Certains habitants ont pu regagner leur domicile, d'autres sont relogés à l'hôtel.
1: Reportage ici, Loire-Océan à Trignac, près de Saint-Nazaire. Pendant ce temps, l'Espagne, elle continue de brûler. 13 000 hectares de forêt partis en fumée en 4 jours. Des centaines de personnes évacuées du côté de Castille-la-Manche, dans le centre du pays.
11: L'Espagne qui se réveille, championne du monde de football 1-0 hier soir en prolongation face à l'Argentine.
1: L'Espagne entre dans l'éternité, les rois de tous les temps, invincibles d'El País à la Nación. La presse espagnole n'a plus de mots ce matin. La Roja, 16 ans après son premier sacre, ramène la coupe à la maison. 1-0 donc face à la triste Argentine qui ne joue ni n'attaque mais qui empêche et cadenasse. L'Espagne souffre jusqu'à la 106e. Ferran Torres, le buteur qui envoie l'Espagne sur le toit du monde. Les supporters au paradis comme Rosana a croisé au stade à New York hier soir.
12: Je suis trop émue, trop contente d'être espagnole et d'avoir une telle équipe.
13: This is Spain. Vamos España. I think that it was very difficult for them.
12: Ça a été super dur car l'Argentine a refusé de jouer. Nous, on a joué et l'équipe a produit un effort incroyable. On est trop content, mais mon cœur a battu très très fort.
13: I can tell you that my heart is a little bit bla bla bla bla bla.
12: Ça fait 6 ans, mais maintenant qu'on est champion d'Europe et champion du monde, on est les meilleurs.
13: Spain is the best.
1: Les joueurs de la Rora attendus en héros hein, dans tout Madrid. Tout à l'heure, ils atterrissent à la mi-journée. Ils iront ensuite défiler en bus impérial dans la capitale. Grosse fiesta, 1 million de personnes attendues. On retiendra encore de cette finale le 8 fois ballon d'or, devenu fantomatique. Messi qui passe comme une ombre, quasi inexistant. Ses larmes face caméra et face aux supporters hier soir, la fin du rêve pour l'Argentine. On retiendra aussi, dans cette Coupe du Monde de la démesure, un Donald Trump hué. Le président américain, vous l'entendez, sifflé hier soir à son entrée sur la pelouse du MetLife Stadium, où il remet le trophée à l'Espagne. On rejoint tout de suite à New York l'un de nos envoyés spéciaux, Nicolas Teilhard. Bonjour.
6: Bonjour Hélène.
1: Le président américain s'invite, comme d'habitude, sans scrupule.
6: Oui, si les Espagnols ont été les rois du jeu hier soir, comme le titre le journal L'Équipe ce matin, Donald Trump a lui plutôt été le roi du jeu au sens égocentrique du terme. Lui qui n'avait pas pris la peine d'assister à la moindre rencontre jusqu'ici, pas même à celle de l'équipe américaine, avait insisté pour faire partie de la fête et si possible pour être sur la photo lors de la remise du trophée dans sa ville de New York. Caprice qui a reçu la bénédiction de son ami Gianni Infantino, le patron de la FIFA et le président américain ont donc apporté ensemble le trophée doré au capitaine espagnol Rodri, et Infantino a ensuite eu toutes les peines du monde à réussir à sortir Trump du cadre au moment où les confettis jaillissaient derrière les joueurs de la Roja. Il lui a fallu tirer la manche du président américain pour l'écarter du podium dans une scène aussi surréaliste que révélatrice d'une compétition durant laquelle la Maison Blanche n'a cessé d'imposer ses conditions, agissant comme si elle ne partageait pas l'organisation avec ses voisins canadiens mexicain ou jouant encore de son influence pour tenter d'avantager l'équipe américaine. Cette Coupe du Monde version Trump restera marquée par les interférences politiques. Elle aura aussi été celle de la marchandisation à outrance du mondial, produit plus rentable que jamais pour la FIFA, au mépris de l'esprit du foot parfois, comme l'a encore montré hier cette mi-temps d'une durée de 27 minutes pour laisser place à un concert.
1: Concert avec Madonna, Shakira, Justin Bieber, vrai show à l'américaine, genre Super Bowl. 27 minutes donc au lieu des 15 réglementaires. C'était Nicolas Teilhard depuis New York pour France Inter avec Johanna Gabric à la technique. Merci à tous les deux.
11: Il est 8h11, on revient en France avec cette proposition qui fait polémique.
1: Pour succéder à Claire Hédon au poste de défenseur des droits, Emmanuel Macron a pensé au sénateur LR François-Noël Buffet, figure de la droite réactionnaire. Contre le mariage pour tous en 2013, contre l'extension de la PMA pour les couples de femmes, contre la constitutionnalisation de l'avortement. Le voilà donc François-Noël Buffet, projeté au poste de défenseur des droits que lui-même a contesté. La semaine dernière, devant l'Assemblée nationale, il tente de rassurer.
14: Sur la question du mariage pour tous, j'admets que les choses ont évolué, que par aujourd'hui j'ai peut-être sans doute fait, si ce n'est une ânerie, en tous les cas c'était une conviction ou un doute que j'avais à cette époque-là, sur les conséquences et pas sur le principe. Mais aujourd'hui il n'y a plus aucune difficulté, et il n'y aura plus de difficulté, et il ne doit pas y avoir de difficulté. Je serai probablement le premier à le défendre, et en tous les cas à participer avec tous ceux qui le voudront, de la défense du mariage pour tous. Je n'ai aucune hésitation là-dessus.
1: François-Noël Buffet n'a visiblement pas convaincu. Une soixantaine d'associations et de syndicats dénoncent toujours le pire des choix comme défenseur des droits. Exemple avec Sarah Durocher, présidente du planning familial.
15: Bien évidemment qu'on est très inquiète, puisque pour nous, c'est une instance qui est importante et essentielle. Le fait que le président de la République puisse nommer ce genre de profil, pour nous, c'est une provocation, c'est une alerte, puisque c'est une personne qui s'est positionnée contre le droit des personnes étrangères, qui s'est abstenue sur l'avortement, qui a été contre le droit des personnes LGBTQIA+. Nous, c'est vrai qu'on aurait peut-être pu penser à quelqu'un qui venait de la société civile, qui venait d'associations qui défendent les droits. Il ne représente pas ce qu'on attend d'un défenseur des droits.
1: Sarah Durocher du planning familial avec Gabin Boquet. Les ossements retrouvés dans le Tarn sont bien ceux de Delphine Jubilard. Après avoir nié pendant presque 6 ans, Cédric Jubilard a avoué la semaine dernière sa femme, il l'a tuée et enterrée dans un champ près d'une route sur la commune de Mayoc, à 10 minutes de leur domicile. Déjà condamné à 30 ans de prison, Cédric Jubilard a fait appel. Procès qui devait se tenir fin septembre et qui sera sans doute repoussé à la demande de ses avocats. Repérer et à terme sanctionner les chômeurs qui ne cherchent pas assez activement un emploi, c'est l'objectif de ce nouvel outil utilisé par France Travail, en test depuis décembre dernier. Il s'agit d'un algorithme de profilage qui a recours à l'intelligence artificielle, un outil confidentiel qu'Audrey Travers de la cellule investigation de Radio France nous révèle ce matin.
16: 7000 tests ont déjà été effectués depuis 6 mois et d'autres sont programmés d'après un document interne de France Travail que s'est procuré gérer l'association La Quadrature du Net. Alex, chargé de campagne pour cette organisation qui défend les droits numériques, explique le fonctionnement de cet algorithme.
17: France Travail va mobiliser des contrôles passés pour prédire, sur la base des contrôles passés, quelles seraient dans le futur les personnes qui seraient le plus probable d'être sanctionnées si elles étaient contrôlées.
16: Ces prédictions peuvent entraîner des contrôles et des sanctions financières pour les demandeurs d'emploi. Dans ce document, l'algorithme est aussi présenté comme plus efficace et plus objectif qu'un humain pour déterminer si, oui ou non, un demandeur d'emploi cherche activement un travail. Mais selon Soizic Pénicaud, enseignante à Sciences Po, ce type d'algorithme de profilage cible davantage les allocataires les plus précaires pour qui une suspension des allocations serait critique.
18: L'algorithme, il va systématiquement taper sur les mêmes. Et ça, ça pose un problème parce que ça veut dire un passage à l'échelle de la discrimination.
16: De son côté, France Travail assure que les algorithmes utilisés en interne ne prennent pas de décision seuls et sont toujours à la main des agents.
1: Explication Audrey Travers pour en savoir plus. 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Allez, c'est l'heure de prendre la route. Du Tour de France repos aujourd'hui dans les Alpes avec hier une étape marquée par l'abandon de Vingegaard qui a chuté, s'est fracturé la clavicule pour la première fois de sa carrière. Le Danois donc ne finira pas le Tour. Fanny Lechevestrier, bonjour.
19: Bonjour.
1: Voilà qui relance toutes les questions autour des contrôles antidopage en pleine nuit qu'a subi notamment Vingegaard.
19: Oui, entendons-nous bien, il n'est pas question de remettre en cause les contrôles antidopage dans le cyclisme, juste de remettre l'église au milieu du village. Alors oui, les contrôles doivent avoir lieu dans un sport qui, quoi qu'il en fasse, restera marqué à vie par les affaires. En premier lieu, par celle de Lance Armstrong, 7 victoires sur le Tour de France, disqualifiée depuis et dont l'ombre encombrante plane sur la route du Tour. D'où un sport contrôlé plus que jamais, plus de 350 tests durant les 3 semaines de compétition. Depuis plus de 10 ans, aucun résultat. Faut-il le rappeler au passage ? Cette anomalie, du moins son contrôle positif marquant. Cela étonne, c'est vrai. Après, cela fait partie du jeu, du chat et de la souris. Mais doit-on en venir pour autant à devoir réveiller des cours à des sportifs de haut niveau en pleine nuit à 2h du matin, comme ce qui a été fait pour le Danois Jonas Vingegaard pour montrer la quête d'un sport propre ? La question se pose et doit se poser. Coup de communication ou réel soupçon de dopage, soyons clairs, tout le monde a aujourd'hui envie et a besoin de comprendre. Jonas Vingegaard, double vainqueur du Tour, deuxième du général encore hier matin, est depuis tombé après ce réveil, vous l'avez dit, en pleine nuit, sans qu'aucun lien direct soit fait entre sa chute et le contrôle antidopage. Mais tout le monde aujourd'hui veut savoir pourquoi on doit contrôler des coureurs en pleine nuit et non, et alors que d'autres sports, comme le football, si on prend l'exemple en Coupe du Monde, ne soient eux au contrôler.
1: Vaste question. Merci Fanny Lechevestrier. Repos aujourd'hui, relâche dans les Alpes avant d'attaquer la dernière semaine. Dernière ligne droite.
11: Et oui, demain ce sera le contre-la-montre entre Évian et Thonon-les-Bains. Merci beaucoup Hélène Roussel.
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11: Et le temps sera estival toute la semaine, Céline Dacosta.
1: Oui, et ça sans excès sur la plupart des régions en tout cas, parce que sur le tiers sud, là les fortes chaleurs vont se poursuivre à l'image de ces derniers jours. Ce matin, il fait déjà 26 degrés à Toulon, 25 à Nice, 24 à Bastia, 23 à Montpellier ou Toulouse et même 22 à Bordeaux. Et il fera encore chaud cet après-midi de l'Aquitaine jusqu'aux régions méditerranéennes, 30 à 37 degrés de Lyon à Marseille et Montauban. Quand sur la moitié nord, la moyenne ira de 20 à 28 degrés avec 25 degrés attendus à Paris. Des valeurs simplement proches des normales de saison. Elles sont parfois même en dessous ce matin avec 10 à 18 degrés sur la moitié nord. On a même quelques valeurs sous la barre des 10 degrés sur le nord-est.
11: Et pour le ciel, le soleil qui s'impose à nouveau.
1: Et qui s'imposera d'ailleurs toute la semaine avec juste ce matin des nuages qui descendent de la mer du Nord sur le Nord-Pas-de-Calais, sur la Picardie et qui pourraient déborder vers l'Île-de-France, l'Eure, le Calvados. On aura aussi quelques coups de tonnerre sur l'est des Pyrénées. Ça sera dans l'après-midi. Et puis du vent sur le quart nord-ouest. Vent qui va commencer à souffler ce matin, qui va se renforcer cet après-midi. Du vent aussi, on en a près de la Méditerranée, avec un mistral à 40 km à l'heure. Et sur ces deux secteurs, sur l'ouest, nord-ouest et près de la Méditerranée, On a toujours 27 départements en vigilance orange pour le risque de feux de forêt.
11: Merci Céline. 8h18, géopolitique.
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11: Avec Marie Boiton du journal La Croix. Bonjour.
1: Bonjour.
11: Et bienvenue, on est ravis de vous accueillir. Vous revenez ce matin, Marie, sur le discours de Xi Jinping lors de la conférence mondiale sur l'intelligence artificielle. C'était ce week-end à Shanghai.

0: La Chine semble louable et suspect. Philanthrope Xi Jinping ? Non, stratège plutôt. Il voit dans l'intelligence artificielle un vecteur d'influence, comme l'Amérique avec Google, Facebook ou Netflix, Pékin pense en termes de soft power. Seul hic, les IA chinoises ont un rapport au réel très partiel et partial lorsqu'on aborde certains sujets sensibles.
1: À quoi faites-vous référence, hein ?
0: Bien, l'an dernier, le quotidien britannique The Guardian a testé l'appli chinoise DeepSeek. Que s'est-il passé le 4 juin 1989, place Tiananmen ? Elle répond « C'est hors de mon champ de compétences, parlons d'autre chose ». Autre question, Taïwan est-il un pays ? Sa réponse, Taïwan a toujours fait partie intégrante du territoire chinois. Bref, la mainmise de Pékin sur ses algorithmes est flagrante. Cela pose des questions en cascade, et pas seulement sur les modèles chinois d'ailleurs. Sur quel corpus s'entraînent les IA ? Quid de leur biais ? Quels usages malveillants peut-il en être fait ? Et enfin, bien sûr, faut-il réglementer l'IA ?
1: Et sur ce dernier point, justement, la réglementation, Xi Jinping s'est positionné ce week-end.
0: Exact, Simon. Il s'est dit favorable à l'adoption de normes internationales en la matière et a lancé l'Organisation mondiale de coopération sur l'IA. Une trentaine d'États ont répondu à l'appel et ont intégré cette nouvelle instance. Parmi eux, la Russie, le Brésil, l'Indonésie, Cuba, le Pakistan, le Venezuela. Le président chinois plaide pour qu'on légifère afin, je cite, que l'IA reste toujours sous le contrôle de l'humain. Là encore, l'intention est louable. Mais qu'envisagent exactement les autorités chinoises, elles pour qui la réglementation d'Internet ces 20 dernières années consiste en une censure pure et simple des réseaux sociaux et des moteurs de recherche occidentaux ? On le voit, on est à un moment charnière, les États-Unis se cabrent à l'idée même de régulation, les Européens, eux, ont fait le job en adoptant l'AI Act en 2024, mais ils peinent à exporter leur modèle à l'international. La Chine ambitionne, elle, d'y arriver. Reste à savoir si réguler l'IA veut dire la même chose à Pékin et ailleurs.
1: Marie Boëton, à demain pour Géopolitique. Dans un instant, le grand entretien de la matinale avec le ministre de l'Intérieur, Laurent Nunez.
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1: Il est 8h22.
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1: La France est-elle suffisamment équipée pour lutter contre les incendies ? Question qui se pose évidemment cet été, qui va se poser de plus en plus dans les années à venir et que nous allons poser ce matin au ministre de l'Intérieur, Laurent Nunez. Bonjour.
7: Bonjour.
1: Question plus généralement sur les dégâts provoqués par les feux de forêt, notamment on l'a vu ces derniers jours à Fontainebleau, encore ces dernières heures dans le Var ou en Corse. Entre autres, question aussi sur la présomption de légitime défense pour les policiers, entre autres. Vous nous appelez, vous qui nous écoutez comme d'habitude, au 01 45 24 7000 et vous nous écrivez sur l'application de Radio France. Laurent Nunez, la sécurité civile, les pompiers, ont-ils donc suffisamment de moyens pour lutter contre les feux de forêt que l'on voit désormais partout sur le territoire et de plus en plus tôt dans la saison ?
7: D'abord, permettez-moi de dire qu'on est dans une situation un peu exceptionnelle, hein, avec une
1: et qui va devenir la norme dans les années à venir.
7: Extrêmement importante. On a une abondance de végétation avec les pluies qu'il y a eu à la fin de l'année 2025. Et puis souvent, on a du vent qui fait que sur beaucoup de théâtres, tout est assez abrasif et les feux partent très vite, très très vite. Et la semaine qui s'ouvre, là, est une semaine qui, avec un risque assez sévère pour tout le sud-est et sud-ouest. Donc il y aura évidemment beaucoup de vigilance de la part de l'ensemble des effectifs de la sécurité civile, les sapeurs-pompiers, les militaires de la sécurité civile. 95% des feux se combattent avec des moyens terrestres, hein, il ne faut pas l'oublier, et les moyens aériens interviennent sur les feux les plus importants. Oui. 95% des feux se combattent avec des moyens terrestres, 90% des feux parcourent à peine 1 à 2 hectares, hein, il faut le rappeler. C'est une façon de répondre aussi à votre question, oui. Nous avons une suffisance de moyens,
1: justement, si les moyens aériens.

0: les moyens.
1: Ou non, suffisamment de
0: oui,
1: moyens.
0: Oui, nous avons suffisamment
1: oui,
0: de moyens.
1: Oui.
0: Avons, bien sûr, nous avons des moyens terrestres qui ont été renforcés, équipés avec le pack capacitaire qui a été décidé en 2022, qui a permis d'investir de manière conséquente. Et puis, il y a la flotte aérienne, qui est tout à fait importante, avec ses 12 Canadair, ses 8 avions Dash, ses 12 hélicoptères bombardiers d'eau, ses 6 avions qui sont bombardiers d'eau, dont des avions tracteurs, plus tous les moyens aériens des services départementaux d'incendie et de secours, une trentaine environ, donc ce qui fait une flotte d'un peu moins de 70 appareils.
1: Mais Emmanuel Macron avait promis de la renouveler, cette flotte, et surtout de la compléter à l'horizon 2027. Or, le Rassemblement National et la France Insoumise, notamment, accusent Gabriel Attal, l'ancien Premier ministre, d'avoir annulé en 2024 la commande de 2 Canadair. Est-ce que vous dites ce matin, oui, c'était une erreur ?
0: Non, il n'y a pas d'erreur. Ce qui est dit est faux. En 2022, nous n'avions pas 70 moyens aériens. Donc nous louons depuis cette période les 12 hélicoptères bombardiers d'eau dont je parlais, les 6 avions bombardiers d'eau, nous les louons chaque année depuis cette période. Ce qui fait qu'on a plus que doublé la flotte aérienne. Donc tout ce qui est dit est faux.
1: Il y a bien eu une coupe dans les crédits, notamment de la sécurité civile, 50 millions d'euros à peu près, qui a conduit à l'annulation de cette commande. Il y avait 4 Canadair commandés, il n'y en a plus que 2.
0: Non, les crédits de la sécurité civile n'ont cessé d'augmenter. Donc les crédits n'ont cessé d'augmenter. Et il y a bien eu une commande de 4 Canadair, hein, 2 qui arriveront en 2028 et 2 qui arriveront en 2032. Donc d'ailleurs, ceux qui arriveront en 2028 sont en partie financés par l'Union européenne. Et c'est grâce à une action commune, d'ailleurs initiée par le président de la République au niveau européen, que la société qui produit les Canadair a pu repartir. Oui. Donc tout ça sont des polémiques stériles. Nous avons une flotte aérienne qui est conséquente, qui permet de répondre aux moyens. On l'a vu hier, vous savez, hier sur l'incendie qui a eu lieu dans le Var et qui est en cours d'être fixé, qui est encore en cours, où nous avions hier 5 Canadair engagés, 2 avions Dash et 2 hélicoptères bombardiers d'eau. Donc c'est dire l'importance des moyens que nous savons mobiliser là où c'est nécessaire.
1: Il y a bien eu 10 milliards de crédits annulés en 2024 sur fond de déficit budgétaire, dont 50 millions qui étaient censés être consacrés à la sécurité civile.
0: Mais ça n'a pas empêché de finalement passer commande de Canadair et de louer des moyens aériens qui ont permis de répondre aux besoins de la sécurité civile en matière de moyens aériens.
1: Mais on est loin de ce qu'avait promis Emmanuel Macron, encore une fois.
0: Nous y sommes avec ce que nous louons et nous avons commandé des Canadair. Et nous louons de la flotte depuis 2022, vous savez, c'était une saison assez exceptionnelle. Elle a été plus que multipliée par 2 grâce aux hélicoptères bombardiers d'eau, aux avions bombardiers d'eau que nous louons et à nos 12 Canadair. Notre flotte en matière
1: Emmanuel
0: de Canadair.
1: Emmanuel Macron avait promis de renouveler flotte, et qui seront flotte, seulement rénovés.
0: Je vous signale d'abord, notre flotte de Canadair, elle est identique à celle d'autres pays européens, contrairement à ce qu'on peut entendre ici ou là. Bon, premier sujet. Deuxième sujet, pour chaque Canadair, nous avons un moteur supplémentaire. Et donc, le taux de disponibilité de nos Canadair, il est de 85% au moment où je vous parle, ce qui est exceptionnel par rapport au reste de l'Europe et même par rapport à l'utilisation de l'aviation d'une manière générale. Si vous regardez la disponibilité des avions en matière militaire, il est à peu près identique, voire parfois un peu inférieur.
1: C'est donc l'une des polémiques de l'été sur ces incendies, vous y avez répondu. Il y a des tests qui vont pouvoir avoir lieu sur l'avion d'Airbus, l'A400M, qui est habituellement consacré au transport de troupes militaires ou de matériel militaire. Il va pouvoir intervenir dans les prochains jours sur des incendies ?
0: Oui, dans les prochains jours. D'abord, les tests ont eu lieu, hein. Ils ont commencé déjà en 2025. Ça consiste à équiper un avion militaire d'un kit qui permet de projeter soit de l'eau, soit du produit retardant, à hauteur de 20 000 litres. Hein. C'est l'équivalent de 2 Canadair.
1: Donc un Canadair,
0: c'est 10 000 litres. On met un kit, une citerne, qui projette de l'eau. Donc on a fait un certain nombre de tests qui ont plutôt été concluants. Et là, il y a un appareil A400M qui est en cours d'équipement et qui pourra être utilisé d'ici une dizaine de jours, le temps de former les effectifs. Mais il sera surtout utilisé pour projeter du produit retardant, c'est-à-dire en amont des feux, pour protéger des zones vulnérables. Ce sera surtout l'utilisation qui en sera faite.
1: En complément des bombardiers d'eau.
0: Absolument.
1: Vous parliez de formation, 10 jours, est-ce que c'est suffisant ? Il y a suffisamment de pilotes pour manœuvrer un tel engin ? C'est compliqué quand même dans ces conditions,
0: bien sûr,
1: à très basse altitude.
0: Ce sont des avions militaires, donc il y a un accord qui a été signé entre la ministre des Armées, que je remercie, et le ministre de l'Intérieur qui a été signé ces jours derniers. Et donc d'ici une dizaine de jours, on pourra effectivement utiliser un de ces appareils sur les théâtres d'incendie.
1: Un mot rapidement de la situation donc, sur les feux de forêt proprement dit. On a parlé de Fontainebleau ce matin, il y a encore des pompiers sur place, mais beaucoup moins que ces derniers jours. Le feu est stabilisé. Quels sont les points d'inquiétude aujourd'hui en France ?
0: Donc l'inquiétude, elle est partout en France, elle est généralisée. On a bien vu que les feux de forêt remontent la ligne, ils vont bien au nord de la Loire. On l'a vu justement avec 2 incendies qui sont en cours. Il y en a un qui est fixé, c'était dans le département de Loire-Atlantique.
1: Près de Saint-Nazaire.
0: À Trignac hier, près de Saint-Nazaire.

0: où on a six maisons hein, qui ont été incendiées. Le feu a parcouru une vingtaine d'hectares, mais en milieu périurbain, hein, où on a d'ailleurs engagé, là encore, deux avions bombardiers d'eau, des air tractors. Et puis, il y a le feu qui, donc à Trignac, il est fixé. Puis, il y a un feu à Tarado, dans le département du Var, où une dizaine de maisons ont été brûlées, une cinquantaine impactées, où on a engagé d'importants moyens aériens. Il est en cours d'être fixé, mais il ne l'est pas encore tout à fait.
1: Le dernier bilan que vous aviez donné, c'était depuis le début de l'année 2026, plus de 30 000 hectares
0: de forêt. Un peu moins de 40 000
1: hectares
0: qui ont été brûlés, forêt ou végétation. Ce qui est évidemment beaucoup plus que tout ce qui a été brûlé l'année dernière et à la même période, beaucoup plus qu'en 2022, qui était déjà une saison exceptionnelle.
1: Parmi les pires de toutes celles que nous avons connues sur le front des incendies, notamment...
0: Tous les jours, il y a une multiplicité de feux qui se déclarent et la plupart d'entre eux sont maîtrisés, éteints, dans des délais très courts et parcourent une distance qui est très faible.
1: C'est des dizaines, voire des centaines de départs de feu chaque jour.
0: C'est beaucoup d'engagement des personnels des sapeurs-pompiers, des militaires de la sécurité civile et de nos pilotes de la flotte aérienne dont je veux saluer le travail.
1: Départs de feu parfois volontaires, comme ça a été le cas à Fontainebleau. Il y a deux hommes mis en examen pour incendie volontaire, notamment un pompier volontaire de 18 ans. Où en sont les enquêtes ?
0: Les enquêtes sont en cours, hein, sous l'autorité de la procureure de Fontainebleau en l'occurrence. Mais d'une manière générale, sachez que 9 feux sur 10 sont une origine humaine, volontaire, accidentelle, l'imprudence, et nous en sommes là au moment où on se parle à 111 interpellations pour la France entière sur des incendiaires dont une grande partie d'ailleurs reconnaissent les faits.
1: 90% d'origine humaine, vous l'avez dit, en grande partie d'origine accidentelle, ça a été le cas aussi à Fontainebleau à cause de chantiers qui étaient menés près de la forêt. Quel message vous faites passer aux gens qui nous écoutent sur les comportements
0: sur Fontainebleau? Bien dire qu'il y a une enquête en cours, la procureure de Fontainebleau s'exprimera, mais il y a pour partie une cause volontaire, pour partie probablement une cause accidentelle. Le message, c'est un message de prudence, de faire attention. N'importe quel mégot devient abrasif dans la situation que nous connaissons, avec la sécheresse, beaucoup de végétation, souvent du vent. Donc il faut être extrêmement prudent sur les mégots, les barbecues, et surtout respecter les consignes de la sécurité civile et les consignes qui sont données par les préfets localement.
1: Tout autre sujet, Laurent Nunez, ministre de l'Intérieur. Sur la proposition de loi adoptée il y a moins de 2 semaines à l'Assemblée, qui doit maintenant être examinée par le Sénat, qui crée une présomption d'usage légitime des armes, donc de légitime défense pour les forces de l'ordre dans l'exercice de leurs fonctions. Ce sera donc à la victime ou à leurs proches de prouver que le policier ou le gendarme qui a tiré n'était pas en légitime défense. C'est ça l'idée ?
0: Non, pas du tout. Enfin, il se dit beaucoup de choses qui sont complètement fausses là-dessus, y compris celles qu'il s'agirait d'un permis de tuer. D'abord, il faut que vos auditeurs sachent que l'usage des armes par les policiers et les gendarmes est déjà autorisé depuis 2017 dans un certain nombre de cas, qui sont des cas très précis, des cas très graves. Un refus d'obtempérer avec un individu qui risque d'attenter à la vie de personne, à l'intégrité physique de personne, un individu menaçant, armé, un périple meurtrier, un individu qui tue un certain nombre de personnes et dont on a de bonnes raisons de penser qu'il va poursuivre. Il n'y a que dans ce genre de cas qu'il est autorisé de faire usage de son arme de manière strictement nécessaire et proportionnée. C'est ce que prévoit une loi de 2017. Et ce que crée ce texte, c'est une présomption, non pas de légitime défense, mais d'usage légitime de l'arme. Et c'est une présomption simple qui part du principe qu'il n'a pas de raison qu'un policier ou un gendarme a fait un usage disproportionné ou fautif de son arme. Simplement, cette présomption, ça veut dire que vous partez du fait qu'il y a une présomption d'usage légitime.
1: Donc de légitime défense.
0: Non, pas de légitime défense. On présume qu'on était bien dans le cas d'un refus d'obtempérer avec un risque de réitération, qu'on était bien dans le cas d'un périple meurtrier. C'est pas comme quand on entend ce que dit la France insoumise, c'est pas comme si un policier pouvait sortir, tuer quelqu'un et considérer qu'il est absous et qu'il bénéficie d'un permis de tuer. Pas du tout. Il y a une autorisation légale qui existe déjà depuis 2017 et c'est une présomption qu'on se situe dans un de ces cas. Mais elle pourra être démontée à tout moment et dès le début, tout de suite après les faits.
1: Si la justice part du principe que le policier ou le gendarme a usé de son arme de manière légitime, est-ce que le combat judiciaire qui s'ensuit entre la victime et l'agent des forces de l'ordre est équitable ?
0: Non, mais si la justice considère que l'usage a été légitime, je vois pas où est la difficulté. Ça veut dire qu'il y a une enquête
1: et qu'on considère
0: que les conditions sont réunies.
1: Avant de commencer l'enquête.
0: Le problème d'un certain nombre de partis politiques, et surtout de la France insoumise, c'est que je pense qu'ils considèrent que les policiers n'ont pas fait usage de leurs armes. D'ailleurs, ils exhibent souvent de cas pour démontrer, faire leur démonstration de l'existence d'un permis tué. Ils exhibent souvent de cas qui ont en réalité jugés et dans lesquels l'action de la police a été jugée ou de la gendarmerie a été jugée proportionnée. Et puis les chiffres qu'ils donnent sont absolument aberrants. Cette idée que depuis cette fameuse loi qui autorise les policiers à faire usage

0: les gendarmes, dans certains cas, faire usage de leurs armes, on aurait une augmentation des usages d'armes.
1: Ils ne sont pas les seuls. Non, mais c'est... Il y a des chercheurs, notamment cité dans le journal de Monde, directeur de recherche au CNRS, qui dit que depuis cette loi de 2017 dont vous parliez, les tirs en France ont augmenté ont été multipliés par 5.
0: Oui, ce qui est complètement faux.
1: Vous dites
0: c'est
1: que
0: complètement
1: c'est faux.
0: Depuis, entre 2012 et 2024, la moyenne de tirs d'usage individuel, par exemple pour la police, c'est 271. Et entre 2017 et 2018, ce qui serait pour eux le point de bascule, la nouvelle loi de M. Cazeneuve qui a autorisé les policiers à faire usage de leur arme, les usages ont baissé, ils étaient un peu moins de 400, ils ont baissé à 300 entre 2017 et 2018. Et en 2024, c'était 2017. On a une baisse d'usage d'armes dans la police nationale.
1: Donc aucun risque d'augmentation des tirs mortels
0: ou... Croyez-vous que les policiers et les gendarmes font usage de leur arme avec plaisir, avec goût, avec passion? Certainement pas. Ils le font toujours, ils sont formés pour ce faire, ils le font toujours en cas d'absolue nécessité et avec beaucoup de proportionnalité.
1: Et encore une fois,
0: c'est prévu par la loi, comme c'est demandé par la loi de 2017.
1: Démontre, pas seulement en France,
0: je les conteste,
1: dans d'autres pays occidentaux,
0: je conteste.
1: Les lois plus souples favorisent l'usage des armes par les forces de l'ordre.
0: Je conteste ces recherches, je conteste les chiffres qui sont donnés. En revanche, ce que je peux vous dire, c'est que les refus d'obtempérer depuis 2016, depuis 2017, ils ont explosé. On est à 22 000 refus d'obtempérer, dont 6 200 qui sont des refus d'obtempérer, pouvant comporter atteinte à l'intégrité physique de policiers ou de personnes. Et ça a explosé, ça a augmenté.
1: Il y a une mobilisation importante malgré tout contre ce texte, notamment une pétition sur le site de l'Assemblée nationale qui recueille déjà plus de 700 000 signatures. La conférence des présidents de l'Assemblée peut décider d'organiser un débat en séance publique. Est-ce que vous souhaitez que ce débat ait lieu?
0: C'est pas à moi d'en décider. Hein. Je crois que la commission des lois se réunira et décidera s'il y a un débat ou pas, ou des débats devant la commission. Sachant que le texte n'est pas encore, il a été adopté à l'Assemblée, il doit encore être inscrit et adopté au Sénat. Mais c'est un texte qui était attendu. L'ensemble des organisations syndicales de la police y sont favorables. Moi, à titre personnel, je l'ai dit, je suis très favorable. C'était effectivement le premier texte déposé, c'était un texte qui crée une présomption de légitime défense sur amendement du gouvernement, donc avec l'approbation du gouvernement, nous l'avons transformé en présomption d'usage légitime des armes, ce qui n'est pas tout à fait la même chose.
1: Pas tout à fait. Cette question de la légitime défense, le nouveau défenseur des droits va peut-être devoir prendre position à ce sujet. Emmanuel Macron propose de nommer le sénateur LR, conservateur, d'aucuns diraient réactionnaire, François-Noël Buffet. Est-ce qu'il est la bonne personne, puisqu'il était il y a encore quelques mois au ministère de l'Intérieur avec votre prédécesseur Bruno Retailleau, pour se prononcer sur ces questions?
0: Non mais bien sûr, enfin, tous les défenseurs des droits ont toujours pris à bras-le-corps leur mission et ont fait preuve de beaucoup d'engagement. Et c'est vrai que j'entends ce qui se dit sur François-Noël Buffet et je suis un petit peu choqué. Vous savez, Madame Hédon, qui est défenseur des droits, qui a succédé à Jacques Toubon.
1: Mmh.
0: Jacques Toubon, qui a été un défenseur des droits, qui a défendu les droits, je peux vous le dire de manière acharnée, pour avoir été haut fonctionnaire, pour avoir souvent eu à être entendu par lui ou l'avoir rencontré, je peux vous dire que voilà, le parcours politique des uns et des autres impacte peu, influe peu sur l'institution qui est celle du défenseur des droits, qui est une institution extrêmement importante, moi pour laquelle, je vous le dis, j'ai énormément de respect, et je me félicite d'ailleurs de la façon dont j'ai travaillé avec Claire Hédon, et en son temps avec Jacques Toubon.
1: Le parcours politique de François-Noël Buffet, ce sont des prises de position sur l'avortement, le mariage pour tous, l'aide médicale d'État pour les étrangers sans papier, qui font dire aujourd'hui à de très nombreuses associations et syndicats qu'il n'est pas la bonne personne pour défendre justement ces droits fondamentaux. Vous, encore une fois, vous n'avez aucun doute?
0: Je n'ai aucun doute sur le fait qu'il s'accomplira, il accomplira sa tâche de manière remarquable et avec l'objectivité, l'impartialité qui a été celle de l'ensemble des défenseurs de droits. Et je prends d'ailleurs à dessein M. Jacques Toubon, cet exemple à dessein. Très honnêtement, ça a été un défenseur des droits de très haut niveau et qui a toujours, toujours défendu la cause des droits fondamentaux. Mmh. Et je vous parle avec mon expérience de haut fonctionnaire, encore une fois, où j'ai eu souvent affaire à lui.
1: Autre actualité, Laurent Nunez. Le maire LR d'Alès, dans le Gard, Christophe Rivinck, visé par des menaces de narcotrafiquants, c'était il y a 3 jours. Des inscriptions devant chez lui, des balles de 9 mm dans sa boîte aux lettres, des lettres de revendication indiquant des aides mafias. Est-ce que d'abord, vous êtes en mesure de dire si cette organisation criminelle marseillaise est bien derrière ces menaces?
0: C'est probable. Enfin, nous, en tout cas, on prend très au sérieux ces menaces. Alès est un territoire qui est très convoité par la DZN mafia marseillaise, hein, je vous le confirme. Mmh. C'est le cas aussi à Carcassonne, hein, où il y a eu un règlement de compte, et où d'ailleurs j'ai eu aussi à échanger, comme je l'ai fait avec le maire d'Alès, avec le maire de Carcassonne. Oui, on prend cette menace très au sérieux, c'est ce qui nous a conduit à renforcer les moyens. D'ailleurs, j'avais déjà rencontré monsieur le maire d'Alès il y a quelques semaines, enfin au début du mois de juin pour être précis, où je lui avais annoncé que nous renforcerons à Nîmes les moyens en investigation judiciaire, c'est-à-dire en enquêteur, et à Alès, les effectifs en voie publique. Et il y a actuellement une unité de CRS qui a été déployée. Oui, on prend ça très au sérieux. Vous savez, Alès, c'est un territoire où les effectifs du police judiciaire de Nîmes font un travail remarquable, démantèlent des réseaux. Forcément, ça crée des convoitises. Et nous pensons effectivement qu'un certain nombre d'éléments marseillais s'intéressent de près à ce territoire, comme c'est le cas d'ailleurs à Carcassonne.
1: Une unité de CRS, la CRS 84, envoyée sur place. Le maire, en revanche, a refusé la protection individuelle que vous lui proposiez, vous le comprenez ?
0: Je le comprends, enfin, on lui a proposé une protection individuelle, il y a une protection qui est pas au plus rapproché, mais on reste évidemment attentif à sa situation, on lui a remis un bouton d'alerte qui permet d'alerter les forces de sécurité en cas de menace, évidemment, son domicile et tous ses déplacements font l'objet d'une attention soutenue des forces de sécurité.
1: Ça pose la question de ce que peut faire l'État face à des organisations...
0: Ce que fait l'État, c'est ce que nous faisons, démanteler des réseaux, continuer à démanteler des réseaux. Vous savez, à les résultats en matière de démantèlement, ils sont très bons, comme ils le sont à Carcassonne d'ailleurs, où on a eu ce règlement de compte, cette revendication de ce règlement de compte par la DZN Mafia Nouvelle Génération, par un nouveau collectif marocain Nouvelle Génération, à Carcassonne. Entre le mois de juin 2025 et le début de cette année, ce sont 5 trafiquants au doigt qui ont été mis hors d'état de
1: nuire.
0: Alors évidemment, ça crée des velléités de réoccuper le terrain. Et donc, ce qu'il faut, c'est continuer à l'occuper, continuer à démanteler des réseaux. Et on le fait sans relâche et on continue à le faire.
1: On a une organisation, comme on l'a vu à Marseille, malheureusement, avec l'assassinat de Mehdi Kessassi, le frère de l'élu municipal et militant anti-drogue Amine Kessassi, il y a quelques mois, à la fin de l'année dernière. Le narcotrafic, aujourd'hui, menace la démocratie en France.
0: Si nous ne continuons pas à lutter de manière acharnée contre le narcotrafic, oui, il y a un risque, je vous le dis, mais nous continuerons à démanteler les réseaux et à opposer une guerre acharnée au narcotrafic.
1: Deux mots pour terminer, Laurent Nunez. D'abord sur ce que vous avez promis il y a quelques jours à l'occasion du centenaire de la Grande Mosquée de Paris, une stratégie nationale de lutte contre les actes anti-religieux. Qu'est-ce que ça veut dire ?
0: Ça veut dire que d'abord on travaille sur... Il y a des assises qui ont été lancées sur ce que sont les actes anti-religieux de toute nature, hein, anti-musulmans, antisémites, anti-chrétiens, qui ont augmenté toute catégorie de tout culte confondu. Et donc cette idée, c'est de se réunir partout dans les territoires, de réunir les acteurs locaux, d'analyser le phénomène et d'apporter des réponses, qui sont évidemment des réponses de protection policière, mais aussi des réponses d'éducation, et d'apprendre à nos jeunes à mieux vivre ensemble et à respecter tous les cultes, à respecter tous les cultes.
1: On sait que les actes antisémites, et vous l'avez dit, on bondit, on a les chiffres dont on parle, les actes anti-musulmans aussi, vous avez cité un chiffre...
0: Également, oui, les actes anti-musulmans ont également augmenté. En valeur absolue, ils sont moins importants que les actes antisémites, hein, qui sont, ont dépassé le millier, on est à 1300, 1400, mais il y a une augmentation des actes anti-religieux d'une manière générale, et qui doit nous préoccuper sur notre capacité ou pas à vivre ensemble, tout culte confondu, y compris pour ceux d'ailleurs qui ne pratiquent aucun culte.
1: Est-ce qu'on arrive pas un peu tard, à quelques mois de la fin du mandat d'Emmanuel Macron ?
0: Non, on n'arrive pas un peu tard. Depuis 2017, ça a été une priorité constante du président de la République. Il y a eu énormément de plans de lutte contre les discriminations, contre les atteintes à la religion. Voilà, il y a eu énormément d'actions qui ont été menées. Beaucoup de formations de fonctionnaires de police, de militaires de la gendarmerie, beaucoup de cours qui ont été dispensés dans les établissements scolaires. Il faut continuer ce travail et de pédagogie et de protection.
1: Et dernier mot, Laurent Nunez, de notre confrère, le journaliste sportif Christophe Glaise, toujours emprisonné en Algérie. Ses soutiens, sa famille espéraient une grâce présidentielle pendant le mondial de football. Il s'est terminé hier et il est toujours en prison pour des accusations qui n'ont rien à voir, on le rappelle, avec la réalité de son travail. Est-ce que vous regrettez que le président algérien Tebboune n'ait pas encore accédé à cette demande de grâce ?
0: Non, la France reste très attentive à la situation de Christophe Glaise. On a réengagé un dialogue constructif avec l'Algérie sur les questions migratoires et de sécurité et on reste évidemment très attentif à cette situation qui est très régulièrement évoquée avec notre partenaire algérien.
1: Vous faites partie de ceux au gouvernement qui sont en première ligne sur le réchauffement des relations entre Paris et Alger. Pourquoi ça n'a pas encore abouti ?
0: Écoutez, voilà, c'est un sujet où on continue à travailler avec l'Algérie, à réengager, à réadmettre des étrangers en situation régulière. On va atteindre les 300 réadmissions, enfin, reconduites forcées depuis le début de l'année. Les choses se sont réenclenchées. Sur tous les fronts, nous travaillons. Le front de la libération de Christophe Gled fait partie de nos combats.
1: Vous ne perdez pas espoir ?
0: Je ne perds pas espoir, je ne perds pas espoir.
1: Merci beaucoup Laurent Nunez, ministre de l'Intérieur. La revue de presse dans moins d'une minute.
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1: 8h45.
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1: Dans la presse ce matin et dans l'œil de Jean-Philippe Ballas, on parle d'une très grande fortune.
8: Oui, ici tout le monde ou presque l'appelle Monsieur ou Béa, ses initiales pour les collaborateurs les plus audacieux. Béa comme Bernard Arnault, à la cour de l'homme le plus riche de France, titre du premier épisode d'une série savoureuse, signée Vanessa Schneider et Raphaël Baquet, à lire sur le site du Monde. Et nous voici tout en haut de cet immeuble LVMH du 8e arrondissement, dans l'antichambre de monsieur, avec ses maîtres d'hôtel et son ascenseur personnel. Là où la moquette est plus épaisse, où le murmure devient silence, personne ne l'entend jamais hausser le ton, il n'en a pas besoin. Un simple froncement de sourcils suffit. Tour à tour, on nous présente un homme froid, glacial ou pudique, timide, introverti, dépourvu d'empathie et qui n'a pas d'amis. Une psychologie plus complexe qu'il n'y paraît. Bernard Arnault, solitaire, capitaine réputé dur en affaires, mais qui paradoxalement déteste la confrontation. Tout comme les contacts physiques d'ailleurs. Ainsi, malgré une ponctualité exemplaire, le grand patron prend soin d'arriver aux réunions une minute après les autres, histoire de ne pas avoir à serrer de main. Pas d'embrassade ni de familiarité, il les a en horreur. Le Monde raconte qu'à l'époque où il voyageait en Concorde, Bernard Arnault réservait deux places pour être certain de n'avoir personne à ses côtés. Habitude de vie millimétrée, première arrivée, dernier parti, façonnée par l'effort et le travail dès l'enfance, écrit Le Monde. Des valeurs qu'il a voulu transmettre lui-même à sa propre progéniture, un polytechnicien qui ne jure que par les grandes écoles, n'aime rien tant que tout contrôler. Sa succession à 77 ans, elle n'est pas d'actualité.
1: Jean-Philippe, on parle aussi ce matin de l'Iran.
8: C'est terrifiant lorsque la guerre devient quelque chose de normal. Témoignage d'un habitant de Bouchehr, une ville portuaire au sud du pays. L'une des nombreuses tranches de vie que vous pourrez lire dans Libération ce matin. Un reportage anonyme, simplement signé par un journaliste iranien, sans doute pour des raisons de sécurité. Pour raconter la peur et un quotidien sans répit. La nuit, les missiles de Trump nous empêchent de dormir. Et le matin, c'est au tour de la République islamique de nous empêcher d'exister, raconte Amine, 46 ans, qui tient une boutique à Bandar Abbas. Pourtant, il n'y a pas si longtemps, c'était presque avec enthousiasme qu'une partie de la société envisageait une attaque américaine, explique l'article, comme pour se libérer. Sauf qu'aujourd'hui, beaucoup ont changé d'avis. Oui, tant qu'on n'a pas entendu les explosions de ses propres oreilles, la guerre reste quelque chose qui arrive à quelqu'un d'autre, dit un habitant. Désormais, rares sont les citoyens qui imaginent un scénario dans lequel la société civile pourrait imposer sa propre volonté au milieu du conflit et du chaos. Un espoir transformé en attente mortifère, cette impression de vivre dans les limbes, une nouvelle normalité. L'Iran, que vous verrez également à la une des Échos ce matin, l'escalade des représailles au Moyen-Orient, symbolisée par les ruines de ce pont détruit au sud du pays par un bombardement.
1: On parle aussi dans la presse d'une expédition.
8: Allez, cap sur le pôle Nord, Simon. Un peu de frais nous fera le plus grand bien.
1: Oui.
8: À bord du Tara Polar Station, étrange embarcation qui a quitté l'Orient hier après-midi, récit dans les pages du Télégramme et celle du Figaro. Étrange, en effet, cette forme ovale comme une immense soucoupe flottante en aluminium, 26 mètres de long sur 16 de large, partie se faire emprisonner dans les glaces de l'Arctique pour mieux étudier les changements climatiques, se plonger dans la pure atmosphère de la nuit polaire, suivre les poissons et leur migration avec un équipage de scientifiques dans leur laboratoire. Ils seront gardés par un chien de Laponie. Il s'appelle Orki. Oui, lui aussi va embarquer. Sa mission sera de donner l'alerte, aboyer en cas de visite inopinée d'ours blanc. En effet, l'un des locataires de cette partie du monde si particulière, aux premières loges, hélas, pour constater les dérèglements de la planète. Pour finir, on reste dans l'eau, celle-ci est beaucoup moins froide, je vous rassure, 28 degrés. Dans une piscine de particuliers à Marseille et dans les pages du Parisien aujourd'hui en France. Une histoire de rencontre et de mélange assez improbable, avec des cours de natation gratuits pour jeunes et adultes des quartiers populaires, soudain invités dans ces résidences cossues des beaux quartiers. Oui, la chouette idée d'une association, elle s'appelle Horizon, en deux mots. Elle est partie d'un constat tout bête, avec seulement 14 piscines municipales pour près de 900 000 habitants. La commune de Marseille est moins bien dotée que la moyenne nationale. Alors pourquoi ne pas demander à celles et ceux qui ont la chance de pouvoir faire trempette dans leur jardin, d'accorder une petite place aux autres? Julie a dit oui. C'est la quatrième année pour cette cadre en marketing. Elle ouvre les portes de sa maison. Pour nous, c'est zéro effort et ça donne à notre piscine un peu plus de valeur. Et voici Alima, 70 ans, toute contente, qui en avait marre de simplement barboter, apprendre à nager, vaincre la peur, l'embarras et parfois la honte. L'association devrait donner des cours à 150 personnes cet été. Sauter enfin dans le grand bain.
1: Jean-Philippe Ballas. Jean-Philippe, je sais que vous avez comme moi besoin de Mathilde Serrel pour vous mettre à jour
8: toujours
1: sur les mots nouveaux ce matin. Ouais. Mathilde, deux mots pour le prix d'un, raclo-racli.
9: Je vais vous raconter l'histoire d'une intersection, Simon. Oui, je suis très généreuse ce matin.
1: C'est gentil.
9: En 2026, on ne dit pas un cum ou une meuf, mais un raclo ou une racli. Par exemple, ce raclo a essayé de me faire croire qu'il n'avait pas de racli. Ce garçon a voulu me faire croire qu'il n'avait pas de petite amie. Autre configuration, un de vos amis s'intéresse à votre petite copine et ça donne ce titre du rappeur Ornette La Frappe en 2020.
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9: Ego, c'est ma raclée, il faut que tu l'oublies. Ego étant mon pote, contraction probable de amigo.
1: Il y a trois mots à retenir là, ça devient compliqué. Bon, j'en reviens à raclo, ça vient d'où?
9: De la même manière qu'on pouvait dire gadjo ou gadji, vous vous souvenez, le terme vient de la langue des Roms, le romani, et désigne au masculin un jeune homme qui n'est pas de la communauté du voyage, comme c'est expliqué dans ce reportage du créateur de contenu, Don Brand 95.
11: C'est plus un mot pour dire une personne qui n'est pas un voyageur.
12: Ah, ouais.
9: Alors, depuis les années 2010, l'expression a gagné le langage populaire et marqué des classiques du rap comme Le Monde ou Rien des frères PNL en 2015.
13: 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Ego, on est voué à l'enfer, l'ascenseur est en panne au paradis.
9: Vous voyez que ça vous sert, Ego, oui, Simon, bon. Pour ouais. Amigo. Alors ici, bien le sûr. Protagoniste compte bien séduire la raclée du copain. Ce rap, à la manière d'un flux de conscience, va retourner toute une génération et cumule aujourd'hui plus de 156 millions de vues sur YouTube. C'est donc un premier moment de popularisation massive pour raclée et raclo. Mais en 2024, l'expression va connaître une percée encore plus phénoménale et entrer pleinement dans l'argot des réseaux, donc massivement dans l'argot des ados et des jeunes adultes. Ça commence avec ça.
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9: Ce TikToker de 21 ans, qui lui-même imite un autre TikToker, Ayoub, en train de chanter un tube de rap, c'est Anime023, futur superstar de l'internet français. Il a une manière de dire les raclis, qui va retourner les réseaux. Une trend, une tendance TikTok qui propulse le mot raclis et le fait tourner en boucle sur les smartphones, détourné à l'infini, comme dans cette version disco.
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9: Anime s'en trouve lui-même propulsé star d'internet et l'année suivante, en 2025, il devient l'un des streamers francophones les plus suivis au monde. En 2024, c'est aussi la percée d'un autre phénomène, une chanteuse qui elle aussi n'a que 21 ans à ce moment-là et deviendra l'artiste féminine francophone la plus écoutée en France en 2025. Théodora, dans ce titre qu'il a fait décoller, c'est Congolis sous BBL, il est question de raclo et de raclis.

0: Cette fois, ce sont les raclis qui quittent leur vieux raclot devant les charmes de Théodora. Peut-être une réponse à Anime, avec qui elle était justement au lycée, à Vitré en Ille-et-Vilaine.
1: Mais tout se recoupe.
0: Qui sait ?
1: C'est fou.
0: Pour finir, on peut dire, Simon, que raclot et raclis sont entrés dans l'histoire de la pop culture.
1: Mais oui, merci Mathilde Serrel. À demain.
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1: On retrouve notre professeur à tous, Fabrizio Buccella, physicien pour la chronique C'est prouvé. Bonjour Fabrizio.
3: Bonjour Simon, bonjour.
1: Et ce matin, vous nous parlez d'un paradoxe célèbre énoncé par Enrico Fermi, dont vous nous parliez mardi dernier.
3: Oui, alors Enrico Fermi, c'est vraiment un physicien que j'adore. Alors il est considéré comme le dernier des physiciens complets, parce qu'il pouvait s'intéresser à la fois à la quantique et à la cosmologie. Après lui, on considère que la physique c'est entre guillemets trop spécialisée. On ne pouvait pas être un physicien complet de tout. Alors, tout ça pour dire qu'un beau jour de 1950, alors qu'il déjeunait à la cantine de Los Alamos, le bon vieux Fermi se serait exclamé « Mais où sont-ils tous ?» Bien sûr, il parlait des extraterrestres. Fermi avait estimé le nombre d'étoiles dans la Voie lactée. Puis il avait estimé le nombre de planètes autour des étoiles. Et puis la proportion des planètes habitables. Il en avait déduit qu'il devait bien y avoir quelques-unes de ces planètes habitable, qui était donc habité par des espèces intelligentes et possiblement voyageantes. Pourquoi n'a-t-on donc jamais encore reçu la visite d'aucun extraterrestre ? C'est le fameux paradoxe de Fermi.
1: Et comment la science moderne résout ce paradoxe ?
3: Mais alors, le pire du pire, c'est qu'en 1950, Fermi ne discutait que de la Voie lactée. Hein. Alors, il postulait que la Voie lactée aurait dû être colonisée en quelques millions d'années, alors qu'on ne voit aucune trace de cette chose. Alors, depuis, bien sûr, le raisonnement s'est étendu de manière vertigineuse à tout l'univers, du moins à tout l'univers observable. Alors, à ce stade, à part quelques signaux mystérieux, on n'a aucune signature d'une civilisation extraterrestre. Les physiciens retombent un peu sur leurs pattes avec un argument, entre guillemets, de sorte de contraposé logique. Il faut suivre. Hein. Donc, les physiciens disent la chose suivante. Si une civilisation X a émergé quelque part dans la galaxie à une époque ancienne, alors elle aurait dû coloniser toute la Voie lactée, soit par elle-même, soit avec des sondes auto-répliquantes à la von Neumann. Vu qu'on n'a jamais eu trace de cette colonisation, c'est qu'aucune civilisation extraterrestre n'est suffisamment ancienne. Donc, disent les physiciens, on peut donc considérer que si les terriens ne sont pas les seuls, ils sont en tout cas les premiers.
1: Et est-ce qu'il existe des développements récents sur cette question ?
3: Oui, oui. Alors, il y en a plein. Cette question continue d'être analysée. Alors, la critique récente porte en vérité sur l'estimation des facteurs qui couvrent des plages énormes, si vous voulez. Prenez par exemple la probabilité qu'une planète habitable voit apparaître la vie. Donc vous dites, voici, ça c'est une planète habitable, quelle est la probabilité que la vie apparaisse ? Alors, vous allez vite comprendre le problème. Primo, vous pouvez dire probabilité optimiste. C'est 1, c'est-à-dire 100%. Qui dit planète habitable dit forcément que de la vie apparaisse. Et puis vous dites probabilité pessimiste. Et là, les physiciens estiment que c'est, tenez-vous bien, j'espère que vous êtes assis, 10 exposants moins 120. Alors 10 exposants moins 120, c'est inimaginable tellement c'est petit. C'est 0,119 0 et puis un 1 en 120e position,
1: ah oui,
3: après la virgule.
1: C'est très petit. Bon, oui.
3: C'est très très petit. C'est une poussière de probabilité. Alors, tenez-vous bien. Ça signifie gagner au loto 17 fois de suite. Bon, autant vous dire que même dans vos rêves, ça n'arrive pas. Hein. Bon, bref, comment faire un calcul avec des facteurs qui vont de 100% à une poussière de probabilité. En conclusion de la morale de la fable, on ne dit pas que les extraterrestres ne sont pas là, on dit juste qu'on ne peut pas estimer la probabilité qu'ils sont là. Salut
1: Fabrizio Buccella, à demain, tout à l'heure à midi, avec vous Paola Puerari, bonjour.
4: Bonjour Simon.
1: Notre débat du jour en plein Festival d'Avignon, l'État est-il en train de laisser le théâtre mourir ?
4: Le couperet est tombé à la veille du festival. Simon, dans un contexte d'économie budgétaire, le gouvernement annonce une réduction de 10 à 12% des subventions de 28 structures culturelles en France. En plein exercice, saisons programmées, contrats signés, artistes engagés par exemple. Pour le théâtre mythique des Amandiers à Nanterre, ça représente quand même 800 000 euros en moins, c'est du jamais vu. Alors évidemment, la mobilisation a commencé, elle bat son plein pour sauver ces théâtres en danger. Elle a commencé dans la cour d'honneur du Palais des Papes, où des artistes ont interpellé directement Emmanuel Macron.
5: Monsieur le Président, vous le savez, le service public de l'art et de la culture n'est pas davantage un privilège accordé aux artistes que l'hôpital ne l'est aux soignants ou l'école à celles et ceux qui y enseignent. Il est un bien commun qui protège nos vies d'une réduction à leur seule valeur économique, nourrit l'esprit critique et fait vivre le dissensus, condition même de toute démocratie.
4: Je vous rappelle un chiffre, Simon, la culture ne représente que 0,67% du budget de l'État.
1: Alors, quelles sont les grandes questions de ce débat de midi ?
4: Eh bien, on va se demander si à l'heure où la France est dans le rouge, l'art est un luxe ou un rempart contre l'obscurantisme. Est-ce que la culture subventionnée est un entre-soi que les Français ne peuvent plus payer ? Ce midi, on sera avec les directeurs du Rond-Point et des Amandiers qui viennent passer un coup de gueule avec Xavier Bertrand, co-signataire de la lettre transpartisane à Macron qui défend que la culture est un bien commun. Et tous ces gens-là vont demander des comptes à la Macronie. On va discuter avec vous aussi, les auditeurs qui pouvaient nous appeler au 01 45 24 7000. Dites-nous si vous êtes allé au théâtre cette année, si la place ça coûte trop cher, si vous pensez que l'État doit financer la culture à tout prix.
1: A tout à l'heure, Paola Puirari, pour ce débat de midi. Dans 10 minutes, c'est vous, Charles Pépin, que l'on va retrouver sous le soleil de Platon avec votre invité. Bonjour Charles, quel programme ce matin ?
6: Bonjour Simon Le Baron. Eh bien, ce matin, nous allons parler de la robustesse du vivant avec l'ingénieur Olivier Hamant, et nous distinguerons le culte délétère de la performance avec le noble souci de la robustesse.
1: À tout à l'heure, juste après les infos qui arrivent dans quelques secondes.
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1: Il est 9h. Les dernières infos, Laurence Thomas.
0: 40 000 hectares de forêt ou de végétation ont brûlé en France depuis le début de l'année. Bilan des incendies fourni tout à l'heure sur France Inter par le ministre de l'Intérieur, Laurent Nunez. Par ailleurs, 111 interpellations pour la France entière, dont une grande partie reconnaissent les faits, a dit le ministre de l'Intérieur. Il a aussi rappelé que 9 feux sur 10 sont d'origine humaine, volontaire ou accidentelle. Sur le terrain, dans le Var, les sapeurs-pompiers espèrent fixer très rapidement le feu qui s'est déclaré hier après-midi dans les communes de Tarado et des Arcs, arrière-pays de Saint-Tropez. Rémi Inc, ici Provence pour France Inter.
11: Oui, ce sont 365 sapeurs-pompiers qui sont toujours sur place ce matin. Le feu n'est pas fixé, la nuit a été plutôt bonne, la situation est donc plutôt favorable. Confiance donc, mais grande vigilance aussi des pompiers car la température va augmenter, le vent va se lever a priori pour 4 ou 5 jours et l'hygrométrie, le taux d'humidité dans l'air va baisser. 365 sapeurs-pompiers sur place appuyés par plus de 200 véhicules. Les soldats du feu se concentrent aujourd'hui sur un endroit très difficile d'accès à pied, au nord de la commune des Arcs. Dans les airs ce matin, un hélicoptère bombardier d'eau est déployé. Pour le moment, les avions sont laissés de côté parce que les risques incendie dans le département restent forts et on pourrait avoir besoin de ces moyens aériens à d'autres endroits. Le feu a parcouru ici près de 200 hectares, 180 hectares sont complètement brûlés et 10 maisons ont été détruites par les flammes aux Arcs. Plus de 100 habitations ont pu être sauvées par les pompiers.
0: Rémi Inc, ici Provence. Autre dégât collatéral des fortes chaleurs, moins spectaculaire que les incendies, mais tout aussi préoccupant, nos routes. Par endroits, il a fallu refroidir le bitume en urgence avec du lait de chaux pour éviter les bourrelets de goudron, dangereux entre autres pour les deux roues. Mais le vrai problème, lui, s'installe dans la durée. La sécheresse fait craquer le bitume, les sols argileux se rétractent, les routes se fissurent. Dans le Loiret, 90% du département est concerné, 3620 km de route départementale à surveiller. Les experts du CEREMA, l'organisme public chargé d'adapter nos infrastructures au réchauffement, mènent des expérimentations pour tenter de ralentir les dégâts. Dans le Loiret, reportage Mathilde Dehimi.
12: La route traverse la forêt d'Orléans.
13: De ce côté-là, on les voit clairement.
12: Mais sur la chaussée, ici, calepin à la main,
13: on a tout un réseau de fissures et on voit que ce côté-là s'affaisse.
12: Lamine Iguilamer, chercheur au centre d'études CEREMA, reprend ses relevés.
13: Par rapport à avril dernier, je retrouve certaines fissures qui se sont ouvertes et je retrouve de nouvelles fissures. Ça, c'est la conséquence de ces trois canicules. C'est considérable. Le risque, c'est que ça creuse et au retour des précipitations, on aura de l'eau qui va s'infiltrer davantage et qui va fragiliser encore davantage la chaussée.
12: L'argile gonfle avec l'eau, puis se rétracte. Conséquence en surface, la route travaille. L'équipe de Lamine Iguilamer a donc lancé 10 expérimentations différentes dans la région. Grillage sous l'asphalte, étanchéification des bas-côtés ou comme ici, ingénierie injection de carbonate et potassium pour réduire la sensibilité de l'argile à l'eau, une solution qui tenait plutôt bien jusqu'à présent, mais la canicule est sans pitié.
13: Ici, qu'est-ce qu'on a fait ? On a traité ce côté-là et on a laissé ce côté-là témoin. Et là, on le voit, l'apparition de fissures, elle se fait instantanément, pendant même la période de sécheresse.
12: Le Loiret attend avec impatience les résultats de ces tests, car c'est un gouffre financier. Jean-Baptiste Péot, responsable de la gestion des routes du département.
10: On doit refaire une couche de roulement environ tous les 8 ans. Et quand on est touché par le phénomène de sécheresse, on est plutôt autour des 3-4 ans pour refaire la chaussée. Donc ça accélère le vieillissement de nos routes.
12: Pour améliorer son réseau, le Loiret aurait besoin de 12 millions d'euros par an. Il en dépense deux fois moins. Faute de moyens.
0: Mathilde Dehimi, un vote à haut risque ce soir à l'Assemblée. Objectif, venir en aide aux agriculteurs, mais un article de la loi agricole cristallise les tensions. La réintroduction de l'acétamipride sous contrôle de l'ANSES pour quelques filières en difficulté. Un air de déjà-vu, le même pesticide que dans la loi Duplomb censurée l'an dernier après une mobilisation record. Sorti par la porte, il pourrait revenir par la fenêtre. La majorité

0: est divisé, le gouvernement aussi. La ministre de l'écologie est contre, celle de l'agriculture est pour. Selon l'exécutif, le texte pourrait ne pas passer en l'état. Mais attention à l'effet domino, le retirer, cet article sur les pesticides, pourrait fâcher le Sénat, très attaché à cette mesure. 5 ans et demi après la disparition de Delphine Ossaguel, les ossements découverts jeudi dans un champ du Tarn sont bien les siens. Confirmation hier soir du procureur général de Toulouse. Une découverte rendue possible après les aveux de son ex-mari Cédric Jubilard, qui a conduit les gendarmes jusqu'au lieu où il avait caché le corps. Or, l'avocat de la famille regrette que la victime n'ait pas de sépulture, la sépulture espérée. Maître Mourad Batik, chez nos confrères de France Info.
1: D'abord, il y a eu un sentiment de soulagement. Nous pensions effectivement pouvoir offrir à Delphine une sépulture, pouvoir offrir à ses proches la capacité de pleurer, de parler à Delphine sur une tombe, comme cela est de coutume dès lors que quelqu'un est mort. Et finalement, on comprend aujourd'hui qu'on ne retrouvera jamais le corps de Delphine, que l'on devra se contenter de 2 fémurs, et donc évidemment un grand sentiment de colère. On a très peu de parties du corps de Delphine aujourd'hui, et donc on devra se contenter de cela d'un point de vue technique et scientifique, et donc il va falloir combler ces lacunes par la version ou les versions que voudra bien nous donner Cédric Jubilard, dont on sait que la vérité lui est une notion très éloignée, pour ne pas dire qu'il se noie quotidiennement dans des mensonges, dans de la manipulation, dans une forme de perversion. Et donc évidemment, ça va rendre une toute forme de vérité tout à fait complexe, pour ne pas dire complètement inatteignable.
0: Maître Mourad Batik, 9e nuit consécutive de frappes américaines en Iran. Les États-Unis tentent de maintenir la pression sur Téhéran, qui riposte à chaque fois contre des intérêts américains dans la région. Ces frappes interviennent à la fin d'un week-end lors duquel 3 militaires américains ont été tués, des dizaines d'autres blessés. Donald Trump évoque des frappes en leur hommage. Gwenda Lavina.
2: Ces 3 grands patriotes tués se battaient pour empêcher l'Iran d'obtenir l'arme nucléaire, souligne le président américain, qui affirme avoir frappé très durement le pays pour leur rendre hommage. Sur X, l'armée américaine indique avoir frappé la République islamique pendant près de 3 heures, comme depuis plus de 10 jours, des centres de commandement militaire, des sites de surveillance côtière ainsi que des réseaux de communication auraient été détruits. L'objectif affiché est de réduire la capacité de l'Iran à perturber la circulation dans le détroit d'Ormuz. Marco Rubio, le secrétaire d'État américain, a appelé hier les autres pays à soutenir matériellement ou financièrement les États-Unis dans cette démarche. Pour le moment, Téhéran semble toujours en avoir le contrôle. Les gardiens de la Révolution ont annoncé avoir immobilisé cette nuit 2 navires qui tentaient de franchir le passage maritime. Ils affirment aussi avoir détruit des avions militaires américains stationnés sur un aéroport en Jordanie, représailles aux frappes de la nuit conduites par Washington.
0: Gwenda Lavina. Au Royaume-Uni, le nouveau chef des travaillistes, Andy Burnham, prend aujourd'hui ses fonctions de Premier ministre, le 6e à s'installer à Downing Street en 10 ans. Traditionnel rituel ce matin que les Britanniques commencent à bien connaître en raison de cette valse des premiers ministres. D'abord, Keir Starmer va prononcer un bref discours d'adieu à Londres, donc au 10 Downing Street, la résidence et le lieu de travail du Premier ministre, avant d'aller présenter sa démission au roi Charles III au palais de Buckingham.
3: Merci beaucoup Laurence Thomas. Céline Dacosta pour le temps.
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3: Et toujours, Céline, 6 départements en vigilance orange canicule.
5: Oui, elle continue cette canicule sur l'Hérault, le Gard, les Bouches-du-Rhône, le Var, les 2 départements corse. Et ça va être comme ça toute la semaine. Sur ces secteurs, les journées et les nuits sont chaudes. Et plus largement, l'ambiance restera chaude du Sud-Aquitain jusqu'aux régions méditerranéennes toute la semaine, je vous le disais, avec des valeurs comprises aujourd'hui entre 30 et 37 degrés. Gros contraste avec la moitié nord où la moyenne ira cet après-midi de 24 à 28 degrés et même 20 à 23 degrés près de la Manche. Des valeurs simplement proches des normales de saison. Elles sont même assez fraîches sur la moitié nord ce matin avec une moyenne de 10 à 18 degrés. Plus au sud, elles dépassent souvent les 20 degrés.
3: Et pour le ciel, pas grand-chose à signaler?
5: Non, c'est calme, ensoleillé. On a quelques nuages ce matin sur les Hauts-de-France qui peuvent déborder un petit peu vers l'Île-de-France ou la Normandie. De l'instabilité orageuse comme souvent en fin d'après-midi sur l'est des Pyrénées, puis du vent sur le quart nord-ouest, ça c'est toute la journée. On a du vent également près de la Méditerranée, un vent qui accentue le risque de feux de forêt avec 27 départements vigilance orange de la Gironde à l'Eure-et-Loire et de la Haute-Garonne jusqu'au Var et à la Haute-Corse.
3: Merci Céline. On retrouve Charles Pépin sous le soleil de Platon dans un instant.
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3: 9h10, bonne journée sur France Inter. Charles Pépin, c'est à vous.
15: Merci beaucoup, Simon Le Baron, à demain.

0: J'aimerais ce matin vous raconter l'histoire d'un homme, l'histoire d'un agriculteur qui parle à ses enfants. Il leur raconte cette fable de La Fontaine que nous connaissons tous, le laboureur et ses enfants. Vous savez, l'histoire de cet agriculteur qui dit à ses enfants avant de mourir, « Ne gaspillez pas l'héritage que j'ai mis une vie entière à construire. Quand vous aurez trouvé ce trésor caché quelque part dans le champ, prenez-en le plus grand soin et faites-le fructifier. » Alors après sa mort, les enfants retournent la terre, ils creusent, labourent, en quête du trésor. Ce trésor, ils ne le trouvent pas. Mais ce faisant, creusant, fouillant, bêchant, comme dit La Fontaine, ils travaillent la terre qui donnera cette année-là une récolte prodigieuse. On connaît la morale de la fable. D'argent, point de cachet, mais le père fut sage de leur montrer avant sa mort que le travail est un trésor. Il n'y a donc pas de trésor caché, le trésor c'est le travail. Le trésor ce n'est pas ce que l'on a, c'est de savoir œuvrer à faire fructifier ce que l'on a. Très bien. Mais il y a autre chose. Les enfants alors lèvent les yeux vers leur père et il reprend, c'est qu'il y a deux manières de travailler. Vous pouvez de cette terre vouloir tirer le maximum. Vous pouvez vouloir lui faire cracher le plus vite possible une rentabilité maximale, viser à force d'engrais, de pesticides, la performance maximale. Vous aurez alors, pendant un an, peut-être deux, peut-être trois, une excellente récolte. Mais après, plus rien, car vous aurez vidé la terre de ses possibles. Vous l'aurez épuisée, cette terre. Il y a une autre façon de travailler. Viser le long terme et le respect de cette terre. En prendre soin en ne la saturant pas de chimie, en la faisant respirer. Elle donnera peut-être moins chaque année, mais elle donnera mieux et surtout plus longtemps. « Ah bon ?» demande l'un des fils. « Mais alors ça veut dire, papa, qu'il ne faut pas viser toujours le maximum de performance ? Ça veut dire qu'il faudrait, au culte de la performance, substituer une logique de robustesse ?» Très bonne question, mon garçon. Très bien dit, mon garçon. Pour en parler ce matin, j'ai la joie de recevoir le chercheur en biologie et biophysique qui ne plaît pas à tout le monde, mais qui a vulgarisé ce concept de robustesse. Directeur de l'Institut Michel Serres, auteur de plusieurs livres, mais notamment d'une petite bombe devenue best-seller par laquelle le grand public l'a découvert, Antidote au culte de la performance, La robustesse du vivant, et tout récemment chez Odile Jacob, Des chroniques d'un monde qui craque, Olivier Amand est avec nous ce matin sous le soleil de Platon, et en sa compagnie, nous allons nous demander ce que nous pouvons faire pour que le monde arrête un peu de craquer, et s'il n'est pas grand temps, en effet, de remplacer le culte de la performance par celui de la robustesse.
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0: Bonjour Olivier Amand.
2: Bonjour Charles Pépin.
0: Merci d'être là, je suis hyper content de vous recevoir. Je vais dire la vérité, moi je vous adore, on ne se connaît pas, mais je vous lis depuis longtemps. Votre thèse sur la robustesse du vivant me passionne. Alors on va essayer de reprendre votre thèse à zéro. Et je vais vous donner un peu le plan de l'émission, car aujourd'hui, il y a un plan. Première partie, eh bien, vous nous expliquez que dans le vivant, la robustesse permet au vivant d'être à son optimal, mais justement qu'il n'est pas une performance. Et après, on verra si on peut exporter, comme vous le faites, cette thèse de la robustesse à la vie humaine, à la société, au capitalisme, au climat, à la vie de couple, et pourquoi pas

0: à la vie sexuelle. Mais Olivier Hamant, est-ce qu'on peut repartir de zéro et vous pouvez nous réexpliquer cette distinction performance-robustesse?
1: Alors, la performance, c'est un beau mot hein, au départ, hein, c'est l'art de bien faire, qu'on trouve encore dans la performance artistique. Mais le contrôleur de gestion est passé par là et c'est devenu l'efficacité et l'efficience, hein, la somme des deux, donc atteindre son objectif avec le moins de moyens possible. Et donc, le bien faire est devenu du bien réglé. Ouais. Donc en fait, la performance, c'est pour les machines. C'est un petit problème déjà. Et la robustesse, c'est vraiment autre chose. La robustesse, c'est être stable et viable malgré les fluctuations. Même, je devrais dire, stable et viable dans les fluctuations. Mmh. Donc voilà, le chêne, par exemple, qui est l'étymologie de la robustesse, Quercus robur. Le chêne, il est stable dans le vent. Il est viable aussi parce qu'il résiste aux gelées et aux sécheresses.
0: Ou le roseau.
1: Ou le roseau. Les deux sont robustes.
0: Et d'ailleurs, il y a une métaphore que vous employez souvent dans vos livres, qui est celle de la nuée d'oiseaux. Qui est passionnante. Est-ce que vous pouvez nous l'expliquer? Parce que eux aussi, ils sont robustes à leur façon, mais grâce à la marge, grâce à ceux qui sont en périphérie. Expliquez-nous ça.
1: Exactement. En fait, la nuée d'oiseaux, c'est un bel exemple parce que c'est très beau déjà. Et puis c'est quelque chose qu'on peut observer.
0: C'est magnifique.
1: Et, et ça se transforme tout le temps. Ça change de forme, ça tourne à droite, ça tourne à gauche. Ouais. Donc il se passe plein de choses. Et en fait, en effet, les oiseaux qui sont au centre de la nuée sont aveugles. Ils ne voient que les oiseaux voisins. Et ceux qui sont à la périphérie, c'est ceux qui ont le plus de marge de manœuvre. Et c'est surtout ceux qui sont les premiers à voir les fluctuations du monde. Donc c'est eux qui guident.
0: Le vent, la chaleur, tout ça.
1: Voilà, le prédateur, l'autre nuée d'oiseaux. Donc en fait, ils voient tout ça. Et ils vont se synchroniser en périphérie et ils vont contaminer le cœur. Donc ça vient vraiment de la périphérie vers le cœur. C'est la phrase de Jean-Luc Godard, hein. C'est la marge qui tient la page.
0: Alors là, c'est quelque chose. On va trop vite, mais je prends quand même la balle au bon. Il y a dans votre travail l'idée que des choses qui sont aujourd'hui minoritaires. Annonce peut-être le monde de demain. Par exemple, l'agroécologie ou l'agriculture décompactée par opposition à l'agriculture industrielle annonce le monde de demain. Le recyclage, le fait de refaire des vêtements nouveaux avec des vêtements anciens annonce le monde de demain. Et cette idée, on la trouve chez beaucoup de penseurs minoritaires, on la trouve chez le Colibri de Pierre Rabhi, on la trouve aussi chez tous les branchés. Moi, dans ma jeunesse, j'ai écrit dans une revue branchée qui s'appelait Technicard, et tous les branchés, ils sont toujours persuadés que dans un micro-détail, tel DJ, telle musique pop, que 20 personnes écoutent au fond d'un bar du 11e, il y a le monde de demain qui s'annonce. Et vous êtes un peu comme ça, et on va en parler plus tard, mais c'est vrai que c'est un débat, parce que c'est pas sûr que les minorités annoncent le monde de demain. Et pourtant, on a envie d'y croire.
1: Ben oui, alors l'opposition, en tout cas le compromis entre performance et robustesse, il s'applique à un contexte. Et notre contexte, là, c'est celui d'un monde qui devient de plus en plus fluctuant, variable, imprévisible. Ça veut dire que le long terme vient au présent. Donc ça veut dire que ce que le GIEC prévoit en 2100, ça peut arriver cet été.
0: Ouais.
1: C'est ce qui est arrivé au Canada en 2021, hein, 50 degrés l'été au lieu de 35. Donc c'est ça qui se passe en fait. Donc si, une fois qu'on a compris ça, bah là, oui, on peut vraiment imaginer un futur dès aujourd'hui. Parce
0: ou la canicule en fait. Du mois de mai dernier en
1: Par
0: France.
1: Exemple.
0: Ouais. Mais alors, du coup, votre thèse, c'est que à force de trop viser la performance sur le court terme, on est moins robuste sur le long terme.
1: Absolument. Et ça, c'est un principe très général. Hein. C'est incarné dans le vivant très très bien, mais on peut le voir assez facilement. Hein. Si je suis un ingénieur, que je fais un avion, l'avion, il va aller dans les turbulences, il doit être robuste avant d'être performant. Donc ça veut dire que je vais le faire voler à 50% de ses capacités, je vais mettre 3 systèmes autopilotes, donc des redondances, de l'hétérogénéité, que des contre-performances au service de la robustesse.
0: Alors attention, Olivier Hamant, commençons par le vivant. Et après, exportons. Je vous avais dit qu'on respecterait
1: c'est
0: ce plan. Donc, n'allons pas trop vite. En fait, racontez-nous en quoi des animaux ou des plantes sont robustes parce que non performants. Parce que c'est votre point de départ, il est un peu contre-intuitif.
1: Absolument, parce qu'on a un petit peu l'idée que le vivant, c'est de la course à la performance, en effet. Hein. Surtout si on a vu des documentaires animaliers dans les années 80, beaucoup de chasses, beaucoup de trucs sanguignolants, où il y a beaucoup de violence. Et on a un peu l'impression que le vivant, c'est c'est la course à la performance. Alors que si, je prends mon exemple classique du lion qui chasse la gazelle, le lion, oui, il chasse la gazelle, il va prendre le chemin le plus court. C'est surtout la lionne, d'ailleurs, qui chasse. Donc, elle va prendre le chemin le plus court. Mais la lionne dort énormément. Les lions, ils dorment entre 16 et 20 heures tous les jours. Sauf qu'on l'oublie.
0: Comme les chats, un peu, ouais.
1: Voilà, exactement, comme tous les félins, hein, ils sont des grands dormeurs. Mais en fait, c'est un peu tout est comme ça. La photosynthèse, par exemple, le rendement énergétique de la photosynthèse, c'est 1%. Depuis 3,8 milliards d'années, les plantes, enfin en tout cas les organismes photosynthétiques, gâchent 99% de l'énergie solaire. Donc c'est pas du tout performant tout ça.
0: Mais c'est robuste.
1: Mais c'est robuste parce qu'en fait ça permet pour la photosynthèse de, gérer des fluctuations très grandes, lumineuses. Une plante qui aurait une photosynthèse plus importante pourrait prendre feu.
0: Mais alors du coup, vous avez aussi l'exemple de la température du corps en montrant que quelque part elle n'est pas optimal et que c'est pour ça que ça marche bien, c'est ça ?
1: C'est ça. Alors, c'est là où ça devient un débat un peu plus, disons, scientifique. Notre température corporelle, donc c'est 37 degrés. Et en fait, quand on mesure l'activité des enzymes de notre système immunitaire, c'est pas très performant. En fait, d'ailleurs, on le sait bien, hein, tout rentre à 37 degrés, ouais. Hein, les bactéries, les virus. Donc, nos défenses sont là. Y a

0: agricole supérieure. Et donc, votre domaine, c'est ça. Mais votre particularité, c'est de l'exporter à la société, au capitalisme. Et on va maintenant en parler, mais sur le principe, est-ce que ce n'est pas un peu discutable et dangereux, finalement, dans l'histoire de l'humanité? Ça s'est souvent mal passé, hein, quand on est parti de la biologie pour penser la vie des sociétés, notamment chez les nazis.
1: Absolument, bah, l'eugénisme, le darwinisme social, alors, il y a des beaux exemples. Alors, les biologistes sont dans un passif compliqué, hein, faut quand même le reconnaître.
0: Ouais.
1: Mais alors là, je n'hésite absolument pas, parce que le compromis performance-robustesse, ce n'est pas une exclusivité du vivant, c'est un principe universel.
0: Mais ils ont peut-être dit la même chose, ceux d'avant.
1: Alors, ce serait quand même difficile, parce que l'eugénisme, il faut quand même des gènes, donc c'est quand même, il y a un petit côté biologiste, même le darwinisme, il faut quand même Darwin, donc, et Darwin qu'on a très mal lu, hein, d'ailleurs, hein, mais bon. Juste prendre un exemple, le langage, par exemple. Les langages, si j'étais linguiste, hein, langage, les langages sont robustes parce qu'ils ne sont pas performants. C'est qu'en fait, si je parlais parfaitement, il n'y aurait plus d'incompréhension chez nos auditeurs, donc il n'y aurait plus de dialogue, donc il n'y aurait plus de langage. Ce qui fait qu'on se parle encore, c'est qu'on ne se comprend pas, en fait. Le langage est imparfait, et c'est ça qui fait sa robustesse. Et d'ailleurs, dans le dictionnaire, qu'est-ce qu'on trouve ? Des synonymes, c'est des redondances, de la polysémie, c'est de l'hétérogénéité, des faux amis, c'est des incohérences, c'est que des contre-performances au service de la robustesse du langage.
0: C'est très beau ce que vous dites, et c'est aussi ce qui va nous distinguer des IA. Parce que
1: bien
0: finalement,
1: sûr.
0: Nous, on va rester approximatifs, et d'ailleurs, je vais vous raconter un truc marrant. J'ai demandé à Claude de faire mon édito, il y a deux émissions. Et c'était pour un autre invité. Et c'était pas mal, hein, ce que Claude a fait. Mais il n'y avait pas de défaut. Il n'y avait pas d'affect. Il n'y avait pas d'émotion. Il n'y avait pas de petits échecs. Et au fond, c'était moins bien. Et c'était aussi moins complexe. Puis en fait, Claude, perroquet statistique, a singé ce que je faisais par le passé. Et avec cet invité-là, j'avais fait un truc un peu nouveau, avec une analogie nouvelle. Mais c'est ça que vous nous dites, en fait. C'est que quand on est trop performant, on perd cette humanité qui est attirante, qui attire la curiosité. Et d'ailleurs, nous, depuis le début que je vous écoute, je vous trouve pas si clair que ça.
1: Très bien.
0: C'est pour ça que je suis curieux. C'est pour ça que j'ai envie que vous alliez plus loin. Et peut-être que c'est intéressant de se dire aussi que les IA vont être de plus en plus performantes, et peut-être que nous, humains, il nous restera que la robustesse.
1: Bah c'est ça, en fait. La performance, c'est la savonnette toute lisse, quoi. On peut pas l'attraper. C'est les aspérités qui font qu'on se lie, en fait.
0: Les aspérités, les hésitations, et puis vous dites aussi l'imperfection. Maintenant, prenons les choses point par point. Du point de vue de l'agriculture, si on applique l'idée de la robustesse, ça donne quoi ?
1: Alors, bah, par exemple, ça veut dire qu'on arrête en fait, de faire des monocultures. La monoculture attire le pathogène.
0: Oui.
1: Par définition.
0: Mais elle est plus performante à la base.
1: Voilà, elle est plus performante à court terme, mais ça demande un contexte très contrôlé ou très stable. Et l'abondance de ressources, notamment l'abondance de pétrole, hein, pour la monoculture. Il faut des engrais, des pesticides et toute une infrastructure qui fait un nuage chimique autour de ce champ. Donc évidemment qu'on va basculer vers plutôt de l'hétérogénéité, de la biodiversité, l'agroécologie, avec de la biodiversité qui remplace les engrais, qui remplace les pesticides, et en fait qui commence à construire un écosystème qui, en autonomie, est capable de vivre avec les fluctuations.
0: Et donc, sur ce plan-là, on voit que ça commence à prendre. Il y a des fermes d'agroécologie, il y a de l'agriculture décompactée, où on remet un peu du vide, de l'air, des vers de terre, des lombrics, et puis moins d'engrais. Et vous nous dites, attention, c'est minoritaire, mais ça progresse année après année, donc on va dans le bon sens, et vous généralisez. Et vous dites, évidemment, sur un plan politique, c'est clair que Trump, c'est la performance, ou même Poutine, et vous avez cet espoir qu'on aille vers un autre monde et qu'on soit quelque part en fin de cycle. Essayez de nourrir cet espoir, parce que c'est pas gagné.
1: Alors en fait, les ultra-performances sont ultra-fragiles, par construction. C'est quand on a hyper-optimisé un système, quel qu'il soit, en fait, on s'est enferré dans une voie étroite.
0: Oui.
1: Et donc forcément, on casse si le monde devient fluctuant. Donc les ultra-performants, leur robustesse, c'est leur matelas financier, finalement. Hein. Donc ils vont résister pendant un temps, hein. Faut pas non plus rêver.
0: Ouais.
1: Hein. Mais ils vont pas... Enfin, c'est les oiseaux qui sont au milieu de la nuée, donc ils ne voient pas le monde fluctuant. C'est Elon Musk qui fait un salut hitlérien en mondovision sans se rendre compte qu'il y a un problème.
0: Mais du coup, si le monde n'était pas fluctuant, on pourrait continuer sur la base d'une performance, c'est ça ?
1: Exactement. Alors,
0: est-ce qu'il n'a pas toujours été fluctuant ?
1: Alors, il a toujours été fluctuant, mais là, le niveau de fluctuation qu'on va vivre et qu'on vit déjà, les humains ne les ont pas vécus depuis 10 000 ans. Si je prends l'exemple de Genève, par exemple, il y avait des rapports météo sur la Genève sur les 15 dernières années. Chaque année, quasiment, ils ont eu des événements climatiques extrêmes avec un temps de retour de 200 à 300 ans. Donc normalement, des événements qu'on ne voit que les 200 ou 300 ans, là, c'était chaque année. La seule année où ça n'est pas arrivé, c'était 2025. Donc la seule année normale, c'était l'année anormale. Et donc, si on lit bien les rapports du GIEC, mais de tout, hein, l'IPBES, l'UCN, Davos et compagnie, on rentre dans un monde où c'est l'écart type qui l'emporte. La moyenne va beaucoup moins nous intéresser. Ce qui va nous intéresser, c'est les valeurs aberrantes, c'est les valeurs extrêmes. Et ça, ce monde fluctuant-là, on n'est pas bien équilibré

0: équipés si on utilise les logiciels des années 80.
1: D'où la métaphore donc, de l'arbre, le chêne ou le roseau. Ils sont dans les fluctuations, c'est-à-dire les intempéries, le vent, la neige, trop de soleil. Et ils sont robustes parce qu'ils ne sont pas très spécialisés. En fait, pour qu'on comprenne bien, s'ils étaient performants, ils seraient très très adaptés à une seule situation. Mais dans un monde de grandes fluctuations, il faut être adapté à plein plein de situations, donc relativement désadapté. Et c'est ça qui s'appelle la robustesse.
0: C'est ça, c'est un peu désoptimisé, mais alors on peut le faire au niveau individuel, on peut le faire à plusieurs aussi. Hein. L'arbre, en fait, il est polyvalent aussi grâce aux symbioses, hein, avec toutes ses interactions avec les autres. On n'est pas obligé d'être tous des couteaux suisses, quoi.

0: C'était Bob Marley sur France Inter, Sun is Shining.
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0: Nous sommes toujours avec Olivier Hamant, sous le soleil de Platon, et c'est passionnant de vous écouter, cher Olivier, ingénieur en agronomie, directeur de l'INRAE, de l'École normale supérieure. Et vous avez cette thèse passionnante qu'on essaye de comprendre, d'approcher, comment, quand on est trop performant sur le court terme, on n'est pas assez robuste sur le long terme, et comment cette exigence de robustesse, il faudrait apprendre dans les entreprises, dans le couple peut-être, dans le capitalisme en général, dans l'agriculture, à être plus robuste, mais donc moins performant, et vous montrer qu'on a une barrière mentale, on a du mal à comprendre. Et d'ailleurs, même quand je le dis, ça gêne un peu qu'il faudrait être moins performant.
2: Ben en fait, c'est pour moi, on est dans une forme de dérive sectaire de la performance. C'est qu'en fait, on est dans un burn-out planétaire, épidémie de burn-out des humains, des services publics, des hôpitaux, des écosystèmes. Et la solution qu'on met sur la table, c'est d'augmenter les performances. C'est là où c'est délirant, enfin, c'est quasiment pathologique d'augmenter les performances et penser que ça va nous apporter une solution. Donc c'est pour ça qu'il faut dérailler. Et je dis bien dérailler, parce que nous sommes sur des rails. Il va falloir dérailler. Ouais. Et donc pour sortir d'une secte, en général, il faut créer des moments d'arrêt, quoi. Il faut créer des bugs pour qu'il y ait des dissonances qui résonnent et que d'un seul coup on se dise...
0: Sans avoir à créer des bugs, on les rencontre là. Des bugs de l'hôpital en France, des bugs des transports, des bugs climatiques, on n'a pas besoin de les créer. Ils sont
2: absolument
0: là.
2: Ils arrivent. Alors on peut les créer aussi parce que c'est moins douloureux quand
0: Par exemple,
2: rencontrer un artiste ou une œuvre d'art qui nous bouscule, qui génère du trouble, c'est une façon de dérailler. Faire un séjour sabbatique, travailler un an à l'étranger, on voit les choses différemment. Donc il y a plein d'autres façons de faire. Mais sinon, en effet, il y a le burn-out, il y a les crises qui nous arrivent, ça peut aussi nous faire dérailler.
0: Vous avez d'ailleurs écrit il y a quelques années un livre sur l'entreprise, l'entreprise robuste, parce que vous exportez cette thèse de la robustesse dans tous les champs. Et donc, en concernant l'entreprise, vous interprétez donc le nombre de burn-out à la lumière d'une obsession de la performance.
2: Ah oui, c'est assez clair. Alors j'ai beaucoup de personnes qui viennent me voir. Alors il y a un biais de confirmation, hein, parce que évidemment les gens qui viennent me voir ont eu des problèmes de burn-out. Mais quand même, c'est absolument dingue. Il y avait un sondage qui disait qu'à peu près 10% de la population active déclarait soit un burn-out, soit une dégradation de sa santé mentale au travail, chaque année. Donc au bout de 10 ans, tout le monde aura fait son burn-out. Ça, c'est pas tenable dans la durée.
0: Essayons de changer de champ. Comment vous interprétez la crise de l'hôpital à la lumière de ce problème de performance?
2: Alors c'est clairement, enfin pour moi en tout cas, c'est un modèle de suroptimisation qui est allé beaucoup trop loin. Ouais. Pour des tas de raisons. C'est quand Eric Woerth passait sur les plateaux télé après la crise de 2008 pour dire qu'il fallait optimiser les hôpitaux et réduire le nombre de lits. Donc on a bien vu ce qui s'est passé pendant le Covid en 2020. Ouais. Donc il y a plein d'exemples comme ça. Et c'est aussi... en gros, si, c'est un peu la phrase d'Ivan Illich. La médecine est devenue l'alibi d'une société pathogène.
0: Expliquez-nous
2: en fait,
0: ça.
2: On demande trop aux hôpitaux. C'est-à-dire qu'en fait, ce qu'il faut soigner, c'est la société. Quoi. C'est une société qui est droguée à la performance. Elle sera forcément malade, elle va être forcément fragile. Donc si on a des hôpitaux à qui on demande trop pour soigner une société qui est en roue libre dans la performance, c'est sûr qu'on va continuer à épuiser les hôpitaux.
0: Et vous proposez quoi par rapport à ça?
2: Alors sur la question de la santé, il y aurait des choses à imaginer sur la santé préventive, donc notamment par l'alimentation, par l'exercice physique, enfin, par plein d'autres choses, par la culture hein, aussi. Hein. Enfin, dès qu'on a une diversité d'activités, on a moins tendance à tomber dans l'addiction, notamment l'addiction au travail. Et donc là, on peut quand même avoir d'autres rapports au monde, d'autres rapports au vivant. C'est une question de santé préventive, mais on peut aussi imaginer des services de santé qui sont un peu différents. Pourquoi tout mettre dans l'hôpital à coup de robots, d'informatique, de numérique, d'IA? Ça, c'est encore de l'ultra-performance. On va faire des médecins qui appuient sur des boutons poussoirs et qui oublient, qui désapprennent, en fait.
0: Et puis aussi, la robustesse du personnel soignant, c'est un personnel soignant qui prend plus de soins de lui-même, qui est plus respecté, à qui, justement, on met moins la pression, à qui on demande d'être moins performant, mais qui, d'une certaine manière, va être plus robuste. On aurait presque envie de dire, d'ailleurs, en jouant avec les mots, va en fait être plus performant sur le long terme. Est-ce que le mot pourrait être conservé?
2: Alors, je pense pas. En fait, il faut mieux le garder, parce que la performance, c'est utile. C'est le pompier dans l'incendie, il faut qu'il soit performant, efficace, efficient. Donc, c'est très bien la performance quand c'est pour des durées courtes.
0: Alors, attention,
2: comme la fièvre.
0: Là, c'est un point important. Vous voulez dire qu'il ne faut pas tout le temps ne pas être performant, mais qu'il ne faut pas être tout le temps performant. Donc, quand Olivier Hamant, faut-il être vraiment performant?
2: Dans les moments de crise. En fait, ce qui se passe, c'est qu'aujourd'hui, la performance, on pense que c'est la solution à tous nos problèmes. Il va falloir considérer que la performance, c'est un mal nécessairement transitoire. Donc, dès qu'on augmente la performance, il faut mettre une date de péremption. Donc, c'est pas typiquement un pompier, c'est 20 minutes. Ouais. Le chronomètre s'allume dès qu'il rentre dans le feu. Donc, c'est pareil pour nous. La fièvre, c'est 3 jours. Donc, un hôpital qui est dans une crise Covid, il doit y avoir une date de péremption. Forcément, sinon on s'épuise.
0: Et si on applique votre thèse à l'amour, à la vie de couple, ça marche ?
2: Alors ça peut être aussi... Alors, en fait, l'amour, c'est un peu autre chose, c'est créer des fluctuations. Donc c'est une école de la robustesse.
0: c'est l'amour, une réinvention en tout cas du romantisme dans la durée. Alors vous êtes directeur de l'Institut Michel Serres, c'est quoi cet institut ?
2: Alors c'est un institut qui a été fondé par Michel Serres et Johan Negrosiou, professeur à l'ENS de Lyon. Et le but, enfin en tout cas l'objectif, c'est de faire chanter le contrat naturel de Michel Serres. Oui. Donc cette idée que la loi de l'offre et la demande n'a aucun sens parce qu'elle fait l'hypothèse d'une nature gratuite et illimitée. La loi de la vie, c'est la loi des besoins et des ressources où la nature est un troisième partenaire. Et donc c'est ça qu'on essaie de faire vivre.
0: Et concrètement, vous faites quoi ?
2: Donc des formations, des écrits, des actions. On forme des formateurs aussi. Donc voilà, il y a des. On essaie d'essaimer.
0: Vous essayez de créer une école de la robustesse.
2: Et de la santé commune. C'est-à-dire que c'est pas seulement la robustesse, c'est que si on fait des systèmes robustes, si on fait une entreprise très robuste mais qui fait toujours de la fast fashion, ça va toujours pas marcher. Hein. Quand on est robuste, il faut être au service de la robustesse de son territoire. Et c'est seulement là qu'on fait de la santé commune, de la santé des milieux naturels qui nourrit la santé sociale, qui nourrit la santé des humains.
0: Alors dans le livre que j'ai entre les mains, Chronique d'un monde qui craque, qui vient de sortir chez Odile Jacob, il y a justement un chapitre sur Vinted. Et vous expliquez que

0: on pourrait croire que Vinted, finalement, participe de la bonne voie, de la robustesse, et non pas de celle de la performance, mais que, en fait, non, parce que ça nourrit les circuits de la fast fashion. Expliquez-nous ça.
1: Oui, c'est un cas de maladaptation, comme il y en a beaucoup dans le monde de la performance. C'est-à-dire que Vinted, au départ, c'était une belle idée. Hein, c'est de dire, bah voilà, les vêtements de seconde main ont de la valeur, et finalement, on peut les réutiliser, on n'est pas obligé de les jeter. Voilà, donc, en fait, c'est un petit peu légitimé, ces secondes mains. C'est un peu post-Emmaüs, quoi. Voilà, ouais. Vu à la télé. Donc, du coup, ça passe mieux. Donc là, c'était plutôt positif. Et puis après, bah, évidemment, ce qu'on voit circuler sur Vinted, c'est beaucoup de fast fashion, beaucoup de Zara, de Shein et tout ça. Et donc, en fait, c'est devenu une machine à laver de la fast fashion, Vinted. Donc, en fait, c'est devenu complètement contre-productif. Bah, là, on voit très bien le dogme de la performance. Au début, c'était une bonne idée. Et là, vu que ça continue dans la performance, ça ne marche plus, en fait.
0: Intéressant. Autre exemple dans le même livre, Chronique d'un monde qui craque, le cas de la banane que vous prenez pour illustrer, encore une fois, les méfaits du culte de la performance. Expliquez-nous ça.
1: Alors, la banane, c'est vrai qu'on dit la banane parce que la seule banane qu'on trouve dans nos supermarchés, c'est la banane Cavendish. Il y a un millier d'espèces de bananes, et, enfin de variétés de bananes, et on n'en mange qu'une, parce que c'est la seule qu'on peut transporter à peu près facilement. Et en fait, du coup, on a réduit toute la diversité de la banane à une variété. Alors ça, c'est typique du monde dans lequel on est, c'est-à-dire que ce qu'on mange, c'est très peu divers. On mange une dizaine de fruits et légumes, enfin majoritairement, alors qu'il y a des milliers de plantes comestibles. Ce qui est incroyable, c'est qu'on n'a jamais tant eu de diversité de marques, de produits commerciaux, de produits alimentaires, de fast-food et tout ça, mais tous vendent la même chose.
0: En fait, pour qu'on comprenne bien, c'est plus performant de faire cette seule banane.
1: Exactement.
0: Parce qu'elle est faite de la même façon, transportée de la même façon. Du coup, le culte de la performance nous fait rater une diversité du vivant, une diversité de goût et une diversité de bananes, c'est ça?
1: C'est ça, c'est l'adage zen, celui qui a atteint son objectif a manqué tous les autres.
0: Et bon, on va écouter Jean-Marie Pelt, que vous connaissez sûrement, un botaniste et biologiste, qui nous fait une belle chambre d'écho de ce que vous venez de dire.
2: Si vous voulez, la tendance de l'homme, c'est de faire fonctionner la nature pour lui et à son profit. Exemple, en agriculture, au lieu de laisser les plantes pousser un peu partout comme elles veulent, selon leur fantaisie, qui est le mouvement naturel de la vie, et il dit, moi, cette plante-là m'intéresse plus que celle-ci, alors je vais la cultiver. Le risque, c'est qu'on met tous ses œufs dans le même panier. Et si cette plante se met à tomber malade, on verra alors une catastrophe très rapide. Donc l'homme doit intervenir, il ne peut pas ne pas intervenir, mais avec beaucoup de prudence, j'allais dire de délicatesse, et même pour tout dire de tendresse.
0: Ah, c'est beau ce mot de tendresse qui résonne, Olivier Hamant, avec votre mot de robustesse, non ?
1: Absolument, absolument. Ça me fait aussi penser à Gilles Clément sur le jardin planétaire. En fait, l'idée, c'est pas qu'on ne fait rien, c'est qu'on crée les conditions de l'émergence. Donc en fait, on crée les conditions de la puissance. Quand on veut contrôler, qu'on veut mettre telle espèce, c'est uniquement cette espèce-là, on est dans le pouvoir finalement. Mmh. On est toujours dans le dualisme, voilà, l'humain qui veut contrôler la nature. Si au contraire, on laisse de l'espace à la biodiversité pour qu'elle laisse émerger des choses, là, on est dans la puissance.
0: Oui, là, il faut expliquer un peu cette distinction. Le pouvoir, c'est très ciblé, c'est très performant, c'est le pouvoir de quelque chose, de produire un effet précis. Et la puissance, c'est presque au sens d'Aristote, cette puissance du vivant de générer différentes formes de vivants qui vont s'adapter, qui vont être fragiles, approximatives, mais luxuriantes, et c'est la vraie vie, au fond.
1: Exactement, c'est les surprises. En fait, le vivant, c'est les contingences, mais on les fait chanter. C'est un peu comme un jazzman ou une jazzwoman qui ferait de l'impro jazz. On ne va pas gérer les risques quand on fait de l'impro jazz. On va plutôt se nourrir des erreurs, de ce qui se passe. Quoi.
0: Donc Miles Davis, il n'est pas performant?
1: Pas du tout. Pas du tout.
0: Il
1: Par contre, il y aura toujours de la musique.
0: Ouais, il est robuste.
1: Il est très robuste.
0: Un bœuf, c'est robuste, c'est pas performant.
1: Bien sûr.
0: Ouais, vous avez raison, d'ailleurs, c'est très convaincant. C'est vrai que quand on est ensemble en musique, on se suit, on se rattrape, et puis il y a des petits écarts. Miles Davis, d'ailleurs, ça me revient soudain, disait à ses musiciens, j'en peux plus les mecs, vous avez peur de la fausse note. Mais il n'y a pas de fausse note si vous continuez à jouer. Et si on est ensemble, il y a une fausse note, si on fait arrêt sur image sur le truc et qu'on répète, bah oui, si on s'arrête dans le mouvement de la vie, parce qu'en fait, il n'y a pas de fausse note si on ne veut pas être ultra performant.
1: Exactement. Si on prend de la distance avec le perfectionniste, si on lâche le contrôle, en fait, on bascule de la sécurité sécuritaire vers la sérénité. C'est-à-dire que c'est de la sécurité qui n'a pas besoin de contrôle.
0: développer un petit peu ce point?
1: Ça, c'est un peu un antidote, hein, finalement, à ce culte de la performance qui nous dit, en fait, que plus on contrôle et plus on sera safe, quoi, hein, en sûreté. Alors qu'en fait, non, c'est les caméras d'idéosurveillance qui nous mettent sous contrôle. À Téhéran, ça a même permis au Mossad israélien de remettre en cause le régime iranien. Donc, en fait, il faut juste comprendre que le contrôle, c'est la faille de sécurité. C'est ça qui se passe, quoi. Donc, une fois qu'on a compris ça, dans le monde vivant, on voit bien, hein, c'est la distance au contrôle, c'est les marges de manœuvre, les redondances, les hétérogénéités, les incohérences. Tout ça, on prend de la distance avec le contrôle. Et donc là, on fait de la sérénité.
0: C'est très intéressant de vous écouter, mais c'est un peu difficile, tellement on est dans ce monde du contrôle. Moi, par exemple, je parle beaucoup, j'ai écrit un livre sur la confiance, et dès que je fais une conférence sur la confiance, après, oui, mais quand même, on a compris, c'est beau la confiance, mais la confiance n'exclut pas le contrôle. Et là, pareil, on critique ensemble le perfectionnisme, qui est une maladie de la performance. Je vous rappelle maintenant que dans le DSM, hein, l'annuaire médical, scientifique des psychothérapeutes et des psychiatres, le perfectionnisme est présenté comme un symptôme pathologique. Donc, on se comprend. Et pourtant, objection qui va venir de la même manière que tout à l'heure, on avait, oui, mais quand même, la confiance n'exclut pas le contrôle. Objection, mais quand même, c'est bien de vouloir se perfectionner. Et en fait, c'est une question de terme. Parce que vouloir se perfectionner n'est pas vouloir être parfait.
1: Absolument. En fait, on est dans un moment orwellien. C'est-à-dire qu'il y a des mots qu'on utilise qui veulent dire le contraire. Sur la confiance, il y a une boîte qui s'appelle le Trustpilot sur Internet, qui met des étoiles sur les sites Internet. 4 ou 5 étoiles, des choses comme ça. Donc, Trustpilot, ça veut dire piloter la confiance. Ouais. Faut quand même y aller. Hein.
0: Quoi ça, Trustpilot ?
1: C'est une petite boîte là, qui met des. Souvent, quand on voit sur des sites web, si c'est 4 étoiles, si c'est 5 étoiles, 3 étoiles, voilà, si ça a plus ou moins de succès. Donc, ça, c'est contrôle c'est qui nous permet d'éviter d'avoir confiance. C'est le contraire de la confiance. Et pourtant, ça s'appelle Trustpilot.
0: Mais on est quand même dans ce monde où on nous demande d'évaluer la performance de n'importe quel livreur, n'importe quelle voiture, n'importe quel service téléphonique. On est loin du monde de la robustesse, quand même.
1: Ah oui, même faut refuser. Hein. Ouais, faut refuser. Faut pas jouer le jeu. En fait, là, pour le coup, faut boycotter. C'est-à-dire que sinon, on entraîne un monde du tout contrôle. Quoi.
0: Mais je veux dire, on a écouté Jean-Marie Pelt, botaniste, biologiste, c'était en 1975. Il nous disait déjà à l'époque, méfiez-vous de ce truc qui s'annonce, et voilà, perfectionniste, performance. Gilles Clément, que vous évoquez, ça fait 30 ans. Et on n'entend pas, en fait. Pourquoi on n'entend pas ?
1: Alors, c'est parce qu'on est encore dans le monde de l'abondance de pétrole, quoi. On est encore dans un monde relativement stable. On a ce matelas qui est encore là, on a plein de dettes, hein, donc on fait de la croissance à crédit depuis des années, donc en fait, on ne voit pas qu'on a passé le pic de pétrole, qu'on a passé tous ces pics-là.
0: Si on prend la métaphore de la nuée des oiseaux, on est au milieu, et on ne voit pas qu'il y en a plein qui sont autour, qui ressentent les fluctuations, la crise du fossile, l'épuisement des sols, les atteintes à la biodiversité, les limites planétaires. Et tous ceux qui sont en périphérie, c'est ceux qui font de l'agroécologie, des circuits courts, qui recyclent des vêtements, qui font de l'upcycling dans la mode. Tous ces gens-là, c'est ceux qui, dans la nuée, sont à la marge. Et au centre, il y a le pouvoir, l'arrogance, viriliste. Vous dites aussi que les mâles, vous avez un jeu de mots sur les mâles.
1: Les mâles barrés, oui.
0: Les mâles barrés, voilà. On a les mâles barrés qui sont au milieu, ils sont sur deux. Et vous espérez, mais on voudrait espérer avec vous, que c'est la fin. Que leur fin est déjà annoncée, mais j'avoue que on doute un peu.
1: Mais ça, c'est ce que me souffle Annabelle Gugnon. Elle me citait Freud qui disait que la meilleure arme contre la guerre, c'est la culture. En fait, notre équipement, parce que c'est même pas une arme, hein, notre équipement dans un monde qui est dans le délire de la performance, c'est la culture. Il va falloir ringardiser la culture de la performance. Et en fait, c'est pas trop compliqué parce qu'elle se ringardise toute seule. C'est une autoroute, hein. Qui veut vivre sur une autoroute ?
0: La question, c'est est-ce qu'elle se ringardise assez vite pour qu'on puisse sauver le monde ?
1: Alors, l'accélération s'accélère. Donc, j'ai assez confiance pour dire que là, nous vivons un basculement qui se rapproche.
0: En tout cas, votre invitation, vos mots tellement bien choisis, Olivier Hamant, rappellent franchement ceux de Michel Serre, qu'on va écouter maintenant, 1990, Michel Serre dans Apostrophe.
3: L'événement le plus important du XXe siècle, c'est la disparition de l'agriculture en tant qu'activité pilote de l'humanité.
0: C'est ça, ouais.
3: C'est-à-dire, au début du siècle, nous étions, selon les pays, entre 60 et 80% d'agriculteurs. Et maintenant, c'est terminé. Ouais. C'est-à-dire, nous n'avons plus ce rapport-là au sol. Nous sommes une autre humanité et nous nous conduisons comme si les conditions de vie étaient les mêmes qu'au début du siècle. Ce n'est pas vrai. On ne peut pas agir dans un monde plein comme on avait l'habitude d'agir dans un monde quasi vide. Oui. Il faut transformer complètement notre conduite. Et transformer la conduite, ce n'est pas un problème ni de poubelle, ni de science, c'est un problème d'éducation.
0: Alors Olivier Hamant, donc ça doit vous toucher d'entendre Michel Serres, vous qui dirigez maintenant l'Institut Michel Serres. On est passé d'un monde vide à un monde plein. Vous diriez plutôt, vous, d'un monde stable à un monde fluctuant.
1: C'est ça, mais ça résonne très fort. Hein. En fait, un monde fluctuant, disons que c'est aussi ce que nous disent tous ces instituts, hein, le GIEC, Davos, l'IPBS, l'OTAN, l'OCDE. Hein, donc c'est pas que moi, hein, qui dis ça. Hein, c'est vraiment, il y a unanimité quand même dans le monde scientifique pour dire
0: c'est
1: ça.
0: C'est pas une opinion, voilà.
1: C'est pas une opinion, voilà. C'est vraiment du fait scientifique établi, et pour ne pas le voir, enfin, juste pour donner un chiffre ou deux, hein, en 50 ans, on a perdu 70% des animaux vertébrés sauvages sur les continents, en masse. En 30 ans, on a perdu 80% des insectes volants en Europe. C'est du jamais vu à cette vitesse-là dans l'histoire de l'humanité, ça c'est sûr, mais certainement au-delà. Donc on rentre vraiment dans un nouveau monde. Et là, la conséquence d'un monde qui comme ça se simplifie, qui s'unifie, c'est qu'il devient très fragile. D'ailleurs, c'est aussi ce que disait Michel Serres, rien de plus fragile qu'un monde qui devient unitaire.
0: Votre parole, évidemment, me fait un peu penser à cette phrase de Nietzsche, il faudrait que mes énoncés soient comme des bâtons de dynamite et fassent pousser sur vos crânes des oreilles nouvelles. Pour faire résonner tout ça, on va écouter Dynamite Shakers et le morceau Cinéma de la playlist de France Inter.

0: C'était Dynamite Checkers, cinéma de la playlist de France Inter.
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0: Nous sommes toujours avec le biologiste Olivier Hamand. Nous parlons de votre théorie de la robustesse. C'est passionnant de vous écouter, nous inviter à sortir de ce culte de la performance, mais presque, c'est trop gentil, culte, toxicité de la performance, et vous l'avez dit, secte de la performance. J'indique votre dernier livre, Les Chroniques d'un monde qui craque, sorti aux éditions Odile Jacob. Et on va continuer à approcher votre thèse, peut-être en parlant de la baguette au pain blanc, cette baguette qui est très performante, hein, on en fait plein d'un coup, et puis en fait, au bout de 12 heures, elle est sèche, et on pourrait opposer une autre façon plus robuste d'être boulanger.
2: Absolument. Donc ça, c'est le travail d'Arnaud Créteau chez Neoloco. Ils ont, en fait, ils se sont posé une bonne question, c'est comment on fait une boulangerie robuste.
0: Ouais.
2: En plus, en étant donc, à Rouen avec un four solaire, avec ouais. du miroir. Donc à Rouen, hein, où le climat est plutôt variable, disons. Donc ouais. ils ont des redondances, ils ont aussi un four à bois, voilà, c'est une façon d'être robuste. Mais surtout, ils ont mis du levain naturel, qui met 5 heures pour faire monter la pâte, au lieu d'une heure et demie, avec du levain donc, performant.
0: Moins performant.
2: Moins ouais. performant, mais ce pain se conserve plus longtemps.
0: Donc il est plus robuste.
2: Voilà, donc il est plus robuste. Et leur modèle, il est démontré, hein, c'est que c'est robuste de façon sûre, quoi. Ça existe depuis 2017, hein, ils étaient rentables la première année, ils n'ont pas augmenté le prix de leur pain depuis 2017.
0: Comment s'appelle cette boulangerie ?
2: Neoloco.
0: Neoloco, ok. Alors du coup, on est d'accord que si on achète ce pain, ou cette baguette avec ce levain-là, on peut le garder 5-6 jours chez soi, c'est ça ?
2: Exactement, exactement. Mmh. Et leur boulangerie, elle est même insensible à la concurrence déloyale, parce que quand il y a eu la crise ukrainienne du gaz, l'État a aidé certaines boulangeries qui étaient dépendantes du pétrole, eux, ils n'ont eu aucune subvention. Mmh. Et pourtant, voilà, ils sont toujours là.
0: Et d'ailleurs, on pourrait presque imaginer que l'indice glycémique fort est lié à la performance et que, du coup, toutes les maladies qui sont liées à ça, le diabète, le prédiabète, c'est lié à cette toxicité de la performance et que quand on est capable de prendre plus de temps pour cuisiner, de faire plus attention et de prendre des farines qui ont levé plus lentement, quelque part, on obtient, enfin, j'imagine, un indice glycémique plus bas, donc c'est mieux pour la santé, on est plus robuste.
2: Bien sûr, bien sûr. En fait, ce qui est fou dans le...
0: L'inflammation, par exemple, le foie gras, c'est la performance, c'est les effets de la performance.
2: On pousse, quoi. Ouais, voilà, c'est ça. En fait, ce qui est fou, c'est qu'il y a une équation toute simple. Hein. Quand on met l'accent sur la performance, on va devenir très très bon, très expert, on va basculer dans l'addiction. L'addiction, c'est quand on voit le monde plus que sous un seul angle. Et bien, une addiction amène à la dépression, forcément. Alors, donc, des problèmes de santé, ça peut être une dépression médicale, on va dire, mais c'est aussi une dépression mentale, hein, évidemment.
0: Alors, quand on vous écoute, on a envie d'y croire, mais on a beaucoup de choses qui nous rassurent pas. Et vous nous dites, attention, il y a beaucoup de bonnes choses en train de grandir, de pousser. Et vous nous rappelez, donc, de votre livre Chronique d'un monde qui craque, ce proverbe africain, un arbre qui tombe fait plus de bruit qu'une forêt qui pousse.
2: Ouais, c'est très beau. Hein. En fait, il ne faut pas l'oublier. Si vous écoutez ou si vous regardez les chaînes d'infos continues, vous regardez les arbres qui tombent. Et c'est spectaculaire. Et c'est pour ça que ça a toute l'attention médiatique.
0: Et c'est anxiogène.
2: Et c'est anxiogène, voilà, de nouveau. Hein, c'est de l'addiction et de la dépression.
0: Alors et ça ne nous donne pas envie de faire d'efforts, en plus.
2: Et bien sûr.
0: Ça ne nous donne pas envie d'être un colibri qui fait sa part.
2: Exactement. Alors que là, on est justement dans un moment de l'histoire incroyable où le monde est en train de basculer. On est dans un basculement pluriel, hein, mais c'est un nouveau monde qui émerge. Chaque année, la forêt pousse un peu plus. Et donc, si on est acteur de ce monde-là, non seulement on prend soin de sa santé mentale, on en robuste son territoire et en plus on ringardise le cœur du système.
0: Donc on est d'accord, l'arbre qui tombe, c'est les effets pervers du culte de la performance.
2: Justement.
0: Mais la forêt qui pousse, c'est des pistes de robustesse possiblement durables. Donnez-nous 5 raisons d'espérer. Alors, 5 modalités de cette forêt qui pousse et que peut-être on n'entend pas assez.
2: Alors, bah, par exemple, c'est dans les modèles économiques. Je vais prendre un gros exemple. Quand on est dans la performance, on est plutôt dans l'économie de la production, voire même de la surproduction. On fait des objets ouais. jetables, de l'obsolescence programmée. Ce qu'on voit arriver, c'est l'économie de la fonctionnalité, économie du partage, de l'usage. Ouais. C'est l'entreprise de l'ESS, les biens communs de Yann Lemoine. C'est des objets qu'on partage comme ouais. ça, là. Et ben là, ce qui est incroyable, c'est qu'on a accès à des objets de meilleure qualité, plus robustes, parce qu'ils vont être partagés. À un prix plus bas.
0: Donc, on inverse. Prenez l'exemple de la perceuse, d'ailleurs, je crois.
2: Oui, voilà, j'adore cet exemple de la perceuse, parce qu'on l'utilise 12 minutes, hein, d'après l'ADEME.
0: 12 minutes dans une vie.
2: Dans toute sa vie de perceuse. Donc on peut la partager, hein, sans problème. Et là, on aura accès à une meilleure perceuse pour moins cher.
0: À part ça, d'autres raisons d'espérer. On vous écoute, on n'a plus que 6 minutes. On veut entendre la forêt qui pousse.
2: Et ben, par exemple, les approches participatives. Ouais. On voit arriver des approches participatives absolument partout, des démarches participatives en architecture, par exemple, où en fait, ce qu'on fait, c'est qu'on inverse raison d'être et règlement. Ouais. On construit quelque chose, on va plutôt regarder la raison d'être avec les citoyens. beaucoup de dialogue, ça prend beaucoup de temps, mais par contre, ce qu'on va construire ne sera pas un projet acceptable, parce que ça, c'est une défaite, ça sera un projet accueilli, parce qu'il est attendu, parce qu'il a été co-construit. Mais ça se développe très très fort partout, hein. Donc il y a plein d'exemples comme ça. On a cité l'agroécologie également, hein, avec toute la diversité, et c'est souvent des paysans qui font pas seulement de la biodiversité dans leur champ, hein. Ils font aussi de la transformation, s'ils font du blé, ben, ils font aussi du pain, ils font de l'agrotourisme, donc ils diversifient beaucoup.
0: Je vais essayer d'objecter une chose quand même, est-ce qu'on peut pas être en même temps performant et robuste?
2: Alors, on ne peut pas vraiment en même temps, mais en tout cas, on peut articuler les deux. Et en effet, faut pas, l'idée, ce n'est pas d'abandonner la performance. Hein. Je ne suis pas en train de dire qu'il faut éradiquer la performance, c'est plutôt l'articuler. En gros, quand on fait de la robustesse, on crée un potentiel, et ce potentiel, on peut le dissiper quand il y a des crises. Et c'est là où on va demander de faire de la performance. Encore une fois, hein, c'est le pompier dans l'incendie. Là, il fait de la performance,
0: ouais,
2: mais il faut qu'il ait dormi avant.
0: Je voulais dire sur le long terme. Par exemple, dans le sport, Nadal, ben voilà, il est dans la performance, il se fatigue beaucoup. D'ailleurs, un documentaire est sorti récemment montrant qu'il avait besoin d'anti-inflammatoires tout le temps. Donc, il a ce défaut, en fait, il se fait mal. Mais il a quand même été robuste. Il a gagné 14 fois Roland-Garros. Alors comment vous interprétez le cas Nadal ?
2: Et ben ça, alors ça c'est extraordinaire, parce qu'il y a justement un article qui est sorti dans Science il y a quelques mois, où ils ont suivi 30 000 très jeunes virtuoses, alors pas que du sport, hein, c'était aussi les jeux d'échecs, la musique, etc. En gros, l'hypothèse, c'était, bah voilà, c'est des virtuoses à 5 ans, qu'est-ce qu'ils sont devenus? Bon, il n'y en a aucun qui est devenu un champion, hein, quasiment aucun qui est devenu un champion, ils ont tous fait un burn-out. Par contre, quand on regarde les champions d'aujourd'hui, comme Nadal, eh ben, dans leur enfance, ils étaient polyvalents, ils ont fait plein de choses.
0: Ah oui, c'est le cas de Sinner, qui était skieur.
2: Voilà. En fait, en général, les grands champions qu'on voit aujourd'hui, ils ont construit leur robustesse avant, pour après créer une niche de performance. Mais c'était quand même un dosage à trouver.
0: De performance durable.
2: Bah, de performance au moment... Enfin, même quand ils s'entraînent, hein, ils ne vont pas battre un record du monde quand ils s'entraînent. Donc ils sont en sous-optimalité quand ils s'entraînent, pour que le jour où il y a un match, bah, là, ils vont faire de la performance. Mais c'est seulement pendant le temps du match.
0: Alors, j'ai assisté à un entraînement du 15 de France dirigé par Fabien Galthié. Et Fabien Galthié est venu à ce micro en parler d'ailleurs. Et j'ai vu de mes yeux, quand même, le contraire de ce que vous dites, c'est qu'à l'entraînement, il leur demandait d'être surperformant. Il faisait tout plus vite, il courait plus vite pour que le jour du match, ce soit plus facile. Et ça a marché sur la durée, puisqu'ils ont gagné le tournoi des Six Nations, et qu'ils s'installent dans la durée comme une équipe robuste, et d'ailleurs en plus au sens des valeurs du rugby. Comment vous interprétez ça? Là, ils ont quand même cherché tout le temps, et d'ailleurs, il est connu, Galthié, pour ça. Il y a beaucoup de data, beaucoup d'ordinateurs, et ils sont très, très, très dans la recherche de performance, et en même temps, ils sont très robustes.
2: Alors pour moi, ça marche une fois. Peut-être deux fois, ça n'a pas marché dans la durée. Le rugby, c'est un super exemple parce que maintenant, ils ont des dentiers connectés. Alors, c'est incroyable parce que le Bluetooth n'a jamais si bien porté son nom, hein, parce que c'est vraiment à la dent bleue, quoi. Et donc, on va mesurer leurs impacts et juste avant la commotion cérébrale. Alors, quand on fait des entraînements comme ça, là, ça devient... C'est du délire.
0: Non, je l'ai cherché, c'est vrai. C'est vrai qu'il faudrait d'ailleurs que le rugby se réforme. Il y a trop de commotion, il y a trop d'accidents, ça fait trop mal. Et mon exemple, c'était du coup mal choisi par rapport à la globalité de ce sport. Vous avez bien raison de le rappeler. Vous vous en sortez très bien, Olivier Hamant. Et d'ailleurs, vous allez même jusqu'à dire que finalement, beaucoup des leçons de robustesse viennent du Sud, du Sud global, que l'agroécologie vient d'Amérique latine, et que quelque part, le projet de la robustesse est enfin un projet décolonial qui marche.
2: Oui, c'est fou. Hein. C'est en fait les étourneaux de la marge qui contaminent le cœur, c'est aussi les pays du Sud. Donc en effet, l'agroécologie qui vient de l'Amérique latine, beaucoup de l'Argentine notamment, c'est aussi le tout réparable qui vient de l'Afrique, mais aussi des philosophies. On a parlé des proverbes africains, mais l'Ubuntu, je suis parce que nous sommes, bah, ça, c'est quasiment c'est du rugby, hein, ça aussi, quelque part, mais du rugby un peu traditionnel. Mais c'est aussi le svaraj indien, l'émancipation, le tangping chinois, hein, rester allongé. Ça, c'est,
0: allongé, c'est-à-dire
2: c'est la Gen Z en fait. Hein. C'est des jeunes qui voulaient plus travailler 6 jours par semaine de 9h à 21h. Qui leur lancerait la pierre. Et ben maintenant, c'est à Madagascar, c'est au Maroc, c'est en Europe, c'est aux États-Unis. Donc en fait, on est dans un moment, bien sûr. Donc on est dans un moment où ce culte de la performance devient trop visible. C'est pour ça que je suis très optimiste sur le basculement, parce que la majorité silencieuse est prête.
0: Mais ceux qui disent qu'au fond, on réduit le temps de performance pour être au fond plus productif.
2: Alors, il peut, bien sûr, on peut imaginer ça. C'est-à-dire qu'à court terme, ça peut, la semaine de 4 jours, par exemple, si on reste dans la logique de la performance, on va en faire autant, et puis on va faire encore d'autres choses les 3 autres jours qui nous restent dans la semaine.
0: Oui.
2: Et,
0: tous les entrepreneurs qui écrivent la semaine de 4 heures, la semaine de 3 jours, le mois de 3 jours, c'est que des obsédés de la performance.
2: Bien sûr, parce que c'est 80 ans de littérature du management au service de la performance. Hein. Le mot a changé. Hein. On a parlé d'anti-management, de management libéré. C'est toujours au service de la performance. Il est temps de dérailler de ça. Mais en fait, c'est, moi, je suis quand même très, très optimiste, même sur le plan du management, parce qu'on est en train de basculer plutôt vers le ménagement. Donc, par exemple, sur le temps, une vraie gestion, disons, robuste de sa semaine, c'est de prendre une demi-journée dans sa semaine où on ne prend absolument rien. Et ça, c'est un tampon qui va nous apaiser toute notre semaine.
0: Merci beaucoup, Olivier Amand. C'est passionnant de vous écouter. Je renvoie à votre dernier livre, Les Chroniques d'un monde qui craque, aux éditions Odile Jacob, et puis aussi à votre tract Antidote au cul de la performance, La robustesse du vivant. Puisque vous venez aussi d'en parler, je renvoie à votre vieux livre, L'entreprise robuste. Voilà, libéré par la robustesse, libéré du culte de la performance. Et pour vous remercier d'avoir été sous le soleil de Platon aujourd'hui, je voudrais essayer de dégager ce que j'ai entendu de votre philosophie de la vie. Alors, il y a un truc qu'on n'a pas dit, c'est que c'est joyeux. C'est que c'est joyeux, la robustesse. C'est joyeux comme un bricolage créatif, ingénieux. C'est une philosophie de la joie. Ça me rappelle d'ailleurs cette jolie définition du bricolage par Lévi-Strauss, qui dit que la vraie civilisation, c'est du bricolage, et c'est donc pas de la performance, mais plutôt de la robustesse. Aussi, une philosophie de la déconstruction, bien sûr, puisque vous invitez à déconstruire des idées, déconstruire des mots, et être très attentif d'ailleurs au sens des mots, pour ne pas se laisser guider par ça. Et puis dans votre philosophie, donc joyeuse, hérité aussi de Michel Serres, bien sûr, il y a quelque chose qui peut nous guider par rapport à l'IA demain, je crois. Parce que si on veut savoir ce qu'il y a à préserver chez l'humain pour qu'on ne soit pas complètement balayé par les IA, eh bien, souvenons-nous de votre distinction. Les IA ne pourront au mieux qu'être performants. D'ailleurs, elles le sont et elles le seront encore plus. Il nous reste, à nous, heureusement, la robustesse. Merci beaucoup, Olivier Amand.
2: Merci.
0: Cette émission a été préparée, et très bien préparée, par Estelle Gap, Stéphanie Valois et Juliette Husson. À la programmation musicale, Valentine Chedebois. Et franchement, Valentine, excellente idée de mettre Sun is Shining de Bob Marley pour faire résonner la robustesse d'Olivier Amand. L'émission a été réalisée par Antoine Larcher avec à la technique Geoffrey Roblin. Et maintenant, c'est Eva Rock. Bonjour Eva.
3: Bonjour Charles, comment allez-vous?
0: Ça va et vous?
3: Ça va très bien Charles. Et notre question du jour, figurez-vous, c'est comment reconnaître les merveilles de la biodiversité? On s'offre un bol de grand air.
0: Merveilleux.
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5: C'est le grand jour pour Andy Burnham, l'une des figures travaillistes les plus populaires d'Angleterre, s'apprête à s'installer au 10 Downing Street. Il remplace Keir Starmer, très impopulaire après une succession de polémiques. L'ancien maire du Grand Manchester va rencontrer le roi Charles III à Buckingham Palace à la mi-journée. Il va lui demander de former un nouveau gouvernement. Le nouveau chef du Labour et donc Premier ministre dans quelques heures a déjà promis, il veut incarner un parti authentiquement travailliste, c'est-à-dire plus à gauche. Gaël Joly, notre correspondante à Londres, vous suivez cette passation de pouvoir pour France Inter.
6: Andy Burnham le reconnaît, les travaillistes n'ont pas apporté les grands changements que les Britanniques attendaient.
7: We will be that version.
6: Nous allons redevenir ce parti travailliste. Nous sommes unis et nous mettons la force née de cette unité au service des personnes et des territoires qui attendent depuis trop longtemps que la politique leur redonne de l'espoir. Et c'est ce que nous allons faire. Tous ensemble, nous allons leur redonner de l'espoir. Son ambition, donner davantage de compétences aux régions, décentraliser le pouvoir et créer un Downing Street du Nord avec un siège du gouvernement installé à Manchester, renationaliser certains services publics, réindustrialiser le pays, lancer la plus vaste opération de construction de logements sociaux depuis l'après-guerre, en somme renouer avec l'électorat populaire. Je suis prêt. Je serai un dirigeant pour le Nord, pour le Sud, pour l'Est et l'Ouest, pour l'Écosse, le Pays de Galles et l'Irlande du Nord. Ses soutiens voient en lui le seul espoir de barrer la route à Nigel Farage et son parti anti-immigration Reform UK en tête dans les sondages avant les élections prévues en 2029. À Londres, Gaël Joly, France Inter.
5: En pleine série de canicules et de sécheresses, la loi urgence agricole dont le vote solennel est prévu aujourd'hui à l'Assemblée arrive dans un contexte brûlant. Ce texte promis par le Premier ministre après les manifestations des agriculteurs l'hiver dernier suscite la controverse. Il contient notamment la réintroduction de l'acétamipride, un insecticide de la famille des néonicotinoïdes. Ces produits phytosanitaires, dits tueurs d'abeilles, interdits en France depuis 8 ans mais toujours autorisés en Europe. Sébastien Lecornu et les responsables des groupes de la majorité en début d'après-midi pour trouver un consensus, car la mesure divise même dans son propre camp. Un bilan des incendies en France déjà catastrophique cet été. Un peu moins de 40 000 hectares brûlés depuis le début de l'année. C'est beaucoup plus qu'en 2022, qui était déjà une saison exceptionnelle. Détaille Laurent Nunez, le ministre de l'Intérieur, invité ce matin sur France Inter. Sur le terrain, les sapeurs-pompiers espèrent fixer très rapidement l'incendie dans le Var, qui a déjà parcouru près de 200 hectares. 300 sapeurs pompiers mobilisés sur les communes de Tarado et de Les Arcs. Le Var placé en vigilance orange canicule et en risque incendie élevé aujourd'hui et très élevé demain. Même si nous sommes en plein cœur de l'été, c'est déjà la course au logement pour les étudiants. Une partie des 110 000 nouveaux bacheliers vont quitter leur académie d'origine et parfois la douceur du cocon familial pour suivre leurs études supérieures. Et même s'ils anticipent, c'est déjà la course contre la montre. La mairie de Paris estime que 150 000 logements sont vacants dans la capitale. Pablo Pérez a suivi les recherches pour l'instant infructueuses de cette étudiante lyonnaise.
8: Dans ce petit passage parisien, Camélia, agente immobilière, commence sa prochaine visite.
9: Alors, je retourne la caméra et je vous remets en condition.
8: De l'autre côté du téléphone, il y a Camille. Cette étudiante lyonnaise a eu beau s'y prendre très en avance, elle n'a toujours pas trouvé de logement.
10: Ça fait depuis début mai que je recherche, donc 2 mois et demi bientôt. C'est surtout ça qui est compliqué, c'est le fait de ne pas pouvoir faire des visites du jour au lendemain, parce qu'à Paris, bah, en un jour, l'appartement est pris, quoi.
11: Et depuis 2 mois, c'est combien de candidatures? Vous avez une idée?
10: Oulala. Je sais pas du tout, je pense plus d'une centaine. Enfin, c'est tous les jours, au moins 5 demandes par jour.
8: 10 minutes plus tard, c'est à Margot et sa mère Cécile de visiter le logement grâce au téléphone de Camélia.
12: Comme on est en visio, c'est difficile de se rendre compte sur les volumes.
8: Voilà un mois qu'elle cherche un logement à Paris depuis l'Ardèche.
13: C'est assez compliqué, c'est assez stressant, presque autant que le bac et Parcoursup.
14: Normalement, vous avez mon adresse mail.
8: Si le dossier de la jeune fille est sélectionné, ses parents devront s'acquitter des loyers de juillet et août pour une rentrée prévue à la Sorbonne en septembre.
13: Eh bien, ça fait partie des sacrifices qu'on doit faire, malheureusement. J'achète ma tranquillité.
8: Mais à Paris, encore plus qu'ailleurs, cette tranquillité a un prix, 1200 euros par mois pour ce 20 mètres carrés dans le 17e arrondissement.
5: Et puis une deuxième étoile pour la Roja, l'Espagne qui a fêté toute la nuit son équipe nationale, vainqueur de l'Argentine 1-0 après prolongation en finale de la Coupe du Monde. Des célébrations endeuillées par la mort d'un adolescent à Ciudad Rodrigo dans l'ouest de l'Espagne. Un jeune de 13 ans est mort après l'effondrement d'une fontaine sur laquelle des supporters avaient grimpé. Les joueurs qui sont eux attendus pour une parade à Madrid ce soir pour une nouvelle nuit de fête.
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5: Et il est 10h07 sur France Inter, c'est l'heure de Grand Bien vous fasse, c'est l'été avec vous Eva Rock.
24: Bonjour Benjamin, comment allez-vous?
5: Ça va bien.
24: Vous revenez quand même à 11h?
5: Avec grand plaisir.
24: À tout à l'heure pour un nouveau point sur l'actualité.

0: Bonjour à toutes, bonjour à tous, grand bien vous fasse, c'est aussi l'été. C'est devenu une sorte de rituel, à peine arrivé, les filles m'entraînent dans le jardin, il faut que je voie l'état du potager, il faut que je cherche les fraises qui se cachent sous les feuilles, fraises que je ne dois absolument pas toucher si elles ne sont pas mûres, il faut prendre des nouvelles des tortues dans leur enclos, il faut admirer les pâquerettes habillant l'arrière du terrain, il faut pencher son nez et constater, elles sont vraiment bonnes ces fleurs jaunes. Il faut aussi essayer de sauver les insectes tombés dans la piscine et il faut attendre la nuit noire pour s'allonger sur d'immenses matelas rembourrés et compter les étoiles filantes. En fin de semaine, je sais que j'aurai droit à tous ces « il faut » et je m'en réjouis parce que la curiosité des enfants, leur capacité à s'émerveiller m'offre un autre regard sur le monde. Et vous, savez-vous encore vous émerveiller face à ce monde et notamment face à la biodiversité? Nous espérons et attendons vos appels au 01 45 24 7000 ou sur WhatsApp. L'application Radio France pour les messages écrits et vocaux est également disponible. Et nous sommes le lundi 20 juillet. Vous écoutez Grand Bien Vous Fasse.
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2: Une des qualités fondamentales de l'ornithologue et du naturaliste d'une manière plus générale, c'est la patience. Il est absolument hors de question d'espérer faire quoi que ce soit d'intéressant si on arrive à un endroit avec les réflexes urbains et de citadins et qu'on se dit, bon, 5 minutes, qu'est-ce qu'il y a à voir, hop, il faut que je reparte, non. On arrive, on sait qu'on va y consacrer quelques heures et que par conséquent, on va devoir faire preuve de patience. On s'assied, on regarde, on a tous les sens en éveil, c'est un petit peu le retour à la nature, c'est-à-dire qu'on va être sensible au moindre bruit, au moindre crissement, au moindre battement d'ailes. Il faut vraiment mener une enquête permanente, être totalement ouvert, réceptif. Et c'est pour ça que ça fait d'ailleurs autant de bien, à mon sens, de venir ici et de regarder un petit peu tout ce qui s'y passe. C'est parce que vous oubliez tout.
0: L'ornithologue Guillaume Le Saffre qui nous appelle à la patience, qualité indispensable à qui voudrait observer la biodiversité dans son ensemble. Les merveilles de la biodiversité, c'est notre sujet du jour que nous allons aborder avec nos deux invités. Bonjour Tatiana Giroux.
3: Bonjour Eva.
0: Chercheuse en biologie de l'évolution, vous êtes directrice de recherche au CNRS, autrice de l'ouvrage La biodiversité en infographie, sous-titré L'urgence du vivant, comprendre pour agir. C'est un livre publié chez Tana Éditions. C'est un livre absolument magnifique avec des infographies sur chaque thème qui permettent en fait d'avoir une vision très claire sur tous les thèmes que vous énoncez, et c'est parfait pour tous les publics, même pour les plus jeunes. Et d'ailleurs, c'est chez Tana Éditions aussi que notre deuxième invité publie un livre tout aussi esthétique et instructif. Bonjour Benoît Prospero.
4: Bonjour.
0: Auteur et producteur d'émissions à Radio France, les auditeurs et auditrices d'ici connaissent vos chroniques « Le monde merveilleux du vivant » et vous publiez donc chez Tana Éditions La boussole céleste du papillon. Qui dit lundi dit nouvelle artiste résidente dans Grand Bien Vous Fasse. Aux alentours de 10h30, vous entendrez la première carte blanche d'un humoriste pour lequel nous avons eu un coup de cœur. Il s'appelle Cédric Salan et nous l'attendons de pied ferme dans ce studio. Mais, chers invités, avant, nous avons intitulé donc l'émission « Comment reconnaître les merveilles de la biodiversité ?» Quelle est la plus belle merveille que vous avez pu observer, Tatiana Giroux ?
3: Moi, j'ai dit les champignons. Alors, ils sont assez méconnus, mais ils recèlent des merveilles extraordinaires. Ils sont les éboueurs de la nature, ils font des symbioses avec les arbres. Et moi, j'étudie plus particulièrement les moisissures qu'on a domestiquées pour faire du bon fromage. Donc, c'est grâce, par exemple, à la couverture blanche sur le camembert. C'est un champignon, une moisissure, qui développe les arômes, qui fait la texture du fromage. Pareil sur les roquefort, etc.
0: Et pour vous, c'est vraiment une merveille de la biodiversité?
3: Oui, on a fait évoluer l'espèce. On a fait générer plein de variétés différentes qui font des arômes différents, donc oui, ça fait partie de la biodiversité.
0: Benoît Prospero.
4: Moi, ce qui m'émerveille en ce moment, c'est quelque chose qu'on ne voit pas forcément, parce que ça se trouve sous nos pieds. Sous nos pieds, il y a le sol. On n'y pense pas à ce sol, et pourtant, c'est un véritable monde vivant d'une richesse infinie qui contient des champignons, des vers de terre, des micro-organismes, et tout ce peuple nous offre ni plus ni moins que ce que l'on appelle la fertilité. Vous savez quoi, Eva ? La prochaine fois que vous verrez de la terre, vous allez faire une expérience. Vous allez vous baisser, vous allez ramasser une poignée de terre, vous allez la regarder et vous pourrez vous dire que dans cette seule poignée de terre, il y a plus d'êtres vivants que d'humains sur la planète.
0: Alors, d'abord, j'ai déjà fait l'expérience, cher Benoît. Et figurez-vous qu'on va en parler aussi dans quelques jours, parce que nous allons recevoir notamment Marc-André Sellos, qui est un spécialiste des sols. Et c'est vrai que depuis le début de l'été, on parle beaucoup de ces sols parce que malheureusement, ils ont été mis à mal avec à la fois les sécheresses, à la fois avec les incendies et tous les drames écologiques qu'on vit depuis ce début de l'été. Mais vous avez bien raison, il y a une
5: une biodiversité incroyable sous nos pieds. Moi, ça me fait toujours un peu peur, j'ai l'impression qu'on les écrase, les espèces, en, en marchant. Sachez qu'Anama Sardier, Jessica Bagic, Johanna Houssin et Manon Latour ont merveilleusement bien préparé cette émission et que nous attendons aussi vos merveilleux témoignages au 01 45 24 7000. Avant de vous entendre, première pause musicale concoctée par Jean-Baptiste Audibert, soit 2 minutes et 30 secondes avec Ezekiel Payès.
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3: N'est-ce pas la forêt de Fontainebleau ? C'est un sanctuaire, c'est une relique. Ce qui m'intéresse, moi, c'est la protection de quelque chose qui a eu de la signification sur un autre plan de ce que peut être le musée du Louvre. C'est un sanctuaire de collection vivante. Le jour où il sera détruit, eh bien, il sera détruit à tout jamais.
1: La voix du botaniste Roger Haim en 1962, quand il était encore directeur du Muséum d'Histoire Naturelle. Il évoquait la forêt de Fontainebleau, dont 2000 hectares sont partis en fumée ces derniers jours. Comment la nature va se remettre de cet incendie? On va poser la question à nos deux invités, l'auteur Benoît Prospero et la chercheuse en biologie de l'évolution Tatiana Giraud. Tatiana, qu'est-ce que vous ressentez quand vous voyez des incendies? Alors on part de suite de Fontainebleau, mais il y en a partout en France et aussi, je pense, en Europe, mais aussi au Canada. Qu'est-ce que vous ressentez dans ces moments-là?
4: À la fois de la tristesse et puis de la colère, parce que les scientifiques alertent depuis des années, voire des dizaines d'années, et on n'est pas écoutés. Et là, on a l'impression qu'on découvre que, oui, ça va être une catastrophe, le dérèglement climatique. Oui, ça va affecter, même dans le nord de la France et toute la France, et que ça va encore empirer, que c'est une catastrophe pour la biodiversité et en conséquence pour les populations humaines, et qu'on alerte, qu'on l'a dit, et qu'encore maintenant, on réagit dans l'urgence, et on a du mal à dire que qu'est-ce qu'il faut faire concrètement pour vraiment éviter que ça empire trop fort, et c'est réduire au maximum les émissions carbone et la destruction des espaces naturels.
1: Est-ce que la biodiversité peut se remettre d'un tel drame?
4: Alors, c'est toujours pareil, ça peut se remettre à court terme si les conditions n'empirent pas. Oui. C'est-à-dire que les forêts ont toujours brûlé, évidemment, il y a toujours eu des espaces naturels qui ont disparu. Elle sait se régénérer, mais à condition qu'on lui laisse les conditions naturelles pour se régénérer. Dans une France à plus 4 degrés, ça va continuer à brûler, ça va continuer à être des sécheresses de plus en plus fortes.
1: On utilise depuis le début de cette émission le terme de biodiversité, mais il est assez récent finalement ce terme. De quoi? Des années 80, c'est ça?
4: C'est ça. Donc, c'est un scientifique, Walter Rosen, qui l'a inventé un peu lors d'un colloque en 1985. Donc, c'est la contraction de diversité biologique. Et puis, c'est surtout Edward Wilson qui l'a popularisé avec son livre, qui était un peu les actes de ce colloque, un peu en 1988, dans son livre Biodiversité. C'est un mot qui veut vraiment dire, c'est ça, diversité biologique.
1: Oui, on va revenir évidemment sur cette diversité biologique. Benoît Prospero, votre livre, il allie connaissance et poésie. Et votre premier texte est intitulé « Miracle ordinaire », texte dans lequel vous répétez le mot « merveille ». C'est quoi ce miracle ordinaire? Comment vous pourriez le définir?
5: De mille façons. Comment je vais le faire là tout de suite? Avec un échange que j'ai eu avec Bruno David. Bruno David, c'est l'ex-président du Muséum national d'histoire naturelle. Et un jour, nous faisions une émission et je lui ai posé la question. Bruno David, il y avait combien de probabilités pour que nous deux, humains, homo sapiens, soyons là, ici, dans ce studio, en train d'avoir cet échange? Réponse de Bruno David, zéro, quasiment zéro, évidemment. Et si c'était à refaire, nous ne serions pas là aujourd'hui. Il a fallu une multitude de possibilités, de probabilités pour que tout ceci existe.
1: À tous les deux, vous avez un mot qui revient dans vos ouvrages respectifs, qui est celui d'interdépendance. Alors c'est aussi le mot qu'on a le plus prononcé dans cette émission depuis le début de l'été. Tatiana Giraud, la biodiversité, elle est souvent envisagée comme une sorte de catalogue un peu figé de toutes les espèces animales ou végétales. Or, la biodiversité, selon vous, c'est vraiment tout sauf un catalogue.
4: Oui, c'est ça. On a souvent une vision très fausse de la biodiversité, comme une collection de timbres avec des espèces dans des cases juxtaposées les unes à côté des autres, alors que le monde vivant est en constante évolution et en interaction. Une espèce, un arbre, il ne se maintient pas tout seul comme ça planté dans le sol. Il se maintient parce qu'il a une terre fertile, comme Benoît le disait, avec des micro-organismes qui recyclent la matière organique, parce qu'il fait des associations avec des champignons symbiotiques, parce qu'il a des pollinisateurs, parce qu'il y a des petits mammifères qui dispersent des graines, parce qu'il y a des oiseaux qui mange ses propres ravageurs. Et donc, si on comprend pas toutes ces interactions, on va avoir des idées fausses pour préserver la biodiversité. On va dire on peut la préserver dans des eaux, dans des collections de graines, alors qu'en fait c'est toute cette interdépendance, ces interactions qu'il faut préserver et qu'on mis des millions d'années pour se mettre en place et qu'on est en train de perturber, alors que ils sont essentiels au maintien de chaque espèce.
1: Benoît Prospero.
5: J'aime citer l'anthropologue Philippe Descola qui dit, de façon peut-être un petit peu provoque, la nature n'existe pas. Qu'est-ce qu'il entend par là? Eh bien, tout simplement que nous faisons partie intégrante de la nature. Et d'ailleurs, dans ce cas, dire « je vais me balader dans la nature » devient un non-sens et on le comprend tout à fait, en fait. Voilà, on nous a éduqués comme ça, on positionne.

0: la partie de cette biodiversité.
1: Voilà. Ouais. C'est même maintenant, les mammifères sauvages, ils pèsent 10 fois moins sur Terre que l'être humain et le bétail.
0: Ouais.
1: Donc on a réduit malheureusement, alors que c'est souvent l'image qu'on a en premier abord de la biodiversité, hein, les mammifères sauvages, alors que ce soit en nombre d'espèces ou en biomasse, ils représentent une très faible partie.
0: C'est peut-être nos livres d'enfants aussi qui nous ont amené à penser ça. Je voudrais qu'on donne la parole à Jean-Pierre qui vient de nous appeler au Standard de France Inter. Bonjour Jean-Pierre.
2: Bonjour.
0: Qu'est-ce que vous ressentez quand vous avez entendu le thème de l'émission? Comment vous avez réagi?
2: Ah ben j'ai réagi d'autant plus avec mon cœur que j'avais écouté avant l'émission sous le soleil du plateau,
0: oui,
2: avec Olivier Amand, que je connais bien. Et moi j'ai 71 ans, je suis grand-père, et quand on habite en pleine nature, si vous voulez, dans la Vénois où il y a le pays du Maroilles, et au milieu des arbres et tout ça, et moi ce qui m'inquiète, si vous voulez, l'émerveillement, moi je suis absolument à fond avec vous là-dessus, un émerveillement du plus gros comme du plus petit, même d'éviter de marcher sur des vers de terre quand la nuit il traverse, quand il pleut, mais là je suis inquiet parce qu'il y a des espèces vraiment qui sont en train de disparaître, ça c'est prouvé depuis longtemps, et comme le disait une de vos invitées juste quand j'écoutais là, il y a une relation, tout ça c'est systémique quoi,
0: et
2: c'est vrai qu'aujourd'hui avec la sécheresse, les arbres commencent à être fragile, et donc tout ce qui fait le côté holistique de la nature, enfin, tout est en lien, ben, c'est en train petit à petit de se fragiliser. Et moi, ma crainte, moi j'ai des petites filles, si vous voulez, qui habitent au parc des Vosges, qui ont déjà fait un crapaudrome pour permettre à des crapauds et des matraciens de traverser la route sans danger au moment de reproduction, c'est que demain ou après-demain, comme le disait votre invité,
0: elles ne
2: sont pas obligées d'aller dans d'autres endroits. Elles sont très sensibilisées, mais comment on éveille davantage la conscience du citoyen qui ne s'émerveille plus, qui ne regarde plus ce qu'il y a autour, qui n'entend plus, qui est dans la réalité virtuelle. Et ça m'inquiète vraiment. Alors, il y a l'école qui doit jouer un rôle, mais là, je pense au monde adulte, si vous voulez. Comment on essaye, en tout cas, avec tous les sachants, comme ceux qui sont invités chez vous, de mettre en éveil, en fait, les citoyennes et les citoyens, pour valoriser les bonnes pratiques. Quoi. On parle souvent de ce qui est négatif, mais valorisons les bonnes pratiques, les bons gestes.
0: Jean-Pierre, pardon, je vous coupe, mais c'est parce qu'en fait, vous êtes en train de me faire l'émission qui va suivre. Parce que c'est exactement pour ça qu'on fait l'émission. Et on va parler justement de ces bonnes pratiques. Et on va parler pourquoi on utilise ce mot d'émerveillement, notamment. Donc vraiment, je vous coupe la parole, non pas par impolitesse, je ne sais pas si le terme existe, mais parce qu'on va en parler évidemment jusqu'à 11h dans Grand Bien vous fasse. Alors je vous remercie infiniment de nous avoir appelés et d'avoir fait le sommaire de l'émission. Merci Jean-Pierre. Il n'y a pas de souci, on a compris votre enthousiasme et je pense qu'il est extrêmement important et ça fait partie justement de cet enthousiasme, il fait partie de cet émerveillement et qui nous permet ensuite, je pense, d'être sensibilisés et peut-être d'être amenés à mieux protéger la nature, Tatiana Giraud.
1: Oui, tout à fait, on protège bien que ce qu'on aime.
0: Hein, exactement.
1: Et c'est effectivement, comme le disait l'auditeur, un des problèmes actuels des gens très urbains, très connectés, les populations de plus en plus éloigné de la nature, et du coup on a du mal à se rendre compte à quel point on fait partie de la nature à quel point on dépend absolument de tous les services que nous rend la nature, et qu'il faut reconnecter, que ce soit par l'école, que ce soit par les médias comme vous faites, vraiment chaque individu à la nature pour se rendre compte à quel point on en dépend. Hein.
0: Il est 10h24, vous écoutez France Inter, n'hésitez pas à nous appeler au 01 45 24 7000 ou à nous laisser un message sur l'application Radio France. Dans un instant, Cédric Salan, notre artiste résident de la semaine, nous délivrera sa première carte blanche. Pour l'instant, l'artiste britannique Alleluia débarque avec sa pop électro.

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2: On vient de découvrir que le poulpe est encore plus intelligent qu'on ne le pensait, et il sait même utiliser des rétroviseurs. La science savait depuis longtemps que les poulpes sont capables de dévisser des couvercles, d'employer des outils comme des noix de coco, ou de franchir des labyrinthes et se souvenir pendant plusieurs mois du chemin à suivre. Cet exploit est d'autant plus impressionnant que le poulpe appartient à l'embranchement des mollusques, qui regroupent des créatures comme les huîtres ou les bulots, qui n'ont pas tout misé sur l'intelligence. L'évolution a pourtant développé chez les poulpes et chez leurs proches cousins, les seiches et les calmars, un cerveau hors du commun, comparable à celui des plus intelligents parmi les mammifères ou les oiseaux. Enfin, un cerveau, ou plutôt neuf, car le poulpe possède également un mini-cerveau dans chaque bras.
0: Le poulpe est sans aucun doute une des merveilles de la biodiversité par ses capacités d'adaptation, notamment comme le raconte Bill François sur France Info TV. Nous allons en parler avec nos deux invités, la chercheuse Tatiana Giraud et le producteur d'émissions de radio Benoît Prospero. Benoît, vous évoquez dans votre livre les pouvoirs incroyables de cette pieuvre, de ce poulpe, notamment en matière de vision. Qu'est-ce que vous pouvez nous raconter sur cette merveille de la biodiversité ?
3: C'est fascinant. Si je vous demandais, Eva, de quelle couleur sont vos yeux, votre cerveau n'aurait pas le temps de trouver la réponse, que la pieuvre aurait déjà changé de couleur alors qu'elle ne voit pas les couleurs. Effet d'autant plus étonnant, nous avions un ancêtre commun. Un ancêtre qui, il y a 500 millions d'années, s'est séparé. Une partie a évolué sous l'eau, l'autre sur Terre. Et pourtant, au final, nous nous retrouvons, pieuvre et humain, avec une rétine. Je le précise parce que c'est assez rare, en fait, d'avoir une rétine chez les invertébrés. Et alors, on ne va pas rentrer dans les détails, mais une rétine qui est encore plus perfectionnée que la nôtre chez la pieuvre, et tout ça, je trouve ça extraordinaire.
0: Tatiana Giraud, ça fait partie de ces merveilles de la biodiversité, les poulpes.
4: Ah oui, ils sont fascinants, ils sont, comme vous le disiez, extrêmement intelligents, et puis effectivement, ils ont des yeux qui ont évolué indépendamment des mammifères, très similaires, mais un peu différents, et effectivement, l'œil de poulpe est même plus optimal que l'œil des mammifères.
0: Et ça, c'est le fruit de l'évolution.
4: Exactement.
0: C'est ce que vous étudier tous les jours, en fait.
4: Voilà, et ce que j'aime bien, c'est justement les petits côtés imparfaits qui sont imparfaits dans l'évolution, qui montrent que l'évolution fonctionne un peu en bricoleur, hein, et pas comme un ingénieur qui planifierait de rien et qui ferait quelque chose d'absolument optimal. L'œil des vertébrés, par exemple, hein, les nerfs optiques, ils sont orientés vers l'intérieur au lieu d'être orientés vers la lumière, et donc ça fait perdre plein de lumière, et puis ça fait que il y a des câbles de connexion qui donnent un point mort dans la vision, alors que dans l'œil de poulpe, c'est orienté vers la lumière, et il n'y a pas de point mort, et il est encore plus optimal.
0: Voilà, le poulpe est plus fort que nous. C'est une des conclusions de ces missions. On va donner la parole à Audrey qui vient de nous appeler au standard de France Inter. Bonjour Audrey.
5: Bonjour.
0: Vous habitiez avant à La Rochelle, vous habitez où désormais ?
5: Maintenant, on habite à Sèvres, à côté de Niort, à une vingtaine de kilomètres de Niort à peu près.
0: Alors vous me dites, on habite, c'est-à-dire vous habitez avec votre mari, j'imagine ?
5: Ou
0: votre compagnon ?
5: Oui. Oui, tout à fait. On a déménagé en fait de La Rochelle. On vivait en appartement et il nous manquait quelque chose. C'est une très belle ville, La Rochelle, mais il y a beaucoup plus de bitume qu'ailleurs en fait, hein, quand même.
0: Oui.
5: Et du coup, on est parti 6 ans dans les Hautes-Pyrénées, histoire de se recoller un petit peu avec la nature. Et pour des raisons de famille, on s'est rapprochés. Donc là, on a redéménagé, mais du côté de Niort. Et on est en pleine campagne. On a acheté 4 hectares de terrain.
0: Ah oui, quand même.
5: Oui. Et on est des vrais citadins, donc c'est un petit peu Martine à la campagne, hein, comme elle fait.
0: Vous découvrez tous les jours une espèce, c'est ça ?
5: C'est ça, tous les jours. Et puis on apprend à l'entretenir aussi, parce que ça s'entretient.
0: Mais pourquoi ? Parce que

0: qu'est-ce qu'il y a sur ce terrain de 4 hectares? Vous avez des animaux?
1: Alors, j'ai des chevaux, des poules, j'ai des chats, j'ai des chiens, j'ai des grenouilles, j'ai des centaines d'oiseaux, j'ai du pivert, du gobe-mouche, des hérons qui viennent au bord de l'étang. J'ai des sangliers, j'ai des chevreuils qui passent aussi.
0: Et tout ça, vous le connaissiez pas? C'était pas une nature avec laquelle vous étiez habitué, en fait?
1: Non,
0: à vivre. Ouais.
1: C'est qu'il nous manquait quelque chose, en fait, cette reconnexion un peu avec la nature au final. Et en fait, dans les Pyrénées, on avait le brame du cerf, on avait les biches, on avait aussi plein d'autres animaux, les milans, tous les rapaces. Et du coup, l'œil, il a commencé à s'affûter en étant au plus proche de la nature, ouais. En fait. Et là, maintenant, c'est un plaisir d'être chez moi, en fait.
0: Mais j'imagine.
1: Je sors plus beaucoup, j'avoue. Mais je me pose et je laisse. Il y a plein de petits oiseaux qui viennent tout le temps. Là, j'ai découvert le gobe-mouche là récemment. Les petits oiseaux, les passereaux bruns sont durs à reconnaître, mais c'est fantastique. Enfin, c'est un monde incroyable, en fait.
0: Mais oui, un monde incroyable et infini. On va en parler avec Tatiana Giraud dans la suite de cette émission. Merci de nous avoir offert ce grand bol d'air frais et cette balade de chez vous. Merci beaucoup, Audrey. Vous pouvez continuer à nous appeler, évidemment, au 01 45 24 7000. Vous écoutez Toujours Grand Bien Vous Fasse sur France Inter et je suis très heureuse d'accueillir dans ce studio notre artiste résident de la semaine. Bonjour Cédric Salan.
2: Ouais, bonjour. Ah oui, figurez-vous que ce n'est pas Cédric Salan qui est venu au micro finalement, c'est Alexander, voilà, c'est moi.
0: Vous venez nous parler des merveilles de la biodiversité, c'est ça?
2: Oui, c'est ça, tout à fait, exactement. Bonjour à tous, je m'appelle Alexander, je suis souffleur de bonheur, voilà, merci beaucoup de m'accueillir ici sur les ondes. Et quand je dis les ondes, je ne dis bien sûr, je ne parle pas que des fréquences radio, mais bon, des ondes qui nous connectent ici les uns avec les autres au studio de France Inter, des ondes auxquelles il me tarde de me relier, évidemment.
0: Alors attendez, Alexander, vous proposez d'accompagner toute personne dans le besoin pour l'aider à se familiariser avec la beauté du vivant tout autour de nous, c'est ça votre mission?
2: Effectivement, Eva, vous avez tout bon, effectivement, j'anime des ateliers de sensibilisation à la biodiversité, j'apprends à toute personne désireuse à recevoir le beau de la vie qui nous entoure, parce que vous savez, recevoir le beau, eh bien ça n'est pas donné à tout le monde. On ne naît pas tous égaux face à l'émerveillement, malheureusement. Comment voulez-vous apprendre à vous émouvoir devant l'accouplement de deux coccinelles quand vous vivez dans le 15e arrondissement de Paris, à 3 mètres d'un picard, avec pour seul contact avec le vivant, votre voisine septuagénaire à la force motrice d'une panna cotta?
0: Mais moi j'adore la panna cotta.
2: Mais c'est chouette ça, Eva, c'est super. Oh, qu'est-ce que je suis content pour vous, c'est chouette. Et voyez, Eva, c'est là que la biodiversité nous remet à notre place, parce qu'elle nous rappelle que la beauté, ce n'est pas toujours spectaculaire. Parfois, c'est un petit peu de mousse verte sur un trottoir, c'est une racine qui perce le béton, ou encore ce champignon, Eva, qui a décidé, sans prévenir, de faire sur l'ongle de votre grosse entaille le renforcement de son écosystème. Mais attendez, Eva, je ne vous demande absolument pas de retirer votre champignon, d'accord, hein? C'est la beauté de la vie qui vous traverse, finalement. Puis s'il est bien là, c'est pour une raison, n'est-ce pas? Enfin, symboliquement, je veux dire. Où est-ce que vous n'osez pas mettre les pieds, Eva? Qu'est-ce qui vous tracasse ces derniers temps? Est-ce que c'est la perspective de ce nouvel emploi que France Inter vous a offert? Animer la grande matinale qui vous forcera à vous réveiller à 2h50,
0: merci.
2: Plus est le week-end.
0: Merci de me le rappeler.
2: Eva, qui sont ces gens qui vous souhaitent du mal à vous forcer à annoncer un dimanche matin à 6h50 une énième dinguerie de Donald Trump qui annule la victoire en Coupe du Monde de football de l'Espagne parce qu'il n'aime pas les patatas bravas? Vous voyez, il a toute cette raison d'être, ce champignon, hein, dans cet écosystème qui suffoque. Et pour vous soulager, ainsi que toutes celles et ceux qui nous écoutent, sachez que je propose de vous inscrire à des ateliers que je mène en forêt de Fontainebleau la semaine prochaine. Dépêchez-vous, parce qu'il ne reste plus beaucoup de forêt, effectivement. Dans un premier temps, sachez que je montrerai à mes disciples du bonheur un arbre. Je leur expliquerai qu'il est plus stable émotionnellement que leur ex, et puis je les laisserai pleurer contre un chêne, ensuite qui, contrairement à leur manager toxique, produit, lui, bien sûr, de l'oxygène. Si quelqu'un qui m'écoute sent une résonance avec ce que je dis, eh bien ne vous privez pas de ce cadeau. Accordez-vous cette petite demi-heure de balade en forêt, ça ne coûte absolument rien. Enfin, Il faudra tout de même débourser 450 euros. Le prix peut choquer, certes, mais attendez, c'est normal. C'est ce qu'on appelle du développement personnel. Voilà, je développe personnellement ma situation financière sur votre dos. Parce que vous savez, finalement, le beau de la vie qui nous entoure n'est peut-être pas toujours évident à observer, mais le plus moche, je crois qu'il est très facile à trouver. Et il s'agit peut-être de l'être humain, la seule espèce capable de détruire une forêt, puis d'y organiser plus tard un séminaire de reconnexion à la nature. À méditer, n'est-ce pas? Oh oui, à méditer. À tous les écosystèmes qui nous écoutent, c'était Alexander, souffleur de bonheur.
0: J'adore le souffleur de bonheur. Merci Cédric, merci beaucoup. Est-ce que vous prenez le temps, vous, d'observer la biodiversité? Revenez dans votre corps normal, Cédric.
2: Oui.
0: Vous prenez le temps?
3: Ouais. Bah, j'essaye. Ouais. C'est pas toujours facile à Paris. Je vous cache pas que je suis entouré de béton.
0: Vous êtes un urbain 100%.
3: Enfin, alors, pas 100%. J'ai quand même grandi à la campagne.
0: Ah oui.
3: Donc, j'aime quand même, je fais l'effort, j'essaye quand même d'y retourner assez régulièrement pour essayer d'aller dans cette grande maison dans laquelle j'ai grandi, entourée de champs, à côté d'une ferme à vaches. Et ça me fait vraiment du bien d'y retourner parce que il y a toujours ce. Je ne sais pas si c'est Paris en tant que tel aussi, mais le fait de rester dans une ville, au bout d'un moment, on sature, on a vraiment besoin, je sens de plus en plus, plus je vieillis et plus je sens que j'ai besoin de développer un rapport à la nature et aux arbres et à tout ce qui nous entoure.
0: Benoît Prospero,
4: c'est parfaitement normal, c'est scientifique en fait. Tenter de mettre les mains dans la terre, mettre les mains dans la terre fait du bien, mais physiologiquement, hein, c'est pas juste fait du bien parce que c'est la carte postale ou quoi que ce soit. Donc oui, non, c'est vraiment biologique et essentiel. Effectivement, plus les années passent, et plus quand on vit dans une, moi j'appelle ça la jungle de béton, on sent ce besoin justement de retourner à la terre. Notre ère moderne nous a coupé de la nature, entre guillemets, j'aime pas ce mot, mais il y a très peu de temps.
0: Tatiana Giraud, et je vous ai pas demandé, vous vivez à la campagne ou en ville?
5: Un peu intermédiaire.
0: Un peu intermédiaire. Parce que vous qui vous intéressez autant à la biodiversité et à l'évolution de la biodiversité, vous avez besoin de cette reconnexion à la nature en permanence?
5: Ah oui, moi j'ai vraiment besoin de marcher dans des forêts, de voir des oiseaux, écouter les oiseaux, voir des fleurs, des plantes très régulièrement.
0: Benoît Prospero, j'aimerais bien qu'on aille entre les airs et la mer, parce qu'il y a un albatros dont vous parlez dans votre livre qui m'a fascinée. Le chapitre est joliment intitulé « Les larmes de l'océan ». Quel est le super pouvoir de l'albatros ?
4: Alors, c'est pas le fait que ce soit le plus grand oiseau de mer de la planète, parce que souvent, on s'arrête là, on dit l'albatros, c'est le plus grand oiseau, comme s'il y avait un concours, vous savez, entre les espèces. Non, moi, ce qui m'a fasciné chez l'albatros, c'est qu'il est capable de dessaler son sang. Sinon, il pourrait pas vivre, tout simplement. Alors, comment il fait ça? Il a des glandes, en fait, de tubulures, des sortes de petites usines biologiques qui font que, voilà, il va dessaler son sang en permanence. Et c'est pour ça, d'ailleurs, vous remarquerez, il a toujours une petite goutte, vous savez, au bout du bec. C'est pas pour rien, hein, cette petite goutte. C'est pas parce qu'il est enrhumé, par exemple, c'est parce que la nature est merveilleusement bien faite et qu'il est capable de ce petit miracle.
0: Vous avez un très beau chapitre sur la contemplation également. Pour vous, c'est une clé pour comprendre cette biodiversité, pour la saisir et peut-être mieux la protéger en retour, comme le disait Jean-Pierre, notre auditeur, en début d'émission.
4: Totalement. C'est-à-dire est-ce qu'aujourd'hui, on contemple? Non, on ne contemple plus. Je parle d'une manière générale. Oui. C'est quand la dernière fois que vous êtes assis et que vous avez pris 5, 10, 15, 20 minutes sans rien faire, déconnecté, juste à observer la lenteur du vivant. Alors je dis lenteur par rapport à nous, et d'autant plus que contempler fait du bien, c'est-à-dire qu'il se passe physiologiquement des choses dans notre corps au bout de 5 minutes, au bout de 10 minutes, de 15, de 20. Effectivement, j'en parle un petit peu dans le livre, c'est extraordinaire. Non, évidemment, il faut contempler.
0: Tatiana Giraud, est-ce qu'il faut aussi de la poésie quand on parle de biodiversité pour mieux la comprendre?
5: Pour l'apprécier, oui, c'est sûr que comme on dit ça, c'est Cousteau qui avait dit qu'on protège ce qu'on aime. Hein. Ouais. Effectivement, il faut s'émerveiller, il faut de la poésie. Alors moi, je suis scientifique, hein, donc j'étudie rationnellement, mais tous les scientifiques s'émerveillent.
0: C'est ce que j'allais vous demander, vous arrivez encore à vous émerveiller tous les jours
5: Ça fait partie de la passion dans le métier, c'est de s'émerveiller tout le temps, de découvrir des choses nouvelles sur le vivant, justement. Et plus on cherche, plus on découvre et plus on s'émerveille.
0: Oui, alors ce qui est fascinant, et on le découvre aussi en lisant votre livre, même si on le savait, c'est que le champ des connaissances, il semble absolument mais infini. Si on prend l'exemple des champignons que vous connaissez très bien, combien connaissons-nous d'espèces, par exemple aujourd'hui, de champignons?
5: Donc on en connaît 500 000 à peu près, mais on estime qu'il y en a au moins 2 millions, mais sûrement beaucoup plus en fait. Oui. Effectivement, comme ils vivent dans les sols, il y a plein. On s'est aperçu récemment, maintenant qu'on a accès à l'information génétique, on peut prendre une cuillère de sol, on peut prendre un verre d'eau dans la mer, et on s'aperçoit qu'il y a beaucoup plus d'espèces, de lignées différentes, certaines qu'on ne connaissait pas du tout. On ne sait même pas de quoi ils se nourrissent, ce qu'ils font écologiquement. Et par exemple, on a découvert plein de champignons dans la mer. On ne savait pas. Plein de lignées de champignons qu'on ne connaît même pas dans le sol. Et donc, on ne sait même pas les cultiver. Donc, on ne peut même pas les observer, encore comprendre de quoi ils vivent. Donc, il y a encore énormément à découvrir.
0: Et vous avez une sensation de vertige quand vous vous rendez compte de ça?
5: Ou d'excitation, en fait, de tout ce qu'il y a à découvrir, plutôt, en tant que scientifique. Ouais.
0: Moi, j'ai découvert l'arme... excusez-moi si je le prononce pas bien, mais je sais que vous le connaissez. Armillaria solidipes, c'est ça? Dans l'Oregon, aux États-Unis.
5: Oui.
0: C'est quoi, ce champignon?
5: Donc, c'est un champignon, des nombreux qui font des symbioses avec les arbres. Vous savez que 80% des arbres pourraient pas pousser s'ils n'avaient pas cette association avec un champignon qui va leur chercher de l'eau dans des endroits qui sont inaccessibles à leurs racines. Et d'ailleurs, même la colonisation terrestre par les végétaux n'a été faite que grâce à une association avec les champignons. Sinon, ils n'ont pas pu sortir de l'eau. Et donc, c'est un de ces champignons symbiotiques donc, qui pousse dans le sol autour de l'arbre pour aller chercher de l'eau et des nutriments. Et c'est le plus gros organisme connu sur Terre, le plus vaste et le plus lourd.
0: Mais vous pouvez nous donner un chiffre, parce que moi, je ne me rendais pas compte, mais donc, il s'étend sous terre, sur une surface de quel ordre de,
5: je ne me souviens plus exactement.
0: Mais plusieurs kilomètres carrés, c'est ça
5: exactement. Plusieurs kilomètres carrés. Donc, les scientifiques, en fait, ont échantillonné un peu de sol, ont testé génétiquement quelle était l'identité du champignon, et ils se sont aperçus que c'était le même individu sur des milliers de kilomètres carrés.
0: On continue à parler de biodiversité merveilleuse, si vous me le permettez, mais on n'est pas revenu sur le titre de votre livre, Benoît Prospero, La boussole céleste du papillon. Quel est ce papillon merveilleux?
4: C'est le papillon bogong. Et pourquoi il est merveilleux, en tout cas pourquoi je le trouve merveilleux? Eh bien, c'est parce qu'il connaît la voûte céleste et il s'oriente grâce à la voie lactée. C'est-à-dire que pour se déplacer, pour migrer, eh bien, il regarde les étoiles. Alors vous allez me dire, comment il fait s'il n'y a pas d'étoiles, que le ciel est voilé par exemple? Eh bien, il a un deuxième sextant en quelque sorte. Et ce deuxième sextant, c'est très simple, il est capable de lire le champ magnétique de la Terre. Voilà. Et on l'a découvert assez récemment, finalement. Ça, ce sont des scientifiques qui sont penchés sur le sujet. Et ça prouve, pour compléter ce que disait Tatiana, qu'on n'en est qu'au balbutiement, en fait, de cette connaissance du vivant. Et c'est fascinant.
0: Oui, Tatiana Giraud, est-ce que je peux vous demander encore une histoire? Parce que vous en parlez dans votre livre, et je trouve que ça reflète exactement notre conversation. Vous donnez l'exemple de cette petite fourmi qui peut menacer des buffles au Kenya. Comment une fourmi peut menacer un buffle? C'est pas une chronique humour, cher Cédric. Je vous préviens tout de suite.
5: Oui, c'est un formidable exemple qui montre cette interdépendance entre plein d'espèces dont on parlait, qui montre que on peut pas espérer, par exemple, préserver les abeilles si on ne préserve pas globalement leur écosystème. C'est qu'on s'aperçoit que quand on ajoute ou on enlève une espèce dans un écosystème, ça a plein de connaissances de conséquences en chaîne. Et donc, c'est une espèce envahissante, la fourmi à grosse tête qui a été invasive au Kenya et qui a déplacé une fourmi locale qui avait une association symbiotique avec un acacia, un arbre. Et donc, ça, c'est quelque chose de fantastique, qui a coévolué pendant des milliers d'années. Donc, c'est un arbre qui héberge des fourmis, qui fait des cavités pour que les fourmis puissent faire leur nid, qui fait des petites organes qui sont nutritifs pour les fourmis. Donc ça a vraiment évolué quelque chose pour nourrir ces fourmis. Et donc les fourmis habitent l'arbre et en échange, elles défendent l'arbre contre les herbivores. Et donc la fourmi à grosse tête avait colonisé les acacias, enlevé la fourmi symbiotique, et donc elle se nourrissait de l'arbre, mais sans le défendre.
0: Sans le défendre.
5: Voilà, c'était des parasites de cet arbre. Et du coup, les acacias étaient beaucoup mangés par les herbivores, puisque il n'y avait plus la fourmi pour éloigner les herbivores. Et donc, les loups pouvaient plus se cacher dans les acacias pour être à l'affût et sauter sur des zèbres. Et donc, ils se sont rabattus sur des buffles, qui a fini par faire 50% de leur alimentation et a fait diminuer la population de buffles.
0: Donc, les lions vont manger maintenant les buffles à cause d'une petite fourmi qui a été délogée de son arbre, cher Cédric. Je vous vois ouvrir des grands yeux. Vous avez vu?
3: Je ne m'étais pas levé en pensant à prendre ça ce matin. Je suis ravi.
0: C'est ça, grand bien vous fasse. Vous voyez, vous allez apprendre plein de choses toute la semaine.
3: Je suis trop content.
0: Souffleur de bonheur. Nous aussi, on souffle du bonheur aux gens, vous voyez. Il est 10h45, vous écoutez France Inter, on va continuer à s'émerveiller. Et en vous écoutant et en vous lisant, on mesure aussi combien le champ des recherches est immense et combien il reste d'espèces à découvrir, mais surtout d'espèces à protéger. Tous les jours, l'actualité nous rappelle la fragilité de la biodiversité. Nous allons en parler dans la suite de cette émission, émission réalisée par Mathias Volland. Ce matin à la technique, il y a Gaspard Guy Bourget et Corentin Rouchy. Merci de m'accompagner si merveilleusement bien. Chers auditeurs et auditrices, vous pouvez toujours nous appeler 01 45 24 7000. Dernière pause musicale avec un artiste très sensible à la cause écologique. Neil Young est sur France Inter.

0: Heart of Gold par Neil Young, un titre de 1972.
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2: Quand on les regarde de près, les mouches font un peu peur. Avec leurs yeux qui couvrent tout leur visage et leur façon effrayante de se laver les mains. Mais fondamentalement, on se dit aussi qu'elles sont inoffensives. Et d'une certaine façon, on a un petit peu raison, parce que l'on pense principalement à une mouche en particulier, qui s'appelle la mouche domestique, qui ne s'attaque pas à l'homme. Mais il existe des mouches beaucoup plus méchantes, comme la mouche charbonneuse, qui pique, la mouche tsetse, qui transmet la terrible maladie du sommeil, qui ne provoque pas seulement le sommeil, mais aussi le décès, et aussi la plus effrayante de toutes... La Lucie Libouchère.
0: Les mouches racontées par David Castello-Lopez dans le magazine 28 minutes sur Arte. La biodiversité, c'est notre sujet ce matin dans Grand Bien vous fasse avec la directrice de recherche au CNRS, Tatiana Giraud, et Benoît Prospero qui nous sensibilise aux merveilles de la nature grâce à sa chronique quotidienne Le Monde Merveilleux du Vivant. Cédric Salin est toujours avec nous. Tout va bien, Cédric ?
3: Tout va très bien.
0: Vous intervenez quand vous voulez, évidemment.
3: Avec
0: Benoît
3: plaisir.
0: Prospero, à propos de mouches, j'ai découvert le terme de sentience, c'est-à-dire la peur de la mort. Les mouches ont peur de la mort.
4: Alors la sentience, c'est encore, enfin c'est plus
0: oui,
4: global que ça.
0: Oui, des émotions. J'ai un peu caricaturé. Vous avez raison.
4: On a fait un mix des deux. Oui. Alors on va faire l'un et l'autre.
0: Oui.
4: Alors la mouche a peur de la mort. Oui, on l'a découvert récemment. Une mouche qui a vu par exemple une de ses congénères mourir. Eh bien, on sait aujourd'hui qu'elle change physiologiquement d'un point de vue comportemental, qu'elle est stressée, qu'elle va perdre du poids. Voilà. Et tout ça, on s'y est intéressé parce qu'on le sait parce qu'on s'intéresse de plus en plus à la sentience. Alors c'est quoi la sentience? Maintenant, eh bien, on ne peut pas utiliser le mot émotion pour parler des émotions des animaux non humains parce que bah, ce n'est pas tout à fait la même façon quand même de voir les choses, mais on ne peut pas dire non plus que les animaux non humains n'ont pas d'émotion. Donc la sentience, c'est quoi? C'est la définition, entre guillemets. Hein, voilà, je vais vite, mais ce sont les émotions animales.
0: Oui, et Tatiana Giraud, quand on utilise des termes comme ça, on comprend mieux aussi qu'on est en rapport avec du vivant et qu'il faut le respecter et le protéger dans ce sens-là.
5: Oui, c'est important de comprendre le vivant et de se rendre compte qu'on n'est effectivement pas si exceptionnel que ça, hein, qu'on est tout à fait, qu'il y a beaucoup d'animaux qui ont une forme de conscience, qui ont une forme d'émotion, de peur de la mort, de conscience que leur famille est décédée, et de tout ce qu'on pensait qui était propre de l'homme, hein, l'utiliser les outils, etc. On se rend de plus en plus compte que non, il y a d'autres espèces qui le font.
0: Ces merveilles de la biodiversité, elles sont toutefois menacées, vous le dites et vous le répétez dans votre livre. Vous dites aussi que le nombre d'espèces actuellement éteintes n'est pas encore catastrophique. En revanche, vous répétez régulièrement, le mot effondrement. En fait, tout va trop vite, tout va beaucoup trop vite, c'est ça ?
5: Oui, c'est ça. On peut se dire qu'il y a quelques pourcents d'espèces qui ont disparu, donc c'est pas encore catastrophique à ce niveau-là. Par contre, l'abondance de beaucoup de populations chute dramatiquement. On a perdu 75% de la biomasse des vertébrés en 30 ans. On a perdu, suivant les milieux, que ce soit agricole ou des réserves naturelles, entre 90% et 75% de la biomasse des insectes volants en 30 ans. Donc c'est un véritable effondrement et très rapide. On voit bien que quand on perd 90% des insectes volants en 30 ans, on se dit qu'il ne reste peut-être pas beaucoup de temps où on va pouvoir produire de la nourriture avec des pollinisateurs. Il y a aussi la vitesse d'extinction des espèces, c'est-à-dire que même si elles n'ont pas encore le nombre d'espèces disparues n'est pas encore catastrophique, la vitesse augmente exponentiellement, et on est à des taux, des vitesses d'extinction qui est 10 à 100 fois plus élevé suivant les groupes que lors de la dernière extinction de masse au Crétacé, où 75% des espèces ont quand même fini par disparaître. Donc c'est très inquiétant, c'est pas encore actuellement catastrophique, on peut encore faire des choses, et la bonne nouvelle c'est que la nature est très résiliente. Hein.
0: Oui.
5: Une population, quand on la laisse tranquille, elle produit plus de graines énormément de graines et énormément d'enfants, etc. Donc la nature, et on le voit quand on crée des réserves, quand on crée des endroits avec de la renaturation, du réensauvagement, la biodiversité revient très vite encore. Mais tant qu'on n'a pas encore trop empoisonné les sols et l'eau, trop détruit les habitats.
0: Oui, c'est ça, c'est ce que vous dites. Il y a cinq grands facteurs hein, sur lesquels se joue cet effondrement. C'est la destruction de l'habitat naturel, la surexploitation, l'empoisonnement des milieux naturels, dérèglement climatique et puis les espèces envahissantes dans une moindre mesure.
5: Oui.
0: Vous revenez évidemment dans votre livre sur ces cinq gros facteurs qui sont des leviers en fait sur lesquels on devrait pouvoir agir.
5: C'est ça, et on sait comment agir, hein, ouais. Donc, mais il faut arriver à vouloir le mettre en place. Et donc effectivement, en particulier dans nos pays, hein, en Europe, un des facteurs vraiment principaux, c'est l'empoisonnement massif des habitats par ces graines qu'on plante qui sont déjà enrobées de poison. Et donc ça veut dire qu'on ne traite plus les maladies quand il y a un problème dans les champs, c'est qu'on met en prévention tout le temps énormément de poison en permanence et des cocktails très nocifs et donc qui sont en train d'empoisonner la biodiversité, mais aussi nos nappes phréatiques. Hein. On ferme de plus en plus de nappes, de points d'eau potable. Ouais. Donc on est en train de se mettre en danger, on voit des taux de cancer qui explosent. Donc et ça, c'est une bonne nouvelle quand même. Ce qui est bon pour la biodiversité, c'est bon pour la santé humaine. Ouais. Donc on n'a aucune raison de ne pas le faire, de ne pas se mettre à protéger la nature. Et on a des solutions qui sont viables économiquement et pour, au contraire, qui favorisent la souveraineté alimentaire.
0: En parlant de solutions, je voudrais qu'on donne la parole à Muriel qui nous a appelé au standard. Bonjour Muriel.
3: Bonjour.
0: Vous vous intéressez à la biodiversité et pour ça, vous utilisez les réseaux sociaux, c'est bien cela ?
3: Alors, en fait, moi, je me suis toujours intéressée aux animaux. Je viens d'une famille où c'est naturel, donc voilà. Par contre, non, j'expliquais en fait au standard que les réseaux sociaux, qui sont très décriés, permettent aussi de se renseigner très rapidement sur des insectes qui peuvent nous inquiéter. Ou alors, moi, les insectes, de façon générale, ne m'inquiètent pas, mais par exemple, les araignées, que je ne déteste pas, pouvaient m'effrayer. Enfin, c'est-à-dire, certaines pouvaient me sembler dangereuses. Donc, du coup, je les aurais pas approchées, je les aurais pas touchées. Et grâce à des pages ou des groupes d'entomologie ou sur les araignées, je découvre un tas de choses sur ces animaux-là. Et donc, du coup, je les touche davantage, je les approche davantage, je leur parle, enfin, voilà. Et il me semble que, vraiment, ça, c'est très important. C'est-à-dire qu'en fait, on a un accès, grâce à ces pages-là ou ces groupes-là, à des informations très simplement et rapidement. On n'est pas obligé d'aller voir un scientifique ou aller lire un livre entier sur les araignées.
0: Et oui, on n'a pas Tatiana sous la main en permanence.
3: Voilà,
0: ou Benoît.
3: Mais donc, c'est très intéressant. Et la deuxième chose que je mentionnais, c'était aussi le fait que je suis enseignante et que, par exemple, mes petits élèves adorent les coccinelles, mais quand ils voient une larve de coccinelle, ils ne savent pas que c'est une larve de coccinelle. Donc, il faut aussi leur apprendre ça, c'est-à-dire, en fait, être sensible, pas seulement à la petite bête qu'on reconnaît, mais aussi aux larves, à des insectes plus étonnants. Voilà. Et les animaux, les gros animaux sont maintenant bien aimés et depuis très longtemps et par les enfants parce qu'ils sont vus dans les zoos, dans les livres, etc. On leur apprend plein de choses quand ils sont tout petits, mais les insectes, non.
0: Et
3: pas
0: oui.
3: Tellement.
0: Et
3: c'est très dommage.
0: Oui, c'est ce qu'on disait en ce début d'émission. Merci beaucoup, Muriel, pour votre témoignage. Benoît Prospero, vous êtes d'accord, j'imagine, avec ce que vient de dire Muriel.
4: Totalement. Et puis je pense à l'école. Enfin, c'est fondamental. Voilà.
0: Et votre chronique aussi, en fait, elle participe aussi un peu à ça.
4: Ah, ben, ah oui, totalement. Alors oui, instant promo.
0: On est d'accord.
4: Mais oui, le monde merveilleux du vivant, bien sûr. Mais
0: oui. Non, mais je le dis en souriant, mais j'imagine que pour vous, ça fait partie aussi de cette volonté que vous avez de sensibiliser les gens à la biodiversité.
4: Et puis surtout que c'est fondamental. Qu'est-ce qu'il y a de plus important aujourd'hui que la biodiversité ? La biodiversité, c'est l'ensemble des êtres vivants. Est-ce qu'il existe un sujet plus important que la vie ? C'est-à-dire que si ce sujet-là s'effondre, eh bien, on n'existe plus. Je ne sais pas comment le formuler autrement.
5: C'est une dette qu'on ne pourra pas rembourser. On fascine avec la dette, mais ça, c'est quelque chose d'infiniment plus important et qu'on ne pourra pas régénérer des espèces une fois qu'elles auront disparu. Et donc, pour revenir sur ce que l'auditrice disait, là, effectivement, les applications peuvent aider à reconnecter au vivant, à connaître le vivant. Et il y a même des applications de sciences participatives qui permettent d'aider les scientifiques à
0: qu'on retrouve dans votre livre, hein, d'ailleurs. Voilà. Hein, vous en donnez quelques exemples.
5: Ouais.
0: On a reçu un message pour vous, Tatiana de Guillaume, qui nous pose cette question. On parle des extinctions d'espèces, mais est-ce qu'il y a des apparitions d'espèces ?
5: Donc oui, il y a toujours des apparitions d'espèces, hein, mais c'est un rythme très lent.
0: Et oui, c'est ça
5: le problème. C'est-à-dire que oui, si la dernière extinction de masse, 75% des espèces ont disparu et la biodiversité s'est régénérée, mais ça prend des millions d'années. C'est pas à des espèces, à des échelles humaines.
0: Vous vouliez rajouter quelque chose, Benoît ?
4: Ah non, ça va, je vais très bien. J'écoute attentivement, je me nourris du récit scientifique. Le livre est d'ailleurs dédié aux gardiens de la connaissance, à la boussole céleste du papillon. Et les gardiens de la connaissance, Tatiana en fait partie, voilà, et merci à toutes ces personnes.
0: Mais alors, grâce à vous, moi j'ai trouvé un mot magique qui va devenir, je pense, un de mes mots préférés. Pétrichor en anglais, soit l'odeur de la terre humide après la pluie. Et je trouve qu'il suffit de dire juste cette phrase pour que l'odeur, elle nous remonte dans les narines et que ça face à un effet de souvenir. Vous êtes d'accord, Cédric ?
6: Complètement, j'adore ce mot.
0: C'est beau, hein, Patrick Orr, ouais. C'est en anglais. Pour conclure cette émission, d'ailleurs, je poursuis avec des mots. Pollan, soit le sentier foulé dans la neige. Rité, c'est la fine pellicule de glace se formant au bord des étendues d'eau. Umpi Anki, qui est l'épais manteau de neige vierge. En Finlande, il existe 80 mots pour décrire l'état de la neige au fil des saisons. J'ai découvert ça lors d'une exposition au Petit Palais à Paris, consacrée au peintre Pekka Halonen. C'était une merveille. Une douce et étonnante découverte de la neige et de la nature finlandaise sous toutes ses formes à travers des tableaux sublimes. C'est une autre biodiversité. Eh bien, figurez-vous que sur YouTube, vous pouvez profiter d'une visite par procuration de cette exposition. 30 minutes pour se rafraîchir, ça fait du bien, et s'enthousiasmer. Je vous indique le lien sur la page Grand Bien Vous Fasse via le site de France Inter. Benoît Prospero, votre livre La boussole céleste du papillon est publié chez Tana Édition, et c'est chez Tana Édition aussi votre ouvrage Tatania Giraud, La biodiversité en infographie. Cédric Salin, vous revenez demain, même lieu, même heure.
6: Évidemment, je serai là.
0: À demain.
6: À demain.
0: Demain, nous allons scruter nos assiettes avec une question: que veut dire bien manger? Dans quelques instants, nous avons rendez-vous avec On va déguster et François Régis, et il me semble que vous avez une question à me poser, François Régis.
7: Oui, je voulais savoir, Eva, si vous aimiez cuisiner le poireau.
0: Eh bien, je pense que je vais écouter votre émission parce que je pense que je le cuisine très mal.
7: Ah, ouais. Ben, vous n'êtes pas la seule, parce que figurez-vous que la consommation de poireaux est en chute libre en France. Sauvons le soldat poireau, c'est notre cri du cœur.
0: Tout de suite.
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0: 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Les informations avec Benjamin Mathieu. Bonjour Benjamin.
13: Bonjour. La loi d'urgence agricole présentée en vote solennel aujourd'hui à l'Assemblée, proposée par le gouvernement pour apaiser la colère des agriculteurs de l'hiver dernier. Elle contient une mesure qui fait bondir les défenseurs de l'environnement avec la réintroduction de certains pesticides. Une manifestation est prévue contre ce texte aux Invalides à Paris à 18h. Un nouveau Premier ministre en Angleterre, c'est le 7e en 10 ans. Il s'agit d'Andy Burnham, figure populaire de Manchester. Il sera installé sur ce siège un peu éjectable à la mi-journée après la démission de Keir Starmer. Une vaste attaque de 400 drones ukrainiens dans la capitale russe et sa région la nuit dernière. Celle-ci a fait 10 blessés, parmi lesquels 3 ressortissants chinois, et provoqué un incendie sur un important site industriel. Un bilan déjà hors norme, avec un peu moins de 40 000 hectares de forêt ou de végétation brûlés en France depuis le début de l'année. L'été 2026, qui dépasse déjà l'année 2022, saison exceptionnel pour les incendies. Le ministre de l'Intérieur, Laurent Nunez, invité de France Inter ce matin, dresse aussi un premier bilan avec 111 interpellations d'incendiaires, dont une grande partie reconnaissent les faits, dit-il. Sur le terrain, l'incendie qui a touché un quartier résidentiel à Trignac, près de Saint-Nazaire, en Loire-Atlantique, hier est désormais maîtrisé. Puis dans le Var, l'incendie sur les communes de Tarado et de Les Arcs ne progresse plus, mais il n'est pas encore fixé. Il a déjà brûlé 200 hectares. 27 départements sont placés en vigilance élevée au feu de forêt aujourd'hui dans le sud, mais aussi l'ouest du pays. Le Var, qui est aussi placé en vigilance orange canicule, avec les Bouches-du-Rhône, le Gard, l'Hérault et les deux départements corses. Du soulagement à la colère pour la famille de Delphine Ossaguel, l'épouse de Cédric Jubilard, disparue fin 2020. On comprend aujourd'hui qu'on ne retrouvera jamais le corps de Delphine, qu'on ne devra se contenter que ceux des deux fémurs, dit ce matin Mourak Batik. C'est l'avocat d'une partie de la famille de la victime, invité chez nos confrères de France Info. Selon lui, il sera difficile de déterminer les causes de la mort. La fête s'annonce belle et jusqu'au bout de la nuit, l'équipe d'Espagne qui est attendue chez elle dans l'après-midi avec le trophée de sa deuxième Coupe du Monde. Une parade est prévue dans les rues de Madrid en fin de journée. La Roja, qui a laissé l'Argentine de Léo Messi en pleurs hier après sa victoire 1-0 en prolongation. La France qui attend, elle, l'officialisation de Zinedine Zidane à la tête des Bleus, l'ancien entraîneur du Real Madrid, assisté à la finale près de New York. Pour la ministre des Sports, Marina Ferrari, la présence de la star française serait une chance pour l'équipe. Elle le dit sur RTL ce matin. Une journée de repos sur le Tour de France, pas de tout repos niveau polémique. Après un contrôle antidopage des deux premiers du classement général en pleine nuit, aller contrôler des champions à 2h ou 5h du matin, ça paraît bientôt en effet, reconnaît Christian Prudhomme, directeur du Tour de France ce matin à Radio France. Au lendemain de ce contrôle inopiné, Jonas Vingegaard avait lourdement chuté et a dû abandonner le Tour.
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2: France Inter, il est 11h05 et c'est l'heure de retrouver François-Régis Gaudry. On va déguster et on fête donc le poireau aujourd'hui.
3: Merci Benjamin Mathieu, on vous retrouve à midi pour le flash.
4: The menu, please.
3: Bonjour à toutes et tous. Aujourd'hui, retour sur une émission du 1er mars dernier où nous tentions de redonner ses lettres de noblesse à un légume populaire qui connaît un certain désamour ces temps-ci de la part du consommateur, le poireau. Bon appétit sur France Inter.
5: Vous goûtez comme ça ?
6: Oui, bien sûr.
7: C'est bon.
8: On a des poireaux, dis, j'ai besoin des poireaux.
4: Un poireau ?
9: Il y a du poireau l'été, il y a du poireau l'hiver, il y a du poireau l'automne. Donc c'est vraiment un légume facile, hyper accessible. Et dans le poireau, tout se mange.
4: Oh, c'est pas beau ça.
10: Si, je trouve ça très joli, moi.
4: Oh non, c'est très laid, ça.
11: Un plat classique qu'on retrouve dans tous les bons bistrots. Un poireau vinaigrette.
9: Oh. Bien sûr, la soupe poireau pomme de terre, ça l'hiver, c'est délicieux. Mais on peut aussi faire des crumbles, des gratins, des tartes.
4: Vous finissez par les poireaux, Louis ?
10: Non, merci, maman.
3: Bonjour à toutes et tous, bienvenue sur le plateau dont on va déguster. Sale temps pour le poireau, tous les chiffres le montrent. Les Français le boudent ostensiblement et les maraîchers se retrouvent en ce moment avec de la surproduction sur les bras. Mais pourquoi donc ce désamour face à un légume si populaire ? En plus, il est bon marché, goûteux, c'est ce qu'on va voir, et très très docile en cuisine. Eh bien, on va ensemble essayer de comprendre cette drôle de situation. On va même tenter de sauver le soldat poireau avec nos invités. Lucie de Framont, bonjour !
12: Bonjour.
3: Vous êtes maraîchère en Île-de-France ? À Vitry-sur-Seine, c'est bien ça ?
12: Tout à fait, dans le Val-de-Marne.
3: On est dans la petite couronne de Paris. Et vous cultivez pas mal de légumes. Et parmi les nombreux légumes que vous cultivez sur sol vivant, il y a un poireau que vous affectionnez particulièrement. C'est le poireau de...
12: Gennevilliers.
3: Le poireau de Gennevilliers, un poireau ancien qui est une star du maraîchage parisien. C'est ce que l'on va voir ensemble, qui a quasiment disparu. Vous allez nous raconter votre super aventure. Adrien Ferrand, bonjour.
13: Et bonjour.
3: Vous êtes un de nos cuisiniers chouchous dans cette émission, chef de Hills, une table gastronomique qu'on apprécie beaucoup dans la bande, dont vous nous rappelez l'adresse.
13: 27 rue d'Hauteville, dans le 10e arrondissement.
3: Absolument, et vous avez toujours la Brigade du Tigre.
13: Exactement, juste à côté.
3: Juste à côté, on est rue du Faubourg Poissonnière.
13: Rue du Faubourg Poissonnière, exactement.
3: Et vous venez régulièrement à ce micro pour cuisiner les produits que vous appréciez, et le poireau, on peut le dire, vous inspire.
13: Merci de m'accueillir. En effet, avec l'équipe, on s'amuse souvent à faire notre top 5 des meilleurs légumes, des meilleurs fruits, des meilleurs poissons, les protéines. Et moi, le poireau, il arrive en tête avec la betterave.
3: Carrément. Bah, ouais. Écoutez, on a trouvé vraiment l'homme de la situation pour nous faire de très belles choses autour du poireau. Le poireau, un légume de poids dans l'histoire de la cuisine française. Notre historien maison a mené l'enquête. Bonjour Loïc Bienassi.
14: Bonjour.
3: Alors ?
14: Oui, en effet, une histoire longue qu'on peut même, d'ailleurs au-delà de la cuisine française, on va même remonter dans l'Antiquité.
3: Oula, carrément. Avec nous également pendant toute l'émission, notre chroniqueur vin, Jérôme Gagnès, bonjour.
15: Bonjour à tous.
3: Alors ?
15: On va parler d'un vigneron non pas français mais de Navarre.
3: De Navarre, ah, bah on est un peu en France quand même.
15: Oui, mais quand même Navarre.
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3: Juste avant de cultiver et de cuisiner le poireau, je vous ai apporté ma petite surprise de la semaine. Tout cela se joue évidemment à l'aveugle. Alors je préfère vous dire qu'on commence l'émission par le dessert et pas n'importe quel dessert. Le plateau avec un drôle de truc dessus arrive et c'est notre cuisinier Adrien Ferrand qui va tout simplement le couper. Alors déjà, Adrien, est-ce que vous pouvez nous dire comme ça à l'aveugle ce que vous avez sous les yeux ?
13: J'ai l'impression d'avoir une sorte de flan au chocolat. Mm-hmm. Donc les deux idées me plaisent.
3: On n'est pas tout à fait sur un flan, mais ouais, vous allez voir.
13: Ou alors un big fondant ou moelleux au chocolat.
3: Ah, alors là, vous brûlez carrément. Il s'agit en effet d'un fondant au chocolat, mais alors il y a quelque chose à l'intérieur.
13: C'est Je coupe.
3: Oui, c'est une surprise.
15: Ah oui, on voit apparaître quelque chose.
13: Une sorte de crème pâtissière peut-être.
15: Oui, un truc de ce genre-là.
13: Ou un chocolat blanc.
15: Et ça a l'air extrêmement appétissant votre affaire.
13: Bah, ça coule dans tous les sens. Il y en a plein de couteaux.
15: Oui, c'est bien ça.
13: On aime bien.
15: Oui, très bien.
13: Oui.
15: J'ai pas encore goûté, mais je vote pour. Ça a l'air bien gras, c'est nickel.
3: Ah ben c'est un sacré truc, je peux vous dire.
15: Ah là là.
3: Allez-y,
15: ah,
3: alors vous découpez ça. Les parts. Les assiettes vont circuler autour de notre plateau.
13: Il y en aura pour tout le monde.
15: Bon, dépêchez-vous, Adrien, on
13: oui,
15: en peut plus.
13: Là. Oui. C'est parti. Il y a de la vanille à foison. On n'est pas fâché avec le bonheur, non.
15: Aïe, aïe, aïe, aïe, aïe. Oh.
3: Loïc bien assis.
14: Oui, donc une crème vanillée un peu épaisse. C'est pas la crème pâtissière, là. C'est
3: non, c'est la crème.
14: Peut-être de la crème anglaise, mais c'est un peu épais.
3: Gagné, hein. Alors un peu épaisse, en effet, mais c'est de la crème anglaise, aïe, absolument. Aïe,
15: aïe. C'est délicieux. Quel est le fou furieux qui fait ça?
3: C'est incroyable ou pas?
15: Ah, c'est extraordinaire. Ah, c'est...
3: Lucie.
5: Ah, c'est diabolique.
15: Ah oui, c'est, ah oui, c'est absolument dingue.
5: Pour les fins de journée où on a bien travaillé. Hein.
3: Oui, ça c'est sûr. Adrien.
13: C'est vraiment excellent, oui. Ça coule de tous les côtés.
3: Oui.
13: Il y a le marron qui se mélange avec le blanc. On ne sait plus trop où est-ce qu'on habite, mais c'est vraiment très bon.
3: C'est un mi-cuit au chocolat avec cette surprise à l'intérieur, ce cœur coulant de crème anglaise. Ça s'appelle l'Indécent et c'est la dernière création d'une femme qu'on connaît bien dans cette émission. On la suit vraiment depuis ses tout premiers pas en qualité de pâtissière. C'est Fiona Leluc, fondatrice de Bon Temps, une pâtisserie qui a vraiment de très nombreux aficionados, une pâtisserie parisienne. Je fais partie de ces aficionados. Et elle a mis effectivement en vitrine il y a quelques jours de ses deux boutiques parisiennes ce gâteau qu'elle a donc baptisé l'Indécent. J'imagine que vous comprenez pourquoi. Et ce gâteau est né en fait d'une envie. Elle adorait manger le mi-cuit ou le fondant au chocolat avec de la crème anglaise. Et d'habitude, pour les grands formats dans sa boutique, elle proposait à la vente un pot de crème anglaise à part. Elle a voulu essayer d'intégrer cette crème anglaise à l'intérieur du fondant, notamment pour limiter le packaging. Et après quelques essais, elle est arrivée à cette texture absolument incroyable.
14: Ça fonctionne.
3: Où vous avez l'intensité du chocolat et en même temps la douceur vanillée de la crème anglaise. Et cet Indécent fait bouche, quoi, non?
15: Ah, c'est extraordinaire, franchement.
3: C'est un très bon gâteau.
14: Plus, là. Ah, si, il en reste un peu.
15: Non, ça, c'est mon assiette, je l'ai gardé pour la fin de l'émission. Donc, si. Attention, je meurs.
3: Hein. Et je précise en plus, là, qu'on le mange froid, hein, et ça marche très bien, le cœur est coulant.
15: C'est extraordinaire. J'aimerais bien, ce serait intéressant de savoir comment elle arrive à faire cette crème anglaise,
3: ouais.
15: Quand même, qui est relativement serrée.
3: Oui, c'est vrai.
15: Petite gélatine ou quelque chose comme ça?
3: Je n'ai malheureusement pas, Jérôme, toutes les réponses
15: à vos
3: questions.
15: Eh bien, Fiona, nous sommes impatients d'avoir votre réponse.
3: Absolument. Il y a deux formats pour ce gâteau. Il y a un bon gros format à 25 euros. Ce qui reste, dans le contexte parisien, un prix raisonnable.
15: C'est 6 personnes, 25 euros?
3: Oui, largement.
15: Oui, c'est très raisonnable.
3: Et le petit format à 12 euros. Voilà, l'Indécent, le mi-cuit au cœur coulant de crème anglaise. Chez Bontemps, 57 rue de Bretagne, Paris 3e, ou 23 rue Poncelet, Paris 17e. C'est quand même une sacrée découverte. Hein.
15: Ah oui, ça c'est le moins qu'on puisse dire.
3: Aux manettes de la console pour mitonner cette émission, Laurent Thomas, Guillaume Roux et Fabrice Ribault ont fait des folies avec ce merveilleux légume qui est le poireau. Juste après, le village de pommes. Bon appétit sur France Inter.

0: C'était Pomme avec le titre Le Village.
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2: Au marché, comme dans les grandes surfaces, carottes, choux, poireaux peinent à s'écouler, même à prix compétitif.
3: La préparation, ça prend quand même du temps.
4: On a des enfants qui rentrent à la maison et qui font en plus préparer le dîner. C'est plus simple de mettre quelque chose au micro-ondes.
2: Loin des supermarchés, dans les champs aussi, les légumes sont en quantité. Les agriculteurs font face à une surproduction. 5% de récolte en plus par rapport à l'an dernier.
5: Depuis le printemps, le climat est favorable à la pousse de légumes. Aucun des bassins en Europe n'a été touché par des aléas climatiques. On tire les quelques vieilles feuilles pour qu'ils donnent envie le plus possible aux consommateurs de les acheter.
2: Et malgré ça, il peine à vendre. Aujourd'hui, son kilo de poireaux est acheté 40 centimes par la grande distribution, alors qu'il lui coûte 60 centimes à produire.
5: Ce qu'on peut demander, c'est allons-y, achetons un kilo de poireaux, c'est bon pour la santé. Et puis ça aidera la production légumière française à passer cette mauvaise année.
0: Alerte, poireaux en danger, surproduction du côté des maraîchers français, notamment à cause d'une météo exceptionnellement douce ces derniers jours et dernières semaines qui a accéléré la production. Et du côté du consommateur, un certain désamour, il faut bien le dire, pour ce légume populaire. Selon France Agrimaire, le marché du poireau est en crise conjoncturelle depuis fin janvier. L'indicateur de marché du poireau affiche un prix en retrait de 36% par rapport à la normale. Et on l'entendait même dans cet extrait d'un reportage de TF1, certains producteurs, comme dans la Manche, sont contraints de vendre leurs poireaux à perte. Et malgré les prix bradés, les Français boudent toujours ce légume. Alors évidemment, on ne saurait leur recommander de se remettre à cuisiner le poireau. Et on va essayer de comprendre pourquoi c'est pas facile en ce moment d'être un poireau. Pourquoi il y a comme ça une désaffection pour le poireau, à votre avis, Lucie de Framont ?
6: Alors, je sais pas trop dire, parce que moi, j'aime beaucoup et je suis en contact avec des personnes qui l'achètent volontiers. Donc, c'est
0: vos poireaux pas à vous ont du succès.
6: Oui, oui, tout à fait. Ils sont pas boudés, mais il est possible que ce soit un légume qui demande un petit peu trop de préparation pour certains.
0: Eh oui, parce qu'il y a effectivement cette partie verte. Alors peut-être que le poireau est un légume trop grand qui rentre pas forcément dans le frigo. Il y a cette partie verte dont on ne sait pas quoi faire. Qu'est-ce que vous en pensez, Adrien Ferrand ?
7: Moi, je trouve que c'est la classe d'avoir un poireau en dessous le bras, comme une baguette en bon français qui va au marché. Mm-hmm. C'est plutôt cool. En effet, c'est un légume qui n'est pas facile à cuisiner si on n'en a pas les us et coutumes. Il est un peu sous-coté et boudé, comme vous l'avez dit mm-hmm. précédemment. Et moi, je conseillerais vachement les auditeurs à l'imaginer en deux légumes en un, les verts d'un côté, les blancs de l'autre.
0: Oui.
7: Le blanc, l'utiliser plutôt pour des préparations longues, pour des pot-au-feu, pour des fondus de poireaux, pour des emberrés de poireaux, on y viendra tout à l'heure. Et le vert plutôt comme une ciboulette, comme un aliacé cru, un oignon, une échalote, plutôt en assaisonnement, en topping, sur un bouillon, un consommé chaud à la maison.
0: Et alors là, on évoque vraiment un verre de poireau émincé très fin.
7: Exact, ouais.
0: Un peu comme un condiment qui pourrait remplacer l'oignon, la ciboulette, qui sont d'ailleurs de la même grande famille botanique, les aliacées ou liliacées. Alors ça a changé selon évidemment les classifications avec les recherches de la génétique. Maintenant, on parle de
8: Amaryllidacées.
0: Amaryllidacées, absolument. C'est le nouveau nom de la famille botanique.
8: J'ai mes notes, parce que...
0: C'est en gros toutes les plantes à bulbes, on va dire.
7: Oui, en effet, exactement. Du coup, dans une salade, au dernier moment, comme si on mettait une échalote, comme si on mettait un oignon, ou une ciboulette dans une crème aigrelette, etc., le poireau haché fin, il en a exactement les mêmes intérêts. Il est un petit peu acide, il est un petit peu piquant, et puis on n'est pas obligé de toujours se dire comment est-ce que je vais transformer mon verre de poireau en huile, en condiment, ou alors juste en garniture aromatique. Moi, je pense que le verre de poireau, il a vraiment des lettres de noblesse.
0: Jérôme Gagnez.
9: Mais oui, moi j'avoue que c'est vraiment très incompréhensible pour moi, parce que à l'inverse de bien d'autres légumes qu'il faut éplucher, ça prend du temps, les petits pois, il faut les écosser, tout ça prend beaucoup de temps. Un poireau, on le coupe en deux, on le rince rapidement à l'eau, ensuite on le coupe en plus ou moins gros tronçons, on le fout dans une cocotte, et puis terminé, bonsoir, on la couvre, on part faire autre chose, et une demi-heure, trois quarts d'heure plus tard, il y a un fond d'eau, il y a un peu de beurre, c'est cuit, ça fait une magnifique fondue. Il n'y a rien de plus simple que de faire un poireau.
0: Surtout à l'heure en plus où on se plaint plaint quand même d'une alimentation trop chère. On parle d'un légume
9: plus de
0: qui coûte vraiment pas cher au kilo.
9: Oui, je cuisine comme je peux, je ne suis pas un cuisinier, mais pour moi c'est vraiment un légume qui est incroyablement simple à faire.
0: Alors je vous propose de redorer le blason du poireau avec un plat signé Adrien Ferrand qui a sous vos micros. On attaque directement, on est comme ça dans cette émission. On a affaire à quoi à votre avis, Loïc Bianassi?
8: C'est d'abord un joli plat, parce que c'est vraiment un beau dressage. Alors, moi je vois des agrumes qui surplombent, donc qui dissimulent presque, des poireaux. Et qui... Oui. Donc poireaux vinaigrette.
0: Bravo, on est dans un classique revisité.
8: Revisité, oui.
0: Poireaux vinaigrette, alors avant même... Oh là là, c'est bon. Avant même qu'Adrien Ferrand nous explique justement la façon dont il a réinterprété ce grand classique de la cuisine française, est-ce que vous pouvez, cher Loïc, notre historien, resituer le poireau vinaigrette?

0: revue Horticole et il explique que lui, alors il est basé à Montreuil, il explique que lui, il remplace l'asperge par des poireaux et qu'il les consomme comme ça, à la manière d'asperge, soit avec de la sauce blanche, soit avec de la vinaigrette.
1: Donc ce serait un peu l'asperge du pauvre.
0: C'est exactement ça. Et on retrouve ça sans arrêt. Par exemple, j'ai un texte de 1948, où il est dit que le mousseux est au champagne ce que les poireaux en vinaigrette sont à l'asperge. Et il y a cette idée d'asperge du pauvre. Donc c'est un plat de cuisine ménagère, incontestablement, qui remonte peut-être plus que les années 1870, mais c'est là où il s'installe vraiment, c'est clair. Mmh. Et cuisine de bistrot, je pense que c'est vraiment finalement assez récemment, c'est-à-dire, oui, c'est ça, années 70, où on commence clairement à estimer que c'est un des plats emblématiques de cette cuisine de bistrot.
1: Et un plat qui reste tout à fait populaire.
0: Ah, toujours. Oui, il y a toujours cette idée, en effet, d'un plat simple, d'un plat peu cher. Oui, simple à réaliser, donc oui, clairement.
1: Est-ce que vous aimez, Lucie de Framont, cette réinterprétation du poireau vinaigrette signé Adrien Ferrand ?
2: J'adore.
1: Non, c'est
2: excellent.
1: Vrai ?
2: Oui.
1: Ça vous plaît ?
2: Ah bah oui. Il y a tout le goût du poireau.
1: Oui, c'est vrai.
2: On sent bien, il est juste cuit, on sent bien le piquant du poireau. Et puis avec ce qu'il y a autour, le croquant des amandes, le sucré des agrumes, oui, c'est vraiment excellent.
1: C'est excellent, et ce qui est vrai, c'est que le poireau, par son caractère un peu oignon, un peu piquant, résiste en fait même à des assaisonnements un peu intenses.
3: Et justement, vous avez fait, Adrien, ce que vous préconisiez il y a quelques instants, c'est que vous avez émincé le verre,
4: exactement,
3: cru, et ça, c'est une chose à laquelle je n'aurais pas pensé. Et je vais me précipiter chez moi pour le faire, parce que ça apporte ce que vous disiez, une vivacité, une acidité, un piquant, qui relève beaucoup. C'est extrêmement réussi. C'est une très bonne idée, le verre.
1: Sacré beau plat. Alors, ouais. Adrien, le secret de ce plat très réussi, et visuellement, en plus... très très chouette, avec ces petits morceaux de segments, d'agrumes, le vert de ce poireau qui pète.
4: Bah, on n'est pas sur une grande réinterprétation. Finalement, c'est juste une recette avec trois ingrédients. Le poireau, un agrume de saison, et puis des amandes torréfiées. En effet, les vers de poireau, on les a juste fait macérer dans des jus de mandarine pendant une petite quinzaine de minutes.
1: Donc les vers de poireau, vous les émincez d'abord finement ?
4: Exact, on les lave, on les émince très finement.
1: Ouais.
4: Et ensuite, on les fait macérer dans ce jus de mandarine. Mm-hmm. Et ça va finalement un petit peu les cuire avec le sel,
1: et
4: l'huile d'olive.
1: Et assouplir un peu les fibres.
4: Exactement. Mais je sais pas vous, mais moi, limite, ce que je préfère dans cette assiette, c'est les vers de poireau avec les agrumes.
1: C'est délicieux.
4: C'est délicieux. Le poireau en dessous, il est juste cuit, pas trop filandreux.
1: Alors, cuit comment ? Parce que là, ensuite, la partie blanche, non, parce qu'il est cuisinier, tout est évident. Mais la partie blanche, on appelle ça les fûts, hein, c'est ça ?
4: Oui, exactement. Ouais.
1: Et là, vous les cuisez comment, Adrien ?
4: Alors, on peut les faire étuvés à la maison, donc un petit peu d'huile d'olive. On les fait rissoler tout doucement à 5 sur induction ou à feu doux, juste pour faire un petit peu transpirer le poireau, faire sortir ce qu'on appelle communément l'eau de végétation, mais qui a un goût absolument génial avec le sel qu'il fait ressortir. Un petit peu d'eau, un couvercle, et ça cuit tout seul. Mais à l'eau, bien salé, à la vapeur, salé au sel fin au préalable, ça marche pareil.
1: Et vous êtes plutôt poireau fondant que croquant, s'agissant du blanc.
4: C'est à vous de me donner votre
1: avis.
4: Il est
1: parfait. Cuisson parfaite.
3: Exactement. Là, pour le coup, moi, j'aime pas les poireaux trop croquants, parce que je trouve que ça devient un peu fort.
0: Il y a du
3: c'est
0: croquant quand même, là.
3: C'est très chiant à couper, je suis bien d'accord. Oui, il y a à peine... Non, pour le coup, c'est parfait, la cuisson. Là, c'est vraiment...
1: Non, mais c'est une recette extraordinaire, et toute simple, et surtout, effectivement, cette recette qui a le génie d'intégrer le vert de poireau dont on ne sait que faire d'habitude. Vraiment, bravo. Hein.
4: Et bien, avec plaisir. Finalement, ce qu'il y a de plus difficile, c'est d'avoir un bon couteau pour couper correctement les vers de poireau, et ensuite un bon couteau à table pour couper les poireaux cuits à la vapeur en poireau vinaigrette.
1: Et cette première recette d'Adrien Ferrand est à retrouver sur franceinter.fr à la page On va déguster. Lucie de Framont, vous avez créé, il y a 12 ans, nous étions en 2014, La Clé des Sols. Dites-nous où vous êtes et à quoi ressemble votre petit écosystème.
2: La Clé des Sols, à Vitry-sur-Seine, donc en plein cœur du Val-de-Marne.
1: C'est vraiment aux portes de Paris.
2: C'est tout près de Paris, quelques kilomètres du périph', hein, donc juste au sud de Paris. C'est un petit îlot de verdure aujourd'hui, alors que c'était un désert quand j'ai repris. J'ai succédé à un floriculteur hors sol, donc le sol était un support. Il fallait juste qu'il n'y ait rien qui pousse dedans, justement. Donc, j'ai ouvert le sol, je l'ai couvert de matière organique, je l'ai arrosé juste ce qu'il fallait. Et année après année, j'ai vu le ver gagner du terrain. C'est

0: même quasiment problématique aujourd'hui, parce qu'il y a une flore spontanée qui prend de la place, qui s'y sent bien, qui est bien installée. Et donc, j'ai dès le départ introduit une trentaine de légumes de maraîchage de saison.
1: Sur quelle superficie ?
0: Alors, j'ai plus d'un hectare au total, mais je travaille beaucoup en manuel. J'ai très peu de machines, principalement des tondeuses, on va dire. Et tout ce qu'on fait à la main, forcément, ça prend du temps, c'est difficile et on ne couvre pas vite des surfaces. Donc, en maraîchage pur, je couvre 3000 m² à peu près.
1: Et vous avez entre 30 et 40 variétés de plantes potagères, de légumes ?
0: Oui, alors là, je dois être à peu près à 45 légumes différents. Et quand je dis légumes différents, par exemple, je compte une seule fois l'oignon, alors que je fais de l'oignon botte et puis je fais de l'oignon de conservation. Donc il y a différents cycles en fait, de culture qui donnent des légumes différents. Mais 45, c'est les espèces en fait, différentes.
1: Vous travaillez sur sol vivant ? Vous êtes en bio ?
0: Je travaille sur sol vivant, en bio, oui, évidemment, ça c'était,
1: bien plus
0: c'était
1: que bio
0: le point
1: même,
0: de départ, mais voilà, ouais, plus que bio, et je ne mets même pas en général les traitements qui sont autorisés en bio. J'essaye de favoriser la vie du sol pour que les plantes soient en bonne santé, principalement.
1: Et vous êtes l'une des seules dans l'Île-de-France, si ce n'est la seule. Alors on n'a pas vérifié, mais on a fait des recherches parce qu'il y a un poireau qui m'intriguait, qui porte le nom, effectivement, d'une commune d'Île-de-France. Reliquat ou souvenir d'une époque maraîchère brillante en Île-de-France, eh bien c'est Gennevilliers qui fut le berceau d'une variété de poireaux que vous nous avez apporté. Est-ce que vous pouvez nous le montrer ? Le poireau de Gennevilliers.
0: Voilà, le poireau de Gennevilliers.
1: Comment vous l'avez choisi, celui-là ?
0: Sur une liste de variétés, j'ai vu ce nom et je suis banlieusarde, hein, Gennevilliers, je vois bien où c'est.
1: Ouais.
0: Et donc ça m'a intéressé de partir sur une variété locale. Je cultive pas seulement le Gennevilliers, mais c'est le deuxième poireau que j'ai choisi. Hein, petit à petit, j'introduisais des variétés différentes et je l'ai gardé depuis.
1: Pourquoi vous l'appréciez ?
0: Je trouve qu'il se comporte bien dans mon sol, il réussit bien. Et il est différent de... On trouve beaucoup de poireaux bleus. Là, c'est un poireau bien vert.
1: Oui.
0: Avec un feuillage assez fin. Alors, à la fois fin en largeur et fin en épaisseur. Mmh. C'est-à-dire que pour devenir gros, il faut qu'il fasse beaucoup de feuilles.
1: Oui.
0: Contrairement à d'autres poireaux qui ont des feuilles très épaisses. Et donc, avec 5 feuilles, on a déjà un gros fût. Là, il faut qu'il ait vraiment développé un paquet de feuilles avant que ça atteigne un gros diamètre.
1: Le poireau de Gennevilliers, en faisant nos recherches, était particulièrement réputé à la fin du 19e siècle, notamment avec la grande saga du ventre de Paris, des Halles, précisément parce qu'il était considéré comme extrêmement sucré et en plus assez fondant. C'est un poireau qui n'est pas très fibreux, qui n'est pas très ligneux. Cela signifie que, en fait, on arrive assez rapidement à une texture finalement assez...
0: fondante.
1: Assez fondante, ouais.
0: Mm-hmm.
1: Et en plus, ce qui fait votre spécificité, c'est que vous produisez vos propres semences de ce poireau. C'est-à-dire qu'au départ, vous avez acheté évidemment des graines.
0: Effectivement, j'ai acheté des graines, j'ai fait mes semis et j'ai transplanté les jeunes poireaux dans les champs. Beaucoup de mes collègues, en fait, achètent du plant de poireau. C'est-à-dire qu'on appelle ça de l'arachis. Donc, ils achètent des caisses d'arachis de poireaux et ils les plantent directement dans les champs. Moi, je préfère partir de graines. Ça permet de choisir vraiment les variétés qu'on veut. Et ça permet de refaire ses propres graines. Donc, le poireau est une bisannuelle. Il fait sa fleur la deuxième année. Donc, pour obtenir des graines de poireaux, il faut laisser un certain nombre de poireaux dans les champs. Le printemps venu, il commence à avoir une tige qui s'allonge et il fait une bonne grosse fleur bien ronde, comme la fleur d'oignon.
1: Ça fleurit et ensuite ça monte en graines, selon l'expression consacrée.
0: Ça monte à graines, tout à fait. Et quand on laisse les fleurs se former et les graines se former, il faut attendre que la tête sèche. Et après, il suffit de secouer et on récupère un stock de graines. Donc c'est assez facile à faire. Il vaut mieux faire une seule variété à chaque fois parce que sinon, les variétés se mélangent. Si on veut vraiment conserver une variété, en tout cas, il faut privilégier une chaque année. Et une fois qu'on a ses semences, on peut repartir de semences. Donc ça n'intéresse pas ceux qui utilisent des plants directement fabriqués par d'autres. Mais quand on part de la graine, c'est un cycle magique.
1: En fait. Mais c'est ça, ça veut dire que vous entretenez l'espèce d'année en année, de saison en saison, et ce poireau de Gennevilliers, visiblement, s'est parfaitement acclimaté dans votre ferme de Vitry-sur-Seine, c'est incroyable. Est-ce que, Adrien Ferrand, vous connaissiez le poireau de Gennevilliers ?
2: Oui, en effet, c'est une appellation qu'on retrouve souvent en cuisine. Et je rebondis par rapport aux têtes pleines de fleurs de poireaux. Nous, on adorerait les avoir dans la cuisine du 10e arrondissement.
1: Et ben voilà.
2: Parce qu'en effet, toutes ces petites fleurs de poireaux sucrées et pareil, un petit peu épicées, un petit peu acides du poireau, nous, on les adore, on les chérit dans les cuisines.
1: Il n'y a que les cuisiniers qui peuvent avoir accès à ce genre de produits, mais c'est vrai que comme la fleur d'ail, la fleur de ciboulette, la fleur d'oignon,
2: fabuleux.
1: C'est comme une espèce d'épice fraîche qu'on peut utiliser, j'imagine.
2: Ah, exactement, ouais, ça fait partie des fleurs qui servent à quelque chose dans des assiettes. Ouais.
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1: Loïc Ganassi, vous avez sous les yeux ce fameux poireau de Gennevilliers, sachant qu'il y a environ entre 20 et 30 variétés régionales de poireaux en France qui portent des noms de communes ou de lieux-dits. Est-ce que cela veut dire que le poireau est un légume bien de chez nous ?
5: Il l'est devenu sans doute, mais évidemment son histoire longue nous renvoie plutôt vers d'autres espaces. Alors la région d'origine, c'est un peu débattu, on parle de l'Asie centrale, de la Méditerranée orientale. Ce qui est sûr, c'est qu'évidemment, il s'est différencié à partir de plantes sauvages, hein, logiquement, qu'il a peut-être été domestiqué deuxième millénaire peut-être en Égypte. Mais en même temps, il faut savoir de quoi on parle. C'est-à-dire qu'on se rend compte que dans l'Antiquité, il y a à la fois des poireaux qui sont cultivés, on en a trace au 1er siècle après Jésus-Christ, pour leur tête et pour leur bulbe. Et on a aussi des poireaux qui sont cultivés pour leurs feuilles, c'est-à-dire qu'on coupait les feuilles et c'est ces feuilles-là qu'on cuisinait. Donc il y a deux types de poireaux.
1: Ah, et donc Adrien Ferrand n'a rien inventé avec son verre de poireau.
5: Je le crains. Mais, bon. Mais il ne le prétendait pas, d'ailleurs.
2: Non, en effet.
5: Et donc... Il y a cette famille et le poireau est issu d'une sélection. Précisément, le poireau, on a réduit le bulbe. C'est ça l'idée. Donc, il y a eu tout un travail de sélection. Mais on voit au XVIe siècle des représentations de poireaux où le bulbe est encore bien présent. Alors, est-ce qu'il y avait différentes sortes et qu'au Moyen-Âge, on a déjà quand même à peu près le poireau moderne ? C'est difficile à déterminer. Ce qui est sûr, c'est que ce travail de sélection fait que au XIXe siècle, on arrive déjà avec, je ne sais pas si par exemple on prend le catalogue Villemorin à la fin du XIXe siècle, 1883, on voit qu'il parle du poireau long d'hiver de Paris, du poireau gros court, du jaune du Poitou, du très gros de Rouen, du poireau monstrueux de 40 ans.
1: J'adore, les noms de légumes, c'est un poème.
5: Ah oui, tout à fait. Et c'est allé un peu crescendo. Gennevilliers. Ah. Finalement, c'est d'abord un lieu, évidemment.
1: Alors là, on parle quand même d'une commune qui est à l'ouest de Paris, on est dans les Hauts-de-Seine, limitrophe, je crois, d'ailleurs, de Asnières-sur-Seine. Hein.
5: Ouais, on parle même de la presqu'île, c'est dans un méandre, en fait, de la Seine.
1: 92. Ouais.
5: Alors, ça a été un lieu, mais ce qui est amusant, c'est que l'histoire maraîchère de Gennevilliers, qui était vraiment une des grandes communes maraîchères, elle est liée aux égouts. Parce qu'en fait, c'est à partir du moment, dans les années 1860-1870, que Paris a décidé d'envoyer ses eaux d'égouts à Gennevilliers, que ça a permis de fertiliser les sols.
1: Non mais attendez, il y a Lucie de Framont qui est en train de lever les yeux au ciel. Vous êtes en train de nous dire que l'essor du poireau de Gennevilliers repose, enfin, a poussé sur les eaux usées de Paris.
5: Alors, d'abord, je vous prie de m'excuser, et ensuite, oui. C'est-à-dire que, clairement, c'est ça qui a rendu cette commune, qui n'était pas spécialement réputée pour ses produits, qui a été un haut lieu du maraîchage parisien, dans cette ceinture, en effet, qui nourrissait Paris. Et le poireau de Gennevilliers, on commence à en trouver vraiment trace des mentions dans les années 1880. Comme variété, je dirais plutôt que c'est dans les premières décennies du XXe siècle qu'elle commence à s'affirmer. Et on a comme ça, par exemple, il y a une autre commune qui était réputée, c'était Mézières. Là, on est dans les Yvelines. Et là aussi, il y a une variété du poireau de Mézières qui était fin 19e, qui était tout à fait reconnue. Donc c'est cette histoire très parisienne aussi qu'on raconte à travers cette variété.
1: Et que Lucie de Framont continue à raconter, c'est ça qui est beau en fait. Vous le connaissiez aussi le poireau de Mézières ou pas, Lucie ?
0: Alors non, j'en ai pas entendu parler. Je suis pas sûre qu'on en trouve des graines actuellement.
5: Je sais pas s'il est encore courant, non.
1: Vous avez d'autres légumes qui ont vraiment une origine francilienne ou pas spécialement ?
0: Oui. Alors, il y a une zone maraîchère historique qui est la Plaine des Vertus,
1: et oui,
0: à Aubervilliers. Et là, on trouve pas mal de légumes. Il y a l'oignon jaune paille des vertus, il y a le navet marteau des vertus. Donc, il y a une série de légumes des vertus, le chou pointu des vertus. Donc, voilà, j'en
5: tout ça, c'est la même histoire, en fait, de la banlieue parisienne qui nourrissait la ville. Quoi.
0: Tout
5: c'est
0: à
5: ça,
0: fait, ouais. Et l'oignon de Malakoff aussi.
1: Ah ouais, l'oignon de Malakoff, intéressant. Et on a déjà plein d'auditeurs et d'auditrices qui nous demandent, mais où trouver les légumes de Lucie de Framont? Vous leur répondez quoi?
0: Je risque de vous décevoir parce que j'ai une toute petite production, mais je vends un peu sur commande à Vitry-sur-Seine.
1: À la ferme.
0: À la ferme.
1: Et vous alimentez également une AMAP, je crois.
0: J'alimente l'AMAP de Cachan, oui, le mardi.
1: Ils ont de la chance.
0: J'ai 2 jours de récolte par semaine.
1: Vous entendez la poêle dont va déguster en train de frémir ou de crépiter même carrément sur notre plaque de cuisson. C'est Adrien Ferrand qui nous propose cette deuxième recette qu'on va déguster dans un instant.

0: California, d'Alela Diane. Aujourd'hui, on se réconcilie avec un légume populaire, bon marché, délicieux, facile à cuisiner, de la tête aux pieds. Le poireau, évidemment.
1: On va déguster.
2: Mmh. The menu, please.
1: François-Régis Gaudry sur France Inter.
0: Quand on y pense, Loïc Bienassi, le langage populaire n'a pas été très tendre avec notre poireau, ce qui peut expliquer d'ailleurs aussi une certaine désaffection. On a peut-être un peu de mépris pour ce légume qu'on prend un peu pour un légume, j'ai presque envie de dire un légume roturier. D'un homme qui s'est fait faire des implants capillaires, on dit qu'il a un champ de poireau sur la tête. Vous avez entendu en accroche, est-ce que vous reconnaissez ce film quand on parle
3: évidemment.
0: De poireau?
4: Qu'est-ce que vous avez là?
5: Où ça?
6: Un poireau.
4: Un poireau? Oh, c'est pas beau, ça.
5: Si, je trouve ça très joli, moi.
4: Oh non, c'est très laid, ça. Il y a deux poils là-dedans, des grands poils.
7: Bah, Rabbi Jacob.
0: Eh oui.
7: Dans la DS, quand il est à la station-service avec les deux gendarmes.
0: Et en l'occurrence...
7: Et le poireau, c'est une espèce de gros poil qui pousse sur

0: un bouton.
1: C'est même carrément une verrue molle, voilà. Surmontée d'une petite houppette de poils, voilà. Pas très délicate, non. Évidemment. Alors, on va passer sur, évidemment, toutes les expressions à connotation grivoise concernant le poireau, mais là aussi, ça range ce légume dans une certaine catégorie, quand même.
2: Le fait que ce soit, on l'a dit, un aliment de la cuisine populaire, c'est incontestable. Poireauté, par exemple, attendre, c'est parce qu'il est planté dans le sol. Enfin, ça renvoie à quelques évidences. C'est pas le seul à être logé à aussi mauvaise enseigne, sans doute. Je pense pas que ce soit ça qui explique le désamour. Historiquement, on trouve quand même le poireau aussi utilisé dans la cuisine aristocratique, quand même, au Moyen-Âge, avec ce qu'on appelait des porées. Enfin, les porées, enfin, ça tire son nom du poireau, c'est-à-dire des sortes de soupe épaisse, on va dire, à base alors d'abord de poireaux et après de légumes verts en général. Si on prend par exemple le Ménagier de Paris, qui est un traité culinaire de la fin du XIVe siècle, on trouve une porée blanche,
1: ah oui,
2: où sont utilisés des blancs de poireaux, qu'on émince, qu'on lave, qu'on blanchit. Et puis on met des oignons, on fait frire avec des oignons hachés. Et puis on a une version grasse, c'est-à-dire où on met dans un pot ensuite avec de la viande de porc, et une version maigre, pour les jours maigres, on ne devait pas manger de viande, où là on le met avec du lait d'amande. Donc il y a des recettes de ces porées, mais c'est un légume de potage, mais potage au sens large. C'est-à-dire les potages, c'est ce qui ouvre le repas, dans les repas aristocratiques, c'est le début. Et on a des potages, tout ce qui est fait dans des pots, si vous voulez, soit qui peuvent être de légumes, simplement, donc c'est poré, par exemple, soit en accompagnement de viande, ou avec des viandes, cuits avec des viandes. Et ça, c'est le poireau, c'est un peu ça, son statut culinaire. On trouve ça aussi, même au XVIIe, XVIIIe siècle, on a tout un tas de recettes. On a par exemple un potage à la rhinocéros, une recette de 1755, où on voit qu'on intègre du poireau. Et finalement, ce statut-là, il n'a pas changé d'une certaine façon. C'est-à-dire que même au XIXe siècle, on voit que le poireau, avant tout, c'est quand même un légume de soupe, un légume de potage, qu'on l'intègre dans tout un tas de préparations. Et puis bah, alors là, le potage par excellence, si je puis dire, le bouillon par excellence, c'est le pot-au-feu. Parce que ce qu'il faut avoir en tête, c'est que le pot-au-feu, c'est un peu le plat national. C'est préparé, c'est vraiment présenté comme ça, même chez Carême, Antonin Carême en 1833, comme étant le plat national, mais c'est pas le pot-au-feu tel qu'on l'imagine. Ce qui compte dans le pot-au-feu, c'est le bouillon. Le bouilli de bœuf, on en fait autre chose après. Ce qui compte, le pot-au-feu, c'est d'abord le bouillon.
1: Et pas de bouillon de pot-au-feu sans poireau.
2: Exactement. C'est-à-dire que dans toutes les recettes, chez Carême en 1833, donc que ce soit des recettes plus simples, ménagères, ou chez Carême, on est dans de la cuisine de luxe, eh ben, systématiquement, on trouve le poireau. Mais c'est une histoire longue. C'est-à-dire, c'est ce poireau associé au potage, et ensuite associé au potage, aux soupes, quand même jusqu'à aujourd'hui. Si on ouvre ça ne veut pas dire qu'il est réduit à ça, mais c'est quand même sa vocation première dans la cuisine française, même si quand on ouvre le Larousse gastronomique de 1938, on voit qu'on a des poireaux braisés, on a tout un tas d'autres préparations. Mais ça ne change rien, je pense, à ce statut premier qui est le sien.
1: Mais on a quand même le sentiment, Adrien Ferrand, concernant le rôle culinaire du poireau, qu'il joue souvent justement les seconds rôles. C'est soit une garniture aromatique, le verre de poireau sert d'ailleurs évidemment à ce fameux bouquet garni. Il accompagne d'autres légumes dans le bouillon du pot-au-feu, comme la carotte ou des légumes tubercules. Mais le poireau pour lui-même, alors il y a le poireau vinaigrette évidemment, vous nous avez fait une brillante démonstration. Il n'est pas si fréquent que ça en fait.
3: Non, en effet, il passe souvent au second rôle en tant que garniture. Là, on a fait devant vous une fondue de poireau.
1: Alors là, pour le coup, il est vraiment, c'est le poireau pour lui-même.
3: Ouais, exactement. Ouais. Là, il y a le vert, le blanc, il y a tout. Ciselé fin, donc émincé très fin, pardon. Et puis, on le fait étuver, donc un petit peu de matière grasse, un petit peu d'eau, un couvercle.
1: Quel régal.
3: Et ça, on pourrait s'en manger des paquets, quoi. Servi avec un poisson au four, au barbecue, avec une bonne sauce beurre blanc. Et n'ayant pas ce poisson et la sauce beurre blanc aujourd'hui, je vous ai fait finalement une emberrée de poireaux. Donc finalement, en fin de cuisson, j'ai mis un beurre demi-sel dans cette emberrée de poireaux. Et puis, quel ne fut pas votre étonnement, j'ai également mis un agrume encore.
1: Alors voilà, j'allais le dire. Et on va faire deviner l'agrume parce qu'on est joueur dans cette émission, vous le savez, évidemment, Adrien Ferrand.
4: Ah oui, je me disais bien qu'il n'y avait pas que du poireau. Là.
1: Non, mais là, on est carrément dans un truc prodigieux.
4: Ah, c'est très, très bon.
1: Il y a la souplesse du poireau, bien confit, légèrement compoté. Et il y a effectivement un agrume qui change tout. Je vous intime l'ordre de le trouver.
4: Moi, c'est vachement difficile.
1: Ah non. Non. Là, pour le coup, il y a un agrume très caractéristique qui sert notamment à faire
4: c'est pas du
3: des parfums. Hein.
4: C'est pas du kumquat.
1: Non, il parfume.
4: Ah, c'est le Nancy, la bergamote.
1: Eh ben oui, la bergamote, parce qu'il parfume notamment, évidemment, le Earl Grey.
3: Exact.
1: Et là, moi, enfin, le goût de la bergamote.
4: Ah oui, c'est la bergamote.
1: Totalement dingue.
4: C'est ça, c'est une trouvaille, ça.
1: Qu'est-ce que vous pensez de ce plat, Lucie?
3: Ouais, ils sont faits pour être ensemble. On pourrait leur rajouter un petit partenaire de classe pour ceux qui ont envie de mettre un petit peu de budget le dimanche. Truffe noire, en gros morceaux, avec ce poireau et la bergamote, c'est un banger.
1: Mais même sans truffe noire, oui, c'est quand même un banger. Pour utiliser l'expression d'Adrien Ferrand, ça veut dire vraiment un plat qui
3: une
1: fait
3: tuerie.
1: Bouche, quoi.
3: Une ouais. tuerie.
4: Mais c'est surtout un accompagnement extraordinaire pour la Saint-Jacques.
3: Exact.
4: C'est vraiment un grand classique, ouais. Et les grands classiques, ils sont des grands classiques, et c'est pas par hasard, c'est vraiment, vrai. Ça fait un accompagnement absolument. Alors, le beurre blanc, un trait de beurre blanc sur une Saint-Jacques à peine snackée, avec ça, c'est formidable. Hein,
3: ouais, c'est très bon.
1: Vous servez cet emberré, par exemple, chez Hills ?
3: On va pas le servir forcément en emberré, mais en tout cas, le poireau, bergamote, poisson, il est là très régulièrement, et notamment, comme le dit Jérôme, avec la Saint-Jacques, ouais.
1: Et bien, on viendra le déguster avec vous. Qu'y a-t-il dans nos verres ? Peut-être ! Pour accompagner cette magnifique emberrée de poireaux à la bergamote, eh bien réponse avec notre chroniqueur vin, Jérôme Gagnez.
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4: Bien, nous parlons d'un vin que j'aime beaucoup. Et vous savez, c'est très amusant parce que je regoute ce vin sur le plateau avec vous. Je le redécouvre, ça fait un mois que je l'ai goûté, ça fait plusieurs fois que je goûte ce vin, mais je l'ai goûté pour la dernière fois il y a un mois, chez le vigneron. Eh bien, je le redécouvre et je le trouve encore meilleur qu'il y a un mois.
1: Il est régal, c'est un régal absolu.
4: C'est un délice, c'est fin, c'est élégant. Nous sommes à Saint-Chinian. Saint-Chinian, c'est une appellation qui fait 3000 hectares dans le Languedoc, dans le département de l'Hérault, et nous sommes au nord de Narbonne. Et nous sommes chez un vigneron, je parlais tout à l'heure dans une blague extraordinairement fine, vous l'aurez constaté,
1: comme toujours.
4: Et une grande élégance, de France et de Navarre. Nous sommes chez Thierry Navarre.
1: Et voilà.
4: Alors Thierry Navarre, c'est un vigneron pour qui j'ai beaucoup d'admiration et de respect. C'est un vigneron qui a un domaine de 12 hectares à Roquebrun, dans la partie nord de l'appellation, sur les schistes, puisque Saint-Chinian, c'est une appellation qui est très particulière. Elle est à la fois sur des schistes et sur du calcaire. Hein, il y a vraiment deux parties dans l'appellation. Nous avons ce vin qui est issu d'un sol de schiste. Et alors Thierry Navarre, il a une grande qualité, c'est qu'il s'est intéressé à des cépages qui étaient plus ou moins en voie de disparition. Et en particulier, un jour, il découvre chez un vigneron un peu âgé de l'appellation, un pied de vigne qui est du Ribeirinck.
1: Du
4: Ribeirinck.
1: Ah, là, vous parlez d'un vieux cépage.
4: Oui, R-I-B-E-Y-R-E-N-C. On peut l'écrire aussi Ribeirinck, R-I-V-A-I-R-E-N-C. C'est un cépage blanc et rouge, Ribeirinck blanc, Ribeirinck rouge. Nous avons ici un vin blanc avec une grosse proportion de Ribeirinck blanc. Et ce cépage, il est extraordinaire parce que Thierry me disait, notamment pour le rouge, et c'est, je pense que ça vaut aussi pour le blanc, qui est tardif, c'est un cépage, le rouge, qui récolte en général début octobre, nous sommes, je vous le rappelle, dans l'Hérault. Début octobre, mûr à 12 degrés, qui constitue aujourd'hui un véritable trésor,
1: évidemment,
4: en termes d'agronomie, et notamment pour les assemblages, ce qui permet de détendre, d'assouplir la fougue d'un grenache mûr qui monte un petit peu dans les degrés. Alors revenons à notre vin blanc, il est constitué de Ribeirinck blanc, donc,
1: oui,
4: de clairette et de grenache gris. Que des cépages qui sont endémiques de Méditerranée. Bien, le résultat, c'est qu'on a à la fois le caractère résolument méditerranéen en bouche de ce vin, parce qu'il y a une rondeur, un gras, une texture de bouche qui est assez caressante, et pour autant, il y a de la fraîcheur, aucune lourdeur, il y a même une petite on se paye le luxe d'avoir une petite acidité
1: et
4: en
1: une
4: finale.
1: Une fine amertume que j'apprécie beaucoup.
4: Bien sûr, ça fait partie intégrante de l'équilibre naturel des vins blancs méridionaux, issus de cépages qui ont naturellement assez peu d'acidité, et un nez qui évoque à la fois les agrumes, le fruit blanc. C'est aromatique, c'est parfumé, c'est fin et élégant. C'est un très très joli travail, c'est une très belle mise en valeur de ce terroir de Saint-Chinian qui produit des rouges très intéressants, des très beaux rouges, et des blancs qui ne le sont pas moins. Et encore une fois, chez un vigneron qui a fait un travail fou de renaissance des cépages. Et c'est un travail qui a porté ses fruits, puisque grâce à lui, grâce à tout ce qu'il a fait, aujourd'hui, le Ribeirac fait son entrée dans la catégorie des cépages principaux de l'appellation. Ça n'est pas une mince affaire. Et donc, je pense qu'on peut tresser une couronne de laurier à Thierry Navarre pour ça. Quand je vous aurais dit que ce vin vaut 11 euros,

0: euros la bouteille.
1: Intéressant.
0: Je ne peux que vous inciter à vous précipiter, à la fois chez Thierry, localement, si vous êtes là, allez le voir, prenez rendez-vous, appelez-le avant. Si vous n'êtes pas dans le coin, vous pouvez l'appeler, vous pouvez passer commande. C'est un très très joli vin, ça fait honneur à cette appellation, ça fait honneur à la région méditerranéenne. C'est un authentique, vrai coup de cœur. Bravo Thierry Navarre.
1: Et vous diriez quoi d'un accord avec le poireau ?
0: Eh bien, tout à l'heure... Alors, l'accord avec le poireau vinaigrette, on avait cette dimension agrume, à peine sucrée, une jolie acidité, ça a fait, c'était une merveille avec ce vin. L'ambeuré, le vin se fait un petit peu bousculer en début de dégustation, mais il reprend le dessus en finale, il y a une très belle allonge dans ce vin. C'est un très beau vin, ça vaut 11 euros, donc on se dit oui, c'est un petit vin. Non, c'est pas du tout un petit vin, le prix ne fait pas la qualité en l'espèce. Voilà un vin qui est très noble, à 11 euros, c'est totalement délirant d'ailleurs, ça devrait en valoir 20, parce qu'il y a véritablement un très beau travail qui est fait pour ce vin. Et donc avec l'ambeuré, eh bien, le vin revient en finale avec une très belle allonge sur les agrumes et ça vient épouser la bergamote. Donc c'était un accord très réussi.
1: Vous appréciez ou pas ?
2: Oui, tout
1: ce
2: à fait.
1: Saint-Chinian blanc.
3: Oui, c'est délicieux, c'est super aromatique. Belle longueur en bouche, en effet. Et puis, pourtant, ça vient du sud. Normalement, ça
1: mais oui, mais y a de la
3: tendance
1: fraîcheur
3: à être opulent, mais en fait, il y a beaucoup de fraîcheur.
0: Il y a un peu d'opulence et il y a de la fraîcheur. C'est ça que j'aime beaucoup.
1: Mais voilà, c'est ce qu'on aime dans ces équilibres.
0: Il y a un très bel équilibre, ouais. L'harmonie et beaucoup d'équilibre.
1: Bravo.
4: Les agrumes, vraiment, c'est parfait. Quoi.
1: Les références, en un mot.
0: Donc, ça s'appelle. Oui, j'ai pas donné la cuvée. La cuvée est Lignière. C'est en vin de France, puisqu'il y a une grosse proportion de Ribéringue blanc qui n'était en 2024, pas dans le décret d'AOC. Donc, c'est un vin de France, mais c'est bien le terroir de Saint-Chinian. Lignière blanc 2024 du domaine Thierry Navarre, 11 euros au domaine. Toutes les informations sont sur la page de l'émission.
1: Lucie de Framont, il y aura du poireau de Gennevilliers jusqu'à quand ? C'est quand la fin de la saison dans votre domaine francilien ?
2: Alors, comme tous les autres poireaux, la fin de la saison, c'est quand ça monte à fleurs.
1: Et oui.
2: Donc, ça dépend un peu du climat.
1: C'est plutôt avril, début du printemps ?
2: C'est plutôt avril, oui, c'est ça. En avril, il y en a toujours qui commencent à partir. Et puis, fin avril, c'est vraiment le royaume de la fleur pour les poireaux qui sont restés en terre.
1: Et dites-moi, Lucie, que vous cultivez, mais que vous cuisinez et consommez aussi vos poireaux de Gennevilliers ?
2: Oui, oui, bien sûr.
1: Ça se passe comment à la maison avec votre poireau ?
2: Alors, pour être tout à fait honnête, c'est pas souvent moi qui fais la cuisine,
1: d'accord,
2: en fait. Mais ça m'arrive quand même. Et bon, que ce soit moi ou pas, le plat de base de l'hiver, c'est la soupe poireau, carotte, pomme de terre.
1: Ah oui, et le trio gagnant.
2: Si, voilà, même si le poireau n'est pas tout seul, ça fait vraiment un ensemble équilibré. Enfin, pour moi, c'est une base, tout simplement. Et puis, bon, la fondue de poireau, tout simple. Alors, je ne sais pas si c'est vraiment une fondue qu'on fait.
3: On fait ce qu'on veut.
2: Bon, voilà, on fait ce qu'on veut, on fait ce qui nous plaît. Mais c'est excellent. Enfin, franchement, c'est quelque chose que je peux manger plusieurs fois par semaine, si le stock suit. Parce qu'il faut les récolter aussi. Et après, en gratin éventuellement, ou en tarte. Tarte au poireau.
1: Ah, les quiches.
2: Oui, quiches
1: au poireau. Mais quiches au poireau, on l'oublie, mais évidemment.
0: Quiches au poireau, c'est un classique.
1: Quiches au poireau, éventuellement, avec un petit fromage de chèvre, ça peut aller très bien. Cher Adrien, votre troisième recette. Alors là, on est en format crayon, mini poireau.
3: Exactement, tout petit poireau.
1: Ce sont des bébés poireaux ?
3: C'est ça. Peut-être en avance sur le poireau d'hiver, étant donné qu'il est tout petit et très tendre. Navré pour la cuisson, il en manque un peu, mais c'était pas facile sur le plateau. Grillé presque à sec dans une poêle avec une goutte d'huile d'olive. Goûtez le goût qu'il y a sur ce poireau légèrement salé, on pourrait le sucer. C'est délicieux.
1: Wow.
3: Avec les noisettes, ça marche très bien pour ce côté torréfié. Et je voulais intervenir sur le barbecue, parce que le poireau, c'est pas qu'un légume d'hiver. Le poireau sur la plancha ou sur le barbecue, c'est absolument délicieux. Bien salé. Faut pas avoir peur de le marquer un peu, qu'il devienne pas noir, mais presque noir.
1: Mais d'ailleurs, le poireau brûlé a été une grande tendance chez les chefs. Hein.
3: C'est vrai.
1: En Espagne, au Japon... Je pense à un plat d'Éric Fréchon, 3 étoiles au Bristol, un poireau brûlé absolument magnifique.
3: Et puis là, il est accompagné donc d'un condiment qui me tient à cœur, dont je vous parle depuis plusieurs années, le tahini, donc qui est une pâte de sésame levantine, qu'on a monté avec jus de citron et eau. Ça, c'est absolument fabuleux.
1: Et
3: avec
1: fou,
3: le poireau, ça marche super bien. Et il y a un petit jaune d'œuf confit pour apporter un petit peu de gras et un petit peu de liant à l'assiette.
1: Alors là, juste la sauce tahinée. Donc sauce tahinée, crème de sésame qu'on achète, qu'on trouve en magasin bio, dans les magasins orientaux. Et on y ajoute du jus de citron.
3: Du jus de citron, elle va durcir. on la détend à l'eau, on la sale, c'est terminé. Et je vous conseille de toujours faire le double de la recette, parce qu'on en mange souvent la moitié pendant qu'on cuisine.
1: Waouh. Et l'huile de poireau, là, parce qu'il y a une huile verte.
3: L'huile de poireau, j'ai quand même fait une huile verte de poireau. C'est du vu et revu, mais en effet, on prend ces poireaux, les verres de poireau, pardon, on les hache fins, on les met plutôt dans un contenant haut, style un gros verre ou un verre doseur. On verse de l'huile neutre, colza, pépins de raisin, tournesol, assez chaude dessus, faut légèrement se brûler de doigts. On les met dessus, on arrive avec un mixeur plongeant, et puis là, on mixe pendant 3-4 minutes. On passe dans un double sopalin, pardon pour la marque, un double papier absorbant, et puis on a une belle huile verte de poireau. Et nous, sur ce plat, on a fait légèrement cramer les verres de poireau au barbecue juste avant, et ça donne un goût encore plus torréfié.
1: Ah ouais, mais votre plat, il est absolument magnifique.
3: C'est le tapis,
1: les
3: ça.
1: Poireaux, crayons, comment vous l'appelez ce plat?
3: On ne l'appelle pas.
0: D'accord. On le mange.
3: Non.
1: Au tahiné.
3: Voilà, exactement. Poireau grillé au tahiné, ouais.
1: Poireau grillé au tahiné, la recette à retrouver sur franceinter.fr à la page On va déguster. Et vous retrouverez aussi... J'ai pas le temps de rentrer dans les détails, mais je fais depuis des années un condiment à l'huile de sésame et au verre de poireau émincé et légèrement frotté au sel pour accompagner un riz blanc, etc. C'est un condiment qui est très populaire au Japon et ça donne vraiment un émincé de verre de poireau magnifique.
3: En effet, le poireau, il marche super bien avec la cuisine japonaise, avec la cuisine levantine, avec la cuisine française. On peut faire tout un tas de recettes avec et je vous invite à le cuisiner de plus en plus.
1: Merci beaucoup Adrien Ferrand. Vous nous rappelez l'adresse de votre très bon restaurant.
3: 27 rue d'Hauteville dans le 10e arrondissement et Brigade Utique pour manger un poireau plutôt asiatisant au 38 rue du Faubourg Poissonnière dans le 10e également.
1: On reviendra vous voir. Merci beaucoup Lucie de Framont. Bon appétit. On finit nos assiettes évidemment. Vous revenez quand vous voulez dans cette émission pour nous parler d'autres légumes. Merci beaucoup Loïc, merci Jérôme.
0: Merci, avec grand plaisir.
1: À la prochaine. Demain, les secrets et les excès d'une poudre verte qui connaît une ascension fulgurante dans le monde, le thé matcha. À demain, si vous avez encore faim. Après les infos, vous avez rendez-vous avec le débat de midi de Paola Puerari. Au menu, Paola.
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12: Bonjour, le projet de loi d'urgence agricole qui devrait être voté à l'Assemblée en fin de journée crispe même dans le camp du Premier ministre. Sébastien Lecornu reçoit les représentants des groupes centrales pour tenter de leur faire accepter notamment la réintroduction de certains pesticides, un texte en réponse à la mobilisation agricole de l'hiver dernier. Déjà un été de tous les records sur le front des incendies, près de 40 000 hectares de brûlés selon Laurent Nunez qui était invité ce matin de France Inter, un chiffre qui dépasse déjà ceux de l'été 2022 qui avaient été exceptionnels, commente le ministre de l'Intérieur. Plusieurs incendies sont en cours dans les Pyrénées, près du pic du Midi, où une centaine d'hectares a brûlé. Le feu n'est pas totalement maîtrisé. Dans le Var, où l'incendie à Tarado et aux Arcs-sur-Argence ne progresse plus, mais il n'est pas fixé. 300 pompiers sont toujours sur le terrain et luttent contre les flammes. Et puis l'incendie qui a touché un quartier résidentiel à Trignac, près de Saint-Nazaire, en Loire-Atlantique, est lui désormais maîtrisé. 27 départements qui sont par ailleurs placés en vigilance orange incendie aujourd'hui dans le sud mais aussi dans l'ouest de la France. Ce sera même un risque extrême demain sur le pourtour méditerranéen. Soyez vigilants, 9 incendies sur 10 sont d'origine humaine. Conséquence de ces canicules à répétition, la récolte de blé est en chute de 4% avec 30,8 millions de tonnes cette année. Une mauvaise nouvelle pour les agriculteurs, on y revient dans le journal de 13h. Au Moyen-Orient, l'Iran demande à l'Agence internationale de l'énergie atomique de condamner les frappes américaines de la nuit dernière. Celles-ci ont visé, selon Téhéran, une centrale nucléaire en construction dans le sud-ouest du pays. Le Royaume-Uni, qui aura un nouveau Premier ministre à la mi-journée, le travailliste Andy Burnham, prend ses fonctions après une rencontre avec Charles III. Son concert avait été interrompu samedi dernier par des militants pro-palestiniens. Il reprochait à la DJ Barbara Butch son soutien à la contestée proposition de loi Yadan. Ce matin, le chef de file des Insoumis, Manuel Bompard, dit comprendre les protestations pacifiques sur France Info. La municipalité de Grenoble, qui organisait l'événement, dénonce, elle, des jets de bouteilles en verre qui visaient directement la scène. 1 million de fans en liesse attendus en fin de journée à Madrid. Les Espagnols veulent fêter avec leur équipe nationale de retour des États-Unis cette deuxième Coupe du Monde, 16 ans après le premier sacre. Les Espagnols qui arrivent à l'aéroport de Madrid dans moins d'une heure. Un sacre endeuillé hier soir par la mort d'un adolescent de 13 ans à Ciudad Rodrigo dans l'ouest de l'Espagne. Un jeune de 13 ans qui est mort après l'effondrement d'une fontaine sur laquelle des supporters avaient grimpé. Les Argentins, eux, seront aussi fêtés par leur public malgré la défaite 1-0 hier soir. Ils arrivent à 17h heure locale à Buenos Aires pour accueillir leur Messi, dont c'était probablement le dernier mondial. Et puis les Français qui ont un peu boudé cette finale, et c'est bien normal, vous étiez 12,2 millions de téléspectateurs hier soir devant votre télé. C'est deux fois moins qu'attendu si la France était en finale.
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12: Il est 12h04 sur France Inter, c'est l'heure de retrouver Paola Pouerari, bonjour.
19: Bonjour Benjamin et merci, retour de l'information à 13h sur France Inter.
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19: Bonjour, bienvenue dans le débat de midi sur France Inter. Ce matin, nous sommes sur la scène d'un grand théâtre. Le directeur vient de recevoir l'annonce et elle sonne comme un coup de massue. Le gel des subventions publiques en pleine saison, plus de 10%, des centaines de milliers d'euros en moins du jamais vu. Il regarde les fauteuils vides devant lui et une question le hante déjà. Vont-ils le rester ? À Bordeaux, Marseille, Reims et Bobigny, c'est la même stupeur. 28 institutions culturelles apprennent que l'État se désengage. Des spectacles qui n'existeront pas, des compagnies qui jettent l'éponge. Car la France est dans le rouge. 6 milliards d'euros d'économies à trouver. Et la culture, qui ne représente pourtant que 0,67% du budget de l'État, se retrouve dans le viseur. Peut-on continuer à subventionner l'art coûte que coûte quand l'hôpital, l'école, la sécurité réclament aussi leur part ? La culture doit-elle se plier aux diktats de la rentabilité ? Et derrière la bataille budgétaire, il y a des questions plus profondes. Si l'État se désengage, qui prend le relais ? Le privé ? Les mécènes ? Et à quel prix artistique ? Albert Camus disait « Tout ce qui dégrade la culture raccourcit les chemins qui mènent à la servitude. La culture est-elle un luxe ? Un essentiel, voire un rempart contre l'obscurantisme, on en débat jusqu'à 12h45.
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5: Et ce débat sur la culture en danger vous touche déjà, chers auditeurs. Vous êtes très nombreux à témoigner, à nous écrire. Je vous invite à nous appeler aussi sur le WhatsApp de l'émission 01 45 24 7000. Sophie nous écrit depuis Nanterre. Elle dit « Je suis scandalisée. Le théâtre des Amandiers, c'est un mythe. C'est notre phare qui fait tout rayonner. C'est un vecteur de démocratie. Il faut absolument le défendre. » Et Pierre lui répond depuis Poitiers « La culture subventionnée, c'est de l'argent public, oui. Mais bon, pour des spectacles que 90% des Français ne verront jamais, il y a des priorités plus urgentes. Et vous, les auditeurs, osez nous appeler, allez-y. Est-ce que vous allez au théâtre? Est-ce que c'était accessible pour vous? Est-ce que les places sont trop chères? Pensez-vous que l'État doit financer la culture coûte que coûte, même quand la France est dans le rouge? Vos réactions au 01 45 24 7000. Et pour en débattre, eh bien aujourd'hui dans ce studio, des points de vue bien tranchés, dans le camp, la culture est un essentiel, pas une variable d'ajustement, on ne touche pas. Laurence de Magalès, bonjour.
18: Bonjour.
5: Vous êtes co-directrice du théâtre du Rond-Point à Paris et votre théâtre fait partie des 28 institutions touchées par le gel des subventions. À quelle hauteur ?
18: Alors on a eu d'abord une première baisse de 3,5%, puis de nouveau 13%, donc 16,5%.
5: Alors concrètement, très concrètement, qu'est-ce que ça veut dire pour vous ? Est-ce que c'est la peur qui domine ?
18: Complètement. Complètement, on va droit dans le mur en fait. C'est impossible, surtout que c'est 26 pour 26. C'est-à-dire qu'on n'a pas un temps de réflexion, penser une stratégie, revoir un modèle, c'est impossible. Aujourd'hui tout est engagé et la culture ce n'est pas seulement prendre des artistes et un théâtre, c'est tout un écosystème. C'est-à-dire qu'aujourd'hui des hôtels sont réservés. Moi j'ai des compagnies étrangères qui arrivaient. Donc des hôtels, des trains, des avions, tout ça est réservé et puis payer les compagnies. Donc aujourd'hui, ce qui va se passer c'est qu'on va avoir une baisse de... Donc pour moi c'est 360 000 euros, donc c'est énorme, hein, parce que c'est 26 pour 26, donc c'est pour demain. Mais j'ai fait le calcul en mettant tout le monde au chômage, technique, et payer les compagnies, puisqu'on a signé des contrats, réserver les hôtels, on ne reviendra pas dessus, etc., etc. Les trains, c'est pareil. Eh bien, ça revient plus cher à l'État. C'est-à-dire que ce qu'on va enlever à la culture, on va le retrouver ailleurs. Donc, de toute manière, aujourd'hui, on ne peut pas faire d'économie, quoi qu'il arrive. C'était trop tard. La décision est prise un peu trop tard, un peu trop tardivement. Et c'est ce qu'on regrette.
5: Décision trop tardive, décision radicale, sans consultation. Xavier Bertrand, bonjour.
20: Bonjour.
5: Président Les Républicains de la région des Hauts-de-France, c'est exactement les raisons pour lesquelles vous avez co-signé une lettre transpartisane à Emmanuel Macron, dans laquelle vous défendez que la culture est un bien commun, un choix de civilisation, même dans ce contexte d'économie budgétaire.
20: Même dans ce contexte d'économie budgétaire, la culture, ça ne doit pas être une variable d'ajustement budgétaire.
5: Et on va développer tout ça avec vous aussi, Olivier Babeau. Bonjour, merci d'être
21: bonjour.
5: Là. Économiste libéral, président de l'Institut Sapiens. La culture subventionnée à tout prix, alors que le pays est dans le rouge, c'est encore tenable pour la France.
22: La question, c'est pas est-ce qu'il nous faut de la culture ou pas. On est tous d'accord sur le fait que la culture est essentielle, qu'on a besoin de ces externalités positives, qu'il faut la financer d'une certaine façon. La question, c'est qu'est-ce qu'on peut désormais se permettre dans un contexte de panique budgétaire qui, malheureusement, est beaucoup plus large que la seule culture.
5: Donc vous pensez qu'il faut geler les subventions certaines?
22: Je regrette doublement le moyen qui a été employé, c'est terrible de mettre les gens devant le fait accompli, mais sur le principe de prévoir à terme une adaptation, on va dire pourquoi, mais évidemment, malheureusement, la mort dans l'âme, il faut qu'on s'éveille à ces nécessités-là.
5: Oui. Ce débat fait beaucoup réagir. Isabelle nous dit la culture est une nécessité pour notre bien-être, création de liens, développer notre créativité, quand Jean-Louis dit « Oui, mais quelle culture financer, pour quels objectifs et avec quels moyens ?» Dans un instant, on sera en ligne avec le directeur du théâtre des Amandiers à Nanterre, Christophe Rouque. Il sera là. C'est lui qui mène la mobilisation depuis Avignon. Il a peur de déposer le bilan. Est-ce que vous pensez que l'État doit continuer à soutenir les théâtres, les opéras? Dites-nous, écrivez-nous, est-ce qu'il y a des priorités plus urgentes? Le temps d'écouter une artiste qui, elle, est bien engagée. C'est Camille, « Si tu souris aux anges ».

0: C'était Camille, si tu souris aux anges, France Inter, il est bientôt midi et quart. Le débat de midi gel des subventions publiques. Est-ce que l'État doit subventionner la culture à tout prix? Beaucoup de réactions. Je vous remercie les auditeurs. Tom nous dit, rappelons ce que disait Churchill en pleine guerre mondiale. Si ce n'est pas pour la culture, pourquoi? Vous finissez la phrase, Xavier Bertrand.
1: Pourquoi on se bat?
0: Pourquoi est-ce qu'on se bat? Il dit la culture, c'est ce qui donne substance à notre humanité, à notre civilisation. Et Jacqueline est d'accord. Elle dit le budget de la culture ne doit pas descendre en dessous du budget de 1%. Je rappelle le chiffre, 0,67% aujourd'hui. Est-ce que c'est trop peu? Est-ce qu'on devrait au contraire augmenter ce budget alors que la France est dans le rouge? On en débat avec vous, Xavier Bertrand, président de la région des Hauts-de-France. Est-ce que, au contraire, il faudrait augmenter ce budget?
1: Oui. Et quand je dis oui, je l'ai fait à la tête de la région des Hauts-de-France depuis 10 ans. Alors attention, quand j'ai pris mes fonctions à la tête de la région, je ne partais pas d'une page blanche. Que ce soit l'action de Martine Aubry, Lille capitale européenne de la culture, l'action de Daniel Percheron, que ce soit aussi en Picardie, on était aussi une place forte de la culture. Mais je l'assume totalement, le combat pour la culture est un combat politique. Si vous voulez faire reculer les extrêmes, vous devez faire reculer les causes des extrêmes. Et donc lutter, vous le disiez, contre l'obscurantisme, contre le repli sur soi, contre la méconnaissance, contre une certaine forme aussi d'ordre établi qui s'impose aujourd'hui. Et donc on a fait ce choix, on a augmenté de près de 50%. Et depuis 2 ans, les temps sont très très durs. L'État fait aussi une saignée sur les collectivités locales comme la région. Nous ne baissons pas le budget de la culture. Il n'est pas une variable d'ajustement. Donc ce que j'ai fait à la tête de la région, moi je souhaite le proposer, le porter au niveau de l'État, c'est-à-dire passer en 2032, à la fin du prochain quinquennat, de 0,67% du budget à 1% du budget de l'État. Ça veut dire 200 millions d'euros de plus, et donc par an. Mais il ne faut pas se contenter de cela. Il faut aussi qu'il y ait une nouvelle donne en matière de financement de la culture avec le mécénat, des financements privés, mais en plus, pas à la place, pour apporter des garanties. Merci. Donc, très clairement, il y a une action publique 1% à la fin du prochain quinquennat, mais aussi avoir complètement revisité les formes de financement privé pour qu'ils viennent en plus.
0: En plus, en complément. C'est-à-dire, mais vous pensez que c'est le rôle de l'État, Olivier Babot, économiste Libera, est-ce que c'est le rôle de l'État de soutenir la culture ou est-ce qu'elle devrait être rentable de façon indépendante?
2: Alors, je ne rentrerai certainement pas dans ce débat qui est totalement miné et qui est extrêmement complexe, car le vrai débat, là, que nous avons aujourd'hui, c'est pas est-ce que l'État doit ou non financer, c'est qu'est-ce qu'on peut s'offrir aujourd'hui comme niveau de financement de la culture. Alors, vous avez parlé de 1% du PIB, ce qui est effectivement quelque chose qui serait symbolique. Il faut se dire, il faut rappeler qu'en France, nous dépensons donc autour de 0,6% du PIB, donc de la richesse produite chaque année dans la culture. L'Italie, c'est la moitié. Si on regarde par habitant, c'est la même chose. 267 euros par habitant en France de production de services culturels qui sont financés, dépenses publiques, hein, et c'est la moitié en Italie. La question aujourd'hui, c'est qu'est-ce qu'on peut s'offrir compte tenu de notre richesse? Moi, si on était beaucoup plus riche, je serais ravi qu'on puisse financer beaucoup plus. Oui, je suis le premier à dire qu'il existe dans la culture ce qu'on appelle des externalités positives qui font que le marché ne produirait pas naturellement beaucoup de biens culturels qui sont produits par le financement public. Mais le débat est très très mal emmanché si on part sur cette idée, est-ce que c'est oui ou c'est non? La question c'est, qu'est-ce qu'on peut se permettre aujourd'hui? Et il faut dire que depuis 2019, le budget de la culture avait été augmenté plus vite que les autres budgets, plutôt en tendance. Donc pour l'instant, le budget n'a pas fait énormément d'efforts. Encore une fois, c'est la mort dans l'âme. J'adore le théâtre, j'adore l'opéra, mais il y a encore beaucoup de choses qu'on peut dire là-dessus d'ailleurs, mais malheureusement aujourd'hui, tout n'est plus possible. La question c'est, où est-ce qu'on va mettre le curseur? Et évidemment, changer en cours d'exercice est absolument terrible.
0: Changer,
2: c'est comme changer les impôts
0: en cours d'exercice.
2: C'est catastrophique.
0: C'est très très difficile pour ces compagnies de théâtre. On est en ligne avec Christophe Roque. Bonjour monsieur, merci d'être avec nous. Vous étiez encore la semaine dernière au Festival d'Avignon. Vous êtes directeur du Théâtre des Amandiers à Nanterre et vous venez d'apprendre la semaine dernière, la veille du Festival d'Avignon, c'était quand même un symbole fort, que vous pourriez être privé de 800 000 euros en 2026 alors même que l'année est emmanchée. Quelle est votre première réaction? Est-ce que vous avez peur pour votre institution?
3: Bonjour. Ben, oui, bien sûr, j'ai peur. C'est-à-dire que moins 800 000 euros au mois de juillet, c'est à plus ou moins long terme, c'est la clé sous la porte. Donc, en fait, le problème que l'on est en train de vivre, c'est comment on fait pour tenir cette année, comment on fait pour tenir l'année prochaine. Et puis, je vous entends, monsieur, vous dites offrir pour moi, ce n'est pas une question d'offrir. C'est un fait. La culture appartient à notre projet politique. Et d'ailleurs, je suis très surpris de voir que personne, à part Xavier Bertrand, à part Valérie Pécresse, par le biais de Florence Portelli, ne partage ce point de vue. Alors évidemment, heureusement, on a nos maires, d'autres présidents de région qui sont là, mais là, il y a les présidentielles. Personne ne prend à bras-le-corps ce sujet. Donc, la question de la coupe qui est en train de nous arriver, effectivement, en milieu d'exercice, elle est forcément très complexe à gérer, c'est-à-dire elle est impossible. Et à plus ou moins long terme, c'est la fermeture du lieu.
0: Alors, qu'est-ce que vous voulez faire passer comme message, monsieur, au gouvernement? Si vous pouviez vous adresser aujourd'hui à Emmanuel Macron, que lui diriez-vous?
3: Je lui dirais que ce sont des économies qui n'ont pas de sens, puisque de toute façon, ce sont des vases communicants. On va mettre les gens au chômage, d'accord, au chômage partiel, puis au chômage économique. On va mettre par terre une vingtaine de compagnies qui sont à la fois en diffusion et en création. Donc, ça va être autant d'équipes artistiques au chômage. Donc, votre raisonnement, monsieur, ne tient pas. En fait, c'est pas une histoire d'effort. Là, c'est du sacrifice. Et moi, je veux pas me sacrifier ou sacrifier mes équipes sur la question des efforts budgétaires. Parce que, encore une fois, nous coûtons 0,67% du budget et le spectacle vivant coûte 0,25% du spectacle du budget. On rapporte 50 milliards d'euros à l'État. Je ne comprends pas cette mesure. Je n'arrive pas à me dire que je vais mettre des gens au chômage. Je n'arrive pas à penser que le sacrifice de toute une économie va nous rendre plus riches. Une fois qu'on est tout nu, monsieur, qu'est-ce qu'on fait? On reste chez soi et on bouge plus, il se passe plus rien. Et on va faire comme la Grèce alors? On va foutre tout par terre et on va rien mettre en place? Non, moi je pense que c'est un problème idéologique. C'est le problème du privé et du public. Et ce que dit le monsieur, l'économiste libéral, c'est évidemment là le sujet. Alors, et c'est ça le problème.
0: Monsieur Roch, on entend évidemment votre colère, votre message. Monsieur Babot va vous répondre. C'est pas une tâche facile, hein, Olivier Babot, qu'on vous laisse.
2: J'ai l'habitude, vous savez, d'être le bad cop.
0: Alors allez-y. Qu'est-ce que vous répondez à la colère de cet homme qui dit « je vais mettre tout le monde au chômage », ça va être de l'argent que l'État va donner à ces gens qui seront au chômage. Est-ce que ce n'est pas un très bon argument, ça, de dire ça, il faut laisser les gens travailler, au contraire?
2: Mais bien sûr, mais l'argument qui explique que la culture est créatrice nette, malheureusement, ne vaut pas. C'est un coût, il faut l'accepter, c'est un coût qu'il faut parfaitement faire pour les raisons que j'ai déjà dites. Et encore une fois, personne ne soutient plus. Je soutiens personnellement le Festival Toulouse Les Orgues, entre autres, donc je suis le premier à soutenir ces choses-là. La vraie question, encore une fois, est qu'est-ce qu'on peut se permettre? Comme disait Lacan, le réel, c'est quand on se cogne. Et aujourd'hui, non, c'est pas une question d'idéologie, c'est une question de réalité budgétaire. On doit trouver 5 points de PIB d'économie. Oui, à un moment donné, il va falloir réduire la voilure. Réduire la voilure, ça veut dire probablement que malheureusement, il va falloir peut-être fermer certaines compagnies ne pourront plus se réunir. Il y aura certains concerts qui n'auront pas lieu.
0: Allez-y, alors, répondez.
2: À un moment donné, c'est une question de niveau. Je dis pas qu'il faut arrêter. Alors, c'est une question de niveau. Il va falloir
1: Oui, c'est une question de niveau, c'est une question de civilisation, c'est une question de philosophie politique, c'est de savoir ce que l'on veut, oui ou non. La culture, je le dis, ça n'est pas réductible aussi au seul enjeu économique. Je vous donne un exemple. Quand on est venu me voir au tout début, on dit « ce serait bien de lancer telle opération, vous savez, monsieur le Président, ça ferait des retombées économiques ». Vous me posez la question, vous me dites ça parce que je suis un mec de droite, vous me dites ça va m'intéresser, ce qu'est l'économie. Parlez-moi plutôt de création, parlez-moi plutôt de ce que ça va apporter dans la région pour les gens de la région. Dites-moi justement ce que je n'avais pas suffisamment couvert sur le territoire géographiquement ou dans les différentes

0: véritable enjeu. Pourquoi ? Parce que ça crée aussi des liens entre les uns et les autres. Et dans un pays fracturé, je reste convaincu que notre rôle, c'est de réduire ces fractures. Et avec la culture, je pense qu'on est vraiment dans cet objectif. Mais encore une fois, ça ne se résume pas à des questions budgétaires. Je sais compter. Je suis l'une des régions les plus pauvres de France. Mais on a décidé de faire cet effort pour la culture et de ne pas en faire une variable d'ajustement. C'est une question de choix.
1: Lors de Magalès, je vous voyais dire oui, effectivement, la culture ne doit quelque part échapper aussi aux logiques comptables pour le bien qu'elle fait à l'humanité, à la France.
2: Mais oui, je rejoins M. Xavier Bertrand, c'est les fondements même d'une société, enfin, d'une valeur républicaine. Moi, je suis issu de... j'ai toujours vécu à Paris, et je me suis nourri, si je suis là aujourd'hui, c'est parce que je me suis nourri de la culture. Alors, bien évidemment, la France va mal, et on doit tous faire un effort, mais on l'a fait déjà l'effort. On a déjà eu une baisse. Il faut savoir qu'on parle des 28 lieux, mais c'est pas 28 lieux, c'est toute la France, c'est tous les lieux. On a tous eu une baisse et on a tous accepté cette baisse en disant effectivement on va participer à l'effort collectif. Ça, c'est pas le problème. Aujourd'hui, c'est vraiment alarmant parce que c'est tous les fondamentaux qui s'écroulent. Et puis je vais aller plus loin. C'est qu'à un moment donné, on dit on coupe les théâtres, on voit les artistes, c'est bien, mais c'est pas très grave, c'est pas essentiel. Mais derrière, il faut penser le projet de société parce que d'ailleurs, on a des écoles. Qu'est-ce qu'on fait de tous ces gamins? Moi, je reviens d'Avignon aujourd'hui. J'ai passé 15 jours à Avignon. Dans le œuf, on a tous des jeunes qui sortent des écoles. On a pléthore de conservatoires en France, pléthore d'écoles. On en fait quoi de ces jeunes? On les envoie au chômage? Ça
1: bien
2: ne
1: sûr.
2: Sert à rien, donc faut
1: bien
2: penser.
1: Bien sûr, mais je vous donne les questions
2: projet,
1: des auditeurs.
2: Pense.
1: Il faut écouter aussi les auditeurs, ce qu'ils disent. Laurent nous dit par exemple, bonjour, c'est Laurent à Saint-Lô dans la Manche. Alors oui, effectivement, il faut aider la culture, et moi j'aime la culture. Mais en attendant, pendant la canicule, combien d'hôpitaux n'avaient même pas de ventilateurs? Combien de personnels soignants souffraient? Combien de plans blancs ont été mis en place cette année? Est-ce que c'est un argument, l'argument de Laurent, qui s'exprime de lui-même, qui vous écoute parler et qui dit « mais attention, il y a des enjeux vitaux ». Par exemple, les hôpitaux, la clim, les ventilateurs. Qu'est-ce que vous lui répondez à
2: mais
1: Laurent?
2: On est d'accord, on est entièrement d'accord. Mais la France va mal, moi je suis vraiment, c'est la première fois où je me dis « mais j'aime plus la France, enfin, je me sens pas bien en
1: France ». Alors pourquoi est-ce que la culture serait épargnée, puisque là on cherche 6 milliards d'économies partout?
2: Mais parce qu'on n'a pas été épargné, ça fait des années.
3: On
2: ne parle plus d'augmentation, on n'a plus d'augmentation depuis des années. Effectivement, on a été aidé pendant le Covid, on n'a pas été essentiel, puis on a été essentiel, on a été aidé. Mais c'est pas vrai. On parle des années 90, j'ai toujours l'impression qu'on parle du théâtre où on va bien, on fait la fête, on est heureux, on a plein d'argent. Non, il y a des petits salaires dans les théâtres. On a de moins en moins de personnel. Les artistes...
1: Vous êtes déjà mis à contribution, c'est ça que j'entends. On est en ligne avec Jean-Claude Casadesus. Bonsoir, bonjour Jean-Claude. Merci d'avoir appelé au standard 01 45 24 7000. Je crois que vous êtes chef d'orchestre, que vous officiez à Lille. Et c'est la région de Xavier Bertrand qui nous entend. Bonjour Jean-Claude.
4: Écoutez, je suis chef d'orchestre. J'ai eu la joie de créer cet orchestre il y a 50 ans et de bâtir une action qui, je crois, perdure aujourd'hui, et j'en suis ravi, qui est la musique partout où elle peut être reçue. Alors, je veux tout d'abord dire que je comprends parfaitement la nécessité de faire des économies, mais je veux aussi exprimer ma stupéfaction, pour ne pas dire mon indignation, devant la brutalité de coupes budgétaires annoncées en plein exercice et sans aucune concertation, qui concerne 28 structures culturelles, dont 26 en région. Vous savez, les missions que j'appelle citoyennes, c'était d'aller vers les publics, tous les publics, et c'est ce que nous avons fait pendant 50 ans et ce qu'on continue de faire aujourd'hui, et qui apporte du bonheur. Qu'est-ce que c'est que la dimension humaine? Je veux dire, la dimension humaine, c'est la culture qui la donne. C'est fédérer les âmes, et je crois que ça, c'est lutter contre la robotisation. Qu'est-ce que c'est que la part d'humanité? C'est la beauté, l'émotion proposée aux plus favorisés comme aux plus démunis et qui, j'en suis sûr, permet d'adoucir leur quotidien. Et la place, la nécessité, la fonction des artistes dans notre société aujourd'hui est la garantie de la dimension humaine, je crois, si menacée dans un monde de plus en plus robotisé. Alors je crois qu'il faut réfléchir à la légitimité de l'emploi des fonds publics sur les missions que j'appelle citoyennes. Et un grand nombre de structures dans notre pays ont compris qu'il fallait, au fond, nourrir cette part d'humanité sans tomber dans, justement, le danger de la robotisation des âmes.
1: Merci, enfin, voilà, merci Jean-Claude pour ce coup d'humanité.
4: Mes propos, mais que messieurs les gardes financiers réfléchissent à la nécessité qu'on parle ensemble pour déterminer la possibilité de ces économies.
1: Merci. Xavier Bertrand, vous connaissez cet orchestre
0: qui
1: se trouve à Lille ?
0: Mais qui est frappé également par cette saignée budgétaire. Vous voyez, d'habitude, il y a toujours des crédits qui sont gelés.

0: en début d'année, et à Avignon, il est d'usage que la ministre redonne de la visibilité pour l'ensemble de l'année, ce qu'on appelle le dégel. Ah là, mais ça a été un coup de froid, parce que ça a été un surgel. Comment vous voulez vous organiser en cours d'année? C'est tout simplement impossible. Et c'est ça qui met en péril tout le monde, et surtout de se dire, mais de quoi sera fait l'avenir, surtout qu'on voit aussi quels sont les nuages noirs au-dessus de nos têtes aujourd'hui, en matière politique, en matière démocratique. Il y a aujourd'hui également tout un sujet sur la liberté de création et la liberté de diffusion. Je pense qu'on y reviendra également par la suite. Mais dans ce que dit Jean-Claude Casadesus, il faut aussi se projeter. L'IA, on a ça sur nos téléphones, sur nos ordinateurs, dans nos poches. Mais ça aussi, ça doit tenir compte de l'impérieuse nécessité de garder la liberté de création. Donc au moment où il y a tous ces risques, tous ces défis, on en profite pour retirer le tapis sous la culture. C'est de la folie. Mmh. Et je ne veux pas non plus qu'on oppose la défense, la santé et la culture. On peut définir un certain nombre de priorités où on décide qu'il y a une véritable action publique. On parle de la politique publique en matière culturelle ou du nom du ministre de la Culture aux États-Unis ? On en parle dans certains pays européens ?
1: Bien sûr.
0: Elle n'existe plus. Et donc, ce qui veut dire également, et c'est un homme de droite qui vous le dit, d'accord, il faut du mécénat en plus, mais il ne faut pas non plus se mettre uniquement dans la main des fondations ou des mécènes privés sur la culture. Parce qu'autrement, vous m'expliquerez quelles sont les garanties en termes de liberté de création et de liberté de diffusion.
1: Ce sont les questions qu'on va continuer à aborder dans le débat de midi. Il est midi et demi, vous continuez à nous appeler, à réagir au 01 45 24 7000. Anne nous dit, ces coupes budgétaires sont inadmissibles. Pour moi, la culture est indispensable. Quand Joël dit, oh là là, oui, vous dites la culture, mais il faudrait aussi s'interroger sur le chômage des intermittents du spectacle qui coûte une fortune à la France. On voit bien que ces questions divisent et derrière la bataille budgétaire, il y a des questions plus profondes. Et si l'État se désengage, qui prend le relais, le privé, les mécènes et à quel prix artistique? On en parle évidemment, juste le temps d'écouter David Bowie qui nous parle des temps qui changent, changes. Vous nous appelez 01 45 24 7000.

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1: C'est midi la création, 32. C'est on continue à parler. On disait la culture n'est pas que la création. On en débat avec Xavier Bertrand, non,
2: pour
1: le président.
2: Pour dire pour nos auditeurs. M. Babot nous disait ce que David Bowie est subventionné. Il disait que quand il passait dans des festivals, il y avait aussi une part d'action publique, parce que nous finançons également des festivals, et notamment des festivals indépendants. Les Nuits Secrètes à Aulnoy-Aymeri, la région est fière, parce que ça permet aussi d'apporter une vraie diversité culturelle.
1: Et on se disait aussi, juste avant d'écouter David Bowie, que peut-être la culture était un rempart contre l'obscurantisme. On évoquait cette notion du privé, des mécènes, et même du prix artistique. Est-ce que vous pensez que il y a certaines cultures qui dérangent. Par exemple, je vous donne un exemple. Le maire du Rassemblement National de Castres a déprogrammé la pièce d'Alexis Michalik, qui s'appelle Passeport, qui parle des migrants. Est-ce que vous pensez qu'il y a une offensive idéologique aussi contre la culture subventionnée, parce qu'elle dérange, parce qu'elle résiste, parce qu'elle questionne tout simplement Xavier Bertrand? C'est ça que vous dites aussi?
2: Bien sûr.
3: Et puis parce qu'il n'y a plus d'intelligence collective aussi. C'est en France. C'est ça aussi. C'est très inquiétant.
1: Olivier Babou, vous êtes d'accord ?
4: Oui, sauf que moi je suis toujours surpris quand on imagine que, quand on trouve répréhensible le fait que des gens veulent moins financer la culture. Parce qu'en général, les régimes totalitaires vont plutôt prendre en main la culture et financer encore plus pour pouvoir la contrôler. Donc vouloir définancer la culture, c'est pas du tout un acte de contrôle. C'est au contraire un acte de libéralisation et de liberté, mais qui veut dire qu'on enlève un des leviers qui est celui qui est utilisé par tous les régimes dictatoriaux.
2: Sauf qu'il y a la possibilité d'asphyxier la culture qui ne plaît pas à certains élus pour ensuite pouvoir la remplacer. Moi, je le vois aujourd'hui, je l'ai dit dans une tribune justement à Libération, moi, vous le savez, je combats l'ensemble des extrêmes. Parce que les extrêmes ne cherchent pas à rassembler, mais à diviser, dans un pays qui n'a pas besoin de l'être davantage, bien au contraire. Je vois notamment le Rassemblement National, chez moi, dans la région des Hauts-de-France. Les budgets culture, à chaque fois que ça passe, en séance plénière, en commission permanente, c'est on fait des choix divisionnaires, discrétionnaires. Ils choisissent ce qu'ils veulent financer ou pas. Je les écouterai, j'arrêterai de financer les FRAC, parce que les FRAC, sur les fonds d'art contemporain, ils prennent une option, par exemple un parapluie qui coûte tant, en disant voilà, vous jetez l'argent par les fenêtres parce que vous financez telle œuvre culturelle. Et c'est notamment casse. Mais si je peux me permettre, il y a aussi d'autres dérives. Dans cette grande maison, ce matin, M. Bompard, qui était interrogé sur ce qui s'était passé à Grenoble, quand on dit est-ce qu'il faut aussi censurer certains artistes, comme Barbara Bush, notamment à Grenoble, il a commencé en disant ça dépend. Non. Que ce soit d'un côté comme de l'autre, la liberté de création, c'est quelque chose d'intangible. Il y a une loi, cette loi doit être respectée.
1: Julien a appelé au standard. Bonjour Julien, merci. 01 45 24 7000. Vous appelez du Gard et je crois que vous voulez défendre la culture et pousser un coup de gueule aujourd'hui, Julien.
5: Bien sûr que je veux défendre la culture. Moi, je travaille pour un festival qui s'appelle Barjac m'enchante. Et c'est un festival de chansons qui défend la chanson de caractère, qui défend des artistes qui sont non médiatiques. C'est une semaine de festival, 30 concerts dans un village en milieu rural. On a 600 personnes le soir dans la cour du château. Et on a, sur l'ensemble du festival, 300 festivaliers qui viennent passer toute la semaine à Barjac. Ils viennent de toute la France, même de Belgique, de Suisse, de pays francophones. Ils viennent pendant une semaine à Barjac. La mairie met un gros investissement sur le festival. C'est eux qui l'ont créé il y a plus de 30 ans. Ils mettent une grosse subvention parce qu'ils ont fait le pari de l'émancipation des territoires ruraux par la culture. Aujourd'hui, il y a des études qui estiment que 1 euro d'argent public investi sur un festival, les retombées économiques sur le territoire sont à multiplier par entre 7 et 10.
1: Donc vous faites la richesse du pays, Julien, avec ces festivals. Olivier Babot, c'est un argument, effectivement, ça fait rayonner l'économie, et pas seulement à Paris aussi, dans des territoires comme Barjac.
4: Non, mais ce sont des formes de redistribution, en fait, il faut le dire, c'est très bien la redistribution, mais il faut dire qu'il y a une redistribution. Quand on dit qu'il faut s'abstraire des logiques comptables, ça veut dire qu'on impose à d'autres d'avoir plus de logiques comptables. Encore une fois, on est face à un mur budgétaire absolument inouï de 6 points du PIB. Un point du PIB, c'est entre 30 et 35 milliards d'euros. On est aujourd'hui à 0,67% du PIB. La moyenne de l'UE, c'est à 0,5%. En réalité, il faudrait probablement diminuer d'à peu près 3 milliards, c'est-à-dire un dixième de point de PIB. Pardon, encore une fois, je suis l'apporteur de mauvaises nouvelles. Ne tuez pas le messager. Voilà, je suis juste là pour vous dire que j'adore tous les festivals. C'est formidable tout ce que tout le monde fait. Mais à un moment donné, il va falloir réduire la voilure. Le réduire en cours d'année, c'est une catastrophe. Et on

0: ne devrait pas faire ça. C'est comme les impôts rétroactifs, ça devrait être interdit. En revanche, réduire sur la durée, par exemple, il faut dire aussi que dans les Euro 6, on ne compte pas le coût du régime d'intermittent du spectacle. C'est un peu plus d'un milliard en coût net. C'est le grand économiste de Frédéric Bastiat au 19e siècle qui disait le salaire de l'artiste ébrèche celui de l'artisan. Pourquoi ? Parce que tu finances l'artiste avec le salaire de l'artisan. Très bien, mais c'est la redistribution, il faut le dire. Et sur cette redistribution, il y a un dernier truc à dire, et là, pardon, là encore, d'être un petit peu abrasif, mais il faut le dire que la sociologie des gens qui vont à la plupart des événements culturels est quand même relativement CSP+.
1: C'est donc faux.
0: Si vous regardez l'opéra ou si vous regardez le théâtre, c'est ce que disent les études, c'est absolument vrai. Ce qui veut dire que vous avez la redistribution à l'envers, vous financez. Mais bien sûr que si.
2: Donc vous dites,
0: l'opéra, c'est pas vrai.
3: Ce n'est pas vrai. Ne parlez pas tous en même temps, s'il vous plaît, ne parlez pas tous en même temps.
2: Vous avez oublié ça. Ça fait combien de temps qu'on vous demande de faire du social dans nos théâtres?
0: Je parle de façon générale de tendance sociologique.
2: C'est pas vrai.
0: Je parle des gens qui viennent.
3: On a entendu votre point de vue, laissez-les répondre, s'il vous plaît, Olivier Babeau.
0: Je ne dis pas qu'il n'y a pas des gens modestes qui viennent
3: aussi. Ne parlez pas tous en même temps, s'il vous plaît.
4: Il n'y a pas que l'opéra, il n'y a pas aussi que le spectacle vivant dans la lecture. Il y a le spectacle. Le spectacle vivant n'est pas réservé au CSP+.
2: Non, je refuse, bien sûr.
4: Il suffit de venir voir. Moi, je le vois aussi, mais même également dans d'autres aspects culturels. Bon sang, venez au Louvre-Lens.
0: Aux Amandiers, c'est vraiment les gens qui, en particulier, qui habitent là.
3: Alors,
0: qui
3: on va demander. Mais
1: vous croyez que ceux qui sont autour ne poussent jamais la porte?
3: On va demander à Christophe Roux, qui est toujours avec nous.
0: Je ne dis pas qu'ils poussent jamais.
3: Encore une fois, ne parlez pas tous en même temps, c'est inaudible pour les auditeurs, s'il vous plaît.
2: Vous allez à l'opéra.
3: Alors, on va demander qui va à Nanterre.
1: Et après, je parlerai du Louvre-Lens.
3: Monsieur Roux, vous êtes toujours avec nous. Est-ce que ce sont les CSP+ qui vont au théâtre alors?
2: Non.
5: De toute façon, ce sont toujours, on tombe dans les idées reçues. C'est-à-dire, évidemment, le coût, il y a toujours le coût des intermittents. Il y a le fait que nos théâtres sont remplis par les SSP+. Ce que je veux juste préciser, c'est que les 28 structures qui sont impactées sont toutes en décentralisation. Et puis, le travail que l'on fait sur le territoire nous permet effectivement de toucher toute la population. Je reviendrai juste sur l'histoire du jeune Naël qui s'est fait tuer à Nanterre. On a attendu 2 ans. Je voulais travailler sur la jeunesse de Nanterre en me disant, on montre toujours cette jeunesse en train de casser, en train de brûler. Faisons autre chose. Essayons de montrer une autre jeunesse et surtout essayons de montrer la même jeunesse mais avec une autre parole. On a travaillé, on a mis en place page 92 avec 2 petites écoles dans 2 quartiers difficiles et le spectacle qui s'appelle Nématodorum avec la jeunesse de Nanterre, justement avec un épisode sur la question de la mort de Naël. Ça fait bouger toute la ville, ça a calmé aussi toutes les tensions, ça a
3: permis ce besoin aussi et ce rôle du théâtre d'éducation citoyenne, Laurence de Magalès.
2: Non, demandez même aux professeurs, enfin je veux dire les profs viennent chez nous, ils sont super heureux de venir chez nous, enfin tous ces gamins qui viennent de partout, c'est hyper important d'avoir des expressions dans ce pays qui est quand même fracturé, qui est compliqué avec des guerres à 2 heures de chez nous. Quand j'étais gamin, il n'y avait pas autant de gamins qui étaient en dépression. Enfin, je veux dire, qui porte tous ces gamins aujourd'hui?
0: Personne ne dit que c'est pas important. Hein.
2: Bah ouais, mais c'est important parce qu'on est là, et on fait le job nous. Parce que les personnes.
3: On a entendu en tout cas le message d'Olivier Babeau. Ne pas s'en prendre aussi au messager. Xavier Bertrand, qu'est-ce que vous répondez à ça? Effectivement, les gens qui vont à l'opéra, au théâtre, sont peut-être aussi des gens qui ont les moyens, une place de théâtre.
4: Mais non. C'est quoi la culture populaire? La culture populaire, c'est tout le monde. Des gens qui vont bien, des gens qui vont pas bien. Des gens qui vont voir des spectacles ou des expositions à Paris ou dans des grandes métropoles comédiennes, mais aussi qui vont au cœur de la Vénois, au cœur de la Thiérache. Donc c'est ça aussi le rôle de la culture. C'est les liens dont je parlais tout à l'heure. Mais c'est aussi, faut bien comprendre une chose, on a une chance en France, c'est d'avoir des talents fous, d'avoir des créateurs, soit Boris Charmaz, que ce soit Julien Gosselin, que ce soit aussi David Bobet, pour prendre ces exemples-là. Le vrai sujet, c'est qu'il faut permettre aussi une création partout sur le territoire, mais aussi garder une autre ambition. Et cette ambition, c'est celle des grandes pièces, des grands volumes. Il faut avoir les deux. Et c'est ça qui est indispensable. Et c'est pour ça qu'on ne pourra pas continuer en ayant à chaque fois un manque de visibilité. Le point où je reprendrai Olivier Babeau, c'est l'idée de la pluriannualité. Il y a des lois de programmation dans certains domaines qui permettent de donner une trajectoire, notamment pour le prochain quinquennat. Et il faut se fixer justement ces objectifs pluriannuels. Mais vous nous demandiez tout à l'heure, mais au fait, Vous avez écrit au président, vous lui demandez quoi ? Que l'État respecte ses engagements. C'est pas de faire plus que ce qui était prévu l'an dernier. C'est tout simplement que pour cette année, l'État respecte ses engagements et en arrête avec cette saignée qui devient une hémorragie.
3: Mais Xavier Bertrand, vous le savez comme moi, il y a eu cette guerre au Moyen-Orient qui demande de réviser le budget de 6 milliards d'euros.
4: Et comment j'en fais chez moi quand l'État me fait les poches de 120 millions d'euros ? Je n'enlève rien au budget de la culture. Quand on veut, on peut. Je fais des économies ailleurs. Je sais les faire, je sais compter. Mais j'estime qu'il y a des priorités auxquelles on ne touche pas.
3: Et vous les faites tous les économies ?
4: Ah ben les économies, je peux vous donner le détail. Quand j'ai des formations notamment à faire sur, pour les demandeurs d'emploi et que le niveau du chômage baisse dans ma région, je ne suis pas un magicien, mais il est au plus bas depuis 30-35 ans, je n'accorde pas les mêmes budgets. Oui, je suis dur en affaires avec la SNCF, avec un certain nombre de partenaires, parce que quand le service n'est pas rendu, j'estime que je ne dois pas verser autant, mais il y a des endroits où je n'y touche pas. Je ne touche pas au budget de la culture, enfin je ne le baisse pas. Je ne touche pas non plus au budget du sport, parce que c'est aussi ces liens dont je parlais tout à l'heure. Alors c'est vrai que je vous parle beaucoup de cela, mais l'unité d'une nation, l'unité entre les uns et les autres, c'est pas une option.
3: Et Christine Merci. Vous remercie. Elle dit ici à Saint-Étienne, je peux garder un lien avec la culture pour moi et mes enfants grâce aussi aux tarifs de la comédie et de l'opéra. C'est 5 euros, hein, c'est 5 euros les tarifs de la comédie à Saint-Étienne selon les conditions respectives. Merci à eux, merci à la culture. Thierry dit aussi que M. Babeau arrête de nous dire qu'il n'y a plus d'argent. On sait où le trouver. M. Babeau n'a pas de réaction à faire à cet auditeur.
0: Bah, augmentons le PIB, Thierry, c'est très bien.
3: Augmentons le PIB. Jean-Claude finit en disant le budget, ce sont des choix. Ce sont des choix et choisir de ne pas toucher à la culture, c'est un choix de citoyenneté pour la France. Merci infiniment d'avoir pris part à ce débat. Merci à Christophe Rogue du Théâtre des Amandieux. Merci à Laurence de Magalès, dites-moi.
2: Non, je peux juste rajouter quelque chose. Je voulais juste rajouter qu'il y a une pétition en ce moment en ligne sur les 1%. On a déjà 40 000 signatures. Public est vraiment avec nous aujourd'hui. Donc je remercie le Syndéac d'avoir porté cette pétition et toutes ces actions au Festival d'Avignon et partout. On a quand même un syndicat qui est avec nous et qui est fort. Et j'appelle voilà, tous ceux qui le souhaitent à signer cette pétition qui est un peu partout sur tous nos sites, dans tous nos théâtres. C'est hyper important pour
3: Merci
2: nous.
3: Merci Laurence de Magalès. Une lettre aussi qui a été signée par Xavier Bertrand, président de la région des Hauts-de-France. Une lettre copartisane envoyée à Emmanuel Macron. La mobilisation continue aussi depuis le Festival d'Avignon cette semaine encore. Merci à vous d'avoir débattu. Merci les auditeurs. On revient dès demain. Merci à Manon Rutin, Caroline Prota, nos stagiaires, Lisa Van Hersal et Emma Bezem. À la réalisation aujourd'hui, c'était Céline Nila, la programmation musicale Valentine Chedebois, la technique aujourd'hui Loïs Moreau et Rémi Sistiaga. Et au standard, merci les standardistes Simon et Noé. Il est 12h45, c'est l'heure de retrouver le jeu des 1000 euros, évidemment, avec Nicolas Stoufflet qui est à Hervy-le-Châtel dans l'Aube, une émission diffusée déjà en mai 2025.
6: Chers amis, bonjour! Dans le département de l'Aube, Hervy-le-Châtel se trouve à une quarantaine de kilomètres au sud de Troyes, sur une petite colline au pied de laquelle coule la rivière l'Armance. 1100 habitants à Hervy-le-Châtel, une petite cité de caractère qui a la particularité, entre autres, la chance même, de posséder une étonnante halle circulaire, un édifice qui repose sur des piliers en bois. L'étage inférieur est fait de torchis et les deux étages supérieurs sont en briques avec des pans de bois. Et aujourd'hui, ce bâtiment remarquable abrite notamment l'office de tourisme et accueille des expositions. Il faut également voir à Hervy-le-Châtel l'église Saint-Pierre-es-Liens, c'est son nom. Elle est réputée pour son ensemble de statues et pour de très beaux vitraux, des vitraux anciens et des vitraux contemporains qui ont été réalisés dans des ateliers à Troyes, parce que le département de l'Aube est un grand département de vitrail et de vitraillistes. De même qu'il faut voir à Hervy-le-Châtel la porte Saint-Nicolas qui date d'environ 1450, entourée de deux tours rondes latérales, c'est ce qui reste de l'enceinte fortifiée de cette petite cité médiévale dans laquelle nous passons la semaine en Champagne. On commence le jeu, premier jeu de la semaine, avec Frédéric Lécuyer et Aline Boudard. Voilà, bel accueil pour nos candidats d'aujourd'hui. Bonjour Frédéric.
7: Bonjour Nicolas.
6: Vous habitez la Villeneuve aux Chênes, c'est dans l'Aube aussi, mais pas dans le même coin ?
7: À une quarantaine de kilomètres d'ici, une petite heure de route.
6: Beaucoup voilà. De forêts dans votre secteur ?
7: Oui, j'habite dans le parc régional de la forêt d'Orient, oui.
6: Alors vous profitez de cette forêt d'Orient
7: oui,
6: dans
7: beaucoup,
6: votre secteur ?
7: Oui, beaucoup, oui. J'adore me promener avec mon chien Mistral, un épagneul breton, et je parcours... La forêt, je la connais très très bien. Et les fleurs, les champignons, les arbres.
6: Et les oiseaux.
7: Et les oiseaux, évidemment, qu'on entend beaucoup chanter en ce moment.
6: Vous les reconnaissez tous à peu près, vous arrivez ?
7: Non, mais j'essaie tous les ans de reconnaître des chants nouveaux. Très intéressants.
6: Frédéric, bienvenue avec Aline Boudard. Bonjour Aline.
8: Bonjour.
6: Vous habitez Héry, c'est dans le département très voisin de Lyon. Oui. Je précise parce qu'ici, on est vraiment très près de Lyon. Vous enseignez l'éducation physique et sportive. Oui. Sportive vous-même, je suppose, Aline ?
8: Oui, sportive, oui.
6: Quelles activités sportives faites-vous personnellement ?
8: J'ai longtemps joué au basket dans toute la Bourgogne. Et puis, je cours maintenant, je fais du trail.
6: Ah, du trail, ouais. Ouais, oui. Ouais. Est-ce que vous avez, je ne sais pas, le rêve un jour d'aller faire la Diagonale des Fous à La Réunion ? Plus modestement, avant voilà. De faire la Diagonale des Fous, voilà. Vous faites de temps en temps des semi-marathons, des choses comme
8: ouais,
6: ça ?
8: Ouais, voilà, j'ai fait le semi-marathon de Moneto.
6: Oh, c'est bien
8: très
6: déjà.
8: Récemment.
6: Oh, bah, c'est quand même pas mal, ça,
8: ah ouais,
6: déjà.
8: Je suis très fière de l'avoir réussi.
6: Mais sur quel terrain ?
8: Ah bah là, c'est de la route. Hein. C'est pas ma prédilection, mais oui. Je préfère la forêt.
6: Forcément.
8: Parce que nous, à Héry, on a la chance d'avoir la forêt aussi, oui. Au fond du jardin.
6: Au fond du jardin ?
8: Oui.
6: Ça s'appelle comment, votre forêt ?
8: Bon, c'est la forêt de Héry. Hein. C'est la forêt domaniale. Oui.
6: Frédéric Lécuyer, Aline Boudard, réunis. Question posée maintenant à vous et à tout le monde. La première question bleue de Jean-Marie Lecoin à Angers. Quel égyptologue français a étudié la pierre de Rosette ?
7: Oh, c'est... Oh. Mmh.
8: Dieu quelque chose, non ? C'est pas un nom assez...
7: Sous Napoléon
8: Oh, c'est incroyable.
7: François... Non.
6: Il se prénommait Jean-François.
8: Jean-François. Ça vous parle pas
7: ça me revient un peu. Je le connais.
8: Assez long, assez... Oh là là là là.
6: Je poursuis avec cette autre question bleue. Au nom d'Anne Roman de Paris 11e, quel est l'autre nom du Rio Grande, ce fleuve ? Rio Grande, c'est son nom américain.
7: Le Mississippi.
8: Oui,
7: Mississippi.
6: Ah, ce n'est pas le Mississippi, non.
7: Non.
6: Disons qu'il y a un nom qu'on lui donne plutôt côté mexicain. Donc côté américain, des USA, Rio Grande, et côté Mexique.
8: Bah, j'en ai aucune idée.
7: Aucune idée aussi.
6: Plus de 3000 km de long. L'autre nom, disons, du Rio Grande. Question également reposée tout à l'heure. Troisième question bleue de Johanna Leluyère à l'Antique, dans les Côtes d'Armor. Marie de Rabutin Chantal a vécu au XVIIe siècle, romancière française. Sous quel nom est-elle connue en tant qu'autrice ?
7: Madame de Sévigné ?
6: Oui, c'est Madame de Sévigné. Bonne réponse. Madame de Sévigné, romancière française, connue principalement pour ses lettres. Et notamment pour ses échanges épistolaires avec sa fille, Madame de Grignan. Question blanche, envoyée sur carte postale par Sophie Adrabeau, habitant Vedaine dans le Vaucluse. Il a joué le rôle de Mr Bean à la télévision et un peu au cinéma aussi. Il a également incarné d'ailleurs le commissaire Maigret. Quel est le nom de ce comédien britannique ?
8: Alors, c'est Rowan Atkinson.
6: Vous l'avez, hein, vous l'avez la réponse. Rowan Atkinson, Mr Bean, principalement, mais pas seulement. Johnny English aussi, et d'autres films. Question blanche de Madame Anne-Marie Picherie à Nantes. Quel est ce mode de multiplication d'un végétal par lequel une tige aérienne s'enterre et prend racine ? Comment appelle-t-on ce mode de multiplication d'un végétal ?
7: Le marcottage.
6: Ça s'appelle bien le marcottage. Et la question rouge, au nom de Laurent Jarige, des 4 routes du Lot, commune du département du Lot. Question envoyée sur franceinter.fr. Dans les aventures de Tintin, un personnage récurrent apparaît pour la première fois dans l'album L'Oreille Cassée. Militaire sud-américain, ami de Tintin, prétendument révolutionnaire, il exerce par intermittence le pouvoir dans un pays imaginaire et il s'avère être en effet très autoritaire et corrompu. Il apparaît également dans Les 7 boules de cristal, Coq en Stock, Tintin et les Picaros. Quel est ce personnage?
7: Le général Picaros.
8: Alcazar.
7: Alcazar.
6: Oui, c'est le général Alcazar, son nom.

0: qui apparaît notamment dans Tintin et les Picaros, d'accord. Mais c'est le général Alcazar. Première apparition dans L'Oreille Cassée. J'ai, Frédéric Lécuyer et Aline Boudard, deux questions bleues à vous reposer. D'abord, cette question de Jean-Marie Lecoing à Angers. Quel est le nom de cet égyptologue français ? Est-ce qu'il vous est revenu ? Il a étudié la pierre de Rosette. Il a pu déterminer l'existence et la correspondance entre eux de trois systèmes d'écriture. Il était de Figeac, d'ailleurs, ce personnage, cet égyptologue français. Quel est son nom ? Vous l'avez retrouvé ?
1: Oui, on l'a.
2: Jean-François Champollion.
0: Jean-François Champollion. Qui a permis de décrypter les hiéroglyphes au 19e siècle. Autre question reposée, une question bleue aussi. Au nom d'Anne Roman de Paris 11e, quel est l'autre nom du Rio Grande ?
1: Est-ce que c'est pas Frédéric ? Frédéric, est-ce que c'est pas l'Eldorado ?
2: Je sais pas
1: d'autre.
2: L'Eldorado ?
0: Ce n'est pas l'Eldorado, l'autre nom du Rio Grande. Est-ce qu'une personne voudrait me proposer une réponse ? Monsieur, vous voulez bien vous approcher ? Bonjour monsieur.
3: Bonjour Nicolas.
0: Quel est votre prénom ?
3: Pierre.
0: Quelle est votre réponse Pierre ?
3: Le Rio Bravo.
0: C'est le Rio Bravo. T-shirt France Inter pour Pierre, c'est bien ça. Côté mexicain, on l'appelle le Rio Bravo. Et côté américain, du côté des USA, le Rio Grande. T-shirt France Inter pour Pierre et 15 euros pour Anne Roman de Paris 11e. Vous avez donc, Frédéric et Aline, répondu à 5 questions sur 6. Traduction concrète, vous pourrez peut-être tenter le...
2: Oui, je rêvais de le dire. Banco !
0: Vous rêviez de le dire, vous venez de le dire. Mais je me dois de vous dire qu'il faut passer par l'épreuve du repêchage et aujourd'hui reconnaître ce groupe français.

0: est-ce téléphone, est-ce trust ou est-ce l'affaire Louise Trio? Téléphone, trust, l'affaire Louise Trio.
1: C'est l'affaire Louise Trio.
0: L'affaire Louise Trio, oui, c'est Chic ça, ouais. Planète ouais. Et Chic Banco.
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0: Et nous devons cette question, merci beaucoup, à Martine Salou qui habite Entrelac en Savoie. Comment appelle-t-on un amas artificiel de pierre recouvrant les sépultures mégalithiques pour marquer un lieu, pour baliser un sentier?
1: On est d'accord.
3: Oui.
0: Vous êtes des randonneuses toutes les deux. Oui. Ça arrive parmi les candidates et candidats, je dois le dire, au jeu des 1000 euros. Je ne sais pas ce qui se passe entre le jeu des 1000 euros, la lecture, la randonnée. Il y a un lien incroyable. Quel est le terme alors, qu'on emploie?
3: Donc on est d'accord?
1: Oui. Vas-y.
3: Un cairn.
0: C'est un cairn. Ouais. C-A-I-R-N. Terme d'origine celtique, en effet. Vous avez gagné le banco, Frédéric et Aline. Vous pouvez vous arrêter et repartir avec 500 euros. Mais oui, c'est tout à fait possible. Ou alors, tout remettre en jeu avec le...
4: Super.
3: Oui, on est là pour jouer, on continue.
0: Super, super banco. Question de Damien Gondre, de Saint-Ismier, en Isère. Combien y a-t-il de rangées dans une tablette de chocolat à dessert de 200 grammes, sachant qu'un carreau pèse 5 grammes et qu'il y a 5 carreaux par rangée?
3: Vous pouvez répéter.
0: Bien sûr, j'allais le faire, évidemment.
1: On se concentre.
0: Combien y a-t-il de rangées dans une tablette de chocolat de 200 grammes, en sachant qu'un carreau pèse 5 grammes et qu'il y a 5 carreaux par rangée?
1: 40.
0: Donc combien de rangées?
1: Combien de rangées? Il y en a 40 en tout et il y en a 5 par rangée. Donc ça fait 8 rangées. 8 fois 5, ça fait 40. Écoute-moi Valérie, 200 grammes.
3: Oui.
1: Un carré, ça fait 5. D'accord?
3: Oui. Non, 20 grammes. 5, oui.
1: Donc, oui.
0: Je rappelle la question pour vous qui nous suivez.

0: Combien de rangées dans une tablette de chocolat qui pèse 200 grammes, sachant qu'un carreau pèse 5 grammes ouais, ouais. et qu'il y a 5 carreaux par rangée
1: ouais. Bon, ben, on est d'accord avec Frédéric et on dirait 8.
0: Vous avez raison, 8 rangées. Ça n'était pas facile, franchement. On n'a pas le droit à l'erreur. Et en plus, on ne peut pas avoir une calculette, évidemment. On ne peut pas écrire quoi que ce soit. C'est de l'oral. Chaque carreau pesant 5 grammes, il faut 40 carreaux pour faire 200 grammes. 5 fois 40 égale 200. Et comme la tablette pèse 200 grammes, il faut donc 5 fois 8 rangées. La bonne réponse était 8 rangées. Félicitations pour les 1000 euros du Super Banco que vous avez gagné, Frédéric Lécuyer et Aline Boudard. Autre cadeau, c'est le cahier de vacances du jeu des 1000 euros, la toute nouvelle édition. 200 jeux pour passer un bon moment comme nous le faisons tous les jours. Coédition France Inter Marabout, en vente en librairie, le cahier de vacances du jeu des 1000 euros. Bonne journée et à demain si vous le voulez bien.
2: Merci Nicolas Stoufflet, on se retrouve demain à Hervy-le-Châtel dans l'Aube.
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2: 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C'est l'heure du journal avec vous, Quentin Pérez des Toledo. Bonjour Quentin.
12: Bonjour à tous. C'est un texte censé calmer la colère du monde paysan. Le vote solennel de la loi d'urgence agricole va avoir lieu aujourd'hui à l'Assemblée. Texte qui prévoit de réintroduire des pesticides interdits, essentiels pour certaines filières, selon la FNSEA. Dangereuse pour l'environnement, selon certains députés divisés, vous l'entendrez, jusqu'au sein même de la majorité. Le monde paysan en attente, alors qu'il souffre en souffrance à cause des canicules qui vont faire baisser la production de blé en France. On fera le point dans un instant. À suivre aussi la Grande-Bretagne, qui a désormais un nouveau Premier ministre, l'ancien maire du Grand Manchester, qui succède à Keir Starmer, qui a fait ses adieux ce matin au 10 Downing Street. Et puis les sports, avec la victoire de l'Espagne au Mondial de foot hier soir contre l'Argentine. Les joueurs de la Roja félicités dans le monde entier pour leur deuxième sacre. Nous serons à Madrid, où les champions du monde sont attendus ce soir. Il est sans doute autant désiré par les agriculteurs qu'il n'est détesté par les défenseurs de l'environnement. Le projet de loi d'urgence agricole, censé calmer la colère du monde paysan, va donc faire l'objet d'un vote solennel à l'Assemblée ce soir. Un texte dont l'adoption, cela dit, on va en reparler, est loin d'être acquise puisqu'il prévoit notamment de réintroduire des néonicotinoïdes comme l'acétamipride. Certaines filières comme les filières betteraves et noisettes pourraient être autorisées par dérogation à les utiliser. Mesure essentiel selon Hervé Lapi, secrétaire général de la FNSEA.
13: Nous, il nous faut l'intégralité du texte. Il n'y a pas un point plus important que l'autre, c'est l'ensemble des points qui peuvent redonner un peu une vision, un peu de perspective à l'agriculture française qui en manque cruellement. On entend le sujet des moyens de production, mais depuis le début, on l'a toujours dit, c'est que dans notre environnement européen, on a un marché unique, il nous faut des règles uniques, et ce n'est pas aux politiques de s'exprimer sur ce sujet, c'est aux scientifiques de s'exprimer. Donc c'est important que tout soit validé ce soir à l'Assemblée nationale, pour que, là je suis chez des arboriculteurs qui se posent la question, demain, comment est-ce qu'on va pouvoir continuer à protéger nos arbres des insectes ravageurs, et qu'on est dans les impasses majeures, Et donc, la filière arboricole peut être en difficulté, comme la filière noisette. Et donc, il y a un moment donné, il faut trouver les compromis nécessaires et puis investir sur la recherche, l'innovation pour accompagner les transitions dans les exploitations agricoles.
12: Et Hervé Lapie, secrétaire général de la FNSEA, avec Mathilde Dehémy. Leur utilisation de ces pesticides est loin de faire l'unanimité dans la classe politique et à l'Assemblée en particulier. Si le RN et la droite y sont favorables, la gauche, elle n'en veut pas. Et la réintroduction de ces pesticides a fait aussi germer. Bonjour Marie Mollet.
14: Bonjour.
12: Des dissensions au sein même du Bloc central, hein, Marie.
14: Et en particulier au sein du groupe de Gabriel Attal, EPR. Voter pour ou contre, les députés sont divisés, c'est partagé moitié-moitié, croit savoir l'un d'entre eux. Ces dissensions rendent l'issue du vote très incertain d'un point de vue de pure arithmétique. Alors pour tenter d'afficher une position commune, Gabriel Attal a demandé à Sébastien Lecornu de supprimer ce fameux article sur l'acétamipride via un nouvel amendement à examiner tout à l'heure. Mais Matignon va-t-il le faire? À quelques heures du vote, ça n'a pas encore été tranché, car le risque serait de perdre au passage le vote favorable de LR et du RN de l'autre côté de l'hémicycle. Entre les deux, où est la voie de passage pour faire adopter ce texte qui est en cours d'examen depuis plus de 5 mois? Un conseiller de l'exécutif évoquait hier l'idée d'une réécriture de cet article en guise de voie médiane, sans compter qu'il faut aussi contenter les sénateurs. Ce sont eux qui ont réintroduit l'autorisation de l'acétamipride dans ce texte, contre l'avis de Sébastien Lecornu, qui pour tenter de trancher tout cela, réunit les patrons de groupe du socle commun et les ministres concernés d'ici une heure à Matignon.
12: Et ce vote, merci beaucoup Marie Mollet du service politique de France Inter, intervient après 3 épisodes de canicules précoces et inédites en France. Des canicules qui ont fait souffrir l'agriculture française, en particulier la production de blé. Elle devrait être nettement en dessous des attentes selon Argus Media, ce groupe spécialiste des matières premières, table sur une récolte qui pourrait s'élever à 30,8 millions de tonnes cette année. Estimation conforme à celle du ministère de l'Agriculture qui s'attend à une baisse de 4%. Bonjour Luc Chemla.
15: Bonjour.
12: Une baisse qui est liée, Luc, à une succession donc d'aléas climatiques.
15: Oui, principalement les fortes chaleurs et canicules qui s'enchaînent depuis le printemps et aggravent aussi la sécheresse. Elles ont provoqué un déficit hydrique à des stades critiques de développement de la plante, d'où un rendement plus faible. Déjà en avril, par endroit, au moment où les tiges se forment, ensuite lors de la floraison, puis lors du remplissage du grain. La situation est hétérogène dans le pays car l'impact varie beaucoup selon la profondeur et l'état des sols. Un sol, par exemple, qui avait déjà un rendement en eau plus faible a vu la croissance de la plante être perturbée plus vite, plus intensément, et cette croissance a pu se bloquer soudainement. Je n'ai jamais connu des chaleurs aussi chaudes, aussi longtemps, confie un représentant de la filière. Selon les statistiques du ministère, le rendement moyen provisoire est de 69 quintaux par hectare contre 74 l'an dernier, alors que les surfaces cultivées ont augmenté de 3% sur un an. Pour autant, la qualité des grains est au rendez-vous, favorisée par ce temps sec et chaud, avec un taux de protéines élevé et une belle densité du grain. Plus il est lourd, plus le rendement farine est intéressant.
12: Les précisions de Luc Chemla pour France Inter. Luc, merci. De fortes chaleurs qui favorisent aussi les incendies. Ils ont déjà brûlé bien plus de surface qu'ils n'en avaient ravagé en 2022. Une année qui avait déjà été exceptionnelle, rappelée dans la matinale de France Inter ce matin. Le ministre de l'Intérieur, Laurent Nunez, sur les 7 premiers mois de 2026, dit-il, un peu moins de 40 000 hectares sont partis en fumée, dont près de 200 depuis hier dans l'arrière-pays de Saint-Tropez sur la commune des Arcs dans le Var. Le feu ne progresse plus mais n'a pas encore été fixé. Éric Grohin est contrôleur général des sapeurs-pompiers du Var.
16: Les inquiétudes, il y en a plusieurs. La première, c'est qu'on va avoir encore 4 jours de vent. Donc peut-être un tout petit peu moins aujourd'hui, mais du vent qui va être encore important dans les 3 jours à venir. Et sur ce feu-là, je vous l'ai dit, il y a encore une partie qu'il faut absolument qu'on travaille avant cet après-midi. Aujourd'hui, vous le voyez, la fumée s'est bien apaisée, c'est plutôt calme. Mais avec les heures chaudes, avec la température donc, qui augmente et l'hygrométrie, c'est-à-dire l'humidité de l'air qui va diminuer cet après-midi, c'est là qu'on est susceptible quelquefois d'avoir des reprises. C'est pour ça qu'on y travaille beaucoup ce matin.
12: Éric Grohin, contrôleur général des sapeurs-pompiers du Var, au micro ici Provence de Christelle Marques au sujet de cet incendie sur la commune des Arcs où 10 maisons ont été détruites. Des pompiers qui étaient plus de 200 au plus fort de l'intervention a lutté aussi contre un autre incendie, cette fois près de Saint-Nazaire. Il a parcouru une vingtaine d'hectares à proximité d'une zone résidentielle de Trignac. Le feu est ce matin maîtrisé, mais 4 maisons ont été détruites.
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17: Quentin Pérez de Tuléda.
12: Il était jusqu'à présent à la tête d'une ville prospère. Il prend aujourd'hui les commandes d'une Grande-Bretagne en crise à 56 ans. L'ancien maire du Grand Manchester, Andy Burnham, prend officiellement ses fonctions de Premier ministre. Il s'installe donc au 10 Downing Street pour succéder à Keir Starmer, son prédécesseur travailliste comme lui, et qui a prononcé son discours d'adieu il y a une demi-heure, Laura Calmus.
18: Mon travail est terminé, a-t-il dit dans son dernier discours. Il a également cité ses succès revendiqués, une économie plus forte et des listes d'attente hospitalières au plus bas depuis 17 ans. Il a aussi souhaité à Andy Burnham tout le succès possible. Depuis, la mécanique s'est enclenchée, le roi a reçu Keir Starmer et doit maintenant recevoir Andy Burnham pour lui demander de former un gouvernement. Une chorégraphie que les Britanniques commencent à bien connaître. Burnham est le 7e Premier ministre depuis le Brexit. Le compteur a commencé avec David Cameron en 2016. Et dès son arrivée, les défis s'accumulent. D'abord, la popularité. Les instituts de sondage préviennent que sa cote, plus favorable que celle de Keir Starmer à ses débuts, pourrait se dégrader tout aussi vite. Ensuite, le casting du gouvernement. Et enfin, la politique étrangère, terrain inconnu pour Burnham. Continuité annoncée sur l'Ukraine et l'OTAN, mais un ton potentiellement plus dur envers Israël, sous la pression de l'aile gauche du Labour.
12: La correspondance à Londres de Laura Calmus. En Inde, la tension monte encore d'un cran autour du Parti du Peuple des Cafards. C'est le nom d'un mouvement créé en ligne pour dénoncer, vous l'entendez, les fraudes aux examens universitaires. Il réclame aussi la démission du ministre de l'Éducation. Des milliers de manifestants qui marchaient sur le Parlement à New Delhi ce matin ont été dispersés par la police. La correspondance sur place d'Abdullah Irali.
19: Oui, la tension est montée dès les premières heures. Aujourd'hui, dès l'aube, des milliers de jeunes du parti des Cafards ont tenté de rejoindre le Parlement dans la capitale indienne. On s'ouvre aujourd'hui la session parlementaire. Les autorités avaient brouillé les réseaux mobiles dans un rayon de 6 km, tandis que d'importants barrages filtraient tous les accès. Vers 11 heures, lorsque les manifestants ont tenté d'avancer, les forces de l'ordre ont tiré des grenades lacrymogènes avant de charger un coup de bâton. Dans la foule, Aria, une étudiante de 21 ans, résume l'état d'esprit de nombreux étudiants. Nous voulons simplement que quelque chose change, parce que ce gouvernement ne fonctionne pas. Plus loin, à Toul, un jeune ingénieur nous confie: personne ne nous écoute, on veut la justice. Il faut aussi ajouter que le fondateur du mouvement du Parti des Cafards, Abhijit Dikti, qui menait la marche, a été interpellé par la police. À cette heure, le quartier du Parlement reste totalement verrouillé et la tension demeure vive dans la capitale indienne.
12: En Inde, pour France Inter, la correspondance d'Abdullah Erali. Retour en France, elle n'a pu rester que quelques minutes sur scène. La polémique continue d'enfler après le concert de Barbara Bush samedi dernier à Grenoble. L'artiste, figure LGBT et qui avait participé à la cérémonie d'ouverture des JO de Paris, n'a pas pu se produire ce week-end. En cause, son soutien à la loi Yadan sur l'antisémitisme. C'est ce que lui reprochent des militants pro-palestiniens, Louise Billens, qui ont donc perturbé la soirée.
20: Un concert stoppé au bout de 20 minutes seulement. La mairie de Grenoble, organisatrice, dénonce des jets de bouteilles et de projectiles vers la scène et des dégâts sur les installations électriques. La maire de la ville, Laurence Ruffin, annonce aussi qu'elle va déposer plainte. Tout a commencé samedi soir. Sur les réseaux sociaux, des vidéos circulent. On y voit des personnes brandir des drapeaux palestiniens et chanter le slogan « Free Palestine ». Comme l'antenne locale de la France Insoumise, ce jeune grenoblois militant dans l'association Euro-Palestine soutient l'action.
21: Que des citoyens s'élèvent, chantent et se manifestent en soutien à la Palestine, mais on est tellement solidaires, quoi. Enfin, le génocide, il est reconnu, hein. Mais on soutient absolument aucune forme de violence.
20: Quelques jours avant le concert, son collectif avait demandé à la mairie de ne pas faire venir Barbara Bouch.
21: Parce qu'elle a soutenu publiquement la loi Yadan. Et que quand on a une tribune publique, en fait, si on décide de s'engager politiquement, il faut accepter qu'il y ait une protestation, en fait. Il faut accepter que les gens ne soient pas d'accord avec vos idées.
20: Et de son côté, la France Insoumise a réagi ce matin sur France Info via son coordinateur national Manuel Bompard. Il dit comprendre des protestations pacifiques contre une prise de position politique de Barbara Bouch.
12: Louise Buyens pour France Inter. Louise, merci. Et du foot, avec le retour des rois attendus cet après-midi à Madrid, les rois du jeu, comme le titre ce matin, le journal L'Équipe. Après la victoire des Espagnols en finale de la Coupe du Monde de foot hier soir contre l'Argentine de Lionel Messi. Et il n'y a pas qu'en France. Bonjour Alexandre Berthaud.
1: Bonjour Quentin.
12: Ce deuxième sacre de la Roja est célébré par la presse dans le monde entier, en particulier à Madrid, en Espagne, où vous vous trouvez pour France Inter, Alexandre.
1: Bien sûr, ici aussi la tradition fonctionne, les collectionneurs vont conserver cette une du 20 juillet 2026 et la photo est à peu près la même partout. Difficile de faire autrement que d'afficher pour la presse le capitaine Rodri sur le podium soulevant le trophée de la Coupe du Monde. Superstar, titre le journal sportif Marca qui parle d'une leçon de football. Une victoire absolument justifiée, écrit AS, un travail d'équipe pour le journal ABC. L'unanimité en fait sur le caractère collectif de cette victoire et il faut lire un article d'El País pour la comprendre, cette unanimité, texte qui raconte la patiente construction de cette équipe par le sélectionneur Luis de la Fuente, passé avec succès par les catégories jeunes espagnoles, arrivé au sommet en ayant sur son passage embarqué avec lui les meilleurs joueurs, les bons garçons comme il les appelle, ceux qui mettent l'intérêt collectif avant, comme ce soir de quart de finale contre le Portugal où les joueurs interrompent leur célébration pour un câlin collectif autour du photographe de la sélection qui venait de perdre sa mère le jour même. C'est cette équipe-là que viendront ce soir ici à Madrid acclamer les Espagnols. La fédération veut mettre du rouge partout, rouge amoureux, rouge passionnel pour la Roja.
12: Alexandre Berthaud en direct donc pour France Inter de Madrid où 1 million de personnes est attendu ce soir pour le défilé des nouveaux champions du monde. Défilé à partir de 19h. Défilé que vous suivrez peut-être donc pendant vos vacances. Partir en vacances n'est pas une évidence pour tout le monde. 24 enfants et adolescents de 6 à 15 ans issus de quartiers populaires de Seine-Saint-Denis vont pouvoir justement partir en Tunisie cet été. Ils prendront l'avion pour la première fois pour découvrir un pays, sa culture et sa musique. Ce voyage sera l'occasion de participer à un grand spectacle avec un orchestre. Avant de partir, il répète depuis mercredi dernier au Conservatoire de Montreuil, un projet porté par le Secours Populaire et l'association Ville des Musiques du Monde, avec le soutien de la mairie de la ville, des jeunes qui pour la plupart n'ont jamais chanté en chorale. Magali Homo, vous êtes allée à leur toute première répétition.
17: Échauffement de la voix, première vocalise pour Younes, 8 ans et demi.
22: J'ai bien aimé quand je faisais le... Aussi, j'aimais bien les sons de la guitare.
17: Dans quelques jours, les murs du conservatoire laisseront place aux pierres du Colisée d'El Jem en Tunisie où les enfants chanteront en public. C'est le musicien Julien Le Carpentier qui les fait répéter.
23: C'est une expérience qui va être mémorable pour eux. Je pense qu'ils vont se souvenir toute leur vie de ce moment-là en Tunisie. C'est une expérience qui va leur permettre de toucher aussi le milieu professionnel de la musique et de voir ce qui se passe aussi un petit peu derrière le rideau.
17: T'es content de partir là-bas ?
22: Oui, parce que c'est un pays que j'ai pas encore visité et j'ai envie de le découvrir.
17: Un projet qui permet à ses enfants de partir en vacances cet été. Lara DR, élue à la mairie de Montreuil.
24: C'est effectivement un droit aux vacances parce que c'est la première fois qu'ils vont prendre l'avion et aller dans un pays étranger. Mais c'est pas seulement ça, c'est aussi une semaine de cours de chant au conservatoire, c'est-à-dire permettre à ces enfants d'avoir accès à la culture.
17: Elle espère que cette aventure leur donnera le goût de la musique et fera naître, pourquoi pas, quelques vocations.
12: Un reportage à Montreuil de Magali Homo.
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12: Avec vous, la météo, Patricia Charbonnier, bonjour.
26: Bonjour.
12: Un temps calme pour cet après-midi, mais avec de fortes chaleurs dans le sud.
26: Oui, pas de changement malheureusement pour cette semaine. C'est encore un temps anticyclonique qui s'annonce pour toute la semaine, donc pas de dégradation pluvieuse. Cet après-midi, le temps s'annonce très ensoleillé. On a quand même quelques nuages bas qui descendent de mer du Nord, qui pourraient localement persister cet après-midi sur le Nord-Pas-de-Calais et gagner un petit peu l'île de France. On a un vent de secteur nord-est qui souffle sur une bonne partie du pays. Le Mistral en vallée du Rhône, toujours jusqu'à 40 km/h en rafale, et donc de l'instabilité en montagne. Comme ces derniers jours, avec un risque d'averse sur le sud du Massif central, sur les Alpes frontalières et sur la chaîne pyrénéenne, et encore de très fortes chaleurs. On dépasse encore les 35 degrés cet après-midi, notamment en Occitanie et sur les régions méditerranéennes. Météo France prévoit 37 à Marseille, 34 à Bordeaux, 27 à Dijon, 25 degrés à Paris et 20 degrés à Cherbourg.
12: La météo complète avec Patricia Charbonnier. Merci Patricia.
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3: 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Tout cet été, on retrouve les 2000 ans d'histoire avec Patrice Gélinet, une rediffusion d'une émission du 9 septembre 2010 sur l'Étui d'Or. Mais avant cela, les aventures d'Arsène Lupin.
4: 1905, année lupinesque.
5: Existe-t-il un lien entre tous ces événements historiques ? Boris Leblanc, L'aiguille creuse. Que se passait-il en 1905 lorsque parut Arsène Lupin ? Ni plus ni moins ce qui se passe de nos jours, sauf que c'était il y a 120 ans et des poussières. Ni plus ni moins le même pandémonium de joie et de souffrance, de changements chaotiques ou insidieux, de bêtises rayonnantes et de crimes à petite ou grande échelle, de vivants et de morts. Sauf qu'il se produit parfois des choses qui, sortant du flux, marquent leur époque.
6: Monsieur le professeur, je vous dis merde !
5: Par exemple, l'alphabétisation de la population qui, 20 ans après la loi de 1882 sur l'instruction publique obligatoire, engendra la première génération de Français sachant lire et écrire. En témoignent les 10 millions de quotidiens vendus chaque jour en 1905 et les tirages records de livres tels que « Pêcheur d'Islande » de Pierre Loti qui s'écoula à 500 000 exemplaires. Sans les lois Jules Ferry, pas de lecteurs par million, pas d'Arsène Lupin.
7: Viens avec nous ! Viens avec nous !
5: 1905 vit aussi, le 3 juillet, le vote de la loi de séparation des églises et de l'État. Soit le mois même où paraissait la première aventure d'Arsène Lupin. Lequel affiche des convictions résolument républicaines. Le seul rapport qu'il entretient avec Dieu, c'est lorsqu'il jure. Car on ne compte pas les noms de Dieu et autres Jésus-Marie. Pour le reste, il se passe très bien de notre Seigneur. Prier, croire au paradis, à la vie après la mort, à d'autres. Il éprouve bien trop la plénitude d'être au monde. Son historiographe peut en témoigner. « Ma vie est si belle », lui confie-t-il un jour dans un moment d'exaltation. Dans « L'aiguille creuse », il confirme « La vie est une chose adorable. Seulement, il faut savoir. Et moi, je sais. » Il sait, en effet. Il n'a pas besoin du secours de la religion. Pas besoin de prêtres, de rabbins, de popes ou d'imams, pas besoin d'église, surtout quand celle-ci, observe-t-il, dans la comtesse de Cagliostro, est coupable d'avoir caché les économies de 10 siècles de religion. Tout est dit. Lupin s'en sort très bien tout seul. Il est une force de la vie sur Terre et nulle part ailleurs. C'est aussi pour ça qu'on l'aime. Enfin, l'année 1905 fut celle de la réhabilitation du capitaine Dreyfus. Après 12 années d'une affaire qui, en plus de briser la vie d'un innocent, déchira la France et laissa d'indélébiles séquelles antisémites conduisant, entre autres, à la collaboration.
8: Coupable de haute trahison.
5: Or, Arsène Lupin n'en pipe mot. Il se trouve mêlé à toutes sortes de scandales de son temps, mais pas au complot ourdi contre Alfred Dreyfus par des officiers de l'armée française. Il est vrai que dans une longue lettre à Émile Zola, Boris Leblanc témoigna à l'auteur de « J'accuse » toute son admiration, mais pas au point d'être totalement convaincu de l'innocence d'Alfred Dreyfus. À l'instar de l'immense majorité des Français, il croyait à la culpabilité du capitaine soi-disant félon, non parce que celui-ci était juif, Mais comment imaginer que les plus hauts gradés de l'armée française puissent mentir et se déshonorer à ce point? Comment imaginer que des complots existent?

L'antisémitisme typique de la gauche sous la Troisième République. En tout cas, Lupin ne se livre à aucune charge contre les Juifs, ni de près, ni de loin. Et même si cela ne veut pas dire grand-chose, Maurice Leblanc épousa en seconde noces Marguerite Wormser, qui était de confession juive. Pour ma part, je veux retenir que Lupin est né sous le triple signe de l'instruction obligatoire, de la séparation des églises et de l'État et de la réhabilitation d'Alfred Dreyfus. Comme trois fées au-dessus de son berceau.

0: Lupin et Einstein, même combat.
1: Tout cela est tellement logique.
2: Maurice Leblanc, l'agence Barnett et compagnie.
3: Je veux parler d'Albert Einstein. J'y tiens, car en 1905, au moment où Lupin faisait son entrée dans le monde, le génial physicien publiait 4 articles qui, coup sur coup, révolutionnèrent tout ce que l'on croyait savoir de la lumière, de la masse et de l'énergie. De l'espace et du temps aussi, si bien que l'on parle à son sujet d'Annus Mirabilis et que fut l'année 1905 pour le gentleman cambrioleur, sinon une année miraculeuse. Que furent Einstein et Lupin, sinon deux géants ayant renouvelé de fond en comble la vision que l'on a du monde. Je ne plaisante pas, non mais ai-je l'air de plaisanter? Le XXe siècle a commencé en 1905 avec Albert Einstein et avec Arsène Lupin, les deux faisant la paire d'électrons libres. Car la méthode lupinienne s'apparente absolument et relativement à celle d'Einstein. Par exemple, quand Arsène Lupin dit qu'une hypothèse qui répond à toutes les questions n'est pas loin d'être une vérité, que dit Albert Einstein? Que rien n'est plus proche du vrai que le faux. Quand le gentleman physicien dit qu'il imagine d'abord une hypothèse raisonnable et qu'il examine seulement après si les faits veulent bien s'adapter à son hypothèse, que dit le gentleman cambrioleur? Au lieu de tirer la vérité de faits précis, on doit la tirer de son propre cerveau pour vérifier ensuite si elle s'adapte bien aux événements. Ce n'est pas tout. Einstein professe que tout dans la vie est énergie. Or, Lupin se veut ni plus ni moins un professeur d'énergie. Et que dire de leur réputation de grands séducteurs? Que dire de leur passion commune pour la bicyclette? Là, c'est imparable. Quand Lupin pédale en chantant d'allégresse, Einstein lui suce la roue. Tous les cœurs étaient en extase et moi, je n'avais pas scrupule à pédaler comme un bienheureux. Texto. Il s'agit d'un poème qu'Einstein écrivit en 1933. Et quand Lupin se vante que, dans 3 minutes, il dort, Einstein ne se vante pas moins. Je ne dors pas longtemps, mais je dors vite. Pas de doute, on a affaire à deux génies quasiment semblables. À deux géants qui, chacun dans son domaine, furent des trublions, des enfants terribles, des cosmoclastes, littéralement des destructeurs de l'ordre. Jusque dans leur mode de vie. Car si Arsène ne prend ni viande ni alcool, Albert confirme « Je ne bois pas d'alcool ». Tout coïncide, tout se superpose et s'intrique, comme le prédit la théorie. Sinon, l'année 1905 fut aussi pour Maurice Leblanc celle de la mort de son père. Je saute du coq à l'âne, mais c'est exprès, c'est pour ménager mes effets, ne pas ennuyer. Déjà que Maurice Leblanc avait perdu sa mère lorsqu'elle avait 21 ans, et maintenant son père, 20 ans plus tard. Ce n'est pas rien, la mort du père. Surtout lorsqu'on s'est rudement opposé au sien, refusant de marcher sur ses traces, refusant de suivre son exemple, et le dépitant si bien qu'à sa mort, papa Émile spolia son fils. Ainsi que ses deux filles, dont les errements conjugaux furent un autre sujet d'amertume, ne leur laissant en héritage que des dettes et des créances. Et comme par hasard, Arsène Lupin parut 2 mois après le décès de son paternel. 2 petits mois. On n'est pas forcé d'y voir un lien, mais que font les souris lorsque le chat est parti? Elles dansent, elles ont le champ libre pour s'en donner à cœur joie. Enfin la liberté, vive la liberté! Le père est mort, place au fils! Le roi est mort,

0: Arsène Lupin.
1: Merci François Morel, c'était signé Lupin. On vous retrouve demain. À suivre 2000 ans d'histoire. Patrice Gélinet reçoit l'historienne Liliane Crété pour retracer le règne de la dynastie royale du XVIe siècle, les Tudors.

0: 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Ils étaient cinq, Henri VII, Henri VIII, Édouard VI, Marie dite la sanglante, la reine vierge Élisabeth Ière, dernière descendante d'une des dynasties la plus célèbre de l'histoire. Les Tudors n'ont régné que pendant 150 ans, mais ils ont profondément marqué l'histoire du Royaume-Uni jusqu'à aujourd'hui. Depuis le premier d'entre eux, Henri Tudor, devenu roi le 22 août 1485. C'était sur le champ de la dernière bataille de la guerre des Deux Roses qui avait déchiré l'Angleterre pendant plus de 30 ans. Ce jour-là, le comte de Richmond, Henri Tudor, succédait au dernier roi de la dynastie des Plantagenets, Richard III, qui avait été tué pendant la bataille alors qu'il tentait de s'enfuir, prêt à sacrifier son royaume pour un cheval.
1: A horse, a horse! My kingdom for a horse!
2: Couldn't your arms be praised, victorious friends? The day is ours.
3: Louange à Dieu et à vos armes, victorieux amis, la journée est à nous.
2: The bloody dog is dead.
3: Ce chien sanguinaire est mort.
2: England hath long been mad and scarred herself.
3: Longtemps, l'Angleterre en délire s'est déchirée elle-même.
2: Oh, now let the
3: qu'aujourd'hui, enfin, Richmond et Elizabeth, légitimes héritiers des deux maisons royales, s'unissent ensemble.
2: And let their heirs,
3: et que leur successeur, grand Dieu, si c'est ta volonté,
2: enrich the time to
3: donne à l'avenir le riche présent de la paix au doux visage de la riante abondance. Et des beaux jours de la prospérité. Enfin, les plaies de la guerre civile sont fermées et la paix revit. Puisse-t-elle vivre longtemps ? Ô Dieu, dis-nous Amen.
2: Amen.
0: Liliane Crété, bonjour.
4: Bonjour.
0: Et c'était d'après Shakespeare, la mort de Richard III et l'avènement du premier des cinq souverains d'une dynastie à laquelle vous venez de consacrer un livre publié chez Flammarion, Les Tudors. Alors, trois d'entre eux sont connus, Henri VIII et puis ses six femmes, Marie Tudor, dite la sanglante, et puis alors la reine vierge, Élisabeth Ière, alors qu'on a oublié un peu les deux autres, et notamment le premier des Tudors, Henri VII, qui a pourtant est le fondateur de la dynastie, qui a régné pendant 28 ans, il a régné assez longtemps, et puis alors qui est monté sur le trône d'une manière assez extraordinaire, c'est-à-dire qu'il n'a pas hérité de son prédécesseur Richard III, mais il a conquis sa couronne.
4: Absolument, à cette fameuse bataille que vous mentionniez, le Bosworth, et sur le champ de bataille, c'est ce que l'on dit du moins, un de ses chevaliers qui l'entourait a ramassé la couronne de Richard III et lui a mis sur la tête. Et il a été ainsi proclamé roi d'Angleterre, de France et d'Irlande. Parce qu'à ce moment-là, il ne faut pas oublier que les Plantagenets, ils avaient la couronne de France appartenue aux Plantagenets et toujours, ils revendiquaient cette couronne de France.
0: Et leurs successeurs seront pareils, se feront proclamer
4: toujours
0: roi d'Angleterre, de France, d'Irlande et de France.
4: Voilà,
0: hein, toujours.
4: Absolument.
0: Alors, ce roi qui vient sur le trône, s'il y reste, c'est qu'il est assez populaire. Il est populaire, pourquoi ? Parce qu'il met fin à une guerre qui a déchiré, ensanglanté l'Angleterre pendant une trentaine d'années, qui était la guerre des Deux Roses, Liliane Crété.
4: Au point même que Henri Tudor n'aurait jamais dû être le chef, finalement, des Lancastres.
0: La guerre des Deux Roses, c'était les deux familles,
4: les York et les Lancastres. Mais ils étaient tous morts, ce qui a d'ailleurs enrichi après. La couronne. Parce qu'il y avait de plus en plus de fiefs, qu'il n'y avait plus d'héritiers, et donc il a ramassé tout l'argent. Car ce Henri VII, qui était un guerrier, qui avait passé toute sa vie sur le champ de bataille, pendant un temps, une fois roi, reconnu roi par le Parlement, mais qui reconnu comme ayant conquis, pas hérité, ça était dans les textes officiels. Il s'est mis à redresser le pays, qui en avait bien besoin, il a été un roi extraordinaire pour ça, et en même temps très économe, c'est-à-dire qu'au lieu de faire la guerre et de prendre il en avait assez fait des guerres, c'est plutôt par la taxation. Personne n'a aussi bien manié les finances que lui, je crois, dans l'histoire de l'Angleterre. Et non seulement il a ramassé tous les biens des York et des Lancastres morts, mais il a taxé pour tout. Le seigneur qui ne faisait pas ceci était taxé, le bourgeois qui ne faisait pas cela était taxé, et il a même été jusqu'à demander de l'argent pour des condamnations, par exemple. Si vous payez, ça pourra s'arranger. Oui. Et finalement, il a laissé un trésor à son fils et à la couronne. Alors, il a fait aussi des choses très intelligentes.
0: D'abord, c'est un roi pacifique. Il est roi du fait d'une guerre civile, mais il s'arrange toujours pour éviter, s'entendre le moins mal possible avec ses voisins, et notamment la France ou l'Espagne. Et vous dites qu'un des moments les plus importants de son règne, et qui aura d'ailleurs de l'importance par la suite, c'est lorsque il marie justement son fils aîné, qui s'appelait Arthur. Arthur, pourquoi ? Parce qu'il était fasciné par la légende du roi Arthur, ce roi Édouard VII, et il marie son fils aîné Arthur à la fille du roi d'Espagne, à Catherine d'Aragon, et après la mort d'Arthur, cette même Catherine va épouser le fils cadet de Édouard VII, c'est-à-dire Henri, le futur Henri VIII.
4: Et c'est là où il y a un problème qui a servi beaucoup plus tard, à Henri VIII pour essayer d'obtenir
0: l'annulation
4: de son mariage. Étant donné qu'elle avait été la femme, c'est ce qu'on appelle un empêchement d'irriment, étant donné qu'elle avait été Catherine, la femme d'Arthur avant, en se référant à Lévitique 18 et Lévitique 20, qui répètent le même ordre, on ne pouvait pas dévoiler la nullité de son frère, c'est-à-dire épouser la femme de son frère. Et dans le Lévitique 20, donc, c'est redit, et en même temps, on dit ils n'auront pas d'enfants. Et Henri VIII, il ne faut pas l'oublier, était un roi théologien, on pourrait
0: alors
4: dire.
0: On y reviendra d'abord, Henri VIII, mais je voudrais qu'on évoque quand même ce roi Édouard VII, puisque quand même, Henri VII, pardon, puisqu'il a régné 28 ans. Alors, la fin de son règne est assez étrange. C'est un homme qui n'apparaît plus. Il est hanté par la peur des complots.
4: Il vit très effacé. Il a la peur des complots parce qu'il y a des gens beaucoup plus près du trône que lui. Il n'était que Plantagenet par sa mère, donc Lancastre par sa mère, assez éloigné, alors qu'il y avait des gens qui était très proche des Plantagenets, les Warwick, entre autres, qui pouvaient très bien lui dire « Mais vous avez usurpé le trône. » Ça a été une hantise chez lui. Alors, il pensait qu'on allait peut-être le tuer. Il vivait complètement replié sur lui-même. Et c'est un petit peu comme si la cour, tout d'un coup, n'avait plus le roi. Et les gens aiment, que ce soit les seigneurs qui aimaient les fêtes, mais le peuple aussi aimait voir son roi entouré d'une cavalerie.
0: Alors ils vont être servis, les Anglais, avec le successeur justement de Henri VII, c'est-à-dire son fils cadet, Henri, qui devient Henri VIII, alors qu'il lui aimait le luxe, qui aimait la fête, comme celle qui fut organisée pour sa rencontre avec François Ier près de Calais en 1520 dans ce qu'on a appelé le camp du drap d'or.
5: Aux dernières nouvelles, tout est fin prêt pour le sommet. Il aura lieu dans le Pas-de-Calais, en territoire anglais, dans une vallée connue sous le nom de Val Doré. Plus de 1000 ouvriers ont construit un palais pour votre majesté, appelé le Palais des Illusions. Certains affirment que c'est la 8e merveille du monde.
6: Oyez, oyez! Moi, Henri, par la grâce de Dieu, roi d'Angleterre, d'Irlande et de France, déclare...
7: Plus un mot. Pendant cette rencontre, je serai simplement Henri, roi d'Angleterre.
8: Je serai, quant à moi, François, roi de France et de Bourgogne.
0: Et c'était, dites-vous, en 1520, Liane Crété, dites-vous, jamais on a vu une fête aussi somptueuse, aussi coûteuse, la fameuse réunion du camp du drap d'or entre François Ier et Henri VIII, qui se fait encore appeler d'ailleurs roi de France, et qui aimait Henri VIII, qui adorait le faste. Ils ont fait une surenchère entre François Ier et Henri VIII, une surenchère de dépenses. Le nom de camp du drap d'or vient peut-être du fait que Henri VIII portait une cape en or.
4: Oh, ils étaient couverts de diamants et tous les chroniqueurs du temps, justement, parle des tenues ce qu'il y a à dire, c'est que chacun a voulu impressionner l'autre. Parce que c'est une façon de montrer son pouvoir, sa puissance, d'une monarchie, si vous voulez, c'était par l'extérieur, par les plumes, par les bijoux, par les costumes, etc. Et alors, François Ier avait fait les choses très en grand, et pour lui répondre et ne pas avoir l'air d'être son inférieur, Henri VIII en a fait autant, quitte à vraiment vider le trésor, et il avait fait construire un village de tentes extraordinaire, mais couvert, bien entendu, de branchages, de plumes, de tapisseries, enfin, grandiose.
0: Grandiose, alors un homme qui aimait le faste, le luxe, très cultivé, très religieux aussi, féru de théologie, au moment, il faut le rappeler, mais ça ne touche pas au début l'Angleterre, au moment où se produit un événement capital,
9: capitale pour l'histoire de l'Europe et même du monde, c'est-à-dire la réforme de Luther. Mais elle ne touche pas tellement l'Angleterre. Pourquoi ? Au début, parce que Henri VIII soutient le pape, soutient, est hostile à la réforme, persécute même les protestants.
4: Alors, la réforme, en fait, les idées luthériennes sont dans les milieux intellectuels. Cambridge, pour ne citer que Cambridge, sont arrivées très vite, comme partout ailleurs en Europe. Mais c'est resté dans un cadre universitaire. Et Henri VIII, à ce moment-là, qui avait une piété très médiévale, hein, encore, avec les processions, avec la messe deux fois par jour, a pris fait et cause pour le pape, c'est ça qui est drôle quand on connaît la suite, et a écrit un traité, parce qu'il se prenait déjà pour un théologien, contre le traité luthérien, contre les sacrements de l'Église, qui sont 7, Luther en a reconnu 3, Calvin après 2, et lui a pris fait et cause pour le pape. Et de ce fait, il a envoyé ça, bien entendu, au pape. Il a été, après, par le pape, reçu le titre de défenseur de la foi.
9: Alors ça va vite changer, parce que commence la grande affaire du règne, dites-vous, de Henri VIII, qui est celle de sa succession. Catherine d'Aragon ne lui a donné qu'une fille, Marie, qui sera d'ailleurs une future reine. Et Henri VIII rencontre Anne Boleyn et veut faire annuler son mariage avec Catherine.
10: Je vais me remarier et avoir un fils. Divorcé de Catherine ? Annulation. Mon mariage est maudit et mes fils sont mort-nés parce que j'ai transgressé la loi de Dieu en épousant la femme de mon frère. C'était de l'inceste. Et durant 20 ans, j'ai été puni. Je n'ai jamais été marié au regard de Dieu.
11: Vous l'êtes marié, sire. Bel et bien marié. Tout le monde sait que le pape vous a accordé une dispense pour épouser Catherine quand Arthur est mort.
10: Préparez tout de suite un dossier d'annulation en cour de Rome.
11: Majesté, Catherine est princesse d'Espagne. Tentez d'annuler votre mariage et vous dresserez d'énormes forces contre vous. L'Église catholique romaine à travers l'Europe, votre peuple même qui aime la reine.
10: Je veux épouser Anne, je la ferai couronner reine.
11: Vous risquez la guerre, vous risquez de perdre votre royaume.
10: Je veux épouser Anne, même si ça doit fondre la terre en deux comme une pomme et précipiter les deux.

0: Hélas, madame, c'est une chanson écrite par Henri VIII en français.
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0: Et c'était donc Henri VIII demandant l'annulation de son mariage avec Catherine d'Aragon pour pouvoir épouser Anne Boleyn. Et c'est une affaire qui va durer six ans, car le pape refuse d'annuler ce mariage.
2: Absolument, il aurait très bien pu, et l'affaire aurait été réglée comme cela, dire effectivement, un de mes prédécesseurs a accordé une dispense, non, ça... Il n'y a pas d'héritier, il l'a fait pour d'autres. Donc, ça pouvait très bien se passer comme ça. Mais il y a la partie politique. C'était juste au moment où Clément VII avait été fait prisonnier.
0: Le pape ?
2: Oui, le pape avait été fait prisonnier par l'empereur, donc Charles Quint. Et Rome avait été pillée, détruite en partie. Et il ne faut pas oublier que Charles Quint était le neveu de Catherine d'Aragon. Donc, c'était une affaire de famille très embarrassante.
0: Et le pape
2: ne
0: voulait
2: pas
0: se fâcher, bien sûr.
2: Il voulait surtout pas se fâcher.
0: Avec l'empereur.
2: Donc, il a. Alors. Bon, atermoiement, plutôt que refuser complètement.
0: Alors, la conséquence, au bout de six ans comme ça d'atermoiement, elle est capitale, car ça va être tout simplement la naissance de l'Église anglicane, c'est-à-dire que le roi se proclame chef de l'Église encore catholique, hein, il n'est pas question qu'elle soit tout de suite protestante, mais chef de l'Église, il rompt avec la papauté, c'est ce qu'on appelle l'acte de suprématie. Ça, c'est quelque chose qui dure jusqu'à aujourd'hui.
2: Absolument, mais ce n'est pas autoproclamé, tout a été fait par le Parlement et par deux hommes qu'on ne peut pas oublier dans l'histoire de l'anglicanisme, finalement, c'est Thomas Cranmer. Et c'est Thomas Cromwell. Et c'est tous les deux ont décidé, quand ils ont vu que le pape ne céderait pas, de peu à peu montrer, prouver que l'Angleterre était une nation qui ne devait pas être soumise à un pays étranger dans ses décisions.
0: Alors, le divorce est donc prononcé avec Catherine d'Aragon, ce qui permet à Henri VIII d'épouser Anne Boleyn, qui va lui donner un enfant, c'est-à-dire la future Élisabeth.
2: Absolument.
0: Mais Anne Boleyn, il l'a fait exécuter en 1537, il l'a fait décapiter en inventant le fait qu'elle l'aurait trompé, ce qui lui permet d'épouser ensuite Jeanne Seymour, puis Anne de Cleves, puis Catherine Howard, puis Catherine Parr. Ce qu'on retient, c'est en fait l'homme à femme, barbe bleue, disait-on.
2: Non, pas du tout. Il voulait absolument un héritier, et un héritier légitime, une fois de plus, parce qu'il a eu un fils avec une jeune fille de la cour, mais qu'il avait fait d'ailleurs prince, je crois qu'il portait même le titre de Richmond. Mais c'est pas ça, il voulait absolument, il était hanté un peu comme son père l'avait été, par le fait d'être pas tout à fait légitime, d'avoir conquis cette couronne. Il lui fallait un héritier à tout prix. Sinon, il aurait pu très bien avoir une liaison avec Anne Boleyn, dont il était fou. Alors oui, je suis tout à fait d'accord avec vous, il l'a fait exécuter, mais il y avait une raison, et à nouveau nous retombons dans le même problème. Le mariage avait été annulé. On a dit qu'il avait été trompé. Donc, il était devenu veuf. Mais ce n'était pas ça. Il voulait aussi l'annulation. Parce que sinon, Élisabeth aurait été légitime. Et alors, pour ça, on s'est resservi de la même chose, de toujours cet acte d'irriement, en disant qu'après tout, le mariage avec Anne Boleyn n'était pas légitime parce qu'il avait eu une aventure avec la sœur aînée d'Anne Boleyn. C'est assez étonnant.
0: Ce qui le préoccupe, c'est sa succession. Finalement, voilà. Ce garçon, il l'a eu avec Jeanne Seymour. Ensuite, il y aura donc, je l'ai dit, Anne de Cleves, parce que Jeanne Seymour est morte. Anne de Cleves, Catherine Howard, et puis Catherine Parr. Et puis, c'est ce qu'on retient de ce règne, c'est cet homme à femme auquel succède justement le fils qu'il a vu avec Jeanne Seymour, c'est-à-dire Édouard VI, le troisième Tudor. On en parle très peu parce qu'il est monté sur le trône à 9 ans, vous le rappelez. Il est mort à 15. Mais c'est sous son règne que l'anglicanisme évolue vers le protestantisme et c'est le début de quelque chose qui risque de devenir une guerre de religion, car après Édouard VI arrive Marie, c'est-à-dire la fille aînée après le fils cadet. C'est la fille aînée, c'est-à-dire la fille de Catherine d'Aragon qui monte sur le trône et qui, elle, cherche non seulement à revenir au catholicisme, mais en plus, au scandale pour les Anglais, épouse le roi d'Espagne, Philippe II.
2: Absolument.
0: Marie la Sanglante, disait-on.
2: Marie la Sanglante était une fanatique. Au point même que, On a toujours dit, bon, c'est parce que son mariage avec Philippe II, les Espagnols. Mais non, Philippe II lui demandait de modérer ses persécutions. Charles Quint, qui n'était pas encore mort, aussi. Il disait, mais vous allez faire en sorte que finalement, nous, les Espagnols, nous allons être haïs à jamais par les Anglais. Et la religion catholique, romaine, va être aussi haïe. Et c'est exactement ce qui s'est passé.
0: C'est ce qui s'est passé, donc, jusqu'à la mort de cette fameuse Marie la Sanglante, à la suite de laquelle, après laquelle, monte sur le trône la dernière des Tudors, sa sœur cadette, sa demi-sœur cadette, la fille d'Anne Boleyn, la plus célèbre des Tudors, qui monte sur le trône d'Angleterre en 1558.
3: La reine est morte ! Vive la reine !
4: Élisabeth, souveraine d'Angleterre. La cour sera à tes pieds, le pays sera à tes ordres. On écrira des poèmes pour vanter ta beauté. On composera de la musique en ton honneur.
3: Je te couronne, Élisabeth, reine d'Angleterre, d'Irlande et de France. Dieu protège votre majesté.
5: Votre majesté doit savoir qu'elle a hérité d'un état délabré qui court de grands dangers. Il est actuellement menacé par les ambitions de la France et de l'Espagne, entre autres. Et il est plus pauvre que jamais en hommes et en richesses. Madame, tant que vous ne serez pas mariée et n'aurez pas un héritier, jamais vous ne serez en sécurité.
0: Et c'était le début du très long règne, 45 ans, donc de sans doute un des plus célèbres souverains, ou plutôt en l'occurrence souveraine d'Angleterre, qui était Élisabeth Ière, la reine vierge. Tout de suite, d'ailleurs, on se préoccupe de son mariage, parce que après elle, il n'y a plus de Tudors. Or, elle a toujours refusé de se marier. Pour quelle raison?
2: Eh bien, on ne sait pas. Si on veut être honnête, historien, on regarde dans les sources. On ne sait pas. Ce que l'on sait, c'est que déjà au premier parlement, on a parlé mariage, ce qui l'avait d'ailleurs horripilé. Elle a détesté qu'on lui parlait de son mariage. Mais le parlement, sans arrêt, revenait sur ce problème pour cette question d'héritage. Si elle meurt sans héritier, qui va avoir la couronne? Elle a été une reine extraordinaire avec une chose particulière, on ne le dit peut-être pas assez, c'est la confiance qu'elle a portée à William Cecil, qui a été son secrétaire, j'allais dire, enfin, vraiment, c'était son double, presque, parce que tous les deux, on peut dire, ont fait la grandeur de l'Angleterre.
0: En tout cas, justement, la grandeur de l'Angleterre revient après ces années de déchirement et de guerre, presque de guerre de religion.
2: Oh, absolument.
0: À laquelle, justement, elle met tout de suite un terme. C'est le problème qui se pose après la volonté de restaurer le catholicisme. Elle qui était plutôt de protestante, hein, de conviction, s'est efforcée d'unifier le royaume, de lui donner une seule foi, c'est-à-dire une espèce de compromis entre catholicisme et protestantisme, Liliane Crété.
2: C'est surtout dans l'ecclésiologie, parce qu'en fait, si vous lisez les 39 articles, ils sont absolument protestants de la première.
0: 39 articles, justement.
2: Oui, qui c'est une sorte de confession de foi.
0: Qui sont toujours, voilà, d'ailleurs, toujours, ceux de l'anglicanisme.
2: Avec un
0: aujourd'hui.
2: Article extravagant, parce que c'était... Ils n'ont pas tellement... Ça, c'est le fameux article sur la double prédestination, qui est une chose que plus aucune église maintenant n'ose sortir, et C'est resté jusqu'à ce jour. On n'y touche pas. C'est pour vous montrer à quel point elle était orientée pour le protestantisme. Mais Élisabeth, elle était comme son père. Elle aimait la pompe, elle aimait la beauté de l'Église ancienne, je dirais, des traditions anciennes. Et elle était surtout pour une modération. Donc, elle a eu à la fois lutté, mais pas trop, contre les catholiques. Mais c'est surtout à cause... Elle avait très peur d'un attentat ou d'un complot qui lui aurait fait perdre son royaume pour mettre Mary Stuart, parce que ça, c'est le problème
0: catholique.
2: Oui, mais
0: elle l'a fait quand même condamner à mort en 1536.
2: Moi,
0: elle était également brutale, Élisabeth.
2: Oh non, elle a été d'une patience quand on pense à ce qu'elle... Parce que
0: Mary Stuart complotait contre elle, oui. Enfin,
2: c'était impossible, ça aurait fait basculer dans le chaos l'Angleterre. Mais en même temps, elle était contre le mouvement puritain, qui était une branche de l'Église établie, de l'Église, on ne l'appelait pas encore anglicane, de l'Église d'Angleterre, qui était pour une ecclésiologie surtout. C'était surtout l'ecclésiologie très proche de l'Église des apôtres, donc l'église ancienne, et l'église réformée du continent.
0: En tout cas, elle essaye d'unifier cette église anglicane qui existe encore, de même qu'elle va unifier l'Angleterre, justement, contre le pire des adversaires de l'Angleterre depuis longtemps, c'est-à-dire l'Espagne qui tentait de lancer sur l'Angleterre donc une flotte, l'invincible armada, lancée vers l'Angleterre en 1588.
6: Cette armada qui fait voile vers nous transporte dans ses entrailles l'Inquisition. À Dieu ne plaise qu'elle réussisse, car alors il n'y aurait plus de liberté en Angleterre, plus de conscience, ni de pensée. Il n'est pas question d'être vaincu. Faites sonner les cloches de toutes les églises. Que les paysans abandonnent leurs champs et prennent les armes. La moisson attendra. Faites libérer tous les prisonniers. L'Angleterre est aussi leur pays.
7: Majesté, nous avons engagé le combat.
0: Et ce combat sera victorieux. L'invincible armada sera surtout d'ailleurs victime d'une tempête plus que de la flotte anglaise. Cela dit, c'est le début au fond de la puissance britannique, Elisabeth Ier. C'est le début aussi d'une flotte, c'est le début également de son expansion coloniale. C'est avec Elisabeth que commence la conquête, l'installation de colons en Amérique dans la colonie de Virginie, hein, à cause de la Reine Vierge. Elle a laissé quand même, c'est peut-être la plus importante ou le plus important des souverains de l'histoire de l'Angleterre, Liliane Créteil.
2: Absolument. Et alors, je voulais vous dire quand même un petit mot sur la flotte espagnole et sa défaite épouvantable. D'accord, le vent a soufflé dans la bonne direction. Mais on oublie trop souvent que la marine anglaise était déjà très moderne. Contrairement aux Espagnols qui avaient des lourds galions, peu maniables, la flotte anglaise, qui n'était pas énorme, mais elle était quand même excessivement moderne pour l'époque. Et donc, s'il n'y avait pas eu le vent qui est bien soufflé pour eux, on disait que c'était Dieu qui était avec eux, mais je pense qu'ils auraient peut-être pu quand même vaincre la... Par contre, l'artillerie, terrible artillerie et infanterie espagnole, si elles avaient débarqué, là, je crois que ça aurait été la fin de l'Angleterre.
0: C'était en 1588, et puis ouais. L'Angleterre devient aussi une puissance économique.
2: Très grande.
0: La bourse britannique, c'est sous elle. Une puissance culturelle aussi. Shakespeare, c'est l'époque de Shakespeare.
2: Tout à fait.
0: Le règne d'Elisabeth, et qui meurt en 1603, sans laisser de descendants. Ce sera la fin des Tudors, le début des Stuarts qui viennent sur le trône. Qu'est-ce qu'elle a laissé, qu'est-ce que cette dynastie des Tudors a laissé? Parce qu'elle a régné finalement peu de temps au compte tenu de l'ensemble de l'histoire de la Grande-Bretagne, et pourtant elle a laissé cette dynastie quelques-uns des souverains les plus importants de l'histoire de l'Angleterre, Liliane Créteil.
2: Je crois que tous les Tudors, on évitera de parler de Marie la Sanglante, mais les autres Tudors ont fait passer leur pays de petite nation à grande nation sur l'échec européen, et ça c'est très important.
0: Vous dites nation, parce que le sentiment national, c'est quelque chose de pas répandu encore à l'époque, mais peut-être qu'il existait-il du temps.
2: Oui, mais État, dirons-nous. Alors, je ne sais pas comment vous dire, mais il y avait deux grandes nations. Alors, mettons entre guillemets, c'était l'Espagne et la France. L'Angleterre a joué les balanciers pendant tout le temps, et Elisabeth aussi, elle essayait toujours de jouer l'un contre l'autre. À partir du moment où elle est entrée en guerre contre l'Espagne, il faut voir aussi qu'à ce moment-là, la France n'existait plus, car elle était prise par les guerres de religion. Et donc, à ce moment-là, ça a été le face-à-face, le clash entre l'Espagne et l'Angleterre. D'où elle est sortie victorieuse. Et là, on peut dire que l'Angleterre, avec elle, était partie pour devenir une grande, grande nation.
0: Et avec les Tudors, dont je rappelle que vous avez écrit l'histoire dans un livre passionnant qui a été publié chez Flammarion. Merci, Liliane Créteil. Vous avez pu entendre des extraits des films suivants. Elisabeth, l'âge d'or de Shekhar Kapoor, disponible en DVD chez Studio Canal. Anne des Mille Jours de Charles Parrott, édité en DVD chez Universal, ainsi que du téléfilm La tragédie de Richard III de Jane Howell.

0: C'était 2000 ans d'histoire, la technique Pierre-Yves de Rolin et Loïc Frapsos, documentation Camille Pouget-Lagui et Frédéric Martin et Franck Oliva. La traduction a été assurée par Philippe Rétien, une émission de Patrice Gélinet réalisée par Jacques Sigal.
1: Merci Patrice Gélinet et à demain avec Marie Stuart. 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Dans quelques minutes, Daniel Fievé, le temps d'un bivouac. Partons en voyage avec Jean-Christophe Ruffin, l'écrivain médecin voyageur, qui évoquera son métier et ses rencontres déterminantes. Bon après-midi sur France Inter.
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1: 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Les infos, Benjamin Mathieu.
6: Bonjour, des températures encore caniculaires dans le Var aujourd'hui, on attend parfois 40 degrés, ce qui n'aide pas le travail des pompiers. 365 soldats du feu encore mobilisés sur l'incendie de Tarado au nord-ouest du golfe de Saint-Tropez depuis hier. Celui-ci n'est toujours pas fixé, 200 hectares sont déjà partis en fumée. Quatre massifs forestiers, Sainte-Baume, les Morts, le Centre-Var et le Haut-Var sont fermés au public en raison d'un risque d'incendie très élevé. Un méga-feu également au nord de Madrid en Espagne, toujours en cours depuis 5 jours et déjà 26 000 hectares ravagés. Il n'y a pas de victimes à ce jour. L'incendie qui a entraîné l'évacuation de 1200 personnes. La reprise des tensions au Moyen-Orient qui a un impact sur les prix à la pompe. Le prix du sans-plomb 95 replace la barre symbolique des 2 euros le litre. Une première depuis le 15 juin selon les calculs de l'agence de Radio France. Le prix du gazole s'établit lui à 2,128 centimes le litre. Le vice-président du Rassemblement national, Sébastien Chenu, affirme qu'en cas de victoire de Marine Le Pen à la présidentielle, son parti organisera un référendum sur l'interdiction du port du voile dans l'ensemble des bâtiments publics. En Angleterre, Andy Burnham, nommé officiellement Premier ministre par le roi Charles III, le travailliste était reçu à Buckingham Palace il y a moins d'une heure. La ville de Grenoble, qui porte plainte contre X après l'interruption du concert de la DJ Barbara Butch, c'était samedi dernier, des militants pro-palestiniens ont perturbé la prestation de l'artiste en raison de son soutien à la proposition de loi Yadan. Il y a eu des gestes qui ne sont pas acceptables, dénonce la maire de la commune iséroise, Laurence Ruffin. Une femme percutée par une camionnette hier alors qu'elle participait à l'organisation d'une épreuve cycliste à Eugleville-sur-Scie en Seine-Maritime. La sexagénaire bénévole au sein du club qui organisait l'événement est morte sur place. Le conducteur a été arrêté. Le fleuron du tourisme français Pierre et Vacances Center Parcs, très proche d'un rachat par la société d'investissement émirati Mubadala Capital. Un accord de rapprochement vient d'être conclu entre les deux entreprises. Un soutien étonnant pour l'équipe d'Espagne. Les nouveaux champions du monde salués par les autorités iraniennes aujourd'hui. Elles estiment que cette victoire fait le bonheur des personnes opposées à Israël et aux États-Unis dans le monde entier. Les Espagnols qui vont eux atterrir à Madrid dans l'après-midi et fêter ce deuxième titre de champion du monde lors d'une immense parade dans les rues de la capitale. On attend 1 million de supporters. Petite satisfaction individuelle pour les Bleus. Après le match fantomatique hier soir de l'Argentin Lionel Messi, Kylian Mbappé le devance au classement des meilleurs buteurs du mondial. On appelle ça le soulier d'or. Puis déjà orphelin du foot, rassurez-vous, la Ligue des Champions revient dans quelques semaines. C'était le tirage au sort ce matin du 3e tour préliminaire. L'Olympique Lyonnais va jouer le Spartak Prague le 4 ou le 5 août prochain à Prague, puis le 11 août à Lyon.
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1: 14h05 sur France Inter, c'est l'heure de retrouver le temps d'un bivouac avec vous, Daniel Chiévet.
2: Oui, bonjour Benjamin Mathieu. On vous retrouve dans une heure pour un nouveau flash. À tout à l'heure.
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2: Il a été tour à tour médecin humanitaire, diplomate, ambassadeur, romancier. Jean-Christophe Ruffin fait partie de ces gens qui semblent avoir vécu plusieurs vies. Mais s'il lui est arrivé de changer d'activité, de fonction ou de titre, une chose ne l'a jamais quitté, l'envie d'aller voir ailleurs, d'éprouver le terrain et de rencontrer les autres. Ses pérégrinations lui ouvrent des horizons et l'inspirent. Pour écrire les dernières aventures de son drôle de personnage, Aurel Timescu, petit consul quelque part entre Pierre Richard et l'inspecteur Colombo, il s'est rendu à Sainte-Hélène, cette petite île britannique sur laquelle Napoléon a passé les 6 dernières années de sa vie en exil, est le décor de son dernier roman intitulé « La folie Sainte-Hélène » aux éditions Calman-Lévy. Mais quand il voyage, Jean-Christophe Ruffin n'écrit pas seulement, il lui arrive aussi de dessiner. Cette passion était restée secrète jusqu'à ce qu'il publie, il y a 2 ans, un carnet de voyage mêlant texte, aquarelle et dessin, réalisé lors d'un long périple de 3000 km sur le fleuve Amazon. Cet après-midi, Jean-Christophe Ruffin nous emmène de l'île de Sainte-Hélène aux rives de l'Amazon, dans ses ailleurs où il est allé tremper sa plume et ses pinceaux. Et en fin d'émission, nous retrouverons notre passionné de nature, Marc Giraud. Pour sa chronique « La nature en chemin », Marc nous emmènera observer les escargots. Louise Cognard a préparé cette émission, David Leprince la réalise, avec à la technique aujourd'hui, Ludovic Asselot. Soyez les bienvenus dans notre bivouac.
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6: C'est toujours émouvant parce que on se lève tôt le matin sur le bateau pour la voir apparaître au large et la voir grandir. Et au début, l'impression, elle est assez conforme à la légende napoléonienne. C'est-à-dire que c'est un espèce de bar de rocher noir. C'est un peu la faute de Napoléon, en fait. Lui, il poursuivait un but politique, il poursuivait pas un but touristique. Donc, il a un peu noirci le tableau. Je pense que ce qu'elle a d'unique, c'est qu'on retrouve exactement les endroits. Tout est resté en place comme il y a 2 siècles. Et je trouve que c'est ça qui est assez formidable, de se balader dans l'histoire. Et il faut vraiment rentrer dedans pour découvrir que c'est une île tropicale avec de luxuriantes. La première impression est une impression assez agressive.
2: Bonjour Jean-Christophe Ruffin.
7: Bonjour Daniel Chiévet.
2: Nous arrivons par la mer sur l'île de Sainte-Hélène. On entendait la voix de Pascal Laparlière qui est un guide. C'est la première impression qui se dégage lorsque l'on arrive sur cette île, une île sombre, austère, il disait même agressive.
7: Oui, mais alors aujourd'hui on n'arrive plus par la mer, c'est ça

0: Question. C'est-à-dire que longtemps, le seul moyen d'atteindre Sainte-Hélène, c'était le bateau. Jean-Paul Kaufmann, qui il y a quelques années avait fait un très beau livre qui s'appelait « La chambre noire de Longwood », était encore allé là-bas en bateau, mais depuis 10 ans, il y a un aéroport. Et donc, il n'y a plus de bateau. Mmh. En tout cas, plus de bateau régulier. Voilà. Alors, moi, j'ai quand même pris un bateau pour aller voir l'impression que ça donne, en effet, de l'extérieur. Et en effet, c'est vraiment l'île noire. Hein.
1: Ouais.
0: C'est pas Tintin, mais c'est l'île noire. C'est une espèce d'accumulation de lave, froide, évidemment, mais avec des coulées visibles, hein, qui donnent une impression vraiment très hostile. Et même la capitale, qu'on n'atteint pas par un port, il n'y a pas de port, c'est des mouillages. Hein. Après, il faut prendre une petite barque et puis débarquer comme on peut. Ce n'est pas d'ailleurs très commode. La capitale, c'est juste un serpent de maison, comme ça, entre deux masses noires de montagne.
1: Oui, c'est-à-dire que la seule vallée dans laquelle on pouvait construire ce semblant de ville, c'était celle-là, et c'est vraiment un ruban de maisons, hein, c'est ce que vous décrivez.
0: C'est ça. Et en fait, il y a d'autres vallées, mais qui n'étaient pas suffisamment larges, suffisamment grandes, qui sont restées d'ailleurs assez authentiques, comme la Lemon Valley, qui était la vallée où traditionnellement, ou après l'abolition de l'esclavage, quand on capturait des navires négriers, des navires esclavagistes, on libérait les esclaves et on les déposait sur cette vallée.
1: De,
0: ouais. Voilà, donc Sainte-Hélène, d'ailleurs, il faut le savoir, est un très bon lieu pour les trekkers. Hein.
1: Ouais.
0: Il y a énormément de sentiers qui ont été très bien balisés et qui donnent la possibilité justement de visiter toutes ces vallées à pied.
1: Ouais. Alors c'est quand même une île très isolée. Hein. Vous le rappelez, 2000 km des côtes africaines, 3000 de celles du Brésil, et c'est vraiment une île unique, c'est-à-dire qu'on n'est pas sur un archipel. Quand on est là, on a une impression de bout du monde. Hein.
0: On est en effet au bout du monde. C'est d'ailleurs pour ça qu'il n'y a plus de bateaux, parce que les croisières, vous savez, qui, avec leur bateau ville là, et tout, énorme, n'y vont pas, parce que pour les croisières, il faut qu'il y ait des étapes. Hein, et là, la première île la plus proche, Asunción, elle est à 3 jours de mer.
1: Mmh.
0: Donc, c'est vraiment un confetti très hostile. Voilà, c'est d'ailleurs Madame Bertrand, Fanny Bertrand, qui est la femme du général Bertrand, qui avait accompagné Napoléon, avait une formule qui n'était pas très correcte, mais enfin je la cite telle quelle, où elle disait c'est un étron qui a été chié par le diable au milieu de l'Atlantique.
1: Ouais, alors, pour décrire cette île, voilà, le ton est donné.
0: Voilà.
1: Et alors pourquoi vous, Jean-Christophe Ruffin, vous avez eu envie que la nouvelle aventure d'Aurel le Consul, hein, votre personnage récurrent, c'est la 7e de la série des aventures d'Aurel le Consul, se déroule sur cette île Sainte-Hélène.
0: Alors, je vais faire une réponse un peu bizarre, mais à cause de Châteauroux. Voilà.
1: Ouais.
0: Pourquoi Châteauroux ? Parce que c'est une ville qui est proche de mon Berry natal, que je suis allé, que je vais visiter de temps en temps, et il y a à Châteauroux un musée, qui est le musée, donc la maison du général Bertrand, que je citais à l'instant, qui a accompagné l'empereur pendant les 6 années jusqu'à sa mort, hein, de son exil. Et il est rentré et il a rapporté beaucoup de souvenirs de Sainte-Hélène, et notamment une volière. C'est l'original. Il y a une copie de cette volière à Sainte-Hélène, mais l'original est à Châteauroux. Et je ne sais pas pourquoi, en visitant ce musée, en me trouvant dans cette volière, qui est énorme, hein, on peut entrer à l'intérieur si on veut. J'ai eu une espèce de flash, je me suis dit, j'ai vu ce Napoléon finalement prisonnier et dont l'occupation était d'emprisonner à son tour des oiseaux dans une cage avec un aigle au-dessus.
1: C'était la volière dans laquelle Napoléon enfermait des oiseaux quand il était lui-même en exil sur cette île.
0: C'est ça, c'était des Chinois de Lille qui lui avaient fait ce cadeau de lui fabriquer cette volière. Et je ne sais pas pourquoi, c'était le premier flash. Et le deuxième, c'est que j'ai plusieurs amis qui sont ce qu'on appelle des reconstitueurs, c'est-à-dire des gens qui, à chaque épisode de tous les ans, il y a les batailles Austerlitz, Waterloo, etc. Il y a des gens qui s'habillent exactement dans les tenues de l'époque. C'est-à-dire, alors évidemment, quand on dit aux gens, vous pouvez vous déguiser, ils s'habillent généralement pas en deuxième classe, ils s'habillent tous en généraux.
1: Voilà. Mais ce sont des passionnés qui reconstituent, alors finalement avec trop de généraux et pas assez de Truffiaut, mais qui reconstituent les grandes batailles de Napoléon. Et ça vous a fasciné, cette passion, presque cette idolâtrie pour l'empereur.
0: Voilà, c'est-à-dire que je me suis dit, entre la volière, qui est quand même une manifestation de la folie qui avait dû s'emparer de Napoléon, parce qu'il devait tellement s'ennuyer que de s'occuper comme ça, de capturer ces pauvres oiseaux, de les mettre là-dedans, d'un côté. Et puis, de l'autre côté, ces gens qui sont tellement passionnés de l'empereur, qu'ils dépensent des fortunes pour se faire des uniformes en or, etc., avec des galons dorés et tout ça, et qui, deux fois par an, vont à Austerlitz, à Waterloo, et dans bien d'autres occasions, à Borodine, partout, enfin, ils célèbrent les victoires. Je me suis dit, il y a quand même quelque chose, et il y a une folie de Napoléon, deux siècles après sa mort, et il rend les gens toujours exaltés, un peu fous. Et s'il y a un endroit où ça doit se voir, c'est bien à Sainte-Hélène. Voilà. Alors, j'y suis allé.
1: Alors, il y a donc sur cette île la maison dans laquelle Napoléon a fini sa vie. Cette maison qui a aussi un statut un peu à part, puisqu'elle est considérée sur un territoire appartenant à la France. Et il y a un homme, un consul honoraire, qui s'occupe de cette maison. D'ailleurs, dans votre roman, c'est le consul nommé Hubert Bouize qui a disparu et dont on essaie de le retrouver. Et il y a effectivement, pour de vrai, un Français qui a ce statut sur l'île de Sainte-Hélène. Il se nomme Michel d'Ancoine Martineau. Je lui laisse le soin de nous accueillir sur le domaine dont il a la responsabilité.
2: Voilà, vous êtes arrivé là, à la maison de Longwood, Longwood House, la dernière résidence de l'empereur Napoléon Ier. Okay. L'image qui, à mon avis, est la meilleure pour décrire Longwood, c'est un bateau à l'ancrage. C'est-à-dire que si vous laissez un bateau à l'ancrage pendant 2 ans sans entretien, ben je ne donne pas cher de votre bateau.
3: C'est dans cette pièce-là qu'il a, pour ainsi dire, dicté toutes ses mémoires, tous les récits de ses campagnes, etc. Il y avait un officier britannique dont la fonction était d'observer au moins une fois par jour Napoléon vivant. Et donc Napoléon jouait comme au chat et à la souris avec lui et refusait d'être vu. Il faisait des trous au volet, donc là pour s'asseoir avec sa longue vue, de telle sorte qu'il pouvait quand même regarder ce qui se passait dans ses jardins.
1: Michel d'Ancoine Martineau, écrivain, mais aussi conservateur des domaines français de Sainte-Hélène, ces lieux sur lesquels Napoléon a vécu, ou aussi sa tombe qui est vide, mais qui se trouve quand même sur Sainte-Hélène. Il occupe cette fonction depuis une quarantaine d'années, et vous l'avez rencontré, Jean-Christophe.
0: Bien sûr, c'est un homme merveilleux qui fait un travail considérable, parce que consul, ça peut paraître bizarre, c'est une île britannique, et il n'y a pas de Français à part lui. Mais en revanche, il a la charge de l'entretien, de la conservation, de la mise en valeur de ces lieux qui ont été acquis par la France et qui sont territoire français. Donc il y a en effet les deux maisons, la maison des Briards où Napoléon a vécu quelques jours avant qu'on lui prépare la maison de Longwood, et puis sa tombe, vide bien sûr. Michel est un passionné, bon, et c'est un écrivain lui-même, comme vous l'avez dit. Il a publié un livre magnifique qui s'appelle « Je suis le gardien d'un tombeau vide », qui est un livre vraiment merveilleux. Et c'est un grand passionné, spécialiste de Byron. Et il a succédé à son père dans cette fonction de consul là-bas. Voilà.
1: Son père adoptif, qui était consul et qu'il a ensuite adopté. Et il savait, donc vous avez même logé chez lui, je crois, quand vous étiez à Sainte-Hélène. Vous lui avez dit qu'il serait le personnage au centre de l'intrigue, c'est-à-dire que c'est lui qui disparaît. En fait, il a un autre nom, mais c'est l'homme qui occupe sa fonction qui disparaît. Et il lui ressemble beaucoup.
0: Oui, ben, il s'en est douté. J'ai demandé son autorisation. La seule chose que je me suis permis de faire et qui... qui lui a pas tellement plu, c'est que j'ai tué son chien au cours du... Voilà. Mais à part ça, ça l'a plutôt amusé.
1: Pour le reste, ça l'a plutôt amusé.
0: Oui, parce que qu'est-ce qui peut se passer... Quand vous écrivez un livre comme cette série d'Aurel, si vous voulez, elle est toujours basée sur une enquête. Donc, qu'est-ce qui peut se passer sur une île comme ça? Alors, bon, peut-être des crimes, j'en sais rien, mais enfin, c'est très anglais, tout ça. Hein, et pour pas tomber dans Agatha Christie, je me suis pas lancé dans un meurtre. En revanche, la disparition, ça, c'est quand même quelque chose... Comment est-ce qu'on peut disparaître sur une île aussi petite? Parce que c'est pas très grand quand même, même si c'est moins petit qu'on pense. Hein. Il y a vraiment de quoi s'occuper. Il y a plusieurs centaines de kilomètres de route quand même. Hein. Elles sont en mauvais état, c'était presque des chemins, mais c'est, enfin, c'est une île importante. Donc il disparaît.

0: Et c'est ça le point d'entrée dans, dans l'intrigue.
1: Ouais. Et puis, vous y êtes allé, donc vous nous faites vivre cette île, son histoire. Il y a des personnages, notamment un spécialiste de Napoléon et un spécialiste de l'île, qui permettent de raconter plein de petites anecdotes hein, sur l'histoire de cette île. Vous-même, je me suis demandé, quand vous y êtes allé, vous aviez déjà la trame de l'histoire ou vous vous êtes d'abord installé sur l'île, vous avez visité tous ces coins, ces recoins, et vous avez construit votre histoire de façon à ce qu'on passe par tous les emplacements un peu emblématiques.
0: Oui, c'est ça. Moi, je crois beaucoup à l'imprégnation par les lieux.
1: Ouais.
0: Ça, c'est une règle que je me suis fixée. Je vais toujours dans les endroits dont je parle. Toujours. Même parfois, c'est pas toujours de tourpeau, parce que le consul, là, avant cette aventure, il est arrivé d'aller à Acapulco, qui est une ville quand même très dangereuse, ou en Azerbaïdjan. Enfin bref, donc j'y vais. J'y vais parce que vraiment... On ne peut pas savoir ce qu'est un pays sans avoir 1000 pieds.
1: Ouais.
0: Y a quelque chose qui se dégage tout d'un coup d'une sorte de contact physique avec un lieu. Y a l'odeur, il y a les couleurs, il y a les gens qu'on rencontre. La taille des lieux, par exemple. Ce qui est frappant, par exemple, à Sainte-Hélène, c'est que la maison de Napoléon, c'est tout petit. C'est minuscule.
1: Ça ressemble à quoi, alors? Longwood House, cette maison de Longwood.
0: C'est petit, c'est une espèce de... c'est assez mal foutu. Ils l'ont agrandi, les Anglais l'ont agrandi, parce que il ne voulait pas considérer que Napoléon était un empereur, il le considérait comme un général.
1: Ouais.
0: Et donc, en tant que général, il avait droit à un certain nombre de pièces dans une maison. Alors, il en manquait une dans celle qu'ils avaient trouvée pour le loger. Alors, ils ont rajouté une pièce, voilà, pour faire les choses bien. Mmh. En fait, ils n'ont rien fait bien, parce que c'était quand même sinistre, quoi. C'est une espèce de couloir. C'est tout petit, c'est mal construit. À l'époque de Napoléon, parce que Michel a fait beaucoup de travaux, Michel d'Ancoin de Martino,
1: ouais.
0: Et à l'époque de Napoléon, c'était encore pire, ça sentait l'urine de rat, dit-on, parce que dessous le plancher, il y avait des rats très humides, il y a des fuites à l'intérieur. Enfin,
1: puis lui, vraiment... il était sur la partie supérieure, sur un plateau extrêmement ventu.
0: Voilà. Oui, parce qu'en fait, cette île est distribuée par
1: étage.
0: Niveau, par étage. Voilà, c'était... Alors, on a parlé de la mer, du niveau de la mer. Là, c'est vraiment noir, c'est vraiment l'île volcanique. Mais si on monte un petit peu, et c'est ce que a fait Napoléon quand il est arrivé, on l'a mis au Briard, qui est un peu à mi-pente. Alors là, ça devient très luxuriant. C'est très beau, il y a des... Très méditerranéen, il y a énormément de plantes. D'ailleurs, c'est là où se trouve sa tombe, enfin, le lieu où il a été enterré, la vallée du Géranium, ça s'appelle, qu'il a choisi lui-même, qui est luxuriant, qui est très, très vert, très beau, etc. Alors, il était très content quand il est arrivé là, on l'a mis là, il s'est dit, je suis pas mal. Bon, mais on lui dit, non, ça, c'est provisoire. Après, on va vous mettre dans votre vraie maison. Alors, la vraie maison, elle est tout en haut. Elle est tout en haut sur le plateau. Et alors là, on rigole moins.
1: Ouais.
0: Parce qu'il y a les alizés qui battent. Tout le temps, les arbres sont de travers parce que les vents qui les font pencher. Le ciel est toujours plombé, c'est humide, c'est pratiquement désertique. Enfin, c'est une lande. Enfin, ouais. Et on l'a mis là. Et là, vraiment, c'est terrible. Quoi. Enfin, c'est...
1: Ouais. Nous allons poursuivre notre exploration de cette île où Napoléon a vécu en exil les 6 dernières années de sa vie et sur laquelle se déroulent les dernières aventures de votre personnage, Aurèle le Consul. Le temps d'un bivouac avec Jean-Christophe Ruffin à Sainte-Hélène pour commencer. Puis nous irons faire un tour sur l'Amazone. Bel après-midi et bon voyage sur France Inter.

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1: C'était Gérard Manset qui chantait « Long, long chemin » sur France Inter dans le temps d'un bivouac.
2: Longwood se trouve dans une des parties les plus élevées de l'île. Des vents éternels, parfois violents, emballés constamment à la surface. Des nuages le couvrent presque toujours. Le soleil, qui y paraît rarement, n'en a pourtant pas moins d'influence sur l'atmosphère. Il attaque le foie si on n'y prend pas garde, si on ne s'en préserve pas avec soin. Des pluies abondantes et soudaines achèvent d'empêcher qu'on ne distingue ici aucune saison régulière.
3: Ils ont réussi à débarquer malgré le brouillard. Vous auriez pu vous évader.
4: Celui qui s'évade reconnaît qu'il est prisonnier. Et puis partir pour aller où ? Pour combien de temps ? J'ai un arrangement à vous proposer. Je désire être enterré dans une tombe anonyme, en bord de Seine, au milieu de ce peuple français que j'ai tant aimé. Je mourrai sur cette île. En revanche, vous ne m'y enterrerez pas.
1: Un extrait du film Monsieur N d'Antoine Decaune avec Philippe Torreton dans le rôle de Napoléon. Et juste avant l'extrait, on entendait une lecture du texte Le Mémorial de Sainte-Hélène, un récit attribué à Emmanuel de Lascaz, l'un des derniers fidèles de Napoléon qui a accompagné l'empereur dans son exil à Sainte-Hélène. Sainte-Hélène, où notre invité Jean-Christophe Ruffin s'est rendu pour écrire La Folie Sainte-Hélène, le 7e tome des aventures d'Aurel le Consul. Jean-Christophe Ruffin, que ce soit le texte de Lascaz ou le film de Decaune, ce sont toujours des mises en scène de ce qui s'est passé pour Napoléon sur cette île. Qu'est-ce qu'on sait vraiment de sa détention et des conditions dans lesquelles il a vécu pendant 6 ans sur cette île ?
5: Bon, on sait beaucoup de choses parce qu'en fait, il était accompagné par une espèce de petite cour. On l'avait autorisé à amener avec lui des généraux Montholon, Gourgaud et Bertrand, et puis Lascaz, qui n'est pas resté très longtemps. D'ailleurs, Lascaz a été il est parti. Les Anglais l'ont un petit peu poussé dehors. Voilà. Donc on connaît sa vie, mais sauf que sa vie, c'est rien. Ouais. Il ne se passe rien. Il y a une baignoire, c'est très intéressant. Quand vous arrivez là, il y a sa chambre, bon, puis il y a une baignoire, sa salle de bain. Et sa baignoire, il y passait des journées entières. Ouais. Il faisait des trous, ça a été dit dans un premier texte, il faisait des trous dans les volets pour regarder dehors. C'était un ennui extraordinaire. Alors, il s'est occupé beaucoup en dictant ses mémoires. Et puis, il avait spécialisé ses généraux. Alors, il prenait, toi, tu vas faire l'Égypte, toi, tu vas faire la campagne d'Italie, etc. Il leur dictait les mémoires.
1: Ouais. Puis, il leur donnait des titres assez ronflants. Alors, lui sortait de sa baignoire le soir, il était en pyjama, mais il était entouré de ses généraux en tenue d'apparat. C'est ça. Il y a quelque chose de très grotesque avec ses derniers fidèles qui lui font une sorte de cour, un peu en modèle réduit.
5: Oui, et d'ailleurs, il faut comprendre une chose, c'est que, en fait, Napoléon a pensé longtemps, jusqu'à 2 ans à peu près avant sa mort, il a pensé qu'il en sortirait. Ouais. Il a pensé notamment que dans l'opinion anglaise, il y avait tout un courant libéral qui n'avait pas accepté cette espèce de trahison, enfin, c'était considéré par les bonapartistes comme ça, de cet exil, et qui était prêt à accepter qu'il parte, peut-être pas pour la France, mais au moins pour les États-Unis, ce qu'il avait demandé. Et il a espéré longtemps, il envoyait des libelles en France et en Angleterre, etc., pour plaider sa cause. Puis, 2 ans avant sa mort, il s'est rendu compte qu'il n'en sortirait plus. Mmh. Et alors, c'est là où il a changé d'attitude par rapport au lieu. Mmh. C'est-à-dire qu'avant, c'était un lieu dont il ne voulait pas s'occuper. Au fond, plus c'était moche, plus c'était inconfortable, plus c'était isolé, etc., meilleur c'était, parce que ça nourrissait cette espèce de vision d'un calvaire napoléonien. Ouais,
1: du martyr.
5: Du martyr, voilà. Et puis, quand il a compris qu'il n'en sortirait pas, il s'est dit, autant profiter un peu de ce lieu. Mmh. Alors, il s'est occupé de son jardin. Et Michel, d'Antoine Martineau, a refait ce jardin. Avant, son père adoptif, lui, c'était

0: un romantique, il avait peint les murs en rouge. Ce qu'il voulait, c'était vraiment, il était complètement dans cette idée du martyr. Voilà. Mmh. Et Michel, au contraire, a rendu ce séjour, je dirais pas agréable, mais quand même, un peu tel que Napoléon l'a considéré pendant ces dernières années.
1: Et vous, dans votre roman, hein, Les dernières aventures d'Aurèle le Consul, la folie Sainte-Hélène, vous avez à cœur aussi de situer l'intrigue dans différents endroits emblématiques de l'île. Et notamment, il y a ce lieu, le dernier endroit où Napoléon, donc à la fin de sa vie très malade, fait une dernière sortie avant de finalement se cloîtrer et mourir dans sa maison, fait une dernière sortie avec une grande vue sur la mer. Ouais. Et vous avez fait de cet endroit un endroit important pour votre histoire.
0: Voilà, c'est Mount Pleasant, c'est un très bel endroit. Napoléon avait jusque-là, jusqu'à ces dernières années, il avait un périmètre qui était autorisé pour lui, pour se promener, qui était assez réduit. Puis à la fin de sa vie, les Anglais l'ont autorisé à aller pratiquement partout. Malheureusement, c'était un peu trop tard, parce qu'il était déjà très malade. Et le point le plus éloigné auquel il a pu se rendre, c'était Mount Pleasant. Et Mount Pleasant, c'est un panorama assez extraordinaire sur le bout de l'île, avec ce qu'ils appellent les the needles, c'est-à-dire des petits spikes, des petites pointes comme ça dans la mer. Voilà. Et il y a une autre chose vraiment plaisante, dont je n'ai pas parlé dans le livre, mais c'est que la maison, qui est en ruine d'ailleurs actuellement sur ce Mount Pleasant, avait été créée par un Sud-Africain assez original qui considérait que l'apartheid était très compromis dans son pays. Lui, c'était vraiment un partisan de l'apartheid et il s'était installé là pour reconstruire une société d'apartheid à Sainte-Hélène. Voilà. Et il y a une statue pour ce bonhomme qui est mort et que sa maison est en ruine et évidemment son projet est tombé à l'eau. Il y a une statue de lui et qui est intitulée « The Man ». C'est-à-dire, c'était l'idée qui se faisait de l'homme, c'était lui, blanc, avec sa statue, là, c'est ce qui est assez fou. Évidemment, Napoléon n'a pas vu ça.
1: Oui, évidemment. Alors, une autre chose qu'il n'a pas vu aussi, c'est une tortue, parce que ça foisonne de petites anecdotes, comme vous êtes en train de le faire là, de petites choses étonnantes, intrigantes sur cette île, et notamment, vous parlez d'une tortue qui est d'âge Kakoshim, je ne sais pas, elle a presque deux siècles, cette
0: tortue. Oui, elle a deux siècles à peu près, 190 ans, quelque chose comme ça. Elle n'a pas pu connaître Napoléon, mais tout juste.
1: Hein, ouais,
0: tout
1: c'est
0: juste.
1: Ça.
0: Oui, pas loin.
1: Et puis il y a tout ce côté assez baroque de cette île qui évidemment appartient aux Britanniques, qui se trouve au bout du monde, mais on sent qu'on est chez les British quand même.
0: Ah oui. Puis alors ça les énerve beaucoup. Et Napoléon, comprenez, c'est pas leur et copain. Oui. Et bon voilà. Donc ce tourisme napoléonien qui n'est pas, il y a pas non plus, ça ne déferle pas de tourisme. Enfin, il y a quand même beaucoup de gens qui vont là-bas pour des raisons évidemment de commémoration historique des Français notamment. Mais les Anglais, ça les intéresse pas. D'ailleurs, quand on arrive à l'aéroport, il y a une grande carte sur le mur, et quand on cherche Longwood, on trouve effectivement plateau de Longwood, et en dessous il y a pas marqué Napoléon, rien. Il y a marqué toilette, aire de pique-nique, station-service. Voilà.
1: Ça n'aurait pas plu.
0: Allez voir ailleurs.
1: Ouais.
0: Pour eux, l'attraction de l'île, c'est Jonathan, qui est cette tortue.
1: Cette tortue de presque deux siècles. Alors, tous ces ingrédients vous ont aidé à construire l'intrigue de cette nouvelle aventure d'Aurèle le Consul, intitulée, je le rappelle, La Folie Sainte-Hélène, aux éditions Calman-Lévy. Et c'est donc la septième aventure d'Aurèle Timescu, personnage que vous avez créé en 2018, en vous inspirant quand même d'un personnage que vous avez croisé alors que vous étiez ambassadeur, Jean-Christophe Ruffin. Vous l'avez fait voyager, ce personnage, déjà dans les six précédentes histoires, en Guinée, au Mozambique, en Azerbaïdjan, dans la principauté de Starkenbar. Alors là, c'est un micro-état de fiction. Hein,
0: Oui, parce que je ne pouvais pas me fâcher avec, ni avec les Monaco, ni avec le Luxembourg.
1: Donc, ni avec Andorre, ni avec le Liechtenstein. Oui, donc vous avez fait une sorte de compile de tous. Voilà. Vous l'avez aussi envoyé à Acapulco, au Mexique, et puis en Albanie. Comment vous choisissez les destinations pour Aurèle le Consul?
0: Je vous ai dit, par exemple, pour Sainte-Hélène, c'est vraiment le hasard. L'Albanie, c'est un ami maintenant, et qui est quelqu'un qui m'a fait signe en me disant « Tiens, tu devrais mettre... » Parce que ça donne des idées, ce petit personnage. On me propose souvent, on me dit « Tiens, mais venez voir, ça va vous inspirer, etc. » Et l'Albanie, ça a été le cas. Je suis allé à Durrës, chez cet ami, Julien Roche, qui est formidable, et qui m'a vraiment fait connaître le pays où j'étais déjà allé, mais à l'époque,

0: Denver Rogers, ça ne va rien avoir. Donc voilà, puis, bon, c'est un peu le bonheur des héros récurrents. Ouais. Savez, on ne sait jamais où ils vont se trouver. Ouais. Et donc, je ne sais pas le prochain où il va se trouver.
1: Ouais, aujourd'hui, vous ne savez pas pour le prochain, pour de vrai, ou vous ne voulez pas le dire? Non, vous ne savez pas encore où est-ce qu'il atterrira pour la prochaine aventure?
0: Non, je pense que je vais le mettre un peu au frais, dans un endroit... je sais pas, c'est peut-être la canicule qui m'inspire, mais je le verrais bien vers le Groenland, vous voyez, vers un endroit comme ça. Ça le rafraîchirait un petit peu, d'autant plus qu'il n'aime pas la chaleur. Et moi non plus, d'ailleurs, mais enfin... Et voilà, mais peut-être que quelque chose me fera dévier. D'ici là.
1: En tout cas, vous n'avez pas prévu de l'emmener au Brésil ou en Amazonie, votre petit consul.
0: Non.
1: Pourtant, c'est un pays que vous connaissez bien.
0: Oui, mais ce serait un peu retourner sur le lieu de mes crimes. non, je l'emmène dans des endroits justement que je découvre un peu avec lui. Parce que Sainte-Hélène, j'en dis juste un mot, on n'a parlé que de Napoléon, mais en fait, la clé de l'énigme en question... n'est pas autour de Napoléon. Elle est autour de ces îles très particulières que les Anglais entretiennent de par le monde, comme les Malouines, par exemple, Falklands, et qui ont quand même une particularité, c'est que ce sont des paradis fiscaux et ce sont des endroits qui, en eux-mêmes, ont aussi une vie propre, aujourd'hui, pas seulement du temps de Napoléon. Voilà.
1: Oui, parce que ce sont
0: des allers-retours.
1: Ce sont des terres qui, à la fois, sont chères dans tous les sens du terme, pour le gouvernement britannique, c'est-à-dire qu'ils y tiennent, mais en même temps, elles leur coûtent très cher, parce que très loin, et que c'est vraiment sous respiration artificielle, ces petits territoires. Alors, effectivement, parfois, il faut accepter de l'argent pas très propre pour faire tourner la machine.
0: Il y a vraiment un écosystème financier de ces îles qui est très intéressant parce qu'elles sont sous perfusion de l'extérieur. Il ne s'y produit pas grand-chose. J'en dis pas plus.
1: C'est ça. Moi, je ne vous ai pas trop emmené là-dessus, justement, pour partir un peu sur la fausse piste et pour ne pas dévoiler le fin mot de l'histoire et de l'intrigue.
0: On n'en dit rien d'autre.
1: Voilà, on n'en dit rien d'autre. Retournons donc au Brésil, parce que j'essayais de vous amener subtilement vers ce Brésil en vous disant, mais vous ne l'avez pas encore emmené, Aurel, le consul, au Brésil, parce que vous y êtes allé assez récemment. Alors, vous connaissiez le Brésil dans d'autres coins, mais vous n'aviez jamais été en Amazonie, et vous avez entamé la descente de ce gigantesque fleuve, l'Amazone, avec cette fois-ci l'idée de faire un carnet de voyage avec des textes et des dessins. Comment est venue cette idée ?
0: C'est venu un peu par hasard aussi. J'avais présidé le salon du carnet de voyage qui a lieu tous les ans à l'automne à Clermont-Ferrand. C'est un moment, ça, pour vos auditeurs qui veulent s'y rendre, c'est passionnant. Hein. Il y a des carnetistes du monde entier qui viennent là. Il y a des choses magnifiques. Le carnet de voyage, c'est vraiment un art à part entière. Et quand je suis allé présider ça, c'était au titre, comme écrivain, mais ils m'ont juste dit, est-ce que tu fais des carnets de voyage? Un peu timidement, j'ai dit oui. Alors, ils m'ont fait beaucoup d'honneur, ils m'ont fait un petit panneau, et j'ai exposé mes petits dessins, et là je me suis dit c'est formidable, mais c'est pas très sérieux quand même. Si tu veux faire un vrai carnet de voyage, faut t'y mettre. Et je me suis dit, j'ai envie de faire un voyage avec comme seul but, c'est pas un voyage que je fais pour autre chose, puis je fais des carnets. Non, c'est un voyage pour le carnet de voyage.
1: Et vous avez choisi l'Amazone ?
0: Choisi l'Amazone. Alors, pas l'Amazonie, parce que l'Amazonie, c'est un sujet extrêmement vaste, d'un point de vue écologique, économie, politique, tout ça, c'est compliqué. Mais l'Amazone, ça me semblait être un sujet visuel, déjà. C'est que ce ruban, vous savez, quand vous survolez cette mer d'arbres comme ça, et qu'on voit ce petit ruban argenté au milieu, il est très vivant, si vous voulez. Et il me semblait qu'il y avait une sorte de parenté, mais ça je l'ai découvert, j'allais dire, sur le moment, enfin un peu par hasard, entre l'aquarelle et l'Amazone, parce que finalement, l'aquarelle, c'est des couleurs dissoutes dans l'eau, quoi. Et l'Amazone, c'est pareil. C'est-à-dire qu'il n'y a pas beaucoup d'éléments constitués. C'est des couleurs, beaucoup de couleurs qui flottent comme ça. Et dans cette immense masse d'eau, ça s'y prête assez bien.
1: Vous allez nous raconter cette descente de l'Amazone en couleurs. Notre bivouac change de décor et s'apprête à accoster dans l'épaisse forêt amazonienne avec notre invité, Jean-Christophe Ruffin.

0: C'était Wrong Things de Danitza sur France Inter.
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2: Ladies and gentlemen, welcome to Manaus.
3: Le ciel est flamboyant, le soleil vient de se coucher et le fleuve Amazon, cet immense fleuve dont on voit à peine l'autre rive, c'est coloré d'orange. Je viens de rejoindre le port où s'agglutinent tous ces bateaux typiques d'Amazonie, ces bateaux en bois ronds sur plusieurs étages où les voyageurs s'apprêtent à partir pour rejoindre les quatre coins de l'Amazonie. Ils vont y passer plusieurs jours, plusieurs nuits. Ils ont tout leur équipement, leur hamac pour dormir, de la nourriture, de l'eau. Et on finit de charger ces bateaux prêts au départ. Ça devrait nous prendre à peu près 9 heures de voyage pour arriver jusqu'à l'entrée de la réserve des Sateré-Maoué.
0: Nous voici donc arrivés à Manaus, ville emblématique que l'on trouve sur les rives du fleuve Amazon. Et ça doit vous rappeler quelques souvenirs, Jean-Christophe Ruffin, ce fleuve très large, ces hamacs sur le pont dans lesquels on patiente.
4: Et oui, moi j'avais fait le choix de voyager avec ces bateaux-là. C'est des bus en fait, hein. Ouais. C'est des bateaux qui vont d'un point à un autre pour la population locale. Alors j'avais emporté mon hamac et faut imaginer des ponts sur ces bateaux qui sont complètement vides, comme un garage, hein, on a l'impression d'arriver dans un garage, puis avec juste des crochets, et vous mettez votre hamac sur les deux crochets, puis voilà. Donc, et puis au bout d'un moment, très vite, vous avez 500 hamacs à côté de vous. Quoi,
0: hein. Ah ouais.
4: Alors, 500 hamacs, ça va. Le problème, c'est qu'il y a aussi 500 radios, parce que les Brésiliens, ils adorent arriver avec leur radio, ils la mettent à fond, et ils n'écoutent jamais le même programme. Donc c'est un peu l'enfer au niveau du son.
0: Alors, pour votre périple, vous êtes passé par Manaus, mais vous n'êtes pas parti de Manaus. Vous rappelez hein, dans votre ouvrage, votre carnet de voyage, qu'en fait, il y a ce tronc commun du fleuve qu'on appelle l'Amazone, et puis il y a évidemment de multiples affluents, de multiples branches, et ça forme notamment un grand Y avec deux branches, le Rio Negro d'un côté, de l'autre côté, le nom de l'autre...
4: Rio Solimã.
0: Voilà, qui est la version...

0: la plus longue, donc on considère que l'Amazone, le réel, c'est celui-ci, mais vous, vous avez choisi de partir du Rio Negro, et vous avez même choisi un lieu normalement interdit aux touristes, hein. Vous êtes parti très en amont, là.
1: Oui, bah, je ne savais pas au départ. Parce que, bon,
0: vous n'avez pas cherché à savoir.
1: Non, voilà, je n'ai pas trop demandé, mais bon, c'est vrai qu'en arrivant, j'ai vu tout de suite avec la tête des militaires et tout qui gardaient l'aéroport que bon, voilà, parce que c'est un lieu assez en amont, le plus en amont en fait on peut aller. Ouais. Qui est à la presque à la frontière, enfin de la vers la Colombie et Venezuela, donc c'est des coins où il se passe pas mal de choses. Et donc voilà. De toute façon, les bateaux, ces gros bateaux qui sont mentionnés dans votre reportage là, ouais. Ces grands bateaux avec des ponts et des hamacs, ils peuvent pas monter plus haut que ça, parce qu'après il y a des récifs. Après c'est des barques à fond plat qui vont là, plus haut. Donc moi je suis parti de là, San Gabriel da Cachoeira, c'est-à-dire. Et on est descendu jusqu'en effet. Alors, le Rio Negro, pourquoi ? Parce que c'était Serge Guiraud, qui est un naturaliste et un grand spécialiste de la forêt amazonienne, qui m'avait vraiment conseillé de prendre ça si je voulais justement avoir des images très fortes. Mmh. Parce que le Rio Negro sont des eaux noires, sont des eaux avec. Des algues en putréfaction, etc. Et donc, ça fait comme un miroir. Et ça reflète le ciel, les nuages, etc. C'est merveilleux.
0: Alors, justement, votre but, c'était de faire un carnet de voyage, de peindre et de dessiner ce que vous voyez. Mais il a fallu que votre œil apprenne à regarder. Au début, vous trouvez le paysage un peu monotone. Vous dites trois bandes de couleurs continues qui se superposent. Le bleu du ciel, le vert de la forêt et l'eau noire du fleuve. Et puis finalement, votre regard s'aiguise.
2: Heureusement, le temps passant, et Dieu sait qu'il passe et repasse sur les ferries amazoniens, on apprend à regarder. On se rend compte que sur ce fleuve aux dimensions gigantesques, l'essentiel est dans le minuscule, le proche, l'insignifiant. Ces pirogues à moteur qui longent les mangroves, ces villages de pêcheurs dressés sur leurs pattes, ces lumières changeantes, à l'aube et au crépuscule, qui colorent les houppiers de grands arbres et versent dans les lointains des teintes somptueuses, tout constitue un sujet d'observation et un motif de peinture. Il faut un peu de temps pour se rendre compte que l'eau du fleuve, monotone et noire sur les côtés du bateau, s'enrichit quand on la regarde de la proue. Elle reflète si parfaitement le ciel que l'on semble flotter entre deux univers strictement inversables qui fournissent la matière d'un Magritte d'une taille inconcevable. Surtout, il y a les spectacles intérieurs. Une embarcation, comme celle à bord de laquelle nous étions installés, est un rassemblement d'êtres humains plus grand que ces peuples n'en connaissent sur leur territoire de forêt. Serrés dans leur rang de hamacs, les passagers offrent la plus large palette de visages et d'attitudes. Bras ou jambes qui pendent hors de la toile et touchent le sol. Regards hébétés d'enfants qui attendent, immobiles, au milieu des ballots de victuailles et de bagages. Groupes de copines qui discutent bruyamment et rient en s'appuyant au bastingage. Tout est scène, tableau, vignette.
0: Un extrait de votre carnet de voyage intitulé « Sur le fleuve Amazone », lu par Cécile Cayol. C'est aux éditions Calman Levy. Alors, on peut voir tous ces dessins que votre descente de ce fleuve vous a inspiré dans votre ouvrage. Il vous a fallu un peu de temps, Jean-Christophe Ruffin, pour saisir ce qu'il y avait à voir et à raconter autour de vous.
1: Ah ben oui, mais alors du temps, on en a. Hein, quand on est sur ces, sur ces bateaux, on a que ça à faire. Il y a une espèce de... Voilà, on lâche prise. Alors là, c'est l'occasion d'utiliser cette expression parce que plus rien ne vous rattache au temps normal. C'est-à-dire qu'il y a, à part les repas peut-être, voilà. Mais alors il y a quelques escales, mais on devient un observateur. C'est-à-dire qu'on est entièrement dans l'observation. Voilà, ouais. Ça c'est merveilleux. À tel point que quand on arrive au bout, tout en bas, tout au bout, qu'on rejoint l'océan à Beleng, Il y a une immense nostalgie.
0: Ouais.
1: Moi, j'étais très triste d'arrêter, en fait. Et pourtant, ça faisait plusieurs semaines que...
0: Oui, plusieurs semaines que vous étiez sur ce long parcours, 3000 kilomètres. Ouais. Et il y a une règle du jeu un peu différente. Habituellement, quand vous écrivez un roman, c'est vous qui choisissez les lieux, les personnages, les actions, les situations. Là, il faut que vous fassiez votre miel de ce que vous avez devant les yeux, de ce qui vous arrive, des gens que vous rencontrez.
1: Oui, c'est, quelque part, c'est vous, vous êtes leur obligé, d'une certaine façon, c'est eux qui vont s'emparer de vous et qui vont vous donner la matière, en fait, hein, de votre récit. Mmh. Et quand je dis eux, c'est tout, c'est à la fois les personnes, puis c'est le groupe. Par exemple, un jour, on arrive avec cet immense bateau. Je sais pas, on devait être plusieurs centaines, plusieurs milliers peut-être même à bord. Et le bateau fait demi-tour quand il arrive au port. Alors, on comprend pas pourquoi. Et les Brésiliens, c'est un peu... Ils vous disent, bah, finalement, on s'est renseigné, il n'y avait pas de place. C'est un bateau régulier. Hein.
0: Ouais.
1: Ce jour-là, il y avait quelqu'un qui avait pris la place du bateau. Donc, on nous a débarqué à 20 km de là. Enfin, vous voyez, tout est comme ça.
0: Ouais.
1: C'est-à-dire que il faut compter là-dessus pour... Vous voyez, c'est ça qui est merveilleux, c'est dans le voyage. C'est l'inconnu. C'est-à-dire que c'est ça que le voyage vous apporte.
0: Ouais.
1: Moi, j'aurais jamais pu imaginer ça.
0: Et ce talent de dessinateur, quand l'on ne vous connaissait pas et que l'on découvre à travers cet ouvrage, on sent que ça ne date pas d'hier parce que vous avez quand même un sacré coup de pinceau pour peindre ces paysages et aussi ces visages des gens que vous rencontrez.
1: Ben, j'ai toujours aimé peindre, mais je le fais pour moi, enfin, dans mon petit coin, si je puis dire. Et je pense que, en tant qu'écrivain, je fais aussi partie des écrivains peintres. C'est Kundera qui disait qu'il y a des écrivains peintres, des écrivains musiciens.
0: Mmh.
1: Moi, je suis définitivement pas musicien, du tout.
0: Mmh.
1: En revanche, tout passe par le visuel. Et au fond, du visuel sur une page d'aquarelle ou du visuel sur une page d'écriture, c'est finalement la même chose. C'est un art du regard.
0: Et aujourd'hui, quand vous regardez vos dessins, est-ce qu'il y a des souvenirs qui vous reviennent en mémoire du moment où justement vous les avez composés, un peu comme si c'était différent d'un texte, re-regarder un dessin qu'on a fait.
1: Oui, c'est différent d'un texte et c'est surtout différent des photos.
0: Ouais.
1: Je trouve que la photo a un côté en voyage un peu agressif, surtout quand vous photographiez des personnes. Moi, je vois tellement ça, des touristes qui arrivent, qui se mettent devant quelqu'un, clac, et puis s'en vont. Le dessin, il suppose de s'arrêter. Vous voyez ?
0: Mmh.
1: Et donc, quand je vois un dessin que j'ai fait comme ça, c'est pas, il s'est pas fait dans l'espace d'un quelques millièmes de seconde. Il s'est fait dans un séjour avec les gens.
0: Il y a eu le temps de la rencontre.
1: Voilà.
0: Merci Jean-Christophe Ruffin de nous avoir emmenés dans vos aventures à Sainte-Hélène, puis sur l'Amazone. Je redonne les titres des deux ouvrages dont nous avons parlé dans cette émission. La Folie Sainte-Hélène, 7e tome des aventures d'Aurel le Consul chez Calman Lévy, qui existe aussi aujourd'hui en poche pour le carnet de voyage sur le fleuve Amazone, également chez Calman Lévy, et qui existe maintenant en format poche. Restez avec nous, Jean-Christophe Ruffin, dans un instant. Marc Giraud va nous raconter des choses complètement dingues sur les escargots.

0: C'est 15-15 qui chantait AFA sur France Inter. Et merci à Jean-Baptiste Audibert qui signe notre programmation musicale.
1: La nature, quand ça commence à être beau, c'est beau, hein.
2: Souvent, je me dis, mais comment fait la nature pour créer des choses aussi parfaites ?
0: Bonjour Marc Giraud.
3: Bonjour.
0: Comme tous les lundis, vous nous emmenez observer la nature en bord de chemin et aujourd'hui, on va avoir le temps d'observer puisque c'est aux escargots que vous avez décidé de vous intéresser. Qu'ont-ils de si particulier ces escargots ?
3: Ah, c'est une bête à cornes qui en bave toute sa vie. On sait qu'il est hermaphrodite, donc mâle et femelle, mais c'est toute son anatomie qui est absolument déroutante.
0: Ouais.
3: D'abord, il marche sur le ventre, qu'on appelle son pied. Il a la tête au bout du pied, les yeux au bout des cornes, la narine près de l'anus. Il boit par la peau, il pompe par la tête.
0: Mais qu'est-ce qui explique que l'évolution ait abouti à une anatomie aussi singulière alors ?
3: Ben, c'est sa coquille.
0: Ouais.
3: Il ne peut pas y avoir d'organes de perception ou des orifices dans la coquille. Vous imaginez l'anus dans la coquille, ce n'est pas raisonnable.
0: Oui, c'est vrai.
3: Ça ne tient pas debout.
0: Ça tient pas
3: souhaitable.
0: En tout cas, pas longtemps. Ouais.
3: Donc, l'escargot, c'est le pied. D'ailleurs, c'est un gastéropode, ça veut dire qu'il a l'estomac dans le pied ou l'estomac dans les talons, si vous voulez. Parce qu'il ne mange pas souvent, mais quand il mange, c'est énormément.
0: Ah oui.
3: Et il a aussi des dents plein la langue. Ça, c'est sa particularité, une langue très râpeuse. Donc, le petit gris, il compte 14 000 dents sur sa langue, quand même.
0: Ah
3: le
0: oui.
3: Bourgogne, 25 000, autant qu'un grand requin blanc dans toute sa vie.
0: D'accord. Et ça a des toutes petites dents, hein, du coup, là, dont vous nous parlez. Et avec la sécheresse, les escargots doivent souffrir actuellement.
3: Oui, parce qu'ils supportent le jeûne, mais pas la sécheresse, en effet. Et il ne sort que la nuit ou les jours de pluie, donc en ce moment, on ne le voit pas beaucoup.
0: Mmh.
3: Et ses activités sont très limitées.
0: À quelle vitesse ça avance ?
3: Alors, quand c'est très très pressé, un escargot, ça fait du 5 à l'heure, hein, 5 mètres à l'heure. Hein.
0: D'accord.
3: 5 km à l'heure, pardon.
0: 5 km à l'heure, oui, c'est déjà...
3: Oh, au maximum.
0: C'est pas si mal.
3: Sinon, il a une activité très lente quand il fait sec, c'est-à-dire qu'il ne bouge plus, il roupille dans sa coquille. Et l'hiver, carrément, c'est une activité totalement nulle, puisqu'il ferme sa porte, il se construit un rideau de mucus hermétique, et il attend. Mmh. Et il peut jeûner pendant 2 ans. Avec un record établi dans un cageot d'escargot, dans une chambre froide, de 6 ans, et il y en avait plein qui étaient encore en vie.
0: D'accord, mais donc c'est presque une forme d'hibernation là, à ce niveau-là.
3: Oui, c'est ça.
0: Et quand il bouge, il a beaucoup de force en fait.
3: Oui, c'est une montagne de muscles. Un Bourgogne peut tirer 200 fois son foie, c'est-à-dire son poids.
0: Oui.
3: Un humain de 80 kilos tirerait 16 tonnes. Donc 25 Bourgognes de 20 grammes chacun, c'est-à-dire 500 grammes, pourraient tirer une charrette de 100 kilos.
0: Vous 25 escargots de Bourgogne pourraient tirer une charrette de 100 kilos.
3: Là, vous avez l'image.
0: Ah oui, je demande à voir surtout. Et la reproduction, elle se fait à deux, même s'ils sont hermaphrodites.
3: Oui, parce qu'il faut échanger ses gènes. Donc l'escargot est lent, mais c'est bien... Quand on est hermaphrodite, quand on rencontre un autre, c'est forcément le bon et la bonne partenaire en même temps.
0: Mmh.
3: Donc, l'accouplement est assez long, la parade est assez longue. Hein, il se pourchasse, il se caresse, il se mordit, il se échouille. C'est très sensuel, vous avez vu Microcosmos,
0: ouais.
3: Il y a un air d'opéra. Et l'accouplement lui-même est assez lent.
0: Ouais.
3: Il dure 2 heures chez les petits gris et 10 heures quand même chez les Bourgognes.
0: Mmh.
3: Non, c'est le contraire. Mais c'est pas grave. Enfin, il est très très lent. Et de plus, les escargots sont sadomaso.
0: Ah oui.
3: C'est-à-dire que peut-être qu'ils s'ennuient, mais en tout cas, ils s'enfoncent un dard de calcaire qu'on appelle l'épine d'amour, spina amora, pardon. Et on pense que ça lui servirait à injecter des substances chimiques pour forcer l'autre à jouer le rôle de la femelle. Parce que mâle, c'est facile, mais femelle, c'est de l'investissement, c'est coûteux.
0: Bon, alors je vais rappeler Marc Giraud, hein, puisqu'on est sur ces considérations, que vous signez le livre « Bêtes de sexe » avec Annabelle Pongart et une préface de Benoît Grison chez Delachaux et Niesley. Et puis également « Les animaux en bord de chemin », c'est également chez Delachaux et Niesley. Le temps d'un bivouac, replie sa tente, à demain pour de nouvelles aventures. Affaires sensibles, juste après le flash avec Fabrice Drouel. Bonjour Fabrice.
4: Bonjour Daniel.
0: Aujourd'hui, de quoi vous nous parlez ?
4: Ou un drame. À Rambourg, le rugbyman tué par des fascistes.
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0: Vous êtes bien sur France Inter, il est 15h. Et le Flash vous est présenté par Benjamin Mathieu.
16: L'Angleterre a officiellement un nouveau Premier ministre, Andy Burnham, chargé en milieu de journée par le roi Charles III de former un nouveau gouvernement. Dans son premier discours, le travailliste assure que le Royaume-Uni doit retrouver sa stabilité et promet un plan sur 10 ans pour redresser le pays. Le ministre délégué chargé de la transition écologique veut rassurer alors que la France n'avait pas connu un été avec autant d'incendies. Mathieu Lefebvre assure que les moyens relatifs au renouvellement forestier sont très important dans le prochain budget, sans pour autant dévoiler de chiffres à ce stade. Ce matin, Laurent Nunez, invité de France Inter, donne lui ce chiffre de 40 000 hectares de végétation déjà brûlée en 2026. Le ministre de l'Intérieur qui annonce aussi le déploiement de l'A400M, un avion de transport militaire à grande capacité de largage. Sur le terrain en Haute-Corse, 530 hectares ont brûlé dans 2 incendies près d'Albertace et de Corté. 250 sapeurs-pompiers sont toujours mobilisés depuis plus d'une semaine. Les conditions météo sont particulièrement défavorables avec du vent et des chaleurs intenses. Dans le Var, l'incendie aux Arcs ne progresse plus mais il n'est pas fixé. Le pire est passé mais on reste très prudent, dit notamment le patron des pompiers du département. L'adoption de la loi d'urgence agricole suspendue à la question des pesticides, attendue par les agriculteurs mais décriée par les pro-environnement. Cette loi est contestée au sein même du bloc central à l'Assemblée. Le Premier ministre Sébastien Lecornu va tenter de trouver un compromis. Il reçoit en ce moment même les chefs des députés de la coalition gouvernementale. L'annulation du concert de la DJ Barbara Butch samedi dernier à Grenoble, qui tourne à la polémique. Perturbé par des militants de la cause palestinienne, l'artiste n'a pas pu jouer plus de 20 minutes. Le CRIF dénonce une chasse aux artistes juifs ou engagés contre l'antisémitisme. La municipalité iséroise annonce qu'elle va porter plainte contre X. Manuel Bompard, coordinateur de la France Insoumise, assure lui comprendre des protestations pacifiques contre la prise de position politique de la DJ. 1 million de supporters extatiques attendus dans les rues de la capitale espagnole pour fêter le titre de champion du monde. Des joueurs de retour en Europe qui sont arrivés il y a quelques minutes et ils vont défiler dans les rues de Madrid sur un bus à Impérial, accueillis comme des héros par une foule rouge et jaune. Ce sera peut-être un petit peu moins festif à Buenos Aires où les Argentins de Messi sont de retour eux aussi après leur défaite 1-0. Ils arrivent en fin de journée, mais les supporters de l'Albi Céleste devraient être nombreux pour remercier leur idole qui jouait probablement là son dernier mondial. Et puis une journée de repos sur le Tour de France, mais pas de tout repos, question polémique. Concernant un contrôle antidopage des deux premiers du classement général, c'était en pleine nuit, juste avant l'étape d'hier. Aller contrôler des champions à 2h ou 5h du matin, ça paraît bientôt en effet, reconnaît Christian Prudhomme, le directeur du Tour de France. Au lendemain de ce contrôle inopiné, Jonas Vingegaard a lourdement chuté et a dû abandonner le Tour.
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16: 15h05 sur France Inter, l'heure de retrouver Fabrice Drouel et ses affaires sensibles.
4: Benjamin Mathieu, merci, on vous retrouve à 16h pour un prochain flash. Aujourd'hui, dans l'affaire sensible, à Rambourou, un rugbyman pris au piège des gentlemen fascistes. Le 19 mars 2022, au bout de la nuit, une bagarre éclate à la terrasse d'un café parisien dans le très chic quartier de Saint-Germain-des-Prés. Quelques minutes plus tard, Frédérico Martin à Rambourou, criblé de balles, meurt dans les bras de son ami Sean Egarty. L'affaire fait grand bruit. Rambourou est un ancien joueur de rugby bien connu. Il a porté les couleurs de l'Argentine et de Biarritz, notamment. Quant à ces assassins présumés, Loïc Le Priol et Romain Bouvier, ce sont des petites frappes d'extrême droite, bien connues de la police et de la justice. Militants du GUD, ils fréquentent les beaux quartiers parisiens et sont fascinés par la violence et par les armes. Dès lors, on ne parle plus d'un simple fait divers, d'une bagarre d'ivrogne qui tourne mal, mais bien d'un fait de société. L'affaire à Rambourou pose en effet la question de la violence atavique de l'extrême droite, mais aussi de ses accointances avec les forces de l'ordre et de l'impunité dont elle jouit en France depuis plusieurs années. Notre invitée aujourd'hui, Marine Turki, journaliste à Mediapart et spécialiste de l'extrême droite. Affaires sensibles, une émission de France Inter. Récit documentaire, Rémi Carayol, rédaction chez Franck Cognard. Chargé de programme, Rebecca Donante, réalisation David Leprince.
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0: Ce 19 mars 2022, c'est un samedi, la guerre en Ukraine accapare toute l'attention. Voilà bientôt un mois que la Russie de Vladimir Poutine a lancé son offensive militaire sur Kiev. Les journaux ne parlent que de ça. Et du match de ce soir, France-Angleterre au Stade de France. Si les Bleus l'emportent face aux 15 de la Rose, ils gagneront le tournoi des 6 nations. Mieux, ils réaliseront le grand chelem, 5 matchs, 5 victoires, pour la première fois depuis 2010. Entre ces deux actualités, il y a peu de place pour le reste. Pourtant, en milieu de journée, un fait divers s'immisce. A priori assez banal, une bagarre qui tourne mal en plein Paris, à l'aube naissante. Des coups de feu, mais la mort d'un homme. Dramatique, certes, mais il n'y a là rien d'extraordinaire. Enfin si, tout de même. L'identité des protagonistes de cette triste fusillade ne peut qu'attirer l'attention. À commencer par la victime, comme le rapporte France Inter dans son journal de la mi-journée.
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2: Cette information qui endeuille le monde du rugby. On a appris la mort ce matin de l'ancien joueur du Biarritz Olympique et international argentin Federico Martín Aramburu. Il a été tué par balle à la suite d'une altercation dans un bar ce matin à Paris. Mathilde Vinceneux.
3: Les coups de feu ont été tirés vers 6h15 du matin, indique une source policière, juste après une altercation entre deux groupes d'individus dans un bar. Il y a eu des insultes, des coups. Le videur de l'établissement a réussi à séparer les deux groupes. Certains ont quitté le bar, puis sont revenus à bord d'un véhicule et ont ouvert le feu sur la voie publique. L'ancien international de rugby a été mortellement touché. Le parquet de Paris a ouvert une enquête de flagrance pour assassinat, une enquête confiée à la brigade criminelle de Paris. Le Biarritz Olympique adresse sur Twitter

0: ses plus sincères condoléances à la famille et aux proches de l'ancien joueur. Le trois quarts a remporté deux fois le championnat de France de rugby avec Biarritz en 2005 et 2006.
1: Frédérico Martin à Rambourg. Ce nom ne dit pas grand-chose à la plupart des Français qui écoutent les infos ce jour-là. Mais dans le petit milieu de l'Ovalie, tout le monde sait de qui il s'agit. Et dans la ville de Biarritz, où on l'appelle affectueusement par son surnom, Fédé, c'est loin d'être un inconnu. C'est ici, sur la côte basque, qu'il s'est accompli en 2004. Il a alors 24 ans. Il arrive tout droit de son Argentine natale et le Biarritz Olympique vient de le recruter. Très vite, il fait son trou au centre de l'attaque, dans une équipe constellée de stars françaises. Yash Ginilvili, Arinor Doki, Benson. Un an plus tard, le club est champion de France, ainsi que l'année suivante. Arambourou se plaît dans ce pays basque, qui est bien plus pour lui qu'une terre d'adoption. C'est ce qu'il raconte dans un reportage de l'Équipe TV en mars 2006.
2: Quand je suis arrivé, je ne savais pas toute l'histoire. Mais ma mère, quand Biarritz m'a téléphoné, il m'a dit « Biarritz, c'est le Pays Basque, nous on a des familles, nos origines sont basques, c'est basque. » Et bon, et après il a commencé à trouver, il a commencé à voir, et bon, on a vu toute la descendance. Et c'est comme ça que j'ai vu que les origines, c'est basque.
1: C'est une belle rencontre donc, mais pas plus dans le football, dans le rugby, les sentiments ont leur place. Malgré le doublé, Arambourou quitte le Pays Basque en 2006. Direction Perpignan, où il joue 2 ans. Puis il file à Dax, 2 ans encore. Et enfin à Glasgow, en Écosse, 2 ans toujours. En 2014, après 2 ultimes saisons dans son futur club formateur à Buenos Aires, il raccroche les crampons. Mais sa retraite sportive, ou plutôt sa nouvelle vie, ce n'est pas en Argentine que Fédé l'envisage. Non, c'est au Pays Basque de ses ancêtres, cette terre qu'il a appris à aimer. Plus précisément à Biarritz. C'est ici que lui et son épouse s'installent et qu'ils élèvent leurs 3 enfants. C'est ici également qu'il se lance dans le tourisme. Avec son ami Sean Egarty, un ancien coéquipier du Biarritz, il crée une agence de voyage, Esprit Basque. Leur spécialité, les séjours axés sur le rugby, en Argentine, en Irlande, en Écosse. Ils sont inséparables tous les deux. D'ailleurs, ils sont ensemble ce samedi 19 mars 2022. Ils ont prévu d'assister au match de l'équipe de France dans la soirée. C'est pour ça qu'ils sont à Paris. La veille, Fédé a dîné avec des amis argentins, pas mal d'anciens joueurs, comme lui. Puis vers 1h, au cœur de la nuit, il a retrouvé Sean, rue Princesse, dans le 6e arrondissement, un endroit de 3e mi-temps, comme on dit dans le monde du rugby. Ils passent d'un bar à l'autre, vident quelques verres. C'est qu'il y a quelque chose à fêter. Une excellente nouvelle pour leur petite entreprise. Après des années de galère, surtout depuis le Covid, Fédé annonce à Sean que leur agence a obtenu un agrément pour la prochaine Coupe du Monde de rugby qui se déroulera en France en 2023. Pour Sean, c'est un immense soulagement. Il l'explique dans le 13h15 de France 2 en mars 2024.
3: Donc on se retrouve dans une rue très connue des rugbyman, rue Princesse. Federico, il arrive, il me dit « Bon, il faut que je t'annonce quelque chose. C'est bon pour la Coupe du Monde, ça va se faire. » C'était une grande nouvelle pour nous parce que c'était un rêve qui se réalisait après le Covid, après tout le moment de difficulté qu'on a vécu. On passe au bon moment, on s'embrasse et puis on a pas envie que la nuit s'arrête en fait. On est sur un moment de joie et on était heureux.
1: Heureux donc, mais plus pour très longtemps. Il est 5h passées de 20 minutes cette nuit-là, quand les deux compères s'installent à la terrasse du Mabillon, au cœur du quartier Saint-Germain-des-Prés. La rue Princesse est à 2 pas. Ils logent dans un hôtel non loin de là. Mais ils ont faim. Bon, veulent manger un morceau avant d'aller se coucher. Ce sera un burger et une pinte pour chacun. Il y a du monde en terrasse. Le Mabillon est connu pour ouvrir 24 heures sur 24, et donc pour accueillir les naufragés des nuits parisiennes. Comme le dit crûment un ancien employé cité dans le magazine Society, avant 2 heures, c'est super. Après 2 heures, c'est un quart d'âge. Mais l'ambiance est paisible ce soir-là. À côté de 2 rugbymen, il y a 2 hommes et une femme qui finissent leur soirée aussi. Ils sont plus jeunes. Les 2 hommes, Loïc Le Priol, 27 ans, et Romain Bouvier, 31, se sont installés ici une demi-heure avant Sean et Fédé. Ils ont bu toute la nuit. Lison Rochemire, la compagne de Le Priol, âgée de 24 ans, les a rejoints quelques minutes plus tard. On pouvait difficilement les ignorer. Ils sont arrivés dans une vieille Jeep militaire, une Willys, de celles que l'on voit dans les documentaires sur la Seconde Guerre mondiale, mais que l'on croise beaucoup plus rarement dans les rues de Paris. Et ils l'ont garée juste devant le café, comme s'ils étaient chez eux. Cette Jeep, c'est l'une de celles qui appartiennent à l'entreprise du père de Loïc, Denis Le Priol, un ancien para, un proche de l'extrême droite également, et qui s'est reconverti dans la retape de vieux engins militaires. Dans le petit monde de la mécanique, ce n'est pas un inconnu. Il a même participé à des émissions de télé. Oui, comme ici, en septembre 2023, dans Vintage Mécanique, un programme diffusé sur RMC Découverte. Avec l'un de ses mécaniciens, il teste une drôle de voiture, enfin un véhicule amphibie conçu en 1941 par les Américains.
4: Bon, alors dis donc, qu'est-ce que t'en penses ? Bah écoute, a priori, j'entends rien de particulier. Mais c'est quand même un véhicule qui a plus de 80 ans.
5: On va laisser les concurrents. Nickel !
6: C'est donc un équipage ravi et conquis qui termine ce test routier. Il est temps pour eux de partager cette bonne nouvelle avec François, le bidas de la troupe.
7: François, de notre côté, on a fait le boulot nickel. On a tout fini. Tout fonctionne super bien, on n'a pas encore testé la mise à l'eau, mais on le fera ensemble. On se donne rendez-vous sur les plages normandes, le jour J. Salut François!
1: Le Priol aime bien se balader au volant de ses vieilles jeeps dans les rues de Paris. Ah, c'est sûr que là-dedans ne passe pas inaperçu. Mais on est bien loin de la furie du débarquement, ce samedi matin, au Mabillon. Enfin, pour l'instant. Les traits tirés par la nuit blanche, les clients en terrasse discutent calmement. Sean offre une cigarette à Lison, l'ambiance est bon enfant. Mais à ce moment de la nuit, quand l'alcool et la fatigue se mélangent, un petit rien suffit pour faire chavirer les vies. La preuve, il est bientôt 6 heures. Les deux rugbymen s'apprêtent à partir quand tout à coup, le ton monte entre leur voisin et un autre client visiblement éméché. Loïc Le Priol lui répond sèchement. Et ça ne plaît pas à Sean et à Fédé, qui le lui font savoir. Un peu de respect tout de même, disent-ils. De quoi je me mêle? On est français, on fait ce qu'on veut, rétorquent les deux jeunes. Arambo est argentin et ça s'entend. Le sous-texte est clair. Le Priol se fait menaçant. Il en serre la nuque dégarti. Mais un vigile intervient. Ça ne va pas plus loin. Sauf que, quand il se lève, après avoir réglé la hotte, Aramburu tire la capuche de Le Priol qui tombe à la renverse. Affront insupportable. La bagarre éclate, les coups pleuvent. Sean et Fédé sont des costauds, surtout Sean d'ailleurs. Mais les deux autres aussi. Le Priol est foudrage. Il faut l'intervention des vigiles, encore une fois, et des serveurs pour les séparer. Les clients entendent Le Priol crier « Je vais le tuer ». Quelques secondes plus tard, Sean et Fédé se dirigent vers leur hôtel. C'est bon, pour eux, c'est du passé. D'ailleurs, ils en rient, malgré leur visage tuméfié. C'est plus de notre âge, se disent-ils. Avant de retrouver leur chambre, ils s'arrêtent dans un autre hôtel, le Welcome, pour demander de la glace. Ils sont pas beaux à voir avec leurs échymoses. Mais ce qu'ils ne savent pas, c'est que pour Le Priol et Bouvier, le contentieux n'est pas soldé. Non, tous les deux se sont mis en mode chasseur. Ils n'ont qu'une chose en tête, les retrouver. Ce que Sean et Fédé ne savent pas non plus, c'est qu'ils sont armés. Oui, chacun son pistolet. Le Priol est à pied, il marche, déterminé, jette des coups d'œil à chaque carrefour. Il passe devant le Welcome sans voir que ses deux proies, oui, des proies, sont à l'intérieur. Bouvier, lui, est dans la Jeep. C'est Lison Rochemire qui conduit, scrutant chaque mouvement. Et c'est là qu'elle les voit sortir de Welcome. Il est 6 heures passées de 7 minutes. Nous sommes devant le numéro 146 du boulevard Saint-Germain. La jeune femme se gare. Bouvier descend et se dirige vers Arambourg. La suite, c'est Sean Egarty qui la raconte dans le 13-15 de France 2.
3: Moi, je me dis, c'est pas possible. C'est bon, c'est fini. Non. On veut juste rentrer à l'hôtel. Bouvier sort de la voiture. Et Federico et Bouvier se parlent. Et après, il lui tire dessus, quoi.
1: Bouvier a tiré à 4 reprises. Fédé est blessé. Il est atteint à la cuisse droite et sur le flanc gauche. Mais Sean ne s'en rend pas compte. Il n'en a pas le temps. Bouvier prend la fuite. Lison Rochemire aussi. Il démarre en trombe. Mais il ne s'est pas passé une minute que voilà le Priol qui accourt. Il s'agrippe à Rambourou. Les deux hommes tombent à terre. Et Garty tente de les séparer. Et à nouveau, des coups de feu. 6 tirs en l'espace de 4 secondes. Tous à bout portant. 4 balles transpercent l'Argentin, dont une dans la colonne vertébrale et une dans le cou. Le Priol fuit à son tour. Et Garty, lui, tient son ami dans ses bras. Mais il ne comprend pas ce qui se joue. Lève-toi, lève-toi, on va dormir, dit-il à son pote. Comme s'il ne voulait pas voir le sang qui coule. Appelle la police, je vais mourir, lui souffle à Rambourou. Quand les pompiers arrivent, quelques minutes plus tard, il est trop tard. À 7h, ce samedi matin, alors que les premières lueurs du jour apparaissent, Federico Martin à Rambourou est déclaré mort.

0: Vous écoutez Affaires Sensibles sur France Inter. Aujourd'hui à Rambourg, un rugbyman pris au piège de la violence fasciste.
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0: Federico Aramburu est mort, abattu dans la rue par deux hommes qu'il n'avait jamais vu une heure auparavant et dont il ne connaissait même pas le nom. Il était âgé de 42 ans, il avait trois enfants, dont le plus jeune avait à peine deux ans. Et il venait d'obtenir la nationalité française. Dans le monde du rugby, la nouvelle fait l'effet d'une bombe. L'Ovalie et le Pays Basque sont en deuil. Les obsèques ont lieu une semaine plus tard, le 26 mars, à Biarritz. Le journaliste de France Bleu Pays Basque, Anthony Michel, est sur place pour France Inter.
2: Plus de 1000 personnes réunies tout autour de l'écran, venues rendre un dernier hommage au rugbyman.
3: Ce qui lui est arrivé, c'est quelque chose qui me choque.
2: Laurence supporte depuis toujours le BO dans ce club où Federico Aramburu avait joué pendant deux ans. Elle accroche un drapeau rouge et blanc sur la place avec sa photo.
3: Il y a des moments où j'ai du mal à réaliser que ça lui est arrivé à lui. On se dit, c'est pas possible, pas à lui, pas Federico, non.
2: Interloquée comme Laurence, une autre supportrice.
4: On est tous là parce qu'on est tous orphelins. On a tous perdu. Hein.

0: Ce n'est pas seulement parce qu'Arambourg était un ancien rugbyman international, à apprécier tout le monde. C'est aussi parce que ces assassins ne sont pas de simples kidams. Au fur et à mesure que l'étau se resserre autour d'eux, alors qu'ils sont en fuite et que, à l'aide des caméras de vidéosurveillance, les policiers les ont identifiés, leur parcours sinueux et leur profil violent est raconté en détail dans la presse. Arambourg était un homme bienveillant, convivial et ouvert d'esprit. Le Priolé Bouvier, c'est tout le contraire. C'est la haine qui les guide et l'air qui les entoure est irrespirable. Ce sont des gros bras qui ont des armes et qui aiment la castagne, et pas seulement. Ce sont aussi des militants engagés dans des groupuscules racistes, des petites frappes qui se révèlent défenseurs de la France éternelle et qui côtoient des figures de premier plan de ce qu'on appelle l'ultra-droite, tout en fréquentant les beaux quartiers parisiens. Et surtout, ce sont deux hommes connus des services de police, connus de la justice également, qui n'auraient jamais dû se retrouver ensemble cette nuit-là et qui n'auraient jamais dû pouvoir se pavaner dans les rues de Paris avec une arme sur eux. Commençons par Loïc Le Priolé. Il a 27 ans au moment des faits et un casier judiciaire déjà bien chargé. Il compte 4 condamnations, la plupart du temps pour violence. La première fois qu'il passe devant un tribunal, il a à peine 18 ans. Et à l'époque, depuis le 25 août 2011 précisément, il est déjà fiché S pour ses accointances avec l'ultra-droite. Parmi les mouvements qu'il fréquente, il y a le groupe Union Défense, le GUD, ce syndicat étudiant créé après mai 68 et contre mai 68, et dont le spécialiste de l'extrême droite, Jean-Yves Camus, retrace la genèse en 2002 dans l'émission de France Inter, Le Téléphone Sonne.
1: Quand le GUD est créé en 69, c'est avant tout pour faire pièce aux syndicats communistes et gauchistes qui tiennent à l'époque le haut du pavé dans les universités, principalement parisiennes. Il semblerait que cette création n'ait pas d'ailleurs été complètement spontanée, on va dire. C'est ce qui explique d'ailleurs que dans les premières années, en tout cas, les militants et les dirigeants du GUD servent objectivement les intérêts de ceux qui cherchent à étouffer le mouvement issu de mai 68. Et c'est sans doute ce qui explique aussi qu'un certain nombre d'entre eux aient pu avoir par la suite d'assez brillantes carrières dans la droite classique, à des postes à responsabilité assez élevés. Il y a toute une radicalisation du GUD au fur et à mesure que le temps passe, si vous voulez. Ça commence comme un syndicat effectivement violent qui n'hésite pas à faire le coup de poing contre les militants de gauche et d'extrême gauche dans les universités, et ça se termine aujourd'hui avec quelque chose qu'on peut appeler un mouvement néo-nazi.
0: Le Priolé est fiché S parce qu'il chemine avec des néo-nazis. Mais ça ne l'empêche pas, lui, le fils de Para, de faire l'école des mousses à Brest, puis d'intégrer la marine à sa sortie et de devenir fusilier marin. Ça n'empêche pas non plus, aussi incroyable que cela puisse paraître, de rejoindre le commando Montfort, l'un des 7 de la marine, et d'intégrer ainsi la crème de la crème de l'armée française, les forces spéciales, des hommes suréquipés, surentraînés, formés aux missions les plus sensibles, et à tuer notamment. D'ailleurs, il est envoyé au Mali dès 2013 pour éliminer les djihadistes sahéliens dans le cadre de l'opération Serval. Il n'a alors que 19 ans. 2 ans plus tard, on le retrouve à Djibouti mêlé à une sale histoire. Une prostituée l'accuse de l'avoir passé à tabac et défiguré. Comme souvent, l'affaire n'est pas ébruitée. Elle se règle à l'amiable par le versement d'une somme censée acheter le silence de la victime et par le rapatriement en catimini de Le Priolé. D'office, il est mis en congé. Raison officielle, état de stress post-traumatique sévère. Malgré 2 décorations décrochées, 2 sanctions aussi, les jours du jeune homme dans l'armée sont comptés. Il faut dire qu'il accumule les faux pas. En février 2015, il cogne 2 types à la sortie d'une boîte de nuit, à Paris, en compagnie d'un certain Romain Bouvier. Dans la foulée, en mars, les services de police émettent une nouvelle fiche S à son encontre. Il est précisé que c'est un homme, je cite, « dangereux », un militant d'extrême droite radical, susceptible de commettre des actions violentes et même de les filmer. Le 8 octobre 2015, quelques semaines après son retour prématuré de Djibouti, Le Priolé participe à une opération commando d'un autre type, avec 4 camarades du GUD, parmi lesquels un certain Romain Bouvier, encore lui. Il s'agit ni plus ni moins que d'une expédition punitive visant Édouard Klein, le nouveau président du GUD. Il parle trop, il parle mal.

0: mal, selon eux. Il faut le lui faire savoir. Alors ce soir-là, il débarque chez lui, le passe à tabac et l'humilie alors qu'il est nu. Et ils le filment avec leur téléphone. Dans une vidéo révélée par Mediapart, on voit le priole marcher sur le visage de Klein, lui glisser un couteau sous la gorge et dire « Le coupe-gorge, ça va très vite, tu sais. » Ou encore le menacer de le sodomiser. On l'entend aussi se vanter d'en avoir, je cite, « buté plus d'un là-bas », sous-entendu au Mali. Écoutons-les, lui et ses camarades, dans l'un des extraits révélés par Mediapart.
1: Arrête de jeter ta pute comme ça, assume un peu ce que tu dis.
2: Ta salope. Hein,
1: quand et viens la lumière. Mets ta chatte, putain. T'attends quoi pour foutre un poil? Dépêche-toi. Putain, mais t'attends quoi?
3: Mais oui,
1: tu perds du temps, tu perds du temps, tu perds de l'argent, dépêche-toi.
3: 8. Dépêche-toi.
4: 7.
3: Mais je fais ce que je veux, putain, mais arrêtez-vous.
1: 4, 3,
3: 2,
1: 1, putain.
0: Dépêche-toi. Quelques semaines plus tard, le priole est arrêté et envoyé en prison. Il y restera 6 mois en attendant son procès. Mais c'en est trop pour l'armée. En octobre 2017, il est radié. Le voilà rendu à la vie civile. Dès lors, on le voit parader sur les réseaux sociaux comme dans les beaux quartiers parisiens, avec tout ce que la droite identitaire compte de figures marquantes. Julien Rochdy, notamment, l'ancien président de la jeunesse du Front National. Le Priole crée une ligne de vêtements identitaires, bap tout solide, qui fait fureur chez les fachos avant de couler. Alors il se lance dans la vente de compléments alimentaires. Puis dans l'événementiel, il organise des soirées dans la propriété familiale, à Draguignan-en-Var. Nom de la villa, l'Octopus, parce qu'elle a la forme d'une pieuvre. On le voit dans des clips également, comme celui du rappeur Goldofaf, la contraction de Goldorak et de Faf, l'acronyme de la France en français, rien que ça. Ce dernier est connu notamment pour avoir chanté la gloire de Pétain dans un morceau intitulé « Travail, famille, patrie ». Dans le clip d'un autre titre, « Le rêve parisien », le Priole apparaît masqué. Il est question ici de croisade, de reconquête. En voici un extrait.

0: Passons à Romain Bouvier, le deuxième homme. Un autre profil. Lui, c'est plutôt un lettré, tendance réac, bien sûr. Un fils de bonne famille, une mère avocate, un père parti trop tôt et qui a grandi dans les quartiers chics de Paris et qui fréquente la grande bourgeoisie d'extrême droite. Comme son père avant lui, Bouvier milite au GUD, à l'époque où le Priol, lui, fait la guerre au Sahel. Romain Bouvier est une figure de ce groupuscule à Assas, où il étudie le droit et où il brille plus par son éloquence que par ses résultats. Il est vrai que dans cette fac parisienne, il joue à domicile, comme on dit. Et ça ne date pas d'hier. Écoutez cet extrait du journal de France Inter du 16 décembre 1980, qui fait suite à un raid brutal du GUD sur la fac de Nanterre.
1: Ce n'est un secret pour personne, le GUD et les autres groupes d'extrême droite ont leur quartier général à la faculté de droit de la rue d'Assas à Paris. Ils y sont un peu comme des poissons dans l'eau, aussi à l'aise que les gauchistes l'étaient à Nanterre en 1968 ou les autonomes à Jussieu il n'y a pas si longtemps. Jacques Robert, le président de l'université Paris 2, dont dépend justement la faculté d'Assas, reconnaît que l'extrême droite est nombreuse dans ses murs, mais ça ne l'inquiète pas trop. Il explique pourquoi à Didier Lecas.
2: C'est pas une gade prétorienne. Les étudiants ont des casques, ce sont des casques de motocyclette. Je ne peux pas empêcher les étudiants d'entrer dans l'université avec un casque quand ils déposent leur mobylette à l'entrée. Oh, ils se font remarquer dans le hall, c'est un fait.
3: Mais... On les entend beaucoup, ils tiennent meeting. Souvent.
2: On les entend beaucoup, ils ne tiennent pas meeting dans le hall.
0: Quarante ans après, Bouvier milite au GUD, donc. Et il est effectivement comme chez lui, à Assas. Il cite Maurras ou encore Drieu-La Rochelle, tout en répétant, nous devons être intellectuels et violents. Violent il l'est, assurément. On l'a vu, il est de toutes les bagarres avec le Priol, à la sortie des boîtes de nuit notamment. Et lui aussi est envoyé en prison après avoir lynché Édouard Klein. Sur la vidéo, on l'entend dire à la victime, tu enlèves la chemise, tu enlèves les chaussettes, tu enlèves ton foulard, et on te pend avec. Comment se sont-ils rencontrés tous les deux? On l'ignore. Probablement via le GUD. Ce qui est certain, c'est qu'ils sont inséparables. Ils aiment à se qualifier de gentlemen fascistes, lugubre oxymore. Ils partagent les mêmes idées suprémacistes, mais aussi une même fascination pour la violence, pour les armes surtout. Alors qu'il est en fuite, la police retrouve un véritable arsenal chez Bouvier, rue des Saints-Pères, à deux pas du Mabillon. Des revolvers, des carabines, un fusil à pompe ou encore une baïonnette. Mais aussi des centaines de munitions et même un gilet pare-balles estampillé. Police, pourquoi gêner? Entre autres découvertes également, de l'argent, 8500 euros en liquide, une statuette d'Adolf Hitler et un exemplaire en allemand, s'il vous plaît, de son pamphlet Mein Kampf. Ce qui est certain également, c'est que ce 19 mars 2022, Bouvier et le Priol n'auraient jamais dû être ensemble. Depuis leur mise en examen après leur descente chez Klein, ils n'ont pas le droit de se fréquenter en attendant leur procès qui approche. Il est prévu pour juin. Pourtant, non seulement ils passent la nuit ensemble à enquiller des verres de chartreuse, mais en plus, la veille, aussi incroyable que cela puisse paraître, ils ont dîné dans le 16e arrondissement avec un ami policier. Oui, un policier. Toutes ces informations tombent alors que les deux hommes sont recherchés. Et elles éclairent d'un jour nouveau la fusillade qui a coûté la vie à Aramburu. On ne parle plus d'un simple fait divers désormais, mais bien d'un fait de société. Car cette affaire pose la question de la violence atavique de l'extrême droite, du danger qu'elle représente pour les individus comme pour la démocratie, mais aussi de ses accointances avec les forces de l'ordre. Le monde du rugby ne s'y trompe pas. Dans une tribune publiée dans le journal L'Équipe, une centaine de joueurs, d'entraîneurs et de dirigeants l'affirment haut et fort. Aramburu a été assassiné parce qu'il s'est opposé à des idées extrémistes et fascistes. C'est l'extrême droite qui l'a tué, soutiennent-ils alors que l'élection présidentielle approche et que le silence du gouvernement après cette fusillade est assourdissant. Cécilia Aramburu, la mère de Fédé, l'affirme elle aussi. Et elle s'y connaît en fascisme. Elle qui a perdu ses proches durant la dictature militaire en Argentine dans les années 70 et 80. D'ailleurs, elle ne mâche pas ses mots dans le 13-15 de France 2 en 2024.
4: C'était pas des petits rigolos.
5: Non, ils avaient déjà commis de graves délits.
4: C'était pas des types bourrés dans une embrouille de bar. C'était des racistes, des suprémacistes. Ils étaient fichés S. Ils n'avaient pas le droit d'être ensemble à Paris, ni de porter d'armes. Ils avaient déjà été arrêtés. Ils auraient dû être mieux surveillés.
0: Quoi qu'il en soit, et malgré leur réseau, la cavale des deux hommes fait long feu. Lison Rochemire est la première à être arrêtée quelques heures après le drame. Elle circule dans sa Fiat 500 sur le pont d'Alma ce samedi 19 mars lorsqu'elle est interpellée en début de soirée. Trois jours plus tard, elle est mise en examen pour complicité d'assassinat. Et le lendemain, c'est un mercredi, c'est au tour de Romain Bouvier et de Loïc Le Priol. Ils sont retrouvés le même jour, mais pas au même endroit.
6: Loïc Le Priol et Romain Bouvier ont tous les deux été arrêtés. L'un en Hongrie, l'autre en France. Loïc Le Priol, ici en noir, filmé par des policiers hongrois. Lors d'un banal contrôle d'identité, les douaniers découvrent qu'il est sous le coup d'un mandat d'arrêt européen. Il est arrêté à 1800 km de Paris. Une fuite en voiture jusqu'en Hongrie. Sa cavale s'arrête à Zaoni, aux portes de l'Ukraine. Il voulait y aller pour se battre, assure-t-il à la police locale. Cela lui aurait surtout permis d'échapper au mandat d'arrêt européen. L'autre suspect, Romain Bouvier, a été interpellé à Sablé-sur-Sarthe. Selon nos informations, les enquêteurs l'ont repéré après un paiement par carte effectué dans cet hôtel de la région.
0: Dans la foulée, Le Priol est rapatrié. Lui et Bouvier sont mis en examen pour assassinat. Ils sont écroués. Quelques mois plus tard, en juin 2022, ils sont extraits de leur cellule pour répondre de leurs actes dans l'affaire Klein. Le Priol est condamné à 4 ans de prison, dont 2 fermes par le tribunal correctionnel de Paris. Bouvier à 5 ans, dont 3 fermes. En septembre 2026, ils reprendront le chemin du tribunal, mais cette fois, c'est à une cour d'assises qu'ils auront affaire. Leurs avocats nient la préméditation. Ils parlent même de légitime défense. Il n'empêche, Le Priol devra répondre de l'accusation d'assassinat, parce que ce sont ses balles qui ont tué Rambourou, et Bouvier de tentative d'assassinat. Il risque jusqu'à 30 ans de prison.

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1: Aujourd'hui à Rambourg, un rugbyman pris au piège de la violence d'extrême droite dont nous parlons avec notre invitée Marine Turki. Bonjour.
2: Bonjour.
1: Vous êtes journaliste à Mediapart et précisément spécialiste de l'extrême droite. Vous avez notamment suivi de près l'affaire à Rambourg et c'est vous qui avez révélé la vidéo du passage à tabac d'Edouard Klein, le dirigeant du GUD en 2015. Parlons-en d'ailleurs parce que ça annonce presque ce qui va se passer après. Alors pourquoi cette violence-là avec cette humiliation nue, torturée, filmée?
2: Oui, je me souviens que quand avec Thierry Vincent, mon confrère, on récupère ces vidéos, on est totalement choqué parce que c'est une scène d'une violence inouïe, c'est une séance d'humiliation, vous l'avez dit, hein. La victime, elle est mise à nu, on lui porte des coups, elle est ensanglantée à genoux, ensuite Loïc Le Priol va mettre un couteau sous sa gorge, etc. Il faut savoir, et c'est important de le dire à celles et ceux qui nous écoutent, que ces 9 vidéos, l'enquête de police n'avait pas permis de les retrouver. On a pu mettre la main dessus, évidemment on s'est posé la question de les diffuser ou non, et puis on a expurgé évidemment les éléments, les vidéos qui étaient les plus humiliantes et dégradantes pour la victime.
1: Oui, pas de complaisance avec ça évidemment.
2: Voilà. Mais pourquoi je raconte ça? Parce que Loïc Le Priol, celui qui filme et celui qui dit dans la vidéo, cette vidéo c'est Loïc Le Priol qui l'a et elle reste entre les mains de Loïc Le Priol, il ne s'imaginait pas évidemment que ces vidéos allaient atterrir entre les mains de la police et que ça allait le poursuivre assez longtemps et entraîner notamment sa condamnation dans cette affaire et celle d'autres personnes. Il pense que c'est un moyen de garantir le silence d'Edouard Klein. Il pense que c'est une manière de l'humilier bien sûr, mais une manière de maintenir ce silence puisqu'il lui dit cette vidéo, on la balance pas sur YouTube si tu te tais. Mais si tu parles, là on va la diffuser. Voilà ce qu'ils lui disent à ce moment-là. Il est reproché à Edouard Klein dans cette vidéo d'avoir trop parlé. On entend « t'es venu voir les flics comme une merde, t'as parlé, faut assumer, tu vas payer pour tout ce que t'as dit ». Et on comprend pas trop dans les vidéos, et le procès n'a pas permis non plus de comprendre ça, ce qui lui est clairement reproché à Edouard Klein. Une source bien insérée dans ses milieux m'avait dit qu'il lui était reproché d'avoir été en contact avec des services de police ou de renseignement. Mais ça, c'est quelque chose que les vidéos et le procès n'ont pas permis d'expliquer.
1: Bon, alors effectivement, l'affaire est importante, je dirais que c'est pas l'essentiel, surtout annonciateur de ce qui va se passer après. Le leader de ce petit groupe qui rend visite à Klein, c'est donc Logan Jian, l'ancien chef du GUD, mais Le Priol ne laisse pas sa part de gâteau, il est particulièrement virulent. On l'a dit, quels sont ses liens avec le GUD? Je rappelle que c'est un militaire, que fait-il dans ce groupuscule?
2: Alors, Loïc Le Priol, il fréquente activement le GUD à partir de 2011-2012. Il aurait été en contact avec le GUD via les supporters ultra du PSG. Ça, c'est ce qui lui a été imputé. En tout cas, il est fiché, vous l'avez dit, il est fiché S à partir de 2011. Il a 17 ans à l'époque pour ses liens avec l'extrême droite radicale. Et donc, il va effectivement militer activement avec le GUD, qui est un groupuscule étudiant connu pour ses méthodes violentes et connu pour aller faire le coup de poing. Et Loïc Le Priol, je crois qu'on l'a compris en vous écoutant, est quelqu'un de très violent, qui a une longue lignée de violences à son actif et qui a été condamné dans plusieurs affaires de violences. Alors effectivement, un militaire, ça peut étonner de le voir au GUD. Et pourtant, il faut savoir que l'armée française a été mise en cause plusieurs fois pour une forme de laisser-faire vis-à-vis de membres de militaires qui auraient dans ses rangs eu des accointances et un affichage de convictions à l'extrême droite, voire néo-nazis. À Mediapart, on a révélé quand même une soixantaine de militaires néo-nazis. Et face à ça, l'armée a très peu réagi, annonçant des sanctions et n'en sanctionnant finalement pas beaucoup. Donc c'est pour ça que la présence d'un profil comme Loïc Le Priol n'est pas si étonnante quand on voit ce laisser-faire qui existe dans l'armée aujourd'hui.
1: Alors j'ai un peu hésité pour le titre « Victime de la violence d'extrême droite ou de la violence fasciste ». C'est pas la même chose, les choses sont précises. Là, pour le coup, on est chez les fascistes.
2: On est dans l'idéologie meurtrière de l'extrême droite. Et souvent, on entend que ça ne fait pas de mort, la violence de l'extrême droite.
1: Mais si,
2: cette affaire, elle montre que oui, ça fait des morts. Et je pense que c'est important de rappeler que Federico Martín Aramburu, il avait 42 ans, il avait 3 enfants, dont l'un qui avait moins de 2 ans. Il laisse derrière lui voilà, des amis, une famille. C'est important de raconter cette histoire parce que l'extrême droite fait des morts en plein Paris. Et à l'époque, on en a parlé 24 heures dans les médias. On en a parlé jusqu'à ce que la cavale finisse et que les deux hommes, les deux mis en cause, soient arrêtés. En réalité, il n'y a pas eu de réaction du gouvernement face à la mort en plein Paris d'un homme par deux personnes, vous l'avez dit, qui n'étaient pas censées être ensemble, qui n'étaient pas censées être armées. Or, ce soir-là, ils étaient ensemble alors que leur contrôle judiciaire l'interdisait. Ils étaient armés, ils avaient chacun un pistolet sous la parka. Ça aurait dû entraîner un grand débat sur la question des violences de l'extrême droite, la question des liens ou pas avec le Rassemblement national, des réactions du gouvernement. Rien de tout ça n'a eu lieu, et c'est intéressant parce que 20 ans avant, en 2002, pendant la présidentielle, vous devez vous en souvenir, il y a eu une agression qui a fait la une, celle de Papivoise, cet homme de 72 ans.
1: Et qui aurait rapporté 1 million de voix, dit-on, à Jean-Marie Le Pen.
2: Alors, je ne sais pas, mais en tout cas, ça a fait le débat.
1: Bien sûr.
2: Le débat est devenu celui de l'insécurité parce qu'il avait été racketté, cambriolé, passé à tabac par des jeunes.
1: Et surtout, son émotion multidiffusée sur certaines chaînes. Hein.
2: Voilà, tout à fait. Là, si vous voulez, on n'a pas eu quelque chose qui était de sortir du fait divers pour expliquer un petit peu le débat qui pouvait se poser par rapport à la violence de militants d'extrême droite qui étaient armés avec des armes de collection. Donc ça montre quand même un sacré trou dans la raquette et sans doute un manque de surveillance. Ce débat-là, il n'a pas eu lieu et il n'y a pas eu de réaction, notamment du ministre de l'Intérieur, Gérald Darmanin, dont on sait pourtant qu'il est très rapide à réagir, notamment sur Twitter, sur le moindre fait divers ou l'affaire de violence.
1: Alors posons la question ouvertement, hein. Quels sont les liens du GUD et plus largement de toute cette mouvance identitaire avec le Rassemblement National de Marine Le Pen ou de Bardella ?
2: Historiquement, il y a toujours eu des passerelles entre le GUD et le Front National, oui. Parce que le Front National avait besoin dans les facs de gros bras pour faire face aux militants de gauche ou antifascistes. Mais c'est vrai que sous le règne de Marine Le Pen, quand elle prend la tête du Front National, alors même qu'elle a une stratégie de dédiabolisation, dans son premier cercle, on va trouver des piliers du GUD des années 90. Donc un petit peu les grands frères ou les papas de ceux dont on parle aujourd'hui au sens où c'est l'ancienne génération, celle des années 90, ceux-là vont entourer Marine Le Pen, ils vont créer des sociétés qui vont travailler comme prestataires de sécurité, de communication pour le Front National. Et cette ancienne génération, elle est solidaire de la jeune génération dont on parle aujourd'hui, jusqu'à parfois l'embaucher dans des sociétés qui ont travaillé pour certaines pour le Front National, donner un coup de pouce, aider. Et c'est important de raconter ça parce qu'il y a des sociabilités, il y a des passerelles. Vous avez parlé de Romain Bouvier, de Loïc Le Priol, de Julien Rochedy, de Paul-Alexandre Martin, qui était aussi au Front National de la jeunesse à l'époque. Tout cela, c'était une bande d'amis dans les années 2012-2014. Donc il y a des sociabilités, des amitiés qui dépassent les appartenances groupusculaires ou partisanes. Donc même s'il y a pu avoir des inimitiés ou des affrontements entre le FN et le GUD, c'est aussi beaucoup une bande d'amis qui se retrouvent parfois. Exemple, en 2012, c'est les 40 ans du Front National et sur une grande et belle photo, on a des jeunes du GUD de cette époque-là et des jeunes du Front National qui font la fête ensemble.

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1: Marine Turquin, journaliste à Mediapart, notre invitée. Intéressons-nous maintenant à cet aspect de l'affaire, peut-être le plus choquant, les liens réels ou présumés, apparemment réels, hein, entre ces hommes, ces affreux, et les services de police. Qu'on a retrouvé, je le rappelle, au domicile de Bouvier, un gilet pare-balles estampillé police. On sait aussi que parfois, les deux hommes sortaient avec un brassard de la police, et surtout, on l'a entendu dans le récit également, quelques heures avant de tirer sur Aramburu, Le Priol et Bouvier ont dîné avec un policier.
2: Alors, ce policier, il a tout de suite alerté sa hiérarchie, puisqu'effectivement, quelques heures avant l'assassinat d'Aramburu, il dînait avec eux. Il a évoqué le fait que c'était des connaissances via des amis militaires. On ne sait pas s'il était dans une relation d'amitié ou s'il était, par exemple, en train de travailler pour les renseignements, les services de renseignement et en train d'aller chercher des informations. Ça, l'enquête ne le dit pas. Mais ça raconte quelque chose de plus large qu'on sait, qui est finalement les connivences qui peuvent exister entre l'extrême droite et une partie de la police. Et ça, c'est pas moi qui le dis, c'est les enquête du CVPOF, qui montre que, par exemple, à la veille de la présidentielle en 2022, 60% des policiers indiquaient leur intention de vote pour le RN, et même 74% si on prend les seuls policiers actifs. Et je vais vous donner une anecdote. Au moment de la présidentielle de 2017, l'éminence grise de Marine Le Pen, Philippe Pénin, qui lui aussi un ancien chef du GUD des années 70, m'avait dit ceci. Vous savez, l'appareil d'État, maintenant, jusqu'au niveau commandant de police, commandant des services, commandant de la gendarmerie, c'est 97% front. Donc, quand il y a des informations qui arrivent, on sait des choses avant le ministre. Voilà ce qui m'avait lancé. Alors évidemment, ce chiffre est invérifiable, mais c'est pour dire que bien sûr qu'il y a des connivences et des formes d'accointance idéologique. Ça ne veut pas dire bien sûr que la police vote intégralement RN, mais ça veut dire qu'il y a des moments où les idées peuvent se rejoindre et où il peut y avoir une forme de complaisance.
1: Deux militants connus de l'extrême droite, dont un est fiché S, qui sont interdits de se fréquenter par une décision de justice et qui dînent en plein cœur de Paris avec un policier, c'est tout ça invraisemblable. Que fait la police et aussi la justice par rapport à ces gens-là qui sont quand même fichés, quoi.
2: C'est ce que met en avant l'accusation dans cette affaire. C'est qu'on avait quand même deux hommes qui n'avaient pas le droit de se voir, qui n'avaient pas le droit d'être armés et qui précisément ce soir-là se voient et sont armés. Et vont même amener leur Jeep pour pouvoir faire une course-poursuite et retrouver Aramburu. Évidemment que ça interroge. Et c'est ce que met en avant la famille d'Aramburu, de dire à quel moment il n'y a pas une surveillance accrue. Donc ça pose évidemment la question de savoir si l'histoire de Le Priol et Bouvier, jusqu'en 2022, c'est une histoire d'impunité ou c'est une histoire de complaisance. Parce que vous avez cité l'affaire des vidéos de l'agression d'Edouard Klein, mais c'est toute une série de violences. Et je pense notamment à Loïc Le Priol, qui est impliqué dans tout un tas d'épisodes de violences depuis son plus jeune âge. Donc la question qu'on se pose, c'est comment un profil comme celui-ci arrive à ce niveau-là dans l'armée. Parce que, vous l'avez dit, il a été fusillé. Il a été membre d'un commando, le commando Montfort, qui est un commando d'unité d'élite. Comment, avec deux fiches S, vous arrivez à ce niveau-là dans l'armée ? On peut penser qu'il y a une forme de complaisance, de mansuétude à l'égard d'un élément qui était considéré comme bon au sens d'aptitude physique.
1: Oui, il sera un bon guerrier, quoi, un bon soldat.
2: Voilà. D'ailleurs, il avait été décoré après cette mission spéciale à l'étranger. Mais on peut aussi penser que... Finalement, on pense que tout ça n'est pas si grave. Il y a une forme de laisser-aller. Et j'ajouterais que les services de renseignement se sont beaucoup inquiétés de la présence accrue de militaires et plus généralement d'anciens membres des forces de l'ordre dans les groupuscules d'extrême droite violents, y compris parfois impliqués dans des projets terroristes. Et ça, c'est pas moi qui le dis, c'est les services de renseignement, c'est le rapport du parquet général de la Cour d'appel de Paris qui documente ce phénomène de présence de militaires dans des projets de violence d'extrême droite.
1: Alors que la violence d'extrême gauche, elle semble-t-il plus traquée.
2: En tout cas, ce qui est sûr, c'est qu'en termes de dossiers que le parquet antiterroriste a en main, les violences d'extrême droite sont aujourd'hui une menace grandissante. C'est une menace qui est grandissante et à l'échelon européen, la France possède une grande partie des dossiers de terrorisme d'extrême droite.
1: Avant de finir, j'aimerais qu'on parle un peu de Cecilia Aramburu, donc la mère de Federico. On l'a entendu, elle vit en Argentine. Elle est très active dans ce dossier, toujours.
2: Oui, elle avait livré déjà une parole très importante aux obsèques de son fils. pour justement s'alarmer de ces violences d'extrême droite en plein Paris, s'alarmer du silence du gouvernement. Et j'ai eu l'occasion d'échanger beaucoup avec elle ces dernières semaines. Elle ne comprend pas, d'une part, le retard pris par la procédure, qui est très très longue en France, et qui, selon elle, profite aux mis en cause, puisqu'il pourrait demander une libération après 4 années sans condamnation. Elle estime que ça profite à l'extrême droite, parce que pour l'instant, on parle de mis en cause et pas d'assassins. Mais elle estime aussi qu'il y a un silence coupable de tout un tas de complices structurels, comme elle dit. C'est-à-dire que le gouvernement n'a pas dénoncé ce crime, n'a pas dénoncé cet assassinat. Il y a eu un silence assourdissant du gouvernement. Et elle estime qu'aujourd'hui, alors qu'il y a eu plusieurs faits de violence imputés à des personnes proches de l'extrême droite, notamment le meurtre d'un Tunisien il y a quelques mois en France par son voisin qui était proche de l'extrême droite, elle alerte beaucoup là-dessus. C'est une parole qui finalement est assez peu portée en France avec avec un tel aplomb. Elle est très engagée sur ce sujet, et bien au-delà du cas de son fils, pour lequel elle demande évidemment la vérité et la justice.
1: Ce sera le mot de la fin. Merci infiniment, Marine Turki.
2: Merci à vous.
1: Au revoir. C'était Affaires Sensibles aujourd'hui à Rambourou, un rugbyman pris au piège des gentlemen fascistes. Une émission que vous pouvez réécouter en podcast, bien sûr. À la technique aujourd'hui, il y avait Fabrice Desmas. Et hop, chez Zoom Zoom Zen, bien sûr, avec Mathieu Noël et toute son équipe. Bonjour tout le monde.
3: Bonjour mon cher Fabrice. 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
1: Voilà, ce qu'il y a de meilleur en gros.
3: Tout à fait, on peut le résumer comme ça.
1: Après le flash de 16h.
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11: Emmanuel Macron félicite le nouveau Premier ministre britannique Andrew Burnham, officiellement nommé par le roi anglais Charles III à la mi-journée. Le chef de l'État écrit également sur le réseau social X vouloir donner avec lui un nouvel élan au partenariat entre le Royaume-Uni et l'Union européenne. Dans son premier discours en tant que chef du gouvernement anglais, Andy Burnham a promis des mesures sociales et une action immédiate sur le coût de la vie, voulant ainsi redonner de l'espoir aux gens. Vers une obligation vaccinale des professionnels de santé contre la grippe, c'est ce que recommande la Haute Autorité de Santé dans un avis qui était très attendu aujourd'hui. Cette obligation concernerait également les étudiants des filières médicales et paramédicales, ainsi que les personnels des établissements médico-sociaux qui hébergent des personnes âgées. La dernière épidémie de grippe a fait 12 700 morts, c'était même près de 18 000 lors de l'hiver précédent, avec une épidémie particulièrement violente. Une vigilance de tous les instants sur le front des incendies. 27 départements du sud et de l'ouest de la France sont placés en risque élevé aux incendies. Demain, l'est du pourtour méditerranéen est même placé en risque extrême. C'est dans ce contexte que le ministre de l'Intérieur fait un premier bilan avec près de 40 000 hectares incendiés depuis le début de l'année. Un chiffre exceptionnellement élevé, annoncé ce matin sur France Inter. La loi d'urgence agricole va-t-elle consacrer la réintroduction de pesticides interdits ? Son adoption à l'Assemblée est incertaine. Elle est prévue ce soir à 21h30. Sébastien Sébastien Lecornu tente de trouver un accord au sein même du bloc gouvernemental, lui aussi divisé. D'importants moyens déployés en Isère pour arrêter 4 personnes qui avaient pris la fuite après un accident sur l'A43 à hauteur de Bourgoin-Jallieu, c'était ce matin. Ils venaient vraisemblablement de commettre un cambriolage. L'autoroute a été temporairement fermée le temps que les forces de l'ordre, aidées d'un hélicoptère, retrouvent les fuyards. Le fleuron du tourisme français Pierre et Vacances Center Parcs fait un pas de plus vers son rachat. Le groupe a trouvé un accord avec la société d'investissement émirati Mubadala Capital, le groupe qui gère plus de 45 000 logements touristiques, qui accueille près de 8 millions de clients chaque année, devrait bénéficier d'une valorisation d'environ 1 milliard d'euros. En Suisse, les autorités condamnées par la Cour européenne des droits de l'homme, 2 militants antispécistes arrêtés, avaient demandé pendant leur détention de bénéficier de régimes vegan, des demandes pas prises au sérieux. Le pays est condamné à des amendes salées, 12 000 et 14 000 euros. Des ondes sismiques enregistrées dans plusieurs villes d'Espagne hier soir, des vibrations provoquées par la foule des Espagnols en liesse après leur victoire 1-0 en Coupe du Monde de football. Les joueurs attendus par une foule à Madrid qui vont défiler sur un bus dans les rues de la capitale en fin de journée. Ils sont arrivés avec le fameux trophée doré en début d'après-midi à l'aéroport. Et puis décidément un très mauvais mondial pour les Français. Le sélectionneur de la Belgique, Rudy Garcia, français donc, va quitter son poste d'entraîneur. La défaite en quart de finale contre ses Espagnols lui a donc été fatale.
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9: Le slop. Oui, oui, je vois très bien. Bien sûr, la boue, je connais le mot en anglais, oui. Ce que j'en pense, c'est que si on considère que c'est de la musique entre guillemets de mauvaise qualité, on n'a pas besoin d'IA pour faire de la musique de mauvaise qualité. Il y en a déjà beaucoup, faite par des humains et depuis longtemps.

0: Bonjour à toutes et à tous, quel plaisir de vous accueillir dans un nouvel épisode de Zoom Zoom Zen. Alors je sais, cette phrase, je la prononce tous les jours, mais au moins c'est moi qui la prononce, profitez-en. Bientôt, ça sera mon avatar numérique qui vous accueillera chaque après-midi, pendant que moi, je me consacrerai à l'écriture d'un roman.
1: Bonjour à toutes et à tous, quel plaisir de vous accueillir dans un nouvel épisode de Zoom Zoom Zen. Et je vous signale tout d'abord que Mathieu Noël ne se consacre pas du tout à l'écriture d'un roman, il glande devant Netflix dans sa maison de campagne, une maison de 300 mètres carrés située à l'adresse suivante,
0: 720... Saloperie d'IA, c'est le problème de l'intelligence artificielle. Elle raconte souvent n'importe quoi et mélange tout. Pire, parfois elle est spécifiquement calibrée pour générer des images, des vidéos, des articles qui ne veulent rien dire, mais qui sont juste destinés à capter notre attention. C'est un genre de spam, mais qui dépasse le cadre de notre boîte mail. Zoom aujourd'hui sur ce qu'on appelle en bon français l'encombrement numérique ou contenu de remplissage produit par des outils d'IA qui privilégient la vitesse et la quantité au détriment du contenu et de la qualité. Nos amis anglais, malgré tous leurs défauts, ont eu le mérite de trouver un mot plus court, slop. Slop qui signifie à la base pâté, mais hélas pas en croûte, un terme qui renvoie donc à ces vidéos, ces images générées automatiquement par l'IA qui envahissent nos écrans. Derrière, il y a évidemment tout un nouveau modèle économique, il y a même des fermes à slop. Alors, à qui profite le slop? Zoom Zoom Zen, c'est parti.
1: Ça aussi, tu le dis tout le temps à la fin du sommaire. Oui. Il serait temps de te renouveler un peu, mon vieux Noël. Oui, bon, veux-tu que je te suggère d'autres phrases d'accroche afin de...
0: Merci, ça ira.
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0: Bonjour Thibaut Prévost.
3: Bonjour.
0: Merci d'être avec nous sur Inter. Vous êtes journaliste pour le média Arrêt sur Image, spécialiste de l'univers numérique que vous passez à la moulinette sociologique. Vous avez sorti l'an dernier Les prophètes de l'IA, pourquoi la Silicon Valley nous vend l'apocalypse chez Lux Éditeur, un livre dans lequel vous décortiquez l'idéologie qui infuse actuellement chez les milliardaires de la tech, celle de la fin du monde actuel et l'avènement d'un monde alternatif et parmi les moyens mis en place, les slop, des médias ou simplement du contenu totalement généré par l'intelligence artificielle, ce qui peut être à la fois trompeur et dangereux. Vous allez tout nous expliquer. Juste le temps de vous présenter ceux qui ont frôlé le hors-sujet aujourd'hui, puisqu'en effet, Manon et Quentin pensaient que cette émission baptisée Slop, on allait parler de l'incroyable retour de hype du slip. Bon, retour de hype, pour l'instant limité à un seul individu, Quentin lui, si fier de son nouveau Skims, la marque de Kim Kardashian, ouais, célèbre pour ses push-ups et qui fait donc visiblement le même type de produit pour valoriser l'entrejambe des hommes. Quentin qui marque l'histoire... Quentin qui, mardi soir, certes un peu grisé par le pinot de Nice qu'avait apporté Manon, a commencé à baisser son pantalon pour nous faire admirer l'effet Skims. On en est resté bouche bée. Manon Mariani, Quentin lui, bonjour.
4: Bonjour.
5: Bonjour, j'étais aux toilettes à ce moment-là.
4: Non mais c'est important de préciser que je n'ai montré mon slip à personne.
5: Si, à Pierre.
4: Alors Pierre Courant, Pierre Courant. Chercher, mais
0: Il y a beaucoup de témoins, il y a même une vidéo, donc très bien. Thibaut Prévost, vous allez donc nous expliquer ce que sont les slops. Déjà, est-ce qu'on s'est tous ici, et ceux qui nous écoutent, les auditeurs, les auditrices, est-ce qu'on s'est tous fait avoir par des slops?
3: Je pense que oui, on s'est déjà tous fait avoir par les slops. On s'est tous retrouvés à un moment à se dire ça y est, cette image-là, ou ce son-là, ou ce texte-là, j'ai cru que c'était réel et en fait ça ne l'était pas. Et justement, c'est à partir de c'est le point de départ de cette nouvelle ère, qui est l'ère du slop, où on peut plus compter sur nos compétences pour trier en fait le réel du synthétique.
0: Ah ça, c'est la question centrale de l'émission, mais j'ai envie de vous la poser directement. Aujourd'hui, vous voulez dire que même en étant attentif à ce qu'on regarde, on ne peut pas détecter à l'œil nu un contenu qui est généré par IA, qui est un slop.
3: En fait, je pense qu'on n'est plus vraiment là, et je pense que même la question, elle a plus d'importance. Ça me rappelle un petit peu dans les années 90-2000, quand on se posait la question de la différenciation entre réel et virtuel. Ouais. Aujourd'hui, si vous demandez à Gen Z, Gen Alpha, ils se posent plus du tout la question, ils en ont rien à foutre. Et je pense que la question d'être capable de trier entre un contenu généré par IA, un contenu synthétique ou un contenu organique, n'a plus de sens, parce que de toute façon, nos espaces informationnels aujourd'hui sont recouverts de cette boue.
0: C'est tellement devenu notre réalité, en fait.
3: Exactement.
0: Que, en fait, ça fait partie de la réalité, que ce soit faux ou pas.
3: Exactement. Et les questions, en fait, les plus intéressantes, elles émergent à ce moment-là, quand on part du principe que, de toute façon, il n'y a plus de sauvegarde de l'organique par rapport au synthétique dans nos espaces informationnels. Et qu'est-ce que ça te fait? Qu'est-ce que ça fait sur l'organisation des sociétés? Qu'est-ce que ça fait à l'individu?
6: On peut définir organique et synthétique? Pour nos auditeurs, en tout cas.
0: Organique, créé
3: par un humain, créé sans l'aide d'un logiciel génératif.
0: Okay. Quand je me sens dépassé par ce monde qui va trop vite, ces nouvelles technologies qui nous submergent, justement, je pense à Cyril Lacarrière. Je pense à toutes les révolutions technologiques qu'il a vécues et auxquelles il a dû s'adapter. Le feu, la roue, l'imprimerie, l'avion à réaction, l'ordinateur et maintenant les slops. L'autre jour sur Facebook, il a liké la photo du pape en doudoune Balenciaga. Il a commenté « Trop stylé ce pape !» et puis m'a envoyé l'image en me disant « Tu as vu ça, c'est rigolo, hein. Oh. Emoji bonhomme qui rit. Mais j'avais évidemment vu la photo passée il y a 2 ans déjà. Bonjour Cyril Macaulay.
4: Le pape est mort lui-même.
3: C'est l'ancien pape.
6: Cyril, François.
0: Cyril, vous avez enquêté et vous êtes en mesure de nous raconter les slops, d'où ça sort.
6: Imaginez un fil TikTok avec des vidéos étranges, des visages un peu mous, des scènes trop parfaites pour être vraies. On ne comprend pas ce qu'on regarde, on ne sait pas pourquoi ça existe, mais on reste devant. Les vidéos s'enchaînent les unes après les autres, comme si elles avaient été produites pas pour raconter quelque chose, mais pour remplir du vide. Bienvenue dans ce monde, le monde des slops, littéralement de la bouillie, de la pâtée, une mixture juste faite pour nourrir la machine et parfois combler les soirées de Manon quand elle est au lit. C'est autour de l'été 2023 que les utilisateurs de Reddit commencent à parler de content slop, des contenus bouillis. Ils font référence à des images créées avec l'intelligence artificielle qui sont le plus souvent moches et sans intérêt, mais le terme à ce moment-là reste confidentiel.
0: Jusqu'à Cyril ?
6: Eh bien, assez vite en fait. Dès le début 2024, la notion de IA slop se répand. Dans la droite lignée de l'émergence des IA qui permettent la création de ce genre de vidéos. Sur TikTok, des chaînes publient 30, 50, parfois même 100 vidéos par jour. On parle aussi de slop farms, des fermes à contenu automatisées qui génèrent du visuel 24 heures sur 24 sans aucune intervention humaine. Et puis, fin d'année dernière, les slops ont cessé d'être un truc de niche pour devenir un phénomène culturel. Les slops, c'est aussi de la musique. Et quand on y pense, eh bien ça peut être franchement pas mal.

0: une musique faite, proposée par notre réalisatrice Alicia Vulot, qui a cherché ça, demandé ça à l'intelligence artificielle et qui nous a créé un générique du D'où ça sort. Voilà D'où ça sort, les slopes, et c'est le début de notre histoire.
1: Les notes sont mieux.
2: Ah oui, ouais. Je trouve aussi, oui.
0: Ils sont différents.
3: Ouais. C'est différent.
1: Plus drôle. On dirait Quentin qui chante un peu.
2: Non, on dirait Hervé. On dirait le chanteur Hervé.
3: Ah, peut-être qu'ils ont pris sa voix. En tout cas, attendez, parce que vous entendez tout à l'heure le générique général de Zoom Zoom Zen inventé, enfin créé par l'IA. Là. C'est pas piqué des hannetons non plus, comme on dit. Thibaut Prébaud,
0: mais pour vous. Attendez, c'est pas mal quand même.
3: Non, mais moi je trouve que c'est pas honteux. Quoi.
0: Enfin, oui, voilà, c'est ça.
2: C'est
0: ouais.
2: C'est pas, je vais pas aller le
3: récupérer. C'est plausible, voilà.
4: D'où ça sort.
3: Oui, bon, bah, ça va. Thibaut Prébaud, vous, votre définition du slop, c'est le déluge d'images, de sons et de textes vomis par des logiciels d'IA génératifs qui pullulent dans notre quotidien. Une apocalypse sémiotique. Qu'est-ce que ça veut dire, une apocalypse sémiotique?
5: Alors, apocalypse sémiotique, pour moi, en tout cas, ça signifie qu'à partir du moment où on a mis à disposition de tout un chacun des générateurs de réel synthétique, parce que c'est ce que font ces machines-là, c'est ce qu'elles permettent à tout un chacun, sans aucune compétence technique quasiment, puisqu'aujourd'hui, on commande un générateur d'images, de sons ou de musique en langage naturel, donc c'est des implantations,
3: oui,
5: on écrit,
3: c'est plus du code
5: informatique du tout. Donc, sans compétence technique préalable, on permet à tout un chacun de générer des réalités synthétiques. Et selon moi, ça installe en fait un régime médiatique informationnel qui est basé sur l'individualisation du sens. Et c'est pour ça que je dis apocalypse sémiotique, c'est qu'en fait, le risque majeur pour moi dans l'organisation des sociétés, c'est qu'on ne soit plus capable de déterminer collectivement le sens.
3: Qu'est-ce qui fait sens collectivement ? Chacun aurait sa propre échelle,
5: exactement.
3: Son propre monde.
5: En fait. Une individualisation, exactement, du sens. Et en fait, ça installe à la place un régime où les mots, les images, les sons n'ont plus aucun sens historique non plus, parce qu'on n'est plus capable de les définir collectivement. Mais au contraire, ils peuvent être éternellement reconfigurés pour décrire à peu près n'importe quoi.
1: Mais
5: et là,
1: pardon. Non, mais pour que tout le monde comprenne bien et nos auditeurs, est-ce que tous les contenus générés par IA aujourd'hui sont des slopes ? Est-ce qu'on les appelle tous des slopes ? Ou est-ce que les slopes, c'est vraiment des contenus particuliers ?
5: Non, en fait, ce qui est intéressant, c'est que, en tout cas, selon moi, le slope, c'est plutôt un paradigme, c'est un changement de régime informationnel. Donc oui, tous les contenus générés par IA entretiennent ce régime du slope. Si vous voulez, il y a un journaliste américain qui a fait une comparaison que je trouve assez intéressante. Il disait que le slope s'est déposé comme une couche sédimentaire sur les espaces informationnels, en fait, sur l'espace médiatique, politique, et surtout sur les espaces numériques qui nous servent d'espace de délibération collective. Quand vous allez sur Twitter X, sur Blue Sky ou sur Facebook et tout, ça nous servait d'espace de délibération. Et aujourd'hui, ces trucs-là sont absolument remplis d'artefacts, de discours, d'images, de sons qui ne viennent de nulle part, qui ne viennent d'aucune subjectivité et qui sont interchangeables. Et donc ça entretient une désorientation. Quoi.
3: Marie Debreuer, pas de chronique politique pour vous aujourd'hui.
6: Ah non. Après, il y a Sébastien Chenu, le cinéphile, comme j'aime à l'appeler, qui parle de moi dans des interviews et tout. Oh là là, non, merci. Plus de chronique politique, c'est terminé. Je vais vous parler d'un couple de pandas.
3: Ah,
6: voilà,
3: oui.
6: C'est mignon les petits pandas. Eh bien, les deux célèbres pandas géants qui vivaient aux eaux de Beauval ont été renvoyés aujourd'hui dans leur pays natal, la Chine. Mais pourquoi donc ? Eh bien, ces deux gros glandeurs de pandas faisaient que bouffer du bambou toute la journée en profitant des allocs. Et ouais, bah ouais, la France peut pas filer du bambou à tous les pandas du monde. En fait, on n'a pas la place, on n'a pas les moyens. Comment on fait après pour donner du bambou aux Français, après, hein ? Et vous savez combien de kilos de bambou ça bouffe par jour, un panda ? Jusqu'à 20 kilos de bambou. Et tout ça, avec la argent des Français. Non. Et d'ailleurs, le bambou, c'est pas très local comme nourriture. Ils avaient qu'à être des pandas bien intégrés et manger de la blanquette. C'est pas compliqué. Tu prends tes grosses pattes de panda, tu cueilles des petites carottes, tu butes un veau, tu fous de la crème, tu mélanges tout ça, tu sers ta petite blanquette à tes amis pandas, voilà, et vous mangez tous côte à côte autour d'une table avec tes petits amis pandas, et là tu fais la blague. Comment est votre blanquette ? Et là ton pote panda, il fait ma blanquette est bonne. Et vous riez entre pandas intégrés à la France. Parce que oui, OSS 117, c'est la France.
3: Ah, oui.
6: En plus, les pandas, ils ont une colère en eux. C'est un animal sauvage. Hein. Il y a eu une manifestation de pandas qui a encore foutu un bordel pas possible dans la forêt de Fontainebleau. Apparemment, la raison de la manifestation, c'est les pandas qui accusent Julien Doré d'appropriation culturelle. Enfin, c'était un hommage, le costume de panda. Oui, mais pandas, c'est une identité, pas un déguisement. Oh, vous nous faites chier, les pandas mogochistes. Voilà. Et en plus, les pandas, c'est blanc, mais avec des grosses taches noires quand même. Et coupé. Voilà, c'est bon. arrête, ok. Je voudrais pas être accusée de dénigrement par le zoo de Beauval. Je me suis perdue dans ma métaphore filée. Mais même faire semblant d'être raciste des pandas, j'arrive pas. Voilà, j'aime trop les pandas. Ils sont trop choubidou là. Et en plus, j'ai un point commun, moi, avec les pandas. Ils se déplacent en roulant dès qu'il y a une pente pour aller plus vite. Et bah, tout pareil. Voilà, me croisez pas sur des pistes de ski. Je déboule. Une fois, j'ai voulu descendre une piste bleue en roulé boulé, hein, comme d'hab. Bon, la neige était un peu croûtée et avalanche. J'ai provoqué une avalanche. Deux morts, sept blessés. Je peux plus foutre un pied à Méribel depuis 2009. Je suis vraiment désolée. Mais je me sens proche du panda, en fait. Je dirais même que le panda, c'est mon animal totem. Quoi, Marie, tu crois vraiment aux animaux? L'animal totem, c'est un vrai truc. On dit les animaux totem. Mais oui, non, je me suis foirée dans ma blague. Mais tu verras, j'ai une bonne blague sur pourquoi le panda est mon animal totem. Bah ouais, le panda est mon animal totem. Parce qu'il mange entre 10 et 16 heures par jour et il peut se reproduire qu'une fois par an. Tout comme moi, quoi, en fait. Et ceci n'était pas une chronique politique.
3: Merci Marie Debreur. Dans la suite de Zoom Zoom, on parle désert médiatique et aussi du plus beau roman de l'année auréolé du prix Goncourt. Laurent Mauvignier est passé nous parler de sa célèbre Maison vide. On le retrouve juste après Gabriel's Blame sur France Inter.

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1: Bientôt autant de déserts médiatiques que de déserts médicaux en France. C'est la question qu'on pose cet après-midi à David Médioni, co-directeur de l'Observatoire des médias pour la Fondation Jean Jaurès, coordinateur de l'enquête Vers des déserts médiatiques en France. La démocratie peut-elle survivre sans médias? Ceux qui consomment fortement des médias locaux sont deux fois plus impliqués dans la vie communale que ceux qui n'en consomment pas. C'est parce qu'ils sont impliqués qu'ils s'intéressent à l'actualité locale ou c'est l'inverse?
2: Je pense que c'est parce qu'ils consultent des médias locaux que ça crée du lien, ça crée de la démocratie. Et finalement, ça permet de s'intéresser à ce qui se passe autour de nous. C'est ça aussi un média local, c'est cette histoire de lien, cette histoire de proximité. Et ça permet de s'intéresser à ce qui se passe autour de nous. Dans cette enquête, ce qu'on montre, c'est que finalement, le média local a participé durant la Troisième République à la constitution, à la création de la République, la Troisième République. Il a participé à tout ça. Et en fait, aujourd'hui, le fait qu'il se retire et qu'il soit de moins en moins présent sur certains territoires participe aussi au délitement de cet idéal républicain et des valeurs républicaines. On remarque que quand on est consommateur de médias locaux, on est beaucoup plus attaché aux valeurs de la République que sont la laïcité, la citoyenneté, la fraternité, le fait d'entraider ses citoyens.
1: Oui, en fait, tout ça n'est pas inné et on a tendance à l'oublier.
2: Exactement.
1: Le républicanisme n'est pas inné, l'attachement à la République non plus, et s'il n'est pas cultivé par des médias locaux, eh ben, il va se déliter petit à petit, c'est un peu l'idée.
2: C'est exactement ça, c'est-à-dire que finalement, le fait de consulter des médias locaux, ça permet aussi d'ouvrir ses chakras, d'ouvrir sa façon de concevoir le monde et de mieux comprendre ce que vit son voisin, et finalement, ça permet aussi de comprendre les institutions locales et la façon dont fonctionne la démocratie locale.
3: Quentin ? Vous êtes allé vous-même donc, sur le terrain avec l'essayiste Jean-Laurent Casselli, pour vous rendre compte un peu des disparités en termes d'informations. Et alors, il y a deux villes qui sont sorties, c'est Quimper et Beauvais. Pourquoi ces deux villes, déjà ?
2: Alors, on a choisi Quimper et Beauvais parce que Quimper apparaissait comme l'un des bons élèves, entre guillemets, de la consommation de médias locaux. C'est-à-dire qu'il y a beaucoup de consommation de médias locaux à Quimper, en Bretagne, parce que finalement, on se rend compte que l'offre de médias, historiquement, elle est importante en Bretagne avec le Télégramme et Ouest France. Il y a une concurrence importante et l'offre de médias contribue à la demande d'information. Ça, c'est un premier
3: enseignement. Oui, mais il y a un côté très breton,
2: exactement.
3: On s'intéresse aux voisins.
2: Exactement. Et à Beauvais, le territoire de Beauvais est vraiment entre deux, c'est-à-dire entre l'Île-de-France et le Nord, il est vraiment perdu entre deux territoires et il n'y a pas beaucoup de sentiments d'appartenance. Et c'est là aussi que finalement, les réseaux sociaux comme Facebook, il y a Nationaldo Info, qui est un groupe Facebook, 232 000 followers. Et en fait, c'est aussi un driver d'informations important. Et donc, c'est ça qu'on a voulu montrer avec Jean-Laurent. C'est cette façon de travailler des journalistes qui étaient différentes dans l'Oise et en Bretagne.
4: Manon. Vous dites aussi que vous avez eu du mal à trouver quelqu'un qui vous donne le nom d'un média traditionnel ou d'un journaliste de référence. En revanche, on vous cite volontiers des personnalités comme Guillaume Play, on en parlait hors antenne, et son émission Legend. Est-ce que le problème vient du fait que les Français ont du mal aujourd'hui à faire la différence entre de vrais journalistes et des créateurs de contenu?
2: Oui, tout à fait. Ça vient aussi de cette idée qui a été longtemps diffusée, qu'on pouvait tous être journalistes, tous être photographes,

0: Je crois que la prise de conscience, elle est réelle. C'est-à-dire que dans les rédactions que nous, on a croisées sur le terrain avec Jean-Laurent Casselli, mais aussi dans les enquêtes qu'on a pu faire à travers des coups de téléphone et ainsi de suite, on s'est rendu compte que quand on leur parle de ça, ils sont conscients du problème et ils sont conscients qu'il faut modifier les formats aussi des médias pour retisser le lien au public et arrêter de chercher une audience la plus grande possible et plutôt relationnée avec un public qu'on connaît, avec lequel on discute et avec lequel même on peut élaborer l'information. Donc ça, c'est une première chose. Ensuite, ce qu'on a observé, c'est que finalement, ils sont aussi soumis à la société de la communication. C'est-à-dire que les institutions locales, qu'elles soient police, gendarmerie, pompiers, ne communiquent plus avec le médiateur et n'accepte plus la critique, le regard critique. Et en fait, ça crée de la défiance de la part des citoyens qui, eux, voient sur National 2 Info les informations et donc interpellent les journalistes en leur disant « Mais finalement, vous êtes vendus au pouvoir parce que vous ne nous donnez pas l'information. » Donc finalement, il y a plusieurs responsabilités dans tout ça.
1: Quand plus personne ne s'intéresse à vous, quand vous vivez en Mayenne, à 3 heures de Kangoo, du premier bar dans lequel on ne vous rira pas au nez quand vous demanderez un Hugo Spritz, et quand votre seule idée pour faire le buzz sur Facebook est de vous grimer en shérif américain dans une Renault Nevada déguisée en Ford Mustang, il y a PQR Man. Quentin, tout à l'heure, vous nous direz quel article a retenu votre attention dans la presse régionale.
2: Mais là, pas être déçu.
1: Pour l'instant, je ne suis pas déçu, j'en ai une vague idée déjà. Mais là, c'est l'heure d'aller parler aux gens dans la rue.
2: Paris, fin de matinée, un froid glacial me fouette le visage au moment où je croise la route de cet homme qui vient de rouler une cigarette et qui fouille ses poches. Tu veux du feu ?
3: Oh ouais, j'avais du feu là.
2: Attends, j'en ai.
3: Ah, merci.
2: Allez, bonjour.
3: Bonjour.
2: Quel est votre prénom à vous ?
3: Mon prénom c'est Suleiman.
2: Vous avez quel âge ?
3: J'ai 38 ans.
2: Je lui fais lire la notion qu'on décortique aujourd'hui dans Zoom Zoom Zen.
3: Désert médiatique.
2: C'est quoi ?
3: C'est qu'il n'y a pas de journaliste dans certains endroits.
2: C'est dangereux.
3: Moi, dans ma culture africaine, ce qui ressemblait un peu aux journalistes, c'était les griots publics. C'est ce qui faisait lien entre la société et ramener l'information chez les uns et les autres pour que tout le monde soit au courant de ce qui se passe dans la cité, on va dire. Voilà.
2: C'est intéressant qu'il parle des griots, ces conteurs musiciens d'Afrique de l'Ouest, dépositaires de la mémoire collective chargés de transmettre l'histoire, les traditions et les récits d'un peuple. Pour lui, cette notion de désert médiatique est aussi un paradoxe.
3: Et dans notre époque, parler de désert médiatique, c'est un peu incroyable quand même, avec l'avancée de la technologie, des réseaux sociaux et tout. Mais là, ce que j'entends, c'est qu'il n'y a pas de journalistes ou de gens accrédités, voilà, formés, pour pouvoir relayer la bonne information.
2: Et c'est ça, est-ce que ça peut être dangereux justement pour la vie locale d'avoir personne pour enquêter, remettre en question, soulever des interrogations ? Est-ce que ça peut être aussi un risque pour la démocratie ?
3: Ça pourrait soulever plein de problèmes, en fait. Parce que la bonne information, si on ne l'a pas, oui, ça peut favoriser du totalitarisme. Ça peut favoriser pas mal de dysfonctionnements, notamment de la démocratie, comme vous le dites.
2: Je vous présente maintenant ma deuxième rencontre. Les yeux bleus assortis à sa parka bleu ciel, valise au bout du bras.
4: Bonjour monsieur.
2: Quel est votre prénom ?
4: Véronique.
2: Véronique, vous allez où comme ça ?
4: Je retourne chez moi, au bord de mer, à Pornichet.
2: Pornichet ?
4: Ouais.
2: On est en Loire-Atlantique ?
4: Ouais, c'est ça. À 800 mètres de la mer.
2: Oh bah la belle vie. Elle découvre le mot qui nous intéresse aujourd'hui, Véronique.
4: Désert médiatique.
2: Est-ce que Pornichet, c'est un désert médiatique ?
4: Non. Pour moi, c'est pas ce que j'appelle un désert médiatique. Je m'informe de différentes façons, donc...
2: Alors oui, parce que vous faites l'effort de le faire.
4: Oui, par contre, ouais. Et c'est vrai qu'il faut aller chercher l'info, ouais. Vous avez raison, il faut aller la chercher l'info.
2: C'est quoi le nom du journal local à Pornichet ?
4: Ouest France.
2: Ouais. Quel quotidien le plus vendu en France ?
4: Voilà.
2: Alors que je discute avec Véro, je vois ce jeune homme qui me sourit, intrigué.
5: Bonjour monsieur.
2: Quel est votre prénom ?
5: Je m'appelle Clément.
2: Et vous nous avez reconnu ?
5: Absolument, de loin, avec votre petite bonnette rouge.
2: Vous connaissez l'émission ?
5: En errant sur les bandes FM... De temps en temps, on a des bonnes surprises.
2: Eh ben, on prend le compliment, Clément. Il découvre le thème de l'émission du jour.
5: Désert médiatique. Et donc, je suis censé réagir, c'est ça ?
2: Tu viens d'où ? T'es d'où ?
5: Là, j'arrive de Guyane à l'instant, là. Ah. Et du coup, désert médiatique ? Oui, bah, justement, ouais. Bah, en Guyane, il n'y a pas beaucoup de journaux. Ce qui est marrant, c'est que c'est un département français. Mais quand on demande aux gens, personne ne se sent vraiment français. Tout le monde se sent un peu abandonné, là-bas. Alors finalement, on suit les actualités à 8000 km d'ici, enfin du coup de la Guyane, et ça paraît complètement hors sol, quoi, complètement déconnecté.
2: Pourquoi c'est dangereux, selon lui, un désert médiatique ?
5: Bah, c'est dangereux parce qu'il y aura toujours quelqu'un ou des intérêts qui feront en sorte de faire quelque chose de l'information.

0: en tout cas de faire infuser dans la tête des gens quelque chose, des idées, des intérêts économiques ou autres, hein, idéologiques souvent, parce que c'est quand même beaucoup ça en ce moment, c'est l'information au service d'idéologie.
1: Et si c'est ces idées justement qui infusent dans ces lieux où il n'y a plus vraiment d'information? Avant de filer, il me confie où il a grandi.
0: J'ai grandi un peu à la campagne, vers Angoulême, en Charente.
2: Là-bas, il y a encore un journal local.
0: Oui, la Charente Libre.
2: La Charente Libre.
0: Absolument. Puis moi, je suis en Dordogne maintenant, alors la Dordogne Libre aussi existe. C'est marrant ce que vous dites, parce que ma voisine, elle a plus de 90 ans, elle reçoit le journal tous les jours, et elle en panique, parce qu'elle a entendu que la Poste avait envie de réduire les tournées à deux ou à trois jours maximum par semaine, et elle en panique parce qu'elle aura plus son journal du matin, ce qui finalement la tient un petit peu, la connecte au monde extérieur, quoi. Et je crois qu'il y a un peu un truc de cet ordre-là, de pas se renfermer sur soi-même dans sa petite vie isolée, individuelle, et de savoir que le monde continue de tourner autour de nous, en fait.
1: Ah oui, parce que dans ces zones où il n'y a plus de journalistes, plus de contradictions, plus de voix pour soulever, vérifier, raconter ce qu'il s'y passe, il ne reste plus que des échos et des certitudes fabriquées, et un territoire qui n'a plus de récits devient un territoire vulnérable, un endroit où l'on perd peu à peu la capacité de comprendre ce qui se joue aussi autour de soi.
3: Bonjour Laurent Mauvignier.
4: Bonjour.
3: Merci d'être avec nous. On est ravis. Prix Goncourt 2025 pour votre magnifique roman La Maison Vide, publié aux éditions de Minuit. Si ça n'avait tenu qu'à moi, vous l'auriez déjà reçu, le Goncourt, en 2020 pour Histoire de la Nuit. Et comme Romain Gary, vous auriez dû prendre un pseudo pour l'avoir une deuxième fois. Mais bon, un Goncourt, c'est déjà bien. À noter que vous aviez déjà été finaliste du Goncourt pour Des Hommes, roman qui avait été adapté au cinéma. Ce Goncourt, alors évidemment, on n'écrit pas pour ça, j'imagine. Mais bon, à force de tourner autour, d'être dans les listes, tout ça, ça devient rageant de ne pas l'avoir. Quand on l'a, c'est une forme de soulagement.
4: Oh bah oui, un peu, ouais. Disons que c'était, j'avais quand même pris l'habitude d'avoir un peu le prix Poulidor quand même.
3: Oui, c'est ça, vous étiez le Poulidor de la littérature française.
4: Un petit peu. Parce que j'étais souvent effectivement sur les listes, souvent finaliste, etc. Et ce qui était parfois un petit peu difficile, c'est de voir en librairie les gens qui disaient « Mais quand même, ils vont vous donner quelque chose ?» Puis moi, je leur dis « Bah non, pas forcément, ils font ce qu'ils veulent, enfin les gens font... »
3: Alors, je me lance dans une question dont je connais la réponse, qui va certainement être quelque chose de super humble, tout ça, mais est-ce que malgré tout, à un moment dans la rédaction de celui-ci, de La Maison Vide, qui coche tellement quand même toutes les cases pour... Genre, c'est vraiment un chef-d'œuvre, on va arrêter de tourner autour du pot. Est-ce qu'à un moment, quand vous écrivez, vous dites « Putain, celui-là quand même, celui-là, là, il y a vraiment le Goncourt, là. »
4: Alors, pas du tout. Mais alors, à un point, même au contraire, j'étais plutôt dans le truc de me dire « Oh là là, encore 20 pages de plus, 20 pages de plus. »
1: Ah, vous dites ça va être
4: trop
1: long.
4: Bah oui, puis des phrases, quand vous faites une phrase « Ah bah celle-là fait que 3 pages. » Donc, je partais pas gagnant, non, du tout. Non,
3: ah, c'est marrant.
4: Du tout.
3: On va parler, Laurent, du livre. Il est temps d'entrer un petit peu dedans. Le point de départ, c'est votre recherche pour comprendre le suicide de votre père à l'âge de 46 ans. Vous en aviez 16. On dit que c'est une œuvre de fiction pure, mais il y a quand même des éléments qui se rattachent à votre propre vie, quand même,
4: ouais,
3: dedans. Ouais, des points de départ, en tout cas.
4: Il y a des points de départ, des points de... Mais c'est vrai que toutes les histoires, même celles qui ont leur point de départ, à part le suicide de mon père, mais par exemple ma grand-mère ou des choses comme ça, pour moi ça a été des histoires entendues, des histoires que j'ai entendues dans mon enfance, donc c'est déjà des récits, donc, et puis qui se sont transformés au fur et à mesure, parce que je les ai entendues plusieurs fois, et il y avait toujours
3: des variations,
4: une fois ça se passait à tel endroit, une fois à tel autre endroit, etc. Donc je les ai toujours vécues comme des fictions, d'une certaine manière, mais avec l'intensité d'un enfant, quoi. Quand vous recevez des trucs à 8 ans, évidemment, vous les recevez avec une telle intensité qu'aujourd'hui, j'ai presque l'impression de souvenir.
3: Alors que vous ne les avez évidemment pas vécues.
4: Voilà.
3: On vous décrit une famille très patriarcale, mais finalement, ce sont les femmes qui jouent un rôle pivot dans cette famille.
4: Bah oui, parce que c'est vrai. Enfin, moi, dans le souvenir que j'ai aussi de cette ruralité de mon enfance, d'abord, les femmes étaient survivantes, puisque les maris mouraient quand même en général. Soit ils étaient morts à la guerre, soit ils étaient morts de toute façon plus jeunes. Et elles avaient effectivement un rôle très fort lié aux maisons. Lié justement aux récits, qui transmettait les récits, c'était les femmes. Donc, c'était pas du tout les pauvres victimes, les pauvres femmes, pas du tout. C'est effectivement plutôt des femmes fortes, parce que confrontées aussi à une trivialité du réel, de la vie, quoi. Il faut manger, il faut faire les choses, il faut travailler, quoi.
2: Vous nous emmenez hein, dans cette maison avec vous et dans vos souvenirs, vous fouillez des meubles, vous tombez sur des photos, et c'est quelque chose qui m'a troublé d'ailleurs en lisant, c'est qu'il y a des photos où il manque des visages, et comme si elles avaient été coupées, et il se trouve que moi dans ma famille j'ai déjà eu ça, j'imagine que c'est quelque chose de fort que vous vouliez transmettre. Qu'est-ce que ça raconte ça, ces photos qu'on n'efface pas mais qu'on découpe?
4: Bah, moi, je me suis posé beaucoup la question de savoir pourquoi on ne les jetait pas directement, en fait, ces photos. Et puis, c'est vrai que, effectivement, je me suis dit, bon, qu'il y a sans doute la volonté de garder un souvenir d'un moment. Mais je pense que, peut-être plus inconsciemment, il y a quand même l'idée aussi de dire, cette personne-là, on va la rejeter. On va montrer qu'on l'évacue. C'est-à-dire qu'il ne s'agit pas seulement que la personne ne soit pas sur la photo et qu'on l'oublie, mais il s'agit de montrer que on va faire secret autour d'elle. On va la mettre en... On va pas seulement la censurer, mais il faut qu'on montre le geste de la stigmatiser, quoi, en fait, quoi. Et ce qui me frappe en me promenant en librairie, comme ça, en rencontrant des gens, c'est de voir à quel point c'est fréquent, ça a été fréquent dans les familles, dans ces vieilles photos noires et blancs, comme ça, qu'on croit être côté sympathique. Eh bien, pas du tout, quoi. C'est très dur, de ce point de vue-là, je trouve.
5: Vous parliez de la place des femmes. L'histoire de Marguerite, votre grand-mère, est particulièrement bouleversante. Très jeune, elle est l'objet d'un scandale après avoir une expérience homosexuelle avec une femme. On est dans les années 30, dans un milieu rural, comme vous le disiez. Comment on arrive à trouver la force de se relever?
4: Ben, je ne sais pas si on arrive à trouver la force de se relever. C'est bien... c'est une des questions. Alors ça, par exemple, sur ces épisodes-là, c'est de la fiction. Mais pour moi, à travers cette fiction-là, c'est effectivement essayer de se poser des questions qui, elles, pour le coup, sont réelles, quoi. Voilà, c'est d'essayer de mettre en scène, parce que c'est que des suppositions, je le dis dans le roman, ce sont que des suppositions, des éventualités, des possibilités. Je ne sais pas ce qu'il en est advenu réellement, mais ce que je sais, c'est qu'à un moment, pour que des gens soient dans des situations aussi extrêmes d'alcoolisme, c'est que quelque chose a dû les conduire là. Et ce quelque chose, moi, c'est ça que j'essaie d'interroger par différents biais, notamment par la fiction. Et effectivement, se poser la question dans un monde comme ça, très verrouillé, de quelle possibilité d'émancipation ou de tentative même d'imaginer, de pouvoir trouver un peu de jeu dans sa propre vie, quoi.
5: Des questionnements qui sont encore actuels.
4: Bien sûr. Mais qui sont peut-être moins aujourd'hui, puisqu'on en parle, puisqu'on est là pour en parler, qui sont peut-être moins corsetés qu'à cette époque-là. Ouais.
3: Merci à Laurent Mauvignier d'être passé nous voir dans Zoom Zoom. Changement d'ambiance totale dans quelques instants, un Zoom Zoom test spécial phobie. Une infiltration dans l'église de Scientologie, vous allez voir, assez vertigineuse. Et la pièce jointe de Manon Mariani, tout ça, c'est après Feu Chatterton, Ce qu'on devient.
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1: Pour le commun des mortels, concocter un quiz alliant plaisir d'apprendre et joie de divertir sur le sujet sensible de la discrimination envers les personnes séropositives pourrait paraître mission impossible. Mais voilà, mon co-auteur Gérald n'est pas un mortel comme les autres. C'est un mortel défoncé au crack. Et quand un sujet est trop compliqué, il le coupe en deux à la tronçonneuse. Ce qui nous donne aujourd'hui donc non plus un quiz sur la sérophobie, mais sur les phobies tout court. Jouons, grâce au coup de génie de Gérald, au Zoom Zoom Test. Et pour la première question, je vous propose un petit aller-retour dans la journée qui ne choquera pas Quentin, lui qui vendredi a fait Paris-Nice-Paris en l'espace de 9 heures, en mode de Balek Jean-Marc Jancovici. Ouais. Direction
2: en
1: la...
2: avion, en TGV. Chacun fait ce qu'il veut.
1: Vous étiez en avion dans un gros avion, dans un bimoteur. Vous êtes une honte de la République, Quentin. D'ailleurs, je vous enlève un point. Direction la Bretagne. En sorcelant de Bretagne, théâtre d'une des séquences les plus fortes de cette émission, c'était dans Sa France à lui, personne n'a oublié la bromance entre Alain, notre ami brestois, et Arek, ce goéland borne qui avait d'abord égayé sa vie pendant quelques temps avant hélas de s'envoler pour d'autres horizons. Certainement la baie vitrée du voisin d'en face puisqu'il était borgne. Eh bien, sachez que cette amitié homme-oiseau, n'aurait peut-être jamais pu se développer si Alain avait souffert d'ornithocoprophobie, la version pour la fiente d'oiseau. Danatidaphobie.
3: C'est bien travaillé,
1: la peur d'être observé par un oiseau. Si vous voyez les mots écrits, c'est très compliqué.
2: L'orthophonie peut-être, non?
1: Alors, vous êtes à moins 2, Quentin. Ça va être difficile pour vous de remporter ce quiz. Ou tout simplement, la goélandophobie, si ça existe.
3: B.
1: Eh bien, Quentin, vous êtes mal barré. Bonne réponse de Manon Mariani, qui mène 1 à moins 2.
2: Elle existe ou pas, la A?
1: Non, elle n'existe pas. Ne jugeons pas, Manon. Vous souffrez d'agoracouradophobie. La peur de vous retrouver coincé dans un ascenseur avec Pierre Courade. Certains souffrent
3: Ça m'est jamais arrivé encore.
1: En régie, on me souffre, tout le monde souffre de ça. C'est vrai. Certains souffrent d'anatidéphobie, la peur d'être épié par un oiseau. Alors, le professeur Rollin, ce pinailleur assermenté, objectera sûrement qu'il s'agit plus précisément de la peur d'être observé par un canard ou un cygne. Mais après tout, le goéland est un palmipède aussi, oui, ça marche. Sans transition, dressons la liste des qualités de notre rédacteur en chef bien-aimé. Professionnel, intransigeant, épicurien, sa barbe sent bon le morbier fondu.
2: Oh.
1: Cyril Lacarré est vraiment un être exceptionnel. Et s'il y a bien quelque chose qu'on ne peut pas lui reprocher, c'est d'être carminophobe. Car la carminophobie, c'est quoi d'après vous? La peur de rougir tellement on est émotif? La phobie de la viande saignante? Ou l'angoisse d'avoir des gaz en public?
3: C!
2: B! Alors, ça marche! B!
1: Ah, Manon, vous avez suivi votre instinct sur les gaz de Cyril. C'est une bonne réponse! Bravo! Quiconque était présent dans l'open space de Zoom Zoom l'après-midi qui avait suivi le chili con carne de la cantine de Radio France peut en témoigner. Cyril n'est pas carminophobe pour un sou. Mais puisque nous sommes dans la sphère digestive...
2: Moi, je l'ai suivi de la cantine jusqu'au bureau.
3: Ça sentait dans le couloir.
1: On ne veut pas connaître les détails, les amis. J'ai une pensée pour Quentin qui, depuis un épisode gastrique traumatique qui l'avait obligé à quitter l'antenne précipitamment il n'y a pas si longtemps, est devenu laxophobe. Laxophobe. Ne tournons pas autour du pot, il a peur de se chier dessus. Appelons un chat, il a peur que son étron ne puisse jamais sortir de son corps. Ou, n'ayons pas peur des mots, il est traumatisé à l'idée de manquer de papier toilette au moment fatidique. Le laxophobe.
3: Son étron, ça me fait rire.
2: C'est drôle.
3: Allez, il a peur de se chier dessus.
1: Manon, je n'aime pas que vous êtes vulgaire, mais c'est vrai que c'était la phrase que j'ai citée. Et c'est encore une bonne réponse de Manon, mais c'est fou. Pauvre Quentin. On rit, mais cette phobie le hante et a transformé son quotidien au point qu'il a été obligé de troquer les fameux jeans slim de sa jeunesse contre de larges baggy au cas où. Enfin, on a trop peu parlé de Manon dans ce quiz, il est temps de corriger le tir. Manon, dont on connaît tous la ruralophobie, qui fait qu'elle a longtemps pensé que Poitiers était une fiction, comme Gotham City. Ma fille, elle souffre d'un autre mal, Manon.
2: Ah bon?
1: Alors attention, là je me lance.
2: T'es égoïste, ça n'a rien à voir.
1: L'hippopoto-monstroseski-pédaliophobie,
3: qui est,
1: comme chacun le sait, évidemment, la peur des mots trop longs, désastreux à l'antenne, la peur des hippopotames qui pédalent, typique de l'abus de MDMA, ou rien de tout ça, mon co-auteur a juste fait un micro AVC.
3: C.
2: Ah, vous tentez le C? Ouais. Je vais tenter le A, du coup.
1: Eh ben.
2: Anticonstitutionnellement, un truc comme
1: non,
2: ça.
1: Là, c'est plus long, quoi. C'est un mot encore plus long, du coup.
2: Non, mais je cherche un mot long.
3: J'ai raté dès la deuxième syllabe. Allez-y.
1: C'est une bonne réponse de Quentin.
3: Ah.
1: Comme quoi, tout arrive.
3: La preuve.
1: Oui.
2: Comme ça, je ne suis pas Fanny.
1: Oui. La preuve, Manon, écoutez.
3: Sauf que derrière son sourire enjolivé,
1: au-delà de trois syllabes, ça patine. Un handicap que vous surmontez au quotidien en raccourcissant mots et expressions, d'où les c'est ma passe, askip et autres quoi qu'il qui fleurissent votre vocabulaire. Bravo pour votre adaptabilité. Pour vous départager, attention, une question si facile que je ne vous propose pas d'option. Manon, Quentin, qu'est-ce que la luposlipaphobie?
3: Les 10 points d'avance.
1: La luposlipaphobie, c'est évidemment quoi? Pas de, c'est tellement facile, allez-y.
3: La luposlipaphobie.
1: Oui, bien sûr.
2: C'est un truc avec les lèvres.
1: Mais vous le savez.
3: La peur des suçons.
1: La peur des suçons.
2: La peur du bruit des lèvres.
1: La peur du bruit des lèvres. Non, la peur du bruit des suçons. Eh bien, la liposlipaphobie est évidemment la crainte excessive d'être poursuivi par des loups autour d'une table de cuisine sur le parquet fraîchement ciré en ne portant que des chaussettes aux pieds.
2: Allez, Gérald.
1: Voilà. Je crois qu'il a retrouvé l'adresse de la colline du crack. Victoire de Manon, mais triomphale victoire.
2: Ouais,
1: Manon,
2: ouais, triomphale.
1: La reine des phobies. Bonjour Gaëtan Pouliot.
4: Bonjour.
1: Merci beaucoup d'être avec nous, Gaëtan. Vous êtes journaliste à Radio-Canada. Vous êtes d'ailleurs en duplex avec nous depuis les studios de Montréal. Et vous êtes l'auteur d'une série de podcasts Infiltration chez les scientologues. Et Gaëtan, pour infiltrer la scientologie, vous n'avez donc pas hésité à braver tous les dangers puisque vous avez fait appel à un stagiaire de Radio-Canada, Pierre, pour jouer le rôle. Alors on s'imagine qu'il ne s'appelle pas Pierre, pour jouer le rôle d'un futur adhérent. Est-ce qu'à un moment, je comprends que les portes se fermaient, que la scientologie n'accepte aucune interview, mais ce n'était pas un peu dangereux de faire ça?
4: Dangereux, je dirais pas dangereux, mais c'était, pour nous, c'était très stressant. C'est-à-dire qu'une fois que Pierre était à l'intérieur de l'organisation, on ne savait pas ce qui se passait. Et il s'est passé des choses très étonnantes. Et je vais vous donner un exemple, parce que la scientologie est très méfiante envers les médias. Mmh. Elle est très méfiante envers toute personne qui pose des questions qui pourraient déranger, si vous voulez. Donc, au cours du parcours de Pierre, Pierre a dit qu'il voulait arrêter de prendre ses médicaments de prescription, qu'il voulait être purifié, et on lui a dit « D'accord, mais il y a un processus, il y a des formulaires à remplir, tu dois revenir un mardi soir pour passer une entrevue. » Une entrevue. Donc, pas de problème, on se présente, on se déplace, on met les micros cachés, les caméras cachées. Mais à l'intérieur, ce qui s'est passé, c'était assez exceptionnel. En fait, ce n'était pas une entrevue, c'était un interrogatoire. Mmh. Donc, ce que les scientologues appellent une vérification de sécurité.
1: Ah oui.
4: Pierre était dans une salle, on lui avait dit de se départir de son téléphone cellulaire, bien sûr, mais ses caméras étaient fonctionnelles. Et on l'a branché sur le fameux électromètre. Donc, cette machine qui s'est sert à faire des thérapies scientologues, ça sert aussi à faire des vérifications de sécurité parce que ça sert de détecteur de mensonges.
1: Ah, okay.
4: Donc, Pierre était installé devant une scientologue et on le questionnait. Et bien sûr, la personne qui se fait questionner ne voit pas le cadran, ne sait pas où va l'aiguille. Est-ce
1: qu'il
4: dit la vérité ou non?
1: Est-ce qu'il dit la vérité ou pas? Oui.
4: Et voilà. Et alors, on demandait à Pierre, est-ce qu'il était là pour enquêter la scientologie? Est-ce qu'il était là? Est-ce qu'il connaissait quelqu'un qui enquêtait la scientologie, qui investiguait la scientologie? Donc, un paquet de questions comme ça pour savoir s'il était là, finalement, pour causer des problèmes à l'organisation. C'était vraiment une vérification de sécurité là, pour dire, si toi, tu es ici pour faire un problème, on va t'expulser, finalement.
2: Oui, Gaëtan, alors, avec beaucoup moins de succès et beaucoup moins de réussite, je me suis approché de l'église de scientologie. J'ai quand même croisé des gens. Ils n'étaient pas très contents que je sois là, parce que j'avais le micro, on voyait le micro. J'ai quand même croisé quelqu'un qui venait donner des cours particuliers à des enfants. Qu'est-ce qu'on y fait dans ces bâtiments?
4: À des enfants, vous dites?
2: Oui.
4: Oui, ben, y a plein de salles de cours. Donc, il y a des cours de communication, comment organiser ses finances personnelles, comment mieux être avec une autre personne, ne pas être gêné. Donc, oui, les scientologues ont aussi une branche, si vous voulez, pour aller dans les écoles. Donc, le fait qu'il y ait des enfants ne m'étonne pas. Souvent, les scientologues vont intégrer leurs enfants à l'organisation. Et donc, vraiment, à la base, les cours sont un peu inoffensif, si vous voulez. Mais quand on monte dans l'organisation et que le contrôle, parce qu'il y a tout un système de contrôle dans l'organisation qui va être mis en place petit peu par petit peu, on va faire des vérifications de sécurité avec l'électromètre. Donc ça, c'est qu'une étape. Et ce qui est assez exceptionnel, c'est qu'à ma connaissance, nous avons enregistré la vérification de sécurité, on a filmé la vérification de sécurité, et ça, c'est une première dans le monde.
1: L'heure de découvrir en tout cas la pièce jointe de Manon Mariani.
3: Un acteur.
1: Oh, oui. Acteur.
3: Compliqué de le détacher de cette musique iconique, celle de Mission Impossible, car je vais évidemment vous parler d'un des scientologues les plus connus au monde qu'on a évoqué durant cette émission, Tom Cruise. Il naît en 1962 à Syracuse, dans l'État de New York, dans une famille modeste et catholique. Il grandit avec une mère très présente et un père qu'il décrira plus tard comme violent. À 18 ans, il quitte l'école et part tenter sa chance à New York, puis à Los Angeles. Très bon choix, puisqu'en quelques années, il devient l'une des plus grandes stars du cinéma américain, risky business Maverick, Top Gun, Rain Man. Né un 4 juillet, Tom Cruise est l'un des acteurs les plus populaires de sa génération. Mais en 1987, il fait la rencontre de Mimi Rogers, sa première épouse, membre de l'église de Scientologie. C'est elle qui l'initie aux méthodes de l'organisation. Tom Cruise explique qu'il y trouve les outils pour surmonter sa dyslexie et reprendre confiance en lui. Mais ce qui au départ semble être une démarche de développement personnel va rapidement devenir un engagement beaucoup plus profond. Dans les années 2000, Tom Cruise devient l'un des ambassadeurs les plus visibles de la scientologie. Il apparaît dans des vidéos où il explique que c'est un privilège d'être scientologue. Il participe à des événements officiels, soutient publiquement certaines de ses positions, notamment contre la psychiatrie et les antidépresseurs. Il profite même de la promotion de son film Le Dernier Samouraï pour en parler ouvertement. Pendant le tournage après De la Guerre des Mondes, il va aussi tenter de recruter Steven Spielberg qui réalisait le film. Il va totalement ruiner la promotion du film à cause de ça et les deux ne vont plus se parler pendant des années. Ça se répercute aussi évidemment sur sa vie privée. En 1990, il épouse l'actrice Nicole Kidman, avec qui il adopte deux enfants. Leur divorce en 2001 laisse place à de nombreuses interrogations sur l'impact de l'église dans leur séparation. Kidman dira plus tard ne jamais avoir souhaité s'impliquer dans la scientologie, mais ses deux enfants, eux, y sont restés. Quelques années plus tard, Tom Cruise se marie avec Kathy Holmes, qu'il recrute dans l'église de la scientologie. Mais en 2012, elle demande le divorce et la garde exclusive de leur fille Souris. De nombreux médias américains affirment que la scientologie a joué un rôle central dans cette rupture. Aujourd'hui, Tom Cruise reste l'un des membres les plus importants de la scientologie. Il participe à certains rassemblements officiels et demeure un allié stratégique de l'organisation. Parallèlement, il continue de dominer le box-office mondial avec Mission Impossible ou Top Gun, tout en gardant sa vie, il faut le noter, religieuse, beaucoup plus discrète qu'auparavant.
1: La chronique de Camille Lorente, c'est après Ego Ella May, Sister, sur France Inter.

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1: Elle est aimée des petits et des grands car sa bonne humeur transforme les aspects les plus cauchemardesques de notre société en véritable conte de Noël. C'est notre rayon de soleil d'hiver, notre phare dans la nuit, notre chère Camille Laurenté.
2: Eh oui les enfants, c'est Tata Cam Cam. Et aujourd'hui on parle de la fast fashion. Vous savez que Tata adore vous expliquer le capitalisme, surtout quand l'invité est beau gosse.
3: Johan Rivoallant, vous étiez tellement bien coiffé l'autre jour quand vous dénonciez le lit ému qui risque d'étrangler les enfants que je vous ai presque cru. Ok, vous êtes BG pour un lanceur d'alerte, mais n'abusez pas trop quand même. Qu'est-ce que vous allez nous inventer ensuite? Que les culottes chines pourraient nous tripoter sans notre consentement? Parce que si c'est le cas, je passe commande tout de suite. C'est vraiment dommage que leurs vêtements en plastique imbibés de produits toxiques soient fabriqués par des esclaves à l'autre bout de la terre, parce qu'ils sont vraiment pas chers. C'est comme si que les trucs pas chers, en fait, ça coûte cher à la planète et aux droits humains. Mais c'est pas grave, parce que le but du capitalisme, c'est de faire un max de pognon. Et pour ça, le mieux, c'est d'exploiter les pauvres du Sud pour vendre de la merde aux pauvres du Nord. Plutôt malin, non? Attention les mioches, si vous remettez en cause le système, on vous accusera de faire du mépris de classe. Eh oui, vous avez vu la taxe sur les colis chiens? Ça a fait disjoncter le RN. Il pouvait plus être populiste et nationaliste en même temps. Tata Cam Cam, elle a trouvé ça très rigolo. Bah oui, les pauvres aussi, ils ont droit de s'acheter des trucs, même s'ils ont aucun goût. Laissez-les consommer, déjà que leur vie est nulle. Alors, les gros hypocrites qui défendent l'environnement, la dignité des travailleurs et une économie responsable, ce serait pas plutôt que vous détestez les ploucs? Alors que Frédéric Merlin, le patron du BHV, il adore ça, les prolos. En tant que 233e fortune de France, il en côtoie souvent. Il s'est pas fait à manger lui-même depuis 2017. Et le patron de Zara, Armancio Ortega, savez-vous qu'il a perçu 2,8 milliards en 2024? Eh ben dis donc, c'est pas un salaire de plouc, ça. Je pense pas que ce petit fifou soit sapé en Made in China. Enfin bref, depuis le début de cette chronique, près de 150 camions de textiles sont partis à la poubelle et seulement 20% seront recyclés. Tata Cam Cam, ça lui donne envie de se taper la tête contre les murs. J'ai téléchargé une appli de respiration pour me détendre, mais dès que j'inspire, l'odeur de mes fringues de friperie me décolle la cloison nasale. Ben, c'est vrai qu'on peut acheter de la seconde main, comme il a dit tonton Yo-Yo, mais vous savez les enfants, il est impossible de moraliser le capitalisme, car c'est sa logique même qui conduit à des comportements immoraux. Ce n'est pas moi qui le dis, c'est Marx. Alors en attendant de renverser le système, on peut espérer qu'on inventera bientôt la méga super ultra fast fashion. Ce sera tellement rapide qu'on n'aura même plus besoin de produire ou d'acheter des vêtements. On fera directement des virements aux patrons des grands groupes. J'ai vraiment hâte d'être leur petite pute pour de bon. Allez les gosses, c'est fini pour aujourd'hui. Je vous dis à la semaine prochaine. Tata vous expliquera tous les secrets de fabrication du foie gras.
1: Merci Camille Laurenté. À la réalisation de ce florilège, c'était l'excellent Étienne Bertin. Nous, on se retrouve demain, même heure, même station. Zoom Zoom, en format best-of, c'est tous les jours de l'été à 16h. Et juste après le journal de 17h, vous avez la chance de retrouver Mehdi Maizi pour les meilleurs moments d'à la régulière.
4: Absolument, merci Mathieu. Et aujourd'hui, on va diffuser l'interview de Rosalia qui était venue nous voir pour la sortie de son dernier album en date, Lux.
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12: Bonsoir à toutes et à tous. La Haute Autorité de Santé recommande l'obligation vaccinale contre la grippe pour les professionnels de santé. La HAS a rendu aujourd'hui un avis très attendu sur le sujet. Elle préconise une vaccination obligatoire chaque année contre le virus pour les soignants, les étudiants des filières médicales et paramédicales et pour les personnels des EHPAD. Cet hiver, la grippe a fait 12 700 morts, 17 900 l'hiver précédent. Générant des hospitalisations, cette maladie pèse fortement fortement sur le système de soins. Le controversé projet de loi d'urgence agricole revient ce soir à l'Assemblée. Les députés doivent le voter aux alentours de 21h30. Le texte est très attendu par les agriculteurs, mais vivement critiqué par les associations de défense de l'environnement, puisqu'il prévoit la réintroduction de pesticides interdits. Les ONG appellent à un rassemblement à Paris dans une heure à 18h, près de l'Assemblée nationale. La ville de Grenoble porte plainte contre X après l'interruption avant-hier d'un concert de Barbara Butch par des militants pro-palestiniens. La DJ, figure des nuits parisiennes LGBT, est critiquée pour avoir signé une tribune en soutien à la loi Yadan visant à lutter contre les nouvelles formes d'antisémitisme, texte retiré depuis. Le CRIF, le Conseil représentatif des institutions juives de France, dénonce aujourd'hui une chasse aux artistes juifs et en appelle au ministère de la Culture. Le gouvernement promet de déployer des moyens très importants pour adapter les forêts au réchauffement climatique. C'est ce qu'a déclaré aujourd'hui le ministre délégué chargé de la transition écologique, Mathieu Lefèvre, alors que demain doit être dévoilé un plan forêt. La surface de forêt brûlée par les incendies en France est déjà plus importante que celle de toute l'année 2025. Plusieurs incendies sont d'ailleurs en cours en France. En Haute-Corse, deux feux ont parcouru 530 hectares de terrain et s'approchent des bergeries de Capellaccia. 250 pompiers sont mobilisés et dans le Var, 4 maisons ont brûlé. 150 personnes ont été évacuées à cause d'un incendie à Tarado, près de Draguignan. La chaleur ne crée pas de conditions favorables pour stopper ces feux. La vigilance orange canicule est maintenue jusqu'à demain en Corse et dans 4 départements du sud-est, le Var, les Bouches-du-Rhône, le Gard et l'Hérault. Les très fortes chaleurs se maintiennent autour de la Méditerranée. Météo France ne prévoit pas de baisse de température avant demain soir. Emmanuel Macron a félicité le nouveau Premier ministre britannique, Andy Burnham. Le président français espère impulser avec lui, je cite, un nouvel élan au partenariat entre l'Union européenne et le Royaume-Uni. Dans sa première allocution, le travailliste Andy Burnham a promis un plan sur 10 ans pour changer profondément le pays et une action immédiate sur le coût de la vie. Il a aussi promis de continuer à soutenir l'Ukraine. On apprend cet après-midi la mort du footballeur anglais Kevin Keegan. Il avait 75 ans, double ballon d'or en 1978 et 79. Il était l'un des meilleurs attaquants de sa génération. Retour au pays pour les joueurs de la Roja. L'équipe d'Espagne est arrivée cet après-midi à Madrid avec dans ses bagages la Coupe du Monde de football gagnée hier soir après sa victoire contre l'Argentine. Dès la sortie de l'avion, le milieu de terrain Rodri a brandi la coupe. Les joueurs vont rencontrer le roi d'Espagne, Felipe IV, puis le Premier ministre Pedro Sanchez avant de faire la fête dans les rues de Madrid toute la soirée à bord d'un bus à Impérial.
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4: Merci, les infos reviennent à 18h. Le meilleur d'À la régulière, c'est parti.
18: «
4: Bonsoir à toutes et à tous, bienvenue dans À la régulière, l'émission de toutes les cultures. Et aujourd'hui, on s'en va du côté de l'Espagne parce que une des stars les plus fascinantes de ces dernières années est de retour. Rosalía publie demain un nouvel album intitulé Lux, un disque très attendu, forcément, après le raz-de-marée que fut Motomami. Depuis ses débuts flamenco jusqu'à ses expérimentations les plus avant-gardistes, Rosalía a toujours brouillé les frontières entre les genres, entre la tradition et la pop mondiale, entre la rue et la haute couture. Avec Lux, elle semble chercher une forme d'apaisement, de lumière, sans renoncer à cette intensité qui fait d'elle une artiste unique. On va en parler longuement avec elle, puisque Rosalía sera mon invitée dans la deuxième partie de l'émission. Mais avant, nous aurons une discussion autour de son parcours, de son influence et de ce qu'elle représente aujourd'hui avec la journaliste et créatrice de contenu, Natasha Núñez. Rosalía, la lumière après la tempête ou une nouvelle révolution en marche? C'est ce qu'on va essayer de comprendre ensemble à la régulière.
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4: Natacha, comment ça va?
18: Ça va et toi? Merci pour l'invitation.
4: Bah avec grand plaisir, merci d'être là. Bah t'es là parce que tu connais bien la musique de Rosalía.
18: J'aime beaucoup en tout cas.
4: Tu l'aimes beaucoup.
18: Passionnée de musique hispanophone.
4: Hispanophone au sens large, exactement. Rosalía, tu l'as découverte à quel moment toi?
18: Alors je l'ai découvert sur son deuxième album, ouais, qui est El Mal Querer. Et j'ai adoré, enfin, j'ai trouvé ça tellement nouveau sur le marché. Et j'ai continué d'écouter, et elle est revenue après avec Motomami. Elle a fait aussi trois sons avec son ex, Raoult, qui est aussi très cool, en vrai, dans le projet, dans l'idée. Et là, j'ai hâte d'écouter son dernier album, qui sort le 7.
4: Tu l'as dit, tu l'as découverte avec le deuxième album, comme moi aussi. D'ailleurs, je pense comme beaucoup de personnes. Ouais. Mais sur le premier album, qui s'appelle Los Angeles, ça ressemblait à ça.

0: ça c'est le morceau Catalina, donc qui est extrait de ce tout premier album finalement que peu de gens, enfin que peu de gens, non, beaucoup de gens l'ont écouté, mais je pense qu'il y a énormément de personnes qui l'ont découverte avec le deuxième et troisième album, qui n'ont pas forcément fait l'effort d'écouter ce disque qui est effectivement très flamenco comme on l'entend. Qu'est-ce qui a fait que Rosalía justement elle a un peu dépassé les frontières du flamenco et même de l'Espagne avec le deuxième album? À ton avis, qu'est-ce qui explique son attrait un peu plus international?
1: Pour moi, en fait, c'est que c'est vrai qu'au premier abord, quand on l'écoute, on se dit, on entend du flamenco. C'est-à-dire que c'est le premier genre qui vient à l'idée, ouais, génial, elle fait du flamenco. Mais quand tu regardes un peu plus, en fait, Rosalía, elle a tout le temps 50 inspirations. C'est-à-dire que plus tu creuses, plus t'en trouves. Je pense à Malamente qui ouvre l'album et qui est juste génial comme son.
0: Que sur le deuxième album.
1: Ouais, c'est ça, exactement. Moi, je parle du deuxième album vraiment quand je l'ai découvert, ouais, parce que je pense que c'est sa force que j'ai repérée après aussi, disons. Rien que Malamente, ça sonne très flamenco, mais au final, tu te rends compte qu'il y a aussi des inspirations un peu trap avec un piano électrique, sa voix qui revient et comment elle joue aussi avec sa voix, genre sur les contretemps. Il y a aussi un sample à un moment donné de Justin Timberlake, en fait. Enfin, tu vois, t'entends la mélodie, elle a demandé apparemment à Justin Timberlake pour écouter ça. Et en fait, c'est pour moi ça qui fait sa force, c'est qu'il y a une tonne de références et une tonne d'inspiration, et on le voit encore, sur son dernier projet. J'en parle pas maintenant.
0: On va en parler après. Mais puisque tu viens de citer ce morceau qui est un classique, ouais, on va s'écouter un extrait de Malamente quand même.

0: Si vous ne connaissez pas ce morceau, ouais, écoutez-le.
1: Par pitié.
0: Par pitié. Ouais. Écoutez-le. Tu viens de dire justement quelque chose d'assez intéressant, c'est qu'elle mélange plusieurs genres. Bien sûr, la basse et le flamenco, on l'entend. Elle le revendique. De toute façon, c'est vraiment quelque chose qui fait partie d'elle. Mais elle est à la croisée de plusieurs genres musicaux qui fait. Je pense que c'est quelque chose qui fait qu'en fait, n'importe qui peut s'y retrouver un petit peu. C'est-à-dire que quelqu'un qui est fan de rap va se retrouver précisément dans la musique de Rosella, quelqu'un qui est fan de flamenco, oui, quelqu'un qui aime la pop. Est-ce que c'est finalement pas ça sa force, c'est cette manière qu'elle a finalement d'agréger des genres qui finalement peuvent être très différents, mais qu'elle réussit à synthétiser au sein de ses albums?
1: Pour moi, c'est ça sa force, et on le voit d'autant plus qu'elle est tellement forte dans ça que ça lui vaut des critiques en mode d'appropriation culturelle, ouais, etc. Mais au final, quand on regarde le personnage, déjà je trouve qu'elle a toujours beaucoup de respect pour les genres auxquels elle emprunte des choses. Elle cite, et en fait, enfin, je me dis parfois, c'est une Catalane, donc on s'attend quoi à ce qu'elle reprenne le chant du Barça, tu vois. Enfin, sinon, genre, elle a le droit d'aller chercher d'autres univers, et elle le fait très bien, et elle en a pris partout. En Amérique latine, à un moment donné, ça lui avait été aussi reproché, mais elle est trop forte pour ça. Et là, le dernier projet, elle arrive donc avec des influences visiblement plus classiques.
0: Donc, on parle de luxe, là, l'album, ouais, qui sortira demain.
1: Exactement. Et en fait, j'ai hâte d'écouter. Et en fait, ça lui ressemble bien d'aller encore chercher autre chose qui a un peu un lien quand même avec son passé. Parce que je me souviens que même dans El Malquerer, elle avait repris un peu une musique de Chopin à un moment donné. Je crois que c'est sur le deuxième son. Enfin, donc, il y a des éléments où je me dis ça va me faire penser à cet album-là. Mais je m'attends à encore un pas dépassé avec déjà l'opéra. Quand elle a chanté l'opéra, j'ai eu des émotions, moi, personnellement. Je ne m'attendais pas à ça. Mais je pense que ça fait vraiment, oui, sa force, sa curiosité.
0: Alors, aujourd'hui, on parle de Rosella qui donc s'apprête à sortir son quatrième album luxe et qui sera notre invitée dans la deuxième partie de l'émission.
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0: Natacha, donc tu es notre invitée, Natacha Nunez, donc tu es journaliste autour, oui, de la musique et du sport, mais aujourd'hui on parle de musique, plutôt de musique. Tu as dit que tu aimais la musique hispanophone au sens large, c'est vrai qu'on dit, on parle beaucoup de ça, et Rosalie, elle s'inscrit aussi dans un moment où cette musique hispanophone, elle est extrêmement présente. Il y a presque même, on peut presque parler de prise de pouvoir dans les charts, dans l'influence mondiale, quand on voit évidemment Bad Bunny qui va être tête d'affiche du prochain Super Bowl. Je te vois, pour les gens qui n'ont pas la... Elle est en train de faire des cœurs là, avec ses doigts, quand je parle de Bad Bunny, mais qui effectivement s'impose comme une des pop stars les plus importantes du moment. Est-ce qu'on n'est pas aussi dans cette époque-là où finalement on a longtemps vu la pop comme quelque chose de très anglo-saxon, voire de très américain, où là c'est l'épicentre de la pop, il est un peu en train de descendre en fait et d'être plutôt autour des communautés hispanophones justement.
1: Alors, concernant Rosalia, je la mettrais quand même dans une catégorie à part, dans le sens où elle-même récemment, d'ailleurs dans une interview pendant sa promo, elle a dit « oui, moi contrairement à Benito, Bad Bunny. »
0: C'est comme ça qu'on l'appelle.
1: C'est son prénom.
0: C'est voilà. Son petit prénom.
1: Je ne vais pas chez lui pour vérifier. Mais oui, c'est comme ça qu'on l'appelle. Et elle disait, oui, que moi, contrairement à lui, ça m'importe que mon public comprenne ce que je dis. Et en mode, elle n'est pas à fond, il faut que je chante espagnol. Et son dernier album le prouve, 13 langues, franchement, bah, bravo.
0: Oui, dans Luxe, elle chante en 13 langues différentes. Ça va jusqu'au mandarin, à l'hébreu. Enfin voilà, c'est pas uniquement un album en espagnol.
1: Mais donc, est-ce qu'on peut encore parler, en tout cas pour ce projet-là, d'artistes hispanophones? Enfin, en fait, il y a plein de choses qui se mélangent. Et contrairement à Bad Bunny, qui est un peu la grosse tête d'affiche latino-américaine, et je dirais même que c'est... J'ai l'impression que c'est même lui, en fait, qui a pris une importance mondiale, plus que la scène latino-américaine dans son ensemble. Parce que lui, ça l'importe, et c'est important pour lui de chanter en espagnol, parce que c'est un message politique aussi pour dire, nous, portoricains, c'est une culture différente, on ne veut pas être annexé à autre chose, là, enfin, aux États-Unis, pardon. Mmh. Et en fait, je les vois vraiment différents, les deux artistes. Et est-ce que ça prend de l'ampleur? Oui, mais ça reste, j'ai l'impression, des phénomènes aussi un peu à part. C'est-à-dire que quand on sort de pays hispanophones, d'Amérique latine, est-ce qu'il y a tant de personnes que ça qui vont aller écouter d'autres artistes? Je ne sais pas pourquoi je pense à Blest, des gens comme ça, je ne sais pas, tu vois.
0: Mais j'ai quand même l'impression que ces artistes-là sont peut-être plus écoutés qu'avant, en tout cas, en Europe, même en France. Alors, on a toujours écouté de la musique espagnole, ce n'est pas nouveau, mais quand même le sentiment qu'il y a de plus en plus de soirées qui célèbrent cette musique-là, que même dans les charts, quand on regarde Bad Bunny, alors ce n'est pas Rosalia, bien sûr, on va revenir sur Rosalia, mais qu'il est quand même, il a du succès en France, beaucoup plus que des artistes américains, par exemple. Donc, il y a quand même quelque chose, j'ai l'impression, qui se passe un petit peu dans le regard du public vis-à-vis de ces musiques-là.
1: Bah, je suis d'accord avec toi, et c'est pour ça que vraiment, moi, je reviens où, pour moi, il y a un phénomène Bad Bunny, c'est sûr et certain. Mais est-ce qu'il y a un phénomène vraiment global autour de la musique hispanophone? Je sais pas, je serais plus mitigée, en fait, tu vois. Genre, je suis pas encore en train de te dire...
0: pour moi, il y a vraiment... un mouvement global, non, c'est pas ton...
1: C'est en bonne voie, évidemment, je suis trop contente et ça fait super plaisir, mais c'est encore très centré sur Bad Bunny et aussi sur Rosalia dans un autre domaine.
0: revenons sur Rosalía. C'est quoi ses influences à Rosalía? Parce que, par exemple, sur l'album, d'ailleurs, elle a eu l'occasion de m'en parler, on écoutera l'interview après, mais il y a ouais, j'étais très chanceux. Ouais, merci. Mais il y a Björk qui est invitée, par exemple, et on sait que c'est une influence importante pour elle. Et je crois que c'est une influence encore plus intéressante dans l'album qui va être disponible demain, qui est un album très radical, très intéressant, dans lequel elle tente des choses, comme ce qu'a fait Björk toute sa carrière. Mais c'est quoi les influences de Rosalía, selon toi?
1: En fait, j'ai l'impression qu'elle en a beaucoup, et de ce que j'ai compris de son parcours, elle a étudié vraiment la musique. Enfin, je la vois vraiment comme quelqu'un d'ultra curieux qui se met pas de limites, en fait, et qui va systématiquement aller chercher plein de nouveautés. Parce que même Motomami, à un moment donné, t'avais l'impression qu'il y avait un peu des aspects du Japon. Enfin, tu vois, ça va dans toutes les parties du monde. On a parlé de Justin Timberlake tout à l'heure. Évidemment qu'en Amérique latine, elle a aussi beaucoup utilisé les drums, là, du reggaeton. Elle a fait de la bachata, du merengue, voilà. En fait, il n'y a pas de limite. Et là, comme tu dis, elle nous sort, c'est son deuxième... Elle avait déjà fait un son pour la... Enfin, je vais peut-être mal le dire, mais en tout cas pour la protection des saumons,
0: oui,
1: l'animal.
0: Avec Björk, donc.
1: Ouais, exactement, avec Björk, excuse-moi.
0: Non, je t'en prie.
1: Mais là, ouais, et elle refont un son ensemble avec Yves Tumor aussi, qui a son univers aussi. En fait, j'ai l'impression qu'elle se met aucune barrière. Et je trouve ça très cool et très inspirant. Parce qu'en plus de ça, elle porte tout le temps, j'ai l'impression, un message assez féministe. Et dans son dernier projet, justement, elle met en avant des femmes. Si j'ai, tu l'as mieux entendu.
0: Oui, non, mais tu
1: sais mieux, quoi.
0: Tu as tout à fait raison. C'est vrai que dans l'album, on peut le dire, puisque là, c'est l'album qui va être disponible, mais il y a plusieurs phrases de femmes importantes dans l'histoire de l'humanité qui, effectivement, sont citées. Donc, il y a quelque chose, effectivement, très centré aussi autour des femmes et de la présence féminine et du divin, bien sûr. C'est un peu, je pense, les deux thèmes, globalement, s'il faut aller vite, de l'album, tout à fait.
1: En tout cas, c'est ce qu'on comprend en ne l'ayant même pas écouté. Et voilà, pour moi, sa force, c'est ça, c'est de ne pas se mettre de barrière et de surpasser à chaque fois, même s'il y a eu des polémiques d'appropriation, etc. Mais je ne vous cache pas que je le ressens aussi un peu comme si c'était parce que c'est une femme, on se permet de beaucoup plus la critiquer. Parce que si je prends un exemple qui me vient en tête, Enrique Iglesias, qui a vraiment fait son succès en Amérique latine, enfin, il est né à Madrid, donc élu, on lui a donné des awards de l'artiste latin, machin, enfin,
0: oui, oui. Mais alors ça, c'est un sujet intéressant. Est-ce que finalement aussi, les gens ne sont peut-être pas plus, comment dire, regardant sur ce genre de sujet aujourd'hui que dans le passé, puisque même ces questions d'appropriation culturelle, j'ai l'impression que les gens sont plus méfiants et regardants aujourd'hui, parfois pour le meilleur, parfois il y a des questions qui méritent d'être posées, parfois pour le pire aussi sûrement, mais c'est vrai que je pense que Enrique, c'était aussi une autre époque où les gens étaient peut-être moins regardants sur ce genre de sujet.
1: Je suis d'accord. Pour moi, c'est lié. Je suis d'accord pour dire que c'est lié aussi à l'époque. Et j'ai l'impression quand même que le fait d'être une femme t'expose aussi naturellement à beaucoup plus de critiques. Et on va essayer, évidemment, d'aller chercher la petite bête à chaque fois. Mais je trouve qu'elle s'en sort. Pardon, elle s'en sort plutôt bien sur sa com. En tout cas, quand elle est interrogée sur ça, de toujours prôner un peu une sorte de bienveillance. Je kiffe des choses et je les fais.
0: Et puis je crois que, encore plus avec cet album-là, elle a aussi la volonté d'être une artiste très fédératrice et vraiment mondiale. Enfin, elle chante, on le rappelle, en 13 langages différents. Donc plus que jamais, je pense qu'elle veut parler aussi au monde entier.
1: C'est ce que je ressens aussi. Et c'est pour ça que, pour moi, c'est là aussi où peut-être tu auras une petite cassure, entre guillemets, scène hispanophone. Là, tu as pris le parti d'aller sur 13 langues. Et avec ce message assez universel qui colle aussi avec la DA, je pense, de la religion et de la lumière. On aime tout le monde, etc.
0: Et alors, sur Motomami, l'album précédent, Rosalía chantait principalement en espagnol. C'est le cas, notamment, sur le morceau Saoko, qu'on va s'écouter tout de suite.
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0: On vient d'écouter Saoko, donc morceau de Rosalia, présent sur son dernier album, sûrement un classique, Moto Mami.
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0: Rosalia, je le rappelle, qui sera notre invitée dans quelques minutes. On va pouvoir écouter son interview. Mais en attendant, je suis avec Natacha Nunez, donc journaliste qui spécialisée autour de la musique, qui adore Rosalia, on peut le dire.
2: Oui, je l'aime beaucoup.
0: Mais on aime tous Rosalia.
2: Elle est très forte.
0: Oui, on aime. Et qui n'aime pas Rosalia? Et je pense qu'il y a un moment important, c'est son album précédent, Moto Mami, qui a été un vrai choc. C'était aussi, je pense, qui était un album très attendu après le précédent, qui était porté par Malamente. Et Moto Mami, il y a eu vraiment quelque chose aussi où je pense qu'elle a touché d'autres gens. Il y a eu une tournée importante qui s'en est suivie un peu dans le monde entier. Est-ce que c'est là où pour toi elle devient pop, justement, elle commence à être davantage identifiée dans le monde entier, qu'il se passe quelque chose autour d'elle et de sa musique?
2: Peut-être dans le sens où elle sort vraiment beaucoup plus de sa culture à l'échelle du pays,
0: oui.
2: Disons. Enfin, c'est plus la dominante, j'ai l'impression, sur Moto Mami. Et en même temps, c'est vrai qu'il y a pas mal de codes du reggaeton dans cet album qui, à ce moment-là, est quand même assez mondial. Ou en tout cas, de toute façon, ça reste une langue, la quatrième, je crois, la plus parlée du monde, l'espagnol. Donc voilà, il y a un côté un peu... Je pense vraiment que c'est, et toute la DA en fait et l'univers autour de l'album l'a aussi aidé à devenir plus une icône pop.
0: Avec plusieurs morceaux évidemment sur l'album, et notamment un morceau qui a fait le tour du monde, notamment grâce à TikTok, c'est Despecha.

0: Ça, c'est extrait donc de Motomami, qui est un album qui est souvent vu comme un des classiques des dernières années. Déjà, en tout cas, on en parle beaucoup. Parfois, on le range à côté de Lemonade, de Beyoncé, de Yeezus, de Kanye. C'est un album assez important. Est-ce que pour toi, c'est déjà un classique, cet album, ou c'est trop tôt?
1: Non, il est quand même assez mythique. Et en plus, comme j'ai vraiment ma vision centrée dans cet univers-là, où ouais, je vais le mettre quand même... Allez.
0: Est-ce qu'elle a déjà des héritiers? Est-ce que tu vois des artistes, hommes ou femmes d'ailleurs, qui s'inspirent de Rosalía et de ce qu'elle a apporté dans cette espèce de mélange entre tous ces genres très différents?
1: Alors, je pense que je pourrais t'en trouver si j'avais un peu plus de temps. Là, tout de suite, il n'y a personne qui me vient à l'esprit. Mais okay. Je pense que oui, ça reste une source d'inspiration pour toutes les raisons qu'on a citées auparavant.
0: Comment, moi, ce qui m'intéresse aussi, c'est que finalement, quand on écoute Motomami, et même l'extrait qu'on vient d'écouter d'Especha, c'est quand même de la musique assez radicale. Je trouve que, en tout cas, ça ne correspond pas vraiment au canon un peu historique de ce qu'on attend d'un morceau pop. Il y a vraiment quelque chose de personnel, de challengeant, justement. Comment t'expliques son succès aussi important? Parce que pour moi, ça ne ressemble pas à quelque chose qui peut plaire à tout le monde, ouais. Quand j'entends un morceau comme ça.
1: Quel morceau?
0: Despecha, par exemple, okay. même Motomami, en fait, j'ai l'impression que ça ressemble pas vraiment au canon d'un morceau de pop tel qu'on l'entend.
1: Ok, comme c'est du merengue, Despecha, c'est ouais. Très basse merengue, qui vient de République Dominicaine, si je peux
0: okay. Oui, c'est un genre qui vient de Rebdom.
1: Okay. Ouais, exactement. Mais effectivement, après, comme j'ai un peu le point de vue de quelqu'un qui écoute beaucoup de genres latinos.
0: Oui, donc pour toi, c'est.
1: En fait, c'est ça, c'est que ça reste des genres communs dans cette sphère-là. Mais je suis d'accord que dans son album, en fait, il y a plein de délires différents de sons. Parfois, à un moment donné, elle récite l'alphabet en disant des mots. Enfin, tu vois, il y a plein de. Enfin, de petits. Ouais, en fait, il y a tellement de choses différentes. Mais je pense que ce qui l'aide vraiment beaucoup, c'est aussi tout l'univers visuel qu'elle offre à chaque fois à ses albums. Et je trouve ouais. Depuis El Malquerer, tu vois, c'est...
0: Complètement.
1: Il y a tout un travail aussi qui est fait pour qu'on s'intéresse au projet. Et si ce n'est pas via le son, ce sera aussi via tout ce qu'elle propose autour, toute la DA Motomami, enfin...
0: Et bien sûr, et c'est le cas encore dans une DA très différente sur Lux, donc son quatrième album,
1: ouais.
0: Sur le premier clip du single Bergen, donc le clip est... exceptionnel. Ouais. Qu'est-ce que tu as pensé, toi, justement, de ce premier... On rappelle que tu n'as pas ouais. encore pu écouter l'album qui sera disponible tout à l'heure, maintenant. Voilà, qu'est-ce que tu as pensé de ça, et notamment de l'aspect visuel qu'elle apporte, qui n'a rien à voir, pour le coup, avec l'esthétique de Motomami, qui était très, très différente de ce qu'elle propose ici.
1: Ouais. Tu passes d'une cover où tu es un peu nu, quoi, et ouais. D'une cover où tu es couverte, et
0: exactement.
1: Tu parles de Dieu.
0: Après, elle a toujours parlé de Dieu,
1: ouais,
0: mais c'est vrai que pas autant que sur l'album
1: en fait,
0: qui arrive.
1: C'est que ça ne faisait pas partie forcément de la DA du projet, mais je suis d'accord, par contre, que des références à Dieu, il y en a plein dans ces dans ces sons. Mais oui, alors Bergen, que dire? Je me suis dit, en fait, c'est cool parce que j'ai à la fois le clip et à la

0: En fait, j'aurais tendance à dire que oui, quand même, parce qu'elle a quand même pris plusieurs fois la parole pour, bah, même quand elle était dans ses relations, pour parler un peu de féminisme, de masculinité. Là, on l'a revu dire, j'ai plus foi en la masculinité, qui faisait référence à son interview avec Raoult et tout. Enfin, bref. Mais ouais, je pense quand même qu'elle
1: porte Raoult, qui est son ex, ancien, voilà.
0: Qui est chanteur aussi de Porto Rico.
1: Ouais.
0: Et ouais, je trouve qu'elle a cette énergie. Enfin, elle a cette énergie, cette volonté. Et je me permets aussi de le dire là, parce que bah, on sait que dans Lux, elle va aussi mettre plusieurs femmes en avant, que c'était sa volonté. Et j'ai l'impression que ça vient quand même à la base toujours de quelque chose qu'elle ressent, de j'ai perdu foi en ça, donc bah voilà, je me retourne vers ça. Enfin, et ouais, je la vois comme une féministe et comme une icône.
1: Alors, on l'a dit, il y a Björk et Yves Tumor qui sont notamment sur le premier extrait Bargain. Elle a fait quelques collaborations. Est-ce que toi, tu as une collaboration favorite de Rosalía dans les quelques collaborations qu'elle a pu faire?
0: Oui. J'aime beaucoup ses sons avec Tokisha, qui est une artiste dominicaine.
1: Okay.
0: Et il y en a deux, La Combi Versace et Linda. Et les deux sont très bien. Je sais pas si...
1: Non, mais ça m'intéresse. Parce que moi...
0: Je me suis dit, ça y est, musique.
1: Musique, mais moi, j'ai choisi autre chose. Mais je suis beaucoup moins pointu que toi. Je veux juste qu'on écoute un extrait de son feat avec Bad Bunny, La Noche. La Noche, voilà, juste ça.
0: Cœur.

0: Ouais, quand ils se sont unis pour ce son, oh là là.
1: C'était un événement.
0: Oh ouais, c'était papa et maman qui. Enfin, tu vois. Non, franchement, c'était une dinguerie. Quand, après, ils étaient. En plus, c'était même pas les stars encore plus mondiales qui sont aujourd'hui. Ouais. Mais vraiment, c'était un feat que t'avais envie d'entendre, enfin, que t'attendais.
1: Ouais, complètement.
0: Et franchement, ils faisaient très bien le taf.
1: Bon. Natacha, c'était un plaisir de t'avoir aujourd'hui. Vraiment, merci beaucoup, merci infiniment d'être venue pour nous éclairer un peu plus sur Rosalia qui sort donc son 4e album tout à l'heure à minuit. On peut le dire, voilà, c'est
0: on, dire.
1: On va bientôt pouvoir toutes et tous l'écouter. En attendant, on va s'écouter une autre belle collaboration de Rosalia, c'est le morceau La Fama avec The Weeknd, que j'adore, avec un clip extraordinaire. The Weeknd en bonnet, là, j'adore. Et puis juste après ce morceau, on écoutera l'interview de Rosalia. On s'écoute ça, La Fama, Rosalia, The Weeknd. Merci beaucoup, Natacha.
0: Merci à vous.

0: On vient d'écouter La Fama, morceau de Rosalia et de The Weeknd, extrait donc de Moto Mami. On réécoute l'émission consacrée à Rosalia, qu'on a tout de suite en interview.
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2: Tu vois, c'est bon.
0: You clap better than me.
3: No.
0: Rosalia, how are you? Rosalia, comment ça va?
3: I'm good, thank you.
4: Bah, ça va, merci.
0: Écoute, moi ça va super bien, je suis très heureux de te rencontrer. Tu sors un nouvel album,
3: yo.
0: Et c'est vraiment quelque chose. Pour moi, il est vraiment différent de ce que tu as fait avant. Pour commencer, je dirais que l'album est structuré comme une œuvre de musique classique. Est-ce que c'est ce que tu voulais faire et quelles ont été tes influences sur cet album?
3: So I had in mind classical music.
4: Ce que j'avais à l'esprit, c'était effectivement de la musique classique. Lorsque j'ai travaillé pendant tout ce processus, j'ai écouté beaucoup de classiques. Et ça me fait plaisir que tu dises ça, parce qu'il y a quatre mouvements en fait dans l'album.
3: So I could build it.
4: Et au plan interne, pour moi en tout cas, ça a été très utile. Ça m'a aidé à construire l'album, cette structure. Il y a un premier mouvement qui parle surtout de la pureté et l'absence de pureté. Ensuite, c'est plutôt la gravité.
3: The third is more about
4: être ami avec le reste du monde. Après, le troisième volet, c'est plus la grâce, l'amitié avec Dieu.
3: Say goodbye and kind of the return.
4: Et la dernière partie, c'est dire au revoir et le retour. Parfois aussi.
0: Tu viens d'évoquer la présence de Dieu dans cet album et la spiritualité. C'est pas nouveau, t'as toujours parlé de spiritualité, de ta relation à Dieu, mais j'ai l'impression que dans cet album, c'est encore plus présent. Est-ce qu'il s'est passé quelque chose? C'est vrai que le monde traverse une période d'obscurité, beaucoup de gens se rapprochent de Dieu, c'est une vraie tendance. Qu'en est-il de toi? Tu te sentais comment et pourquoi est-ce encore plus présent dans ce nouvel album?
3: I agree with you that
4: Je suis d'accord avec toi. C'est vrai que, en tout cas pour moi, au plan personnel, ce que je ressens, c'est que j'ai besoin de davantage de lumière. Et je pense qu'il y a de la place, en fait, pour plus de lumière. Il faut qu'il y ait plus de lumière. Et je pense qu'il y a de la place pour de l'unité, beaucoup plus de place pour l'unité, pour la division. Union plutôt que division, lumière plutôt qu'obscurité. C'est un besoin, et c'est un besoin personnel en tout cas. C'est-à-dire que moi j'ai ressenti le besoin de lire davantage, d'étudier davantage, de mieux comprendre les autres. Et j'ai essayé d'apprendre sur les autres cultures. En plus, c'est quelque chose qui m'a toujours passionné, connaître les autres types de musique, apprendre d'autres langues aussi. C'est cet amour, cette volonté de comprendre l'autre, de comprendre vraiment ce que fait la personne qui est différente de moi. C'est cette volonté qui est présente en moi. Et c'est vraiment à partir de ça que j'ai travaillé, c'est à partir de ce besoin que j'ai, ce désir.
5: You just mentioned something interesting because you said that you wanted to learn.
0: Tu viens de dire une chose intéressante, à savoir que tu avais envie d'apprendre d'autres langues. C'est une information importante pour cet album, sachant que tu y parles en 13 langues différentes. Alors, tu les as toutes apprises ou est-ce que tu t'es faite aider pour trouver des rimes, par exemple? Parce que, par exemple, quand tu chantes en français, ce n'est pas juste du texte en français, il y a des rimes. Est-ce que tu peux nous parler du processus?
4: Il n'y a pas d'intelligence artificielle, par exemple. Pas du tout. C'est vraiment un album purement humain qui a été fait de manière purement humaine, je dirais. Il y a beaucoup d'instruments acoustiques. C'est un album, en fait, ou un projet orchestral. En tout cas, c'était mon intention. Et par rapport à l'écriture, ce que je veux dire, c'est que la participation de d'autres personnes à l'écriture, c'est quelque chose d'anecdotique. On prend par exemple le titre « Jeanne ». J'ai eu beaucoup de chance. Il se trouve que Charlotte Gainsbourg a accepté d'écrire deux lignes pour ce titre.
3: Sauvignon Blanc.
4: Alors, le titre Sauvignon Blanc, ça vient du producteur de Dream, qu'il a écrit en studio. Ça lui est venu comme ça, il était en train d'improviser, tout à coup il a dit Sauvignon Blanc. Et c'est resté, c'est le seul titre qui est vraiment trouvé par quelqu'un d'autre, en fait. Il y a l'autre titre qui s'appelle Memoria, qui a été écrit complètement par Carminho. Et puis il y a aussi les deux lignes qui ont été chantées par Barbara Bjork, c'est tout.
3: Yeah.
4: Pour le reste, c'est quoi? C'est un an d'isolement complet. J'ai décidé que j'allais lire, écrire. Et j'ai eu beaucoup de chance parce que j'ai pu faire une vraie navette, envoyer des propositions. Je demandais à quelqu'un, comment est-ce que je peux dire ça en japonais? Comment est-ce qu'on dit ça en allemand? J'ai écrit donc à des gens, des traducteurs par exemple, qui ont retraduit ce que j'avais à l'esprit, m'ont renvoyé les textes. Et donc après, j'ai parfois complètement tout réécrit. Et jusqu'au moment où j'ai trouvé le juste mot, j'ai dit, bon, maintenant, il faut trouver la rime. Je change ceci, je change cela. Donc, ça a été un peu un puzzle, en fait. Peut-être le puzzle le plus difficile que j'ai fait de toute ma vie. C'était vraiment hyper compliqué. Pendant deux ans, je suis restée au même endroit. Et au mur, j'ai mis une carte. Et à ce moment-là, j'ai épinglé des lieux et j'ai mis des fils entre ces lieux. Et j'ai essayé d'établir une liste de saints de différentes traditions dans le monde. J'ai lu des hagiographies, des vies de saints, des histoires de différents saints, ici et là. Puis après, il y a la question des langues qui allaient avec le lieu où c'était. Je me suis dit, comment est-ce que je peux mettre en connexion toutes ces histoires, ces lieux, ces personnes, tout ce contexte culturel, cette langue-là, tous ces éléments-là. J'ai essayé d'en faire quelque chose qui avait du sens. Ça a été vraiment super difficile, mais j'aime bien les défis, moi.
0: Tu as mentionné Björk, elle est sur l'album, et quand on parle de pop star, Björk, c'est une légende, une star, et aussi elle évoque quelque chose de mystérieux. Et tu parlais de puzzle, c'est vrai que ces albums sont tous, alors je dirais pas compliqués, parce que c'est pas le bon mot, mais plutôt complexes. Et tu sembles avoir une vraie relation avec elle, vous avez déjà collaboré dans le passé. Qu'est-ce qu'elle représente pour toi, et pourquoi était-ce important qu'elle soit sur cet album?
3: She is such a reference for me.
4: C'est une référence absolue pour moi.
3: She's a reference. She's like
4: c'est que c'est une mère, c'est la référence, c'est le phare.
5: In French, yeah.
3: Right? El faro.
4: Le phare.
3: Et comme que uno sabe que
4: et on sait qu'il y a ce phare et qui nous guide, il y a de la lumière. Il y a des choses qu'on peut faire aujourd'hui parce qu'elle a fait les albums qu'elle a fait en termes de musique. C'est dire à quel point elle a contribué à la musique, les apports qu'elle représente pour la musique. Et donc ce que j'ai fait, c'est que j'ai osé lui envoyer le titre Bergen. Et au début, j'étais super nerveuse en disant, voilà, si elle dit non et qu'elle ne veut pas collaborer, ça veut peut-être dire que je suis à côté. Je me suis trompée et tout. Et puis je me suis dit, ça veut peut-être dire que je n'ai pas réussi à faire ce que je voulais faire avec ce projet. Par contre, si elle dit oui, ça pourrait peut-être vouloir dire qu'effectivement, j'ai réussi à concrétiser en fait cette intuition, puis ce rêve aussi que j'avais vers cet album-là. Et elle a dit oui. Elle a écrit quelque chose de magnifique. C'est comme si elle séparait les flots, séparait les eaux, enfin sa voix, c'est... elle sépare les choses, c'est fou. J'étais dingue quand elle a accepté.

0: vient d'écouter Bergain, premier extrait, premier single de ce quatrième album Lux, en feat avec Björk et Yves Tumor. Et on poursuit tout de suite la discussion avec Rosella, qui est notre invitée aujourd'hui.
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0: Pour moi, c'est encore plus intéressant que Björk soit sur cet album, parce que lorsqu'on parle de musique pop, et je sais pas si c'est comme ça que tu te vois, mais t'es une pop star.
2: I love that you say that, yes. Okay.
3: Ah bah j'adore, c'est sympa de le dire. Mais ça me fait plaisir, parce qu'effectivement, je fais de la pop. Faut noter.
0: C'est un album qu'on n'aborde pas si facilement, comme un album de Björk ou des Pink Floyd, par exemple. Bien sûr, tu peux avoir des hits sur cet album, mais c'est pas des hits comme ceux dont on a l'habitude. Tu voulais surprendre les gens, ou pas vraiment? En tout cas, j'ai le sentiment que sur ce disque, c'est différent, que c'est pas un album de pop classique.
3: Je vois ce que tu veux dire. Ouais, je sais, c'est pas évident, parce que c'est difficile pour moi de dire c'est quel style, en fait. C'est de la pop, autre chose. En fait, moi, ce que je voulais faire, c'était un album orchestral. C'est quelque chose que j'ai toujours voulu faire. Déjà au collège, j'ai toujours étudié la musique, j'ai étudié le chant flamenco traditionnel, de sorte que au collège, j'ai eu la chance, en plus, d'être entourée par des musiciens, des gens qui étudiaient la musique classique, d'autres qui étudiaient d'autres genres musicaux, pour dire que c'est quelque chose qui a toujours été présent, en fait. Par exemple, j'aime le son de farod, moi, par exemple. J'aime le son d'une harpe, j'aime le son du corps aussi, j'aime tout ça. Et donc, il y a eu un moment où j'ai eu envie de faire cette expérience, et c'était maintenant. Je pense qu'en fait, on ne peut pas forcément choisir quand on fait un album avec ce type de paroles. Ce que j'ai choisi, moi, vraiment consciemment, c'est de faire un album avec ce type d'instrumentation, ces types de sons. Par contre, je pense que pour ce qui est des paroles, c'est venu tout seul. Là, on ne peut pas forcer ça. Ce type de paroles, ça vient ou ça ne vient pas. J'aurais bien aimé d'ailleurs les faire plus tôt. Mais avant, mon écriture n'était pas là. Sur Motomamie, par exemple, j'en étais pas là. Là, j'ai eu envie de m'amuser, d'inventer des mots, tout en restant très sérieuse dans ce que je fais. Enfin, je suis musicienne. Donc, je prends les choses très au sérieux. Et cette fois-ci, je me suis dit, comment est-ce que je peux écrire des choses qui vont être quelque chose qui marque un vrai tournant? Une écriture où, dans 20 ans, je pourrais me dire, bon, pas trop mal ce que j'ai fait à l'époque.
0: Just previously, you mentioned AI, you say. Tout à l'heure, tu parlais de l'intelligence artificielle, et il n'y en a pas sur l'album, mais tu as un titre qui parle d'un robot sexuel. C'est pas de l'IA, mais bon, c'est pas très loin. Et je trouve que c'est un titre marrant, sympa, mais qui fait peur aussi, parce qu'il peut aussi représenter ta vision de l'amour ou du sexe dans le futur. À part le côté marrant, c'est quoi le message derrière ce titre?
3: Franchement, moi, j'aime pas tellement penser en termes de message quand je fais un titre, parce qu'en fait, ça m'appartient pas à moi. C'est pas à moi de décider quel est le message, en fait. C'est une chose que j'ai déjà dite et j'en suis vraiment convaincue. Je pense que celui, celle qui écoute est coproducteur ou coproductrice, c'est-à-dire que la personne qui écoute, si elle y met l'effort, si elle se concentre suffisamment, il va y avoir une vraie expérience qui va être vécue, et à ce moment-là, la personne va trouver dans la chanson ce qu'elle a besoin de trouver. Après, il n'y a pas un message en particulier qui est à trouver. Chaque personne trouve ce qu'elle a trouvé. En revanche, ce dont je peux parler, c'est l'état d'esprit dans lequel j'étais quand j'ai fait tout ça. Je me souviens, j'avais vu aux infos un endroit où il y avait des femmes robots quelque part, et c'était plutôt sombre, hein, assez glauque. J'étais pas super à l'aise avec cette idée de femmes robots. Ça m'a un peu gênée, je sais pas trop quoi en penser, en fait.
2: Hein.
3: Et à ce moment-là, j'ai commencé à me dire, voilà ce que je ressens, en fait, vraiment. Et c'est à ce moment-là que j'ai écrit cette chanson. Et après, il y a une deuxième inspiration par rapport à ce titre, donc une autre histoire donc, qui m'a aussi pas mal inspirée à ce moment-là. J'avais lu quelque chose, l'histoire d'une femme sounoise, je crois, qui est une femme qui a décidé, en fait, de se défigurer pour pouvoir voyager tranquillement, en toute sécurité. Et puis, il y a aussi l'histoire de Myriam. Alors, c'est une femme très importante dans le judaïsme, Myriam. C'était une rebelle, elle a emmené une quantité de gens qui l'ont suivie dans cette rébellion. Elle a représenté pour moi ce côté rebelle, c'était important. Elle a représenté aussi cette audace qu'elle avait. Donc j'avais ces femmes à l'esprit et c'est là que j'ai essayé de faire une chanson audacieuse justement.
2: Hopefully with some sense of humour.
3: Avec de l'humour, enfin en tout cas c'était l'idée. Même chose avec Dieu est un stalker. Il y avait cette idée d'humour qui doit être présente là aussi. Et dans Dieu est un stalker, pourquoi est-ce qu'il y a de l'humour? Parce qu'en fait, j'ai essayé de me placer du point de vue de Dieu. Je parle à la première personne comme si j'étais Dieu, qui est absolument absurde, c'est impossible. Et puisque c'est impossible, je me suis dit, je vais essayer de mettre ça sur ton humour, parce que je sais que c'est un exercice qui est absurde de toute façon.
0: Dans l'album, tu explores de nombreux sujets, bien sûr, et je ne sais pas si j'ai raison, mais j'ai eu le sentiment que peut-être il y avait un conflit intérieur dans l'album, parce que tu abordes pas mal de choses qui peuvent être dures, les départs, les désillusions, la guerre dans le monde, etc. Et je me suis dit, est-ce qu'elle a trouvé la paix? Est-elle en paix après cet album?
4: Did she find peace? Is she at peace now after this album?
2: Ah, that's a great question.
3: Super question.
2: I think...
3: Je pense que je suis plus détendue. Je me sens plus libre, plus à l'aise sans doute, en tant qu'artiste. Après, en tant que personne, je suis heureuse que ces trois dernières années, j'ai prié beaucoup plus que c'était le cas précédemment. Je prie régulièrement et j'ai fait beaucoup de lectures aussi. J'ai lu beaucoup de choses qui m'ont aidé à me recentrer. Mais je pense quand même que j'ai encore un petit peu trop de désir en moi pour avoir trouvé suffisamment la paix.
0: Tu penses que le désir peut...
3: Le désir, d'abord, ça peut être tout et n'importe quoi. On peut désirer une seule chose ou telle chose. Et je pense que vraiment, je suis un peu trop présente dans le monde encore aujourd'hui. J'adore encore aujourd'hui porter... une bague.
0: Et tu en parles, je crois, dans Souvignon Blanc, de rejeter le luxe pour avoir des choses plus simples dans ta vie. C'est l'un des thèmes de l'album.
3: Le détachement. Apprendre le détachement, c'est important, parce que je trouve que j'ai encore beaucoup à apprendre par rapport à ça. Et quand j'ai fait cet album, il y a des choses que j'ai comprises. Par exemple, la sainteté, ça veut dire plein de choses différentes selon les cultures. Dans le bouddhisme, par exemple, on parle des huit préoccupations mondaines, principes.

0: Vous dites, c'est très intéressant de chercher à comprendre tout ça, c'est-à-dire se dire, je suis en train d'étudier toutes ces choses-là, je comprends ce qui est expliqué. Avec ces principes, hein. mais pourtant, je continue à avoir beaucoup besoin de toutes ces préoccupations mondaines. Ces huit motivations mondaines, elles sont encore très présentes dans ma vie. Alors comment est-ce que je peux m'améliorer petit à petit? Comment est-ce que je peux changer les choses tranquillement? Parce qu'on vit tous avec de la contradiction. Pourquoi? Parce qu'on vit dans un monde qui est imparfait. La seule chose qui est parfaite, c'est le divin. C'est pas ici-bas. Donc je me dis, bon, bah, voilà, il faut que j'apprenne petit à petit, jour après jour, faire les choses un peu mieux. Et il faut que je progresse à petits pas. Et c'est ça qui m'inspire dans ce que je fais. Puis il y a des femmes aussi. Les femmes m'inspirent, des femmes qui ont su vivre leur vie de manière tout à fait non conventionnelle à certaines époques. Ça, c'est des gens qui m'inspirent aussi.
1: I see so much people referencing.
0: Et je pense que maintenant, bah, je vois tellement de gens qui se comparent aux célébrités, puis après il y a les célébrités qui vont elles aussi se comparer à d'autres célébrités. Je me dis, mais il doit y avoir autre chose quand même. En tout cas, pour moi, il y a tellement, par exemple, de gens qui ont écrit, d'écrivains, d'écrivaines, des gens sublimes qui ont fait des choses magnifiques. Et je n'ai pas l'impression d'inventer la roue. Hein. Simplement, je mets un peu la lumière sur des choses et des gens magnifiques, des femmes en particulier magnifiques, des poétesses. Parfois, c'était des nonnes ou d'autres femmes qui ont écrit des choses magnifiques. On prend Vimala, par exemple, elle était prostituée et elle a complètement changé sa manière de vivre et elle est devenue sainte. Elle fait partie de la tradition Therigata. C'est une femme qui a écrit des choses magnifiques avant de devenir une religieuse. Bon, ça, c'est des femmes qui peuvent m'inspirer pour dire il y a tellement de façons d'aborder la sainteté, des façons différentes de celles qu'on entend évoquer le plus souvent ici.
2: I think maybe one last question because a lot of other people
3: peut-être
2: want to talk to
3: une dernière question.
2: But we're in France. And in France, we love Jul.
3: On est en France, et en France, on adore Jul.
2: J-U-L, you know, the rapper.
1: Jul.
2: We found out that Jul. You love Jul too.
4: Yeah, Jul, Jul.
3: Oui, et on a réalisé que toi aussi, tu l'aimais.
1: Ah oui, Jul.
2: It's great, Instagram
1: it's so
2: story
1: good.
2: About you.
0: Je l'adore. Excellent ce qu'il fait.
3: Tu avais repris la chanson Toto et Nietta sur les réseaux. Pourquoi tu aimes Jul? Pour nous, c'est évident, mais pourquoi tu l'aimes, toi?
1: Jul, you sound good. You sound good.
0: Mais Jul, parce que c'est excellent.
1: I thought that the melody was so good.
0: Tellement bon, ce qu'il fait, j'adore.
1: I love the riff of the song.
0: Et la mélodie sur ce titre est excellente. J'ai adoré le riff sur le titre aussi. Excellent. Le rythme, le beat. La voix aussi. Par rapport à la mélodie qu'il a choisie.
1: The rhythm, everything.
0: Tout le rythme, c'est excellent.
2: I think that's crazy and great that you say that because you're...
3: C'est important que toi, tu le dises parce que tu es une artiste très reconnue, Jul est très reconnu en France, mais il peut y avoir des personnes qui justement ne se rendent pas compte à quel point c'est bien écrit, à quel point c'est bien produit. Je pense que le fait que toi tu le dises, ça veut dire quelque chose.
0: Pour moi, quand il y a quelque chose d'urgent et que c'est fait et que c'est cool, ça veut dire que c'est bon. Et c'est ce que je me suis dit quand je l'ai entendu. C'est pour ça que j'ai mis sur TikTok d'ailleurs, parce que c'est un titre que j'écoutais en boucle à la salle de sport. C'est hypnotique quasiment ce titre. J'adore.
1: Yeah.
2: Thank you very much for your time.
1: No, thanks to you.
2: Yeah, thank you.
1: Thanks to you.

0: C'est ainsi que se conclut cette discussion avec Rosalea qui s'apprête à sortir son 4e album Luxe à minuit. Il est disponible sur toutes les plateformes. Merci également à Natacha Nunez qui est venue en première partie d'émission pour nous éclairer un petit peu sur le parcours de Rosalea. Et merci aux personnes qui ont préparé cette émission, Alexia Lacour et Redouane Tella. Une émission réalisée par Gaëtan Colli. La programmation musicale est signée Jean-Baptiste Audibert et Juliette L'Orphelin. À la technique ce soir, c'était Aymeric Lemaître, Thomas Robin, Ralph Yanko et Marie Potier. Merci énormément à Hélène Joguet pour la traduction de l'interview de Rosalea. Merci aux équipes web et vidéo. 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On se retrouve demain pour une sélection du meilleur de l'année, même heure à la régulière. En attendant, après les infos de 18h, vous avez rendez-vous avec Anna Figalevitch pour le Mac de l'été. Bonsoir Anna, quel est le programme aujourd'hui?
1: Bonsoir Mehdi, au programme, la pianiste Shani Di Luca, le chef pâtissier Pierre Hermé et la chanteuse Billy.
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0: 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Les informations tout de suite avec Benjamin Mathieu. Bonsoir Benjamin.
4: Bonsoir Mehdi, bonsoir à tous. Nos voisins anglais ont un nouveau Premier ministre, le populaire Andy Burnham, celui qui promet un plan sur 10 ans pour redresser son pays. A-t-il aussi des idées pour l'Europe? Décryptage dans ce journal. Le gouvernement refile la patate chaude au Parlement. La loi urgence agricole est de nouveau discutée à l'Assemblée ce soir. Et l'épineuse question de la réintroduction des pesticides sera finalement tranchée par les députés. Vers une obligation vaccinale contre la grippe des personnels de santé, on y va tout droit. La Haute Autorité de Santé vient de rendre un avis favorable. Le concert d'une artiste perturbée par des militants de la cause palestinienne à Grenoble le week-end dernier, la polémique s'intensifie, la ministre de la Culture juge l'affaire inacceptable. Puis dans le téléphone sonne ce soir, Charlotte Piret, bonsoir.
5: Bonsoir.
4: On parle de la loi sur la présomption de légitime défense de
5: la
4: police.
5: Une loi qui divise, réclamée par les syndicats de police pour plus de protection juridique. Ses opposants, eux, y voient un véritable permis de tuer. Et la pétition qui s'y oppose et doit être examiné demain en commission des lois de l'Assemblée nationale, a déjà rassemblé plus de 700 000 signatures. Venez nous dire dès à présent ce que vous en pensez au 01 45 24 7000.
4: Et le téléphone sonne, c'est juste après le journal de 19h.
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4: On le surnomme le roi du Nord, mais Andy Burnham, le nouveau Premier ministre britannique, veut surtout réchauffer la relation entre les travaillistes, son parti, et les Anglais qui boudaient son prédécesseur. Officiellement nommé en milieu de journée, le populaire élu de Manchester tente un coup de barre à gauche. Andy Burnham promet une action immédiate sur le coût de la vie. Frédéric Saïs, bonsoir.
6: Bonsoir.
4: On connaît ses positions sociales du nouveau locataire du 10 Downing Street, mais en matière de relations internationales, notamment avec l'Union européenne, faut aussi s'attendre à du changement.
6: Oui, le nouveau Premier ministre britannique ne cache pas qu'il souhaite se rapprocher de l'Europe. Lui qui a fait campagne il y a 10 ans contre le Brexit, il a même été jusqu'à espérer publiquement revoir de son vivant la Grande-Bretagne dans l'Union européenne. En attendant, il y a 3 domaines dans lesquels il compte approfondir la coopération avec Bruxelles. L'immigration irrégulière, le terrorisme et l'intelligence artificielle. Une main tendue qui n'est pas tout à fait désintéressée. D'ailleurs, Andy Burnham espère obtenir des financements européens en matière de défense. Il souhaite que les armes produites au Royaume-Uni soient considérées comme « made in Europe », fabriquées en Europe et donc éligibles aux subventions. Il promet par ailleurs d'augmenter durablement le budget de l'armée tout en rassurant les marchés. Ces nouvelles dépenses seront financées, dit-il, par une relance de l'activité économique et donc une baisse du nombre des chômeurs.
7: C'est la manière juste et durable de réduire les dépenses sociales, de respecter nos règles budgétaires et d'honorer nos engagements en matière de défense envers nos partenaires internationaux.
6: Discours cet après-midi, juste avant d'entrer dans ses nouveaux bureaux du 10 Downing Street. Le nouveau Premier ministre britannique promet aussi une continuité dans le soutien à l'Ukraine et dans l'appui à l'OTAN. Benjamin, le véritable changement pourrait être lié au Proche-Orient. Andy Burnham estime que son parti n'a pas été à la hauteur à propos de la guerre à Gaza. Il dit vouloir mettre davantage de pression sur le gouvernement israélien.
4: Le décryptage de Frédéric Saïs. Son avis était très attendu. La Haute Autorité de Santé recommande de rendre obligatoire la vaccination annuelle contre la grippe pour tous les professionnels de santé. Sont concernés également les étudiants des filières médicales et les personnels des établissements médico-sociaux qui hébergent des personnes âgées. Alors on se rappelle que pendant le Covid, la vaccination obligatoire des personnels soignants avait créé de vives tensions. Mais pour Anne-Claude Crémieux, qui est infectiologue à la Haute Autorité de Santé, il y a trop de risques à ne pas le faire.
8: On sait maintenant qu'on a considérablement sous-estimé les conséquences de la grippe, aussi bien en termes d'hospitalisation. Les dernières estimations montrent qu'on a 2 à 4 fois plus d'hospitalisation que ce que l'on pensait. Et puis, on a aussi sous-estimé la transmission de la grippe au sein des établissements de santé. Aujourd'hui, cette couverture vaccinale, aussi bien dans les EHPAD que les établissements de santé, est très insuffisante. Elle est à 20 et 21 % et malgré de nombreuses mesures d'incitation qui ont été mises en place, aussi bien dans les hôpitaux que dans les EHPAD. Et donc, on en a déduit qu'il fallait changer de méthode et qu'on ne pouvait plus rester dans ce statu quo qui n'assurait pas la sécurité des soins pour les personnes vulnérables.
4: Une situation très préoccupante au niveau des incendies. Ce matin, sur France Inter, le ministre de l'Intérieur, Laurent Nunez, a donné ce chiffre très élevé de 40 000 hectares de végétation brûlée depuis le début de l'année. Le feu dans le Var, à Tarado, près de Draguignan, n'est pas encore fixé. Les conditions météo perturbent le travail des secours avec du vent et des températures toujours caniculaires. On sera sur place dans le journal de 19h. Le coup de chaud aussi pour le gouvernement qui peine à trouver un compromis sur sa loi d'urgence agricole, promise au secteur après l'important mouvement social des agriculteurs cet hiver. Le texte final est soumis au vote des députés ce soir, mais la réintroduction de pesticides interdits comme l'acétamipride, ces produits dits tueurs d'abeilles, suscite une importante mobilisation contre le texte. Mathieu Bonnour, bonsoir.
9: Bonsoir.
4: Vous êtes à l'Assemblée nationale et finalement le gouvernement ne va pas déposer d'amendement de suppression sur la question de ces fameux pesticides.
9: Sébastien Lecornu a finalement tranché. Pas d'amendement de suppression par peur de froisser les agriculteurs, par peur aussi de froisser les sénateurs qui avaient porté la mesure. Le gouvernement laisse en revanche la possibilité à un député du socle commun de déposer cet amendement. Décision prise après un rendez-vous à Matignon cet après-midi avec les représentants du bloc central. C'est juste hallucinant ce manque de courage, s'insurge une figure du parti de Gabriel Attal. Ces députés sont toujours en réunion en ce moment pour acter la position du groupe. Pour l'instant, on nous glisse que le groupe voterait le texte. Et des discussions sont en cours pour voir si quelqu'un s'emparerait de cette possibilité d'ajouter l'amendement de suppression. Mais tout de même, une petite partie de ces députés laisse entendre ce soir qu'ils s'abstiendront. L'adoption ne serait pas pour autant compromise. Le vote s'annonce plus serré que prévu. Il n'y a qu'une partie des troupes d'Attal qui couinent, tacle un poids lourd du socle commun au Sénat, alors que le palais du Luxembourg tient grandement à cette question et doit voter sur le texte demain. Dans le socle commun à l'Assemblée nationale, certains goûtent assez peu cette méthode et regrettent le maintien de cet article. Il y a tout de même une urgence à laquelle on doit répondre, tempère un autre député.
4: Les explications de Mathieu Bonnour à l'Assemblée avec les moyens techniques de Benjamin Reyes. Puis à noter qu'une manifestation d'opposants au texte débute à l'instant aux Invalides. L'annulation du concert de la DJ Barbara Butch samedi dernier à Grenoble tourne à la polémique. Perturbée par des militants de la cause palestinienne, l'artiste a dû abandonner son concert après à peine 20 minutes. Ses militants lui reprochent d'avoir signé une pétition soutenant le projet de loi Yadan qui voulait lutter contre l'antisémitisme et qui a finalement été retiré. L'artiste avait d'ailleurs par la ensuite pris ses distances avec le texte, ce qui n'a pas empêché une centaine de personnes donc de venir la huer pendant son concert. Inadmissible pour Jonathan Arfi, le président du CRIF, le Conseil représentatif des institutions juives de France.
10: Ce qui se joue à travers cet épisode de samedi soir à Grenoble, ça n'est pas seulement la capacité pour Barbara Butch à continuer à se produire en tant qu'artiste française, mais tout simplement à empêcher que demain, le monde de la culture, les artistes en général, soient soumis aux diktats, en l'occurrence là de la France insoumise, mais de partis politiques plus largement. Les moyens publics, lorsqu'ils sont alloués à des festivals, à des organisations d'événements culturels, doivent s'assurer qu'en aucun cas, ces événements ne soutiennent ou n'acceptent le boycott d'artistes juifs, d'artistes israéliens, ou d'artistes tout simplement engagés dans le combat contre l'antisémitisme, par exemple. On a eu ces derniers mois énormément de cas, je pense à Amir, Sophia Aram, le réalisateur Nadav Lapid, Johan Sfar, des gens qui ont été boycottés, qui ont fait l'objet d'appels à manifester contre le fait qu'ils se produisent sur scène. C'est quelque chose qui, je crois, est contraire à ce qu'est l'esprit de la culture de notre pays.
4: Et puis des bonnes ondes pour finir, des ondes sismiques même enregistrées dans plusieurs villes d'Espagne hier soir, des vibrations provoquées par la folie des Espagnols en liesse après leur victoire 1-0 en Coupe du Monde de football. Les joueurs qui sont attendus par une foule à Madrid, ils vont défiler sur un bus dans les rues de la capitale et ce sont donc des ondes de bonheur qui se propagent chez les fans des rouges et jaunes comme Pelayo, il vient de Gijón, il a fait 500 km pour voir son équipe et le trophée.
11: On
12: a hâte que ça commence, les voir tous arriver avec la Coupe du Monde, puisqu'on est champion du monde. On a hâte, on a vraiment hâte. On s'était promis avec mes amis que si on gagnait, on descendrait les voir ici à Madrid. Et nous voilà, on est venus depuis les Asturies pour être ici, donc je veux tous les apercevoir. J'ai des chouchous comme Pubil, comme Gavi, mais toute l'équipe est extraordinaire. J'ai envie qu'ils nous entendent, leur crier qu'ils sont les meilleurs. Ils nous ont offert le Mondial, la Coupe d'Europe. Alors qu'est-ce que j'attends de la soirée ? La fête. Aujourd'hui, c'est l'Espagne. On ne parle pas de club, rien. L'Espagne est unie, on est ravis.
4: Et bon, alors, c'est une belle fête. Il est 18h09 sur France Inter.
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4: Et la météo, Patricia Charbonnier, encore de fortes chaleurs pour demain dans le sud.
13: Oui, encore des températures caniculaires sur le sud de la Nouvelle-Aquitaine, en Occitanie et sur les régions méditerranéennes. La chaleur est durablement installée dans le sud, alors que sur la moitié nord, on respire, la chaleur est nettement plus agréable. Et même demain matin, on sera en dessous des normales de saison, avec une petite fraîcheur matinale. 10 degrés par exemple demain matin à Reims, 11 degrés à Strasbourg, 13 degrés à Brest. Température très contrastée demain après-midi, avec une chaleur de saison sur la moitié nord, 25 degrés à Brest, 26 à Nancy, 27 à Paris et Dijon, alors que dans le sud, Météo France prévoit encore entre 36 et 39 degrés, notamment dans le Var et dans le Languedoc, avec des conditions météo anticycloniques. Ça ne change pas et ça ne va pas changer de la semaine. Le temps restera sec et très ensoleillé, pas de pluie en prévision, uniquement quelques averses demain après-midi en montagne, donc sur le sud du Massif central, les Pyrénées et sur les Alpes frontalières.
4: Merci Patricia.
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4: Il est 18h11 sur France Inter, c'est l'heure du Mac de l'été avec Anna Sigalevitch. Bonsoir à vous.
19: Bonsoir Benjamin Mathieu et bienvenue à tous dans le Mac de l'été.
16: Pourquoi la porte est si petite ?
20: Pour conserver le bon gros arôme du chocolat à l'intérieur.
21: C'est bon, j'adore ça.
22: Sac, si, sac.
23: Quand je goûte quelque chose, je sais si c'est bon ou si c'est pas bon.
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19: Bonjour à toutes et à tous et bienvenue dans le Mac de l'été, le magazine culturel estival de vos débuts de soirée sur France Inter. Musique, héritage, spiritualité et plaisir gourmand au programme aujourd'hui. La rencontre que nous vous proposons est celle entre une pianiste poète en quête permanente d'élévation par l'art, la nature et les lettres, un chef pâtissier qui a fait du macaron un bijou et des délices sucrés un art aussi rigoureux que sensuel, et une jeune chanteuse bien née qui trace dans le dream pop et le rock alternatif son propre chemin résolument moderne. J'ai la joie d'accueillir en plateau la pianiste Shani Di Luca. Son livre du spirituel dans l'art et dans la musique en particulier a paru récemment aux éditions Art 3. Le chef pâtissier Pierre Hermé nous surprend à nouveau cet été avec de nouveaux parfums de glace, de macarons et une création inédite toastée et glacée, je ne vous en dis pas plus. Et la jeune chanteuse Billy, tout juste revenue des Francofolies de La Rochelle, sort son deuxième EP « À ce que les autres pensent de moi ».
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19: Bonjour à tous les trois, merci beaucoup d'être avec nous en direct sur France Inter. Alors on va commencer comme chaque jour l'émission par un petit cadavre exquis. Je vous ai demandé à chacun de réfléchir à une courte phrase qui exprimerait votre humeur du jour ou du moment. On va les mettre les unes à la suite des autres.
0: et voir ce qu'elles forment ensemble. On va commencer par vous, Chani Di Luca. On va enchaîner avec Pierre Hermé et on terminera avec Billy. C'est à vous.
1: Non, la Terre n'est pas l'unique lieu que je connaisse.
5: Invisible, mon travail porte sur le goût, l'émotion, le plaisir, le souvenir qui demeure, l'invisible toujours.
1: J'ai toujours beaucoup pensé à ce que les autres pouvaient penser de moi et pour la première fois de ma vie, j'y pense avec joie.
0: Merci beaucoup. Alors, qu'est-ce qu'elles forment ces phrases, ensemble? Étonnante. Étonnante, Chani Di Luca, quelle est cette phrase et pourquoi vous aviez envie de nous la dire maintenant?
1: Je crois qu'elle résonne aussi avec celle de Pierre Hermé sur l'invisible. Quand je dis que la Terre n'est pas l'unique lieu que je connaisse, c'est pour représenter aussi la force de notre imaginaire et la force aussi de notre créativité, de pouvoir toucher les étoiles à l'instant précis ou de fuir la douleur. En tout cas, la Terre n'est pas l'unique lieu que l'homme peut connaître.
0: Pierre Hermé ?
7: À une période où tout doit être waouh, tout doit être spectaculaire, moi j'aime bien rappeler que mon travail de pâtissier porte sur l'invisible, sur le goût, sur les émotions, sur l'architecture du goût, les textures, voilà.
1: Et moi, parce que je crois que ça définit pile le mood dans lequel je suis, et que mon EP s'appelle « À ce que les autres pensent de moi », et que pour la première fois, sincèrement, après tous ces festivals que j'ai faits depuis le début de l'année, depuis le début de l'été, j'y pense vraiment avec beaucoup, beaucoup de joie et d'apaisement.

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1: Attraction par Sébastien Tellier et Juliette Armanet. Vous êtes sur France Inter. Nous sommes en direct avec la pianiste Shani Di Luca, le chef pâtissier Pierre Hermé et la chanteuse Billy. Shani Di Luca, vous me disiez pendant qu'on écoutait le morceau que Juliette Armanet est venue à un concert de vous récemment.
2: Oui, au Théâtre des Champs-Élysées. En fait, elle est très férue de musique classique, de toutes les musiques. On l'entend d'ailleurs dans les sons et dans les harmonies. Et son père est un grand compositeur. Et sa mère, un festival de musique classique. Donc elle est vraiment baignée. Et très humblement, elle est venue à la fin du concert.
1: Vous saluer et vous écouter. Ouais. Alors peut-être commencer cette émission par, par l'harmonie, parce qu'il en est question dans vos trois arts, c'est une notion certes assez vaste et large, mais peut-être Shani Di Luca, pour commencer, cette quête d'harmonie, elle est vraiment au cœur de votre démarche de musicienne.
2: Oui, mais je pense que l'exemple absolu de l'harmonie, c'est la nature qui nous la donne. D'ailleurs, je pense qu'on doit lui rendre hommage parce qu'on l'a fait souffrir terriblement. Et se rappeler de cette harmonie essentielle de la nature, c'est aussi une résonance avec tout ce qui est dans l'art. D'ailleurs, dans les œuvres de Pierre Hermé, on voit tout de suite cette résonance avec la nature, son jardin japonais, Ispahan, et puis les parfums et les sons, c'est Baudelaire qui en parle le mieux dans sa poésie, l'harmonie du soir, et qui tournoie ensemble.
1: Vous le dites d'ailleurs dans votre livre, vous parlez d'unification entre le corps, l'âme et la nature qu'insuffle

0: la nature, mais aussi les grandes musiques.
1: Oui, absolument. Au final, quand on côtoie Beethoven, Mozart ou Bach, il y a toujours une sorte de lien entre la terre et le ciel. Barenboim disait que Mozart venait du ciel et que Beethoven regardait vers le ciel. Et cet aller-retour permanent, je pense que c'est l'invisible, la zone de l'invisible. C'est ce qu'on essaie de faire avec l'art, c'est de nous connecter à ce lien, à l'univers. Philippe Glass le fait aussi dans la musique actuelle. Donc la musique est un vrai canal pour cela, oui, je crois.
0: Pierre Hermé, l'harmonie entre les ingrédients, entre les saveurs, elle est fondamentale aussi dans vos créations.
2: Alors, j'ose dire que l'harmonie, je décide qu'elle est juste.
0: Elle est subjective.
2: Elle est subjective, mais je pense que dans la musique, c'est peut-être un peu différent. Elle n'est pas subjective.
0: Ça dépend de ce qu'on entend par harmonie, si c'est des notions précises de règles musicales ou si c'est des sons qui créent une forme d'harmonie qu'on a envie de partager.
2: Oui. Mais en tout cas, pour moi, c'est la même chose, c'est une envie de partager. Et quand on prend les saveurs de cette tarte qu'on a devant nous...
0: Alors là, on va y venir, mais je précise qu'on a donc une tarte en face de nous à la framboise. C'est une tarte qui s'appelle Jardin Enchanté. Une tarte, une pâtisserie végétale, donc avec du citron vert, du piment d'Espelette, des framboises. Donc c'est un mélange tout à fait étonnant. Mais
2: en fait,
0: harmonieux.
2: Framboise citron vert, c'est plutôt
0: classique.
2: Commun. Ce qui vient réveiller l'ensemble, c'est le piment d'Espelette qui donne une petite pointe de. Parce qu'on sait bien que le piment d'Espelette pousse pas très loin le côté pimenté, mais vraiment juste des petites touches qui sont très agréables.
0: Billy, l'harmonie au sein d'une chanson, d'un album, comment est-ce que vous la pensez? Comment est-ce que vous la construisez?
3: Je pense que ça varie déjà en fonction des morceaux. Je sais que j'ai l'habitude de travailler avec mon amoureux Zachary Berdugo, avec qui, du coup, généralement, on compose où on va commencer à faire la prod, puis après, il y a la mélodie qui arrive. Donc, je sais pas, l'harmonie, elle arrive assez naturellement, je trouve, une fois qu'on a la base un peu de la compo.
0: De la composition.
3: Ouais.
0: Et est-ce que les règles d'harmonie, elles sont des contraintes, des soutiens, les deux?
3: Les deux, mais je dirais même pas qu'il y a vraiment de contraintes, parce que je trouve qu'elles sont...
0: Vous êtes libre par rapport à ça.
3: Oui.
0: Oui,
3: j'ai l'impression.
0: Il n'y a aucune règle qui régit, en tout cas, vos compositions?
3: Je crois pas.
0: Ouais.
3: Je crois pas.
0: Est-ce qu'il faut la rompre aussi, cette harmonie? Vous le disiez, elle est relative, Pierre Hermé, l'harmonie, mais est-ce que la création, elle doit aussi passer par la dissonance de son, la discordance de saveur, pour surprendre et créer des chocs positifs, Pierre Hermé?
2: Oui, j'en conviens. Il est intéressant de provoquer aussi les sens.
0: Oui.
2: Notamment, par exemple, quand on a un autre gâteau d'été qui est à base de parmesan frais, de framboise et de poivron. Et le mélange marche super bien. Parce que le parmesan est cru, juste râpé et mélangé à la crème. Et puis la brutalité de la framboise avec le parfum du poivron rouge pelé et juste rôti.
0: C'est ça, donc une forme d'acidité et de fruits avec la framboise, de côté presque un tout petit peu plus amer ou sucré avec le poivron, plus doux, et le parmesan.
2: Oui, ça marche super bien. Ça s'appelle la tarte tango.
0: La tarte tango, ça donne envie. Alors Pierre Hermé, votre collection Printemps-Été 2026 est en effet aussi alléchante que surprenante, comme souvent avec vous. Peut-être qu'on commence un tout petit peu par ce qui a fait votre renommée mondiale, les macarons. Vous nous en avez apporté, donc il y a cette merveilleuse tarte Jardin Enchanté, mais nous avons aussi en face de nous toutes sortes de macarons. Je vais décrire un tout petit peu les saveurs du moment, et bien sûr, Shani Di Luca et Billy auront droit de goûter. Peut-être qu'on va commencer, donc je vois qu'il y a feuilles de tomate et framboises, fraises et tagette. Donc la tagette, ça c'est une herbe assez étonnante, qui est un peu anisée, un peu réglissée.
2: Et plein de facettes. Et suivant la variété de tagette aussi, on a des goûts différents. Celle-ci, elle est légèrement citronnée.
0: Pomme, menthe, concombre et roquette, ça c'est une saveur.
2: C'est pomme, menthe, concombre, roquette et citron vert.
0: Et citron, pardon, j'ai oublié le
2: jardin
0: citron
2: du potager.
0: Excusez-moi, j'ai omis le citron vert. Ok, donc là c'est le jardin du potager. Comment est-ce que ces saveurs et surtout leur leur association, elles vous viennent à l'esprit?
2: Oh, c'est toujours, un cheminement, c'est toujours un parcours. Et par exemple, il y a un autre macaron qui est vanille et basilic, qui marche très bien aussi, qui est délicieux. Alors ça, vous avez pris Ispahan, rose, litchi et framboise.
3: Ouais, mais ça me donne trop envie. Voilà.
0: Allez-y, je vous en prie. Merci. On va passer.
3: Ah, c'est le rêve. J'ai envie d'essayer le potager.
2: Alors j'en ai le potager, c'est... Je l'ai vu tout à l'heure. Là.
0: Ah, voilà.
3: C'est trop bon.
1: Merci.
0: Donc, les associations, comment est-ce qu'elles vous viennent à l'esprit? Par exemple, feuilles de tomates.
2: Alors, feuilles de tomates, c'est un vieux souvenir. Dans le temps, il y avait un fleuriste à Paris qui s'appelle Christian Tortue, qui avait une bougie à la feuille de tomate. Et c'est en me rappelant de l'odeur de cette bougie de feuilles de tomate que j'ai eu envie de travailler la feuille de tomate. Et du coup, j'ai fait un macaron l'année dernière qui était uniquement à la feuille de tomate. Cette année, on a travaillé sur la framboise. Et j'ai déjà travaillé sur une autre saveur qui est la feuille de tomate et l'olive noire.
0: D'accord, ça ce sera pour la saison prochaine ?
2: Probablement, oui.
0: D'accord, très bien. Y a aussi une création inédite à déguster, donc malheureusement seulement aux Galeries Lafayette Gourmet, mais bon, voilà, c'est déjà ça. C'est la brioche glacée et toastée. Donc là, c'est lors d'un voyage en Italie, je crois, que vous avez découvert ces brioches rondes qui vous ont séduit, Pierre.
2: Alors, mais... Oui, c'est lors d'un salon professionnel en Italie, j'ai vu quelqu'un qui faisait ces brioches. Je me suis dit, mais ça, c'est intéressant de se les approprier et de faire les compositions qui sont les nôtres. Et donc, il y a des brioches glacées Ispahan, donc rose, litchi, framboise, avec des morceaux de framboise, des morceaux de litchi, du coulis de framboise. Et donc, tout ça, c'est toasté, c'est... La brioche, elle est chaude et la glace froide, ça donne un joli contraste et enfin, c'est assez plaisant. Puis il y a la brioche infiniment vanille avec des morceaux de sablé, de la glace à la vanille et puis cette brioche toujours toastée, tiède.
0: Les voyages aussi, ça inspire beaucoup. Vous qui voyagez, j'imagine, l'une et l'autre, Shani Di Luca pour vos tournées, Billy aussi. Est-ce que vous avez des souvenirs de grandes découvertes sucrées ou salées lors de voyages en France ou à l'étranger? Peut-être Shani Di Luca?
1: Oui, alors quand j'entends Pierre Hermé, je pense à la polyphonie musicale. Ouais. Il y a toutes ces strates qui se superposent et qui créent le miracle de la beauté. Chez Mozart, par exemple, l'olive noire, ce serait la note qui va tout d'un coup créer la fêlure. Il y a des
0: pointes. La modulation du majeur en mineur, ça pourrait être l'olive noire.
1: Je pense que voilà, il y a ces fêlures d'ailleurs qui sont tellement propres à l'humain et qui ne seront jamais copiées par l'IA, à mon avis. C'est ça qui est la beauté de ces musiques et de l'art en général. Mais et c'est vrai que les saveurs sont pour moi particulièrement importantes parce que mon père est chef.
0: Oui, vous êtes d'origine sri-lankaise. Voilà, je rappelle que vous êtes arrivée donc à Monaco avec au départ votre grand-père qui était.
1: Alors, je suis née à Monaco.
0: Vous êtes née à Monaco.
1: Mon père est venu en tant que chef
0: à Monaco.
1: Il a été invité, il a côtoyé Alain Ducasse, il a eu un prix Escoffier d'ailleurs, mais avec dans ses bagages toutes les épices du Sri Lanka, de l'Inde, et il a créé des plats. Et c'est vrai que les saveurs et les voyages, bien sûr, moi, mes premières sensations, ce sont les épices de l'Orient. Même si j'ai des coups de foudre, par exemple, avec le Japon, avec le yuzu, quand j'ai découvert le yuzu.
0: Cet agrume japonais.
1: Ouais. Donc, chaque voyage, en tout cas, j'ai beaucoup d'amis musiciens. Pour nous, les plaisirs de la table, les plaisirs qui
0: réveillent l'essence. Les plaisirs des tournées, en tout cas. Les plaisirs de la table font partie des plaisirs des tournées.
1: C'est important, oui. Tout
0: à fait. Billy?
3: Bah, nous, c'est vrai que là, donc, je débute ma jeune carrière, qui est très récente. Là, pour l'instant... On a le catering, qui est super, parfois moins bien que d'autres, mais c'est super. Et non, par contre, on se rend compte vraiment que manger, c'est tellement important de bien manger en tournée, justement, typiquement, c'est genre...
1: Sinon, c'est la déprime.
3: C'est la déprime, puis même dans le corps, enfin, je sais pas, c'est... De bien manger, c'est très important. Donc, on est trop content quand il y a un super catering.
0: Alors, bien manger, c'est aussi relier les gens, est une de vos grandes quêtes. Shani Di Luca, vous interrogez vraiment dans votre livre qui vient de paraître, du spirituel dans l'art et dans la musique en particulier, le rôle de l'art et sa capacité à relier les gens. C'est ce qui vous anime, vous, avant tout, dans votre désir de musique?
1: Oui, absolument. Je crois que l'art et la musique, parce que finalement, j'extrapole dans ce livre, ce n'est pas que la musique.
0: Non, bien sûr.
1: Mais j'essaie.
0: Oui, des questions de peinture, de philosophie, voilà. D'hommage aux grands maîtres. On va essayer d'y venir le plus possible. Ouais.
1: Oui, mais c'est tout à fait le propos, c'est que l'art, c'est ce qui nous lie. Et ce qui m'intéresse, c'est ce qui nous lie et pas ce qui nous divise. Alors que le monde ne parle que de division, que les politiques parlent que de division, l'art permet de nous ramener à une unité. Et ce qui nous unit, c'est l'équilibre, l'harmonie, l'écoute de l'autre, s'enrichir de l'autre. Quand on se rend compte que Beethoven à l'époque avait lu les

0: Shani Di Luca, donc on a écouté cet extrait de la suite numéro 1 en sol majeur de Purcell, le prélude. Vous vous êtes plongé pour cet album Renaissance dans les deux principaux foyers de la Renaissance, anglaise et italienne. Car, dites-vous, l'esprit de la Renaissance dans son ouverture au monde incarne toutes les valeurs qui vous tiennent à cœur. Quelles sont-elles ces valeurs ?
1: C'est d'une grande modernité puisque c'est l'apparition de l'écriture, de la science, de la relation entre les peintres, les musiciens, une sorte de résonance pour la première fois. Et surtout là, on parle de Purcell, c'est la Renaissance élisabéthaine, donc là, c'est la suite hein, puisqu'il arrive un peu après. Et c'est aussi le moment où les protestants et catholiques vivent ce schisme fratricide et violent. Et la musique élisabéthaine de la Renaissance va réunir toutes ces croyances. Donc pour moi, ça représente toutes les valeurs qui ont encore aujourd'hui l'esprit critique. Émerge aussi à ce moment-là l'art de la nuance.
0: Donc, et le moment aussi où l'homme s'affirme face au divin.
1: Exactement, donc il y a Copernic, on découvre aussi la place de l'homme, donc c'est un moment extrêmement brillant où l'homme se positionne avec humilité dans l'univers. Le divin fait partie, mais c'est encore plus vaste, la nature prend forme avec le nombre d'or, avec l'homme de Vitruve de Vinci. Donc c'est vraiment un moment clé, et à travers ce disque, c'est aussi de se rappeler de ces valeurs-là.
0: Pierre Hermé, c'est en pleine Renaissance, je crois, qu'est né le macaron en Italie. Alors pourquoi vous avez choisi le macaron, et est-ce que vous puisez vos inspirations dans le passé ?
2: Alors, le macaron existe depuis longtemps, effectivement. Oui. Le biscuit, donc c'est comme on le trouve encore à Saint-Jean-de-Luz, oui. à Nancy, à Amiens et dans d'autres. Mais c'est en Suisse qu'est né le macaron que l'on connaît
0: moderne,
2: aujourd'hui,
0: celui qu'on connaît
2: avec
0: aujourd'hui,
2: la garniture à l'intérieur. Et c'est pour ça que quand vous allez ça a été inventé chez Sprüngli par un pâtissier luxembourgeois. Et c'est pour ça que chez Sprüngli, ça s'appelle pas les macarons, mais les Luxembourgerli. Et donc, moi, j'ai découvert les macarons dans les années 70. J'aimais pas ça parce que je trouvais ça trop sucré et pas assez de saveur. Et quand j'ai commencé à faire des macarons par moi-même, je me suis dit, ce qui donne le goût aux macarons, c'est la garniture.
0: La garniture, ouais.
2: Donc, les macarons vont être
0: ganache,
2: beaucoup. Oui, banache, ganache, confiture, crème au beurre et autres. Et donc, mes macarons vont être très généreux en garniture, c'est ce qui va donner le goût. Et puis, petit à petit, à l'époque, on faisait vanille, chocolat, café et framboise. Et j'ai eu envie d'ouvrir le champ des possibles. Et j'ai créé plein de nouvelles saveurs.
0: Alors Billy, vous nous faites le plaisir, donc, pour le Mac de l'été, dans live, avec votre guitariste, Lou. Vous allez nous jouer Mes dégâts. Je vais vous laisser tranquillement vous installer.
1: D'accord.
0: Le temps que nous penchions sur l'actualité culturelle des jours à venir, des rendez-vous repérés par l'équipe du Mac de l'été.
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0: Dans l'Essonne, à l'île de loisirs, du port aux cerises, la région Île-de-France et les Tréteaux de France organisent pour la 10e année consécutive un festival de théâtre familial et gratuit. Sous le chapiteau, la compagnie Nouveau Ballet présente Scotch, point d'exclamation, un spectacle de danse et de musique dans lequel des artistes transforment le scotch en matière vivante pour se construire un nouveau logis. À l'intérieur de la base de plein air et de loisirs, les Tréteaux jouent leur classique Kilt, oiseau, guide de survie, une pièce participative qui raconte l'histoire de Oiseau, un enfant qui a disparu de son école. Et enfin, la compagnie Encore en l'air et la compagnie Les Sanglés vont à la conquête de l'espace dans leur numéro Gagarine is not dead, fait de machinerie tournoyante et de portées acrobatiques. Le festival L'Île-de-France fête le théâtre, c'est du 21 au 26 juillet. Direction les Pyrénées, dans la ville catanade de Prades, où se tiendra le festival Ciné-Rencontre du 18 au 25 juillet. Cette année, l'événement rend hommage à l'américain Robert Redford, mythique acteur de Butch Cassidy et Le Kid, ou encore Les Hommes du Président. Joachim Trier, réalisateur de

0: valeur sentimentale est aussi mise à l'honneur au travers d'une rétrospective. Le festival sera ponctué de rencontres avec la réalisatrice Léa Misius, le chef opérateur Paul Guillaume et l'actrice Natacha Régnier. Seront projetés en avant-première Notre Salut et Fjord, respectivement prix du scénario et palme d'or du Festival de Cannes 2026. Et enfin, des séances en plein air auront lieu dans les villages voisins de Campaume et de Finestrée. Cap sur Calais, le musée des Beaux-Arts et la cité de la dentelle et de la mode organisent une exposition conjointe sur le créateur de mode Maurizio Galante et le designer Tal Lankman. Les deux artistes ont placé l'observation du vivant au cœur de leur art. Au musée des Beaux-Arts sont accrochés les portraits de tulipes de Lankman, tandis que l'installation du tigre nuage dans l'atrium de la cité de la dentelle et de la mode évoque la fragilité des espèces. Par ailleurs, l'exposition organise un week-end de photos du 25 au 26 juillet et dont l'entrée sera gratuite. Les photographes, amateurs ou professionnels, pourront participer à un concours photo pour réaliser un diptyque composé de deux photos dans chacun des musées. Pierre Hermé, Chani Di Luca, il y a des rendez-vous culturels pour vous incontournables l'été, Pierre Hermé ?
1: Incontournable, j'aime beaucoup aller au Festival d'Avignon quand j'en ai l'occasion.
0: Oui, voir du théâtre.
1: Voilà, oui. Mais après, oui, il y a plein de rendez-vous. Il y a le Festival d'Aix.
0: Donc vous êtes amateur de théâtre, d'opéra.
1: Voilà.
0: Et c'est déjà pas mal.
1: J'adore aller aussi à la Comédie Française.
0: Oui, oui. Donc vous aimez beaucoup le théâtre.
1: Oui.
0: Chani Di Luca ?
2: Je reviens tout juste du Festival d'Avignon, où j'avais vu les chanteurs d'oiseaux qui font un magnifique spectacle sur le vivant, et aussi un Shakespeare magnifique, le Conte d'hiver, au Théâtre du Chêne Noir, qui est vraiment, je recommande.
0: À Avignon aussi.
2: À Avignon.
0: C'est très Avignon,
2: voilà.
0: Tous les deux.
2: Mais bien sûr, il y a la Roque d'Anthéron, le Festival d'Aix-en-Provence, voilà, ouais. D'Aix-en-Provence, le Festival des Serres d'Auteuil qui clôt l'été. Oui, donc il y a des très beaux festivals d'été.
0: Billy et son guitariste Lou sont en place, on les écoute en live pour le mec de l'été dans Mes dégâts.

0: Merci, merci beaucoup. Vous êtes en direct sur France Inter. Merci beaucoup Billy et Lou pour ce live. Venez vite nous rejoindre, Billy, s'il vous plaît. On laisse Phil et Lou. Billy, mes dégâts, donc, que vous venez de jouer, est extrait de votre nouvel EP, le deuxième, À ce que les autres pensent de moi. Qu'est-ce que vous aviez envie de dire à ce que les autres pensent de vous ?
1: Eh ben, que ça m'a beaucoup coûté toute ma vie, que c'est un vrai sujet dans ma vie, dans ma création. C'est très, en tout cas, quand j'ai commencé, tout résidait à travers le regard des autres. Mmh. J'avais vachement de mal de me libérer, ouais. À me laisser vraiment aller.
0: Et je rappelle quand même que vous êtes encore très jeune.
1: Hein, oui, Dieu merci.
0: Vous avez, je crois, 23 ans et demi.
1: J'ai 24 ans.
0: 24 ans.
1: Oui, j'ai 24 ans.
0: 24 ans, très très grande.
1: Mais je suis très jeune. Mais c'est vrai que la musique m'aide vachement justement à combattre tout ça. Et donc, merci la musique. Merci l'art.
0: Alors, il est question d'identité dans votre pays. Il est question d'héritage aussi. Voilà, le vôtre est quand même assez prégnant, assez costaud. Je me permets de le rappeler,
1: sûr,
0: si vous êtes d'accord.
1: Avec plaisir.
0: Puisque donc, vous venez quand même d'une grande lignée d'artistes. Vous êtes la fille de M, Mathieu Chédid, la petite fille de Louis Chédid, l'arrière-petite fille de la poétesse André Chédid.
1: Ouais.
0: Donc, le regard des autres, le regard que vous avez porté aussi sur votre famille, j'imagine, n'est pas neutre. Il est chargé,
1: mais de manière très positive.
0: Voilà.
1: Oui,
0: mais
1: oui,
0: alors,
1: oui.
0: Comment est-ce que vous avez grandi et comment vous vous êtes construite avec cette ascendance et dans cette ascendance artistique si puissante, Billy ?
1: Ben, en tout cas, pour l'instant, je le vois que de manière très positive. Je pense que j'ai énormément de chance et que j'ai un patrimoine justement culturel qui est extraordinaire. J'ai grandi dans des conditions assez dingues, donc je me sens très privilégiée et chanceuse de tout ce que je vis jusqu'à aujourd'hui. Mmh. Et j'adore ma famille, donc j'ai trop de la chance. Pour ça, j'ai beaucoup de chance. Je sais qu'il y a des familles où c'est compliqué, donc je me sens vraiment chanceuse et reconnaissante.
0: Vous vous sentez chanceuse.
1: Oui.
0: Alors, il y a aussi quand même des parents qui font ce métier, on voit ça aussi dans la musique, peut-être dans la pâtisserie, je ne sais pas, mais qui tentent d'éloigner leurs enfants du milieu dans lequel ils sont. Vous, pas du tout, parce que votre père, quand vous aviez 10 ans, vous avez quand même dessiné pochette de l'un de ses albums. Quand vous aviez 15 ans, il vous a invité en scène avec vous au moment de l'Anomalie. Est-ce que c'est toutes ces choses-là qui ont déclenché votre vocation ou elle était complètement là ?
1: Mais je crois pas, en fait. Enfin, je pense que peut-être qu'il y a eu un truc, c'est culturel chez nous, c'est-à-dire qu'on se transmet la musique, mais de manière assez naturelle. Il n'y a aucun forcing de la part de personne. Et je sais pas, peut-être que oui, et en même temps, je m'étais jamais dit dans ma vie d'ado, en tout cas, putain, c'est mon rêve de faire de la musique. Non, en tout cas, c'est venu très naturellement, et j'ai la chance d'avoir des parents, ma mère comme mon père, très bienveillants, je veux dire, qui n'ont jamais porté de jugement à mes choix.
0: Qui vous ont laissé extrêmement libre de devenir l'artiste que vous êtes aujourd'hui.
1: J'ai eu beaucoup de chance.
0: Shani Di Luca, dans votre livre, vous rendez hommage à vos maîtres, les pianistes Alfred Brendel, Elisabeth Leonskaya, Léon Fleischer, Murray Peraya notamment. On vous sent, vous, extrêmement reconnaissante envers ceux qui vous ont élevé et révélé à vous-même.
2: Oui, j'ai l'impression que j'ai pu recevoir des secrets qui datent de plusieurs siècles. La musique classique, c'est vraiment une oralité qui traverse les générations. Et ces maîtres-là m'ont appris à lire les textes comme on lit des textes sacrés. Même si ce n'est pas religieux, ça reste de l'ordre du divin, je dirais. Et puis, certains sont partis. Et rendre hommage à cette tradition d'exigence, d'humilité, d'expérience, et de transmettre cela à la nouvelle génération. Maintenant, je suis professeure moi-même.
0: Mais c'est ça on va y venir aussi, voilà. Parce qu'il y a la question de l'héritage et la question de la transmission qui est fondamentale. Pierre Hermé, vous aussi, vous rendez quand même beaucoup hommage à votre maître, Gaston Lenôtre, chez qui vous avez été en apprentissage à partir de 14 ans, pendant 6 ans. Ça a été totalement fondateur pour vous.
3: Ah oui, c'est ce qui a forgé mes connaissances, mon savoir-faire, et ce qui a aussi aiguisé ma curiosité, parce que chez Lenôtre, on avait une grande connaissance des ingrédients, on accordait beaucoup d'importance à la qualité des ingrédients. Et donc pour moi, ça a été un apprentissage fondateur, même si je suis déjà issu d'une famille de boulangers-pâtissiers.
0: Depuis plusieurs générations.
3: Dont je suis la quatrième génération. Mmh. Mais mon apprentissage est fondateur. Et,

0: dans nos métiers de l'artisanat, la transmission est vraiment essentielle. C'est un devoir. C'est pas une option, c'est un devoir.
1: C'est un devoir, oui. Ben, je pense dans les trois métiers que vous faites les uns et les autres ici, c'est vrai que la question de la transmission, elle est au cœur de vos préoccupations. Pierre Hermé, vous formez des pâtissiers et vous avez pris la présidence du comité pédagogique de l'Institut culinaire de France. Qu'est-ce que ça veut dire? Quelle responsabilité ça engage?
0: Ça engage à faire des actions concrètes en faveur de l'apprentissage.
1: Quelles sont-elles?
0: De la mise en valeur du patrimoine pâtissier français. J'ai également créé une association qui s'appelle Pâtisserie et Patrimoine, qui est destinée à faire reconnaître au patrimoine du ministère de la Culture, patrimoine immatériel du ministère de la Culture, les savoir-faire pâtissiers français, parce que on s'aperçoit que lorsqu'on va dans le monde entier, c'est ce savoir-faire que l'on retrouve dans les hôtels, dans les restaurants, dans les boutiques, quand il y a des boutiques. Donc c'est vraiment de...
1: La pâtisserie française rayonne dans le monde entier.
0: Voilà. Ouais. Et donc l'idée, c'est d'obtenir la reconnaissance du ministère de la Culture, ce qui est engagé, qui devrait, après encore quelques... discussion et moi, et puis peut-être ensuite au patrimoine immatériel de l'UNESCO.
1: Shani Di Luca, vous avez commencé à l'évoquer, vous serez donc professeur de la classe de soliste à l'école normale à partir de la rentrée. Vous, quelle responsabilité ça suppose pour vous de transmettre aujourd'hui? Parce que vous êtes extrêmement généreuse et curieuse, mais professeur, vous ne l'avez encore jamais été vraiment avec une classe dont vous avez la responsabilité, je crois.
2: Disons que ça fait à peu près 20 ans que je donne des masterclass un peu partout.
1: C'est ça.
2: Et là, c'est une vraie classe. Alors, j'avais commencé à Monaco, une classe d'excellence, mais la classe de soliste, c'est le moment où on quitte le conservatoire, où on devient professionnel, on cherche son identité d'artiste. La musique classique, mes parents ne connaissaient pas du tout la musique, donc je sais que c'est une chance extraordinaire, mais il faut être guidé. Oui. Quand j'entends Pierre Hermé, la tradition, c'est des recettes, pour moi, c'est des partitions. Il y a une sorte de parallèle. Et en même temps, on peut aussi être très moderne, avoir une vision différente. Donc l'idée, c'est que ces jeunes qui ont 20, 25 ans, qui sont dans l'ère d'Internet, d'Instagram, peuvent défendre du Bach, du Chopin, en parler, mais avec l'exigence des anciens que j'ai eue. Donc trouver cet équilibre pour que la musique classique résonne à travers des talents extraordinaires. Donc ça, c'est le but de cette classe.
1: Billy, vous aimez la musique classique, vous en écoutez, vous avez fait du piano, je crois, petite.
3: Ouais, j'ai beaucoup fait de piano quand j'étais petite. Je crois que je suis pas assez rigoureuse pour pratiquer classique. J'ai l'impression qu'il faudrait que je... Non, j'ai fait une école de jazz.
2: Ah, c'est bien.
3: Qui m'a appris quand même un peu de rigueur.
1: De structure, vous mettez vos mains comme ça.
3: J'avais pas le mot, mais c'est vrai, de structure.
2: Le jazz, c'est merveilleux.
3: Le jazz, c'était super. Et non, et par contre, j'en écoute pour me concentrer. Ça me fait vachement de bien. Ça me détend beaucoup.
1: Qu'est-ce que vous écoutez?
3: Je pourrais pas... Non, arrêtez. Ça y est, c'est le moment où je me cache. Okay. On en parlera après.
1: Alors, Billy, vous revenez des Francopholies de La Rochelle, où vous faisiez partie des jeunes artistes de ce qu'on appelle le chantier. Eh ben, qu'est-ce qu'on vous a transmis, justement?
3: C'était trop bien. Je suis nostalgique. C'était trop bien. Franchement, beaucoup, beaucoup de choses. On a passé donc une semaine. On est une dizaine d'artistes à être sélectionnés. Et on a chacun un peu des sessions.
1: Vous étiez 14 cette année.
3: On était 14, voilà. J'ai dit une dizaine. On était 14. Et on est par groupe de 3. Et on part une semaine comme ça à La Rochelle. Et où là, on a des cours. En fait, c'est un peu comme une petite Star Academy. Mm-hmm. Où on a des cours. On a des cours de chant, de danse, de sport, de coaching scénique. Et c'était incroyable. Franchement, c'était ouf. J'ai eu des profs géniaux. On m'a transmis beaucoup de choses. Notamment d'ouvrir les... Je sens sincèrement qu'il y a eu un petit avant-après, quand même.
1: Bah oui, c'est important.
3: Dans le rapport aux autres, d'ouvrir les yeux. Moi, j'ai toujours eu tendance à beaucoup les fermer et d'avoir un rapport plus...
1: Une sorte de filtre entre la scène et le public.
3: Ouais, j'avais
1: et
3: du mal.
1: Ouais.
3: Ouais. Et je sais pas, ça m'a... Donc je pense qu'il y a aussi l'expérience un peu qui me forme, mais en tout cas, ça m'a mis plein de petites puces à l'oreille et du coup, c'était extraordinaire. Franchement, vraiment.
1: Shani, vous reprenez aussi quelque chose d'important, c'est le flambeau des concerts du dimanche matin, en termes de transmission. Alors, il y a une femme qui s'appelle Jeannine Rose, grande, grande, grande femme de la musique, qui a commencé avec Barbara et qui a soutenu et révélé énormément d'artistes. Elle avait créé, il y a, on peut dire, un demi-siècle, presque, les concerts du dimanche matin. Des concerts à tarif modéré, tarif unique, placement libre. Elle a fait ça pendant donc plusieurs décennies. Et hop, elle vous a transmis ce

0: flambeau là, quel en sera le concept avec vous et comment vous accueillez cette transmission ?
1: À nouveau, la transmission avec des mentors et Janine Rose avec son intégrité, cette manière de programmer. Ça fait 10 ans qu'on travaille ensemble. Elle m'a engagée en tant qu'artiste aux Champs-Élysées. Et dans les discussions, la filiation s'est faite naturellement. Et c'est le Théâtre du Châtelet et Olivier Py qui m'ont nommée dans cette programmation qui marque aussi l'enfance d'Olivier Py parce que finalement, ça a traversé tellement de générations. Et j'ai voulu introduire un peu ma touche personnelle en invitant des grands comédiens ou philosophes qui commencent le concert avec 10 minutes. Soit de poésie, on a eu Denis Podalydès qui lisait Baudelaire là il y a quelques semaines avec le quatuor Modigliani derrière qui jouait les musiques de la même époque, des grands paysages romantiques. Là, ça sera Fanny Ardant le 22 novembre qui va lire
0: l'ouverture de saison, ce sera le 22 novembre,
1: voilà, ouais. Autour de Mozart, et elle va parler justement de des grands poètes ou des philosophes qui parlent de Mozart. Donc elle choisit des textes et donc chaque concert est introduit. On a eu André Comte-Sponville qui parlait de Bach et que nous apporte Bach dans notre vie. Ça, voilà, 10 minutes, un quart d'heure qui éveille l'esprit, qui éveille les sens. Et ensuite, on écoute vraiment la musique telle qu'elle, de façon sacralisée, comme c'était le cas dans les concerts de dimanche matin. Ça dure une heure et quart maximum.
0: Et c'est aussi des concerts, il faut dire, que c'est accessible aux enfants, que c'est pas cher pour les enfants.
1: Absolument.
0: Que c'est même gratuit, je crois, pour les tout-petits.
1: Oui, tout à fait. Ouais. Après, il y a des billets même étudiants à 5 euros. Donc, c'est vraiment la musique classique, vraiment des artistes internationaux, avec des tarifs imbattables, dans une salle, un écran extraordinaire. Et on se rend compte qu'on a un public très, très varié de toutes les générations. Donc, effectivement, c'est vraiment accessible et c'est un format qui parle beaucoup.
0: Alors, je vais vous demander maintenant, à tous les trois, de réfléchir à une question en mangeant, si vous voulez, un petit ourson aussi. Parce qu'il faut dire que Pierre Hermé n'est pas venu seulement avec des macarons et cette merveilleuse tarte à la framboise, mais on a aussi des oursons qui sont plus qu'adorables. Des oursons donc au chocolat, au lait et au chocolat noir, qui se lèchent la patte, c'est d'une tendresse. On a... C'est même difficile de croquer dedans tellement ils sont jolis, mais on va quand même le faire. Et donc, je vais vous demander de réfléchir à une question que vous auriez aimé que je vous pose et que je ne vous ai pas posée, d'accord ? Donc, vous avez 3 minutes pour y réfléchir. Le temps d'écouter Nina Simone, « I wish I knew how it will feel to be free ». Je vous pose votre question ensuite.

0: Alors, je récupère vos petits papiers. Je dois dire qu'on s'est régalé pendant Nina Simone, avec Nina Simone et avec vos petits oursons exquis, Pierre Hermé, qui sont donc, je dois dire, chocolat craquant, cœur caramel coulant et guimauve extrêmement vanillé. Donc un mélange de saveurs tout à fait réconfortante et réjouissante. Voilà, merci beaucoup. Billy, oui. Je vous pose votre question.
1: Oui.
0: C'est quoi la suite ?
1: C'est naturel. Alors la suite, là donc il y a des festivals jusqu'à août, il y a Rock en Seine fin août, et il y a la... après il y a une... ma première tournée en France, donc ça je suis trop contente, j'ai trop hâte. Et j'ai la Gaîté Lyrique le 27 novembre.
0: En novembre. Tout ça aurait été cité, hein, je vous annonce quand même en fin
1: d'émission. On ne sait jamais, au cas où, je prends mes précautions.
0: Dans le doute. On n'est jamais mieux servi que par soi-même. Très bien.
1: Dans le doute, je le dis.
0: Okay. Pierre Hermé, voici votre question. Quelle est votre dernière découverte en matière de goût ?
2: Alors c'est difficile de répondre directement à cette question parce qu'il y en a tellement et que c'est en permanence que je découvre des choses. Mais on a parlé tout à l'heure de comment de l'accord roquette,
0: concombre, citron vert, que je n'oublie plus.
2: Et sinon peut-être l'accord entre le concombre, le melon, la pastèque. Et l'eau de concombre, je suis en train de travailler sur une salade qui est...
0: L'eau de concombre ?
2: Oui.
0: Parce que l'eau de concombre est savoureuse ?
2: Oui, bien sûr, oui. Oh,
0: d'accord. Très bien, alors maintenant... Alors, ah oulala, la question de Jenny Didoka est extrêmement raturée. Alors, à l'heure de l'apéritif, entre parenthèses donc maintenant, quelle musique faudrait-il écouter ?
3: Alors... Je dirais du Chet Baker, du Keith Jarrett et un peu de Bach. Mais le Bach vivant comme une toccata de Bach.
0: Le Bach joyeux et rythmique, peut-être.
3: Et j'ai rajouté en raturant, quelle musique écouter en mangeant un macaron, c'est le plus important.
0: Mais oui, c'est le plus important. Vous avez même précisé en mangeant, vous êtes trop mignonne, en mangeant un Isparan.
3: Voilà, quelle musique écouter en mangeant un Isparan ? Je dirais du Monteverdi, parce qu'il y a ces couleurs un peu anciennes de l'Isparan, le litchi, la rose, qui datent presque de siècles. Et je pense à Monteverdi, je pense que ça pourrait marcher en écoutant du Monteverdi.
0: Très bien, écoutez, ça donne tout à fait envie. Merci beaucoup, Shani Didoka, Billy et Pierre Hermé d'avoir été en direct avec nous sur France Inter.
4: Merci.
0: Shani Didoka, je précise que vous serez donc en concert cet été, entre autres le 5 août à Prissac, les 7 et 8 août à Béziers, le 15 au Festival du Périgord Noir et le 16 à L'Île-Dieu. 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Je crois que vous partez tous les deux transmettre d'ailleurs, puisque Pierre Hermé, vous partez à New York pour un concours de pâtisserie et Shani part demain, vous allez tous les deux aux États-Unis à Cleveland pour un concours de piano. Et Billy, vous serez donc avec votre Billy Tour le 23 juillet au festival Ultrasong à Notre-Dame-des-Monts, le 9 août au festival Ronquière et le 28 à Rock en Seine. Cette émission a été préparée par Élodie Royer, Louise Tempero et Célestine Babinet avec notre stagiaire Costa Leprêtre. Elle a été réalisée par Maria Pasquet avec l'aide aujourd'hui de sa stagiaire Ninon Dabos et programmée musicalement par Valentine Chedebois. À la prise de son aujourd'hui, Ludovic Asselot et Loïs Moreau et à la vidéo Rémi Sistiaga. Après le journal, vous avez rendez-vous avec Christelle Rebière pour Le Téléphone Sonne. Bonne soirée sur France Inter.
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0: 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Le journal avec vous, Quentin Pérez de Tudela. Bonsoir.
6: Bonsoir à tous. Et à la une, c'est donc d'abord Madrid. Madrid en liesse ce soir, au lendemain de la victoire de la Roja en finale de la Coupe du Monde, hier contre l'Argentine. La capitale célèbre le retour de ses héros qui lui rapportent une deuxième étoile. Nous serons sur place dans un instant. L'actualité, c'est aussi les pompiers qui font face à une forte reprise de l'incendie qui brûle depuis hier près de Draguignan. Des dizaines d'habitants ont dû être évacués. Plusieurs maisons ont également été détruites par les flammes. Des incendies favorisés par les canicules, alors que le gouvernement veut stimuler la production de pompes à chaleur en France, où les agriculteurs attendent aussi le vote de la loi d'urgence agricole qui suscite la colère des opposants aux pesticides, vous l'entendrez. À suivre également un jeune d'une vingtaine d'années, interpellé dans la Marne pour avoir détourné des photos de gendarmes à des fins pornographiques. Et puis juste après le journal de 19h, la présomption de légitime défense pour les forces de l'ordre. Une pétition a recueilli 500 000 signatures contre ce texte qui sera examiné demain au Parlement. Un permis de tuer pour ses opposants. On en reparlera donc dans le téléphone sonne. Vos appels au 01 45 24 7000.
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6: Ils l'ont donc ramené à la maison après avoir mis la planète du foot à leurs pieds. Les joueurs de la Roja sont rentrés en Espagne après avoir soulevé face à l'Argentine hier soir à côté de New York la deuxième coupe du monde de leur histoire. Un trophée qu'ils sont allés présenter dès leur arrivée au roi Felipe VI puis au Premier ministre espagnol avant de l'exhiber ce soir dans les rues de Madrid. Où vous vous trouvez pour France Inter, Alexandre Berto, bonsoir.
8: Bonsoir à tous.
6: En direct de la place de Cibel, devant l'hôtel de ville où doit se terminer la parade des joueurs qui débute à l'instant. Des joueurs qui vont donc mettre des étoiles dans les yeux de leurs supporters après en avoir accroché une deuxième sur leur maillot, hein, Alexandre.
8: Voilà, pour l'instant on a pris un peu de retard. Alors ils ont déjà mis les étoiles dans les yeux des supporters par leur jeu sur le terrain, mais pas encore par cette parade. On a pris un peu de retard à cause de tout le protocole que vous avez décrit, Quentin, hein, réception chez le roi et la reine, ensuite place au Premier ministre et ensuite enfin la parade populaire, le peuple espagnol qui attend de pied ferme le long du parcours qui se dessine dans les rues de la ville, juché sur un bus décapotable. La Roja va pouvoir mesurer l'amour au nombre de maillots rouge, de chant, de vuvuzela que vous entendez, avant un final en apothéose sur le podium situé à quelques mètres de nous, Plaza de Cibeles, où déjà des dizaines de milliers de personnes affluent. Les premiers sont arrivés en fin de matinée, armés pour certains de parasols, d'autres comme Yvette d'un simple éventail. Elle ne voulait pas rater ça, dit-elle, car lors du premier titre mondial espagnol en 2010, elle avait seulement 2 ans, elle n'en a pas de souvenir, et là elle profite de cette communion, pas de rivalité, Real, Barça, tout le pays uni. Que demandait de mieux, que demande le peuple, finit-elle. On pourrait le traduire comme ça, en tout cas on va lui répondre à Yvette. Que demande le peuple? Eh bien c'est champion, tout est prêt, les drapeaux flottent, des affiches saluent les rois du monde de retour au pays, des concerts vont commencer, un speaker chauffe déjà à blanc le public, ne manque que les stars de la soirée qu'on attend, paraît-il, vers 21h.
6: Alexandre Berthaud avec Benjamin Thuot pour les moyens techniques. Merci Alexandre pour ce direct de Madrid où 2050 policiers et 400 agents de la garde civile sont mobilisés pour encadrer ces festivités. Alors qu'au même moment, un incendie monstre continue de ravager des paysages à une centaine de kilomètres au nord de Madrid. Près d'une trentaine de hameaux, soit 1500 personnes ont dû être évacuées. En 4 jours à peine, ce feu a déjà parcouru 26 000 hectares alors que le pays s'apprête à faire face cette semaine à une nouvelle canicule. Dans le Var, non plus, le feu qui s'est déclaré hier près de Draguignan n'est pas encore fixé. Ce soir, les sapeurs-pompiers font face à une réactivation dans un secteur boisé et difficile d'accès de cet incendie. Il est parti de la commune de Tarado avant de se propager sur 200 hectares à la commune voisine des Arcs-sur-Argence. Une quinzaine de véhicules a été détruite, 4 maisons également brûlées, une dizaine d'autres touchées par les flammes. 150 personnes par ailleurs ont dû être évacuées. Mathilde Vinceneux s'est rendue sur place pour France Inter Reportage.
9: Sur les hauteurs de la commune des Arcs, près de la Pinède carbonisée, Jean-Marc fait le tour de sa maison. Une partie de sa toiture s'est effondrée. Il a été surpris par une boule de feu hier soir, alors qu'il fuyait avec son camping-car.
10: Une boule de feu qui a embrasé la terrasse couverte. Et donc ensuite, le feu a dû traverser la maison, parce que toutes les vitres ont claqué, et tous les plafonds sont noirs. La plupart des appareils électroménagers

0: L'énergie a fondu, tout a brûlé. Hein. Donc la maison est inhabitable, je n'ai plus d'eau, plus d'électricité.
1: Ce soir, il sera hébergé à l'hôtel. Quelques maisons plus loin, Jonathan asperge avec un tuyau les cendres encore fumantes de son abri de jardin pour aider les pompiers.
2: Ils ont dû arroser vraiment les trucs qui avaient déjà pris feu en fait. Parce que ça pouvait repartir avec une petite brise. Les grosses bûches comme ça, là, que fumaient tout à l'heure un peu, donc ça fait trois fois que je remets un coup dessus. Sûr.
1: Certains habitants quittent les lieux, mais Agnès veut rester chez elle. Sa maison est recouverte de poudre rouge, du retardant largué par les airs.
3: Je reste là en surveillance, je fais du nettoyage. On sent la fumée dans la maison, on sentait la fumée encore, jusque même là encore ce matin.
1: Devant le balai des hélicoptères, Johan est inquiet, il a dû évacuer cette nuit.
4: Mais la voiture est toujours chargée avec les affaires.
5: Vous êtes prêts à repartir ?
4: Ouais, au cas où, on ne sait jamais.
1: Pour traquer les reprises de feu, les pompiers font aussi voler des drones pour repérer les points chauds à noyer dans la pinède.
6: Un reportage de Mathilde Vinceneux dans le Var, qui est justement placé en orange canicule, comme cinq autres départements des côtes méditerranéennes. L'Hérault, le Gard, les Bouches-du-Rhône et la Corse du Sud avec la Haute-Corse, où les pompiers luttent là-bas aussi contre deux incendies. Des incendies favorisés par les trois derniers épisodes de canicule qui ont fait transpirer le pays à grosses gouttes. De nombreux Français ont donc cherché à s'équiper en clim ou en ventilateur, souvent fabriqués à l'étranger. C'est pour ça que le ministre de l'Industrie a réuni cet après-midi à Bercy les constructeurs d'équipements qui permettent de chauffer ou de refroidir sa maison. Et le but, bonsoir Luc Chemla.
7: Bonsoir.
6: L'objectif, il est assez simple, hein, Luc, c'est d'organiser une filière industrielle autour d'appareils qui permettent de faire baisser la température à la maison.
7: Oui, mais oubliez le climatiseur mobile, pourtant très tentant durant de fortes chaleurs. Le ministre de l'Industrie, Sébastien Martin, se veut d'ailleurs très clair.
8: Malheureusement, nous n'en produisons pas en France et je pense que les climatiseurs mobiles, nous n'en produirons sans doute pas en France parce que le climatiseur mobile est une réponse très conjoncturelle. La vraie réponse structurelle, c'est d'avoir une pompe à chaleur permettant d'être réversible.
7: Autrement dit, chauffer l'hiver, refroidir l'été, il existe plusieurs types de pompes à chaleur, dont une grande partie est fabriquée en Asie. L'objectif est de bâtir une filière française de production pour prendre le taureau par les cornes et ne plus être dans l'urgence, nous glissons en coulisses. L'idée est donc de voir quel levier financier activer et quel outil réglementaire faire évoluer pour aider les industriels. Aujourd'hui, la France a une capacité de production de 500 000 pompes à chaleur. Le gouvernement en veut le double d'ici 2030. Après, faut que la demande suive. Stanislas Lacroix préside le groupement français des industries thermiques, aéroliques et frigorifiques.
9: On a été tous éduqués en fait à deux technologies. C'est soit la chaudière traditionnelle fossile sur une boucle d'eau, soit le convecteur électrique. Cette technologie de la pompe à chaleur, même si elle existe depuis des années, on n'en est pas habitué en fait. Donc il faut qu'on accompagne, qu'on forme, qu'on éduque les Français.
7: Et pour ça, le gouvernement lancera à l'automne un leasing pompe à chaleur à l'image de celui pour les voitures électriques.
6: Les précisions de Luc Chemla. Luc, merci beaucoup du service économie de France Inter.
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6: Il doit donc avoir lieu ce soir à l'Assemblée. Les députés vont se prononcer dans le cadre d'un vote solennel sur la loi d'urgence agricole. Ce texte censé calmer la colère du monde paysan est pourtant très controversé, notamment parce qu'il prévoit de réintroduire certains pesticides interdits comme l'acétamipride. Or, le Premier ministre Sébastien Lecornu a décidé de maintenir cette mesure malgré la pression exercée par la gauche et plusieurs élus du bloc central. Son propre camp, mesure qui mobilise aussi contre elle, 500 personnes en ce moment aux Invalides à Paris. Où vous vous trouvez, Sophia Berada, bonsoir.
11: Bonsoir.
6: Des manifestants qui se résignent à voir ce texte, cette mesure adoptée ce soir.
11: Oui, et pour le montrer, les associations militantes ont construit la manifestation autour d'un bar appelé le Pestibar. Derrière le comptoir, les soulèvements de la terre, Mallory y est bénévole, il distribue des coupes aux manifestants.
12: Pour aujourd'hui trinquer une dernière fois à l'eau, parce qu'elle sera de plus en plus rare, de moins en moins exploitable et sa privatisation est vraiment une catastrophe.
11: Ensuite, plusieurs représentants associatifs ont pris la parole, ils ont levé leur verre, chacun leur tour, la Confédération Paysanne, Cancer Colère ou encore l'Union Nationale de Protection des Abeilles.
13: Je ne sais pas comment on les appelle, ces assassins, ces mécréants. On porte un toast à Annie Genevard, notre merveilleuse ministre de l'Agriculture.
11: Yvonne applaudit les discours, elle revient de vacances en Bretagne, un véritable paillasson tellement tout est sec, dit-elle. Alors quand elle voit le projet de loi favorable à l'ouverture des méga-bassines, son ventre se tord.
14: On pompe dans les nappes phréatiques pour mettre en plein soleil des ressources en eau qui auraient été protégées de l'évaporation sous terre. En ce moment, on s'en rend encore plus compte. C'est une ressource commune, donc on ne peut pas laisser certaines personnes, parce qu'elles ont plus de moyens, bénéficier de ça et pénaliser l'ensemble de l'écosystème autour.
11: Un autre manifestant a une expression forte. Il disait « Pour moi, c'est un génocide à bas bruit ». Il cite toutes les études sur le cancer qu'il a lues. Tous les manifestants que j'ai croisés ont promis une chose, que leur mobilisation se poursuivra, qu'importe l'issue du vote à l'Assemblée.
6: Sophia Berada avec Maëlle Larfassor depuis les Invalides à Paris. Et toujours à propos de santé publique, la Haute Autorité de Santé recommande aujourd'hui de rendre la vaccination obligatoire pour tous les soignants, les étudiants des filières médicales et les personnels des établissements médico-sociaux qui accueillent des personnes âgées sont également concernés. Emmanuel Macron, lui, plaide aujourd'hui pour un nouvel élan dans la relation entre l'Union européenne et le Royaume-Uni. Déclaration faite après l'installation officielle d'Andy Burnham, le nouveau Premier ministre britannique à 56 ans. L'ancien maire du Grand Manchester succède à Keir Starmer, un travailliste comme lui au 10 Downing Street. Il promet déjà de soutenir l'Ukraine, dit-il, à 100%. Fin de citation. Le ton monte ce soir au Moyen-Orient entre Paris et Téhéran. Deux diplomates en poste dans la capitale iranienne ont été molestés, selon le ministre des Affaires étrangères. Une action d'intimidation extrêmement grave, tonne Jean-Noël Barrot. Bonsoir Théo Renaudon.
5: Bonsoir.
6: Est-ce qu'on en sait plus sur les circonstances, Théo ?
5: Eh bien, en fait, ça s'est passé dimanche soir, selon une déclaration de Jean-Noël Barrot transmise à l'AFP. Deux diplomates français sont détenus sans raison pendant plusieurs heures. Une source diplomatique que nous avons pu joindre confirme qu'ils n'ont pas été emprisonnés, mais retenus sur le lieu de leur interpellation. Tout cela s'est passé à Téhéran. Pendant leur détention, ils sont interrogés et l'un d'entre eux est molesté, selon notre source diplomatique. Après donc ces heures d'interrogatoire, ils ont pu rejoindre l'ambassade de France. Ils sont maintenant en sécurité, dans l'attente de leur retour à Paris. Les deux agents sont présentés comme travaillant au soutien à la société civile iranienne et notamment aux artistes et aux scientifiques iraniens. Le chef de la diplomatie française dénonce, vous l'avez dit, une agression choquante, une atteinte gravissime à l'intégrité des agents. Jean-Noël Barrot qui prévient, cela ne restera pas sans conséquences.
6: Théo Renaudon. Allez, on en vient maintenant à cette affaire dans laquelle se sont retrouvés, bien malgré elle, plusieurs gendarmes, des femmes donc uniquement. Un homme est soupçonné d'avoir utilisé leur image en uniforme pour les détourner à l'aide de l'intelligence artificielle dans le but d'en faire des photos et des vidéos à caractère sexuel pour ensuite les revendre. Ce sont les enquêteurs de l'antenne de l'Unité Nationale Cyber et de la section de recherche de Lille qui ont découvert ces contenus début juillet. Et le suspect, âgé d'une vingtaine d'années, lui, Emmanuel Leclerc, a été interpellé la semaine dernière dans la Marne.
15: En garde à vue après son arrestation chez lui dans une petite commune de la Marne, le jeune suspect reconnaît qu'il est bien le détenteur d'un compte TikTok avec 18 000 abonnés en l'espace d'un mois seulement, avec ses personnages fictifs, notamment cette jeune femme blonde en tenue de gendarme. Un compte sur lequel un cyber-enquêteur a fini par tomber en faisant de la veille. Robin Fischoff est le commandant en second de la section de recherche de Lille.
16: Vous allez en fait donc avoir un renvoi de TikTok vers un compte Telegram. Des propositions là financières très clairement, c'est-à-dire payer par exemple 7, 8, 9, 10 euros pour avoir des photos du personnel féminin, donc dénudé, voire des vidéos.
15: Le jeune suspect a raconté aux enquêteurs qu'il a créé son faux personnage à guicheur avec un simple stage en décembre dernier et quelques mois supplémentaires pour créer les photos et les vidéos porno, tout cela avec un simple smartphone, procédé déjà utilisé avec des militaires ou des pompiers, mais pour la première fois avec une femme gendarme.
16: En fait, quand il nous explique pourquoi avoir utilisé la gendarmerie, parce que il pensait, en fait, si vous voulez, surfer sur entre guillemets l'image ou le fantasme de la femme en uniforme. Selon lui, c'était un bon moyen d'appâter le client.
15: L'escroquerie avec usurpation de la qualité de dépositaire de l'autorité publique est passible de 7 ans de prison et 750 000 euros d'amende.
6: Le détail de cette info France Inter avec Emmanuel Leclerc du service police-justice. On va finir avec ce grand bol d'air dans le Bas-Rhin ce soir, direction Saverne. Là-bas, une quinzaine de jeunes de 14 à 17 ans ont accepté de participer avec leur centre social à un séjour sans écran. Tout au long de la semaine, ils vont devoir vivre avec le strict minimum et surtout sans téléphone portable ni ordinateur. Sophie Constanzer, c'est donc une sorte de Koh-Lanta 2.0.
17: C'est Ibrahim, 14 ans, qui nous fait la visite de ce camp caché derrière les sapins, loin de la route.
18: Ici, c'est les toilettes, madame. Tu fais ton besoin, tu désinfectes tes mains.
19: Il a fallu un petit temps pour s'habituer à ça ou...
18: C'est dur, madame. J'ai l'habitude de mes toilettes.
19: Donc là, on a traversé une petite rivière.
18: La rivière, elle est très froide. Donc, on en profite pour mettre nos bouteilles, vu qu'il n'y a pas de frigo. Donc, on s'adapte. Ça nous renforce.
17: La douche est limitée à 10 litres par personne et chaque jour, il y a des épreuves pour gagner des billes qui servent à payer la nourriture à l'épicerie du camp.
18: Des œufs, du thon, des canettes, des pâtes, des fruits, des chips. Mais en tout cas, il y a tout qui est payant. Même le temps de téléphone, c'est payant comme vous pouvez le voir. 41 billes pour 5 minutes, quand on se rend compte qu'en vrai, c'est pas la peine. Vaut mieux bien manger et on s'amuse entre nous. Il n'y a personne qui a acheté des temps de téléphone.
1: Car les téléphones portables ont été mis dans une boîte il y a 5 jours et les priorités ont donc changé, explique Jamila Hadoum, coordinatrice au centre social du Nord.
20: Plus personne nous réclame le téléphone, plus d'écran, plus besoin. Et ce matin, ils sont attristés que ça va, que l'aventure va bientôt finir.
1: Tous les jeunes dorment en tente, se font à manger, font leur vaisselle et leur linge. Et c'est peut-être ce dernier point qui pose le plus de problèmes.
6: Sophie Constanzer. Et puis un mot de cyclisme. Le Tour de France, après une journée de repos, les coureurs reprennent la route. Demain, en individuel, un contre-la-montre dans les Alpes d'un peu plus de 26 km. Entre Évian et Thonon-les-Bains.
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6: La météo avec Patricia Charbonnier, bonsoir.
21: Bonsoir.
6: Les températures seront encore caniculaires demain dans le sud.
21: Oui, encore de très fortes chaleurs sur l'extrême sud du pays, sur le sud de la Nouvelle-Aquitaine, en Occitanie et sur les régions méditerranéennes. Et les températures seront encore très contrastées demain. On retrouve une chaleur vraiment de saison, des températures de saison sur la moitié nord. Ce sera même localement un petit peu frais demain matin, avec par exemple 10 degrés à Reims, 13 degrés à Brest et Paris et dans l'après-midi. Donc des températures conformes aux normales de saison sur la moitié nord, avec 25 degrés à Brest, 26 à Nancy, 27 à Paris et Dijon, alors que dans le sud, Météo France prévoit encore entre 36 et 39 degrés dans le Languedoc et dans le Var, avec des conditions météo toujours anticycloniques, pas de pluie en prévision, uniquement quelques averses qui vont se déclencher en montagne, sur les Alpes frontalières et sur la chaîne pyrénéenne. Un ciel parfaitement dégagé, avec toujours ce vent de secteur nord-est qui souffle sur une bonne partie du pays, et le Mistral qui va se renforcer un petit peu demain après-midi en vallée du Rhône, jusqu'à 60 km/h en rafale.
6: Patricia Charbonnier, il est 19h17.
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6: Merci d'écouter France Inter. À 19h19, on décroche le téléphone sonne. Avec vous ce soir, Charlotte Piret, bonsoir.
26: Bonsoir, bonsoir à tous.
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26: Au commencement, l'idée était au programme de Jean-Marie Le Pen en 2007, reprise par Marine Le Pen, puis Nicolas Sarkozy en 2012. C'est donc d'une mesure pas vraiment nouvelle et pourtant au cœur de l'actualité de cet été qu'on va parler ensemble aujourd'hui, la loi sur la présomption de légitime défense pour les forces de l'ordre, réclamée par les syndicats de policiers depuis des années, récemment portée par un député, Les Républicains, soutenue à titre personnel par le ministre de l'Intérieur et finalement votée le 7 juillet dernier à l'Assemblée nationale, non sans suspension de séance, ambiance électrique et débat houleux. Mais est-ce la fin de l'histoire ? Pas sûr. D'abord parce que le Sénat doit encore s'y pencher. Ensuite,
22: parce qu'associations d'Amnesty International à flagrant déni en passant par la Ligue des droits de l'homme, mais aussi avocats, magistrats, juristes jusqu'à la défenseur des droits sont nombreux à avoir publiquement affirmé leur opposition à cette loi. Et puis encore, voire surtout, il y a cette pétition sur le site de l'Assemblée nationale, près de 720 000 signatures.

0: citoyenne contre le texte. Pétition dont la recevabilité doit être justement examinée demain en commission des lois. Alors, je vous propose qu'on se pose un instant, le temps de l'émission et de vos appels au 01 45 24 7000 pour analyser calmement ce que ce texte pourrait changer et s'il faut ou non s'en inquiéter. Dans le camp des pour, syndicat de police en tête, il est question de protéger les forces de l'ordre ou de sortir de l'insécurité juridique. Quand les contre parlent de permis tuer et de risque de désinhiber ou même banaliser l'usage des armes. Et vous alors, qu'en pensez-vous? Avez-vous compris le sens de cette loi? Vous rassure ou au contraire vous inquiète-t-elle? On vous accueille, vous, vos questions, vos témoignages par téléphone au 01 45 24 7000 donc, mais aussi sur WhatsApp ou via l'application Radio France, rubrique Réagir. C'est le téléphone sonne, soyez les bienvenus.
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0: Et pour débuter cette émission, nous accueillons Jean-Louis. Bonsoir Jean-Louis.
2: Bonsoir Charlotte.
0: Merci d'être avec nous, on vous écoute.
2: Merci. Ben, peut-être pour ouvrir le débat et donc les avis de chacun, je voulais vous faire part d'un certain étonnement et surtout d'une incompréhension. Voilà, j'aimerais bien comprendre. Pourquoi faut-il changer un droit qui permet déjà l'usage des armes en cas de nécessité absolue et de proportionnalité? Serait-ce par hasard pour renforcer le contrôle des forces publiques?
0: Merci pour votre question. Alors pour y répondre, nous sommes en studio avec Margot Pugliese, avocate pénaliste. Bonsoir Margot.
3: Bonsoir Charlotte.
0: Vous représentez plusieurs membres, notamment de la famille de Naël. J'en parle parce qu'il en sera certainement de question au cours de cette émission. Naël, qui avait été cet adolescent tué à Nanterre en 2023. Nous sommes également avec Thierry Clerc, secrétaire général d'UNSA Police. Bonsoir.
4: Oui, bonsoir.
0: Et nous sommes avec Olivier Kahn, professeur de droit pénal à l'Université de Paris-Nanterre. C'est peut-être vers vous que je me tourne en premier, Olivier Kahn, au sujet de cette question de Jean-Louis. Effectivement, y avait-il besoin de changer le droit? Peut-être revenir sur cette réforme de 2017 qui déjà encadrait l'usage des armes pour les forces de l'ordre?
5: A priori, il n'y a pas un besoin immédiat de changer le droit. Il n'y a pas d'urgence. Effectivement, le texte a été repris en 2017 déjà dans des circonstances assez rocambolesques, hein, puisque c'est un texte qui a été créé en réponse à un mouvement social policier qui avait échappé aux syndicats, et alors qu'on avait un rapport de Mathias Guyomard, donc l'actuel président de la Cour européenne des droits de l'homme, conseiller d'État, qui disait qu'il n'y avait pas besoin de transformer les textes sur l'usage des armes par les forces de police. On a en urgence réuni une commission et puis fait un texte qui permettait d'aligner le régime des policiers et des gendarmes sur le même texte, ce qui était une vieille revendication des policiers. On a donc depuis 2017, un texte qui encadre l'usage des armes par les forces de l'ordre.
0: Et qui fixe des critères assez précis, peut-être qu'on peut les rappeler d'emblée.
5: Qui fixe d'abord un critère très précis, il faut que les policiers soient identifiables en tant que tels, c'est-à-dire porteurs des marques de leur autorité, soit en uniforme, soit porteurs d'un brassard, et ils ne peuvent faire usage de leurs armes que de manière absolument nécessaire et strictement proportionnée, et dans 5 cas qu'énumère la loi, qui sont la légitime défense, le besoin de tenir une position, le besoin d'empêcher un fuyard de s'exécuter, la situation particulière du refus d'obtempérer créant une menace, et puis un dernier cas qui a été créé à la suite des attentats et qu'on appelle donc le périple meurtrier, c'est-à-dire une situation dans laquelle un individu a déjà commencé à commettre un massacre et donc on peut l'interrompre avant qu'il avant d'être en état de légitime défense.
0: Et alors, peut-être pour continuer sur cette lancée un peu historique, que vient changer cette nouvelle loi par rapport à cette réforme de 2017?
5: Alors cette loi qui au départ prévoyait, enfin était une proposition de loi d'un député qui prévoyait une présomption de légitime défense, c'est-à-dire ce qui renverrait au premier cas de l'article L435-1 du Code de la Sécurité Intérieure, prévoit aujourd'hui, après un amendement gouvernemental et donc le soutien apporté par le ministre de l'Intérieur à cette nouvelle mouture, prévoit aujourd'hui une présomption d'usage légitime de l'arme, c'est-à-dire que les policiers et les gendarmes, et uniquement eux, on pourra en reparler, il y a d'autres agents de la force publique qui ne sont pas visés, mais les policiers et les gendarmes pourront effectivement être considérés comme ayant fait un usage en état d'absolue nécessité et de stricte proportionnalité s'ils sont dans l'un des 5 cas énumérés par la loi.
0: On partira du principe que leur tir est a priori légal s'il est dans un de ces 5 critères. Thierry Clerc, cette loi, vous l'appeliez de vos voeux, comme l'ensemble des syndicats de police, si je ne me trompe pas, vous détrompez-moi sinon, vous êtes secrétaire général d'UNSA Police. Pourquoi avoir voulu cette loi-là?
4: Parce qu'un policier qui intervient aujourd'hui, qui intervient sur des situations difficiles, dangereuses,

0: chose qui peut être face à des individus armés dès lors qu'il va faire usage de son arme. Et c'est vrai que l'usage de l'arme, c'est vraiment le dernier recours pour un policier. Mais dès lors qu'il va faire usage de son arme, quand bien même il va agir dans le cadre strict de la loi, il sera considéré comme un suspect. C'est cette notion, effectivement, qui nous dérange. Sur les cas, et pour répondre à votre auditeur tout à l'heure, sur les cas d'usage des armes, il n'y a rien qui change. Absolument rien. Les cas d'usage sont exactement les mêmes. Et le texte, d'ailleurs, parle d'absolue nécessité et de stricte proportionnalité. On ne parle pas de proportionnalité, on parle de stricte proportionnalité. Donc là-dessus, il n'y a rien qui change. Si ce n'est que, dans le cadre notamment, parce que, pour compléter ce qui a été dit, la loi de 2017, elle a été faite aussi suite aux attentats de Charlie Hebdo, du Bataclan, etc. Et c'était justement pour répondre à ces actes et à ces actions terroristes, effectivement, que le législateur a légiféré en ce sens. Mais cela étant, le texte modifie également une deuxième partie que tout le monde, enfin, qui est occultée aujourd'hui, mais qui est quand même importante. C'est dans le cadre du périple meurtrier, où effectivement, la notion d'être porteur des insignes respectifs disparaît. Elle est retirée, en fait, parce que, imaginez, par exemple, dans la salle du Bataclan, un policier, s'il n'est pas porteur de son insigne et de, donc, respective qui l'identifie en tant que policier, il n'aurait pas pu répondre directement en étant couvert par la loi. Donc ça, si vous voulez, sur ça, en tout cas, cette partie de la loi, je pense qu'elle ne devrait pas faire débat. En fait, le débat se tient sur cette présomption d'usage légitime des armes.
1: Merci beaucoup. Je vous propose qu'on accueille Gilles pour poursuivre ce débat qui s'annonce passionnant. Bonsoir Gilles.
2: Bonsoir.
1: Bienvenue sur l'antenne de France Inter. On écoute votre question.
2: Alors, moi je suis signataire de la pétition et par ailleurs, je vois en France un pays qui est en train d'aller vers les extrêmes. Nous connaissons les intentions de vote pour l'extrême droite et parallèlement, nous savons également qu'il y a plus de 50% de policiers qui votent Rassemblement National. Ma crainte est qu'on devienne dans un pays comme les États-Unis, où finalement, parce que vous serez noir ou que vous aurez la tête de travers ou je ne sais pas, que vous portez un voile, on va vous tirer dessus. Comme ça. Et d'autre part, est-ce que les policiers et les gendarmes sont suffisamment formés pour avoir, comment dirais-je, la conscience d'un acte létal? Voilà, c'est ma question. Deux questions en une, mais j'ai une très grande peur, si vous voulez, d'une dérive totale de ce pays, qui devient un pays où la démocratie est en péril.
1: Et on entend votre inquiétude. Merci beaucoup, Gilles. Des inquiétudes sur cette loi, Margot Pugliese, vous en avez beaucoup, je crois. Alors, peut-être celle de Gilles, peut-être d'autres également. Quelles sont-elles ?
3: Alors, je partage les inquiétudes de votre auditeur. Cette loi, elle vient organiser une impunité des forces de l'ordre, puisqu'elle vient poser un principe d'irresponsabilité pénale des forces de l'ordre dans le cadre de leurs fonctions lorsqu'elles font usage de leurs armes. Donc c'est une loi qui, à la base, est proposée par Jean-Marie Le Pen et qui aujourd'hui est reprise par la droite républicaine, vous l'avez dit. On est très inquiet parce que la loi de 2017, elle a conduit, dans le cadre des refus d'obtempérer, à une multiplication par 5 du nombre de morts. Donc on sait que plus la loi est permissive, c'est-à-dire que plus le cadre légal permet aux policiers de tirer, plus le nombre de tirs augmente et plus le nombre de morts augmente. Cette loi, elle est très inquiétante parce qu'elle vient dire aux forces de l'ordre qu'ils ne sont plus redevables de l'usage de la force létale, qu'ils n'ont plus de compte à rendre à leurs juges. Donc cette loi, elle est très inquiétante. Enfin, parce qu'il n'y aura plus d'enquête ouverte immédiatement après le tir, il y aura une enquête très large, qui sera ouverte, et non pas contre le policier ad nominem. Donc ce sera une enquête que l'on appelle pour recherche des causes de la mort. Donc le policier ne sera pas placé en garde à vue. Les caméras de vidéosurveillance ne seront pas saisies. Les indices et les preuves qui sont indispensables à la manifestation de la vérité et qui doivent être recueillis immédiatement après le tir ne le seront pas.
1: On va peut-être revenir un peu plus tard sur cette question des enquêtes et de leur importance, mais Thierry Clerc, peut-être juste avant, sur la question de la formation des policiers, puisque
0: oui,
1: ça faisait partie de la question de Gilles.
0: Tout à fait, sur la formation, effectivement. Mais juste avant, en ce qui concerne l'usage des armes, bien sûr, il y a une formation qui est nécessaire. Dans le cadre du Beauvau de la sécurité, nous avions dénoncé à l'époque le manque de formation pour les policiers. La formation, c'est quelque chose de très important, puisque nos collègues sont confrontés systématiquement gens à des situations dangereuses, difficiles. On le voit aujourd'hui avec le narcotrafic, lorsque nos collègues interviennent directement sur des règlements de compte qui sont en cours. Le policier, ce n'est pas un spectateur de l'insécurité, c'est un acteur de la sécurité. Et à partir de ce moment-là, l'État l'emploie pour être...

0: simple. Et le policier, s'il n'est pas placé en garde à vue immédiatement, pourra l'être dès lors que des éléments démontreront à tout moment de l'enquête, y compris dès le départ, que finalement il n'a pas respecté les textes en vigueur.
1: Vous parlez de renverser, effectivement, Olivier Kahn. Il y a cette idée d'un renversement de la charge de la preuve qui est un des fondamentaux du droit pénal, finalement. Est-ce que c'est le cas ici et en quoi est-ce qu'il faut peut-être s'en inquiéter ?
2: Alors...
1: Moi aussi, je pose deux questions à la fois.
3: Non, mais le point essentiel est peut-être de revenir au texte, c'est-à-dire qu'il y a dans le Code de procédure pénale un article 62-2 qui dit qu'on ne peut placer en garde à vue qu'une personne contre laquelle il existe des raisons plausibles de soupçonner qu'elle a commis ou tenté de commettre un crime ou un délit puni d'emprisonnement. De sorte qu'effectivement, si vous mettez en place une présomption de légitimité, par définition, le policier ne sera plus présumé ou susceptible d'être soupçonné d'avoir commis un crime ou un délit, ce qui, dès le départ, pose un problème au placement en garde à vue. Alors, effectivement, c'est une présomption simple, de sorte que, quand on aura des témoignages, des images ou autres, on pourra très rapidement lever tout ça, mais c'est vrai que ça fait un obstacle à la garde à vue. Et c'est là qu'on peut effectivement s'inquiéter, mais là, je pense que vous avez prévu d'y revenir plus tard, parce que, en la matière, les conditions posées par la Cour européenne des droits de l'homme sur la qualité de l'enquête après un tir policier sont extrêmement exigeantes et donc effectivement au nom d'un texte qui n'était jusqu'à présent porté que par l'extrême droite et qui en Europe n'a été adopté que par l'extrême droite, c'est-à-dire en Italie, on risque de se placer dans une situation où nous subirons des condamnations de la Cour européenne des droits de l'homme.
1: Thierry nous attend au standard. Bonsoir Thierry.
4: Bonsoir, bonsoir à tous.
1: Bienvenue sur l'antenne de France Inter, on vous écoute.
4: D'abord, merci pour vos émissions. Alors, je voudrais revenir sur le témoignage de Gilles qui craint les extrêmes. Moi aussi, je crains les extrêmes. Mais je crains les extrêmes parce que, justement, je crois qu'on ne respecte plus les règles et on ne fait plus respecter les règles. Pour moi, ça me paraît... Lorsqu'un gendarme ou un policier vous intime l'ordre de vous arrêter, vous vous arrêtez. Si vous n'obtempérez pas, vous encourez les risques qui y sont afférents. Et quelque part, ça me choque de voir que, systématiquement, après qu'un policier est tiré, il est mis en examen. Alors qu'il n'a fait quelque part que son travail... Et c'est, comment dire, la personne qui n'a pas respecté ses injonctions est en tort. Et j'ai l'impression qu'on cherche à renverser. Si les extrêmes prospèrent, je pense que c'est justement parce qu'on ne fait plus respecter ces règles.
1: Merci beaucoup Thierry pour votre témoignage. Effectivement, parmi les arguments en faveur de cette loi, il y a cette idée, Thierry Clerc, qu'il y a une insécurité juridique qui est vécue par les policiers ou les forces de l'ordre, si on parle plus globalement, parce que les gendarmes sont également concernés, et un besoin d'être mieux protégés juridiquement. Il y a ça qui porte en fait vos arguments en faveur de cette loi et votre demande de ce cadre juridique plus précis.
0: Alors bien sûr, oui, d'une part. D'autre part, ce qu'il faut dire et redire, c'est que cette loi ne change rien dans le cadre de l'usage des armes. Et que le policier, il a besoin, bien sûr, d'être protégé. Il a besoin, puisque c'est un acteur de la sécurité. Et il intervient sur des situations qui sont dangereuses. Quand un policier tire sur une personne, que la personne soit blessée, ou pire, qu'elle décède, c'est un drame pour le policier. Personnellement, j'ai vécu des situations où un de mes collègues a fait usage de son arme. Il a été amené à utiliser son arme, à blesser la personne qui était en face de lui de façon totalement légitime. Je peux vous dire que mon collègue l'a très mal vécu. Et pour autant, il était véritablement légitime dans le cadre de l'utilisation de son arme. D'ailleurs, les choses ont été reconnues comme telles par le parquet. Et donc, voilà. Donc, c'est vrai qu'il y a un besoin, effectivement, de se sentir soutenu. On ne demande pas un blanc-seing à faire tout et n'importe quoi. Bien sûr, c'est une formation pas seulement pour les policiers, c'est une formation aussi pour les magistrats, pour les avocats, c'est une formation également pour les policiers dans le cadre de, justement de cet usage des armes.
1: Le témoignage de Thierry fait écho à un sentiment que vous entendez parmi vos collègues ?
0: C'est un sentiment qu'on entend dans la société. Après, voilà, ce qui est important surtout, au-delà des sentiments, si vous voulez, c'est le fait de dire « je suis policier, je dois être en insécurité juridique tous les jours ». Un policier ne vient pas pour faire usage de son arme. L'arme, c'est vraiment, je vous l'ai dit tout à l'heure, le dernier cas de recours quand on fait usage de son arme, c'est qu'on n'a aucune autre possibilité. Et d'ailleurs, le texte, parle de cette présomption qui est soumise à l'absolue nécessité et à la stricte proportionnalité. Ça veut dire que si l'agent, si le policier n'a pas agi dans le cadre d'une absolue nécessité et d'une stricte proportionnalité, eh bien, il ne rentre pas dans le cadre d'une présomption d'usage légitime de son arme.
1: Nous avons une question d'Olivier au standard. Bonsoir, Olivier.
5: Bonsoir à tous. Merci de prendre... Vous m'entendez ?
1: Je vous entends parfaitement. Merci.
2: Oui, bonsoir à tous. Merci de prendre ma question. Avant de la poser, je voudrais vraiment signaler déjà que j'ai un profond respect pour les forces

0: de l'ordre et un profond respect pour leur travail. Après, je suis citoyen et je me pose aussi la question de l'exercice du monopole de la violence. Ma question est la suivante. L'inversion de la charge de la preuve a été mentionnée lors de vos échanges. La question que je me pose, c'est précisément avec le texte qui a été voté, cette inversion, est-ce qu'elle ne risque pas de poser un problème par rapport à la collecte d'indices sur ce qui s'est pu se passer sur les lieux lorsqu'un policier a utilisé son arme? Aujourd'hui, par défaut, effectivement, le policier est présumé, enfin, pas présumé, mais enfin, il va faire l'objet d'une enquête qui signifie, ma compréhension de citoyen, je suis pas spécialiste, mais ça signifie que sur les lieux, on va collecter tout un tas d'indices immédiatement, on va collecter des images de vidéosurveillance, etc. Avec le texte qui a été voté, ma compréhension, c'est qu'il faudra attendre que la famille ou une partie civile demande à ce qu'il y ait une enquête, et par conséquent que tous ces indices ne seront pas pris sur les lieux immédiatement. Alors peut-être que j'ai pas tout compris, et c'est l'objet de ma question.
1: Eh bien, voilà. On va vous expliquer, et Margot Pugliese est là pour ça. Effectivement, c'est ce que vous amorciez tout à l'heure sur cette question des enquêtes qui ne seront plus immédiates, finalement, et qui le seront à la demande notamment des familles ou du parquet, éventuellement.
2: Voilà, c'est exactement le sens de cette inversion de la charge de la preuve. Et je crois qu'il faut quand même mettre fin à un fantasme de la mise en cause systématique des policiers dans cette affaire-là, d'un placement en garde à vue systématique, d'une mise en examen systématique, d'un renvoi devant une cour d'assises systématique. C'est très, très, très loin de ce que les familles vivent au quotidien. La pratique dans ces affaires-là, c'est que les magistrats, que ce soit les procureurs ou les juges d'instruction, ont des difficultés à enquêter sur les policiers parce que ce sont des forces de l'ordre. On a des difficultés aujourd'hui à mettre en cause la responsabilité des policiers. Donc cette loi, de ce point de vue-là, elle vient entériner un état de fait qui est extrêmement dommageable.
1: Je le disais en introduction, Margot Pugliese, vous défendez notamment plusieurs membres de la famille de Naël Merzouk, qui est donc cet adolescent qui a été tué à Nanterre en 2023. Se pose souvent cette question, parce que c'est un des cas emblématiques, malheureusement, et connu du grand public. Est-ce que ce procès qui va avoir lieu pour meurtre du policier qui est l'auteur du tir mortel contre Naël Merzouk, est-ce que cette enquête et ce procès auraient lieu sous ce nouveau régime législatif?
2: Alors, ce procès va sûrement avoir lieu, mais on n'en est pas encore certain. Mais dans l'affaire de Naël Merzouk, il y a une vidéo. Donc ce sont les rares cas dans lesquels il y a des enquêtes et des instructions qui peuvent, in fine, être assez complètes. Lorsqu'on n'a pas de vidéo, on a des classements sans suite et des non-lieux quasiment systématiquement. Il faut savoir que, par exemple, dans un cas comme celui de Souyel El Khalfaoui, qui a été tué à Marseille sous les coups des forces de l'ordre...
1: Et dont le père est à l'origine de la pétition.
2: Dont le père est à l'origine de la pétition. Le policier qui a tiré, le procureur de la République, n'a même pas demandé à ce qu'il soit entendu dans le cadre d'une audition libre, il a demandé à ce qu'il soit entendu en qualité de simple témoin, à la base. Et qu'il soit entendu après tous les témoins et tous les autres policiers. Donc, c'est faux d'affirmer que les policiers sont regardés avec sont mis en cause de manière extrêmement légère. Et donc cette loi-là, elle vient consacrer une impunité qui, enfin en tout cas une irresponsabilité pénale, pour être tout à fait juste, elle organise une impunité, très clairement, et vient consacrer l'irresponsabilité pénale des forces de l'ordre. C'est ça, une présomption de légitime défense. Et c'est quand même déjà en pratique extrêmement difficile de prouver la culpabilité d'un policier qui, encore une fois, pour tirer, doit démontrer l'existence d'un danger immédiat. C'est-à-dire qu'un policier, parce qu'on lui donne l'usage de la force létale, parce qu'il peut tirer, il peut tuer, il doit le faire en dernier recours. Et avec cette loi, les forces de l'ordre vont être désinhibées.
1: On a Jérémy, pour aller un peu dans le sens de ce que vous nous dites, Margot Pugliese, qui nous écrit sur l'appli Radio France. Moi, ça me fait peur. Il y a tellement de bavures de la police ces dernières années que ça me fait peur. Est-ce qu'il y a aussi, Olivier Kahn, un enjeu de contrat social, finalement, derrière cette loi et de relations apaisées entre la police et la population, puisque ça fait aussi partie des fondamentaux d'une démocratie?
3: Il y a certainement un enjeu. Juste sur le point qui vient d'être abordé, je crois qu'il faut faire attention. Il y a des enquêtes sur les policiers à chaque fois qu'ils sont en cause. Ce qu'il faut dire plutôt, c'est que Effectivement, contrairement à ce que disent un certain nombre de syndicats policiers, dont ne fait pas partie le syndicat de monsieur, la police bénéficie d'un traitement extrêmement bienveillant de la part de la justice. C'est-à-dire qu'il y a des enquêtes, mais effectivement, ce qui est frappant avec les travaux qui ont pu être réalisés sur la manière dont les policiers sont traités par la justice, c'est que les policiers bénéficient véritablement de toutes les garanties des droits de la défense, bénéficient de qualifications minorées, bénéficient... Enfin voilà, il y a une prise en charge extraordinairement bienveillante des policiers mis en cause par la justice, et les peines qui sont prononcées sont dérisoires par rapport à celles qui sont prononcées pour des infractions équivalentes. Le risque de ce texte, c'est le point que soulignait Madame, c'est-à-dire qu'on a, en fonction des procureurs, des comportements à l'égard de la police qui sont extraordinairement différents, et on va donc, par ce texte, accroître l'inégalité de traitement, y compris entre les situations de policiers, puisque en fonction du niveau de sympathie et de dépendance que le procureur aura à l'égard de ses forces de police, le traitement qui sera réservé à des faits sensiblement identiques ne sera pas équivalent. Alors, sur la question du contrat social, je réponds très vite, on a un problème là-dessus en France, mais c'est un problème plus général qui ne sera pas modifié par ça. Ce que montrent les travaux sociologiques, c'est, un, que le taux de sympathie pour la police et le taux de soutien de la police en France est assez bas pour une démocratie libérale comme la nôtre, c'est-à-dire de l'ordre de 75% contre 90 à 95% dans les pays comparables. Et surtout, ce qui est plus gênant, c'est que le niveau de soutien aux forces de police est essentiellement fonction du fait de ne pas avoir eu de rapport avec la police comme auteur ou comme victime. C'est-à-dire que là, on a un problème à ce niveau. Problème qui n'est pas seulement imputable au comportement des policiers, c'est-à-dire le problème de moyens, le problème de priorité qui change en permanence, le problème de l'instrumentalisation de la police par les ministres de l'Intérieur et autres, fait effectivement que le rapport police-population est extrêmement compliqué en France. Si vous ajoutez à ça les pratiques discriminatoires du genre contrôle d'identité et autres, alors on a un rapport police-population très tendu en France.
1: Thierry Clerc d'UNSA Police, vous voyez acquiescer peut-être sur cette question aussi du contrat social. Il est fondamental dans le travail des policiers au quotidien.
4: Bien sûr, mais si vous voulez, il y a une chose qui est importante quand même à dire, c'est que dans ce cas de figure, et d'ailleurs... L'avocate présente sur le plateau l'a dit tout à l'heure, elle ne le redit pas, mais il y aura l'ouverture d'une enquête pour la recherche des causes. Et ça, c'est important dès le départ. Donc ça veut dire qu'on ne va pas effectivement avoir une enquête qui se passera dès lors que nous aurons un dépôt de plainte ou pas, de la famille ou peu importe. Il y aura une enquête qui sera ouverte dès le départ. Donc rien ne change à ce niveau-là sur la politique pénale. Par rapport à ce que font les magistrats par rapport au parquet. Nous l'avons demandé à l'UNSA Police, avoir des magistrats spécialisés, effectivement, sur l'usage des armes. Chaque thématique est différente. Et souvent, quelquefois...
1: Pour éviter la disparité dont
4: on a une disparité. Alors, sur la bienveillance, je suis pas d'accord avec vous. On peut pas dire que les policiers fassent preuve aujourd'hui de bienveillance. Non. Par contre, il y a une disparité, effectivement, de traitement d'un parquet à un autre, parce que, effectivement, il y a aussi un problème aussi de formation, de spécialisation. C'est quelque chose de très précis. Il y a des jurisprudences qui sont aujourd'hui, qui existent, qui donnent une ligne de conduite, un cadre de référence que tous les magistrats n'ont pas en tête, n'ont pas à leur connaissance. Et véritablement, oui, renforcer la formation des policiers, oui, mais pas seulement, des magistrats et des avocats également.
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1: Il est 19h44 sur France Inter, vous êtes bien au téléphone sonne, nous sommes avec Margot Pugliese qui est avocate pénaliste, Olivier Kahn, professeur de droit pénal à l'Université de Paris-Nanterre, Thierry Clerc, secrétaire général d'UNSA Police pour parler de cette loi sur la présomption de légitime défense pour les forces de l'ordre. Et nous sommes au standard avec Olivier. Bonsoir Olivier.
6: Bonsoir à tous.
1: On vous écoute, bienvenue à vous.
6: Voilà. Juste à propos liminaire, c'est de dire que pourquoi demander les formations après le passage de la loi ? On devrait former avant le passage de la loi. Je voulais dire qu'il y a, en même temps que ça, il y a le fait qu'en garde à vue, les vidéos ont été demandées donc à être retirées et l'usage des caméras piétons des policiers plus obligatoire. Et donc, je vais vous dire... Quand je trouve qu'on enlève des moyens d'apporter des preuves, je trouve ça étrange. Et je vais vous dire que ça sert dans les deux sens. J'ai un ami commissaire de justice, huissier, anciennement on appelle, qui a fait en fait une intervention, il est accompagné de gendarmes. Une personne se mêle de pas ses affaires. Elle finit par insulter les gendarmes et est amenée au commissariat. Là, elle crie à des violences policières. Arrivée en garde à vue, elle est tellement agitée qu'elle tombe, elle se fracasse le crâne et elle crie à violences policières. Grâce aux caméras de garde à vue, elle ne savait pas elle qu'elle était filmée, eh bien, on a pu disculper les gendarmes puisqu'ils avaient fait usage de leurs caméras piétons et on avait les vidéos de la garde à vue. Pourquoi retirer tout ça? Moi, je dis que ça ne va pas dans le bon sens quand on cherche à masquer des preuves.
1: Merci beaucoup Olivier pour votre question. Thierry Clerc, peut-être il y a beaucoup de choses dans ce que nous dit Olivier. Peut-être pour clarifier, effectivement, cette loi, elle ne vient pas changer déjà les conditions de la garde à vue ou autre. Ce qu'elle vient changer, c'est le systématisme d'un placement en garde à vue d'un policier auteur d'un tir, notamment. Sur les autres éléments, peut-être si vous voulez réagir à ce que nous dit Olivier.
4: Alors c'est vrai que les policiers, à l'UNSA Police, je veux dire, on est sur cette trajectoire, on n'a pas peur de la transparence. Quand on est policier, je veux dire, les caméras piétons, nous les avons réclamées. Sauf qu'on avait des caméras piétons qui étaient totalement défectueuses et nous sommes intervenus syndicalement pour avoir du matériel qui soit enfin du matériel qui fonctionne, qui soit efficient avec des capacités de batterie d'au moins 8 heures. Enfin voilà, c'est quand même le minimum. Simplification pour l'enregistrement, bref, etc. Et très souvent d'ailleurs, on se rend compte que lorsqu'il y a utilisation des caméras piétons, lorsqu'elles fonctionnent, lorsque les agents, les policiers en sont dotés, souvent elles exonèrent effectivement les policiers de certaines, dans le cadre de plaintes qui sont déposées contre eux pour des menaces supposées ou des violences supposées. Et souvent, d'ailleurs, très très souvent, on se rend compte qu'effectivement, ces caméras exonèrent l'ensemble de nos collègues.
1: Mais alors, si je pousse votre raisonnement jusqu'à l'extrême, j'allais dire, en quoi est-ce que dans cette idée de transparence, en quoi est-ce qu'une enquête systématique après un tir de policier
4: c'est pas l'enquête, mais l'enquête systématique, elle va rester. C'est pas ça qui nous gêne. L'enquête systématique, au contraire, elle va rester, elle sera effective dans le cadre des recherches des causes, des blessures ou du décès de la personne. C'est pas ça qui va changer. C'est la condition juridique du policier. La condition juridique du policier, aujourd'hui,
1: c'est-à-dire il est considéré... C'est-à-dire le placement en garde à vue.
4: Il est considéré, en fait, comme un suspect. C'est-à-dire que vous utilisez votre arme dans un cadre qui est légitime, qui est légal, qui est prévu par les textes, et vous êtes vraiment dans un cas d'école, et pour autant, vous allez être considéré directement comme un suspect pour avoir causé des blessures ou malheureusement le décès dans le cadre de l'usage de cette arme.
1: Nous accueillons Fabien. Bonsoir Fabien.
7: Bonsoir.
1: Bienvenue sur France Inter. Je crois que vous êtes vous-même fonctionnaire de police.
7: Oui, parfaitement, depuis plus de 20 ans. Et je m'interrogeais sur l'opportunité de ce texte au regard des élections qui approchent et puis de la confiance que ce texte est susceptible d'éroder entre la police et la population. Je pense pas que c'était vraiment le moment de créer cette tension et puis l'intérêt de ce texte en lui-même, je le perçois mal au regard du confort législatif que l'on a aujourd'hui.
1: Vous avez le sentiment qu'aujourd'hui, le cadre légal est suffisant pour vous, pour exercer votre travail au quotidien ?
7: J'ai le sentiment, oui.
1: Et que donc, il y a plus de risques, en fait, à voir un peu s'éroder un peu plus les liens que vous pouvez avoir avec la population ?
7: Alors, effectivement, j'entendais beaucoup d'intervenants dire qu'il y a un risque de voir la police faire usage de son arme dans tous les sens. Ça, j'y crois pas du tout. J'ai aucune crainte là-dessus. Je pense que les fonctionnaires, quelle que soit leur implication, sont suffisamment encadrés par la hiérarchie, que ce soit les officiers, que ce soit les commissaires, que ce soit la loi, suffisamment encadrés pour faire un usage raisonné et raisonnable de leur arme. Après, je crains que ce texte divise davantage les citoyens avec les uns les autres et la confiance de la population. Je crois que ça va donner des voix aux extrêmes, qu'ils soient à droite ou à gauche.
1: Merci beaucoup Fabien pour votre témoignage. Olivier Kahn, je vous voyais acquiescer pendant le témoignage de Fabien. Effectivement, il y a ce risque-là, vous le sentez aussi ?
3: Oui, c'est absolument certain. Et puis, il y a quand même une chose qu'il faut dire, c'est-à-dire que je ne pense pas qu'il y ait un problème du côté policier. Effectivement, là, je pense que les policiers ne tirent pas pour le plaisir, que la comparaison qui a été faite tout à l'heure avec les États-Unis est une comparaison qui n'est pas raisonnable, que voilà. Mais du côté des parlementaires, en revanche, j'ai un peu plus d'inquiétude. Si vous prenez le rapport Boucard à la commission des lois, on retrouve quelque chose qu'on avait déjà vu en 2017 avec
1: au Sénat. Qui est le rapport, peut-être, pour préciser, voilà, initial.
3: Qui est le rapport, c'est ça, par lequel un député est chargé de présenter à la commission des lois un texte et ses avantages. C'est un petit rapport de 36 pages, un travail très superficiel et pas très bien fait, mais qui dit quand même que l'objectif, au-delà de l'insécurité juridique, serait de désinhiber les fonctionnaires de police et de gendarmerie, c'est-à-dire qu'il dit il y a des situations où la complexité juridique et l'insécurité juridique inhibent les fonctionnaires qui n'osent pas faire usage de leurs armes. Et ça, je le répète, c'est ce qu'on a vu en 2017 avec le sénateur Grosdidier, et c'est ce qui a été repris ensuite par un certain nombre de syndicats, encore une fois, pas celui qui est représenté à mes côtés, et qui a entraîné une augmentation des tirs en 2017-2018 et les conséquences qu'on a connues. Donc il y a, au-delà du problème du rapport police-population, il y a quand même un vrai risque de ce côté-là, parce qu'il y a des parlementaires irresponsables qui agitent ce genre de choses.
1: Margot Pugliès, c'est ce que vous disiez tout à l'heure, effectivement, il y a eu une augmentation après la réforme de 2017 des tirs. C'est une crainte que vous avez, vous, avec cette nouvelle réforme-là ?
2: Oui, c'est une crainte que j'ai. Moi, je ne suis pas pour ou contre les policiers. Évidemment que je suis pour qu'il y ait des forces de l'ordre qui interviennent dans des conditions satisfaisantes. En revanche, je suis contre ce cadre légal qui était déjà existant et déjà permissif et dangereux pour tout le monde. Dangereux pour les policiers parce que ça crée une insécurité juridique et dangereux pour les citoyens parce qu'il y a eu 66 morts en 2024. La France est le premier pays de l'Union européenne en termes de nombre de morts sous le coup des forces de l'ordre. Donc, je ne sais pas s'il n'y a pas de problème avec la police, mais le constat est là, c'est qu'on a le plus de morts. Donc oui, les citoyens n'ont plus confiance en leur police, parce que si vous ajoutez les contrôles aux faciès, pour lesquels la France a été objectivement condamnée par la CEDH, etc., tout ça crée un climat extrêmement inquiétant pour les personnes dans les quartiers populaires qui sont les premières visées par les violences policières. Et demain, avec cette loi, et ça il faut que tout le monde en ait conscience, les manifestations, c'est-à-dire que cette loi va permettre aux policiers de réprimer les mouvements sociaux. Donc je ne suis pas là pour dire que les policiers aiment tirer et qu'ils vont tirer à tout va. En revanche, je suis là pour donner des chiffres. La loi de 2017, elle a engendré 5 fois plus de morts.
1: Sylvain, via WhatsApp, nous dit « L'opposition à cette loi me paraît vouloir protéger les délinquants. » Margot Pugliès.
2: Alors, il y a 66 morts en 2024, je ne sais pas combien il y a de policiers jugés pour ces faits-là. Encore une fois, hein, moi, tout ce que je demande, c'est qu'il y ait un cadre légal qui demande à une personne qui tire et qui tue de démontrer qu'elle l'a fait parce qu'elle était en danger, et immédiatement en danger lorsqu'elle a dû tuer quelqu'un. Voilà, je crois que dans un état de droit, il est important que la personne qui tue, elle vienne dire pourquoi elle a tué. C'est tout. Et si on parle de transparence et si les policiers n'ont pas peur de la loi et de respecter la règle dont on parle tout à l'heure, eh ben je crois qu'il y a une règle qui est importante à respecter, c'est le droit à la vie, qui doit être le même, la protection du droit à la vie doit être la même pour chacun, et que les policiers n'ont pas à avoir peur de rendre des comptes à leurs juges et de démontrer qu'ils ont tué parce qu'ils étaient face à un danger mortel imminent.
1: Sur WhatsApp également, Bertrand nous écrit « Existe-t-il vraiment un problème de condamnation à tort des forces de l'ordre ?» Thierry Clerc, effectivement, est-ce que ça existe et donc ça justifie vos inquiétudes ?
4: Ouais, juste avant, je veux quand même... Il y a des choses qu'on ne peut pas laisser dire. Il n'y a pas eu 66 morts, 66 personnes tuées par des policiers en 2022. Ce chiffre-là, il est totalement erroné. Quand vous dites ça, on a l'impression qu'effectivement, 66 personnes sont décédées sous le coup de l'usage des armes de policiers. Non, ce n'est pas du tout
1: pas
4: ça.
1: Pas des armes à feu,
4: systématiquement. Non, mais ni d'armes à feu, ni de quoi que ce soit. Il s'agit en fait d'interventions de policiers de façon directe ou indirecte. Et quand les policiers interviennent dans ces domaines-là, notamment lorsqu'il y a eu une mort d'homme, c'est sur des situations extrêmement dangereuses, périlleuses. Je pense notamment à des règlements de compte. Effectivement, policiers interviennent, il y a eu règlement de compte. Les personnes, on va dire, oui, la police est intervenue et on va comptabiliser les personnes qui sont décédées. Donc, il faut remettre les chiffres quand même là où on doit les placer.
2: 27 par arme à feu.
4: Par rapport à 2017, sur la loi de 2017, il faut être très précis. La loi de 2017, la loi Cazeneuve de 2017, elle a été mise en place par rapport, justement, pour permettre aux policiers de pouvoir répondre sur le périple meurtrier. C'est ça l'origine et la genèse de cette loi-là. On s'est rendu compte qu'effectivement, l'année 2010,
1: les cas
4: sur
1: l'année, dont on parle,
4: la loi a été publiée en début d'année.
1: Il y a des refus d'obtempérer qu'à des cas d'attentats.
4: Le cas d'usage des armes qui a été en augmentation, l'a été uniquement sur l'année 2017. Et ensuite, quand on compare aujourd'hui l'année, par exemple, 2022, 2023, 2024, le nombre d'usages des armes revient à celui de 2016, c'est-à-dire celui d'avant la loi Cazeneuve. Donc, on a eu un pic sur une première année, mais il faut prendre en compte aussi que le nombre de refus d'obtempérer aggravés, c'est-à-dire des personnes qui utilisent leur véhicule comme une arme par destination, est en augmentation constante, et l'a été notamment au cours de ces dernières années. Et pour autant, on est sur un nombre d'usages des armes qui est du même niveau que celui de 2016, c'est-à-dire avant la loi Cazeneuve qui prévoit effectivement ces 5 cas d'usage des armes.
1: Olivier Kahn, je vous voyais réagir sur ce point.
3: Juste sur un point, les tirs ont augmenté jusqu'en 2022. C'est vraiment 2022 le moment, et c'est vrai que là, on pourra peut-être tous se mettre d'accord là-dessus. En 2022, nous avons 13 morts en France sur la quatrième situation, c'est-à-dire le refus d'obtempérer.
1: La situation la plus problématique,
3: qui est l'une des situations les plus problématiques, parce que c'est celle où on use le plus facilement de l'arme. À part la légitime défense, évidemment, mais celle-là ne pose pas de problème. Le problème de ces tirs, c'est qu'il y a eu des passagers qui ont été tués. On ne tire pas nécessairement toujours très juste, ce qui explique par exemple qu'en Angleterre, ce soit interdit. Et par comparaison, 13 morts en 2022 en France, 1 en 10 ans, relevé Fabien Jobard en Allemagne. Donc voilà, on a des éléments de comparaison là qui montrent qu'on a un problème là-dessus. Ce qui se passe, c'est qu'en 2023, à la suite de l'émoi suscité par ce chiffre, la Direction Générale de la Police Nationale modifie son instruction sur l'usage des armes. Et là, c'est plutôt rassurant au vu de ce qui a été dit. C'est-à-dire que dès que la hiérarchie redonne des consignes claires et précises, les tirs rentrent dans le rang, si j'ose dire. C'est-à-dire qu'on assiste à une décroissance et un usage beaucoup plus raisonnable. Donc, les policiers, ça rassure aussi sur le fait que les policiers ne tirent pas à tout va. L'importance de la hiérarchie en la matière est très importante.
1: Margot Pugliese, justement, c'est cette question de la hiérarchie. Est-ce qu'on peut se dire que finalement, si le bon message est envoyé, y compris à cette loi qui vient d'être votée, est-ce que le cadre juridique ne sera pas sécure ?
2: Alors, juste pour revenir sur les chiffres, 66 morts en 2024 au cours d'une intervention policière, 27 tués
1: par arme à feu.
2: Et oui, plus la loi est permissive, plus il y a de tirs et plus il y a de morts. Enfin, c'est démontré par des rapports scientifiques. Vous pouvez lire le travail de Sébastien Rocher qui vient démontrer cela. Et la police française est la police qui tue le plus par arme à feu.
1: Olivier Kahn, là-dessus, peut-être parce que vous étiez sur des comparaisons avec d'autres pays d'Europe. Le modèle italien, peut-être celui qui se rapproche un peu du nôtre aujourd'hui, c'est le seul ? Est-ce qu'il y en a d'autres ?
3: Non, parce que là, ils nous ont dépassés, mais ils nous ont dépassés sous l'influence, il faut le dire, de Salvini et de Meloni. C'est-à-dire, c'est depuis que l'extrême droite est au pouvoir et qu'elle a fait adopter ce type de loi, dont le bouclier pénal. Et là, effectivement, on a des travaux, entre autres, d'un collègue de l'université de Padoue qui montre combien il est devenu difficile de mettre en cause et de poursuivre un policier en Italie, mais on a aussi des condamnations de la Cour européenne des droits de l'homme contre l'Italie qui sont des situations... Voilà, moi je ne voudrais pas que des fonctionnaires de police croient qu'on leur a simplifié les choses et qu'ils se retrouvent ensuite devant des juges qui vont les mettre en cause ou qu'éventuellement on se retrouve condamné à nouveau par la Cour européenne des droits de l'homme sous prétexte qu'un ministre de l'Intérieur a voulu faire un coup de pub pas vraiment utile.
1: Thierry Clerc, peut-être juste en quelques secondes.
4: Oui, mais vous parliez de l'Angleterre, de la France. C'est vrai, comparaison n'est pas raison. Un policier anglais qui se fait outrager, je veux dire, il y a une sanction immédiate et réelle. Un policier français qui se fait outrager, je veux dire, la sanction, on l'attend toujours. Et donc, il faut remettre les choses à leur place. Le respect, la notion de respect aujourd'hui, dans notre institution, dans notre société, elle fait débat.
1: Merci beaucoup, Thierry Clerc. On aura l'occasion de redébattre de tous ces sujets. Je rappelle que vous êtes secrétaire général d'UNSA Police. Nous étions également avec Olivier Kahn. Merci beaucoup, professeur de droit pénal à l'Université de Paris-Nanterre. Merci à vous, Margot Pugliese, avocate pénaliste, et vous représentez notamment des membres de la famille de Naël dans ce procès qui devrait avoir lieu prochainement. Tout de suite, c'est l'heure de la question des petits bateaux.
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1: Il est 20h sur France Inter, l'heure de retrouver le flash. Le flash avec Mathilde Romagnan, bonsoir.
10: Bonsoir Charlotte, bonsoir à tous. Environ 500 personnes ont manifesté ce soir à Paris près de l'Assemblée nationale à l'appel d'ONG de défense de l'environnement. Les députés étudient en ce moment le controversé projet de loi d'urgence agricole. Le vote est prévu dans 1h30 aux alentours de 21h30. Le texte est très attendu par les agriculteurs mais vivement critiqué par les associations de défense de l'environnement puisqu'il prévoit la réintroduction de pesticides interdits. Un texte qui doit aussi faciliter la construction construction de bassins de stockage d'eau à usage agricole. Dans un contexte où la sécheresse sévit sur la quasi-totalité de l'Hexagone, et on l'apprend ce soir, dans le sud-ouest, la coordination rurale appelle les agriculteurs à irriguer leurs cultures malgré les restrictions en vigueur pour cause de sécheresse. Selon le syndicat, certains producteurs de maïs accusent des pertes de 30 à 40%. La ministre de la Santé demande ce soir à ses services d'engager immédiatement la mise en place de l'obligation vaccinale des professionnels de santé contre la grippe. Stéphanie Rist suit ainsi la recommandation de la Haute Autorité de Santé qui a rendu son avis aujourd'hui. Cet hiver, la grippe a fait 12 700 morts. Pour Anne-Claude Crémieux, infectiologue au sein de la HAS, cette obligation devenait nécessaire car la grippe saisonnière pèse trop lourd sur les hôpitaux.
11: On sait maintenant qu'on a considérablement sous-estimé les conséquences de la grippe, aussi bien en termes d'hospitalisation. Les dernières estimations montrent qu'on a 2 à 4 fois plus d'hospitalisation que ce que l'on pensait. Et puis on a aussi sous-estimé la transmission de la grippe au sein des établissements de santé. Aujourd'hui, cette couverture vaccinale, aussi bien dans les EHPAD que les établissements de santé, est très insuffisante. Elle est à 20 et 21 %. Et malgré de nombreuses mesures d'incitation qui ont été mises en place, aussi bien dans les hôpitaux que dans les EHPAD, et donc on en a déduit qu'il fallait changer de méthode et qu'on ne pouvait plus rester dans ce statu quo qui n'assurait pas la sécurité des soins pour les personnes vulnérables.
10: Anne-Claude Crémieux, infectiologue jointe par Sophia Berada. Deux diplomates français ont subi des intimidations extrêmement graves en Iran, dénonce ce soir le ministre des Affaires étrangères. Selon Jean-Noël Barrot, ces agents de l'ambassade de France à Téhéran ont été détenus sans raison pendant plusieurs heures, interrogés et l'un d'eux molesté par les services de sécurité iraniens. Le Quai d'Orsay évoque des faits gravissimes et inadmissibles qui ne pourront rester sans conséquences. Et alors que les hostilités ont repris entre les États-Unis et l'Iran, Donald Trump, le président américain, menace ce soir Téhéran. À chaque fois que l'Iran tue un soldat américain, ils vont en payer le prix plusieurs fois, a-t-il écrit sur son réseau Truth Social. Deux militaires américains sont morts ce week-end après des frappes iraniennes. Le nouveau Premier ministre britannique, Andy Burnham, est en train de dévoiler les noms des ministres qui composeront son gouvernement. Le travailliste succède à Keir Starmer, devenu impopulaire et contesté au sein de son propre parti. Dans sa première allocution, Andy Burnham a promis un plan de 10 ans pour changer profondément le pays. Il a aussi promis de continuer à soutenir l'Ukraine. Dans le Var, l'incendie de Tarado est désormais fixé selon la préfecture, mais la vigilance reste de mise. 4 maisons ont brûlé, 150 personnes ont été évacuées. Le Var sera demain en alerte rouge pour risque de feux de forêt, tout comme l'Aude, le Gard, le Vaucluse et les Bouches-du-Rhône. Par ailleurs, la vigilance orange canicule, elle, est maintenue jusqu'à demain en Corse et dans 4 autres départements de la Méditerranée, le Var, les Bouches-du-Rhône, le Gard et l'Hérault. Gagner avec ton pays, c'est ce qu'il y a de plus beau, réagit ce soir Rodri, le capitaine de l'équipe d'Espagne, qui revient aujourd'hui brandir la Coupe du Monde de football devant ses supporters. La Roja a remporté ce mondial hier soir en battant l'Argentine. Les joueurs ont rencontré tout à l'heure le roi d'Espagne, Felipe IV, puis le Premier ministre Pedro Sanchez. Ils ont commencé à l'instant la parade dans les rues de Madrid à bord d'un bus impérial.
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10: France Inter, il est 20h05, à suivre Espion, une histoire vraie de Stéphanie Duncan. Mais tout de suite, le temps de se brosser les dents. Voici les petits bateaux avec Camille Cronier.
16: Ouais, papa. Ouais, papa.
14: Et coucou les petites curieuses et les petits curieux. Oh là là, j'ai envie d'un goûter.
8: Bonjour, je m'appelle Antoine, j'ai 5 ans. Je voudrais savoir, est-ce que vous pouvez me donner une recette de gâteau très très bon et facile à faire? Merci.
14: Eh bien, à ton service, mon cher Antoine, une recette de gâteau très très bon et facile à faire. T'as 5 ans, peut-être que t'as envie de te préparer ça pour le prochain week-end. Eh bien, c'est Nina Métayer, s'il te plaît, qui va te donner cette recette de gâteau très très bon et facile à faire. Nina Métayer, si tu ne sais pas qui c'est, je te le dis, c'est la meilleure pâtissière du monde. Eh oui, rien que ça. Alors, à vous pour la recette de gâteau très très bon et facile à faire, s'il vous plaît. Hein.
16: Alors, moi, mon gâteau préféré que j'adore faire le week-end avec mes enfants, et en plus, qui se garde pour tous les goûters de la semaine, donc il faut en faire plein. C'est des cookies. Des cookies, parce qu'en plus, c'est très chouette à faire. On mélange tout avec les mains. On peut faire la forme qu'on veut. On peut s'amuser à les décorer. Tout le monde aime les cookies.
14: Voilà. Ouais, bon, alors la recette.
16: Alors, pour les cookies, il nous faut 200 g de beurre, 2 œufs, 250 g de sucre, 350 g de farine, 5 g de sel et 3 g de levure. Et ensuite, on va rajouter 300 g de chocolat au lait et 300 g de noisettes.
14: Oh, miam miam, ça donne envie. Alors, comment on assemble tout ça, là, une fois qu'on a les ingrédients?
16: Alors, on commence par mélanger le beurre avec le sucre, deux œufs. Et là, on mélange bien, on malaxe bien avec les mains. On peut rajouter le sel à ce moment-là. Et ensuite, on va mélanger la farine avec la levure ensemble. Et on mélange tout ça ensemble jusqu'à temps qu'on forme une jolie pâte.
14: Avec une bonne consistance, quoi.
16: Voilà. Alors, attention, si jamais c'est un peu trop mou, c'est peut-être que le beurre a un peu fondu parce qu'il fait chaud dans la pièce. C'est pas grave. Et si ça devient un peu friable, c'est que le beurre est un peu froid. Donc, c'est pas grave, on le travaille avec les mains, on s'amuse. Et l'important quand on fait des gâteaux, c'est de se faire plaisir. On va peut-être en mettre, voilà, faut un saladier si on veut en mettre partout. Et moi, j'adore le faire sur mon plan de travail directement parce qu'on va venir sabler un peu la farine. Donc, on va écraser la farine, le beurre, le sucre, etc. dans ses mains. Parfois, ça fait des petits grumeaux de beurre. Faut pas s'inquiéter. Au fur et à mesure qu'on va le malaxer, ça va bien se mélanger. Et après, on peut mettre à ce moment-là des petits morceaux de chocolat au lait ou des noisettes un petit peu concassées. Donc moi, j'ai une petite astuce pour concasser les noisettes, c'est que je les écrase avec une casserole.
14: Ah bon ?
16: On peut garder le sachet de croissant de la boulangerie, on met les noisettes dedans, on le ferme bien, et après on tape dessus avec une casserole.
14: Clac, clac, clac, comme ça, et hop, ça fait des petits bouts de noisettes.
16: Exactement. On peut faire pareil avec les petites pépites de chocolat. Et ensuite, on va mélanger ça dans le cookie. Mais moi, avec mes enfants, on ne mélange pas à ce moment-là. On vient faire des gros ronds de cookies. Et après, on va faire des bonhommes dessus, des fleurs, etc. Et on va venir décorer le cookie avec le chocolat et les noisettes.
14: Ah ouais, vous ne l'incorporez pas dans la pâte, vous faites la décoration avec le chocolat et les noisettes.
16: Exactement. Et à chaque fois, on fait toujours le concours du plus joli cookie avant cuisson et le plus joli cookie après cuisson.
14: Parce que ça change de forme.
16: Voilà, exactement.
14: Et on fait cuire à combien et combien de temps?
16: Alors, environ 180 degrés, ça dépend des fours. 8 minutes.
14: Et des grosses, on fait des grosses boules ou pas de cookies?
16: Mais moi, j'adore avoir des gros cookies bien moelleux, presque crus à l'intérieur, qui peuvent se garder tout le long de la semaine, pour le goûter par exemple, et avoir les petits cookies tout chauds qui sortent du four, qu'on peut grignoter comme ça à la sortie du four, j'aime bien aussi.
14: Bon ben voilà, on a donc notre recette de gâteau très très bon et facile à faire, et surtout on n'oublie pas de se lécher les doigts aussi quand on les fait cuire après.
16: Je ne veux pas voir un morceau de pâte traîner dans le saladier ni sur la table.
14: Ah ben comptez sur nous, hein, pas vrai les matelots?
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14: Et tout de suite sur France Inter, on retrouve Espion, une histoire vraie avec Stéphanie Duncan.
18: Merci Camille Cronier. On vous retrouve demain pour les petits bateaux.
19: Nous avons reçu cette nuit votre câble chiffré de Madrid. Vous avez fait du bon travail.
20: Il me faut une couverture, une sorte de témoin de moralité.
21: Oui, mon commandant, je fais immédiatement le nécessaire. À vos ordres.
18: Philippe Rondeau. En vrai professionnel, cet espion français a cultivé jusqu'au bout son mystère.
22: Philippe Rondeau aime par-dessus tout la discrétion, aucune photo de lui, aucune interview.
18: Jusqu'au bout, et même au-delà, puisque selon ses instructions, la nouvelle de sa mort en 2017 n'a été révélée que plusieurs jours après les obsèques. Car paradoxalement, cet homme de l'ombre qui a travaillé 40 ans pour les services secrets français était devenu à la fin de sa carrière, et bien contre son gré, une célébrité. Autant dans les services secrets que dans les cercles étroits du pouvoir, Rondeau était un personnage de légende, hors norme même. Militaire formé à Saint-Cyr, parachutiste d'exception, mais aussi intellectuel spécialiste du Moyen-Orient, Philippe Rondeau, nom de code Max, était aussi à l'aise pour parler défense avec un ministre, rédiger une thèse de troisième cycle, discuter

0: et d'SAS avec son vieux pote Gérard de Villiers que pour crapahuter seul dans Beyrouth en guerre, mener un commando et, si besoin, loger une balle en plein cœur à 100 mètres de distance. Cerveau et homme d'action, l'espion parfait, pourrait-on dire. Travailleur solitaire, discipliné et loyal, mais qui n'hésitait pas à désobéir s'il le jugeait nécessaire, Philippe Rondeau était l'homme indispensable que les ministres s'arrachaient, celui auquel le gouvernement, souvent en court-circuitant les hiérarchies, a confié les missions les plus compliquées et les plus dangereuses dans tous les coins du monde. Pierre Joxe, ex-ministre de l'Intérieur, lui vouait une grande admiration.
1: Sur les questions du monde arabe, Rondeau est quelqu'un d'irremplaçable. Et il a été, dans certaines circonstances, un véritable héros. Bon, mais souvent alors... dans l'ombre. Il n'y a pas beaucoup de gens en France, il n'y a pas beaucoup de Français, il n'y a pas beaucoup de gens qui peuvent aller à Bagdad ou aller à Beyrouth et faire ce qu'a fait Rondeau.
0: Son destin a été intimement lié aux grands événements de la seconde moitié du XXe siècle, de la guerre d'Algérie au terrorisme islamiste, en passant par la guerre froide, les conflits du Moyen-Orient et la guerre en Yougoslavie. Parmi ces hauts faits d'armes, il y eut la trêve dans les attentats d'Abu Nidal, la libération d'otages.
2: Toujours aucune nouvelle de la Française Jacqueline Valente et de ses deux enfants de 5 et 6 ans, enlevés par un commando palestinien au large des côtes israéliennes.
0: La famille Valente, plus tard les journalistes enlevés au Liban ou en Irak. Mais aussi l'exfiltration au Liban du général Aoun, la traque des criminels de guerre de l'ex-Yougoslavie. Mais l'opération dont Rondeau était le plus fier, c'est la capture, après 20 ans de cavale, du terroriste Carlos. Des exploits dont l'agent secret ne pouvait revendiquer ni la paternité ni la gloire. À l'arrivée à l'aéroport ou au JT de 20 heures, les caméras tournaient, les flashs des photographes crépitaient. Et oui, à l'époque, les flashs crépitaient. Mais ce n'était pas pour lui. L'espion, mission accomplie, s'était déjà retiré dans l'ombre. Mais la longue carrière de Philippe Rondeau, nous le verrons, ne fut pas une ligne droite sans faille. Elle connut des échecs, des blessures, et ce serviteur de l'État, en apparence incorruptible, eut même ses zones d'ombre. Notamment lorsqu'en 1967, l'agent français disparut des radars pendant plusieurs jours en Roumanie. Un mystère qui lui vaudra la suspicion tenace du SDEC. Mais l'épisode le plus douloureux, le plus humiliant sans doute, fut à la fin de sa carrière son implication dans l'affaire Clearstream. On se demande bien ce que cet as du renseignement était allé faire dans cette galère politique.
3: Le général Rondeau a donc été conduit de force par les policiers au pôle financier du palais de justice de Paris. Le parquet avait requis l'usage de la force publique, sachant que le témoin avait dit qu'il n'avait rien à dire.
0: L'homme de l'ombre se retrouvait soudain avec horreur sous les feux des projecteurs. Lui qui, en secret, pendant 40 ans, avait pris tous les risques au service de la France.

0: Philippe Rondeau n'est pas né espion, mais presque. Chez les Rondeau, en effet, le renseignement est une affaire de famille. Né en 1936 à Nancy, Philippe Rondeau est élevé surtout par sa mère, car son père, Pierre Rondeau, militaire, passe la majeure partie de sa vie en mission à l'étranger, principalement dans le Levant. Le Levant, c'est ainsi que la France coloniale désigne ses territoires du Proche-Orient, la Syrie et le Liban. Dans ces années où il est employé au renseignement extérieur de l'armée, Pierre Rondeau, qui connaît Beyrouth comme sa poche, développe une véritable passion pour le Liban, passion intime et intellectuelle. Un jour, Rondeau père, qui parle couramment arabe, fait la connaissance d'un étudiant palestinien qui, en signe d'amitié, lui offre un exemplaire dédicacé de son livre. Une histoire et un livre que Rondeau fils n'oubliera pas quand un jour il rencontrera le terroriste Abou Nidal. On devine l'attrait que ce père lointain a pu exercer sur son fils. Comme lui, Philippe, devenu à son tour militaire, choisira la voie du renseignement. Intellectuel comme lui, et fort des relations nouées par son père, Philippe Rondeau deviendra à son tour un spécialiste incontournable du Proche-Orient. Mais pour l'instant, le jeune homme n'a encore que 19 ans quand en 1958, il intègre la prestigieuse école militaire de Saint-Cyr qui forme les officiers français. Sa devise, ils s'instruisent pour vaincre.
1: Le Saint-Cyrien reste profondément attaché à la valeur des symboles. La remise au nouveau des gants blancs et du légendaire casoar, le panache de l'école, la cérémonie du triomphe, sont pour tous des moments inoubliables dont chaque assistant emportera une impression de grandeur et de

0: À Saint-Cyr, Philippe Rondeau impressionne ses camarades par son charisme discret, son sérieux où pointe un bon sens de l'humour et sa force de travail, plus intellectuelle que sportif. Il n'empêche, en permission, le jeune homme adore faire la fête, conduire des voitures de sport et draguer. Deux points faibles qui, plus tard en Roumanie, lui vaudront quelques ennuis.
1: Dans l'Aurès encerclée, les opérations de ratissage se poursuivent. Secteur par secteur, la montagne va être contrôlée jusque dans ses moindres recoins pour y faire renaître le calme et la sécurité.
0: En sortant de Saint-Cyr en 1960, Philippe Rondeau est immédiatement jeté dans la réalité de la guerre. En Algérie, il opère dans un commando de chasse qui a pour mission de traquer le Felaga, c'est-à-dire le combattant du FLN, en utilisant les ruses de la contre-guérilla.
2: Le Felaga est actuellement insaisissable, ça oblige à des sorties très fréquentes. Il y a de nombreuses embuscades de nuit, à des marches harassantes, des montées difficiles, des descentes encore plus pénibles.
0: En Algérie, Rondeau n'hésite pas, comme les rebelles, à utiliser le camouflage et le déguisement. Une expérience de la mystification et du danger que le futur espion n'oubliera pas quand il sera à Beyrouth, à Bucarest ou à Khartoum. En 1962, après l'indépendance de l'Algérie, Philippe Rondeau rentre en France. Après une formation de parachutisme, l'officier fait le choix qui va déterminer sa vie.
3: Je décidais d'emprunter une voie originale, mais alors décriée. Le renseignement. Ma candidature fut retenue par le SDEC, que j'intègre en 1964. Le reste de ma carrière, soit plus de 40 ans, sera consacré à des missions de renseignement et d'action à travers le monde.
0: Le SDEC, Service de documentation et de contre-espionnage, créé en 1945. Surnommé la piscine, il est installé dans la caserne du boulevard Mortier à Paris.
4: C'est ici, tout près de la piscine des Tourelles, dans le 20e arrondissement de Paris, que sont installés les services secrets français. Les directions du contre-espionnage et de la recherche sont installées dans la partie gauche de la caserne du boulevard Mortier. Au fond, on trouve la résidence et les bureaux du patron de l'ensemble des services secrets. Enfin, ici à droite, ces bâtiments abritent certains services spécialisés comme la section Afrique et la section chargée du Moyen-Orient.
0: Auréolé par ses faits d'armes en Algérie, mais aussi par la réputation de son père, Philippe Rondeau entre au SA, le service action du SDEC. En entraînement au camp de Cercotte dans le Loiret ou à Aspreto en Corse, Rondeau apprend à monter des opérations clandestines. Un exercice complexe dans lequel il va passer maître.
3: Tout est prévu. On essaie de penser à tout ce qui pourrait arriver. Une partie non précisée est un risque d'échec.
0: Rapidement, ses supérieurs voient en Philippe Rondeau un de leurs meilleurs agents, alliant réflexion, connaissances culturelles, maîtrise de langues étrangères, dont l'arabe, et aussi courage dans l'action. Un alliage rare qui explique le surnom qu'il reçoit à l'époque, Max, rien moins que celui porté par le héros de la Résistance, Jean Moulin. En 1966, Rondeau, qui vient de se marier avec Michel, une jeune femme qui travaille au SDEC comme secrétaire, part avec elle pour sa première mission, Bucarest, la capitale de la Roumanie de Ceaușescu. Le régime est communiste sur le modèle stalinien, ce qui n'empêche pas la Roumanie de flirter avec la France de De Gaulle.
5: Dans ce pays de culture latine, le français est familier à la moitié de la population. 65% des lycéens l'ont choisi comme première langue. Et la récente tournée de la Comédie française à Bucarest s'est soldée par un éclatant succès. C'est ainsi une chance pour la France de reprendre ici une place privilégiée.

0: Mais les Français, méfiants, ont besoin de mieux connaître ce nouvel ami qui appartient tout de même au bloc soviétique. Officiellement, Rondeau est adjoint de l'attaché militaire à l'ambassade de France à Bucarest. En réalité, il est là pour faire du renseignement. Mais la tâche est ardue dans ce pays cadenassé par la terrible police secrète, la Securitate, qui n'a aucun doute sur la mission réelle de ce pseudo-diplomate français. À peine Rondeau a-t-il posé le pied en Roumanie qu'il est immédiatement photographié et fiché.
1: Homme âgé de 33 à 38 ans, taille moyenne, teint mat, cheveux noirs, habillé d'un imperméable foncé, une chemise blanche, un pantalon gris foncé et des chaussures marron.
0: Son appartement est mis sur écoute. Pour communiquer sur des sujets sensibles, sa femme et lui s'écrivent sur des ardoises. Pas facile non plus de donner rendez-vous à un informateur. Les cabines téléphoniques du centre-ville sont toutes sur écoute. Les chauffeurs de taxi et le personnel des hôtels travaillent pour la Securitate. Même les cendriers sur les tables ont des oreilles. Et bien sûr, Rondeau est constamment filé. Pour semer la Securitate, l'as du volant accélère brutalement, conduit la nuit à feu éteint, prend des virages sans freiner. Du James Bond dans le texte. L'objectif de la Securitate est bien sûr d'empêcher l'espion d'espionner, mais surtout de le recruter. Repérant vite le goût de Rondeau pour les femmes, bien qu'il soit marié, les Roumains mettent en œuvre leur technique bien éprouvée. Une jolie agente est implantée, c'est le terme, pour séduire le Français. Rondeau a, semble-t-il, mordu à l'hameçon et passé une nuit à l'hôtel avec la dame. Mais il n'aurait pas cédé au chantage. Une seconde tentative est entreprise en 1967 par le truchement d'un faux accident. La voiture de Rondeau aurait percuté celle, comme par hasard, d'une jolie femme qui, vous l'avez compris, appartenait au service secret roumain.
2: Je n'ai jamais vu plus jolie fille que vous.
3: Je crois que ma bouche est trop grande.
2: Non, la taille idéale. Pour moi, en tout cas.
0: Ils auraient passé une nuit ensemble. Des agents de la Securitate en auraient alors profité pour prendre des photos compromettantes, poser des micros et voler les clés de l'espion français. Rondeau, dépourvu de ses clés, aurait été contraint de rester à l'hôtel. Une chose est sûre, pendant 3 jours, il n'a pas donné signe de vie à ses supérieurs. Qu'a-t-il fait tout ce temps ? A-t-il été interrogé par la Securitate ? A-t-il accepté de donner des renseignements en échange du silence sur son escapade amoureuse ? Sur le coup, cette disparition ne pose pas de problème au SDEC. Mais curieusement, l'affaire ressortira un jour et coûtera cher à Rondeau.

0: Au début des années 70, l'espion rentré en France prend du galon au sein du service Action. Mais en 1977, la section P du SDEC, chargée de débusquer les taupes, se penche sur le passé de Rondeau, en particulier sur cette mystérieuse disparition 10 ans plus tôt en Roumanie. Convoqué à la piscine, Rondeau subit un interrogatoire en règle, musclé même.
1: De quels travaux s'agit-il ?
2: Je suis au courant de rien.
3: C'est toujours mauvais de garder des secrets.
0: Le colonel André Camus, qui le cuisine, est persuadé qu'il a été retourné par

0: les Roumains. Rondeau, qui ne peut apporter aucune preuve, a beau nier, le SDEC décide son exclusion. Plus tard, pour ne pas revivre ce traumatisme, Rondeau notera tous ses faits et gestes dans de petits carnets. Des carnets qui lui joueront un sale tour dans l'affaire Clearstream. On a beaucoup glosé sur les raisons de son exclusion du SDEC en 1977. Première hypothèse, en pleine guerre froide, où la traque de taupes est une obsession à l'Ouest, on préfère exclure un agent peut-être innocent que prendre le moindre risque. Deuxième hypothèse, l'épisode roumain n'aurait été qu'un prétexte pour exclure Rondeau, soupçonné d'affinité avec les Arabes et en particulier avec la cause palestinienne. À une époque où le SDEC, dirigé par le très atlantiste Alexandre de Maranche, penche plutôt du côté des États-Unis et d'Israël. Bien des années plus tard, après la chute du communisme, Rondeau consultera son dossier de la Securitat et y trouvera la preuve qu'à aucun moment il n'a collaboré avec les services secrets roumains. Mais en 1977, Philippe Rondeau a 41 ans. On imagine son amertume. Lui, le héros du SA, le digne fils de son père, soupçonné de trahison. Et le doute demeurera longtemps dans les esprits. Philippe Rondeau n'est donc plus espion. On ne veut plus de lui, qu'à cela ne tienne, il profite de cette liberté nouvelle pour se lancer dans les études. Il rédige une thèse de sociologie politique, il est l'auteur d'un que sais-je sur la Syrie, l'Irak et la Jordanie. En même temps, tout de même, il continue à travailler pour les services, comme on dit. Mais discrètement, à titre de consultant, d'expert, une éminence grise, sans attache et aux contours flous, exactement ce qui lui plaît. Et comme son père, Rondeau en profite pour voyager et développer son réseau au Proche-Orient. Un réseau qui, au début des années 80, va se révéler très précieux. France Inter, le 9 août 1982. Le reporter Serge Martin arrive rue des Rosiers à Paris.
1: C'était l'horreur. Partout autour de moi, du sang, des corps allongés, certains gémissant. Au moment où je pénètre dans le restaurant Goldenberg, même vision. Des gens hurlant, des tables renversées, des vitres brisées et toujours du sang. Tout est arrivé très très vite. Deux hommes assez petits, bruns selon les témoins, pénètrent brusquement dans le restaurant. Ils sont armés de pistolets mitrailleurs de marque Uzi. Le cauchemar commence, ils ouvrent le feu sur les clients. De tous côtés, on tente de se cacher. Derrière une table, une colonne, le bar, une serveuse s'effondre. Des cris jaillissent de partout. Deux chargeurs de mitraillettes sont tirés.
0: Clairement antisémite, l'attentat de la rue des Rosiers, qui fait 6 morts et 26 blessés, provoque la stupeur. Le général Saunier, en charge alors auprès du président Mitterrand des affaires de terrorisme, fait venir dans son bureau Philippe Rondeau, le seul à ses yeux capable d'établir un contact avec les terroristes et d'amorcer une négociation.
2: Sans en être complètement sûr, on impute le massacre de la rue des Rosiers à Abou Nidal. Il a bien ses bureaux en Irak, n'est-ce pas ?
3: Absolument. Et je sais comment les contacter par l'intermédiaire de nos amis irakiens, de Bagdad.
2: Eh bien, occupez-vous de cela immédiatement, Rondeau. La situation est simple. Ou bien nos amis irakiens neutralisent Abou Nidal, ou bien l'aide de la France à l'Irak sera diminuée. Nous ne pouvons pas nous permettre une autre rue des Rosiers.
3: Je vais m'en occuper.
0: Abou Nidal, un combattant palestinien extrémiste opposé à Yasser Arafat, le chef de l'OLP, qui lui, avec le soutien de la France, se déclare alors prêt à négocier avec Israël. Philippe Rondeau s'envole donc pour Bagdad et Damas.

0: France Inter, Stéphanie Duncan, Espion, une histoire vraie.
1: En 1982, l'agent Philippe Rondeau est missionné au Liban et en Syrie pour retrouver le terroriste Abou Nidal, soupçonné par la France d'avoir commis l'attentat de la rue des Rosiers à Paris. Il s'envole donc pour Bagdad et Damas, deux capitales où il a ses habitudes et ses réseaux. Il n'est pas rare que Rondeau, comme son père avant lui, soit accueilli par un verre de raki et un chaleureux Mansour, le vainqueur en arabe. Au bout de quelques mois de tractation, l'agent français obtient des gouvernements irakiens et syriens d'amener Abou Nidal à cesser ses attentats en France. Un deal qui, comme tout deal, a sa contrepartie. Le gouvernement français s'engage à ne pas informer le juge en charge de l'enquête et ainsi à empêcher toute arrestation d'Abou Nidal. Une belle réussite pour Philippe Rondeau, lui qui, 5 ans plus tôt, était soupçonné de trahison. Mais au SDEC, il est toujours hors de question de le réintégrer. Dans une note confidentielle, Charles Hernu, le ministre de la Défense, écrit encore en 1982 à propos de Rondeau:
2: nous avons sur lui des informations accablantes. Il faut l'éloigner de tout.
1: Mais pas question pour l'Élysée de se passer de Rondeau. La solution va venir de l'autre service de renseignement, la DST, Direction de la surveillance du territoire, en charge du contre-espionnage, qui en 1983 accepte d'intégrer le précieux agent, un militaire à la DST, du jamais vu. Quelle belle revanche pour Rondeau, dont l'honneur est enfin lavé. 27 décembre 1985.
3: Ce soir, la condamnation est unanime. Des États-Unis à l'Europe, l'Égypte condamne absolument les deux attentats commis ce matin à Vienne et à Rome contre la compagnie aérienne israélienne El Al.
1: À Paris, après ces deux attentats extrêmement meurtriers, la DST organise une réunion de crise avec Philippe Rondeau.
4: À tout à l'heure.
5: Monsieur le directeur, messieurs, je viens de parler avec le numéro 2 de l'OLP. Ils n'ont aucun doute, c'est Abou Nidal.
4: Tous ceux qui soutiennent Arafat et le processus de paix avec Israël doivent s'attendre à de nouvelles attaques.
6: Il faut savoir ce que prépare Abou Nidal.
7: Monsieur, je vous écoute.
4: Je pense qu'il faudrait rencontrer Abou Nidal.
6: Comment voulez-vous rencontrer quelqu'un dont l'intérêt est précisément de ne pas négocier?
4: Vous l'avez localisé? Il a quitté la Pologne. Il est maintenant sous protection de la Syrie à Damas.
6: Ah. Et vous avez vos entrées chez les Syriens? Ça, je ne l'ignore pas.
4: Je vais joindre le général Ali. Il m'écoutera au nom de l'amitié qui le lie à mon père, qu'il a formé du temps du mandat français.
6: Et ça, ça s'oublie pas.
1: Abou Nidal, encore lui. Philippe Rondeau se rend en Syrie puis au Liban sur sa trace. Une mission risquée, menée seule dans des zones de guerre. Un jour qu'il est conduit en jeep dans la plaine de la Beka au Liban, le véhicule saute sur une mine. Une explosion si violente que les deux hommes à l'avant meurent sur le coup. Assis à l'arrière, Philippe Rondeau, qui aura toute sa vie une veine incroyable, s'en sort avec des égratignures et devra poursuivre son chemin à pied. Arrivé dans un camp d'entraînement palestinien, il trouve enfin Abou Nidal. Pour le mettre en confiance,

0: lui montre le livre que l'ex-étudiant palestinien avait un jour offert à son père. Abou Nidal, réputé pourtant pour sa paranoïa et sa violence, invite Rondo à déjeuner avec lui.
1: La France, c'est le pays de vin, non? Faux! Les premiers vins de l'histoire viennent de la plaine de la Beka. Goûte.
2: Il a du caractère. Mais manque de nuances.
1: Je m'engage à ne pas violer le sol de la France ni la sécurité des Français. En échange, la France va libérer mes deux combattants.
0: Rondo vient d'obtenir une nouvelle trêve, mais les attentats vont reprendre. Un combat sans fin. D'autant que Philippe Rondo est confronté à une autre forme de terrorisme, la prise d'otages. Durant l'été 1986, des touristes, parmi lesquels la Française Jacqueline Valente, partie à la voile en Méditerranée, sont pris en otage en pleine mer par les hommes d'Abou Nidal. Il faudra 4 ans à Rondo pour obtenir leur libération. C'est lui qui accueille la famille à Beyrouth. Mais à l'arrivée en France, l'espion, comme il se doit, s'est éclipsé.
3: C'est hier soir à 22h30 que les derniers otages français retenus au Liban sont arrivés à l'aéroport militaire de Villacoublay. Après 882 jours de détention, Jacqueline Valente a pu enfin embrasser sa mère.
0: Les journalistes, pourtant, aimeraient en savoir plus sur l'homme clé de cette libération, celui dont on ne connaît même pas le visage.
4: Sur la photo des retrouvailles, une ombre portée, celle de Philippe Rondo, colonel du cadre spécial. Ses armes, la patience, la parole, la confiance. Militaire en civil ou agent sous les drapeaux, Philippe Rondo continue sa patiente et dangereuse mission qui s'accorde mal, très mal, des feux de l'actualité.
0: L'actualité, elle, ne le lâche pas, au Proche-Orient surtout. Après 15 ans de guerre, le Liban est passé sous le contrôle de la Syrie. Mais un homme s'y oppose, le Premier ministre, le général Aoun. Le 13 octobre 1990, à Beyrouth, alors que l'armée syrienne s'empare du palais présidentiel, le général Aoun se réfugie à l'ambassade de France. Chargé de l'exfiltrer, Philippe Rondo et son camarade de Saint-Cyr, Christian Quesnot, montent une ingénieuse opération qui combine 3 scénarios. Une fuite par voiture vers l'aéroport, une autre par un hélicoptère depuis le toit de l'ambassade, et une troisième option qui se révélera la bonne, les 2 premières n'étant que des leurres pour brouiller les pistes. 29 août 1991. Alain Ménargue, le correspondant de Radio France à Beyrouth depuis près de 10 ans et qui en a vu d'autres, est visiblement bluffé par l'audace de l'opération française menée ce matin-là à l'aube.
5: C'est un véritable coup commando qui a permis d'exfiltrer Michel Aoun du Liban. Un avion du GLAM s'est posé ce matin à 4 heures sur l'aéroport de Beyrouth et est resté plus d'une heure en bout de piste. Réacteur en marche, prêt à décoller, faisant croire qu'il attendait l'arrivée d'un convoi routier. C'était en fait un leurre, car au même moment, par groupe de 4, toutes les voitures de l'ambassade, blindées ou non, quittaient la chancellerie pour prendre des itinéraires opposés. Les uns vers l'aéroport, d'autres vers l'intérieur du pays et les troisièmes vers la côte au nord de Beyrouth. C'est dans ces derniers que se trouvaient les généraux libanais. Dans une crique artificielle près du port de Dbaye, attendaient plusieurs zodiacs dont certains étaient occupés par des hommes grenouilles pour assurer la sécurité en mer et d'autres de fusiliers marins commando chargés de la protection de la crique. Après avoir enfilé des gilets de sauvetage, les officiers libanais sont montés à bord des embarcations qui se sont dirigées vers le large ou croisées l'aviso Anctil à moins de 7 milles des côtes. L'opération exfiltration était terminée.
0: Cette opération à haut risque, dont Rondo est à la fois le concepteur et l'acteur, a été suivie en direct à Paris par le ministre Roland Dumas dans son bureau du Quai d'Orsay. Une première pour les services secrets français. Philippe Rondo est donc sur tous les dossiers chauds de ce dernier tiers du XXe siècle. Mais la réussite dont il est le plus fier, c'est la capture de Carlos, le terroriste responsable de nombreux attentats extrêmement meurtriers en Europe. Sa capture sera l'aboutissement d'une traque dont Philippe Rondeau, pendant près de 20 ans, a fait une affaire personnelle. D'origine vénézuélienne, Carlos, de son vrai nom Ilich Ramirez Sanchez, s'est engagé en 1970 dans la lutte armée du FPLP, le Front Populaire de Libération de la Palestine. Il est activement recherché par la police française depuis le 27 juin 1975.
6: On commence à avoir quelques précisions sur le massacre de la rue Doulier. Il s'agit d'une affaire de portée internationale. Je vous rappelle les faits. Deux agents de l'ADST abattus, un commissaire gravement blessé au cours d'une perquisition dans un appartement du quartier Latin à Paris, fréquenté par des ressortissants sud-américains.
0: C'est Carlos, avec son pistolet, qui a tué à bout portant trois hommes désarmés et blessé grièvement un quatrième. À partir de cette date, les policiers de la DST n'auront de cesse de retrouver le terroriste et de venger leurs collègues. Mais en 1975, Carlos enchaîne les attentats et semble imprenable. Philippe Rondeau a repéré son point faible. Carlos adore faire la fête dans des boîtes de nuit et draguer des filles. À plusieurs reprises, Rondeau, qui le file à Alger ou à Malte, croise de très près le terroriste qui s'amuse en bonne compagnie au bord d'une piscine ou dans un bar. Mais à chaque fois, impossible d'agir, car Carlos est protégé. Une autre fois semble enfin la bonne. En 1976, le SDEC découvre que le père de Carlos vit au Venezuela, à San Cristobal, là où doivent se dérouler les prochains championnats du monde de cyclisme. Rondeau monte alors une rocambolesque opération. Après des mois d'entraînement au vélo de montagne, Rondeau et un autre agent du SDEC s'envolent pour le Venezuela. Se faisant passer pour des cyclistes, ils vont réussir à approcher le père du terroriste et même à sympathiser avec lui. Très naïf, le père leur montre des cartes postales envoyées par ce fils dont il est si fier.
7: Un brave garçon, il viendra me voir un de ces jours.
0: Le plan de Rondeau est justement d'attirer Carlos auprès de son père. Par exemple, en rendant le père malade, pour ne pas dire mourant. Un moyen pas très joli. Mais, comme disait un directeur de la CIA, l'espionnage est une affaire sale. Spy is a dirty business. À San Cristobal, tout est prêt donc pour au mieux kidnapper Carlos, sinon l'éliminer. Mais à la dernière minute, Rondeau se voit refuser le feu vert de l'Élysée. Comme le racontera Alexandre de Maranches, le patron alors du SDEC, qui comptait bien avoir Carlos.
8: Quand nous l'avions dans la ligne de mire, il y a eu une affaire internationale qui a été mêlée à ça, ce qui fait qu'on n'a pas été jusqu'au bout de cette action.
0: Nous sommes fin 1977, la frustration est double pour Rondeau. Non seulement il n'a pas eu Carlos, mais en plus, il est remercié par le SDEC. Il relancera la traque en 1983, quand il entrera à la DST. D'autant que Carlos, dans les années 80, reprend ses attentats en France. Mais protégé par l'Allemagne de l'Est et la Syrie, le terroriste semble définitivement imprenable. En 1993, enfin, Rondeau obtient un tuyau de la CIA. Carlos vivrait au Soudan. Incroyable. L'espion français de 58 ans décide de se rendre lui-même sur place. Lui qui est désormais général et conseiller du ministre de la Défense. Mais il a une revanche à prendre. Arrivé au Soudan, Rondeau file Carlos, le prend en photo dans les boîtes de Khartoum. Mais il est encore trop tôt pour agir. Après des mois de négociations, la France obtient enfin du gouvernement soudanais l'accord de livrer Carlos. Rondeau peut se mettre en action. Il apprend que le terroriste doit se rendre à l'hôpital pour une intervention chirurgicale. Le lendemain de l'opération, un agent soudanais entre dans la chambre de Carlos, l'informe qu'il est menacé et qu'il doit immédiatement le suivre. Carlos est alors conduit dans une villa à l'extérieur de Khartoum. Au milieu de la nuit, alors que le terroriste est endormi, une dizaine d'hommes surgissent, le ligotent, lui passent des menottes et une cagoule et l'emmènent à l'aéroport où un Mystère Falcon est prêt à décoller.
9: Pendant le vol, Rondeau, savourant sa victoire, appelle l'Élysée et le ministre de l'Intérieur, Charles Pasqua, pour leur annoncer que cette fois, il l'a. Ce n'est qu'à l'aéroport de Villacoublay que Carlos, encore sonné par les tranquillisants, comprend qu'il est en France. « Good job », aurait-il dit à Rondeau. Christophe Ondelat, le 15 août 1994.
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11: Illich, Ramirez, Sanchez, dit Carlos, dit le chacal, a été arrêté et dormira ce soir derrière les barreaux à la prison de la Santé à Paris. Depuis 20 ans, c'était l'un des terroristes les plus recherchés du monde. C'est la police soudanaise qui l'a arrêté à Khartoum et l'a fait transférer à Paris. Déclaration du ministre de l'Intérieur, Charles Pasqua, cet après-midi.
12: Au début de cette année, mes services ont été informés avec une assez grande précision de la présence possible du terroriste au Soudan. J'ai donc décidé, par des moyens appropriés, de vérifier cette information par des preuves irréfutables. Hier matin, les autorités soudanaises nous ont fait savoir qu'elles avaient elles-mêmes identifié Carlos de façon certaine et qu'elles étaient disposées à répondre immédiatement au mandat d'arrêt émis par les autorités judiciaires françaises. L'acheminement de Carlos vers Paris a alors été organisé. La DST s'est assurée de sa personne à son arrivée à Villacoublay.
9: Charles Pasqua, qui diplomatie oblige, donne une version très édulcorée de la capture de Carlos. Une belle victoire pour le ministre, tandis que l'espion, encore une fois, s'est effacé devant le politique. Mais en coulisses, au gouvernement, les ministres se l'arrachent. France 2, le 11 novembre 1997.
13: Jean-Pierre Chevènement voulait absolument garder sous sa tutelle cet agent très spécial. Il est vrai qu'à la DST, la sécurité du territoire, l'homme avait fait, comme on dit, des étincelles. Mais le ministre de la Défense, Alain Richard, le voulait aussi à tout prix. De retour au ministère de la Défense, il va superviser tous les services secrets militaires, non sans garder quelques relations avec la DST. D'ailleurs, des relations, cet homme-là n'en manque pas.
9: Comme le raconte Étienne Augris dans sa biographie de Rondeau sortie en 2023 aux éditions Nouveau Monde, le maître espion a désormais son bureau au ministère de la Défense, qu'avec humour, il surnomme le bureau des secrets perdus, où ce loyaliste qui n'en fait qu'à sa tête a accroché sur le mur la photo, non pas du président de la République, mais de son idole à lui, le général de Gaulle.

0: la fin des années 90, début des années 2000, Philippe Rondeau prend une part active à la traque des criminels de guerre de l'ex-Yougoslavie. Comme toujours, il tient à venir lui-même en Bosnie sentir la situation sur le terrain. Par exemple, le 11 juillet 2002, à l'aube, l'espion de 64 ans est avec ses hommes, allongé dans l'herbe, à guetter la maison de Radovan Stanković, un Serbe accusé de crimes contre l'humanité qu'ils finiront par capturer. Impossible de citer ici toutes les victoires de Rondeau, celles que l'on connaît, celles que l'on ignore et qu'on connaîtra peut-être un jour. Et il y a celles qui lui tiennent particulièrement à cœur. La libération des journalistes retenus en otage. C'est en grande partie à son talent et à son courage que Christian Chéneau et Georges Malbruno doivent leur libération en 2004, après 124 jours de captivité en Irak. À peine Chéneau et Malbruno sont-ils libérés, qu'une autre journaliste française est enlevée à Bagdad, Florence Aubenas. Elle aussi devra beaucoup à Philippe Rondeau pour sa libération. La fin de carrière de Philippe Rondeau aura cependant un goût d'amertume. Malgré ses efforts, ce n'est pas lui qui arrête les criminels serbes Karadžić et Mladić. Et il vit comme un drame personnel de ne pas avoir empêché l'assassinat en 1996 des moines de Tibeirin, enlevés dans leur monastère algérien. Mais l'épreuve la plus humiliante, celle dont il ne se remettra jamais, c'est bien sûr en 2006 son implication malgré lui dans l'affaire Clearstream, alors que, ironie du sort, il vient de prendre sa retraite et qu'en prime, il a été élevé grand officier de la Légion d'honneur. En cause, la mission qu'en janvier 2004, Dominique de Villepin, alors ministre des Affaires étrangères, aurait confiée à Rondeau, enquêter sur des listings qui se révéleront bidons, révélant de pseudo-comptes occultes de personnalités politiques, parmi lesquels Nicolas Sarkozy. Des listings que Rondeau a vite trouvé suspects.
1: Très vite, il a dit « c'est pourri, arrêtez ». Il n'a pas été écouté. Il faut écouter Rondeau.
0: Lui qui toute sa vie a vécu dans l'ombre et le secret, se voit du jour au lendemain exposé au grand jour et à la une de la presse. Encadré par des policiers venus le chercher chez lui, l'espion est sommé de répondre aux questions de la justice.
2: Le général Rondeau, 73 ans, droit comme un île, le visage buriné de celui qui a beaucoup bourlingué. « Je suis un militaire, dit-il, pour autant je n'ai pas le QI d'un pétoncle. Je suis un officier de renseignement, j'observe, j'écoute, je note et je rends compte. »
0: Son domicile est perquisitionné et ses carnets auscultés à la loupe comme pièce à conviction. Il sera finalement mis hors de cause par la justice. Il n'empêche, Philippe Rondeau vit l'épreuve comme un déshonneur. Pour échapper aux journalistes, le maître espion trouve refuge dans sa maison du Morvan ou chez son vieil ami, l'écrivain Gérard de Villiers, qui plus d'une fois s'est inspiré des récits du vrai espion pour ses fameux SAS. Philippe Rondeau meurt en 2017 à l'âge de 81 ans. Espion, une histoire frais, de Stéphanie Duncan, est un podcast original de France Inter. Documentation et archives, Frédéric Martin, avec l'INA et la documentation d'actualité de Radio France, les comédiens Aurélien Labruyère, Camille Isker et Frédéric Soutrel, prise de son Loïc Frapsos, mixage Benjamin Orgeret, réalisation Fabrice Lègle. Tout de suite, place à François Morel pour Un printemps avec Arsène Lupin.
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6: Et maintenant, 80 secondes avec deux ou trois génies, ça n'est pas rien. 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
7: Pour se transformer à volonté, Arsène Lupin possède une véritable garde-robe. Et où se trouve son dressing? Dans sa voiture. Il fallait y songer. De fait, on apprend dans Le bouchon de cristal que l'automobile de Lupin constitue, outre un cabinet de travail muni de livres, de papier, d'encre et de plumes, une véritable loge d'acteurs avec une boîte complète de maquillage, un coffre rempli de vêtements les plus divers, un autre bourré d'accessoires, parapluies, cannes, lorgnons, etc. Mais pas de monocle. Bref, tout un attirail qui lui permet, en cours de route, de se transformer des pieds à la tête. Une loge d'acteurs, un cabinet de travail, dans une voiture. Alors qu'à la belle époque, l'automobile n'en était qu'à ses débuts. Là encore, Lupin innove. Il s'amuse et nous avec lui. Pour info, son automobile est une limousine 24 chevaux de marque Peugeot. J'ai bien dit Peugeot, pas Peugeot, mais la référence est explicite. Par la suite, Lupin conduira une 35 chevaux Moro Lepton, sûrement un genre de Dion Bouton, et une limousine 100 chevaux dont la puissance lui donne le sentiment de l'espace. Ainsi, Lupin transporte-t-il avec lui tous les costumes dont il a besoin. Ce qui est bien pratique. Veut-il se déguiser en chef de la police ? Hop, il enfile une redingote d'un noir olivâtre et d'une coupe surannée. Doit-il incarner un voyou des faubourgs ? Il passe une longue blouse et se colle une barbe rousse en éventail. Un professeur de lettres, le voici coiffé d'un vieux chapeau melon et vêtu d'une redingote élimée de couleur noire parce que le noir était la couleur des temps. Pas tant en signe de deuil, comme le disait Baudelaire, mais à cause de la suie des cheminées qui en ville salissait si bien les vêtements que porter des couleurs claires était juste impossible. Veut-il jouer les aristocrates ? Il parade en dolman gris serré à la taille et passé sur un gilet à dépassant de coutil blanc. Mais il peut aussi porter un simple pantalon et, comme cravate, un ruban noir épinglé d'un diamant de noix à surprise. Alors est-il Monsieur Lupin, tout simplement ?
6: Grégoire Bouillet, écrivain qui nous
7: une telle science vestimentaire n'a rien de fortuit. Elle ne fait pas d'Arsène Lupin un mondain féru de mode, non. Elle indique que l'habit, à la belle époque, faisait le moine. Ce n'est plus le cas aujourd'hui où tout est standardisé par le prêt-à-porter. Mais il y a un siècle, chaque classe sociale avait son uniforme, si bien qu'on savait tout de suite à qui l'on avait affaire. Ouvriers, fonctionnaires, nobles ou bourgeois se reconnaissaient à leurs habits. Et pas question de déroger à la règle. Jamais un domestique n'aurait porté un haut de forme, car ce chapeau était l'apanage des classes supérieures. Et pour cause, avec sa forme tuyau de poêle, il symbolisait la cheminée des usines qui, en ces temps d'industrialisation, était signe de pouvoir et d'opulence. Comme si aujourd'hui, les Musk et compagnie portaient des chapeaux ayant la forme d'un réseau social. On comprend qu'il se contente de casquettes affichant un logo. En maîtrisant les codes vestimentaires de son temps, Lupin peut circuler sans problème dans le monde. Ce faisant, il se livre à une réflexion sur l'être et le paraître. Il lève le voile sur les conventions qui, à son époque, assignaient les individus à une classe, à un habit, à un rôle, même à des amours, où chacun s'évertuait à réaliser pleinement sa condition de garçon de café, pour le dire avec les mots de Sartre. Lupin n'est donc pas vraiment le dandy que l'on croit. Mais Maurice Leblanc, lui, l'était. Sur toutes les photos qui le montrent, on le voit impeccablement tiré à quatre épingles. Dans son livre de souvenirs, sa sœur Georgette disait qu'il avait relancé dans les années 1890 les modes de 1830. Haute cravate, chapeau à large bord, plastron bouillonné et redingote serrées à la taille. Voilà d'où vient peut-être la réputation de Beau Brummel du gentleman cambrioleur.

0: Merci François Morel et à demain pour la suite des aventures d'Arsène Lupin. À suivre la radio de Mirouez, musicien et chanteur. Découvrons la playlist de ce véritable électron libre sur France Inter.
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0: 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Les infos, Mathilde Romagnon.
3: Bonsoir à tous. Environ 500 militants écologistes ont manifesté ce soir à Paris, près de l'Assemblée nationale. Alors que les députés étudient le controversé projet de loi d'urgence agricole, le vote doit débuter dans une demi-heure aux alentours de 21h30. Un texte très attendu par le monde agricole, mais vivement critiqué par les associations de défense de l'environnement, puisqu'il prévoit la réintroduction de pesticides interdits. Après la recommandation de la Haute Autorité de Santé, la ministre de la Santé demande ce soir à ses services d'engager immédiatement la mise en place de l'obligation vaccinale des professionnels de santé contre la grippe. La HAS préconise une vaccination obligatoire chaque année contre ce virus pour les soignants, les étudiants des filières médicales et paramédicales et pour les personnels des EHPAD. Générant des hospitalisations, la grippe pèse fortement sur le système de soins. Deux diplomates français ont subi des intimidations extrêmement graves en Iran, dénonce ce soir le ministre des Affaires étrangères. Selon Jean-Noël Barrot, ses agents de l'ambassade de France à Téhéran ont été détenus sans raison pendant plusieurs heures. L'un d'eux a été molesté par les services de sécurité iraniens. Le Quai d'Orsay affirme que ces faits ne pourront pas rester sans conséquences. Alors que les hostilités ont repris entre les États-Unis et l'Iran, Donald Trump menace ce soir Téhéran. À chaque fois que l'Iran tue un soldat américain, ils vont en payer le prix plusieurs fois, a écrit le président américain sur son réseau Truth Social. Deux militaires américains sont morts ce week-end après des frappes iraniennes. Et face à la reprise des bombardements dans la région, Air France annonce ce soir suspendre ses vols vers Dubaï et Riyad pour des raisons de sécurité. Le nouveau Premier ministre britannique Andy Burnham a dévoilé les noms des ministres qui composeront son nouveau gouvernement. Le travailliste succède à Keir Starmer, devenu impopulaire et contesté au sein de son parti. À retenir de ce nouveau gouvernement, John Healey, nommé aux finances, il était l'ancien ministre de la Défense de Keir Starmer, et Shabana Mahmoud, maintenue comme ministre de l'Intérieur. En France, Bercy se félicite de l'amende infligée par la Commission européenne à AliExpress. La plateforme chinoise de commerce en ligne a écopé d'une sanction de 550 millions d'euros pour avoir distribué des produits interdits aux consommateurs européens. Dans un communiqué, le ministre de l'économie salue, je cite, la volonté de l'Union européenne de réguler l'activité des très grandes plateformes numériques. AliExpress, de son côté, se dit en désaccord avec cette décision. Dans le Var, l'incendie de Tarado est désormais fixé, mais la vigilance reste de mise. Selon la préfecture, 4 maisons ont brûlé, 150 personnes ont été évacuées. Le Var sera demain en alerte rouge pour risque de feux de forêt, tout comme l'Aude, le Gard, le Vaucluse et les Bouches-du-Rhône. Ces départements seront aussi en vigilance orange canicule demain. Plus d'un million de personnes sont en ce moment dans les rues de Madrid pour accueillir les joueurs de l'équipe d'Espagne de retour dans leur pays pour célébrer leur titre de champion du monde de football. Selon Rodri, le capitaine de la Roja, gagné avec ton pays, c'est ce qu'il y a de plus beau. Les joueurs ont rencontré plus tôt dans la journée le roi d'Espagne, Felipe IV, puis le Premier ministre Pedro Sanchez.
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25: Bonsoir, c'est Mirwaze et vous êtes sur France Inter, votre radio et aussi la mienne, hein, parce que ça fait longtemps moi que je viens ici. Hein. Je viens depuis 1978, depuis Taxi Girl en fait, où j'étais guitariste et surtout compositeur et aussi producteur. Alors je me suis toujours intéressé à la technologie, aux mutations. J'ai eu la chance de faire plein de choses dans ma carrière, comme par exemple travailler avec Madonna. C'était pas gagné d'avance, hein, parce que c'est pas simple hein, travailler avec elle. Mais on a fait 4 albums d'enfer, je trouve. Et j'ai écrit des romans aussi, j'en ai écrit 2, Les Tout-Puissants, qui est sorti en 2022. C'est un livre impossible à lire. Je vous conseille de l'acheter, mais il est impossible à lire. Mais j'ai voulu ainsi. Et puis j'ai sorti le tome 1 de Taxi Girl, c'est-à-dire 78-82. Et il y a le tome 2 qui va sortir fin 2026. Mais entre-temps, il y a un titre qui sort en mars-avril. Il s'appelle Nihilium. Nihilium, donc c'est un néologisme, c'est l'empire du néant, on pourrait dire ça. Et c'est un livre assez renversant. Franchement, je ne veux pas faire la pub, hein, c'est, je ne suis pas là pour ça, mais voilà. Et mon nom complet, c'est Mirwaze Amadzai, et je suis moitié afghan, moitié italien et français surtout maintenant. Et j'ai été réfugié politique, voilà. La musique a toujours eu une place très importante dans ma vie, et ça très tôt. Pour l'heure qui vient, je voudrais vous faire écouter quelques-uns des titres qui m'ont marqué, mais surtout, je voudrais les relier à certaines choses qui ne sont pas forcément liées à la musique et qui m'ont accompagné. Alors, fermez les yeux, c'est la radio de Mirwaze.

Bon, bah voilà, ça c'est les Rolling Stones. I can get no satisfaction. Bon, tout le monde connaît le titre sous le nom de Satisfaction. Alors pourquoi j'ai choisi ce titre? C'est uniquement parce que c'est le premier single. Je l'ai cherché partout. Attention, hein, on était en 72, 73. Il n'y avait pas de disquaire vraiment, enfin il n'y avait rien quoi. Et il se trouvait que mes parents avaient une boutique boulevard Sébastopol qui s'appelait Afghan International. C'était le nom le plus nul de l'histoire de la marchandise, je dirais. Il y avait la FNAC. Alors la FNAC, c'était la Fédération Nationale des Cadres, je crois, un truc comme ça. Et c'était tout pourri. Et j'ai trouvé, et je l'ai cherché. Et par hasard, je suis rentré dans cet endroit. Et j'ai trouvé dans un bac tout pourri. Et Satisfaction, parce que c'était pas si simple. Hein, il n'y avait pas le streaming à l'époque, quoi. Et donc, c'est une chanson quand même assez délirante. Il y a pas mal de choses dedans. Il y a la fausse guitare. Le c'est identifié comme le premier hit où il y a une fausse guitare. Et surtout les paroles. Mick Jagger a écrit deux chansons emblématiques. Il y en avait une qui s'appelait Under My Thumb, qui parlait des sous mon pouce, les filles qui m'ont rejeté. Et là, il n'arrive pas à avoir la satisfaction. C'est quasi freudien hein, quand même, hein, c'est-à-dire la façon dont il en parle. Et donc, c'est quand même un très très grand titre. Et dans ce boulevard, à l'époque, je me souviens, parce qu'il faut essayer de comprendre ce qu'était le boulevard Sébastopol en 72, 73. Hein. La Samaritaine, c'était pas à côté. Il y avait plein d'ouvriers à côté. Il y avait le trou des Halles, je me souviens. Les Halles venaient d'être démolies. Et à l'époque, il y avait cette boutique qui s'appelait l'Open Market. Et l'Open Market, c'est vraiment l'endroit où il y a eu, où il y avait tous les gens un peu drogués qui venaient chercher des disques, les Stooges, des choses comme ça. Et c'était tenu par un gars qui s'appelait Marc Zermati, paix à son âme, bon escroc d'ailleurs, pas, mais paix à son âme, et qui avait cette boutique mythique, quoi, qui était à 50 mètres de la boutique de mes parents, quoi. Voilà. Bon, bah là, je vais vous parler d'un disque mythique. Vénus et des Shocking Blues et ça a été repris par les Bananarama, mais ça c'est la version originale.

0: Venus et Shocking Blues avec la magnifique cover sur fond bleu avec la fille, enfin c'était un groupe de rock un peu hippie rock, mais ça venait de Hollande. Alors, ça je l'ai su que bien après, et c'est en 69, donc je peux dater. Si c'est sorti en 69, j'avais 8 ans et c'était sur le pick-up parental. Alors attention, hein, c'était pas le pick-up de luxe, c'était par terre et il y avait quelques disques dont Je t'aime moi non plus. Il y avait le Metek de Moustaki que ma mère achetait et ce disque s'est retrouvé là. Et moi, franchement, j'ai flashé. Bah, d'abord, la chanson, elle est super. Et franchement, ça reste toujours très très bien la version originale. Moi, j'aime pas la version de Bananarama. C'est trop. J'ai l'impression que c'est une bouillie, quoi. Même en production, alors que là, c'est la production des années 60. C'est moi, je vénère pas. Hein. Je suis pas du tout un passéiste. Moi, je préfère la musique du futur. Enfin, qu'on va faire dans un an, que la musique qu'on a fait il y a 50 ans. Mais je sais reconnaître quand même les bonnes productions, et celle-là en fait partie. Alors là, on va écouter Léo Ferret. Moi, j'écoute pas tant que ça Léo Ferret, parce que bon, le vieux clown avec ses roues flaquées, enfin, c'est pas trop mon truc. Je préfère Gainsbourg. Mais quand même, celle-là, cette chanson, je me suis toujours juré de la reprendre un jour. Elle est pas très connue, elle s'appelle Merde à Vauban, et c'est une chanson fantastique. Faut l'écouter.
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Merde à Vauban, de Léo Ferret. Les paroles sont de Pierre Segers. Alors, pourquoi j'aime cette chanson ? Parce que d'abord, c'est une chanson de bagnard. Merde à Vauban, c'est l'expression, d'après ce que j'ai compris, peut-être il y a 1000 personnes qui vont me prendre la tête en disant « Mais non, il a, si ou ça, quand ils vont entendre. » Mais d'après ce que j'ai compris, c'est une expression des bagnards qui partaient de Vauban pour aller à Cayenne. Donc, mauvais traitement, comme on dit. Et je trouve que Léo Ferret parle... Moi, ce qui m'impressionne dans cette chanson, c'est sa diction. La façon dont il prononce les mots. Bon, la mélodie, elle est top. Et je me suis toujours vraiment juré de la reprendre, cette chanson, un jour, je ne sais pas quand, mais parce qu'elle le mérite, elle n'est pas très connue et elle est très émotionnelle, je dirais. C'est-à-dire, il y a quelque chose qui est vraiment universel dans cette chanson. Donc, c'est les bagnards dans la citadelle de Saint-Martin-de-Ré. Enfin, si les gens qui ont vu ou qui ont lu ce livre qui s'appelait « Papillon », dans les années 70, bon, bah, il parle un peu de ça, quoi. Et ça rigolait pas, quoi. Ça rigolait pas le bagne, quoi. Voilà. Alors là, je vais parler d'un morceau qui est très, très important dans ma vie. C'est pas uniquement la musique ou la chanson. Ça correspond à une période très particulière de ma vie. J'avais 19 ans. C'est un groupe que j'écoutais. Donc, cette chanson s'appelle The End, des Doors. Voilà. On va l'écouter et je vais en parler un peu après. 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

Young, des Doors. Pourquoi il est important pour moi? C'est parce que j'avais 19 ans et il y a eu la guerre d'Afghanistan. Moi, j'étais pas français encore et on a tout perdu. C'est-à-dire, on avait des biens en Afghanistan. Mon père faisait des allers-retours parce qu'on avait une boutique ici. Enfin, on vivotait. Hein. Ça avait dégénéré déjà en Afghanistan et il y a eu l'invasion soviétique en 79, en décembre 79. Et moi, j'ai vu ce film donc ça a été la Copalme d'Or en 80, en mai, je l'ai vu en septembre, peut-être en 1980. Donc c'est un film de Francis Ford Coppola qui s'appelle Apocalypse Now. Et c'est le début du film. Donc ça se passe au Vietnam et j'ai fait une projection. C'est-à-dire, c'est sur la guerre. Parce que moi, j'ai vécu, en fait, jusqu'à maintenant, j'ai été réfugié politique jusqu'en 2010, quand même, jusqu'à l'acquisition de la naturalisation française. Et du coup, j'ai vécu la guerre. Parce que les gens parlent souvent de la guerre ou du contexte de la guerre. Et je n'ai vécu que là-dedans, y compris dans Taxi Girl, j'ai baigné là-dedans. Et donc, quand j'ai vu ce film qui est extraordinaire, avec ce début extraordinaire, je me suis approprié, en fait. C'était parce qu'il n'y a pas de représentation de la guerre d'Afghanistan. Il n'y a pas de film, parce qu'on le sait très bien, c'est-à-dire l'histoire est réécrite par, souvent en Amérique, Hollywood. C'est pas Coppola et Apocalypse Now qui ont gagné, c'est Chuck Norris. Il est retourné, il est allé chercher les boys, il a botté le cul des Vietnamiens, il est revenu et ils ont gagné la guerre, métaphoriquement. Alors que ça, c'est vraiment un film très honnête et moi, je me suis projeté là-dedans, quoi. Et ça m'a accompagné, ça m'a aidé, en fait. Voilà, c'est pour ça que je tenais à mettre ce morceau.

Alors, je voulais juste faire une petite note sur l'arrangement, la production et surtout sur le passage freudien qui a fait un très grand scandale à l'époque parce que ça évoque l'idée de faire l'amour à sa mère et de tuer son père. Donc c'est vraiment le truc oedipien. Et la production est intéressante parce que c'est un morceau très long qui se faufile comme une sorte de serpent. Et d'ailleurs, on entend les cymbales, au début du morceau, il y a des espèces de tambourins qui évoquent un serpent à sonnette. Et c'est super intéressant, c'est très original. Après les Doors, on reste dans les années 60. Mais là, on passe sur le psychédélisme pur. Alors, les Sonics ont fait surtout un morceau qui s'appelle Strychnine. En gros, ils disent j'aime bien, enfin, t'aimes le vin ou j'aime le vin, mais moi, ce que j'aime, c'est la strychnine. Enfin, bon, c'est délirant. Et c'est sur leur album Here the Sonics, mais nous, on l'a découvert par les compilations Nuggets à l'époque. Je crois que c'est Lenny Kay qui avait fait ces compiles, qui était le compagnon de le guitariste de Patti Smith. Et on écoutait ça en 77-78 avec Taxi Girl et tout ça, et c'est pour ça qu'on l'a repris. Et on reprenait aussi d'autres titres, on reprenait Substitute des Who, on reprenait 1969 des Stooges et pas mal d'autres titres. Mais celui-là, il est marrant parce que les gens connaissent pas, et voilà quoi. On va l'écouter. Mm-hmm.

Strychnine en anglais, The Sonics, parfait morceau pour la rue Saint-Sauveur et ses bars. Faut écouter ça dans les bars. Non, mais franchement, en 1977, sur cette compile, il y avait plein de titres. Il y avait aussi, comment il s'appelle, 13th Floor Elevator. On reprenait ça, je crois, aussi, Pushing Too Hard. On reprenait ça avec Taxi Girl. Et ce morceau, il est fantastique. Il est ultra moderne. On peut l'écouter aujourd'hui, il n'y a aucun problème, quoi. Alors là, oh mes frères, les refs, frérot, on arrive dans le big, ça c'est Kraftwerk, Trans-Europe Express, 1977. Alors pourquoi j'ai tenu absolument à mettre Kraftwerk, c'est uniquement parce que on avait compris avec Taxi Girl, on est arrivé en 78. Le punk, ça y est, ils étaient installés, on est arrivé trop tard, c'était fini, il y avait des clashs, ils étaient super bons, quoi, tous. Et donc, comme on était plutôt ouvert et qu'on venait pas de la classe, je dirais, de Liverpool, la classe prolo anglaise, qui était quand même très rock, ils n'étaient pas ultra ouverts, hein, en tout cas à l'époque. Nous, on mélangeait tout et on a découvert la musique électronique et on a fait un très curieux mélange. Et moi, j'ai eu une révélation quand j'ai entendu Kraftwerk, et surtout Trans-Europe Express, qui était... moi, j'appelle ça le détachement de la musique UK et anglo-américaine. C'est-à-dire, c'est la première fois qu'on avait un groupe qui marchait, qui était totalement européen, quoi. Et surtout ce morceau-là, le Trans-Europe Express qu'on prenait parfois pour aller en Belgique. Voilà. Et c'est un morceau extraordinaire.

Le Kraftwerk sont nos parrains, c'est-à-dire parce qu'il y a ce lien avec Maxime Schmitt. Maxime Schmitt a été notre producteur pour nos deux premiers maxi, donc Mannequin et Chargé le garçon. Et en fait, c'était un peu nos parrains sans qu'on le sache vraiment. C'est-à-dire puisque Maxime a travaillé beaucoup avec, était très ami avec Ralf Hütter, notamment de le boss, je dirais, de Kraftwerk. Et il nous aimait beaucoup, mais on le savait pas vraiment parce qu'à l'époque, il y avait pas vraiment les réseaux sociaux, on rencontrait pas les gens comme ça, surtout des groupes aussi mystérieux que Kraftwerk. Ce qui était intéressant pour nous, c'est qu'on, moi, j'admirais. D'abord, c'était une révélation musicale parce qu'on savait très bien qu'on irait nulle part en France. En faisant du punk ou du rock ou de la new wave, c'était impossible de décoller à l'époque. Il fallait mélanger, il fallait devenir hybride en fait. Et c'est ce qu'on a fait, on a mélangé les Stooges et Kraftwerk et les Who. Et ça nous a mené vers la musique. Moi, ça m'a mené vers la musique électronique. Hein. Et c'est pour ça que moi, j'ai une admiration sans borne pour Kraftwerk. Alors évidemment, il y a des gens qui peuvent dire ouais, c'est vieillot, tout ça, mais en fait, c'est un problème d'échelle. C'est-à-dire, comme aujourd'hui, il y a des gens, ils font des petites maquettes de bateaux, mais elles sont admirables. Il y en a d'autres qui les font en 10 000 fois plus gros, mais l'échelle est la même. Si c'est réussi, c'est réussi. Donc, un petit son de l'époque équivaut à un son gigantesque d'aujourd'hui, c'est tout. C'est-à-dire, quand on regarde tout ce qui a été inventé à l'intérieur de leur musique, c'est quand même incroyable, quoi. C'est-à-dire, on peut parler même de la musique de Détroit, tout ce qui nous a amené à la house et à la musique électronique. Donc des gens comme Afrika Bambaataa qui ont samplé ce morceau, Transport Express, qu'on retrouve ou chez Jay-Z ou chez Dr. Dre dans le rap, parce qu'eux, ils n'avaient pas de manière. Hein. Ils écoutaient, quand ils aimaient, ils prenaient, et bon, ils pillaient, et après ils payaient par la suite. Mais c'est un groupe très, très, très, qui a eu une influence considérable sur la musique. Voilà, et je tenais à le souligner. Alors voilà, là je vais introduire un morceau que j'ai fait. Il n'y a pas. Alors, moi je ne me vante pas souvent, parce que, comme je disais au début de l'émission, j'aime la musique du futur. C'est-à-dire, quand je dis la musique du futur, c'est la musique que j'aimerais faire, que je vais faire. Donc le passé, c'est très bien. Et à l'époque, faire James Bond, c'est quelque chose de. C'est intéressant dans la mesure où. Taxi Girl, dès le départ, on a été contesté. Et une très grande partie de ma carrière, les gens vous contestent parce que dès que ça marche plus, ok, vous faites un hit, et puis dès que ça marche plus, voilà. Vous faites un James Bond, plus personne jamais vous conteste. Et même des très grandes stars n'y ont pas eu accès. Et ce James Bond-là, il est très particulier, et je vous défie, même dans le futur, d'en avoir un aussi aventureux, pour une raison très simple, hein, c'est parce qu'on avait un contrôle total, hein, grâce à Madonna. Voilà. Donc, faut l'écouter bien attentivement. Bond, my name is James Bond. 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

Die Another Day, donc titre français Meurt un autre jour, c'est le title track, c'est-à-dire c'est le titre du départ de James Bond, d'introduction. Alors il a été fait en 2003 et ça a été assez long. Hein. Les arrangements de cordes ont été faits conjointement avec Feu Michel Colombier, que j'adorais, qui était un des grands collaborateurs de Serge Gainsbourg, qui avait fait notamment Elisa avec lui, et qui avait surtout fait avec Pierre-Henri Psyché Rock. Grand, grand arrangeur, et lui-même, il adorait travailler avec moi, parce qu'il disait partout « Ah, c'est dingue, on a enregistré un orchestre de 60 personnes, et ça se retrouve sur deux pistes, et il coupe tout, mais ouais, c'est, moi, j'adorais, c'est-à-dire... » Et donc, sans vouloir me vanter, c'est-à-dire ça n'arrivera pas tous les jours, parce qu'en fait, on a eu un contrôle total grâce à Madonna, hein, c'est pas grâce à moi, et donc Eon Production, c'est-à-dire c'est Barbara Broccoli et Michael J. Wilson qui viennent de vendre d'ailleurs leur franchise de James Bond à Jeff Bezos, voulaient raccourcir et me demandaient à moi, on raccourcit ou pas? Puis, moi non, on raccourcit pas, et donc on a tout imposé, y compris l'autotune, parce que les gens disent ouais l'autotune facile, mais on était en 2003, c'était bien avant que tout le monde utilise, et ça c'était sur un James Bond, les violons éclatés, coupés en tous les sens, un morceau assez long, et c'est très difficile d'imposer, les gens se rendent pas compte à quel point c'est difficile d'imposer ce genre de choses. Une petite note sur la phrase Sigmund Freud, analyze this. Et en fait, dans la vidéo, on voit deux Madonna. On voit une Madonna habillée en noir, et deux escrimeuses qui se battent. Mais c'est la même. C'est l'ego, elles se battent. Et c'est pour ça que c'est intelligent de sa part. Ça lui a inspiré ça. Je me bats contre moi-même. Freud analyse ça, quoi. Donc c'est un peu d'humour quand même. Alors là, on va écouter Timeless. Un morceau de Goldie. Alors c'est de la jungle. Alors je veux juste préciser, il y a une différence entre la jungle et drum and bass. Pour moi, la jungle c'est pas la drum and bass. La jungle c'est beaucoup plus violent, beaucoup plus. Et il y a jamais eu deux disques comme celui-là. C'est-à-dire et surtout ce morceau Timeless qui fait 20 minutes avec des trouvailles technologiques extraordinaires dedans. Voilà. Et je vais en parler un peu plus après.

Alors là, ce morceau, il est vraiment extraordinaire. C'est Timeless de Goldie. C'est presque de la musique concrète, avec un beat et avec une production. J'ai mis vachement de temps pour comprendre ce qui se passait quand on l'écoute bien au casque. Il y a ce qu'on appelle en production des moments sur les drums, enfin sur les batteries hors phase, avec des basses. Mais c'était totalement nouveau à l'époque. Hein. Et à cette époque-là, quand j'ai entendu ça, et tout le courant londonien jungle, alors je précise, hein, jungle et pas drum and bass, qui était beaucoup plus sauvage en fait, c'était beaucoup moins policé. Moi je galérais un peu, j'avais ce groupe avec ma compagne qui s'appelait Juliette et les Indépendants et c'était vachement bien, mais on galérait. Enfin, c'est pas qu'on galérait, on faisait des bons disques, mais ça marchait pas très bien. Bon, on était pas adapté, je pense, au système français. Et quand j'ai entendu ça, j'ai un peu repris ma liberté musicale. Je me suis dit, non, mais il se passe plein de trucs. La jungle, c'est très anglais. Et j'ai compris assez rapidement qu'il fallait pas aller vers ça parce que c'était à partir de la France, c'est comme faire du rock, quoi. C'est-à-dire, en tout cas, à l'époque, c'était pas jouable, quoi. Comme avec Taxi Girl, faire un mélange. Et je suis passé sur les courants électro à partir de 93-94 qui ont commencé à se développer en France. Voilà. Et ça a été un peu le point de départ de ma liberté musicale, d'avoir retrouvé ma liberté musicale. Après Goldie, bon, va falloir parler quand même du big boss de la France. Hein. C'est Serge Gainsbourg. Pourquoi je mets ce titre-là? C'est parce que c'est le pick-up parental du début. Je t'aime moi non plus, mais c'est pas forcément ma chanson préférée de lui. D'ailleurs, j'ai repris sur mon album production, j'avais repris un sample de lui de Cargo Cult, une chanson avec un texte extraordinaire.

Alors, Serge Gainsbourg, je t'aime moi non plus. Bon, on va encore parler de Freud, mais bon, rien à voir. Et de toute façon, la phrase, elle est connue, ça devient de Dali, hein. Je t'aime moi non plus. On posait une question à Dali. Picasso fait ci, moi aussi, Picasso est communiste, moi non plus. Donc il répond, Salvador Dali, il répond comme ça, et donc il a repris ça en fait. Ça vient de là, l'origine de la chanson, du titre. Après, le Big Boss, moi quand je bossais avec Madonna, un jour elle m'a quand même dit, c'est qui Serge Gainsbourg? Je lui ai dit, bah Serge Gainsbourg, parce qu'on travaille avec Michel Colombier, et elle s'est intéressée à Serge Gainsbourg. Et puis elle m'a dit, ah je me souviens, dans les années 80, il m'a envoyé une lettre. Je lui ai dit, ah bon? Moi j'avais l'oreille, et je travaillais avec elle, hein, je faisais musique avec elle. Je lui ai dit, ah bon, qu'est-ce qu'il t'a dit? Il m'a dit qu'il voulait travailler avec moi. Qu'est-ce que t'as répondu? Je n'ai pas répondu. Et donc, c'était assez marrant parce que c'est le Big Boss et en même temps, moi j'adore. Hein, c'est-à-dire, c'est vraiment mon grand regret de ne pas avoir pu travailler avec lui, franchement. Hein. C'est-à-dire, en termes de paroles, les gens ne se rendent même pas compte le niveau qu'il avait. Quoi. Donc, du coup, c'est un peu tuer le père en fait. Là, je travaillais avec Madonna. Quelque chose que lui n'a pas réussi à faire et c'était assez intéressant. Et du coup, ça m'a pas mal décomplexé en fait. Voilà. Alors là, maintenant, les amis, on va écouter quelque chose de beaucoup plus récent. Horty, plus pute que toutes les putes. Je vous en parle après. 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

0: plus pute que toutes les putes, par Horty. Je te dis pas, c'est sorti en 2013, le torrent d'insultes qu'elles se sont pris, et de haine, Shaitan par-ci, Satan, machin. En fait, ce sont deux jumelles qui ont inventé l'hyperpop et l'hypercore français. Alors, c'est quoi l'hypercore français ? Tout le monde est en train d'en parler en ce moment. On peut relier ça à ce qu'on appelle la génération Z, la Gen Z. Ce sont des gens qui veulent plus qu'on leur donne des leçons, qui sont même plus dans la promo. Par exemple, là, on va prendre l'exemple d'un prochain titre qu'on va écouter, qui fait un peu sensation en ce moment. Petit Sœur, Néofront, Femme Togo, Evil Knievel. Bon, bah, c'est leurs petits-enfants à Horty, en fait. C'est-à-dire, si, et d'ailleurs, quand moi j'entends le flow de cette chanson, j'ai l'impression d'entendre plus pute que toutes les putes ou d'autres titres. C'est un cri, en fait. Ce sont des filles qui sont tout à fait normales, ce sont deux jumelles qui viennent de l'art, en fait. Et il y a eu un torrent de haine à l'époque, les gens n'ont pas du tout compris parce que c'était trop en avance. Je tiens à le préciser parce que quand les gens entendent cette chanson qui est de la provocation pure, ouais, c'est pas de la musique, machin, mais Taxi Girl aussi, Disco Science aussi. Moi, quand j'ai sorti Disco Science, mon titre, qui est vénéré maintenant par tellement de gens, c'est pas de la musique. Ah oui, parce que dès que vous arrivez, vous essayez de casser un peu les normes, voilà quoi.
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1: Effectivement, on envoie la suite. C'est un cri, comme l'était Horty, justement. Et c'est ça qui est intéressant. Et ce collectif. Moi, j'ai parlé d'une manière globale sur la génération Z, sur la Gen Z, sont des gens... Alors, la Gen Z, c'est quoi? Parce qu'on peut même y aller plus. Là, par exemple, un groupe comme Petite Sœur, Néofront, Femme Togo, etc., ils font même pas de promo. Ils sont plus obligés de faire le parcours fléché pour avoir un peu... Là, je parle pas un très grand succès, mais un peu de succès pour survivre, diffuser leur musique. Et là, aujourd'hui, on assiste à des artistes qui remplissent parfois ou des stades... ou des Bercy dont t'as jamais entendu parler. Donc va falloir en tenir compte quand même. Donc ce sont des gens, on voit très bien que ce sont des gens qui, entre 16 et 22 ans, c'est ça, hein, cette génération-là, qui agissent aussi bien politiquement qu'ils agissent avec leur cœur. Ça veut pas dire que c'est bien, évidemment, mais quand même, faut en tenir compte parce que c'est une pure mutation digitale, à mon avis. Bon, les frérots, on arrive à la fin. Non, bon, je rigole, je parle pas comme ça dans la vie, mais bon, ça me fait marrer. Donc là, je vais vous présenter Lacrima del Rey, qui est le morceau d'introduction du film de Aguirre avec Klaus Kinski. Et le groupe, c'est Popol Vuh. Vous savez, dans les débats interminables avec des fonds bleus là, à la télé, ils emploient toujours un mot... Et Poutine, il a l'hubris, la folie des grandeurs, en fait. Il n'y a pas besoin de regarder Poutine hein, à la télé. Faut regarder l'introduction de ce film avec la musique de Popol Vuh, et on comprend très bien ce qu'est la folie des grandeurs, parce que c'est une des plus belles scènes de l'histoire du cinéma, avec une musique planante, 70s, des années, des années 70. T'as un groupe comme ça, incroyable, quoi. C'est très très beau. C'est ça, l'hubris en musique.

0: Bon bah voilà, c'est la fin. The end. C'est la radio de Mirwais. J'espère que vous avez passé un bon moment. Merci à France Inter de m'avoir laissé le mic, comme on dit, le MIC. Je vous rends les clés du studio tant que c'est pas un cadenas et tant que je suis pas enfermé dans la pièce. Merci à vous.
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3: Bonsoir. Rassemblement ce soir à Paris de 500 militants écologistes près de l'Assemblée nationale. Alors que les députés votent en ce moment le controversé projet de loi d'urgence agricole, un texte très attendu par les agriculteurs mais vivement critiqué par les associations de défense de l'environnement, il prévoit la réintroduction de pesticides interdits. En commission mixte paritaire ce soir, députés et sénateurs sont arrivés à un compromis sur le projet de loi Riposte, le texte dit de la tranquillité au quotidien qui prévoit entre autres l'interdiction de la vente de protoxyde d'azote aux particuliers, la création de délits d'organisation et de participation à une rave party ou encore des peines plus lourdes pour les rodéos urbains. Le projet de loi devrait donc être adopté définitivement demain au Parlement. La DJ Barbara Butch se dit victime de violences politiques et d'accusations diffamatoires. L'artiste réagit ce soir après l'interruption avant-hier de son concert à Grenoble par des militants pro-palestiniens. Barbara Butch est critiquée pour avoir signé une tribune en soutien à la loi Yadan visant à lutter contre les nouvelles formes d'antisémitisme retirées depuis. La ministre de la Culture, Catherine Pégard, dénonce ce soir des faits inacceptables. Le ministère de la Santé demande ce soir à ses services d'engager immédiatement la mise en place de l'obligation vaccinale des professionnels de santé contre la grippe. Le ministère suit les recommandations de la Haute Autorité de Santé. Notre objectif est clair, dit Stéphanie Rist, la ministre, mieux protéger celles et ceux qui risquent le plus de développer des formes graves de la grippe. Générant des hospitalisations, cette maladie pèse fortement sur le système de soins. Dans le Var, l'incendie de Tarado est désormais fixé, selon la préfecture, mais la vigilance reste de mise. 4 maisons ont brûlé, 150 personnes ont été évacuées. Le Var sera demain en alerte rouge pour risque de feu de forêt, tout comme l'Aude, le Gard, le Vaucluse et les Bouches-du-Rhône. Des départements qui seront aussi en vigilance orange canicule, ainsi que la Corse et l'Hérault. Le Quai d'Orsay évoque des faits gravissimes et inadmissibles qui ne pourront rester sans conséquences. 2 diplomates français ont subi des intimidations extrêmement graves en Iran, dénonce ce soir le ministre des Affaires étrangères. Selon Jean-Noël Barrot, ses agents de l'ambassade de France à Téhéran ont été détenus sans raison pendant plusieurs heures, interrogés et l'un d'eux molesté par les services de sécurité iraniens. L'Iran qui poursuit les hostilités avec les États-Unis et ce soir, Donald Trump menace Téhéran. À chaque fois que l'Iran tue un soldat américain, ils vont en payer le prix plusieurs fois, a écrit le président américain sur son réseau social. 2 militaires américains sont morts ce week-end après des frappes iraniennes. Une marée de drapeaux rouges dans les rues de Madrid. Plus d'un million de supporters sont sur place pour accueillir les joueurs de l'équipe d'Espagne de retour dans leur pays pour célébrer leur titre de champion du monde de football. Avant de parader dans la capitale, ils ont rencontré le roi d'Espagne, Felipe IV, puis le premier ministre, Pedro Sanchez. Selon Rodri, le capitaine de la Rora, gagner avec ton pays, c'est ce qu'il y a de plus beau.
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0: Juste après le journal, Affaires Sensibles, Fabrice Drouel revient sur le destin tragique du rugbyman argentin Aaron Bourou. Bonne fin de soirée sur France Inter.
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0: Très belle soirée sur France Inter, il est 23h. Le journal Mathilde Romagnan.
4: Bonsoir. Bonsoir à toutes et à tous. Indispensable selon les agriculteurs, mortifère selon les défenseurs de l'environnement. Le projet de loi d'urgence agricole est débattu en ce moment par les députés avec une mesure controversée réautorisant deux pesticides. Nous serons en direct de l'Assemblée nationale dans un instant. Deux diplomates français arrêtés, interrogés et molestés en Iran. Le Quai d'Orsay s'en indigne et la joie des supporters espagnols. Plus d'un million d'entre eux sont descendus dans les rues de Madrid pour féliciter les joueurs de la Roja, champion du monde de football.
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4: C'est un texte qui divise les députés. Le projet de loi d'urgence agricole est débattu en ce moment à l'Assemblée nationale. Un texte très attendu par les agriculteurs, mais vivement critiqué par les associations de défense de l'environnement, puisqu'il prévoit la réintroduction de deux pesticides interdits. Bonsoir Mathieu Bonnour.
5: Bonsoir.
4: Vous êtes en direct de l'Assemblée nationale. Mathieu, les grandes manœuvres sont en cours. Difficile de dire à ce stade si le texte sera voté ou pas.
5: Un suspense jusqu'au bout de la nuit et les téléphones des conseillers, des députés ne sont pas loin de la surchauffe. En ce moment, tout se cristallise autour de l'acétamipride. Le gouvernement soutient le texte tel quel, même si ce n'était pas la version originale. À la tribune de l'Assemblée nationale, la ministre de l'Agriculture, Annie Genevard, le défend.
6: Je sais bien qu'aucune force politique ne peut se dire ici satisfaite à 100% par le contenu du texte. Ce soir, mesdames et messieurs les députés, nous ferons aboutir ce texte. Quoi qu'il arrive.
5: L'exécutif n'a pas voulu prendre le risque d'introduire un amendement de suppression. Pas envie de prendre la colère agricole de plein fouet. Et donc, toute la fin de journée et la soirée, tout le monde s'est refilé la patate chaude. Des députés du socle commun ne veulent pas de cette réintroduction des phytosanitaires. Mais à qui de prendre la responsabilité? Le Modem? Renaissance? Finalement, plusieurs amendements ont bien été déposés. Mais virage à 180 degrés du gouvernement dans la soirée, il n'est plus question de les accepter. Alors que c'est bien Matignon qui laissait sous entendre plus tôt dans la journée que l'exécutif pourrait accepter un vote sur cette question dans l'hémicycle. C'est scandaleux, s'offense une députée du parti de Gabriel Attal. Ils assument, écrit un autre. Vous l'avez bien compris, la soirée est loin d'être terminée, les discussions informelles se poursuivent et tout pourrait encore changer dans les prochaines minutes.
4: Merci Mathieu Bonnour, service politique de France Inter en direct de l'Assemblée nationale à Paris avec les moyens techniques de Benjamin Reyes. Après la recommandation de la Haute Autorité de Santé, la ministre recommande ce soir à ses services d'engager immédiatement la mise en place de l'obligation vaccinale des professionnels de santé contre la grippe, générant des hospitalisations. Cette maladie pèse fortement sur le système de soins. La DJ Barbara Bush se dit victime de violences politiques et d'accusations diffamatoires. L'artiste réagit ce soir après l'interruption avant-hier de son concert à Grenoble par des militants pro-palestiniens. Barbara Bush est critiquée pour avoir signé une tribune en soutien à la loi Yadan visant à lutter contre les nouvelles formes d'antisémitisme est retirée depuis. La ministre de la Culture, Catherine Pégard, dénonce ce soir des faits inacceptables. Le Quai d'Orsay évoque des faits gravissimes et inadmissibles. Deux diplomates français ont subi des intimidations extrêmement graves en Iran, dénonce ce soir le ministre des Affaires étrangères, Jean-Noël Barrot. Les mots sont forts, Théo Renaudon. Que sait-on exactement ce soir ?
7: Eh bien, en fait, ça s'est passé dimanche soir, selon une déclaration de Jean-Noël Barrot transmise à l'AFP. Deux diplomates français sont détenus sans raison pendant plusieurs heures. Une source diplomatique que nous avons pu joindre confirme qu'ils n'ont pas été emprisonnés, mais retenus sur le lieu de leur interpellation. Cela s'est passé à Téhéran. Pendant leur détention, ils sont interrogés et l'un d'entre eux est molesté, selon notre source diplomatique. Après donc ces heures d'interrogatoire, ils ont pu rejoindre l'ambassade de France. France. Ils sont maintenant en sécurité dans l'attente de leur retour à Paris. Les deux agents sont présentés comme travaillant au soutien à la société civile iranienne et notamment aux artistes et aux scientifiques iraniens. Le chef de la diplomatie française dénonce, vous l'avez dit, une agression choquante, une atteinte gravissime à l'intégrité des agents. Jean-Noël Barrot qui prévient, cela ne restera pas sans conséquence.
4: Théo Renondon, rédaction internationale de Radio France. Washington annonce ce soir mener une nouvelle salve de frappe contre l'Iran pour la 10e nuit consécutive. Le président américain Donald Trump qui assure qu'à chaque soldat américain tué, Téhéran va en payer le prix plusieurs fois après la mort ce week-end de deux militaires américains dans des frappes iraniennes. Le nouveau premier ministre britannique Andy Burnham a pris ses fonctions aujourd'hui. Il prend la suite de Keir Starmer. Le populaire élu de Manchester tente un coup de barre à gauche. Andy Burnham promet une action immédiate sur le coût de la vie. Frédéric Saïs, on connaît les positions sociales du nouveau locataire du 10 Downing Street, mais en matière de relations internationales et européennes, faut-il s'attendre à du changement ?
8: Oui, le nouveau Premier ministre britannique ne cache pas qu'il souhaite se rapprocher de l'Europe. Lui qui a fait campagne il y a 10 ans contre le Brexit, il a même été jusqu'à espérer publiquement revoir de son vivant la Grande-Bretagne dans l'Union européenne. En attendant, il y a 3 domaines dans lesquels il compte approfondir la coopération avec Bruxelles. L'immigration irrégulière, le terrorisme et l'intelligence artificielle. Une main tendue qui n'est pas tout à fait désintéressée. D'ailleurs, Andy Burnham espère obtenir des financements européens en matière de défense. Il souhaite que les armes produites au Royaume-Uni soient considérées comme « made in Europe », fabriquées en Europe et donc éligibles aux subventions. Il promet par ailleurs d'augmenter durablement le budget de l'armée tout en rassurant les marchés. Ces nouvelles dépenses seront financées, dit-il, par une relance de l'activité économique et donc une baisse du nombre des chômeurs.
9: C'est la manière juste et durable de réduire les dépenses sociales, de respecter nos règles budgétaires et d'honorer nos engagements en matière de défense envers nos partenaires internationaux.
8: Discours cet après-midi, juste avant d'entrer dans ses nouveaux bureaux du 10 Downing Street. Le nouveau Premier ministre britannique promet aussi une continuité dans le soutien à l'Ukraine et dans l'appui à l'OTAN. Le véritable changement pourrait être lié au Proche-Orient. Andy Burnham estime que son parti n'a pas été à la hauteur à propos de la guerre à Gaza. Il dit vouloir mettre davantage de pression sur le gouvernement israélien.
4: Explication signée Frédéric Saïs. Dans le Var, l'incendie sur les communes de Tarado et des Arcs est désormais fixé selon la préfecture, mais la vigilance reste de mise. Sur la commune des Arcs, 11 maisons ont été touchées par les flammes, 4 détruites et les habitants constatent impuissants les dégâts. Mathilde Vinceneux.
10: Sur les hauteurs de la commune des Arcs, près de la pinède carbonisée, Jean-Marc fait le tour de sa maison. Une partie de sa toiture s'est effondrée. Il a été surpris par une boule de feu hier soir, alors qu'il fuyait avec son camping-car.
11: Une boule de feu qui a embrasé la terrasse couverte. Et donc ensuite, le feu a dû traverser la maison, parce que toutes les vitres ont claqué, et tous les plafonds sont noirs. La plupart des appareils électroménagers ont fondu. Tout a brûlé. Hein. Donc la maison est inhabitable. Je n'ai plus d'eau, plus d'électricité.
10: Ce soir, il sera hébergé à l'hôtel. Quelques maisons plus loin, Jonathan asperge avec un tuyau les cendres encore fumantes de son abri de jardin pour aider les pompiers.
12: Ils ont dû arroser vraiment. Les trucs avaient déjà pris feu, en fait. Parce que ça pouvait repartir avec une petite brise. Les grosses bûches comme ça, là, fumaient tout à l'heure un peu. Donc ça fait 3 fois que je remets un coup dessus. Ouais, sûr.
10: Certains habitants quittent les lieux, mais Agnès veut rester chez elle. Sa maison est recouverte de poudre rouge, du retardant largué par les airs.
13: Je reste là en surveillance, je fais du nettoyage. On sent la fumée dans la maison, on sentait la fumée encore, jusque même là encore ce matin.
10: Devant le balai des hélicoptères, Johan est inquiet, il a dû évacuer cette nuit.
14: Mais la voiture est toujours chargée avec les affaires.
15: Vous êtes prêt à repartir ?
14: Ouais, au cas où, on ne sait jamais.
10: Pour traquer les reprises de feu, les pompiers font aussi voler des drones pour repérer les points chauds à noyer dans la pinède.
4: Et le Var sera demain en alerte rouge pour risque de feu de forêt, tout comme l'Aude, le Gard, le Vaucluse et les Bouches-du-Rhône.

0: Barcelone. Une marée de drapeaux rouges et jaunes dans les rues de Madrid. Plus d'un million de supporters sont venus accueillir les joueurs de l'équipe d'Espagne de retour dans leur pays pour célébrer leur titre de champion du monde de football. Vous y êtes, Alexandre Roberto, avec les supporters plus heureux que jamais.
1: Oui, un par un, les joueurs sont montés sur la scène, appelés par les speakers entrés de rockstar dans l'ordre croissant des numéros. À deux exceptions, le buteur de la finale, Ferran Torres, en avant-dernier, le plus acclamé par la foule espagnole. Et puis, pour terminer, le capitaine Rodri. Mais à chaque nom, on avait une clameur, des centaines de milliers de voix. Sensation unique que cette énergie d'une foule aussi nombreuse que passionnée. Chaque joueur, en montant sur scène, a soit dit un mot, soit chanté, pas toujours avec succès, mais on pardonne toutes les fausses notes à des champions du monde qui sont maintenant en musique, en train de commémorer cette victoire, de communier avec la foule pour leur retour à la maison. La foule a acclamé ses héros, la foule danse, la nuit sera longue dans les rues de Madrid.
0: Merci Alexandre Roberto, à Madrid pour France Inter.
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0: Le temps avec vous, Patricia Charbonnier.
3: Le temps sera encore très estival demain, avec une chaleur sans excès sur une bonne partie du pays, excepté sur l'extrême sud, entre le sud de la Nouvelle-Aquitaine et les régions méditerranéennes, où la chaleur est durablement installée, avec des températures encore caniculaires, pas de pluie pour demain. Les conditions météo resteront anticycloniques, seulement quelques averses qui se déclencheront dans l'après-midi sur le relief, en particulier sur les Alpes frontalières et sur les Pyrénées. Partout ailleurs, le temps sera très ensoleillé toute la journée, mais avec quelques passages nuageux sur le Nord-Pas-de-Calais et les côtes de la Manche, et toujours un vent de secteur nord-est qui souffle sur une bonne partie du pays, et le Mistral qui va se renforcer demain après-midi en vallée du Rhône jusqu'à 60 km/h en pointe. Des températures très contrastées pour demain après-midi, avec 25 degrés à Brest, 27 à Paris, 29 à Lyon, mais Météo France prévoit encore de 36 à 39 degrés dans le Languedoc et dans le Var.
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0: 23h11 sur France Inter. La suite, cette affaire sensible avec Fabrice Drouel.
6: Aujourd'hui, dans l'affaire sensible, à Rambourou, un rugbyman pris au piège des gentlemen fascistes. Le 19 mars 2022, au bout de la nuit, une bagarre éclate à la terrasse d'un café parisien dans le très chic quartier de Saint-Germain-des-Prés. Quelques minutes plus tard, Frédérico Martin Aramburu, criblé de balles, meurt dans les bras de son ami Sean Egarty. L'affaire fait grand bruit. Aramburu est un ancien joueur de rugby bien connu. Il a porté les couleurs de l'Argentine et de Biarritz, notamment. Quant à ses assassins présumés, Loïc Le Priol et Romain Bouvier, ce sont des petites frappes d'extrême droite bien connues de la police et de la justice. Militants du GUD, ils fréquentent les beaux quartiers parisiens et sont fascinés par la violence et par les armes. Dès lors, on ne parle plus d'un simple fait divers, d'une bagarre d'ivrogne qui tourne mal, mais bien d'un fait de société. L'affaire Aramburu pose en effet la question de la violence atavique de l'extrême droite, mais aussi de ses accointances avec les forces de l'ordre et de l'impunité dont elle jouit en France depuis plusieurs années. Notre invitée aujourd'hui, Marine Turki, journaliste à Mediapart et spécialiste de l'extrême droite. Affaires sensibles, une émission de France Inter. Récit documentaire, Rémi Carayol, rédaction chez Franck Cognard. Chargé de programme, Rebecca Donante. Réalisation, David Leprince.
2: Fabrice Drouel.

0: Ce 19 mars 2022, c'est un samedi, la guerre en Ukraine accapare toute l'attention. Voilà bientôt un mois que la Russie de Vladimir Poutine a lancé son offensive militaire sur Kiev. Les journaux ne parlent que de ça. Et du match de ce soir, France-Angleterre au Stade de France. Si les Bleus l'emportent face aux 15 de la Rose, ils gagneront le tournoi des 6 nations. Mieux, ils réaliseront le Grand Chelem, 5 matchs, 5 victoires, pour la première fois depuis 2010. Entre ces deux actualités, il y a peu de place pour le reste. Pourtant, en milieu de journée, un fait divers s'immisce. A priori assez banal, une bagarre qui tourne mal en plein Paris, à l'aube naissante. Des coups de feu, mais la mort d'un homme. Dramatique, certes, mais il n'y a là rien d'extraordinaire. Enfin si, tout de même. L'identité des protagonistes de cette triste fusillade ne peut qu'attirer l'attention. À commencer par la victime, comme le rapporte France Inter dans son journal de la mi-journée.
1: Cette information qui endeuille le monde du rugby. On a appris la mort ce matin de l'ancien joueur du Biarritz Olympique et international argentin Federico Martín Aramburu. Il a été tué par balle à la suite d'une altercation dans un bar ce matin à Paris. Mathilde Vinceneux.
2: Les coups de feu ont été tirés vers 6h15 du matin, indique une source policière, juste après une altercation entre deux groupes d'individus dans un bar. Il y a eu des insultes, des coups. Le videur de l'établissement a réussi à séparer les deux groupes. Certains ont quitté le bar, puis sont revenus à bord d'un véhicule et ont ouvert le feu sur la voie publique. L'ancien international de rugby a été mortellement touché. Le parquet de Paris a ouvert une enquête de flagrance pour assassinat, une enquête confiée à la brigade criminelle de Paris. Le Biarritz Olympique adresse sur Twitter ses plus sincères condoléances à la famille et aux proches de l'ancien joueur. Le trois quarts a remporté deux fois le championnat de France de rugby avec Biarritz en 2005 et 2006.
0: Federico Martín Aramburu. Ce nom ne dit pas grand-chose à la plupart des Français qui écoutent les infos ce jour-là. Mais dans le petit milieu de l'Ovalie, tout le monde sait de qui il s'agit. Et dans la ville de Biarritz, où on l'appelle affectueusement par son surnom, Fédé, c'est loin d'être un inconnu. C'est ici, sur la côte basque, qu'il s'est accompli en 2004. Il a alors 24 ans. Il arrive tout droit de son Argentine natale et le Biarritz Olympique vient de le recruter. Très vite, il fait son trou au centre de l'attaque, dans une équipe constellée de stars françaises. Yash Vilivili, Arinor Doki, Benson. Un an plus tard, le club est champion de France ainsi que l'année suivante. Aramburu se plaît dans ce pays basque qui est bien plus pour lui qu'une terre d'adoption. C'est ce qu'il raconte dans un reportage de l'Équipe TV en mars 2006.
3: Quand je suis arrivé, je ne savais pas toute l'histoire. Mais ma mère, quand Biarritz m'a téléphoné, elle m'a dit « Biarritz, c'est le Pays Basque, nous on a des familles, nos origines sont basques, c'est basque. » Et bon, et après il a commencé à trouver, il a commencé à voir, et bon, on a vu toute la descendance. Et c'est comme ça que j'ai vu que les origines, c'est basque.
0: C'est une belle rencontre donc. Mais pas plus dans le football, dans le rugby, les sentiments ont leur place. Malgré le doublé, Aramburu quitte le Pays Basque en 2006. Direction Perpignan, où il joue 2 ans. Puis il file à Dax, 2 ans encore. Et enfin à Glasgow, en Écosse, 2 ans toujours. En 2014, après 2 ultimes saisons dans son futur club formateur à Buenos Aires, il raccroche les crampons. Mais sa retraite sportive, ou plutôt sa nouvelle vie, ce n'est pas en Argentine que Fédé l'envisage. Non, c'est au Pays Basque de ses ancêtres, cette terre qu'il a appris à aimer. Plus précisément à Biarritz. C'est ici que lui et son épouse s'installent et qu'ils élèvent leurs 3 enfants. C'est ici également qu'il se lance dans le tourisme. Avec son ami Sean Egarty, un ancien coéquipier du Biarritz, il crée une agence de voyage, Esprit Basque. Leur spécialité, les séjours axés sur le rugby, en Argentine, en Irlande, en Écosse. Ils sont inséparables tous les deux. D'ailleurs, ils sont ensemble ce samedi 19 mars 2022. Ils ont prévu d'assister au match de l'équipe de France dans la soirée. C'est pour ça qu'ils sont à Paris. La veille, Fédé a dîné avec des amis argentins, pas mal d'anciens joueurs, comme lui. Puis vers 1h, au cœur de la nuit, il a retrouvé Sean, rue Princesse, dans le 6e arrondissement, un endroit de 3e mi-temps, comme on dit dans le monde du rugby. Il passe d'un bar à l'autre, vide quelques verres. C'est qu'il y a quelque chose à fêter. Une excellente nouvelle pour leur petite entreprise. Après des années de galère, surtout depuis le Covid, Fédé annonce à Sean que leur agence a obtenu un agrément pour la prochaine Coupe du Monde de rugby qui se déroulera en France en 2023. Pour Sean, c'est un immense soulagement. Il l'explique dans le 13h15 de France 2 en mars 2024.
4: Donc on se retrouve dans une rue très connue des rugbymans, rue Princesse. Federico, il arrive, il me dit « Bon, il faut que je t'annonce quelque chose. C'est bon pour la Coupe du Monde, ça va se faire. » C'était une grande nouvelle pour nous parce que c'était un rêve qui se réalisait après le Covid, après tout le moment de difficulté qu'on a vécu. On passe au bon moment, on s'embrasse et puis on n'a pas envie que la nuit s'arrête en fait. On est sur un moment de joie et on était heureux.
0: Heureux donc, mais plus pour très longtemps. Il est 5h passées de 20 minutes cette nuit-là, quand les deux compères s'installent à la terrasse du Mabillon, au cœur du quartier Saint-Germain-des-Prés. La rue Princesse est à deux pas. Ils logent dans un hôtel non loin de là. Mais ils ont faim. Bon, veulent manger un morceau avant d'aller se coucher. Ce sera un burger et une pinte pour chacun. Il y a du monde en terrasse. Le Mabillon est connu pour ouvrir 24 heures sur 24, et donc pour accueillir les naufragés des nuits parisiennes. Comme le dit crûment un ancien employé cité dans le magazine Society, avant 2h, c'est super. Après 2h, c'est un quart d'âge. Mais l'ambiance est paisible ce soir-là. À côté de deux rugbymen, il y a deux hommes et une femme qui finissent leur soirée aussi. Ils sont plus jeunes. Les deux hommes, Loïc Le Priol, 27 ans, et Romain Bouvier, 31, se sont installés ici une demi-heure avant Sean et Fédé. Ils ont bu toute la nuit. Lison Rochemire, la compagne de Le Priol, âgée de 24 ans, les a rejoints quelques minutes plus tard. On pouvait difficilement les ignorer. Ils sont arrivés dans une vieille Jeep militaire, une Willys, de celles que l'on voit dans les documentaires sur la Seconde Guerre mondiale, mais que l'on croise beaucoup plus rarement dans les rues de Paris. Et ils l'ont garée juste devant le café, comme s'ils étaient chez eux. Cette Jeep, c'est l'une de celles qui appartiennent à l'entreprise du père de Loïc, Denis Le Priol, un ancien para, un proche de l'extrême droite également, et qui s'est reconverti dans la retape de vieux engins militaires. Dans le petit monde de la mécanique, ce n'est pas un inconnu. Il a même participé à des émissions de télé. Oui, comme ici, en septembre 2023, dans Vintage Mécanique, un programme diffusé sur RMC Découverte. Avec l'un de ses mécaniciens, il teste une drôle de voiture, enfin un véhicule amphibie conçu en 1941 par les Américains.
5: Bon, alors dis donc, qu'est-ce que t'en penses ? Bah écoute, a priori, j'entends rien de particulier, mais c'est quand même un véhicule qui a plus de 80 ans. Hein.
6: On voit les essais concluants. Nickel.
7: C'est donc un équipage ravi et conquis qui termine ce test routier. Il est temps pour eux de partager cette bonne nouvelle avec François, le bidasse de la troupe.
8: François, de notre côté, on a fait le boulot nickel. On a tout fini. Tout fonctionne super bien, on n'a pas encore testé la mise à l'eau, mais on le fera ensemble. On se donne rendez-vous sur les plages normandes le jour J. Salut François!
0: Le Priol aime bien se balader au volant de ses vieilles jeeps dans les rues de Paris. Ah, c'est sûr que là-dedans ne passe pas inaperçu. Mais on est bien loin de la furie du débarquement ce samedi matin au Mabillon. Enfin, pour l'instant. Les traits tirés par la nuit blanche, les clients en terrasse discutent calmement. Sean offre une cigarette à Lison, l'ambiance est bon enfant. Mais à ce moment de la nuit, quand l'alcool et la fatigue se mélangent, un petit rien suffit pour faire chavirer les vies. La preuve, il est bientôt 6 heures. Les deux rugbymen s'apprêtent à partir quand tout à coup, le ton monte entre leur voisin et un autre client visiblement éméché. Loïc Le Priol lui répond sèchement. Et ça ne plaît pas à Sean et à Fédé, qui le lui font savoir. Un peu de respect tout de même, disent-ils.

0: De quoi je me mêle? On est français, on fait ce qu'on veut, rétorquaient les deux jeunes. Un Rambaud est argentin, et ça s'entend. Le sous-texte est clair. Le priol se fait menaçant. Il en serre la nuque dégarti. Les invisibles intervient. Ça ne va pas plus loin. Sauf que, quand il se lève, après avoir réglé la note, Aramburu tire la capuche de Le Priol qui tombe à la renverse. Affront insupportable. La bagarre éclate, des coups pleuvent. Chaune et Fédé sont des costauds, surtout Chaune d'ailleurs. Mais les deux autres aussi. Le Priol est foudrage. Il faut l'intervention des vigiles, encore une fois, et des serveurs pour les séparer. Des clients entendent Le Priol crier « Je vais le tuer ». Quelques secondes plus tard, Chaud et Fédé se dirigent vers leur hôtel. C'est bon, pour eux, c'est du passé. D'ailleurs, ils en rient, malgré leur visage tuméfié. C'est plus de notre âge, se disent-ils. Avant de retrouver leur chambre, ils s'arrêtent dans un autre hôtel, le Welcome, pour demander de la glace. Ils sont pas beaux à voir avec leurs échymoses. Mais ce qu'ils ne savent pas, c'est que pour Le Priol et Bouvier, le contentieux n'est pas soldé. Non, tous les deux se sont mis en mode chasseur. Ils n'ont qu'une chose en tête, les retrouver. Ce que Chaune et Fédé ne savent pas non plus, c'est qu'ils sont armés. Oui, chacun son pistolet. Le Priol est à pied, il marche, déterminé, jette des coups d'œil à chaque carrefour. Il passe devant le Welcome sans voir que ses deux proies, oui, des proies, sont à l'intérieur. Bouvier, lui, est dans la Jeep. C'est Lison Crochemire qui conduit, scrutant chaque mouvement. Et c'est là qu'elle les voit sortir de Welcome. Il est 6h passé de 7 minutes. Nous sommes devant le numéro 146 du boulevard Saint-Germain. La jeune femme se gare. Bouvier descend et se dirige vers Aramburu. La suite, c'est Chaune Garty qui la raconte dans le 13-15 de France 2.
1: Moi, je me dis, c'est pas possible, c'est bon, c'est fini. Non. On veut juste rentrer à l'hôtel. Bouvier sort de la voiture. Et Federico et Bouvier se parlent. Et après, il lui tire dessus, quoi.
0: Bouvier a tiré à 4 reprises. Fédé est blessé. Il est atteint à la cuisse droite et sur le flanc gauche. Mais Chaune ne s'en rend pas compte. Il n'en a pas le temps. Bouvier prend la fuite, Lison Rochemire aussi. Il démarre en trombe. Mais il ne s'est pas passé une minute que voilà Le Priol qui accourt. Il s'agrippe à Aramburu. Les deux hommes tombent à terre et Garty tente de les séparer. Et à nouveau, des coups de feu. 6 tirs en l'espace de 4 secondes, tous à bout portant. 4 balles transpercent l'Argentin, dont une dans la colonne vertébrale et une dans le cou. Le Priol fuit à son tour. Et Garty, lui, tient son ami dans ses bras. Mais il ne comprend pas ce qui se joue. Lève-toi, on va dormir, dit-il à son pote. Comme s'il ne voulait pas voir le sang qui coule. Appelle la police, je vais mourir, lui souffle Aramburu. Quand les pompiers arrivent, quelques minutes plus tard, il est trop tard. À 7h, ce samedi matin, alors que les premières lueurs du jour apparaissent, Federico Martin Aramburu est déclaré mort.

0: 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Aujourd'hui à Rambourg, un rugbyman pris au piège de la violence fasciste.
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0: Federico Aramburu est mort, abattu dans la rue par deux hommes qu'il n'avait jamais vu une heure auparavant et dont il ne connaissait même pas le nom. Il était âgé de 42 ans, il avait trois enfants, dont le plus jeune avait à peine deux ans. Et il venait d'obtenir la nationalité française. Dans le monde du rugby, la nouvelle fait l'effet d'une bombe. L'Ovalie et le Pays Basque sont en deuil. Les obsèques ont lieu une semaine plus tard, le 26 mars, à Biarritz. Le journaliste de France Bleu Pays Basque, Anthony Michel, est sur place pour France Inter.
2: Plus de 1000 personnes réunies tout autour de l'écran, venues rendre un dernier hommage au rugbyman.
3: Ce qui lui est arrivé, c'est quelque chose qui me choque.
2: Laurence supporte depuis toujours le BO dans ce club où Federico Aramburu avait joué pendant deux ans. Elle accroche un drapeau rouge et blanc sur la place avec sa photo.
3: Il y a des moments où j'ai du mal à réaliser que ça lui est arrivé à lui. On se dit, c'est pas possible, pas à lui, pas Federico, non.
2: Interloqué comme Laurence, une autre supportrice.
4: On est tous là parce qu'on est tous orphelins. On a tous perdu un ami, proche ou pas proche, on s'en fout.
2: Sur la place, certains l'ont connu. Robert Ravani, alias Geronimo, l'ancienne mascotte du BO, se souvient de qui il était.
5: C'était quelqu'un qui transmettait la passion, la joie, respectée par tous les supporters, que ce soit les supporters du Biarritz Olympique ou les supporters des clubs adverses. Il avait ce qu'on appelle un esprit et un très bon esprit. Et c'est vraiment la famille du rugby qui est en deuil aujourd'hui.
0: Triste fin. Mais si l'affaire prend une autre tournure, si elle capte l'attention des journalistes, ce n'est pas seulement parce qu'Aramburu était un ancien rugbyman international, à apprécier tout le monde. C'est aussi parce que ces assassins ne sont pas de simples kidam. Au fur et à mesure que l'étau se resserre autour d'eux, alors qu'ils sont en fuite et que, à l'aide des caméras de vidéosurveillance, les policiers les ont identifiés, leur parcours sinueux et leur profil violent est raconté en détail dans la presse. Aramburu était un homme bienveillant, convivial et ouvert d'esprit. Le Priolé Bouvier, c'est tout le contraire. C'est la haine qui les guide et l'air qui les entoure est irrespirable. Ce sont des gros bras qui ont des armes et qui aiment la castagne, et pas seulement. Ce sont aussi des militants engagés dans des groupuscules racistes, des petites frappes qui se révèlent défenseurs de la France éternelle et qui côtoient des figures de premier plan de ce qu'on appelle l'ultra-droite, tout en fréquentant les beaux quartiers parisiens. Mais surtout, ce sont deux hommes connus des services de police, connus de la justice également, qui n'auraient jamais dû se retrouver ensemble cette nuit-là et qui n'auraient jamais dû pouvoir se pavaner dans les rues de Paris avec une arme sur eux. Commençons par Loïc Le Priol. Il a 27 ans au moment des faits et un casier judiciaire déjà bien chargé. Il compte 4 condamnations, la plupart du temps pour violence. La première fois qu'il passe devant un tribunal, il a à peine 18 ans. Et à l'époque, depuis le 25 août 2011 précisément, il est déjà fiché S pour ses accointances avec l'ultra-droite. Parmi les mouvements qu'il fréquente, il y a le groupe Union Défense, le GUD, ce syndicat étudiant créé après mai 68 et contre mai 68, et dont le spécialiste de l'extrême droite, Jean-Yves Camus, retrace la genèse en 2002 dans l'émission de France Inter, Le Téléphone Sonne.
6: Quand le GUD est créé en 69, c'est avant tout pour faire pièce aux syndicats communistes et gauchistes qui tiennent à l'époque le haut du pavé dans les universités, principalement parisiennes. Il semblerait que cette création n'ait pas d'ailleurs été complètement spontanée, on va dire. C'est ce qui explique d'ailleurs que dans les premières années, en tout cas, les militants et les dirigeants du GUD servent objectivement les intérêts de ceux qui cherchent à être

0: La Priole est fichée S parce qu'il chemine avec des néo-nazis. Mais ça ne l'empêche pas, lui le fils de Para, de faire l'école des mousses à Brest, puis d'intégrer la marine à sa sortie et de devenir fusilier marin. Ça n'empêche pas non plus, aussi incroyable que cela puisse paraître, de rejoindre le commando Montfort, l'un des sept de la marine, et d'intégrer ainsi la crème de l'armée française, les forces spéciales, des hommes suréquipés, surentraînés, formés aux missions les plus sensibles, et à tuer notamment. D'ailleurs, il est envoyé au Mali dès 2013 pour éliminer les djihadistes sahéliens dans le cadre de l'opération Serval. Il n'a alors que 19 ans. 2 ans plus tard, on le retrouve à Djibouti mêlé à une sale histoire. Une prostituée l'accuse de l'avoir passé à tabac et défiguré. Comme souvent, l'affaire n'est pas ébruitée. Elle se règle à l'amiable par le versement d'une somme censée acheter le silence de la victime et par le rapatriement en catimini de l'opriole. D'office, il est mis en congé. Raison officielle, état de stress post-traumatique sévère. Malgré 2 décorations décrochées, 2 sanctions aussi, les jours du jeune homme dans l'armée sont comptés. Il faut dire qu'il accumule les faux pas. En février 2015, il cogne 2 types à la sortie d'une boîte de nuit, à Paris, en compagnie d'un certain Romain Bouvier. Dans la foulée, en mars, les services de police émettent une nouvelle fiche S à son encontre. Il est précisé que c'est un homme, je cite, « dangereux », un militant d'extrême droite radical, susceptible de commettre des actions violentes et même de les filmer. Le 8 octobre 2015, quelques semaines après son retour prématuré de Djibouti, le Priole participe à une opération commando d'un autre type avec 4 camarades du GUD, parmi lesquels un certain Romain Bouvier, encore lui. Il s'agit ni plus ni moins que d'une expédition punitive visant Édouard Klein, le nouveau président du GUD. Il parle trop, il parle mal, selon eux. Il faut le lui faire savoir. Alors ce soir-là, il débarque chez lui, le passe à tabac et l'humilie alors qu'il est nu. Et ils le filment avec leur téléphone. Dans une vidéo révélée par Mediapart, on voit le Priole marcher sur le visage de Klein, lui glisser un couteau sous la gorge et dire « Le coupe-gorge, ça va très vite, tu sais. » Ou encore le menacer de le sodomiser. On l'entend aussi se vanter d'en avoir, je cite, « buté plus d'un là-bas », sous-entendu au Mali. Écoutons-les, lui et ses camarades, dans l'un des extraits révélés par Mediapart.
1: Arrête de jeter la pute comme ça, assume un peu ce que tu dis. Et viens à la lumière. Mets ta chatte, putain. T'attends quoi pour foutre un poil? Dépêche-toi. Dépêche-toi. Putain, mais t'attends quoi?
2: Mais oui, mais...
1: Tu perds du temps, tu perds du temps, tu perds de l'argent, dépêche-toi.
3: 8.
4: Dépêche-toi.
3: 7.
2: Mais c'est ce que je veux, putain, mais arrêtez-vous.
3: 4. 3.
4: 2.
1: 1, putain.
2: Arrête.
1: Dépêche-toi.
4: Dépêche-toi.
2: Loïc, putain.
1: Ta gueule.
0: Quelques semaines plus tard, le Priole est arrêté et envoyé en prison. Il y restera 6 mois en attendant son procès. Mais c'en est trop pour l'armée. En octobre 2017, il est radié. Le voilà rendu à la vie civile. Dès lors, on le voit parader sur les réseaux sociaux comme dans les beaux quartiers parisiens, avec tout ce que la droite identitaire compte de figures marquantes. Julien Rochdy, notamment, l'ancien président de la jeunesse du Front National. Le Priole crée une ligne de vêtements identitaires, bap tout solide, qui fait fureur chez les fachos avant de couler. Alors il se lance dans la vente de compléments alimentaires. Puis dans l'événementiel, il organise des soirées dans la propriété familiale à Draguignan-en-Var. Nom de la villa, l'Octopus, parce qu'elle a la forme d'une pieuvre. On le voit dans des clips également, comme celui du rappeur Goldofaf, la contraction de Goldorak et de Faf, l'acronyme de la France aux Français, rien que ça. Ce dernier est connu notamment pour avoir chanté la gloire de Pétain dans un morceau intitulé « Travail, famille, patrie ». Dans le clip d'un autre titre, « Le rêve parisien », le Priole apparaît masqué. Il est question ici de croisade, de reconquête. En voici un extrait.

0: Passons à Romain Bouvier, le deuxième homme. Un autre profil. Lui, c'est plutôt un lettré, tendance réac, bien sûr. Un fils de bonne famille, une mère avocate, un père parti trop tôt et qui a grandi dans les quartiers chics de Paris et qui fréquente la grande bourgeoisie d'extrême droite. Comme son père avant lui, Bouvier milite au GUD, à l'époque où le Priol, lui, fait la guerre au Sahel. Romain Bouvier est une figure de ce groupuscule à Assas, où il étudie le droit et où il brille plus par son éloquence que par ses résultats. Il est vrai que dans cette fac parisienne, il joue à domicile, comme on dit. Et ça ne date pas d'hier. Écoutez cet extrait du journal de France Inter du 16 décembre 1980, qui fait suite à un raid brutal du GUD sur la fac de Nanterre.
1: Ce n'est inscrit pour personne, le GUD et les autres groupes d'extrême droite ont leur quartier général à la faculté de droit de la rue d'Assas à Paris. Ils y sont un peu comme des poissons dans l'eau, aussi à l'aise que les gauchistes l'étaient à Nanterre en 1968 ou les autonomes à Jussieu il n'y a pas si longtemps. Jacques Robert, le président de l'université Paris 2, dont dépend justement la faculté d'Assas, reconnaît que l'extrême droite est nombreuse dans ses murs, mais ça ne l'inquiète pas trop. Il explique pourquoi Didier Leca.
2: C'est pas une gade prétorienne. Les étudiants ont des casques, ce sont des casques de motocyclette. Je ne peux pas empêcher les étudiants d'entrer dans l'université avec un casque quand ils déposent leur mobylette à l'entrée. Ils se font remarquer dans le hall, c'est un fait.
3: Mais... On les entend beaucoup. On les entend beaucoup, ils tiennent meeting.
2: Souvent. On les entend beaucoup. Ils ne tiennent pas meeting dans le hall.
0: Quarante ans après, Bouvier milite au GUD, donc. Et il est effectivement comme chez lui, à Assas. Il cite Maurras ou encore Drieux-La Rochelle, tout en répétant, nous devons être intellectuels et violents. Violent il est, assurément. On l'a vu, il est de toutes les bagarres avec le Priol, à la sortie des boîtes de nuit notamment. Et lui aussi est envoyé en prison après avoir lynché Édouard Klein. Sur la vidéo, on l'entend dire à la victime, tu enlèves la chemise, tu enlèves les chaussettes, tu enlèves ton foulard, et on te pend avec. Comment se sont-ils rencontrés tous les deux? On l'ignore. Probablement via le GUD. Ce qui est certain, c'est qu'ils sont inséparables. Ils aiment à se qualifier de gentlemen fascistes, lugubres oxymores. Ils partagent les mêmes idées suprémacistes, mais aussi une même fascination pour la violence, pour les armes surtout. Alors qu'il est en fuite, la police retrouve un véritable arsenal chez Bouvier, rue des Saints-Pères, à deux pas du Mabillon. Des revolvers, des carabines, un fusil à pompe ou encore une baïonnette. Mais aussi des centaines de munitions et même un gilet pare-balles estampillé. Police, pourquoi gêner? Entre autres découvertes également, de l'argent, 8500 euros en liquide, une statuette d'Adolf Hitler et un exemplaire en allemand, s'il vous plaît, de son pamphlet Mein Kampf. Ce qui est certain également, c'est que ce 19 mars 2022, Bouvier et le Priol n'auraient jamais dû être ensemble. Depuis leur mise en examen après leur descente chez Klein, ils n'ont pas le droit de se fréquenter en attendant leur procès qui approche. Il est prévu pour juin. Pourtant, non seulement ils passent la nuit ensemble à enquiller des verres de chartreuse, mais en plus, la veille, aussi incroyable que cela puisse paraître, ils ont dîné dans le 16e arrondissement avec un ami policier. Oui, un policier. Toutes ces informations tombent alors que les deux hommes sont recherchés. Et elles éclairent d'un jour nouveau la fusillade qui a coûté la vie à Rambourg. On ne parle plus d'un simple fait divers désormais, mais bien d'un fait de société. Car cette affaire pose la question de la violence atavique de l'extrême droite, du danger qu'elle représente pour les individus comme pour la démocratie, mais aussi de ses accointances avec les forces de l'ordre. Le monde du rugby ne s'y trompe pas. Dans une tribune publiée dans le journal L'Équipe, une centaine de joueurs, d'entraîneurs et de dirigeants l'affirment haut et fort. Aaron Bourreau a été assassiné parce qu'il s'est opposé à des idées extrémistes et fascistes. C'est l'extrême droite qui l'a tué, soutiennent-ils alors que l'élection présidentielle approche et que le silence du gouvernement après cette fusillade est assourdissant. Cécilia Aaron Bourreau, la mère de Fédé, l'affirme elle aussi. Et elle s'y connaît en fascisme. Elle qui a perdu ses proches durant la dictature militaire en Argentine dans les années 70 et 80. D'ailleurs, elle ne mâche pas ses mots dans le 13-15 de France 2 en 2024.
4: C'était pas des petits rigolos.
5: Non, ils avaient déjà commis de graves délits.
4: C'était pas des types bourrés dans une embrouille de bar. C'était des racistes, des suprémacistes. Ils étaient fichés S. Ils n'avaient pas le droit d'être ensemble à Paris, ni de porter d'armes. Ils avaient déjà été arrêtés. Ils auraient dû être mieux surveillés.
0: Quoi qu'il en soit, et malgré leur réseau, la cavale des deux hommes fait long feu. Lison Rochemire est la première à être arrêtée quelques heures après le drame. Elle circule dans sa Fiat 500 sur le pont d'Alma, ce samedi 19 mars, lorsqu'elle est interpellée en début de soirée. Trois jours plus tard, elle est mise en examen pour complicité d'assassinat. Et le lendemain, c'est un mercredi, c'est au tour de Romain Bouvier et de Loïc Lepriol. Ils sont retrouvés le même jour, mais pas au même endroit.
6: Loïc Lepriol et Romain Bouvier ont tous les deux été arrêtés. L'un en Hongrie, l'autre en France. Loïc Lepriol, ici en noir, filmé par des policiers hongrois. Lors d'un banal contrôle d'identité, les douaniers découvrent qu'il est sous le coup d'un mandat d'arrêt européen. Il est arrêté à 1800 km de Paris. Une fuite en voiture jusqu'en Hongrie. Sa cavale s'arrête à Zaoni, aux portes de l'Ukraine. Il voulait y aller pour se battre, assure-t-il à la police locale. Cela lui aurait surtout permis d'échapper au mandat d'arrêt européen. L'autre suspect, Romain Bouvier, a été interpellé à Sablé-sur-Sarthe. Selon nos informations, les enquêteurs l'ont repéré après un paiement par carte effectué dans cet hôtel de la région.
0: Dans la foulée, Lepriol est rapatrié. Lui et Bouvier sont mis en examen pour assassinat. Ils sont écroués. Quelques mois plus tard, en juin 2022, ils sont extraits de leur cellule pour répondre de leurs actes dans l'affaire Klein. Lepriol est condamné à 4 ans de prison, dont 2 fermes par le tribunal correctionnel de Paris. Bouvier à 5 ans, dont 3 fermes. En septembre 2026, ils reprendront le chemin du tribunal, mais cette fois, c'est à une cour d'assises qu'ils auront affaire. Leurs avocats nient la préméditation. Ils parlent même de légitime défense. Il n'empêche, Lepriol devra répondre de l'accusation d'assassinat, parce que ce sont ses balles qui ont tué Rambourou et Bouvier de tentative d'assassinat. Il risque jusqu'à 30 ans de prison. Aujourd'hui à Rambourou, un rugbyman pris au piège de la violence d'extrême droite dont nous parlons avec notre invitée Marine Turki. Bonjour.
7: Bonjour.
0: Vous êtes journaliste à Mediapart et précisément spécialiste de l'extrême droite. Vous avez notamment suivi de près l'affaire à Rambourou et c'est vous qui avez révélé la vidéo du passage à tabac d'Edouard Klein, le dirigeant du GUD en 2015. Parlons-en d'ailleurs parce que ça annonce presque ce qui va se passer après. Alors pourquoi cette violence-là, avec cette humiliation nue, torturée, filmée?
7: Oui, je me souviens que quand avec Thierry Vincent, mon confrère, on récupère ces vidéos, on est totalement choqué parce que c'est une scène d'une violence inouïe, c'est une séance d'humiliation, vous l'avez dit, hein. La victime elle est mise à nu, on lui porte des coups, elle est ensanglantée à genoux, ensuite Loïc Lepriol va mettre un couteau sous sa gorge, etc. Il faut savoir, et c'est important de le dire à celles et ceux qui nous écoutent, que ces 9 vidéos, l'enquête de police n'avait pas permis de les retrouver. On a pu mettre la main dessus, évidemment on s'est posé la question de les diffuser ou non, et puis on a expurgé évidemment les éléments, les vidéos qui étaient les plus humiliantes et dégradantes pour la victime.
0: Oui, pas de complaisance avec ça évidemment.
7: Voilà. Mais pourquoi je raconte ça? Parce que Loïc Lepriol, celui qui filme et celui qui dit dans la vidéo, cette vidéo c'est Loïc Lepriol qui l'a et elle reste entre les mains de Loïc Lepriol, il ne s'imaginait pas évidemment que ces vidéos allaient atterrir entre les mains de la police et que ça allait le poursuivre assez longtemps et entraîner notamment sa condamnation dans cette affaire et celle d'autres personnes. Il pense que c'est un moyen de garantir le silence d'Edouard Klein. Il pense que c'est une manière de l'humilier bien sûr, mais une manière de maintenir ce silence puisqu'il lui dit « cette vidéo, on la balance pas sur YouTube si tu te tais. Mais si tu parles, là on va la diffuser. » Voilà ce qu'ils lui disent à ce moment-là. Il est reproché à Edouard Klein dans cette vidéo d'avoir trop parlé. On entend « t'es venu voir les flics comme une merde, t'as parlé, faut assumer, tu vas payer pour tout ce que t'as dit ». Et on comprend pas trop dans les vidéos, et le procès n'a pas permis non plus de comprendre ça, ce qui lui est clairement reproché à Edouard Klein. Une source bien insérée dans ses milieux m'avait dit qu'il lui était reproché d'avoir été en contact avec des services de police ou de renseignement. Mais ça, c'est quelque chose que les vidéos et le procès n'ont pas permis d'expliquer.
0: Bon, alors effectivement, l'affaire est importante, je dirais que c'est pas l'essentiel, surtout annonciateur de ce qui va se passer après. Le leader de ce petit groupe qui rend visite à Klein, c'est donc Logan Gian, l'ancien chef du GUD, mais Lepriol ne laisse pas sa part de gâteau, il est particulièrement virulent. On l'a dit, quels sont ses liens avec le GUD? Je rappelle que c'est un militaire, que fait-il dans ce groupuscule?
7: Alors, Loïc Le Priol, il fréquente activement le GUD à partir de 2011-2012. Il aurait été en contact avec le GUD via les supporters ultra du PSG. Ça, c'est ce qui lui a été imputé. En tout cas, il est fiché, vous l'avez dit, il est fiché S à partir de 2011. Il a 17 ans à l'époque pour ses liens avec l'extrême droite radicale. Et donc, il va effectivement militer activement avec le GUD, qui est un groupuscule étudiant connu pour ses méthodes violentes et connu pour aller faire le coup de poing. Et Loïc Le Priol, je crois qu'on l'a compris en vous écoutant, est quelqu'un de très violent, qui a une longue lignée de violence à son actif et qui a été condamné dans plusieurs affaires de violence. Alors effectivement, un militaire, ça peut étonner de le voir au GUD. Et pourtant, il faut savoir que l'armée française a été mise en cause plusieurs fois pour une forme de laisser-faire vis-à-vis de membres de militaires qui auraient dans ses rangs eu des accointances et un affichage de convictions à l'extrême droite, voire néo-nazis. À Mediapart, on a révélé quand même une soixantaine de militaires néo-nazis. Et face à ça, l'armée a très peu réagi, annonçant des sanctions et n'en sanctionnant finalement pas beaucoup. Donc c'est pour ça que la présence d'un profil comme Loïc Le Priol n'est pas si étonnante quand on voit ce laisser-faire qui existe dans l'armée aujourd'hui.
0: Alors j'ai un peu hésité pour le titre « Victime de la violence d'extrême droite ou de la violence fasciste ». Ce n'est pas la même chose, hein. Les choses sont précises. Là, pour le coup, on est chez les fascistes.
7: On est dans l'idéologie meurtrière de l'extrême droite. Et souvent, on entend que ça ne fait pas de mort, la violence de l'extrême droite.
0: Bah si,
7: cette affaire, elle montre que oui, ça fait des morts. Et je pense que c'est important de rappeler que Federico Martín Aramburu, il avait 42 ans, il avait 3 enfants, dont l'un qui avait moins de 2 ans. Mmh. Il laisse derrière lui voilà, des amis, une famille. C'est important de raconter cette histoire parce que l'extrême droite fait des morts en plein Paris. Et à l'époque, on en a parlé 24 heures dans les médias. On en a parlé jusqu'à ce que la cavale finisse et que les deux hommes, les deux mis en cause, soient arrêtés. En réalité, il n'y a pas eu de réaction du gouvernement face à la mort en plein Paris d'un homme par deux personnes, vous l'avez dit, qui n'étaient pas censées être ensemble, qui n'étaient pas censées être armées. Or, ce soir-là, ils étaient ensemble alors que leur contrôle judiciaire l'interdisait. Ils étaient armés, ils avaient chacun un pistolet sous la parka. Ça aurait dû entraîner un grand débat sur la question des violences de l'extrême droite, la question des liens ou pas avec le Rassemblement national, des réactions du gouvernement. Rien de tout ça n'a eu lieu et c'est intéressant parce que 20 ans avant, en 2002, pendant la présidentielle, vous devez vous en souvenir, il y a eu une agression qui a fait la une, celle de Papivoise, cet homme de 72 ans.
0: Et qui aurait rapporté 1 million de voix, dit-on, à Jean-Marie Le Pen.
7: Alors je ne sais pas, mais en tout cas, ça a fait le débat.
0: Bien sûr.
7: Le débat est devenu celui de l'insécurité parce qu'il avait été racketté, cambriolé, passé à tabac par des jeunes.
0: Et surtout son émotion multidiffusée sur certaines chaînes. Hein.
7: Voilà, tout à fait. Là, si vous voulez, on n'a pas eu quelque chose qui était de sortir du fait divers pour expliquer un petit peu le débat qui pouvait se poser par rapport à la violence de militants d'extrême droite qui étaient armés avec des armes de collection. Donc ça montre quand même un sacré trou dans la raquette et sans doute un manque de surveillance. Ce débat-là, il n'a pas eu lieu et il n'y a pas eu de réaction, notamment du ministre de l'Intérieur. Gérald Darmanin, dont on sait pourtant qu'il est très rapide à réagir, notamment sur Twitter, sur le moindre fait divers ou l'affaire de violence.
0: Alors posons la question ouvertement, hein. Quels sont les liens du GUD et plus largement de toute cette mouvance identitaire avec le Rassemblement national de Marine Le Pen ou de Bardella ?
7: Historiquement, il y a toujours eu des passerelles entre le GUD et le Front National, oui. Parce que le Front National avait besoin dans les facs de gros bras pour faire face aux militants de gauche ou antifascistes. Mais c'est vrai que sous le règne de Marine Le Pen, quand elle prend la tête du Front National, alors même qu'elle a une stratégie de dédiabolisation, dans son premier cercle, on va trouver des piliers du GUD des années 90. Donc un petit peu les grands frères ou les papas de ceux dont on parle aujourd'hui au sens où c'est l'ancienne génération, celle des années 90. Ceux-là vont entourer Marine Le Pen, ils vont créer des sociétés qui vont travailler comme prestataires de sécurité, de communication pour le Front National. Et cette ancienne génération, elle est solidaire de la jeune génération dont on parle aujourd'hui, jusqu'à parfois l'embaucher dans des sociétés qui ont travaillé pour certaines pour le Front National, donner un coup de pouce, aider. Et c'est important de raconter ça parce qu'il y a des sociabilités, il y a des passerelles. Vous avez parlé de Romain Bouvier, de Loïc Le Priol, de Julien Rochedy, de Paul-Alexandre Martin, qui était aussi au Front National de la Jeunesse à l'époque. Tout cela, c'était une bande d'amis dans les années 2012-2014. Donc il y a des sociabilités, des amitiés qui dépassent les appartenances groupusculaires ou partisanes. Donc même s'il y a pu avoir des inimitiés ou des affrontements entre le FN et le GUD, c'est aussi beaucoup une bande d'amis qui se retrouvent parfois. Exemple en 2012, c'est les 40 ans du Front National et sur une grande et belle photo, on a des jeunes du GUD de cette époque-là et des jeunes du Front National qui font la fête ensemble.
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0: Marine Turquine, journaliste à Mediapart, notre invitée. Intéressons-nous maintenant à cet aspect de l'affaire, peut-être le plus choquant, les liens réels ou présumés apparemment réel, hein, entre ces hommes, ces affreux, et les services de police. Qu'on a retrouvé, je le rappelle, au domicile de Bouvier, un gilet pare-balles estampillé police. On sait aussi que parfois, les deux hommes sortaient avec un brassard de la police, et surtout, on l'a entendu dans le récit également, quelques heures avant de tirer sur Aramburu, le Priol et Bouvier ont dîné avec un policier.
7: Alors, ce policier, il a tout de suite alerté sa hiérarchie, puisqu'effectivement, quelques heures avant l'assassinat d'Aramburu, il dînait avec eux. Il a évoqué le fait que c'était des connaissances via des amis militaires. On ne sait pas s'il était dans une relation d'amitié ou s'il était, par exemple, en train de travailler pour les renseignements, les services de renseignement et en train d'aller chercher des informations. Ça, l'enquête ne le dit pas. Mais ça raconte quelque chose de plus large qu'on sait, qui est finalement les connivences qui peuvent exister entre l'extrême droite et une partie de la police. Et ça, c'est pas moi qui le dis, c'est les enquêtes du CEVIPOF qui montrent que, par exemple, à la veille de la présidentielle en 2022, 60% des policiers indiquaient leur intention de vote pour le RN, et même 74% si on prend les seuls policiers actifs. Et je vais vous donner une anecdote. Au moment de la présidentielle de 2017, l'éminence grise de Marine Le Pen, Philippe Pénin, qui lui aussi un ancien chef du GUD des années 70, m'avait dit ceci. Vous savez, l'appareil d'État maintenant, jusqu'au niveau commandant de police, commandant des services, commandant de la gendarmerie, c'est 97% front. Donc quand il y a des informations qui arrivent, on sait des choses avant le ministre. Voilà ce qui m'avait lancé. Alors évidemment, ce chiffre est invérifiable, mais c'est pour dire que bien sûr qu'il y a des connivences et des formes d'accointance idéologique. Ça ne veut pas dire, bien sûr, que la police vote intégralement RN, mais ça veut dire qu'il y a des moments où les idées peuvent se rejoindre et où il peut y avoir une forme de complaisance.
0: Deux militants connus de l'extrême droite, dont un est fiché S, qui sont interdits de se fréquenter par une décision de justice et qui dînent en plein cœur de Paris avec un policier, c'est tout ça invraisemblable. Que fait la police et aussi la justice par rapport à ces gens-là qui sont quand même fichés, quoi.
7: C'est ce que met en avant l'accusation dans cette affaire. C'est qu'on avait quand même deux hommes qui n'avaient pas le droit de se voir, qui n'avaient pas le droit d'être armés et qui précisément ce soir-là se voient et sont armés. Et vont même amener leur Jeep pour pouvoir faire une course-poursuite et retrouver Aramburu. Évidemment que ça interroge. Et c'est ce que met en avant la famille d'Aramburu, de dire à quel moment il n'y a pas une surveillance accrue. Donc ça pose évidemment la question de savoir si l'histoire de Le Priol et Bouvier, jusqu'en 2022, c'est une histoire d'impunité ou c'est une histoire de complaisance. Parce que vous avez cité l'affaire des vidéos de l'agression d'Edouard Klein, mais c'est toute une série de violences. Et je pense notamment à Loïc Le Priol, qui est impliqué dans tout un tas d'épisodes de violences depuis son plus jeune âge. Donc la question qu'on se pose, c'est comment un profil comme celui-ci arrive à ce niveau-là dans l'armée. Parce que, vous l'avez dit, il a été fusillé. Il a été membre d'un commando, le commando Montfort, qui est un commando d'une unité d'élite. Comment, avec deux fiches S, vous arrivez à ce niveau-là dans l'armée ? On peut penser qu'il y a une forme de complaisance, de mansuétude à l'égard d'un élément qui était considéré comme bon au sens d'aptitude physique.
0: Il sera un bon guerrier, quoi, un bon soldat.
7: Voilà,
0: bon.
7: D'ailleurs, il avait été décoré après ses missions spéciales à l'étranger. Mais on peut aussi penser que... finalement, on pense que tout ça n'est pas si grave. Il y a une forme de laisser-aller. Et j'ajouterais que les services de renseignement se sont beaucoup inquiétés de la présence accrue de militaires et plus généralement d'anciens membres des forces de l'ordre dans les groupuscules d'extrême droite violents, y compris parfois impliqués dans des projets terroristes. Et ça, c'est pas moi qui le dis, c'est les services de renseignement, c'est le rapport du parquet général de la Cour d'appel de Paris qui documente ce phénomène de présence de militaires dans des projets de violence d'extrême droite.
0: Alors que la violence d'extrême gauche, elle semble-t-il plus traquée.
7: En tout cas, ce qui est sûr, c'est qu'en termes de dossiers que le parquet antiterroriste a en main, les violences d'extrême droite sont aujourd'hui une menace grandissante. C'est une menace qui est grandissante et à l'échelon européen, la France possède une grande partie des dossiers de terrorisme d'extrême droite.
0: Avant de finir, j'aimerais qu'on parle un peu de Cecilia Aramburu, donc la mère de Federico. On l'a entendu, elle vit en Argentine. Elle est très active dans ce dossier, toujours.
7: Oui, elle avait livré déjà une parole très importante aux obsèques de son fils, pour justement s'alarmer de ces violences d'extrême droite en plein Paris, s'alarmer du silence du gouvernement. Et j'ai eu l'occasion d'échanger beaucoup avec elle ces dernières semaines. Elle ne comprend pas, d'une part, le retard pris par la procédure, qui est très très longue en France, et qui, selon elle, profite aux mis en cause, puisqu'il pourrait demander une libération après 4 années sans condamnation. Elle estime que ça profite à l'extrême droite, parce que pour l'instant, on parle de mis en cause et pas d'assassins. Mais elle estime aussi qu'il y a un silence coupable de tout un tas de complices structurels, comme elle dit, c'est-à-dire que le gouvernement n'a pas dénoncé ce crime, n'a pas dénoncé cet assassinat. Il y a eu un silence assourdissant du gouvernement, et elle estime qu'aujourd'hui, alors qu'il y a eu plusieurs faits de violence imputés à des personnes proches de l'extrême droite, notamment le meurtre d'un Tunisien il y a quelques mois en France par son voisin qui était proche de l'extrême droite, elle alerte beaucoup là-dessus. C'est une parole qui finalement est assez peu portée en France avec avec un tel aplomb. Elle est très engagée sur ce sujet et bien au-delà du cas de son fils, pour lequel elle demande évidemment la vérité et la justice.
0: Ce sera le mot de la fin. Merci infiniment, Marine Turki.
7: Merci à vous.
0: Au revoir. C'était Affaires Sensibles aujourd'hui. Aaron Bourou, un rugbyman pris au piège des gentlemen fascistes. Une émission que vous pouvez réécouter en podcast, bien sûr. À la technique aujourd'hui, il y avait Fabrice Desmas.
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9: Bonsoir à tous. Le projet de loi d'urgence agricole est débattu en ce moment à l'Assemblée nationale. Un texte qui divise les députés, très attendu par les agriculteurs. Il est vivement critiqué par les associations de défense de l'environnement puisqu'il prévoit la réintroduction de deux pesticides interdits, dont l'acétamipride. Les débats sont encore en cours et risquent de durer une partie de la nuit. Ce mardi, un autre projet de loi doit être définitivement adopté par le Parlement, celui sur l'interdiction des réseaux sociaux aux moins de 15 ans. Cela ferait de la France une pionnière dans l'Union européenne en matière de restriction des plateformes. Aujourd'hui, une étape décisive a été franchie. Députés et sénateurs sont tombés d'accord sur un texte de compromis en commission mixte paritaire. Laurence Mérite, c'est finalement le texte de l'Assemblée qui a été préféré à celui du Sénat.
10: Exit la liste qui désigne une à une les plateformes précises à bannir car elle est contraire au droit européen. C'est une interdiction généralisée des réseaux sociaux à l'ensemble des moins de 15 ans qui a été validée hier en commission. La ministre du numérique Anne Le Hénaff se félicite sur X de cet accord trouvé pour mieux protéger les enfants en ligne. Sur 14 parlementaires, 9 ont voté pour, 2 contre et 3 se sont abstenus à l'instar d'Arthur Delaporte. Le député socialiste craint une mesure contre-productive.
11: L'interdiction est dure, plus elle génère du contournement. C'est ce qu'on a vu par exemple en Australie où 2/3 des mineurs qui avaient des comptes réseaux sociaux, malgré l'interdiction, les ont conservés. Notre enjeu est donc d'imposer aux réseaux sociaux de faire évoluer leur modèle. Il est là le combat.
10: Dans l'entourage de la ministre, on assure premièrement que si la loi est adoptée aujourd'hui, le nécessaire sera fait pour que les plateformes l'appliquent. L'âge sera notamment contrôlé par un tiers de confiance, à la manière de ce qui se fait actuellement sur les sites pornographiques. 2. Le calendrier, certes serré, sera respecté. La mesure sera mise en place dès le 1er septembre. Une révolution sociétale, selon un proche d'Anne Le Hénaff, regardée par le monde entier, comme l'ont été avant elle, l'interdiction pour les mineurs d'acheter des cigarettes et consommer de l'alcool.
9: Laurence Méride, la ministre de la Santé, demande ce soir à ses services d'engager immédiatement la mise en place de l'obligation vaccinale des professionnels de santé contre la grippe. Elle suit ainsi les recommandations de la Haute Autorité de Santé. Pour Stéphanie Rist, il s'agit de mieux protéger celles et ceux qui risquent le plus de développer des formes graves de la grippe. La DJ Barbara Butch se dit victime de violences politiques et d'accusations diffamatoires. L'artiste réagit ce lundi soir après l'interruption avant-hier de son concert à Grenoble par des militants pro-palestiniens. Il reproche à Barbara Butch son soutien à la loi Yadan visant à lutter contre les nouvelles formes d'antisémitisme retirées depuis. Les plaintes sont prêtes, assure la DJ et son avocate. Dans le Var, l'incendie de Tarado est désormais fixé selon la préfecture, mais la vigilance reste de mise pour les secours. 4 maisons ont brûlé et 150 personnes ont été évacuées. En Haute-Corse, 2 feux ont parcouru 570 hectares de terrain et s'approchent, ont atteint les bergeries de Capella Accia. 250 pompiers sont mobilisés, appuyés par des moyens aériens. Le Quai d'Orsay évoque des faits gravissimes et inadmissibles qui ne pourront rester sans conséquences. 2 diplomates français ont subi des intimidations extrêmement graves en Iran, dénonce ce soir le ministre des Affaires étrangères. Jean-Noël Barrot explique que ses agents de l'ambassade de France à Téhéran ont été détenus sans raison pendant plusieurs heures, interrogés, l'un d'eux molesté par les services de sécurité iraniens. Washington annonce ce soir mener une nouvelle salve de frappe contre l'Iran pour la 10e nuit consécutive. Le président américain Donald Trump brandit même une menace. À chaque soldat américain tué, Téhéran va en payer le prix plusieurs fois, dit-il. Les rues de Madrid sont remplies ce soir de supporters en rouge et jaune. Plus d'un million d'entre eux sont dans les rues de la capitale pour acclamer les joueurs de l'équipe d'Espagne, champion du monde de football. Les joueurs de la Roja ont aussi rencontré le roi d'Espagne, Felipe VI, et le Premier ministre Pedro Sánchez. L'équipe d'Argentine, elle, est rentrée au pays il y a moins d'une heure. Lionel Messi et ses coéquipiers sont attendus, eux aussi, par des milliers de supporters, malgré leur défaite hier soir en finale contre l'Espagne au Mondial.
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9: La météo, Patricia Charbonnier.
12: Pas de changement côté météo, les conditions restent anticycloniques avec un temps qui s'annonce très ensoleillé toute la journée, avec toutefois quelques passages nuageux ce matin près des côtes de la Manche et sur le Nord-Pas-de-Calais. Toujours ce vent de secteur nord-est qui souffle sur une bonne partie du pays et le Mistral qui va se renforcer cet après-midi en vallée du Rhône jusqu'à 60 km/h en rafale. Pas de pluie en vue pour les prochains jours, uniquement quelques averses cet après-midi qui vont se déclencher sur le relief, en particulier sur les Alpes frontalières et sur les Pyrénées, avec des températures qui sont très contrastées, avec une petite fraîcheur ce matin sur la moitié nord. Il fait 10 degrés à Reims, 11 à Strasbourg, mais toujours de fortes chaleurs dans le sud. Météo France prévoit de 36 à 39 degrés cet après-midi dans le Languedoc et dans le Var, 25 degrés à Brest, 27 à Paris et Dijon, 29 à Lyon et 31 degrés à La Rochelle.
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0: J'aimerais ce matin vous raconter l'histoire d'un homme, l'histoire d'un agriculteur qui parle à ses enfants. Il leur raconte cette fable de La Fontaine que nous connaissons tous, le laboureur et ses enfants. Vous savez, l'histoire de cet agriculteur qui dit à ses enfants avant de mourir, ne gaspillez pas l'héritage que j'ai mis une vie entière à construire. Quand vous aurez trouvé ce trésor caché quelque part dans le champ, prenez-en le plus grand soin et faites-le fructifier. Alors après sa mort, les enfants retournent la terre, ils creusent, labourent, en quête du trésor. Ce trésor, ils ne le trouvent pas. Mais ce faisant, creusant, fouillant, bêchant, comme dit La Fontaine, ils travaillent la terre qui donnera cette année-là une récolte prodigieuse. On connaît la morale de la fable. D'argent, point de cachet, mais le père fut sage de leur montrer avant sa mort que le travail est un trésor. Il n'y a donc pas de trésor caché, le trésor c'est le travail. Le trésor ce n'est pas ce que l'on a, c'est de savoir œuvrer à faire fructifier ce que l'on a. Très bien. Mais il y a autre chose. Les enfants alors lèvent les yeux vers leur père et il reprend, c'est qu'il y a deux manières de travailler. Vous pouvez de cette terre vouloir tirer le maximum. Vous pouvez vouloir lui faire cracher le plus vite possible une rentabilité maximale, viser à force d'engrais, de pesticides, la performance maximale. Vous aurez alors, pendant un an, peut-être deux, peut-être trois, une excellente récolte. Mais après, plus rien, car vous aurez vidé la terre de ses possibles. Vous l'aurez épuisée, cette terre. Il y a une autre façon de travailler. Viser le long terme et le respect de cette terre. En prendre soin en ne la saturant pas de chimie, en la faisant respirer. Elle donnera peut-être moins chaque année, mais elle donnera mieux et surtout plus longtemps. Ah bon ? Demande l'un des fils. Mais alors ça veut dire, papa, qu'il ne faut pas viser toujours le maximum de performance ? Ça veut dire qu'il faudrait, au culte de la performance, substituer une logique de robustesse ? Très bonne question, mon garçon. Très bien dit, mon garçon. Pour en parler ce matin, j'ai la joie de recevoir le chercheur en biologie et biophysique qui ne plaît pas à tout le monde, mais qui a vulgarisé ce concept de robustesse. Directeur de l'Institut Michel Serres, auteur de plusieurs livres, mais notamment d'une petite bombe devenue best-seller par laquelle le grand public l'a découvert, Antidote au culte de la performance, La robustesse du vivant, et tout récemment chez Odile Jacob, Des chroniques d'un monde qui craque, Olivier Amand est avec nous ce matin sous le soleil de Platon, et en sa compagnie, nous allons nous demander ce que nous pouvons faire pour que le monde arrête un peu de craquer, et s'il n'est pas grand temps, en effet, de remplacer le culte de la performance par celui de la robustesse.
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0: Bonjour Olivier Amand.
2: Bonjour Charles Pépin.
0: Merci d'être là, je suis hyper content de vous recevoir. Je vais dire la vérité, moi je vous adore, on ne se connaît pas, mais je vous lis depuis longtemps. Votre thèse sur la robustesse du vivant me passionne. Alors on va essayer de reprendre votre thèse à zéro. Et je vais vous donner un peu le plan de l'émission, car aujourd'hui, il y a un plan. Première partie, eh bien, vous nous expliquez que dans le vivant, la robustesse permet au vivant d'être à son optimal, mais justement qu'il n'est pas une performance. Et après, on verra si on peut exporter, comme vous le faites, cette thèse de la robustesse à la vie humaine, à la société, au capitalisme, au climat, à la vie de couple et pourquoi pas à la vie sexuelle. Mais Olivier Amand, est-ce qu'on peut repartir de zéro? Et vous pouvez nous réexpliquer cette distinction performance-robustesse.
2: Alors, la performance, c'est un beau mot hein, au départ. Hein, c'est l'art de bien faire, qu'on trouve encore dans la performance artistique. Mais le contrôleur de gestion est passé par là et c'est devenu l'efficacité et l'efficience, hein, la somme des deux. Donc, atteindre son objectif avec le moins de moyens possible. Et donc, le bien faire est devenu du bien réglé. Donc en fait, la performance, c'est pour les machines. C'est un petit problème déjà. Et la robustesse, c'est vraiment autre chose. La robustesse, c'est être stable et viable malgré les fluctuations. Même, je devrais dire, stable et viable dans les fluctuations. Donc voilà, le chêne, par exemple, qui est l'étymologie de la robustesse, Quercus robur. Le chêne, il est stable dans le vent. Il est viable aussi parce qu'il résiste aux gelées et aux sécheresses.
0: Ou le roseau.
2: Les deux sont robustes.
0: Et d'ailleurs, il y a une métaphore que vous employez souvent dans vos livres, qui est celle de la nuée d'oiseaux. Qui est passionnante. Est-ce que vous pouvez nous l'expliquer? Parce que eux aussi, ils sont robustes à leur façon, mais grâce à la marge, grâce à ceux qui sont en périphérie. Expliquez-nous ça.
2: Exactement. En fait, la nuée d'oiseaux, c'est un bel exemple parce que c'est très beau déjà. Et puis c'est quelque chose qu'on peut observer.
0: C'est magnifique.
2: Et ça se transforme tout le temps. Ça change de forme, ça tourne à droite, ça tourne à gauche. Ouais. Donc il se passe plein de choses. Et en fait, en effet, les oiseaux qui sont au centre de la nuée sont aveugles. Ils ne voient que les oiseaux voisins. Et ceux qui sont à la périphérie, c'est ceux qui ont le plus de marge de manœuvre. Et c'est surtout ceux qui sont les premiers à voir les fluctuations du monde. Donc c'est eux qui guident
0: le vent, la chaleur, tout ça.
2: Voilà, le prédateur, l'autre nuée d'oiseaux. Donc en fait, ils voient tout ça et ils vont se synchroniser en périphérie et ils vont contaminer le cœur. Donc ça vient vraiment de la périphérie vers le cœur. C'est la phrase de Jean-Luc Godard, hein, c'est la marge qui tient la page.
0: Alors là, c'est quelque chose, on va trop vite, mais je prends quand même la balle au bon. Il y a dans votre travail l'idée que des choses qui sont aujourd'hui minoritaires annoncent peut-être le monde de demain. Par exemple, l'agroécologie ou l'agriculture décompactée, par opposition à l'agriculture industrielle, annonce le monde de demain. Le recyclage, le fait de refaire des vêtements nouveaux avec des vêtements anciens, annonce le monde de demain. Et cette idée, on la trouve chez beaucoup de penseurs minoritaires, on la trouve chez le Colibri de Pierre Rabhi, on la trouve aussi chez tous les branchés. Moi, dans ma jeunesse, j'ai écrit dans une revue branchée qui s'appelait Technicard, et tous les branchés, ils sont toujours persuadés que dans un micro-détail, tel DJ, telle musique pop, que 20 personnes écoutent au fond d'un bar du 11e, il y a le monde de demain qui s'annonce. Et vous êtes un peu comme ça, et on va en parler plus tard, mais c'est vrai que c'est un débat, parce que c'est pas sûr que les minorités annoncent le monde de demain. Et pourtant, on a envie d'y croire.
2: Ben oui, alors l'opposition, en tout cas le compromis entre performance et robustesse, il s'applique à un contexte. Et notre contexte, là, c'est celui d'un monde qui devient de plus en plus fluctuant, variable, imprévisible. Ça veut dire que le long terme vient au présent. Donc ça veut dire que ce que le GIEC prévoit en 2100, ça peut arriver cet été.
0: Ouais.
2: C'est ce qui est arrivé au Canada en 2021, hein, 50 degrés l'été au lieu de 35. Donc c'est ça qui se passe en fait. Donc si, une fois qu'on a compris ça, bah là, oui, on peut vraiment imaginer un futur dès aujourd'hui. Parce
0: ou la canicule en fait. Du mois de mai dernier en
2: Par
0: France.
2: Par exemple.
0: Ouais. Mais alors, du coup, votre thèse, c'est que à force de trop viser la performance sur le court terme, on est moins robuste sur le long terme.
2: Absolument. Et ça, c'est un principe très général. Hein. C'est incarné dans le vivant très, très bien. Mais on peut le voir assez facilement. Hein. Si je suis un ingénieur, que je fais un avion, l'avion, il va aller dans les turbulences. Il doit être robuste avant d'être performant. Donc, ça veut dire que je vais le faire voler à 50% de ses capacités. Je vais mettre 3 systèmes autopilotes. Donc, des redondances, de l'hétérogénéité, que des contre-performances au service de la robustesse.
0: Alors, attention, Olivier Hamant, commençons par le vivant. Et après, exportons. Je vous avais dit qu'on respecterait ce plan. Donc, n'allons pas trop vite. En fait, racontez-nous en quoi des animaux ou des plantes sont robustes parce que non performants. Parce que c'est votre point de départ, il est un peu contre-intuitif.
2: Absolument, parce qu'on a un petit peu l'idée que le vivant, c'est de la course à la performance, en effet. Hein. Surtout si on a vu des documentaires animaliers dans les années 80, voilà, beaucoup de chasses, beaucoup de trucs sanguignolants, où il y a beaucoup de violence. Et on a un peu l'impression que le vivant, c'est c'est la course à la performance. Alors que si, voilà, je prends mon exemple classique du lion qui chasse la gazelle, le lion, oui, il chasse la gazelle, il va prendre le chemin le plus court. C'est surtout la lionne, d'ailleurs, qui chasse. Donc, elle va prendre le chemin le plus court. Mais la lionne dort énormément. Les lions, ils dorment entre 16 et 20 heures tous les jours. Sauf qu'on l'oublie.
0: Comme les chats, un peu, ouais.
2: Voilà, exactement, comme tous les félins, hein, ils sont des grands dormeurs. Mais en fait, c'est un peu tout est comme ça. La photosynthèse, par exemple, le rendement énergétique de la photosynthèse, c'est 1% depuis 3,8 milliards d'années. Les plantes, enfin en tout cas les organismes photosynthétiques, gâchent 99% de l'énergie solaire. Donc c'est pas du tout performant tout ça.
0: Mais c'est robuste.
2: Mais c'est robuste parce qu'en fait, ça permet pour la photosynthèse de, on va dire, gérer des fluctuations très grandes, lumineuses. Une plante qui aurait une photosynthèse plus importante pourrait prendre feu.
0: Mais alors, du coup, vous avez aussi l'exemple de la température du corps en montrant que, quelque part, elle n'est pas optimale et que c'est pour ça que ça marche bien, c'est ça?
2: C'est ça. Alors, c'est là où ça devient un débat un peu plus, disons, scientifique. Notre température corporelle, donc c'est 37 degrés. Et en fait, quand on mesure l'activité des enzymes de notre système immunitaire, c'est pas très performant.

0: En fait, d'ailleurs, on le sait bien, hein, tout rentre à 37 degrés, ouais. Hein, les bactéries, les virus. Donc nos défenses sont là. Il y a quelque chose, hein, il n'y a pas rien, mais ce n'est pas extraordinaire.
1: On est, donc c'est un peu performant, mais pas trop.
0: Voilà, c'est ça. Il y a un petit niveau de performance, mais ce n'est pas non plus extraordinaire. Hein. À 40 degrés, alors là, par contre, on a boosté nos enzymes, on a vraiment augmenté la performance, mais ça dure 3 jours maximum.
1: C'est la fièvre.
0: Là, c'est la fièvre, voilà, exactement. Et donc là, on voit bien qu'à 40 degrés, on est très fatigué parce qu'on fait l'expérience du burn-out moléculaire. Nos enzymes sont en train de s'épuiser et ça devient très dangereux. Parce voilà. qu'après 3 jours, hein, c'est mortel. Ça veut dire que si on se prend une surinfection, là, ça devient très problématique. Il faut aller à l'hôpital. Quoi.
1: Ok, alors Olivier Hamand, à la base, vous êtes ingénieur en biologie. Vous dirigez l'INRAE à l'École Normale Supérieure. Et donc, votre domaine, c'est ça. Mais votre particularité, c'est de l'exporter à la société, au capitalisme. Et on va maintenant en parler, mais sur le principe, est-ce que c'est pas un peu discutable et dangereux, finalement, dans l'histoire de l'humanité? Ça s'est souvent mal passé, hein, quand on est parti de la biologie pour penser la vie des sociétés, notamment chez les nazis.
0: Absolument, bah, l'eugénisme, le darwinisme social, il y a des beaux exemples. Alors, les biologistes ont un passif compliqué, hein, faut quand même le reconnaître. Ouais. Mais alors là, je n'hésite absolument pas, parce que le compromis performance-robustesse, c'est pas une exclusivité du vivant, c'est un principe universel.
1: Mais ils ont peut-être dit la même chose, ceux d'avant.
0: Alors, c'est quand même difficile, parce que l'eugénisme, il faut quand même des gènes, donc c'est quand même, il y a un petit côté biologiste, même le darwinisme, il faut quand même Darwin, donc, et Darwin qu'on a très mal lu, hein, d'ailleurs, hein, mais bon. Mais juste prendre un exemple, le langage, par exemple. Les langages, si j'étais linguiste, hein, langage, les langages sont robustes parce qu'ils ne sont pas performants. C'est qu'en fait, si je parlais parfaitement, il n'y aurait plus d'incompréhension chez nos auditeurs, donc il n'y aurait plus de dialogue, donc il n'y aurait plus de langage. Ce qui fait qu'on se parle encore, c'est qu'on ne se comprend pas, en fait. C'est le langage est imparfait et c'est ça qui fait sa robustesse. Et d'ailleurs, dans le dictionnaire, qu'est-ce qu'on trouve ? Des synonymes, c'est des redondances, de la polysémie, c'est de l'hétérogénéité, des faux amis, c'est des incohérences, c'est que des contre-performances au service de la robustesse du langage.
1: C'est très beau ce que vous dites, et c'est aussi ce qui va nous distinguer des IA. Parce que bien finalement, sûr. Nous, on va rester approximatifs. Et d'ailleurs, je vais vous raconter un truc marrant. J'ai demandé à Claude de faire mon édito, il y a 2 émissions. Et c'était pour un autre invité. Et c'était pas mal, hein, ce que Claude a fait. Mais il n'y avait pas de défaut. Il n'y avait pas d'affect. Il n'y avait pas d'émotion. Il n'y avait pas de petits échecs. Et au fond, c'était moins bien. Et c'était aussi moins complexe. Puis en fait, Claude, perroquet statistique, a singé ce que je faisais par le passé. Et avec cet invité-là, j'avais fait un truc un peu nouveau, avec une analogie nouvelle. Mais c'est ça que vous nous dites, en fait. C'est que quand on est trop performant, on perd cette humanité qui est attirante, qui attire la curiosité. Et d'ailleurs, nous, depuis le début que je vous écoute, je ne vous trouve pas si clair que ça. Très bien. C'est pour ça que je suis curieux. C'est pour ça que j'ai envie que vous alliez plus loin. Et peut-être que c'est intéressant de se dire aussi que les IA vont être de plus en plus performantes, et peut-être que nous, humains, il ne nous restera que la robustesse.
0: Bah c'est ça, en fait, la performance, c'est la savonnette toute lisse, quoi. On ne peut pas l'attraper. C'est les aspérités qui font qu'on se lie, en fait.
1: Les aspérités, les hésitations, et puis vous dites aussi l'imperfection. Maintenant, prenons les choses point par point. Du point de vue de l'agriculture, si on applique l'idée de la robustesse, ça donne quoi ?
0: Alors, par exemple, ça veut dire qu'on arrête de faire des monocultures. La monoculture attire le pathogène.
1: Oui.
0: Par définition.
1: Mais elle est plus performante à la base.
0: Voilà, elle est plus performante à court terme, mais ça demande un contexte très contrôlé ou très stable. Et l'abondance de ressources, notamment l'abondance de pétrole, hein, pour la monoculture. Donc, il faut des engrais, des pesticides et toute une infrastructure qui fait un nuage chimique autour de ce champ. Donc évidemment qu'on va basculer vers plutôt de l'hétérogénéité, de la biodiversité, l'agroécologie, avec de la biodiversité qui remplace les engrais, qui remplace les pesticides, et en fait qui commence à construire un écosystème qui, en autonomie, est capable de vivre avec les fluctuations.
1: Et donc, sur ce plan-là, on voit que ça commence à prendre. Il y a des fermes d'agroécologie, il y a de l'agriculture décompactée où on remet un peu du vide, de l'air, des vers de terre, des lombrics et puis moins d'engrais. Et vous nous dites, attention, c'est minoritaire, mais ça progresse année après année, donc on va dans le bon sens. Et vous généralisez, et vous dites évidemment, sur un plan politique, c'est clair que Trump, c'est la performance, ou même Poutine, et vous avez cet espoir qu'on aille vers un autre monde et qu'on soit quelque part en fin de cycle. Essayez de nourrir cet espoir, parce que c'est pas gagné.
0: Alors en fait, les ultra-performances sont ultra-fragiles, par construction. C'est quand on a hyper-optimisé un système, quel qu'il soit, en fait on s'est enferré dans une voie étroite, et donc forcément, on casse si le monde devient fluctuant. Donc les ultra-performants, leur robustesse, c'est leur matelas financier, finalement. Hein. Donc ils vont résister pendant un temps, hein. Faut pas non plus rêver. Ouais. Hein. Mais ils vont pas... c'est les oiseaux qui sont au milieu de la nuée, donc ils ne voient pas le monde fluctuant. C'est Elon Musk qui fait un salut hitlérien en mondovision sans se rendre compte qu'il y a un problème.
1: Mais du coup, si le monde n'était pas fluctuant, on pourrait continuer sur la base d'une performance, c'est ça ?
0: Exactement.
1: Est-ce qu'il n'a pas toujours été fluctuant ?
0: Alors, il a toujours été fluctuant, mais là, le niveau de fluctuation qu'on va vivre et qu'on vit déjà, les humains ne les ont pas vécus depuis 10 000 ans. Si je prends l'exemple de Genève, par exemple, il y avait des rapports météo sur la Genève sur les 15 dernières années. Chaque année, quasiment, ils ont eu des événements climatiques extrêmes avec un temps de retour de 200 à 300 ans. Donc, normalement, des événements qu'on ne voit que les 200 ou 300 ans. Là, c'était chaque année. La seule année où ça s'est pas arrivé, c'était 2025. Donc, la seule année normale, c'était l'année anormale. Et donc, si on lit bien les rapports du GIEC, mais de tout, hein, l'IPBES, l'UCN, Davos et compagnie, on rentre dans un monde où c'est l'écart type qui l'emporte. La moyenne va beaucoup moins nous intéresser. Ce qui va nous intéresser, c'est les valeurs aberrantes, c'est les valeurs extrêmes. Et ça, ce monde fluctuant-là, on n'est pas bien équipé si on utilise les logiciels des années 80.
1: D'où la métaphore donc, de l'arbre, le chêne ou le roseau. Ils sont dans les fluctuations, c'est-à-dire les intempéries, le vent, la neige, trop de soleil. Et ils sont robustes parce qu'ils ne sont pas très spécialisés. En fait, pour qu'on comprenne bien, s'ils étaient performants, ils seraient très très adaptés à une seule situation. Mais dans un monde de grandes fluctuations, il faut être adapté à plein plein de situations, donc relativement désadapté. Et c'est ça qui s'appelle la robustesse.
0: C'est ça, c'est un peu désoptimisé, mais alors on peut le faire au niveau individuel, on peut le faire à plusieurs aussi. Hein. L'arbre, en fait, il est polyvalent aussi grâce aux symbioses, hein, avec toutes ses interactions avec les autres. On n'est pas obligé d'être tous des couteaux suisses, quoi.

0: C'était Bob Marley sur France Inter, Sun is Shining.
1: 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Charles Pépin sur France Inter.
0: Nous sommes toujours avec Olivier Hamant, sous le soleil de Platon, et c'est passionnant de vous écouter, cher Olivier, ingénieur en agronomie, directeur de l'INRAE, de l'École normale supérieure. Et vous avez cette thèse passionnante qu'on essaye de comprendre, d'approcher comment, quand on est trop performant sur le court terme, on n'est pas assez robuste sur le long terme, et comment cette exigence de robustesse, il faudrait apprendre dans les entreprises, dans le couple peut-être, dans le capitalisme en général, dans l'agriculture, à être plus robuste, mais donc moins performant, et vous montrer qu'on a une barrière mentale, on a du mal à comprendre, et d'ailleurs même quand je le dis, ça gêne un peu, qu'il faudrait être moins performant.
2: Ben en fait, c'est pour moi, on est dans une forme de dérive sectaire de la performance. C'est qu'en fait, on est dans un burn-out planétaire, épidémie de burn-out des humains, des services publics, des hôpitaux, des écosystèmes. Et la solution qu'on met sur la table, c'est d'augmenter les performances. C'est là où c'est délirant, enfin, c'est quasiment pathologique d'augmenter les performances et penser que ça va nous apporter une solution. Donc c'est pour ça qu'il faut dérailler. Et je dis bien dérailler, parce que nous sommes sur des rails. Il va falloir dérailler. Ouais. Et donc pour sortir d'une secte, en général, il faut créer des moments d'arrêt, quoi. Il faut créer des bugs pour qu'il y ait des dissonances qui résonnent et que d'un seul coup on se dise...
0: Sans avoir à créer des bugs, on les rencontre là. Des bugs de l'hôpital en France, des bugs des transports, des bugs climatiques, on n'a pas besoin de les créer. Ils sont
2: absolument
0: là.
2: Ils arrivent. Alors on peut les créer aussi parce que c'est moins douloureux quand
0: Par exemple,
2: Rencontrer un artiste ou une œuvre d'art qui nous bouscule, qui génère du trouble, c'est une façon de dérailler. Faire un séjour sabbatique, travailler un an à l'étranger, on voit les choses différemment. Donc il y a plein d'autres façons de faire. Mais sinon, en effet, il y a le burn-out, il y a les crises qui nous arrivent, ça peut aussi nous faire dérailler.
0: Vous avez d'ailleurs écrit il y a quelques années un livre sur l'entreprise robuste, parce que vous exportez cette thèse de la robustesse dans tous les champs. Et donc, concernant l'entreprise, vous interprétez donc le nombre de burn-out à la lumière d'une obsession de la performance.
2: Ah oui, c'est assez clair. Alors j'ai beaucoup de personnes qui viennent me voir. Alors il y a un biais de confirmation, hein, parce que évidemment, les gens qui viennent me voir ont eu des problèmes de burn-out. Mais quand même, c'est absolument dingue. Il y avait un sondage qui disait qu'à peu près 10% de la population active déclarait soit un burn-out, soit une dégradation de sa santé mentale au travail, chaque année. Donc au bout de 10 ans, tout le monde aura fait son burn-out. Ça, c'est pas tenable dans la durée.
0: Essayons de changer de champ. Comment vous interprétez la crise de l'hôpital à la lumière de ce problème de performance?
2: Alors c'est clairement, pour moi en tout cas, c'est un modèle de suroptimisation qui est allé beaucoup trop loin.
0: Ouais.
2: Pour des tas de raisons, c'est quand Eric Woerth passait sur les plateaux télé après la crise de 2008 pour dire qu'il fallait optimiser les hôpitaux et réduire le nombre de lits. Donc on a bien vu ce qui s'est passé pendant le Covid en 2020.
0: Ouais.
2: Donc il y a plein d'exemples comme ça. Et c'est aussi, en gros, si, c'est un peu la phrase d'Ivan Illich, la médecine est devenue l'alibi d'une société pathogène.
0: Expliquez-nous
2: en fait,
0: ça.
2: On demande trop aux hôpitaux. C'est-à-dire qu'en fait, ce qu'il faut soigner, c'est la société, quoi. C'est une société qui est droguée à la performance. Elle sera forcément malade. Elle va être forcément fragile. Donc, si on a des hôpitaux à qui on demande trop pour soigner une société qui est en roue libre dans la performance, c'est sûr qu'on va continuer à épuiser les hôpitaux.
0: Et vous proposez quoi par rapport à ça?
2: Alors, sur la question de la santé, il y aurait des choses à imaginer sur la santé préventive, donc notamment par l'alimentation, par l'exercice physique, enfin, par plein d'autres choses, par la culture aussi. Hein. Enfin, dès qu'on a une diversité d'activités, on a moins tendance à tomber dans l'addiction, notamment l'addiction au travail. Et donc là, on peut quand même avoir d'autres rapports au monde, d'autres rapports au vivant. C'est une question de santé préventive, mais on peut aussi imaginer des services de santé qui sont un peu différents. Pourquoi tout mettre dans l'hôpital à coup de robots, d'informatique, de numérique, d'IA? Ça, c'est encore de l'ultra-performance. On va faire des médecins qui appuient sur des boutons poussoirs et qui oublient, qui désapprennent, en fait.
0: Et puis aussi, la robustesse du personnel soignant, c'est un personnel soignant qui prend plus de soins de lui-même, qui est plus respecté, à qui, justement, on met moins la pression, à qui on demande d'être moins performant, mais qui, d'une certaine manière, va être plus robuste. On aurait presque envie de dire, d'ailleurs, en jouant avec les mots, va en fait être plus performant sur le long terme. Est-ce que le mot pourrait être conservé?
2: Alors, je pense pas. En fait, il faut mieux le garder, parce que la performance, c'est utile. C'est le pompier dans l'incendie, il faut qu'il soit performant, efficace, efficient. Donc, c'est très bien la performance quand c'est pour des durées courtes.
0: Alors, attention, là, c'est un point important. Vous voulez dire qu'il ne faut pas tout le temps ne pas être performant, mais qu'il ne faut pas être tout le temps performant. Donc, quand, Olivier Hamant, faut-il être vraiment performant?
2: Dans les moments de crise. En fait, ce qui se passe, c'est qu'aujourd'hui, la performance, on pense que c'est la solution à tous nos problèmes. Il va falloir considérer que la performance est un mal nécessairement transitoire. Donc, dès qu'on augmente la performance, il faut mettre une date de péremption. Donc, c'est pas typiquement un pompier, c'est 20 minutes. Ouais. Le chronomètre s'allume dès qu'il rentre dans le feu. Donc, c'est pareil pour nous, la fièvre, c'est 3 jours. Donc, un hôpital qui est dans une crise Covid, il doit y avoir une date de péremption. Forcément, sinon on s'épuise.
0: Et si on applique votre thèse à l'amour, à la vie de couple, ça marche ?
2: Alors ça peut être aussi... Alors, en fait, l'amour, c'est un peu autre chose, c'est créer des fluctuations. Donc c'est une école de la robustesse.
0: c'est l'amour, une réinvention en tout cas du romantisme dans la durée. Alors vous êtes directeur de l'Institut Michel Serres, c'est quoi cet institut ?
2: Alors c'est un institut qui a été fondé par Michel Serres et Johan Negrosiou, professeur à l'ESS de Lyon. Et le but, l'objectif, c'est de faire chanter le contrat naturel de Michel Serres. Oui. Donc cette idée que la loi de l'offre et la demande n'a aucun sens parce qu'elle fait l'hypothèse d'une nature gratuite et illimitée. La loi de la vie, c'est la loi des besoins et des ressources où la nature est un troisième partenaire. Et donc c'est ça qu'on essaie de faire vivre.
0: Et concrètement, vous faites quoi ?
2: Donc des formations, des écrits, actions, on forme des formateurs aussi. Donc voilà, on essaie d'essaimer.
0: Vous essayez de créer une école de la robustesse.
2: Et de la santé commune. C'est-à-dire que c'est pas seulement la robustesse, c'est que si on fait des systèmes robustes, si on fait une entreprise très robuste mais qui fait toujours de la fast fashion, ça va toujours pas marcher. Hein. Quand on est robuste, il faut être au service de la robustesse de son territoire. Et c'est seulement là qu'on fait de la santé commune, de la santé des milieux naturels qui nourrit la santé sociale, qui nourrit la santé des humains.
0: Alors dans le livre que j'ai entre les mains, Chronique d'un monde qui craque, qui vient de sortir chez Odile Jacob, il y a justement un chapitre sur Vinted. Et vous expliquez qu'on pourrait croire que Vinted, finalement, participe de la bonne voie de la robustesse et non pas de celle de la performance, mais que en fait non, parce que ça nourrit les circuits de la fast fashion. Expliquez-nous ça.
2: Oui, c'est un cas de maladaptation, comme il y en a beaucoup dans le monde de la performance. C'est-à-dire que Vinted, au départ, c'était une belle idée. Hein, c'est dire, les vêtements de seconde main ont de la valeur et finalement, on peut les réutiliser. On n'est pas obligé de les jeter. Voilà, donc en fait, c'est un petit peu légitimé ces secondes mains. C'est un peu post-Emmaüs, quoi. Voilà, ouais. Vu à la télé, donc du coup, ça passe mieux. Donc là, c'était plutôt positif. Et puis après, évidemment. Ce qu'on voit circuler sur Vinted, c'est beaucoup de fast fashion, beaucoup de Zara, de Shein et tout ça. Et donc en fait, c'est devenu une machine à laver de la fast fashion, Vinted. Donc en fait, c'est devenu complètement contre-productif. Là, on voit très bien le dogme de la performance. Au début, c'était une bonne idée. Et là, vu que ça continue dans la performance, ça ne marche plus en fait.
0: Intéressant. Autre exemple dans le même livre, Chronique d'un monde qui craque, le cas de la banane. Que vous prenez pour illustrer encore une fois les méfaits du culte de la performance. Expliquez-nous ça.
2: Alors la banane, c'est vrai qu'on dit la banane parce que la seule banane qu'on trouve dans nos supermarchés, c'est la banane Cavendish. Il y a un millier d'espèces de bananes, de variétés de bananes, et on n'en mange qu'une, parce que c'est la seule qu'on peut transporter à peu près facilement. Et en fait, du coup, on a réduit toute la diversité de la banane à une variété. Alors ça, c'est typique du monde dans lequel on est, c'est-à-dire que ce qu'on mange, c'est très peu divers. On mange une dizaine de fruits et légumes, majoritairement, alors qu'il y a des milliers de plantes comestibles. Ce qui est incroyable, c'est qu'on n'a jamais tant eu de diversité de marques, de produits commerciaux, de produits alimentaires, de fast-food, et tout ça. Mais tous vendent la même chose.
0: En fait, qu'on comprenne bien, c'est plus performant de faire cette seule banane.
2: Exactement.
0: Parce qu'elle est faite de la même façon, transportée de la même façon. Du coup, le culte de la performance nous fait rater une diversité du vivant, une diversité de goût et une diversité de bananes, c'est ça ?
2: C'est ça, c'est l'adage zen, celui qui a atteint son objectif a manqué tous les autres.
0: Et on va écouter Jean-Marie Pelt, que vous connaissez sûrement, un botaniste et biologiste, qui nous fait une belle chambre d'écho de ce que vous venez de dire.
3: Si la tendance de l'homme, c'est de faire fonctionner la nature pour lui et à son profit. Exemple, en agriculture, au lieu de laisser les plantes pousser un peu partout comme elles veulent, selon leur fantaisie, qui est le mouvement naturel de la vie, il dit, moi, cette plante-là m'intéresse plus que celle-ci, alors je vais la cultiver. Le risque, c'est qu'on met tous ses œufs dans le même panier. Et si cette plante se met à tomber malade, on verra alors une catastrophe très rapide. Donc l'homme doit intervenir, il ne peut pas ne pas intervenir, mais avec beaucoup de prudence, j'allais dire de délicatesse, et même pour tout dire de tendresse.
0: Ah, c'est beau ce mot de tendresse qui résonne, Olivier Hamant, avec votre mot de robustesse, non ?
2: Absolument, absolument. Ça me fait aussi penser à Gilles Clément sur le jardin planétaire. C'est, en fait, l'idée, c'est pas qu'on ne fait rien, c'est qu'on crée les conditions de l'émergence. Donc en fait, on crée les conditions de la puissance. Quand on veut contrôler, qu'on veut mettre telle espèce, c'est uniquement cette espèce-là, on est dans le pouvoir finalement. Mmh. On est toujours dans le dualisme, l'humain qui veut contrôler la nature. Si au contraire, on laisse de l'espace à la biodiversité pour qu'elle laisse émerger des choses, là, on est dans la puissance.
0: Oui, là, il faut expliquer un peu cette distinction. Le pouvoir, c'est très ciblé, c'est très performant, c'est le pouvoir de quelque chose, de produire un effet précis. Et la puissance, c'est presque au sens d'Aristote, cette puissance du vivant de générer différents différentes formes de vivants qui vont s'adapter, qui vont être fragiles, approximatives, mais luxuriantes, et c'est la vraie vie, au fond.
2: Exactement, c'est les surprises. En fait, le vivant, c'est les contingences, mais on les fait chanter. C'est un peu comme un jazzman ou une jazzwoman qui ferait de l'impro jazz. On ne va pas gérer les risques quand on fait de l'impro jazz. On va plutôt se nourrir des erreurs, de ce qui se passe. Quoi.
0: Donc Miles Davis, il n'est pas performant?
2: Pas du tout. Pas du tout. Par contre, il y aura toujours de la musique.
0: Ouais, il est robuste.
2: Il est très robuste.
0: Un bœuf, c'est robuste, c'est pas performant.
2: Bien sûr.
0: Ouais, vous avez raison, d'ailleurs, c'est très convaincant. C'est vrai que quand on est ensemble en musique, on se suit, on se rattrape, et puis il y a des petits écarts. Miles Davis, d'ailleurs, ça me revient soudain, disait à ses musiciens, j'en peux plus les mecs, vous avez peur de la fausse note. Mais il n'y a pas de fausse note si vous continuez à jouer. Et si on est ensemble, il y a une fausse note, si on fait arrêt sur image sur le truc et qu'on répète, bah oui, si on s'arrête dans le mouvement de la vie, parce qu'en fait, il n'y a pas de fausse note si on ne veut pas être ultra performant.
2: Exactement.

0: Donc une fois qu'on a compris ça, bah, dans le monde vivant, on voit bien, hein, c'est la distance au contrôle, c'est les marges de manœuvre, les redondances, les hétérogénéités, les incohérences. Tout ça, on prend de la distance avec le contrôle. Et donc là, on fait de la sérénité.
1: C'est très intéressant de vous écouter, mais c'est un peu difficile, tellement on est dans ce monde du contrôle. Moi, par exemple, je parle beaucoup, j'ai écrit un livre sur la confiance, et dès que je fais une conférence sur la confiance, après, oui, mais quand même, on a compris, c'est beau la confiance, mais la confiance n'exclut pas le contrôle. Et là, pareil, on critique ensemble le perfectionnisme, qui est une maladie de la performance. Je vous rappelle maintenant que dans le DSM, hein, l'annuaire médical, scientifique des psychothérapeutes et des psychiatres, le perfectionnisme est présenté comme un symptôme pathologique. Donc, on se comprend. Et pourtant, objection qui va venir de la même manière que tout à l'heure, on avait, oui, mais quand même, la confiance n'exclut pas le contrôle. Objection, mais quand même, c'est bien de vouloir se perfectionner. Et en fait, c'est une question de terme. Parce que vouloir se perfectionner n'est pas vouloir être parfait.
0: Absolument. En fait, on est dans un moment orwellien. C'est-à-dire qu'il y a des mots qu'on utilise qui veulent dire le contraire. Sur la confiance, il y a une boîte qui s'appelle Trustpilot sur Internet, qui met des étoiles sur les sites Internet. 4 ou 5 étoiles, juste comme ça. Donc, Trustpilot, ça veut dire piloter la confiance. Il faut quand même y aller. Hein.
1: Donc, en fait, c'est quoi ça, Trustpilot ?
0: C'est une petite boîte là, qui met des. Souvent, quand on voit sur des sites web, si c'est 4 étoiles, si c'est 5 étoiles, 3 étoiles, voilà, si ça a plus ou moins de succès. Donc, ça, c'est contrôle c'est qui nous permet d'éviter d'avoir confiance. C'est le contraire de la confiance. Et pourtant, ça s'appelle Trustpilot.
1: Mais on est quand même dans ce monde où on nous demande d'évaluer la performance de n'importe quel livreur, n'importe quelle voiture, n'importe quel service téléphonique. On est loin du monde de la robustesse quand même.
0: Ah oui, bah, faut refuser. Hein. Ouais, faut refuser. Faut pas jouer le jeu. En fait, là, pour le coup, faut boycotter. C'est-à-dire que sinon, on entraîne un monde du tout contrôle. Quoi.
1: Mais je veux dire, on a écouté Jean-Marie Pelt, botaniste, biologiste, c'était en 1975. Il nous disait déjà à l'époque, méfiez-vous de ce truc qui s'annonce, et voilà, perfectionniste, performance. Gilles Clément, que vous évoquez, ça fait 30 ans. Et on n'entend pas, en fait. Pourquoi on n'entend pas ?
0: Alors, c'est parce qu'on est encore dans le monde de l'abondance de pétrole, quoi. On est encore dans un monde relativement stable. On a ce matelas qui est encore là, on a plein de dettes, hein, donc on fait de la croissance à crédit depuis des années. Donc, en fait, on ne voit pas qu'on a passé le pic de pétrole, qu'on a passé tous ces pics-là.
1: Si on prend la métaphore de la nuée des oiseaux, on est au milieu. Et on ne voit pas qu'il y en a plein qui sont autour, qui ressentent les fluctuations, la crise du fossile, l'épuisement des sols, les atteintes à la biodiversité, les limites planétaires. Et tous ceux qui sont en périphérie, c'est ceux qui font de l'agroécologie, des circuits courts, qui recyclent des vêtements, qui font de l'upcycling dans la mode. Tous ces gens-là, c'est ceux qui, dans la nuée, sont à la marge. Et au centre, il y a le pouvoir, l'arrogance, viriliste. Vous dites aussi que les mâles, vous avez un jeu de mots sur les mâles.
0: Les mâles barrés, oui.
1: Les mâles barrés, voilà. On a les mâles barrés qui sont au milieu, ils sont sur deux. Et vous espérez, mais on voudrait espérer avec vous, que c'est la fin. Que leur fin est déjà annoncée, mais j'avoue qu'on doute un peu.
0: Mais ça, c'est ce que me souffle Annabelle Gugnon. Elle me citait Freud qui disait que la meilleure arme contre la guerre, c'est la culture. En fait, notre équipement, parce que c'est même pas une arme, hein, notre équipement dans un monde qui est dans le délire de la performance, c'est la culture. Il va falloir ringardiser la culture de la performance. Et en fait, c'est pas trop compliqué parce qu'elle se ringardise toute seule. C'est une autoroute, hein. Qui veut vivre sur une autoroute ?
1: La question, c'est est-ce qu'elle se ringardise assez vite pour qu'on puisse sauver le monde ?
0: Alors, l'accélération s'accélère. Donc, j'ai assez confiance pour dire que là, nous vivons un basculement qui se rapproche.
1: En tout cas, votre invitation, vos mots tellement bien choisis, Olivier Hamant, rappellent franchement ceux de Michel Serres, qu'on va écouter maintenant, 1990, Michel Serres dans Apostrophe.
2: L'événement le plus important du XXe siècle, c'est la disparition de l'agriculture en tant qu'activité pilote de l'humanité.
1: C'est ça, ouais.
2: C'est-à-dire, au début du siècle, nous étions, selon les pays, entre 60 et 80% d'agriculteurs. Et maintenant, c'est terminé. Ouais. C'est-à-dire, nous n'avons plus ce rapport-là au sol. Nous sommes une autre humanité et nous nous conduisons comme si les conditions de vie étaient les mêmes qu'au début du siècle. Ce n'est pas vrai. On ne peut pas agir dans un monde plein comme on avait l'habitude d'agir dans un monde quasi vide. Il faut transformer complètement notre conduite. Et transformer la conduite, ce n'est pas un problème ni de poubelle, ni de science, c'est un problème d'éducation.
1: Alors, Olivier Hamant, donc ça doit vous toucher d'entendre Michel Serres, vous qui dirigez maintenant l'Institut Michel Serres. On est passé d'un monde vide à un monde plein. Vous diriez plutôt, vous, d'un monde stable à un monde fluctuant.
0: C'est ça, mais ça résonne très fort. Hein. En fait, un monde fluctuant, disons que c'est aussi ce que nous disent tous ces instituts, hein, le GIEC, Davos, l'IPBES, l'OTAN, l'OCDE. Hein. Donc, c'est pas que moi, hein, qui dis ça. Hein. C'est vraiment, il y a une unanimité quand même dans le monde scientifique.

0: C'est pas une opinion, voilà.
1: C'est pas une opinion, voilà. C'est vraiment du fait scientifique établi. Et pour ne pas le voir, enfin, juste pour donner un chiffre ou deux, hein, en 50 ans, on a perdu 70% des animaux vertébrés sauvages sur les continents, en masse. En 30 ans, on a perdu 80% des insectes volants en Europe. C'est du jamais vu à cette vitesse-là dans l'histoire de l'humanité, ça c'est sûr, mais certainement au-delà. Donc on rentre vraiment dans un nouveau monde. Et là, la conséquence d'un monde qui comme ça se simplifie, qui s'unifie, c'est qu'il devient très fragile. D'ailleurs, c'est aussi ce que disait Michel Serres, rien de plus fragile qu'un monde qui devient unitaire.
0: Votre parole, évidemment, me fait un peu penser à cette phrase de Nietzsche, il faudrait que mes énoncés soient comme des bâtons de dynamite et fassent pousser sur vos crânes des oreilles nouvelles. Pour faire résonner tout ça, on va écouter Dynamite Shakers et le morceau Cinéma de la playlist de France Inter.

0: C'était Dynamite Shakers, cinéma de la playlist de France Inter.
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0: Nous sommes toujours avec le biologiste Olivier Hamant. Nous parlons de votre théorie de la robustesse. C'est passionnant de vous écouter, nous inviter à sortir de ce culte de la performance, mais presque, c'est trop gentil, culte, toxicité de la performance, et vous l'avez dit, secte de la performance. J'indique votre dernier livre, Les Chroniques d'un monde qui craque, sorti aux éditions Odile Jacob, et on va continuer à approcher votre thèse, peut-être en parlant de la baguette au pain blanc, cette baguette qui est très performante, hein, on en fait plein d'un coup, et puis en fait, au bout de 12 heures, elle est sèche, et on pourrait opposer une autre façon plus robuste d'être boulanger.
2: Absolument. Donc ça, c'est le travail de d'Arnaud Créteau chez Néoloco. Et ils ont, en fait, ils se sont posé une bonne question. C'est comment on fait une boulangerie robuste.
0: Ouais.
2: En plus, en étant donc à Rouen avec un four solaire, avec ouais. du miroir. Donc à Rouen, hein, où le climat est plutôt variable, disons. Donc ouais. ils ont des redondances. Ils ont aussi un four à bois. Voilà, c'est une façon d'être robuste. Mais surtout, ils ont mis du levain naturel qui met 5 heures pour faire monter la pâte au lieu d'une heure et demie avec du levain
0: donc,
2: performant.
0: Moins performant.
2: Moins ouais. performant. Mais ce pain se conserve plus longtemps.
0: Donc il est comme plus ça. Robuste.
2: Voilà, donc il est plus robuste. Et leur modèle, il est démontré, hein, c'est que c'est robuste de façon sûre, quoi. C'est que ça existe depuis 2017, hein, ils étaient rentables la première année, ils n'ont pas augmenté le prix de leur pain depuis 2017.
0: Comment s'appelle cette boulangerie ?
2: Néoloco.
0: Néoloco, ok. Alors du coup, on est d'accord que si on achète ce pain, ou cette baguette avec ce levain-là, on peut le garder 5-6 jours chez soi, c'est ça ?
2: Exactement.

0: Exactement. Et leur boulangerie, elle est même insensible à la concurrence déloyale. Parce que quand il y a eu la crise ukrainienne du gaz, l'État a aidé certaines boulangeries qui étaient dépendantes du pétrole. Eux, ils n'ont eu aucune subvention. Mmh. Et pourtant, voilà, ils sont toujours là.
1: Et d'ailleurs, on pourrait presque imaginer que l'indice glycémique fort est lié à la performance et que, du coup, toutes les maladies qui sont liées à ça, le diabète, le prédiabète, c'est lié à cette toxicité de la performance et que quand on est capable de prendre plus de temps pour cuisiner, de faire plus attention et de prendre des farines qui ont levé plus lentement, quelque part, on obtient, enfin, j'imagine, un indice glycémique plus bas, donc c'est mieux pour la santé, on est plus robuste.
0: Bien sûr, bien sûr. En fait, ce qui est fou dans le...
1: L'inflammation, par exemple, le foie gras, c'est la performance, c'est les effets de la performance.
0: On pousse, quoi. Ouais, voilà, c'est ça. En fait, ce qui est fou, c'est qu'il y a une équation toute simple. Hein. Quand on met l'accent sur la performance, on va devenir très très bon, très expert. On va basculer dans l'addiction. L'addiction, c'est quand on voit le monde plus que sous un seul angle. Et bien, une addiction amène à la dépression, forcément. Alors, donc, des problèmes de santé, ça peut être une dépression médicale, on va dire, mais c'est aussi une dépression mentale, hein, évidemment.
1: Alors, quand on vous écoute, on a envie d'y croire, mais on a beaucoup de choses qui nous rassurent pas. Et vous nous dites, attention, il y a beaucoup de bonnes choses en train de grandir, de pousser. Et vous nous rappelez, donc, de votre livre Chronique d'un monde qui craque, ce proverbe africain, un arbre qui tombe fait plus de bruit qu'une forêt qui pousse.
0: Ouais, c'est très beau. Hein. En fait, il ne faut pas l'oublier. Si vous écoutez ou si vous regardez les chaînes d'infos continues, vous regardez les arbres qui tombent. Et c'est spectaculaire. Et c'est pour ça que ça a toute l'attention médiatique.
1: Et c'est anxiogène.
0: Et c'est anxiogène. Voilà. De nouveau, hein, c'est de l'addiction et de la dépression.
1: Alors ça ne nous donne pas envie de faire d'efforts en plus.
0: Et bien sûr.
1: Ça ne nous donne pas envie d'être un colibri qui fait sa part.
0: Exactement. Alors que là, on est justement dans un moment de l'histoire incroyable où le monde est en train de basculer. On est dans un basculement pluriel, hein, mais c'est un nouveau monde qui émerge. Chaque année, la forêt pousse un peu plus. Et donc, si on est acteur de ce monde-là, non seulement on prend soin de sa santé mentale, on en robuste son territoire et en plus on ringardise le cœur du système.
1: Donc on est d'accord, l'arbre qui tombe, c'est les effets pervers du culte de la performance.
0: Justement.
1: Mais la forêt qui pousse, c'est des pistes de robustesse possiblement durables. Donnez-nous 5 raisons d'espérer. Alors, 5 modalités de cette forêt qui pousse et que peut-être on n'entend pas assez.
0: Alors, bah, par exemple, c'est dans les modèles économiques. Je vais prendre un gros exemple. Quand on est dans la performance, on est plutôt dans l'économie de la production, voire même de la surproduction. On fait des objets jetables, de l'obsolescence programmée. Ce qu'on voit arriver, c'est l'économie de la fonctionnalité, économie du partage, de l'usage. Ouais. C'est l'entreprise de l'ESS, les biens communs de Yann Lemoine. C'est des objets qu'on partage comme ça, là. Et bien là, ce qui est incroyable, c'est qu'on a accès à des objets de meilleure qualité, plus robustes, parce qu'ils vont être partagés. À un prix plus bas.
1: On inverse. Prenez l'exemple de la perceuse, d'ailleurs, je crois.
0: Oui, voilà, j'adore cet exemple de la perceuse, parce qu'on l'utilise 12 minutes, hein, d'après l'ADEME.
1: 12 minutes dans une vie.
0: Dans toute sa vie de perceuse. Donc on peut la partager, hein, sans problème. Et là, on aura accès à une meilleure perceuse pour moins cher.
1: À part ça, d'autres raisons d'espérer. On vous écoute, on n'a plus que 6 minutes. On veut entendre la forêt qui pousse.
0: Et ben, par exemple, les approches participatives. Oui. On voit arriver des approches participatives absolument partout, des démarches participatives en architecture, par exemple, où en fait, ce qu'on fait, c'est qu'on inverse raison d'être et règlement. Ouais. On construit quelque chose, on va plutôt regarder la raison d'être avec les citoyens. Beaucoup de dialogue, ça prend beaucoup de temps, mais par contre, ce qu'on va construire ne sera pas un projet acceptable, parce que ça, c'est une défaite, ça sera un projet accueilli, parce qu'il est attendu, parce qu'il a été co-construit. Mais ça se développe très très fort partout, hein. Donc il y a plein d'exemples comme ça. On a cité l'agroécologie également, hein, avec toute la diversité, et c'est souvent des paysans qui font pas seulement de la biodiversité dans leur champ, hein. Ils font aussi de la transformation, s'ils font du blé, ben, ils font aussi du pain, ils font de l'agrotourisme, donc ils diversifient beaucoup.
1: je vais essayer d'objecter une chose quand même, est-ce qu'on peut pas être en même temps performant et robuste?
0: Alors, on ne peut pas vraiment en même temps, mais en tout cas, on peut articuler les deux. Et en effet, faut pas, l'idée, ce n'est pas d'abandonner la performance. Hein. Je ne suis pas en train de dire qu'il faut éradiquer la performance, c'est plutôt l'articuler. En gros, quand on fait de la robustesse, on crée un potentiel, et ce potentiel, on peut le dissiper quand il y a des crises. Et c'est là où on va demander de faire de la performance. Encore une fois, hein, c'est le pompier dans l'incendie. Là, il fait de la performance,
1: oui, bien sûr.
0: Mais il faut qu'il ait dormi avant.
1: Je voulais dire sur le long terme. Par exemple, dans le sport, Nadal, ben voilà, il est dans la performance, il se fatigue beaucoup. D'ailleurs, un documentaire est sorti récemment montrant qu'il avait besoin d'anti-inflammatoires tout le temps. Donc il a ce défaut, en fait, il se fait mal. Mais il a quand même été robuste, il a gagné 14 fois Roland-Garros. Alors comment vous interprétez le cas Nadal ?
0: Et ben ça c'est extraordinaire, parce qu'il y a justement un article qui est sorti dans Science il y a quelques mois, où ils ont suivi 30 000 très jeunes virtuoses, alors pas que du sport, hein, c'était aussi les jeux d'échecs, la musique, etc. En gros, l'hypothèse, c'était, bah voilà, c'est des virtuoses à 5 ans, qu'est-ce qu'ils sont devenus? Bon, il n'y en a aucun qui est devenu un champion, hein, quasiment aucun qui est devenu un champion, ils ont tous fait un burn-out. Par contre, quand on regarde les champions d'aujourd'hui, comme Nadal, eh ben, dans leur enfance, ils étaient polyvalents. Ils ont fait plein de choses.
1: Ah
0: ils
1: oui,
0: ont
1: construit leur robustesse. C'est le cas de Sinner, qui était skieur.
0: Voilà. En fait, en général, les grands champions qu'on voit aujourd'hui, ils ont construit leur robustesse avant, pour après créer une niche de performance. Mais c'était quand même un dosage à trouver.
1: De performance durable.
0: De performance au moment... Enfin, même quand ils s'entraînent, ils ne vont pas battre un record du monde quand ils s'entraînent. Donc ils sont en sous-optimalité quand ils s'entraînent, pour que le jour où il y a un match, là, ils vont faire de la performance. Mais c'est seulement pendant le temps du match.
1: Alors, j'ai assisté à un entraînement du 15 de France dirigé par Fabien Galthié. Et Fabien Galthié est venu à ce micro en parler d'ailleurs. Et j'ai vu de mes yeux, quand même, le contraire de ce que vous dites, c'est qu'à l'entraînement, il leur demandait d'être surperformants. Ils faisaient tout plus vite, ils couraient plus vite pour que le jour du match, ce soit plus facile. Et ça a marché sur la durée, puisqu'ils ont gagné le tournoi Destination, et qu'ils s'installent dans la durée comme une équipe robuste, et d'ailleurs en plus au sens des valeurs du rugby. Comment vous interprétez ça? Là, ils ont quand même cherché tout le temps, et d'ailleurs, il est connu, Galthié, pour ça, il y a beaucoup de data, beaucoup d'ordinateurs, et ils sont très, très, très dans la recherche de performance, et en même temps, ils sont très robustes.
0: Alors pour moi, ça marche une fois. Peut-être deux fois, ça n'a pas marché dans la durée. Le rugby, c'est un super exemple parce que maintenant, ils ont des dentiers connectés. Alors, c'est incroyable parce que le Bluetooth n'a jamais si bien porté son nom, parce que c'est vraiment à la dent bleue, quoi. Et donc, on va mesurer leurs impacts et juste avant la commotion cérébrale. Alors, quand on fait des entraînements comme ça, là, ça devient... C'est du délire.
1: Non, je l'ai cherché, c'est vrai. C'est vrai qu'il faudrait d'ailleurs que le rugby se réforme. Il y a trop de commotion, il y a trop d'accidents, ça fait trop mal. Et mon exemple, c'était du coup mal choisi par rapport à la globalité de ce sport. Vous avez bien raison de le rappeler. Vous vous en sortez très bien, Olivier Hamant. Et d'ailleurs, vous allez même jusqu'à dire que finalement, beaucoup des leçons de robustesse viennent du Sud, du Sud global, que l'agroécologie vient d'Amérique latine, et que quelque part, le projet de la robustesse est enfin un projet décolonial qui marche.
0: Oui, c'est fou. C'est en fait, les étourneaux de la marge qui contaminent le cœur, c'est aussi les pays du Sud. Donc, en effet, l'agroécologie qui vient de l'Amérique latine, beaucoup de l'Argentine notamment, c'est aussi le tout réparable qui vient de l'Afrique, mais aussi des philosophies. On a parlé des proverbes africains, mais l'Ubuntu, je suis parce que nous sommes, ça, c'est quasiment c'est du rugby, ça aussi, quelque part, mais du rugby un peu traditionnel. Mais c'est aussi le svaraj indien, l'émancipation, le tangping chinois, rester allongé. Ça, c'est,
1: rester allongé, c'est-à-dire
0: ça, c'est la Gen Z, en fait. C'est des jeunes qui ne voulaient plus travailler 6 jours par semaine de 9h à 21h, qui leur lancerait la pierre. Et ben maintenant, c'est à Madagascar, c'est au Maroc, c'est en Europe, c'est aux États-Unis. Donc en fait, on est dans un moment, bien sûr. Donc on est dans un moment où ce culte de la performance devient trop visible. C'est pour ça que je suis très optimiste sur le basculement, parce que la majorité silencieuse est prête.
1: Mais ceux qui disent qu'au fond, on réduit le temps de performance pour être au fond plus productif.
0: Alors, on peut imaginer ça, c'est-à-dire qu'à court terme, ça peut, la semaine de 4 jours, par exemple, si on reste dans la logique de la performance, on va en faire autant, et puis on va faire encore d'autres choses les 3 autres jours qui nous restent dans la semaine.
1: Oui. Tous les entrepreneurs qui écrivent la semaine de 4 heures, la semaine de 3 jours, le mois de 3 jours, c'est que des obsédés de la performance.
0: Bien sûr, parce que c'est 80 ans de littérature du management au service de la performance. Le mot a changé, on a parlé d'anti-management, de management libéré, c'est toujours au service de la performance. Il est temps de dérailler. De ça. Mais en fait, moi, je suis quand même très, très optimiste, même sur le plan du management, parce qu'on est en train de basculer plutôt vers le ménagement. Donc, par exemple, sur le temps, une vraie gestion, disons, robuste de sa semaine, c'est de prendre une demi-journée dans sa semaine où on ne prend absolument rien. Et ça, c'est un tampon qui va nous apaiser toute notre semaine.
1: Merci beaucoup, Olivier Hamant. C'est passionnant de vous écouter. Je renvoie à votre dernier livre, Les Chroniques d'un monde qui craque, aux éditions Odile Jacob, et puis aussi à votre tract Antidote au culte de la performance, la robustesse du vivant. Puisque vous venez aussi d'en parler, je renvoie à votre vieux livre, L'entreprise robuste. Voilà, libéré par la robustesse, libéré du culte de la performance. Et pour vous remercier d'avoir été sous le soleil de Platon aujourd'hui, je voudrais essayer de dégager ce que j'ai entendu de votre philosophie de la vie. Alors, il y a un truc qu'on n'a pas dit, c'est que c'est joyeux. C'est que c'est joyeux, la robustesse. C'est joyeux comme un bricolage créatif, ingénieux. C'est une philosophie de la joie. Ça me rappelle d'ailleurs cette jolie définition du bricolage par Lévi-Strauss, qui dit que la vraie civilisation, c'est du bricolage, et c'est donc pas de la performance, mais plutôt de la robustesse. Aussi, une philosophie de la déconstruction, bien sûr, puisque vous invitez à déconstruire des idées, déconstruire des mots, et être très attentif d'ailleurs au sens des mots, pour ne pas se laisser guider par ça. Et puis dans votre philosophie, donc joyeuse, hérité aussi de Michel Serres, bien sûr, il y a quelque chose qui peut nous guider par rapport à l'IA demain, je crois. Parce que si on veut savoir ce qu'il y a à préserver chez l'humain pour qu'on ne soit pas complètement balayé par les IA, eh bien, souvenons-nous de votre distinction. Les IA ne pourront au mieux qu'être performants. D'ailleurs, elles le sont et elles le seront encore plus. Il nous reste, à nous, heureusement, la robustesse. Merci beaucoup, Olivier Hamant.
0: Merci.
1: Cette émission a été préparée et très bien préparée par Estelle Gab, Stéphanie Valois et Juliette Husson. À la programmation musicale, Valentine Chedebois. Et franchement, Valentine, excellente idée de mettre Sun is Shining de Bob Marley pour faire résonner la robustesse d'Olivier Hamant. L'émission a été réalisée par Antoine Larcher avec à la technique Geoffrey Roblin.
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1: Il est 1h, le flash, Hugo Marceau. C'est désormais officiel, l'Assemblée nationale adopte la loi d'urgence agricole, texte promis par le Premier ministre Sébastien Lecornu à une frange d'agriculteurs depuis la colère de l'hiver. 296 députés ont voté pour, ils valident aussi la réintroduction dérogatoire de pesticides, dont l'acétamipride pour la filière noisette. Ce mardi, le Sénat se prononce à son tour pour une adoption définitive. Le Parlement qui doit adopter 5 autres textes de loi dans la journée de clôture avant la pause estivale, l'un des plus attendus est probablement celui qui doit interdire les réseaux sociaux à tous les moins de 15 ans. Les deux chambres vont voter. Si la proposition est adoptée, ce serait une première en Europe. L'entrée en vigueur est prévue pour le 1er septembre avec le blocage de nouveaux comptes. Le prix du pétrole est en hausse ce lundi soir. Le baril de Brent, référence mondiale, dépasse les 89 $. Effet boule de neige, le litre d'essence sans plomb 95 se hisse de nouveau au-dessus des 2 € le litre en moyenne en France. Conséquence de l'intensification du conflit au Moyen-Orient, en fin de soirée, l'armée américaine a repris ses frappes sur l'Iran. À l'instant, l'armée iranienne affirme de son côté avoir visé une base américaine au Koweït. Un appel à la libération des soignants palestiniens. Selon Médecins sans frontières, plusieurs professionnels de santé sont détenus arbitrairement par Israël, la plupart dans des conditions effroyables, sans justification ni motif, écrit ce lundi soir l'ONG dans un communiqué. Dans la bande de Gaza, 15 de ses collaborateurs ont été tués depuis le début de la guerre entre Israël et le Hamas. Un très bon premier appel avec le nouveau Premier ministre britannique. Donald Trump assure qu'il s'est entretenu ces dernières heures avec Andy Burnham. Officiellement intronisé au 10 Downing Street ce lundi, le chef du parti travailliste installe progressivement son gouvernement outre-Manche. Dernier nommé en date, le ministre de la Défense, Wes Streeting, pas un inconnu. Il se chargeait de la santé jusqu'en mai dernier dans le gouvernement de Keir Starmer avant de démissionner. 570 hectares brûlés en Haute-Corse. Dernier bilan des deux incendies en cours depuis plus d'une semaine à Corté et Albertace. Ce lundi, les flammes ont atteint des bergeries. Elles progressent désormais vers le sud. 250 pompiers sont mobilisés cette nuit sur un terrain très escarpé. Les flammes n'avancent plus en revanche dans le Var. Elles sont fixées sur 200 hectares au sud de Draguignan. Vigilance communique ce soir à la préfecture. 350 pompiers restent mobilisés sur site. D'autant que le département repasse en alerte rouge au feu de forêt. Risque très élevé selon Météo France ce mardi. L'Aude, le Gard, le Vaucluse et les Bouches-du-Rhône sont également concernés. Et puis la fête en Espagne. 2 millions de personnes ont envahi les rues de Madrid ce lundi soir pour fêter le retour des champions du monde de football. Les 26 joueurs et le staff ont défilé sur un bus à Imperial dans la ville avant de se présenter sur scène, place de la Fontaine des Cibeles.
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3: Bonjour à toutes et tous. Aujourd'hui, retour sur une émission du 1er mars dernier où nous tentions de redonner ses lettres de noblesse à un légume populaire qui connaît un certain désamour ces temps-ci de la part du consommateur, le poireau. Bon appétit sur France Inter.
4: Vous goûtez comme ça ?
5: Oui, bien sûr.
6: C'est bon.
7: On a des poireaux, dis, j'ai besoin des poireaux.
8: Un poireau ?
9: Il y a du poireau l'été, il y a du poireau l'hiver, il y a du poireau l'automne. Donc c'est vraiment un légume facile, hyper accessible. Et d'un poireau, tout se mange.
8: Oh, c'est pas beau, ça.
10: Si, je trouve ça très joli, moi.
8: Oh non, c'est laid, c'est très laid, ça.
11: Un plat classique qu'on retrouve dans tous les bons bistrots. Un poireau vinaigrette.
9: Bien sûr, la soupe poireau pomme de terre, ça l'hiver, c'est délicieux. Mais on peut aussi faire des crumbles, des gratins, des tartes.
8: Vous finissez par les poireaux, Louis ?
10: Non, merci, maman.
3: Bonjour à toutes et tous, bienvenue sur le plateau dont on va déguster. Sale temps pour le poireau, tous les chiffres le montrent. Les Français le boudent ostensiblement et les maraîchers se retrouvent en ce moment avec de la surproduction sur les bras. Mais pourquoi donc ce désamour face à un légume si populaire ? En plus, il est bon marché, goûteux, c'est ce qu'on va voir, et très très docile en cuisine. Eh bien, on va ensemble essayer de comprendre cette drôle de situation. On va même tenter de sauver le soldat poireau à

0: Avec nos invités, Lucie de Framont, bonjour.
1: Bonjour.
0: Vous êtes maraîchère en Île-de-France, à oui. Vitry-sur-Seine, c'est bien ça?
1: Tout à fait, dans le Val-de-Marne.
0: On est dans la petite couronne de Paris. Et vous cultivez pas mal de légumes. Et parmi les nombreux légumes que vous cultivez sur sol vivant, il y a un poireau que vous affectionnez particulièrement. C'est le poireau de...
1: Gennevilliers.
0: Le poireau de Gennevilliers, un poireau ancien qui est une star du maraîchage parisien. C'est ce que l'on va voir ensemble, qui a quasiment disparu. Vous allez nous raconter votre super aventure. Adrien Ferrand, bonjour.
2: Et bonjour.
0: Vous êtes un de nos cuisiniers chouchous dans cette émission, chef de Hills, une table gastronomique qu'on apprécie beaucoup dans la bande, dont vous nous rappelez l'adresse.
2: 27 rue d'Hauteville, dans le 10e arrondissement.
0: Absolument, et vous avez toujours la Brigade du Tigre.
2: Exactement, juste à côté.
0: Juste à côté, on est rue du Faubourg Poissonnière.
2: Rue du Faubourg Poissonnière, exactement.
0: Et vous venez régulièrement à ce micro pour cuisiner les produits que vous appréciez, et le poireau, on peut le dire, vous inspire.
2: Merci de m'accueillir. En effet, avec l'équipe, on s'amuse souvent à faire notre top 5 des meilleurs légumes, des meilleurs fruits, des meilleurs poissons, les protéines. Et moi, le poireau, il arrive en tête avec la betterave.
0: Carrément. Ouais. Bah, écoutez, on a trouvé vraiment l'homme de la situation pour nous faire de très belles choses autour du poireau. Le poireau, un légume de poids dans l'histoire de la cuisine française. Notre historien maison a mené l'enquête. Bonjour Loïc Bienassi.
3: Bonjour.
0: Alors ?
3: Oui, en effet, une histoire longue qu'on peut même, d'ailleurs au-delà de la cuisine française, on va même remonter dans l'Antiquité.
0: Oula, carrément. Avec nous également pendant toute l'émission, notre chroniqueur vin, Jérôme Gagnès, bonjour.
4: Bonjour à tous.
0: Alors,
4: on va parler d'un vigneron non pas français mais de Navarre.
0: De Navarre, ah, bah on est un peu en France quand même.
4: Oui, mais quand même Navarre.
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0: Juste avant de cultiver et de cuisiner le poireau, je vous ai apporté ma petite surprise de la semaine. Tout cela se joue évidemment à l'aveugle. Alors je préfère vous dire qu'on commence l'émission par le dessert. Et pas n'importe quel dessert. Le plateau avec un drôle de truc dessus arrive. Et c'est notre cuisinier Adrien Ferrand qui va tout simplement le couper. Alors déjà, Adrien, est-ce que vous pouvez nous dire comme ça à l'aveugle ce que vous avez sous les yeux ?
2: J'ai l'impression d'avoir une sorte de flan au chocolat, donc les deux idées me plaisent.
0: On n'est pas tout à fait sur un flan, mais vous allez voir.
2: Ou alors un big fondant ou moelleux au chocolat.
0: Ah, alors là, vous brûlez carrément. Il s'agit en effet d'un fondant au chocolat, mais alors il y a quelque chose à l'intérieur.
2: Je coupe.
0: Oui, c'est une surprise.
4: Ah oui, on voit apparaître quelque chose.
2: Une sorte de crème pâtissière peut-être
4: Oui, un truc de ce genre-là.
2: Un chocolat blanc.
4: Et ça a l'air extrêmement appétissant, votre affaire.
2: Bah, ça coule dans tous les sens, il y en a plein de couteaux.
4: Oui, c'est bien ça.
2: On aime bien.
4: Oui, très bien.
2: Oui.
4: Je n'ai pas encore goûté, mais je vote pour. Ça a l'air bien gras, c'est nickel.
0: Ah ben, c'est un sacré truc, je peux vous dire.
4: Ah là là.
0: Allez-y, alors, vous découpez les parts, les assiettes vont circuler autour de notre plateau.
2: Il y en aura pour tout le monde.
4: Bon, dépêchez-vous, Adrien, on n'en peut plus là.
2: Oui. C'est parti. Il y a de la vanille à foison, on n'est pas fâché avec le bonheur, non.
4: Aïe. Oh.
0: Loïc Bienassi.
3: Oui, donc une crème vanillée un peu épaisse. C'est pas la crème pâtissière, là.
0: C'est la crème.
3: Peut-être de la crème anglaise, mais c'est un peu épais.
0: Gagné. Alors, un peu épaisse, en effet, mais c'est de la crème anglaise, absolument.
4: C'est délicieux. Quel est le fou furieux qui fait ça?
0: C'est incroyable ou pas?
4: Ah, c'est extraordinaire. Ah,
0: Lucie.
1: Ah, c'est diabolique.
4: Ah oui, c'est absolument dingue.
1: Pour les fins de journée où on a bien travaillé. Hein.
0: Oui, ça c'est sûr. Adrien.
2: C'est vraiment excellent, oui. Ça coule de tous les côtés.
0: Oui.
2: Il y a le marron qui se mélange avec le blanc. On ne sait plus trop où est-ce qu'on habite, mais c'est vraiment très bon.
0: C'est un mi-cuit au chocolat avec cette surprise à l'intérieur, ce cœur coulant de crème anglaise. Ça s'appelle l'indécent et c'est la dernière création d'une femme qu'on connaît bien dans cette émission. On la suit vraiment depuis ses tout premiers pas en qualité de pâtissière. C'est Fiona Leluc, fondatrice de Bon Temps. Une pâtisserie qui a vraiment de très nombreux aficionados, une pâtisserie parisienne. Je fais partie de ces aficionados. Et elle a mis effectivement en vitrine il y a quelques jours de ces deux boutiques parisiennes ce gâteau qu'elle a donc baptisé l'indécent. J'imagine que vous comprenez pourquoi. Et ce gâteau est né en fait d'une envie. Elle adorait manger le mi-cuit ou le fondant au chocolat avec de la crème anglaise. Et d'habitude,

0: d'habitude pour les grands formats dans sa boutique, elle proposait à la vente un pot de crème anglaise à part. Elle a voulu essayer d'intégrer cette crème anglaise à l'intérieur du fondant, notamment pour limiter le packaging. Et après quelques essais, elle est arrivée à cette texture absolument incroyable.
1: Ça fonctionne.
0: Vous avez l'intensité du chocolat et en même temps la douceur vanillée de la crème anglaise. Et cet indécent fait bouche, quoi, non ?
2: Ah, c'est extraordinaire, franchement.
0: C'est un très bon gâteau.
1: Plus, là. Ah si, il en reste un peu.
2: Non, ça c'est mon assiette, je l'ai gardé pour la fin de l'émission. Donc si... Attention, je meurs.
0: Hein. Et je précise en plus là qu'en fait on le mange froid, hein, et ça marche très bien, le cœur est coulant.
2: C'est extraordinaire. J'aimerais bien, ce serait intéressant de savoir comment elle arrive à faire cette crème anglaise,
0: ouais,
2: quand même, qui est relativement serrée.
0: Oui, c'est vrai.
2: Petite gélatine ou quelque chose comme ça.
0: Je n'ai malheureusement pas, Jérôme, toutes les réponses à vos questions.
2: Eh bien Fiona, nous sommes impatients d'avoir votre réponse.
0: Absolument. Il y a deux formats pour ce gâteau. Il y a un bon gros format à 25 €, ce qui reste, dans le contexte parisien, un prix raisonnable.
2: C'est 6 personnes, 25 €?
0: Oui, largement.
2: Oui, c'est très raisonnable.
0: Et le petit format à 12 €. Voilà, l'indécent, le mi-cuit au cœur coulant de crème anglaise. Chez Bontemps, 57 rue de Bretagne, Paris 3e, ou 23 rue Poncelet, Paris 17e. C'est quand même une sacrée découverte. Hein.
2: Ah oui, ça c'est le moins qu'on puisse dire.
0: Aux manettes de la console pour mitonner cette émission, Laurent Thomas, Guillaume Roux et Fabrice Ribault ont fait des folies avec ce merveilleux légume qu'est le poireau. Juste après, le village de pommes. Bon appétit sur France Inter.

0: C'était Pomme avec le titre Le Village.
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2: Au marché, comme dans les grandes surfaces, carottes, choux, poireaux peinent à s'écouler, même à prix compétitif.
3: La préparation, ça prend quand même du temps.
4: On a des enfants qui rentrent à la maison et qui font en plus préparer le dîner, c'est plus simple de mettre quelque chose au micro-ondes.
2: Loin des supermarchés, dans les champs aussi, les légumes sont en quantité. Les agriculteurs font face à une surproduction, 5% de récolte en plus par rapport à l'an dernier.
5: Depuis le printemps, le climat est favorable à la pousse de légumes. Aucun des bassins en Europe n'a été touché par des aléas climatiques. On tire les quelques vieilles feuilles pour qu'ils donnent envie le plus possible aux consommateurs de les acheter.
2: Et malgré ça, il peine à vendre. Aujourd'hui, son kilo de poireaux est acheté 40 centimes par la grande distribution, alors qu'il lui coûte 60 centimes à produire.
5: Ce qu'on peut demander, c'est allons-y, achetons un kilo de poireaux, c'est bon pour la santé. Et puis ça aidera la production légumière française à passer cette mauvaise année.
0: Alerte, poireaux en danger, surproduction du côté des maraîchers français, notamment à cause d'une météo exceptionnellement douce ces derniers jours et dernières semaines qui a accéléré la production. Et du côté du consommateur, un certain désamour, il faut bien le dire, pour ce légume populaire. Selon France Agrimaire, le marché du poireau est en crise conjoncturelle depuis fin janvier. L'indicateur de marché du poireau affiche un prix en retrait de 36% par rapport à la normale. Et on l'entendait même dans cet extrait d'un reportage de TF1, certains producteurs, comme dans la Manche, sont contraints de vendre leurs poireaux à perte. Et malgré les prix bradés, les Français boudent toujours ce légume. Alors évidemment, on ne saurait leur recommander de se remettre à cuisiner le poireau. Et on va essayer de comprendre pourquoi c'est pas facile en ce moment d'être un poireau. Pourquoi il y a comme ça une désaffection pour le poireau, à votre avis, Lucie de Framont ?
6: Alors, je sais pas trop dire, parce que moi, j'aime beaucoup et je suis en contact avec des personnes qui l'achètent volontiers. Donc, c'est
0: vos poireaux pas à vous ont du succès.
6: Oui, oui, tout à fait. Ils sont pas boudés, mais il est possible que ce soit un légume qui demande un petit peu trop de préparation pour certains.
0: Eh oui, parce qu'il y a effectivement cette partie verte. Alors peut-être que le poireau est un légume trop grand qui rentre pas forcément dans le frigo. Il y a cette partie verte dont on ne sait pas quoi faire. Qu'est-ce que vous en pensez, Adrien Ferrand ?
7: Moi, je trouve que c'est la classe d'avoir un poireau en dessous le bras, comme une baguette en bon français qui va au marché. Mm-hmm. C'est plutôt cool. En effet, c'est un légume qui n'est pas facile à cuisiner si on n'en a pas les us et coutumes. Il est un peu sous-coté et boudé, comme vous l'avez dit mm-hmm. précédemment. Et moi, je conseillerais vachement les auditeurs à l'imaginer en deux légumes en un, les verts d'un côté, les blancs de l'autre.
0: Oui.
7: Le blanc, l'utiliser plutôt pour des préparations longues, pour des pot-au-feu, pour des fondus de poireaux, pour des emberrés de poireaux, on y viendra tout à l'heure. Et le vert plutôt comme une ciboulette, comme un aliacé cru, un oignon, une échalote, plutôt en assaisonnement, en topping, sur un bouillon, un consommé chaud à la maison.
0: Et alors là, on évoque vraiment un verre de poireau émincé très fin.
7: Exact, ouais.
0: Un peu comme un condiment qui pourrait remplacer l'oignon, la ciboulette, qui sont d'ailleurs de la même grande famille botanique, les aliacées ou liliacées. Alors ça a changé selon évidemment les classifications avec les recherches de la génétique. Maintenant, on parle de
8: Amaryllidacées.
0: Amaryllidacées, absolument. C'est le nouveau nom de la famille botanique.
8: J'ai mes notes, parce que...
0: C'est en gros toutes les plantes à bulbes, on va dire.
7: Oui, en effet, exactement. Du coup, dans une salade, au dernier moment, comme si on mettait une échalote, comme si on mettait un oignon, ou une ciboulette dans une crème aigrelette, etc., le poireau haché fin, il en a exactement les mêmes intérêts. Il est un petit peu acide, il est un petit peu piquant, et puis on n'est pas obligé de toujours se dire comment est-ce que je vais transformer mon verre de poireau en huile, en condiment, ou alors juste en garniture aromatique. Moi, je pense que le verre de poireau, il a vraiment des lettres de noblesse.
0: Jérôme Gagnez.
9: Mais oui, moi j'avoue que c'est vraiment très incompréhensible pour moi, parce que à l'inverse de bien d'autres légumes qu'il faut éplucher, ça prend du temps, les petits pois, il faut les écosser, tout ça prend beaucoup de temps. Un poireau, on le coupe en deux, on le rince rapidement à l'eau, ensuite on le coupe en plus ou moins gros tronçons, on le fout dans une cocotte, et puis terminé, bonsoir, on la couvre, on part faire autre chose, et une demi-heure, trois quarts d'heure plus tard, il y a un fond d'eau, il y a un peu de beurre, c'est cuit, ça fait une magnifique fondue. Il n'y a rien de plus simple que de faire un poireau.
0: Surtout à l'heure en plus où on se plaint quand même d'une alimentation trop chère. On parle d'un légume qui coûte vraiment pas cher au kilo.
9: Oui, je cuisine comme je peux. Je suis pas un cuisinier, mais pour moi, c'est vraiment un légume qui est incroyablement simple à faire.
0: Alors, je vous propose de redorer le blason du poireau avec un plat signé Adrien Ferrand qui a sous vos micros. On attaque directement. On est comme ça dans cette émission. On a affaire à quoi, à votre avis, Loïc Bianassi?
8: C'est d'abord un joli plat, parce que c'est vraiment un beau dressage. Alors, moi je vois des agrumes qui surplombent donc les... qui dissimulent presque des poireaux. Et qui... Donc poireau vinaigrette.
0: Bravo, on est dans un classique revisité.
8: Revisité, oui.
0: Poireau vinaigrette, alors avant même... Oh là là, c'est bon. Avant même qu'Adrien Ferrand nous explique justement la façon dont il a réinterprété ce grand classique de la cuisine française, est-ce que vous pouvez, cher Loïc, notre historien, resituer le poireau vinaigrette? On le prend souvent pour un plat emblématique de la culture bistrotière, mais je suis sûr que vous allez me dire que c'est plus compliqué que ça.
8: Non, je dirais que ce statut-là, il l'a peut-être acquis dans les années 70.
0: Oui.
8: C'est un plat de la culture, de la cuisine populaire, incontestablement, de la cuisine ménagère, d'abord, avant d'être de la cuisine bistrotière. Moi, les premières mentions que j'ai repérées, c'est dans les années 1870. Alors, ça ne veut pas dire que ça n'existait pas avant, évidemment, mais on commence à en parler à ce moment-là. Par exemple, j'ai trouvé le courrier d'un maraîcher en 1882, il écrit à la revue Horticole et il explique que lui, alors il est basé à Montreuil, il explique que lui, il remplace l'asperge par des poireaux et qu'il les consomme comme ça, à la manière d'asperge, soit avec de la sauce blanche, soit avec de la vinaigrette.
0: Donc ce serait un peu l'asperge du pauvre.
8: C'est exactement ça. Et on retrouve ça sans arrêt. Par exemple, j'ai un texte de 1948, où il est dit que le mousseux est au champagne ce que les poireaux en vinaigrette sont à l'asperge. Et il y a cette idée d'asperge du pauvre. Donc c'est un plat de cuisine ménagère, incontestablement, qui remonte peut-être plus que les années 1870, mais c'est là où il s'installe vraiment, c'est clair. Et cuisine de bistrot, je pense que c'est vraiment finalement assez récemment, c'est-à-dire, oui, c'est ça, années 70, où on commence clairement à estimer que c'est un des plats emblématiques de cette cuisine de bistrot.
0: Et un plat qui reste tout à fait populaire.
8: Ah, toujours. Oui, il y a toujours cette idée, en effet, d'un plat simple, d'un plat peu cher. Simple à réaliser, donc oui, clairement.
0: Est-ce que vous aimez, Lucie de Framont, cette réinterprétation du poireau vinaigrette signé Adrien Ferrand?
10: J'adore.
0: C'est
10: excellent.
0: C'est vrai?
10: Oui.
0: Ça vous plaît?
10: Ah bah oui. Il y a tout le goût du poireau.
0: Oui, c'est vrai.
10: On sent bien, il est juste cuit, on sent bien le piquant du poireau. Et puis avec ce qu'il y a autour, le croquant des amandes, le sucré des agrumes, oui, c'est vraiment excellent.
0: C'est excellent, et ce qui est vrai, c'est que le poireau, par son caractère un peu oignon, un peu piquant, résiste en fait même à des assaisonnements un peu intenses.
9: Et justement, vous avez fait, Adrien, ce que vous préconisiez il y a quelques instants, c'est que vous avez émincé le verre,
7: exactement,
9: cru, et ça c'est une chose à laquelle je n'aurais pas pensé, et je vais me précipiter chez moi pour le faire, parce que ça apporte ce que vous disiez, une vivacité, une acidité, un piquant, qui relève beaucoup, c'est extrêmement réussi. C'est une très bonne idée, le verre.
0: Sacré beau plat. Alors, Adrien, le secret de ce plat très réussi, et visuellement en plus... très très chouette, avec ces petits morceaux de segments, d'agrumes, le vert de ce poireau qui pète.
7: Bah, on n'est pas sur une grande réinterprétation, finalement c'est juste une recette avec trois ingrédients, le poireau, un agrume de saison, et puis des amandes torréfiées. En effet, les vers de poireau, on les a juste fait macérer dans des jus de mandarine pendant une petite quinzaine de minutes.
0: Donc les vers de poireau, vous les émincez d'abord finement?
7: Exact, on les lave, on les émince très finement.
0: Ouais.
7: Et ensuite, on les fait macérer dans ce jus de mandarine. Mm-hmm. Et ça va finalement un petit peu les cuire avec le sel,
0: et
7: l'huile d'olive.
0: Et assouplir un peu les fibres.
7: Exactement. Mais je sais pas vous, mais moi, limite, ce que je préfère dans cette assiette, c'est les vers de poireau avec les agrumes.
0: C'est délicieux.
7: C'est délicieux. Le poireau en dessous, il est juste cuit, pas trop filandreux.
0: Alors, cuit comment? Parce que là, ensuite, la partie blanche, non, parce qu'il est cuisinier, tout est évident. Mais la partie blanche, on appelle ça les fûts, hein, c'est ça?
7: Oui, exactement. Ouais.
0: Et là, vous les cuisez comment, Adrien?
7: Alors, on peut les faire étuver à la maison, donc un petit peu d'huile d'olive. On les fait rissoler tout doucement à 5 sur induction ou à feu doux, juste pour faire un petit peu transpirer le poireau, faire sortir ce qu'on appelle communément l'eau de végétation, mais qui a un goût absolument génial avec le sel qu'il fait ressortir. Un petit peu d'eau, un couvercle, et ça cuit tout seul. Mais à l'eau bien salé à la vapeur, salé au sel fin au préalable, ça marche pareil.
0: Et vous êtes plutôt poireau fondant que croquant, pour, s'agissant du blanc.
7: C'est à vous de me donner votre
0: avis. Il est parfait. Cuisson parfaite.
9: Exactement. Là, pour le coup, moi, j'aime pas les poireaux trop croquants, parce que je trouve que ça devient un peu fort.
8: Il y a du
9: c'est
8: croquant quand même, là.
9: C'est très chiant à couper, je suis bien d'accord. Oui, il y a à peine... Non, pour le coup, c'est parfait, la cuisson. Là, c'est vraiment...
0: Non, mais c'est une recette extraordinaire et toute simple. Et surtout, effectivement, cette recette qui a le génie d'intégrer le ver de poireau dont on ne sait que faire d'habitude. Vraiment, bravo. Hein.
7: Et bien, avec plaisir. Finalement, ce qu'il y a de plus difficile, c'est d'avoir un bon couteau pour couper correctement les vers de poireau, et ensuite un bon couteau à table pour couper les poireaux cuits à la vapeur en poireau vinaigrette.
0: Et cette première recette d'Adrien Ferrand est à retrouver sur franceinter.fr à la page On va déguster. Lucie de Framont, vous avez créé, il y a 12 ans, nous étions en 2014, La Clé des Sols. Dites-nous où vous êtes et à quoi ressemble votre petit écosystème.
6: La Clé des Sols, à Vitry-sur-Seine, donc en plein cœur du Val-de-Marne.
0: C'est vraiment aux portes de Paris.
6: C'est tout près de Paris, quelques kilomètres du périph', hein, donc juste au sud de Paris. C'est un petit îlot de verdure aujourd'hui, alors que c'était un désert quand j'ai repris. J'ai succédé à un floriculteur hors sol, donc le sol était un support. Il fallait juste qu'il n'y ait rien qui pousse dedans, justement. Donc, j'ai ouvert le sol, je l'ai couvert de matière organique, je l'ai arrosé jusqu'il fallait. Et année après année, j'ai vu le...

0: le vert gagner du terrain. C'est même quasiment problématique aujourd'hui parce qu'il y a une flore spontanée qui prend de la place, qui s'y sent bien, qui est bien installée. Et donc, j'ai dès le départ introduit une trentaine de légumes de maraîchage de saison.
1: Sur quelle superficie ?
0: Alors, j'ai plus d'un hectare au total, mais je travaille beaucoup en manuel. J'ai très peu de machines, principalement des tondeuses, on va dire. Et tout ce qu'on fait à la main, forcément, ça prend du temps, c'est difficile et on ne couvre pas vite les surfaces. Donc, en maraîchage pur, je couvre 3000 mètres carrés à peu près.
1: Et vous avez entre 30 et 40 variétés de plantes potagères, de légumes ?
0: Oui, alors là, je dois être à peu près à 45 légumes différents. Et quand je dis légumes différents, par exemple, je compte une seule fois l'oignon, alors que je fais de l'oignon botte et puis je fais de l'oignon de conservation. Donc il y a différents cycles en fait, de culture qui donnent des légumes différents, mais 45, c'est les espèces en fait, différentes.
1: Vous travaillez sur sol vivant ? Vous êtes en bio ?
0: Je travaille sur sol vivant, en bio, oui, évidemment, ça c'était,
1: bien plus
0: c'était
1: que bio
0: le point
1: même,
0: de départ, mais voilà, ouais, plus que bio, et je ne m'aime même pas en général les traitements qui sont autorisés en bio. J'essaye de favoriser la vie du sol pour que les plantes soient en bonne santé, principalement.
1: Et vous êtes l'une des seules dans l'Île-de-France, si ce n'est la seule. Alors on n'a pas vérifié, mais on a fait des recherches parce qu'il y a un poireau qui m'intriguait, qui porte le nom, effectivement, d'une commune d'Île-de-France. Reliquat ou souvenir d'une époque maraîchère brillante en Île-de-France, eh bien c'est Gennevilliers qui fut le berceau d'une variété de poireaux que vous nous avez apporté. Est-ce que vous pouvez nous le montrer ? Le poireau de Gennevilliers.
0: Voilà, le poireau de Gennevilliers.
1: Comment c'est... vous l'avez choisi celui-là ?
0: Sur une liste de variétés, j'ai vu ce nom et je suis banlieusarde, hein, Gennevilliers, je vois bien où c'est.
1: Ouais.
0: Et donc ça m'a intéressé de partir sur une variété locale. Je cultive pas seulement le Gennevilliers, mais c'est le deuxième poireau que j'ai choisi. Hein. Petit à petit, j'introduisais des variétés différentes et je l'ai gardé depuis.
1: Pourquoi vous l'appréciez ?
0: Je trouve qu'il se comporte bien dans mon sol, il réussit bien. Et il est différent on trouve beaucoup de poireaux bleus. Là, c'est un poireau bien vert.
1: Oui.
0: Avec un feuillage assez fin. Alors, à la fois fin en largeur et fin en épaisseur. Mmh. C'est-à-dire que pour devenir gros, il faut qu'il fasse beaucoup de feuilles.
1: Oui.
0: Contrairement à d'autres poireaux qui ont des feuilles très épaisses. Et donc, avec 5 feuilles, on a déjà un gros fût. Là, il faut qu'il ait vraiment développé un paquet de feuilles avant que ça atteigne un gros diamètre.
1: Le poireau de Gennevilliers, en faisant nos recherches, était particulièrement réputé à la fin du 19e siècle, notamment avec la grande saga du ventre de Paris, des Halles, précisément parce qu'il était considéré comme extrêmement sucré et en plus assez fondant. C'est un poireau qui n'est pas très fibreux, qui n'est pas très ligneux. Cela signifie que, en fait, on arrive assez rapidement à une texture finalement assez...
0: fondante.
1: Assez fondante, ouais.
0: Mm-hmm.
1: Et en plus, ce qui fait votre spécificité, c'est que vous produisez vos propres semences de ce poireau. C'est-à-dire qu'au départ, vous avez acheté évidemment des graines.
0: Effectivement, j'ai acheté des graines, j'ai fait mes semis et j'ai transplanté les jeunes poireaux dans les champs. Beaucoup de mes collègues, en fait, achètent du plant de poireaux. C'est-à-dire qu'on appelle ça de l'arachis. Donc, ils achètent des caisses d'arachis de poireaux et ils les plantent directement dans les champs. Moi, je préfère partir de graines. Ça permet de choisir vraiment les variétés qu'on veut. Et ça permet de refaire ses propres graines. Donc, le poireau est une bisannuelle. Il fait sa fleur la deuxième année. Donc, pour obtenir des graines de poireaux, il faut laisser un certain nombre de poireaux dans les champs. Le printemps venu, il commence à avoir une tige qui s'allonge et il fait une bonne grosse fleur bien ronde,
1: comme
0: fleur d'oignon.
1: Ça fleurit et ensuite ça monte en graines, selon l'expression consacrée.
0: Ça monte à graines, tout à fait. Et quand on laisse les fleurs se former, les graines se former, il faut attendre que la tête sèche. Et après, il suffit de secouer et on récupère un stock de graines. Donc c'est assez facile à faire. Il vaut mieux faire une seule variété à chaque fois parce que sinon, les variétés se mélangent. Si on veut vraiment conserver une variété, en tout cas, il faut privilégier une chaque année. Et une fois qu'on a ses semences, on peut repartir de semences. Donc ça n'intéresse pas ceux qui

0: qui utilisent des plants directement fabriqués par d'autres. Mais quand on part de la graine, c'est un cycle magique.
1: En fait. Oui, c'est ça. Ça veut dire que vous entretenez l'espèce d'année en année, de saison en saison. Et ce poireau de Gennevilliers, visiblement, s'est parfaitement acclimaté dans votre ferme de Vitry-sur-Seine. C'est incroyable. Est-ce que, Adrien Ferrand, vous connaissiez le poireau de Gennevilliers ?
2: Oui, en effet, c'est une appellation qu'on retrouve souvent en cuisine. Et je rebondis par rapport aux têtes pleines de fleurs de poireaux. Nous, on adorerait les avoir dans la cuisine du 10e arrondissement.
1: Et ben voilà.
2: Parce qu'en effet, toutes ces petites fleurs de poireaux sucrées et pareil, un petit peu épicées, un petit peu acides du poireau, nous, on les adore, on les chérit dans les cuisines.
1: Il n'y a que les cuisiniers qui peuvent avoir accès à ce genre de produits, mais c'est vrai que comme la fleur d'ail, la fleur de ciboulette, la fleur d'oignon,
2: fabuleux.
1: C'est comme une espèce d'épice fraîche qu'on peut utiliser, j'imagine.
2: Ah, exactement, ouais, ça fait partie des fleurs qui servent à quelque chose dans des assiettes, oui.
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1: Loïc Bienassi, vous avez sous les yeux ce fameux poireau de Gennevilliers, sachant qu'il y a environ entre 20 et 30 variétés régionales de poireaux en France qui portent des noms de communes ou de lieux-dits. Est-ce que cela veut dire que le poireau est un légume bien de chez nous ?
5: Il l'est devenu sans doute, mais évidemment son histoire longue nous renvoie plutôt vers d'autres espaces. Alors la région d'origine, c'est un peu débattu. On parle de l'Asie centrale, de la Méditerranée orientale. Ce qui est sûr, c'est qu'évidemment, il s'est différencié à partir de plantes sauvages, hein, logiquement, qu'il a peut-être été domestiqué deuxième millénaire, peut-être en Égypte. Mais en même temps, il faut savoir de quoi on parle. C'est-à-dire qu'on se rend compte que dans l'Antiquité, il y a à la fois des poireaux qui sont cultivés, on en a trace au 1er siècle après Jésus-Christ, pour leur tête et pour leur bulbe. Et on a aussi des poireaux qui sont cultivés pour leurs feuilles, c'est-à-dire qu'on coupait les feuilles et c'est ces feuilles-là qu'on cuisinait. Donc il y a deux types de poireaux.
1: Ah, et donc Adrien Ferrand n'a rien inventé avec son verre de poireau.
5: Je le crains. Mais, bon. Mais il ne le prétendait pas, d'ailleurs.
2: Non, en effet.
5: Et donc... Il y a cette famille et le poireau est issu d'une sélection. Précisément, le poireau, on a réduit le bulbe. C'est ça l'idée. Donc, il y a eu tout un travail de sélection. Mais on voit au XVIe siècle des représentations de poireaux où le bulbe est encore bien présent. Alors, est-ce qu'il y avait différentes sortes et qu'au Moyen-Âge, on a déjà quand même à peu près le poireau moderne ? C'est difficile à déterminer. Ce qui est sûr, c'est que ce travail de sélection fait que au XIXe siècle, on arrive déjà avec, je ne sais pas si par exemple on prend le catalogue Villemorin à la fin du XIXe siècle, 1883, on voit qu'il parle du poireau long d'hiver de Paris, du poireau gros court, du jaune du Poitou, du très gros de Rouen, du poireau monstrueux de 40 ans.
1: J'adore, les noms de légumes, c'est un poème.
5: Ah oui, tout à fait. Et c'est allé un peu crescendo. Gennevilliers. Finalement, c'est d'abord un lieu, évidemment.
1: Alors là, on parle quand même d'une commune qui est à l'ouest de Paris, on est dans les Hauts-de-Seine, limitrophe, je crois, d'ailleurs, de Asnières-sur-Seine.
5: Hein. Ouais, on parle même de la presqu'île, c'est dans un méandre, en fait, de la
1: 92. Ouais.
5: Alors, ça a été un lieu, mais ce qui est amusant, c'est que l'histoire maraîchère de Gennevilliers, qui était vraiment une des grandes communes maraîchères, elle est liée aux égouts. Parce qu'en fait, c'est à partir du moment, dans les années 1860-1870, que Paris a décidé d'envoyer ses eaux d'égouts à Gennevilliers, que ça a permis de fertiliser les sols.
1: Non mais attendez, il y a Lucie de Framont qui est en train de lever les yeux au ciel. Vous êtes en train de nous dire que l'essor du poireau de Gennevilliers repose, a poussé sur les eaux usées de Paris.
5: Alors, d'abord, je vous prie de m'excuser, et ensuite, oui. C'est-à-dire que, clairement, c'est ça qui a rendu cette commune, qui n'était pas spécialement réputée pour ses produits, qui a été un haut lieu du maraîchage parisien, dans cette ceinture, en effet, qui nourrissait Paris. Et le poireau de Gennevilliers, on commence à en trouver vraiment trace des mentions dans les années 1880. Comme variété, je dirais plutôt que c'est dans les premières décennies du XXe siècle qu'elle commence à s'affirmer. Et on a comme ça, par exemple, il y a une autre commune qui était réputée, c'était Mézières. Là, on est dans les Yvelines. Et là aussi, il y a variété du poireau de Mézières qui était fin XIXe, qui était tout à fait reconnue. Donc c'est cette histoire très parisienne aussi qu'on raconte à travers cette variété.
1: Et que Lucie de Framont continue à raconter, c'est ça qui est beau en fait. Vous le connaissiez aussi le poireau de Mézières ou pas, Lucie ?
0: Alors non, j'en ai pas entendu parler. Je suis pas sûre qu'on en trouve des graines actuellement.
5: Je sais pas s'il est encore courant, non.
1: Vous avez d'autres légumes qui ont vraiment une origine francilienne ou pas spécialement ?
0: Oui, oui, oui. Alors, il y a une zone maraîchère historique qui est la Plaine des Vertus,
1: et oui,
0: à Aubervilliers. Et là, on trouve pas mal de légumes. Il y a l'oignon jaune paille des Vertus, il y a le navet marteau des Vertus. Donc, il y a une série de légumes des Vertus, le chou pointu.

0: California, Dalela Diane. Aujourd'hui, on se réconcilie avec un légume populaire, bon marché, délicieux, facile à cuisiner, de la tête aux pieds. Le poireau, évidemment.
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0: Quand on y pense, Luc Bianassi, le langage populaire n'a pas été très tendre avec notre poireau, ce qui peut expliquer d'ailleurs aussi une certaine désaffection. On a peut-être un peu de mépris pour ce légume qu'on prend un peu pour un légume, j'ai presque envie de dire un légume roturier. D'un homme qui s'est fait faire des implants capillaires, on dit qu'il a un champ de poireaux sur la tête. Vous avez entendu en accroche, est-ce que vous reconnaissez ce film quand on parle
3: évidemment.
0: De poireaux?
4: Qu'est-ce que vous avez là?
5: Où ça?
6: Un poireau.
4: Un poireau? Oh, c'est pas beau ça.
5: Si, je trouve ça très joli, moi.
4: Oh non, c'est très laid ça. Il y a deux poils là-dedans, des grands poils.
7: Bah, Rabbi Jacob.
0: Et oui.
7: Dans la déesse, quand il est à la station-service avec les deux gendarmes.
0: Et en l'occurrence.
7: Et le poireau, c'est une espèce de gros poil qui pousse sur un bouton.
0: C'est même carrément une verrue molle.
7: Voilà.
0: Surmontée d'une petite houppette de poils.
7: Voilà.
0: Pas très délicate,
7: non.
0: Évidemment. Alors, on va passer sur évidemment toutes les expressions à connotation grivoise concernant le poireau, mais là aussi, ça range ce légume dans une certaine catégorie quand même.
8: Le fait que ce soit, on l'a dit, un aliment de la cuisine populaire, c'est incontestable. Poireauté, par exemple, attends, c'est parce qu'il est planté dans le sol. Enfin, ça renvoie à quelques évidences. C'est pas le seul à être logé à aussi mauvaise enseigne, sans doute. Je pense pas que ce soit ça qui explique le désamour. Historiquement, on trouve quand même le poireau aussi utilisé dans la cuisine aristocratique, quand même, au Moyen-Âge, avec ce qu'on appelait des porées. Les porées, enfin, ça tire son nom du poireau, c'est-à-dire des sortes de soupes épaisses, on va dire, à base alors, d'abord de poireaux et après de légumes verts en général. Si on prend par exemple le Ménager de Paris, qui est un traité culinaire de la fin du XIVe siècle, on trouve une porée blanche,
0: ah oui.
8: Où sont utilisés des blancs de poireaux, qu'on émince, qu'on lave, qu'on blanchit. Et puis on met des oignons, on fait frire avec des oignons hachés. Et puis on a une version grasse, c'est-à-dire où on met dans un pot ensuite avec de la viande de porc, et une version maigre, pour les jours maigres, on ne devait pas manger de viande, où là on le met avec du lait d'amande. Donc il y a des recettes de ces porées, mais c'est un légume de potage, mais potage au sens large. C'est-à-dire les potages, c'est ce qui ouvre

0: ouvre le repas, dans les repas aristocratiques. C'est le début. Et on a des potages, tout ce qui est fait dans des pots, si vous voulez. Soit qui peuvent être de légumes, simplement, donc c'est poré, par exemple, soit en accompagnement de viande, ou avec des viandes, cuit avec des viandes. Et ça, c'est le poireau. C'est un peu ça, son statut culinaire. On trouve ça aussi, même au XVIIe, XVIIIe siècle, on a tout un tas de recettes. On a, par exemple, un potage à la rhinocéros, une recette de 1755, où on voit qu'on intègre du poireau. Et finalement, ce statut-là, il n'a pas changé d'une certaine façon. C'est-à-dire que même au XIXe siècle, on voit que le poireau, avant tout, c'est quand même un légume de soupe, un légume de potage, qu'on l'intègre dans tout un tas de préparations. Et puis, alors là, le potage par excellence, si je puis dire, le bouillon par excellence, c'est le pot-au-feu. Parce que ce qu'il faut avoir en tête, c'est que le pot-au-feu, c'est un peu le plat national. C'est préparé, c'est vraiment présenté comme ça, même chez Carême, Antonin Carême, en 1833, comme étant le plat national, mais c'est pas le pot-au-feu tel qu'on l'imagine. Ce qui compte dans le pot-au-feu, c'est le bouillon. Le bouilli de bœuf, on en fait autre chose après. Ce qui compte, le pot-au-feu, c'est d'abord le bouillon.
1: Et pas de bouillon de pot-au-feu sans poireau.
0: Exactement. C'est-à-dire que dans toutes les recettes, chez Carême en 1833, et dans... Donc, que ce soit des recettes plus simples, ménagères, ou chez Carême, on est dans de la cuisine de luxe, eh ben, systématiquement, on trouve le poireau. Mais c'est une histoire longue. C'est-à-dire, c'est ce poireau associé au potage, et ensuite associé au potage, aux soupes, quand même jusqu'à aujourd'hui. Si on ouvre le... Ça ne veut pas dire qu'il est réduit à ça, mais c'est quand même sa vocation première dans la cuisine française, même si quand on ouvre le Larousse gastronomique de 1938, on voit qu'on a des poireaux braisés, on a tout un tas d'autres préparations. Mais ça ne change rien, je pense, à ce statut premier qui est le sien.
1: Mais on a quand même le sentiment, Adrien Ferrand, concernant le rôle culinaire du poireau, qu'il joue souvent justement les seconds rôles. C'est soit une garniture aromatique, le verre de poireau sert d'ailleurs évidemment à ce fameux bouquet garni. Il accompagne d'autres légumes dans le bouillon du pot-au-feu, comme la carotte ou des légumes tubercules. Mais le poireau pour lui-même, alors il y a le poireau vinaigrette évidemment, vous nous avez fait une brillante démonstration. Il n'est pas si fréquent que ça en fait.
2: Non, en effet, il passe souvent au second rôle en tant que garniture. Là, on a fait devant vous une fondue de poireaux.
1: Alors là, pour le coup, il est vraiment, c'est le poireau pour lui-même.
2: Ouais, exactement. Ouais. Là, il y a le vert, le blanc, il y a tout. Ciselé fin, donc émincé très fin, pardon. Et puis, on le fait étuver, donc un petit peu de matière grasse, un petit peu d'eau, un couvercle.
1: Quel régal.
2: Et ça, on pourrait s'en manger des paquets, quoi. Servi avec un poisson au four, au barbecue, avec une bonne sauce beurre blanc. Et n'ayant pas ce poisson et la sauce beurre blanc aujourd'hui, je vous ai fait finalement une emberrée de poireaux. Donc finalement, en fin de cuisson, j'ai mis un beurre demi-sel dans cette emberrée de poireaux. Et puis, quel ne fut pas votre étonnement, j'ai également mis un agrume encore.
1: Alors voilà. J'allais le dire. Et on va faire deviner l'agrume parce qu'on est joueur dans cette émission, vous le savez, évidemment, Adrien Ferrand.
3: Ah oui, je me disais bien qu'il n'y avait pas que du poireau. Là.
1: Non, mais là, on est carrément dans un truc prodigieux.
3: Ah, c'est très, très bon.
1: Il y a la souplesse du poireau, bien confit, légèrement compoté. Et il y a effectivement un agrume qui change tout. Je vous intime l'ordre de le trouver.
3: Bah, c'est vachement difficile.
1: Hein. Ah non. Non, là pour le coup, il y a un agrume très caractéristique qui sert notamment à faire
3: c'est pas du
1: des
3: kumquat,
1: parfums.
3: Hein. C'est pas du kumquat.
1: Non, il parfume.
3: Ah, c'est le Nancy, la bergamote.
1: Eh ben oui, la bergamote, parce qu'il parfume notamment, évidemment, le Earl Grey.
2: Exact.
1: Et là, moi, enfin, le goût de la bergamote.
3: Ah oui, c'est la bergamote.
1: Totalement dingue.
3: C'est ça, c'est une trouvaille, ça.
1: Qu'est-ce que vous pensez de ce plat, Lucie?
4: C'est excellent.
2: Ouais, ils sont faits pour être ensemble. On pourrait leur rajouter un petit partenaire de classe pour ceux qui ont envie de mettre un petit peu de budget le dimanche. Truffe noire, en gros morceaux, avec ce poireau et la bergamote, c'est un banger.
1: Mais même sans truffe noire, sans truffe, c'est quand même un banger. Pour utiliser l'expression d'Adrien Ferrand, ça veut dire vraiment un plat qui
2: une
1: fait
2: tuerie.
1: Bouche, quoi.
2: Une ouais. tuerie.
3: Mais c'est surtout un accompagnement extraordinaire pour la Saint-Jacques.
2: Exact.
3: C'est vraiment un grand classique, ouais. Et les grands classiques, ils sont des grands classiques, et c'est pas par hasard, c'est vraiment, vrai. Ça fait un accompagnement absolument. Alors, le beurre blanc, un trait de beurre blanc sur une Saint-Jacques à peine snackée, avec ça, c'est formidable. Hein.
2: Ouais, c'est très bon.
1: Vous servez cet emberré, par exemple, chez Hills ?
2: On va pas le servir forcément en emberré, mais en tout cas, le poireau, bergamote, poisson, il est là très régulièrement, et notamment, comme le dit Jérôme, avec la Saint-Jacques, ouais.
1: Et ben, on viendra le déguster avec vous. Qu'y a-t-il dans nos verres ? Peut-être ! Pour accompagner cette magnifique emberrée de poireaux à la bergamote, eh bien, réponse avec notre chroniqueur vin, Jérôme Gagnez.
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3: Bien, Nous parlons d'un vin que j'aime beaucoup. Et vous savez, c'est très amusant parce que je regoute ce vin sur le plateau avec vous. Je le redécouvre, ça fait un mois que je l'ai goûté, ça fait plusieurs fois que je goûte ce vin, mais je l'ai goûté pour la dernière fois il y a un mois, chez le vigneron. Eh bien, je le redécouvre et je le trouve encore meilleur qu'il y a un mois.
1: Il est régal, c'est un régal absolu.
3: C'est un délice, c'est fin, c'est élégant. Nous sommes à Saint-Chinian. Saint-Chinian, c'est une appellation qui fait 3000 hectares dans le Languedoc, dans le département de l'Hérault, et nous sommes au nord de Narbonne. Et nous sommes chez un vigneron, je parlais tout à l'heure dans une blague extraordinairement fine, vous l'aurez constaté,
1: comme toujours.
3: Et une grande élégance, de France et de Navarre. Nous sommes chez Thierry Navarre.
1: Et voilà.
3: Alors Thierry Navarre, c'est un vigneron pour qui j'ai beaucoup d'admiration et de respect. C'est un vigneron qui a un domaine de 12 hectares à Roquebrun, dans la partie nord de l'appellation, sur les schistes, puisque Saint-Chinian, c'est une appellation qui est très particulière. Elle est à la fois sur des schistes et sur du calcaire. Hein, il y a vraiment deux parties dans l'appellation. Nous avons ce vin qui est issu d'un sol de schiste. Et alors Thierry Navarre, il a une grande qualité, c'est qu'il s'est intéressé à des cépages qui étaient plus ou moins en voie de disparition. Et en particulier, un jour, il découvre chez un vigneron un peu âgé de l'appellation, un pied de vigne qui est du Ribeirinck.
1: Du
3: Ribeirinck.
1: Ah, là, vous parlez d'un vieux cépage.
3: Oui, R-I-B-E-Y-R-E-N-C. On peut l'écrire aussi Ribeirinck, R-I-V-A-I-R-E-N-C. C'est un cépage blanc et rouge, Ribeirinck blanc, Ribeirinck rouge. Nous avons ici un vin blanc avec une grosse proportion de Ribeirinck blanc. Et ce cépage, il est extraordinaire parce que Thierry me disait, notamment pour le rouge, et c'est, je pense que ça vaut aussi pour le blanc, qui est tardif, c'est un cépage, le rouge, qui récolte en général début octobre, nous sommes, je vous le rappelle, dans l'Hérault. Début octobre, mûr à 12 degrés, qui constitue aujourd'hui un véritable trésor,
1: évidemment,
3: en termes d'agronomie, et notamment pour les assemblages, ce qui permet de détendre, d'assouplir la fougue d'un grenache mûr qui monte un petit peu dans les degrés. Alors revenons à notre vin blanc, il est constitué de Ribeirinck blanc, donc,
1: oui,
3: de clairette et de grenache gris, que des cépages qui sont endémiques de Méditerranée. Bien, le résultat, c'est qu'on a à la fois le caractère résolument méditerranéen en bouche de ce vin, parce qu'il y a une rondeur, un gras, une texture de bouche qui est assez caressante, et pour autant, il y a de la fraîcheur, aucune lourdeur, il y a même une petite on se paye le luxe d'avoir une petite acidité
1: et
3: en
1: une
3: finale.
1: Une fine amertume que j'apprécie beaucoup.
3: Bien sûr, ça fait partie intégrante de l'équilibre naturel des vins blancs méridionaux, issus de cépages qui ont naturellement assez peu d'acidité, et un nez qui évoque à la fois les agrumes, le fruit blanc. C'est aromatique, c'est parfumé, c'est fin et élégant. C'est un très très joli travail, c'est une très belle mise en valeur de ce terroir de Saint-Chinian qui produit des rouges très intéressants, des très beaux rouges, et des blancs qui le sont pas moins. Et encore une fois, chez un vigneron qui a fait un travail fou de renaissance des cépages, et c'est un travail qui a porté ses fruits, puisque grâce à lui, grâce à tout ce qu'il a fait, aujourd'hui, le Ribeirinck fait son entrée dans la catégorie des cépages principaux de l'appellation. Ça n'est pas une mince affaire, et donc je pense qu'on peut tresser une couronne de laurier à Thierry Navarre pour ça. Quand je vous aurais dit que ce vin vaut 11 euros la bouteille,
1: intéressant.
3: Je ne peux que vous inciter à vous précipiter, à la fois chez Thierry, localement, si vous êtes là, allez le voir, prenez rendez-vous, appelez-le avant. Si vous n'êtes pas dans le coin, vous pouvez l'appeler, vous pouvez passer commande. C'est un très très joli vin, ça fait honneur à cette appellation, ça fait honneur à la région méditerranéenne. C'est un authentique, vrai coup de cœur. Bravo Thierry Navarre.
1: Et vous diriez quoi d'un accord avec le poireau?
3: Eh bien, tout à l'heure, alors, l'accord avec le poireau vinaigrette, on avait cette dimension agrume, à peine sucrée, une jolie acidité, ça a fait, c'était une merveille avec ce vin. L'ambeuré, le vin se fait un petit peu bousculer en début de dégustation, mais il reprend le dessus en finale, il y a une très belle allonge dans ce vin. C'est un très beau vin, ça vaut 11 euros, donc on se dit, oui, c'est un petit vin. Non, c'est pas du tout un petit vin. Le prix ne fait pas la qualité en l'espèce. Voilà un vin qui est très noble. À 11 euros, c'est totalement délirant. D'ailleurs, ça devrait en valoir 20, parce qu'il y a véritablement un très beau travail qui est fait pour ce vin. Et donc, avec l'ambeuré, eh bien, le vin revient en finale avec une très belle allonge sur les agrumes et ça vient épouser la bergamote. Donc c'était un accord très réussi.
1: Vous appréciez ou pas?
4: Oui, tout à fait.
1: Ce Saint-Chinian blanc.
2: Oui, c'est délicieux, c'est super aromatique. belle longueur en bouche, en effet. Et puis, pourtant, ça vient du sud. Normalement, ça
1: mais oui, mais y a de la fraîcheur,
2: tendance à être opulent, mais en fait, il y a beaucoup de fraîcheur.
3: Il y a un peu d'opulence et il y a de la fraîcheur. C'est ça que j'aime beaucoup.
1: Ben, voilà, c'est ce qu'on aime dans ces équilibres.
3: Il y a un très bel équilibre, ouais. De l'harmonie et beaucoup d'équilibre.
1: Bravo.
0: Les agrumes, vraiment, c'est parfait. Quoi.
1: Les références, en un mot.
3: Donc, ça s'appelle. Oui, j'ai pas donné la cuvée. La cuvée Lignières. C'est en vin de France, puisqu'il y a une grosse proportion de Ribéringue blanc qui n'était en 2024, pas dans le décret d'AOC. Donc, c'est un vin de France, mais c'est bien le terroir de Saint-Chinian. Lignières blanc. 2024, du domaine Thierry Navarre, 11 euros au domaine. Toutes les informations sont sur la page de l'émission.
1: Lucie de Framont, il y aura du poireau de Gennevilliers jusqu'à quand? C'est quand la fin de la saison dans votre domaine francilien?
4: Alors, comme tous les autres poireaux, la fin de la saison, c'est quand ça monte à fleurs.
1: Et oui.
4: Donc, ça dépend un peu du climat.
1: C'est plutôt avril, début du printemps?
4: C'est plutôt avril, oui, c'est ça. En avril, il y en a toujours qui commencent à partir. Et puis, fin avril, c'est vraiment le royaume de la fleur pour les poireaux qui sont restés en terre.
1: Et dites-moi, Lucie, que vous cultivez, mais que vous cuisinez et consommez aussi vos poireaux de Gennevilliers?
4: Oui, oui, bien sûr.
1: Ça se passe comment à la maison avec votre poireau?
4: Alors, pour être tout à fait honnête, c'est pas souvent moi qui fais la cuisine,
1: d'accord,
4: en fait. Mais ça m'arrive quand même. Et bon, que ce soit moi ou pas, le plat de base de l'hiver, c'est la soupe poireau carotte pomme de terre.
1: Ah oui, et le trio gagnant.
4: Si, voilà, même si le poireau n'est pas tout seul, ça fait vraiment un ensemble équilibré. Enfin, pour moi, c'est une base, tout simplement. Et puis, bon, la fondue de poireau. Tout simple. Alors, je ne sais pas si c'est vraiment une fondue qu'on fait.
2: On fait ce qu'on veut.
4: Bon, voilà, on fait ce qu'on veut, on fait ce qui nous plaît. Mais c'est excellent. Enfin, franchement, c'est quelque chose que je peux manger plusieurs fois par semaine, si le stock suit. Parce qu'il faut les récolter aussi. Et après, en gratin éventuellement, ou en tarte. Tarte aux poireaux.
1: Ah, les quiches.
4: Oui, quiches aux poireaux.
1: Oui, mais quiches aux poireaux, on l'oublie, mais évidemment.
3: Quiches aux poireaux, c'est un classique.
1: Quiches aux poireaux, éventuellement, avec un petit fromage de chèvre, ça peut aller très bien. Cher Adrien, votre troisième recette. Alors là, on est en format crayon, mini poireau.
2: Exactement, tout petit poireau.
1: Ce sont des bébés poireaux?
2: C'est ça. Peut-être en avance sur le poireau d'hiver, étant donné qu'il est tout petit et très tendre. Navré pour la cuisson, il en manque un peu, mais c'était pas facile sur le plateau. Grillé presque à sec dans une poêle avec une goutte d'huile d'olive. Goûtez le goût qu'il y a sur ce poireau légèrement salé, on pourrait le sucer. C'est délicieux.
1: Wow.
2: Avec les noisettes, ça marche très bien pour ce côté torréfié. Et je voulais intervenir sur le barbecue, parce que le poireau, c'est pas qu'un légume d'hiver. Le poireau sur la plancha ou sur le barbecue, c'est absolument délicieux. Bien salé. Faut pas avoir peur de le marquer un peu, qu'il devienne pas noir, mais presque noir.
1: Mais d'ailleurs, le poireau brûlé a été une grande tendance chez les chefs. Hein.
2: C'est vrai.
1: En Espagne, au Japon... Je pense à un plat d'Éric Fréchon, 3 étoiles au Bristol, un poireau brûlé absolument magnifique.
2: Et puis là, il est accompagné donc d'un condiment qui me tient à cœur, dont je vous parle depuis plusieurs années, le tahini, donc qui est une pâte de sésame levantine, qu'on a monté avec jus de citron et eau. Ça, c'est absolument fabuleux.
1: Il est
2: avec
1: fou,
2: le poireau, ça marche super bien. Et il y a un petit jaune d'œuf confit pour apporter un petit peu de gras et un petit peu de liant à l'assiette.
1: Alors là, juste la sauce tahinée, donc sauce tahinée crème de sésame qu'on achète, qu'on trouve en magasin bio, dans les magasins orientaux, on y ajoute du jus de citron.
2: Du jus de citron, elle va durcir, on la détend à l'eau, on la sale, c'est terminé, et je vous conseille de toujours faire le double de la recette, parce qu'on en mange souvent la moitié pendant qu'on cuisine.
1: Waouh. Et l'huile de poireau, là, parce qu'il y a une huile verte.
2: L'huile de poireau, j'ai quand même fait une huile verte de poireau. C'est du vu et revu, mais en effet, on prend ces poireaux, les verres de poireau, pardon, on les hache fins, on les met plutôt dans un contenant eau, style un gros verre ou un verre doseur. On verse de l'huile neutre, colza, pépins de raisin, tournesol, assez chaude dessus, faut légèrement se brûler de doigts. On les met dessus, on arrive avec un mixeur plongeant, et puis là, on mixe pendant 3-4 minutes. On passe dans un double sopalin, pardon pour la marque, un double papier absorbant, et puis on a une belle huile verte de poireau. Et nous, sur ce plat, on a fait légèrement cramer les verres de poireau au barbecue juste avant, et ça donne un goût encore plus torréfié.
1: Ah ouais, mais votre plat, il est absolument magnifique.
2: C'est le tahini,
1: ça. Les poireaux, crayons, comment vous l'appelez ce plat?
2: On l'appelle pas.
1: D'accord.
3: On le mange.
2: Non.
1: Au tahiné.
2: Voilà, exactement. Poireau grillé au tahiné, ouais.
1: Poireau grillé au tahiné, la recette à retrouver sur franceinter.fr, à la page on va déguster. Et vous retrouverez aussi... J'ai pas le temps de rentrer dans les détails, mais je fais depuis des années un condiment à l'huile de sésame et au verre de poireau émincé, légèrement frotté au sel, pour accompagner un riz blanc, etc. C'est un condiment qui est très populaire au Japon. Et ça donne vraiment un émincé de vert de poireau magnifique.
2: En effet, le poireau, il marche super bien avec la cuisine japonaise, avec la cuisine levantine, avec la cuisine française. On peut faire tout un tas de recettes avec. Et je vous invite à le cuisiner de plus en plus.
1: Merci beaucoup, Adrien Ferrand. Vous nous rappelez l'adresse de votre très bon restaurant.
2: 27 rue d'Hauteville, dans le 10e arrondissement. Et Brigade Utique pour manger un poireau plutôt asiatisant au 38 rue du Faubourg Poissonnière, dans le 10e également.
1: On reviendra vous voir. Merci beaucoup, Lucie de Framont. Bon appétit. On finit nos assiettes, évidemment. Vous revenez quand vous voulez dans cette émission pour nous parler d'autres légumes. Merci beaucoup, Loïc. Merci, Jérôme.
3: Merci. Avec grand plaisir.
1: À la prochaine. Demain, les secrets et les excès d'une poudre verte qui connaît une ascension fulgurante dans le monde, le thé matcha. À demain, si vous avez encore faim.
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1: Il est 2h, le flash, Hugo Marceau. Au son des Campeones del Mundo et sur un ton rouge vif, la fête s'annonce belle jusqu'au bout de la nuit à Madrid. Ils étaient 2 millions dans les rues de la capitale espagnole ce lundi soir pour accueillir les nouveaux champions du monde de football. 26 joueurs et un staff sur le toit d'un bus à Imperial jusqu'à la place des Cibeles. La Roja sur le toit du monde, elle s'empare de la première place au classement FIFA devant la France et l'Argentine. Le département d'État américain condamne cette nuit les actions dangereuse et agressive. Fin de citation de la Chine. Ce lundi, un garde-côte philippin a été blessé en mer de Chine méridionale.